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1: Il est 3h, le flash, Emma Steven. Après sa défaite face à la Côte d'Ivoire, l'équipe de France de foot rassure en s'imposant 3-1 ce lundi soir contre l'Irlande du Nord. C'était le dernier match de préparation des Bleus avant le début de la Coupe du Monde de foot qui commence ce jeudi en Amérique du Nord. Un mondial auquel un arbitre somalien ne pourra finalement pas participer. Il a été refoulé samedi à son arrivée à Miami par la police américaine des frontières. Selon le gouvernement somalien, son visa était pourtant en règle, mais le pays est dans le viseur de Donald Trump. En novembre dernier, il avait qualifié la Somalie de pays pourri. Trump debout, faisant un salut militaire avant d'être hué il y a quelques minutes au Madison Square Garden de New York, où il assiste au troisième match de NBA, la principale ligue de basket américain, où s'affrontent les Knicks et les Spurs, emmenés par le français Victor Wembanyama. Enrichir le projet de loi déjà déposé et accélérer l'examen par le Conseil d'État d'une proposition de loi sur les violences sexistes et sexuelles. C'est ce que souhaite Sébastien Lecornu. Le Premier ministre veut aussi que le texte soit soumis dans les prochains jours au Conseil d'État. Réaction dans le siège de l'affaire Liana, cette jeune fille de 11 ans retrouvée morte dans un silo à grains du Gers. Le suspect dans cette affaire a été mis en examen et placé en détention provisoire. Il faisait déjà l'objet de 7 autres plaintes ou signalements. Accusé par 13 femmes, Patrick Buruel a été auditionné en garde à vue ce lundi pour des faits de viol et d'agression sexuelle. 2 nouvelles plaintes ont été déposées ces derniers jours contre le chanteur qui, face à la polémique, a été contraint d'annuler ses concerts et ses représentations au théâtre Édouard VII à Paris. Elle promet, selon les syndicats, d'être très suivie. Une grève à la SNCF est prévue à partir de ce mardi soir. Elle doit durer 24 heures. En moyenne, un TGV sur 3 sera annulé. Le trafic régional fortement perturbé également. Les syndicats dénoncent la réorganisation du groupe qui suscite, d'après eux, des accidents du travail, des suicides, des arrêts maladie. De nouvelles frappes ont visé le sud du Liban. Selon le ministre de la Santé, elles ont fait 14 morts et une vingtaine de blessés, notamment près d'un centre de la Croix-Rouge. Israël avait indiqué plus tôt ce lundi que son armée continuerait à viser le Hezbollah malgré les menaces de nouvelles représailles de Téhéran. Toute guerre constitue une douloureuse défaite de la capacité à négocier, dit le pape Léon XIV devant députés et sénateurs espagnols ce lundi. Troisième jour de visite dans la capitale, Madrid, où il a également rencontré en privé des victimes d'abus sexuels au sein de l'Église et pour lesquelles il a demandé vérité, justice et réparation. Et puis, à 39 ans, il n'en a pas encore fini avec sa carrière. Olivier Giroud prolonge d'un an son contrat au LOSC. Le meilleur buteur de l'équipe de France a inscrit la saison dernière 11 buts avec les Lillois.
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0: Membre de l'Académie royale de langue et de littérature française de Belgique et ancien élève du philosophe Emmanuel Lévinas, Sylvie Germain préfère les termes d'écrivante ou de scribe à celui d'écrivaine. Ancienne fonctionnaire au ministère de la Culture, elle est, selon la professeure de littérature Marie-Hélène Boblet, dans le cahier de Lerne consacré à notre invitée, l'auteur d'une œuvre épico-poétique, charriée par un élan mystique et une ambition philosophique, dont le fantastique empruntant aux mythes païens et chrétiens a évolué vers un scepticisme assombri. Sylvie Germain commence par écrire des nouvelles et des contes. C'est par leur prisme, d'ailleurs, qu'elle considère son vécu. En 85, elle publie Le Livre des Nuits et 2 ans plus tard, Nuit d'Ambre chez Gallimard, une saga familiale couronnée par de nombreux prix littéraires. Celle qui a enseigné la philosophie et le français à Prague, ville à laquelle elle a consacré de nombreux écrits, a notamment publié Jour de colère, prix féminin en 89, Opéra muet, L'enfant méduse, Immensité, Les échos du silence, Toby Desmarais, Grand Prix Jean Genot, Magnus, Prix Goncourt des lycéens et Choix Goncourt de la Pologne. Dans son œuvre, elle explore la nature, le silence, la foi, l'aspect sacré du verbe, la solitude, le merveilleux, le mystère, les signes, la guerre, le traumatisme, le souffle et la parabole. Son écriture sonne comme une prière, mais en écrivant cette introduction, je me suis dit, est-ce que c'est pas comme ça qu'on pourrait qualifier la poésie finalement ? Les poètes sont d'ailleurs pour elle des sourciers de l'inouï. Nous la recevons ce soir à l'occasion de la sortie de son roman Murmuration chez Albin Michel et du cahier de Lerne qui lui est consacré. Bonsoir et bienvenue dans la 20e heure.
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0: Bonsoir Sylvie Germain.
2: Bonsoir.
0: Quelle est la dernière chose qui vous a enthousiasmé ?
2: C'est difficile à trouver en ce moment. Hein.
0: En ce moment, oui. Et vous qui aimez le souffle, vous savez que les mots, vous savez qu'étymologiquement, c'est avoir Dieu en soi, l'enthousiasme.
2: C'est vrai. D'ailleurs, je me méfie beaucoup de ce mot et de ce que ça peut faire, parce que les enthousiastes, ça peut les mener à des choses calamiteuses.
0: Les sectes.
2: Non, mais ce qui m'aurait tout de suite, je pense à des expositions, à des musées. Chaque fois, j'ai vraiment le besoin de voir le plus souvent possible de la peinture. En général, moi, je sors heureuse, régénérée d'une exposition. Alors, je ne peux pas tout citer. Les dernières que j'ai vues, c'est aussi bien la peinture que la photographie. Par exemple, celle de Salgado, c'est une véritable splendeur. Je connaissais son travail, j'avais déjà vu des expositions, mais celle qui a lieu à l'Hôtel de Ville de Paris, elle est vraiment magnifique parce que c'est des très grands formats, des tirages superbes. L'expo, bien sûr, Matisse, qui est aussi très belle. Malheureusement, chaque fois dans les expos, maintenant, c'est le problème un peu de la foule et donc de la difficulté d'approcher vraiment les œuvres et puis de les voir dans le calme. Parce que je trouve que pour bien regarder, on a besoin aussi d'un certain silence, d'un certain calme. Alors, il y aurait plein d'autres, même, par exemple, le Petit Palais, c'est un musée que j'aime beaucoup. D'abord, c'est très original, ils ont mis à l'honneur depuis des années des peintres qu'on ne connaissait pas, des peintres souvent de pays scandinaves, là récemment c'est un hongrois, mais après, refaire le tour du musée, il y a des merveilles aussi dans ce musée. Pareil, l'exposition Lee Miller, mais dans le musée, il y a aussi des choses absolument splendides. Bref, la peinture, voilà qui enthousiasme.
0: Ouais, donc vous coïncidez avec votre personnage, puisque vous avez beaucoup écrit sur la peinture. Enfin, on aura peut-être le temps d'en parler plus tard. Beaucoup quand même, sinon beaucoup. Alors, il paraît, c'est le Figaro qui le raconte, que vous fumez 8 cigarettes par jour. Alors, pourquoi 8 ?
2: Parce que j'essaye de me limiter. Je suis une fumeuse depuis plus de 50 ans. Et j'essaye de me limiter.
0: Mais voilà. Vous me donnez envie de recommencer parce que vous êtes sémillante. Si. Et alors, il paraît que vous repérez l'âge des gens en regardant comment ils manipulent leur téléphone portable.
2: Non, je repère pas l'âge des gens, on le devine quand même. Voilà, à l'ensemble de la personne. Mais tout le monde le sait, ça, les jeunes, c'était le philosophe Michel Serres qui appelait la génération des petites poussettes. Et c'est vrai que c'est frappant de les voir faire à toute vitesse leur SMS. Et surtout, alors là, je comprends pas comment elles font des filles qui ont d'immenses ongles collés là. Et à toute vitesse, ils font leur SMS. Mais je soupçonne qu'ils ne respectent pas vraiment l'orthographe. Ça doit être des mots faits en phonétique. Et passé un certain âge, la plupart on est là avec un doigt. Et je fais bien sûr partie de ceux qui tapotent avec un doigt.
0: Alors en parlant, parce que là je pense aux empreintes digitales, parlons de traces. Il paraît que vous aimez beaucoup, Sylvie Germain, ce vers de René Char, on ne doit pas laisser de preuves, seulement des traces. Et que vous ne relisez pas vos romans et ne conservez pas les traces du processus d'écriture.
2: Non, mais ce n'est pas les mêmes traces. C'est vrai que ce vers, parmi tant d'autres, hein, de, j'aurais pu dire aussi la poésie, hein, pour ce qui peut enthousiasmer, ce vers est... La force de la poésie, c'est justement en peu de mots de pouvoir résumer, concentrer quelque chose de très, très fort, très pertinent. Et j'aime bien aussi la reprendre en parlant, parce que souvent le nom de Dieu est, voilà, est pris à tort et à travers. Et en fait, j'ai envie de dire, un Dieu doit laisser des traces. Si c'est... Mais pas de preuves. Je me méfie quand on dit les gens pensent avoir des preuves de l'existence ou de l'inexistence de Dieu. Des traces, c'est déjà beau.
0: Mais quelle est la différence ? Des traces, ce ne sont pas des preuves ?
2: Ah ben non, une trace n'est pas une preuve. Une trace, il peut y avoir quelque chose de... c'est quelque chose qui trouble, parce que c'est quelque chose qui a déchiffré. Il faut essayer de comprendre, et les interprétations, d'ailleurs, ne seront pas les mêmes selon les personnes. Alors, tout dépend ce qu'on met derrière ce mot de trace. On peut le prendre de manière tellement différente, par exemple. Des traces, il y en a par exemple même dans la voix. On peut dire des traces laissées par des émotions, mais même parfois on entend dans la voix des gens, parce que ça change, on parlait des odeurs tout à l'heure, mais la voix aussi change avec l'âge, avec le temps. Les voix d'ailleurs deviennent plus fortes et tout, mais en vieillissant on entend là aussi, c'est la trace du temps dans la voix, et avec ses fêlures, avec le grain de la voix va changer, mais il y a aussi dans les voix, parfois on entend avec le temps les traces de la voix des parents. Ça aussi je trouve très troublant de réentendre parfois dans la voix de quelqu'un des intonations. Alors on y est sensible quand c'est à l'intérieur d'une famille.
0: Oui, et ça vous pensez que c'est génétique ou c'est parce qu'on est habitué et on les a imités ?
2: Je sais pas, mais il peut y avoir l'imitation, il peut y avoir des gens dans une famille, il y en a, ils ont vraiment directement la même voix que le père ou la mère, mais ça peut aussi changer avec le temps.
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3: Il y a deux grandes saisons pour moi de l'amitié. Il y a la saison de l'adolescence, c'est connu, là où il y a des amitiés très fortes, presque des coups de foudre d'amitié. C'est le camarade de classe qui vous raccompagne chez vous, puis on le raccompagne chez lui, comme ça indéfiniment, on n'arrive pas à se séparer. Il y a des amitiés d'adolescence, c'est un besoin très fort qu'on a à ce moment-là, peut-être parce qu'on se cherche, comme on dit, et qu'on a besoin de trouver un autre pour essayer de se définir soi-même, de trouver sa propre identité au contact d'un autre. Et puis, dans mon expérience, il y a ce besoin d'amitié est redevenu assez vif maintenant où j'ai atteint un certain âge. Et là, souvent, je me fais des amis beaucoup plus jeunes que moi, une génération, voire deux générations d'écart. Et souvent, des amitiés fortes naissent et je crois réciproques. J'espère ne pas donner un coup de vieux ou plus jeune que moi, mais en tout cas, eux, les jeunes auteurs, me donnent un coup de jeune, ce qui est sûrement une façon de retarder l'échéance, hein, vous avez raison.
0: Sylvie Germain, vous l'avez reconnu
2: tout
0: de go. J.B. Pontalis au micro d'Alain Weinstein sur France Culture en 2009, il était votre ami, on peut voir vos échanges dans le cahier de Lerne qui vous est consacré, et vous avez écrit un hymne à l'amitié le concernant, et lui voulait faire une collection sur l'amitié.
2: Oui, mais en un sens, sa collection magnifique, l'un et l'autre, c'était déjà une idée d'amitié. Et parce qu'il y a des amitiés, pas seulement entre contemporains, heureusement, mais on peut avoir des amitiés avec des gens qui sont nés et qui sont morts des siècles avant nous. On peut être ami d'Homère, on peut être ami de Kafka, on peut être ami de Proust, on peut être ami de Rembrandt, enfin bref, chacun choisit ses amis. Cette idée d'amitié, c'est quelque chose de très ample. Et d'ailleurs, on peut aussi se ressentir des formes d'amitié sur un autre plan, mais avec un paysage, avec des arbres, avec des animaux aussi.
0: Est-ce que c'est ce que vous avez... Parce que pour moi, l'amitié, c'est la famille choisie. Et vous avez eu, évidemment, une famille biologique, un frère aîné et deux sœurs, et c'est avec elles que vous vous racontiez des histoires. Est-ce que c'est ce qui a façonné votre imaginaire ?
2: Bah, je pense que l'imaginaire, comme beaucoup de choses, ça se forge au départ de notre sensibilité, dans le petit creuset familial, bien sûr. Et puis, vous faisiez allusion, frères et sœurs. Parfois, après, il ne se passe plus rien, il n'y a pas d'atome crochu. Ce qu'il y a de... C'est une chance, et moi, j'ai cette chance, c'est quand il y a une forme d'amitié. Mais ça sera quand même jamais pareil avec les amitiés, les amis qu'on se fait en dehors. Même si on s'entend très bien avec des sœurs, frères, c'est d'un autre ordre parce qu'on se connaît depuis l'enfance. Il y a le fait d'avoir eu les mêmes souvenirs, mêmes et autres. Alors, d'une seule situation, chacun ne l'a pas vécu pareil. Et c'est un rapport très particulier qui est magnifique. Je considère que c'est une grande chance que j'ai eue d'avoir des frères et sœurs.
4: Je suis arrivé en France à l'âge de 17 ans, n'est-ce pas ? J'étais prisonnier de guerre pendant cette guerre et je n'ai pas assisté à l'extermination de ma famille en Lituanie, n'est-ce pas ? Toute la famille. Par conséquent, dans ce sens-là, on a peut-être tort de survivre, n'est-ce pas ? Mais tout le monde a été ballotté de la même manière. On a tort de survivre. Je dois vous dire que même dans ma philosophie, c'est un moment très essentiel. Sa dernière préoccupation, celle que j'arrive peut-être maintenant à formuler maintenant, consiste à se demander si l'humain comme tel n'est pas la question qu'on se pose sur le droit de vivre.
0: Emmanuel Lévinas.
2: Oui, reconnu aussi tout de suite.
0: Bah oui, Sylvie Germain, vous avez été son élève à la fac Paris-Nanterre, on l'entend sur la chaîne en 1980. Quel souvenir gardez-vous de lui ?
2: Justement, cette voix extraordinaire. On parlait de la trace, il y avait bien sûr la trace de son petit accent venu de Lituanie, mais il y avait aussi le souffle. Sa voix était toujours comme traversée, comme un peu fêlée par... le souffle, il reprenait, et souvent il disait « spa ». Spa, c'était scandé pour un spa. Et ce qui était extraordinaire, on dit toujours j'ai été son élève. Non, d'abord, ça serait plutôt disciple. Il y en a qui ont vraiment été ses étudiants et disciples et qui ont vraiment ensuite donné visibilité à son œuvre et travaillé sur son œuvre. Par exemple, je pense à Catherine Chalier, qui est une des meilleures spécialistes, mais il y en a aussi beaucoup d'autres. Moi, je ne peux pas du tout prétendre à ça. Mais j'assistais à ce qu'on appelle le cours magistral, donc dans des grands amphis, et c'était extraordinaire de voir cet homme assez petit, un peu trapu, ramassé comme ça sur lui-même, et il avait des petits bouts de feuilles, et cette manière de parler, et ce qui était extraordinaire, c'est qu'on voyait une pensée en train de se faire. Il y avait une authenticité, une présence, une pensée qui était vraiment là, en train de se faire. Et une pensée d'une très très grande originalité, une très grande profondeur, et qui continue à irriguer beaucoup la pensée contemporaine.
0: Lévinas, c'est le philosophe d'autrui, et il vous a influencé jusqu'à dans votre thèse, puisque vous avez fait une thèse de doctorat consacrée au visage.
2: Bah, le thème du visage, c'était aussi lié à la peinture, parce que toute l'enfance jusqu'à la grande adolescence, c'est-à-dire jusqu'à l'année de terminale où j'ai eu un coup de foudre, si on peut dire, pour la philosophie, mais jusque-là, je pensais qu'après, je ferais les beaux-arts.
0: Est-ce que c'était par Dostoïevski que vous avez découvert la philosophie,
2: oui,
0: dans une dissertation ?
2: Enfin, une dissertation...
0: Ouais. Dont vous n'êtes toujours pas revenu, d'ailleurs.
2: Non, toujours pas.
0: Le sujet,
2: propre de la philo, c'est qu'il n'y a jamais de réponse.
0: Vous vous souvenez du sujet ?
2: Tout à fait.
0: Quel était-il ?
2: C'était « Si Dieu n'existe pas, tout est... » Alors, tout est-il permis ou tout est permis ?
0: Vertigineux.
2: Et c'est vertigineux. Et là, je me suis dit, mais si la philo, c'est ça, poser des questions si immenses, en même temps essentielles, et qui vous font sans arrêt essayer de réfléchir, et il n'y a jamais une réponse définitive, bah, j'ai oublié mes beaux-arts, et puis voilà. Les beaux-arts, ça aurait été vraiment, moi, la peinture, et essentiellement le portrait, le visage.
0: Et vous ne le pratiquez pas en dilettante ?
2: Non, bah non, quand on pratique pas, quand on n'a pas du tout pris de cours ni rien, bah il reste rien, quoi.
0: Il n'est jamais trop tard.
2: Non, enfin à mon âge, je sais pas, mais on peut se dire ça.
0: Non, jamais, tant qu'on n'est pas mort.
5: Je ne suis pas une apparition, je suis une femme. C'était tout le contraire. Par exemple, ce matin, avant de venir ici, je me suis maquillée. Je me suis mis de la poudre sur le nez. Je me suis fait les yeux. Et en traversant Paris, je me suis aperçue que toutes les femmes faisaient la même chose. Pour le plaisir ou par politesse. Vous dites que je suis exceptionnelle. Ah oui, c'est vrai, je suis exceptionnelle. Toutes les femmes sont exceptionnelles, chacune à leur tour.
0: On parle de visage avec vous, Sylvie Germain. Vous confiez à un article de Télérama que vous n'aimez ni votre visage ni votre voix, mais que vous adorez celle de Delphine Seyrig qu'on entend dans Baiser volé de Truffaut. Alors, puisque pour vous, aimer son

0: ou de ce qu'on est, mais je crois qu'il est quand même important d'être à peu près en paix et en amitié, oui, une forme d'amitié avec soi-même.
1: L'oubli de soi, c'est d'ailleurs la définition de la grâce pour vous.
0: Pas seulement pour moi, ça c'est une... C'est à la fin du journal La curée de campagne de Bernanos, où il dit « La grâce est de s'oublier », mais Bernanos savait que c'était repris de
1: Thérèse
0: de Lisieux. Et alors là, on passe quand même à autre chose. C'est la grâce au sens tel qu'elle peut être vécue par des gens qui sont profondément croyants, enfin qui sont mystiques. Je crois qu'il ne faut pas non plus tout mélanger, mais de temps en temps s'oublier un petit peu, c'est important, voilà.
1: Tout mélanger, c'est ma spécialité.
2: Je crois que les livres, à mon avis, nous renseignent davantage que des traités de logique ou de philosophie sur notre propre vie, quoi. Sur ce que nous éprouvons, sur ce que nous essayons de comprendre, de savoir. Et souvent, c'est une œuvre littéraire un roman qui nous fait entrer dans une compréhension que peuvent pas nous apporter une vraie réflexion.
1: Vous reconnaissez tout dans l'immédiat, Roger Grenier sur France
0: Bien
1: Inter
0: sûr.
1: En 2011. C'est lui qui vous a encouragé à écrire, puisque vous aviez envoyé des nouvelles qui n'ont pas été publiées, mais il vous avait lu.
0: Ben, j'avais écrit des nouvelles et je savais qu'un écrivain totalement inconnu, bien sûr c'était mon cas, jamais édité, en France les nouvelles c'est pas du tout comme dans les pays anglo-saxons, donc personne n'allait m'éditer. J'ai envoyé à 3 maisons d'édition, c'était pas pour me faire éditer, je savais que je le serais pas, mais dans ma naïveté je pensais recevoir des critiques. C'est vrai qu'il y a un moment, moi j'osais pas montrer ce que j'écrivais à mes proches, donc je me suis dit, il faudrait quand même que j'aie comme un retour, une critique, savoir si ça a un peu de sens, un peu de qualité ou pas du tout. Bon, il y a deux maisons d'édition qui m'ont répondu, madame, mademoiselle, monsieur, voilà, bonsoir. Et la maison Gallimard, et en l'occurrence c'était, je connaissais pas du tout, Roger Grenier qui m'avait envoyé un mot en disant, ce que je savais que il n'allait pas éditer des nouvelles d'une inconnue, mais qu'il y avait eu quand même une unanimité positive au comité de lecture, et si un jour j'avais un roman, oui, j'étais déjà à la moitié du roman parce que j'allais pas attendre les réponses pour continuer à écrire, et j'étais déjà à la moitié de mon premier roman, et je dis c'est très sympathique. Donc j'ai gardé le nom, l'adresse, et quand mon roman a été fini, j'ai envoyé chez Gallimard, ça a été pris, et après, peu à peu, bien sûr, c'est là que j'ai fait connaissance de Roger Grenier et de J.B. Pontalis.
1: Mais juste après avoir envoyé vos textes, vous êtes allé à Prague. Est-ce que vous pouvez nous raconter à quoi ça ressemblait à l'époque ? Parce que vous avez consacré énormément de récits à cette ville, et je ne peux pas tous les citer, sinon on sera à la fin de l'émission. Ah ouais, ça revient dans beaucoup de choses quand même, il y a des textes aussi isolés.
0: Oui, après ça peut revenir dans des textes, oui, vous savez, à force de vivre dans un lieu, d'habiter une ville, elle vous habite à son tour, mais en fait j'ai surtout écrit des livres liés à Prague après l'avoir quitté.
1: Oui.
0: Il m'avait fallu tout ce temps peut-être pour être vraiment imprégnée.
1: Et Jour de colère qui parle du Morvan, vous l'avez écrit à Prague.
0: Oui, j'ai toujours été en décalage. Toujours. Et c'était du temps du communisme, donc c'était une ville splendide, bien sûr, mais en état elle se dégradait beaucoup. Il y avait justement ces fameuses façades couvertes pour cacher un peu la misère de la ruine, finalement. Il y avait des échafaudages, voilà, avec pas les choses de publicité comme on fait à l'heure actuelle dans les villes. Non, ça ressemblait plutôt comme à des sacs de patates, vous voyez. C'était une ambiance très particulière, une odeur. On parlait des odeurs auxquelles je suis très sensible. Ils étaient chauffés au lignite, Et c'est une odeur très particulière. Et les jours, souvent en automne ou en hiver, où le ciel semblait très bas, très plombé, avec cette odeur, c'était assez... Pour moi, c'était une ville ocre. Je la vois en gris et ocre. Maintenant, c'est plus du tout pareil. C'est, au contraire, elle est très colorée, elle est très, beaucoup plus vivante. Et elle y a gagné par certains côtés, mais elle a perdu aussi certains charmes, comme beaucoup de

0: de ces villes. Mais on ne peut pas regretter le système qu'il y avait avant, qui était infect.
1: Est-ce que vous pourriez dire deux mots de l'un du poète Bohuslav Reinek, auquel vous avez consacré une biographie, et le griot magnifique Bohumil Hrabal?
0: Ben parce que ce sont dans les deux cas des écrivains magnifiques. Bohumil Hrabal, effectivement, a eu un petit peu de succès en France. On l'a traduit. Ça a duré une dizaine d'années. Vous savez, après la chute du mur de Berlin, on s'est intéressé à la littérature qui venait de tous les pays dits de l'Est, donc Slovaquie, Tchéquie, Hongrie, etc. Et puis finalement, avec le temps, pareil, en Pologne, il y avait des écrivains. J'aimais par exemple beaucoup Tadeusz Konwinski et tant d'autres. Et alors on s'est beaucoup même intéressé à cette littérature, et puis c'est retombé un petit peu, je ne sais pas si on peut dire aux oubliettes, mais enfin bon, on n'en parle plus du tout, ce qui est très dommage. Et Hrabal, c'est un imaginaire, mais foisonnant, baroque, délirant, un mélange de tragique et aussi de drôlerie, beaucoup d'humour. C'était magnifique. Oui, c'était un griot, on peut dire, et donc magnifique. Et l'autre, Bohuslav Reinek, lui était un poète, alors, avec une vie extrêmement difficile, très éprouvée, mais c'était, finalement, il aurait pu être moine, cet homme. Il était à la fois graveur et poète. Après, j'ai eu la chance, je ne l'ai pas connu, il est mort en 71, mais j'avais rencontré ses fils, qui étaient également des êtres absolument merveilleux. L'un était photographe, et puis ils se sont beaucoup occupés de l'œuvre de leur père, mais également de leur mère, qui était française.
1: C'est poétesse.
0: Originaire de Grenoble. Monsieur Reinet, qui traduisait du français, de l'allemand, était tombé amoureux de cette femme par sa poésie. Et il est allé, il l'avait contactée, et ils s'étaient rencontrés après, mariés, et elle a eu une vie très difficile, bien sûr, en Tchécoslovaquie, entre la guerre, puis après le communisme. Mais pareil, lui, c'est un écrivain, un poète, et ses gravures sont... Il y a une grande mélancolie, mais aussi... pas seulement une mélancolie, il y a une sorte de grâce, c'était un homme de foi profonde.
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1: Sylvie Germain, vous n'y échapperez pas, vous avez prononcé le mot tout à l'heure, foi. Et c'est très important parce que non seulement il en est beaucoup question dans vos ouvrages, mais vous avez regretté d'être estampillé catholique. Vous dites que c'était ce qu'il y avait de pire dans la société française à l'époque, que vous trouviez ça ridicule, ne vous reconnaissiez pas dans cela. Et justement, vous citez Bernanos, très belle phrase, « La foi, c'est 24 heures de doute, moins une minute d'espérance ». Vous vous qualifiez plutôt d'angéliste. D'évangéliste, pardon.
0: Pas du tout
1: plus. Bah, c'est Pierre Assouline qui le dit dans un texte dans lequel il
0: parle. Évangéliste, si on le prend au sens que cela...
1: Des évangiles.
0: Ce qui m'intéresse, voilà, ce sont les évangiles. Oui. Mais je ne suis pas évangéliste au sens d'appartenir à l'Église. Évangéliste.
1: Oui. Non, vous n'êtes pas en toge dans la rue en train de...
0: Non, mais j'ai rien contre. Chacun fait ce qu'il veut, mais c'est pas... Alors, je suis d'une famille, comme la plupart des familles françaises, qui était catholique. J'ai eu un petit peu de catéchisme assez calamiteux. C'est pas ça qui m'aurait donné envie vraiment de continuer. Comme tout le monde, à l'adolescence, les grands tourments, les grandes questions, etc. Et puis, c'est vrai que les évangiles, et aussi le Premier Testament, bien sûr, c'est pour moi, reste une source de lecture, de réflexion et de questionnement, j'espère, jusqu'à la fin de mes jours. C'est quelque chose qui me nourrit intensément. Et en plus, c'est aussi, qu'on soit croyant ou pas, peu importe, ça a quand même nourri toute notre culture, jusqu'on va dire vers le 19e, même encore maintenant, mais de manière très, très diffuse. Mais comment comprendre l'histoire de la peinture, l'histoire de la littérature, et même dans la musique, La plupart des œuvres, c'était de la musique religieuse, les requiem, les messes, les oratorios, etc. Et la peinture, si on ne connaît rien à quoi ça renvoie, c'est comme la mythologie, si on ne connaît rien à la mythologie, il y a plein de tableaux, on ne comprend pas trop ce qui se passe.
1: Oui, moi je sais que quand quelqu'un se pince le nez sur un tableau parce que ça sent mauvais, c'est que c'est Lazare qui ressuscite. Non mais on me l'a appris. D'accord. Parce que j'avais pas les codes.
0: Oui, oui, non, mais c'est vrai qu'il faut avoir les codes. Mais bon, ça c'est une chose. Mais après, c'est quelle relation on entretient avec. Pour moi, ça reste une relation à la fois problématique, parfois conflictuelle et au fond passionnelle.
1: Donc vivante, vous avez consacré un ouvrage aussi à Est-il Soum, et on dit que votre intérêt pour la mystique chrétienne s'est élargi aux mystiques juives et soufis. Alors là, j'ai cité une femme d'origine juive, mais je pense aussi à cette phrase dans le cahier de Lerne à votre sujet, c'est que les scènes de tournoiement jusqu'à la transe sont récurrentes. Et là, j'ai évidemment pensé au soufisme.
0: Ah bah oui, au derviche tourneur. Mais je ne sais plus pourquoi je mentionnais ça. C'est mentionné, je ne sais pas. Mais
1: vous inspirez de toutes les traditions, finalement, de toutes les mystiques.
0: Non, l'intérêt, vous mentionnez Est-il Soum. Je n'ai toujours pas vu cette série dont tout le monde dit
1: le monde
0: plus
1: parle.
0: Grand bien. Oui. Et il faudrait quand même que je la regarde, ça m'intéresserait. C'est vrai que j'avais fait un livre sur elle il y a déjà assez longtemps, une époque où elle était très peu connue, il y avait fort peu d'éléments sur elle, mais son journal des choses m'avait vraiment interloqué, et c'était un parcours assez extraordinaire que celui de cette femme. Donc, Est-il Soum, justement, c'est un bel exemple d'une expérience, on va dire, d'ordre, mystique, enfin, spirituel profond, mais qui dépasse toutes les chapelles, toutes les églises.
1: Même si bouleversée.
0: Elle avait picoré, elle n'avait pas beaucoup, en fait, de connaissances de son judaïsme. Elle était, comme elle vivait à Amsterdam, bien sûr, donc un pays dit chrétien, elle avait des connaissances un petit peu des évangiles, etc. Elle lisait beaucoup aussi la littérature russe, qui était russe par sa mère, donc Dostoïevski, Tolstoï, et donc elle était imprégnée de cette culture et de spiritualité chrétienne, mais elle se revendiquait de rien. Elle, c'était un électron libre.
1: C'est pour ça que je l'ai cité.
3: Au coucher du soleil, le ciel s'emplit d'un million d'étourneaux. Il se livre à un somptueux ballet aérien.
1: Voilà. Le documentaire Planète Terre, les villes, sur les vols des tourneaux à Rome, réalisé par Justin Anderson en 2018. Sylvie Germain, vous venez de publier Murmuration chez Albin Michel. Cela joue évidemment sur la polysémie de Murmuration, celle des oiseaux, et Murmure, une question de mots, puisque le héros est Samuel, un homme hanté par le langage, et vous dites qu'il y a fatalement un peu de vous dans ce personnage, même si vous disséminez un peu des bouts de vous dans tous vos ouvrages, que vous les diluez, mais vous avez tout de même en commun avec lui, l'ennui, parce que lui, il s'ennuie avec ses parents, et vous l'avez découvert avec vos grands-parents. L'ennui, ça revient beaucoup chez vous.
0: Non, l'ennui, c'est pas le même ennui. Lui, c'est vraiment un ennui profond d'enfant unique. Moi, avec mes grands-parents, non. C'est-à-dire, c'était un ennui en un sens positif. J'ai des très bons souvenirs de mes grands-parents,
1: des
0: deux côtés. C'est le fait que parfois, quand vous êtes enfant et que vous êtes seul chez des personnes âgées, qui ont aussi leurs occupations et tout, et à l'époque, dans mon enfance, on n'était pas envahis de jouets, on n'avait pas tout ce que les enfants ont maintenant, ou les jeunes, et on pouvait connaître l'ennui, mais finalement l'ennui a une certaine saveur, on pourrait dire fadeur, mais c'est une belle fadeur, et du coup ça fait travailler l'imagination.
1: Oui, mais parce que je pense aussi à votre personnage de Nathan dans Le Vent reprend ses tours, il a une enfance d'ennui et de solitude.
0: Et c'est encore là un enfant solitaire, un enfant qui est seul. Mais non, je dirais pas. Là, il y a dû y avoir une mésinterprétation. Je peux pas parler d'un ennui au sens négatif chez les grands-parents. Qui, pour moi, c'était, ça m'a beaucoup apporté aussi les vacances justement chez eux.
1: Vous racontez la vie de Samuel, futur écrivain de l'enfance à la vieillesse, et que le monde des adultes laisse perplexe. Il lui trouve peu d'attrait. Est-ce que c'est votre cas aussi?
0: Je crois que beaucoup d'enfants peuvent être très étonnés parfois par le comportement des adultes qui disent des choses et font le contraire, qui interdisent aux enfants ou qui vont les punir pour certains comportements.

0: bon, eux-mêmes donnent pas du tout l'exemple. Et puis, et ça, c'est, il y a des pages magnifiques de Rilke dans Les Lettres à un jeune poète où il parle du sage non-savoir de l'enfant. Effectivement, il va pas forcer, il comprend pas. Il y a des choses qu'il ne sait pas, comme on dit maintenant, il n'a pas les codes. Mais les enfants peuvent être très observateurs, d'où l'importance de ce qu'on appelle l'ennui au sens positif. C'est que ça rend observateur et ça fait réfléchir. Et les enfants, on peut imaginer que Rilke était de ce genre d'enfant, vont donc regarder, écouter parfois les adultes avec, comment dire, étonnement et parfois peut-être déception ou tristesse ou inquiétude presque quand ils les voient s'exciter, s'énerver pour des problèmes, des questions, des enjeux qui sont nuls en fait.
1: Samuel va découvrir le pouvoir des mots, un autre monde foisonnant, un monde justement d'imaginaire. Il va avoir des premiers chocs avec une conteuse, ensuite avec un poème de Victor Hugo. Et là, je suis en train de m'emmêler les pinceaux et nous sommes en direct. Ce que je voulais dire, c'est que avez-vous un vers qui vous habite comme celui qui hante votre personnage principal, qui est le vers d'Hugo, que connaissez-vous par cœur, du Sphinx, esprit humain, le mot, c'est le secret.
0: Il est très beau ce poème, mais c'est vrai qu'il est fascinant, Victor Hugo. J'ai rarement vu une telle capacité de déferlement d'imaginaire, de... Parfois c'est très lourd, mais parfois c'est absolument somptueux. Il vous met à l'arrêt, il est extraordinaire. Donc l'enfant va être ébloui par, effectivement, en découvrant ce que c'est que la poésie à travers Victor Hugo, même s'il ne comprend pas tous les mots, mais il est sensible aux mots. Comme il y a des enfants qui vont être sensibles à la musique ou à autre chose, lui, il est vraiment sensible aux mots. Et c'est ça qui va le conduire à écrire des livres, mais au début, il ne se prend pas très au sérieux, et quand il se prend au sérieux, finalement, il échoue un petit peu.
1: Vous décrivez ces histoires d'amour, il y a aussi des histoires d'amour qui sont des histoires d'amitié, des chagrins d'amitié, avec un certain Lucien, avec un enfant aussi, on peut avoir des chagrins d'amitié avec des enfants, et vous décrivez un moment, une rencontre improbable dans une gare avec quelqu'un qui a besoin d'être consolé, un mendiant d'étreinte, comme vous le nommez. Vous est-il déjà arrivé d'être transformé à jamais par une très brève rencontre ?
0: Ben ça m'est arrivé.
1: C'est vrai ?
0: Oui.
1: Vous pouvez le raconter ?
0: Non, un tout petit peu transformé dans le texte, mais ça m'est arrivé il y a plus de 20 ans. Et oui, sur un quai de gare, justement, un homme qui est venu comme ça, qui n'était ni ivre, ni drogué, mais il avait l'air, oui, il était peut-être comme ivre, mais de, comment dire, de détresse, de solitude, je sais pas. Et il est venu vers moi, il m'a dit, Madame, est-ce que vous pouvez mettre votre main sur mon cou ? Il m'a pris la main, il l'a mise sur sa nuque, comme ça. Et je suis restée un moment, il était assez grand en plus, plus grand que moi. Il s'est un peu courbé et il a gardé comme ça un moment ma main posée sur sa nuque, comme s'il avait besoin d'un contact. Et puis il est parti sans dire un mot. Vous voyez, c'est fait partie des images, des choses comme ça, parfois plus positives. Parfois on rencontre, on aperçoit, je me souviens d'une femme aperçue dans un bus, une femme tout à fait ordinaire, elle me semblait vieille à l'époque, elle était beaucoup plus jeune que moi à l'heure actuelle, une dame, on va dire, d'une cinquantaine d'années ou soixantaine, je sais pas, tout à fait banale, on va dire. Elle avait rien qui attirait le regard, pas ni l'habillement, ni la beauté. Il y avait quelque chose en elle qui irradiait la bonté, une sorte de bienveillance, je ne sais pas. Donc, eh bien, parfois aussi, on peut être frappé par des gens, au contraire, ils sont, je ne sais pas, peut-être habités par une colère folle à ce moment-là, et des rencontres très furtives, et c'est important, ça fait partie de nos vies aussi, ça.

0: Sylvie Germain, vous dansez. Qu'est-ce qu'on entend ?
1: C'est des chants mongols. C'est fait partie des voix, comme les voix des Tibétains aussi, je crois, qui atteignent les degrés les plus bas dans les basses de voix d'hommes. Et je trouve ces voix extraordinaires, absolument extraordinaires. Il y a une résonance, c'est pas tant la puissance que la résonance. Là, on a l'impression que c'est vraiment un chant de la chair. J'aime les voix de toute façon, d'une manière générale. Je peux aimer aussi bien les voix graves, les voix aiguës, les altos, les contre-ténors, les femmes. La voix d'alto des femmes aussi, c'est une merveille, bien sûr. Je pense tout de suite à Catherine Ferrier et à d'autres. Toutes les voix sont, pour moi, sont surprenantes.
0: Vous avez choisi un autre morceau composé de voix.

0: Archimandrite Sepharim Bit Aribi est la chorale du monastère des 13 pères assyriens, le psaume 50.
1: En araméen.
0: Évidemment.
1: La voix de cet homme, la voix de la jeune fille est magnifique, mais la reprise après avec la voix de cet homme qui va monter en puissance, c'est absolument extraordinaire. Il a une voix fabuleuse, cet homme.
0: Je pense à votre goût pour les voix, pour le silence, pour la solitude, pour les purs. Et j'ai remarqué que dans votre œuvre, il y avait un thème assez fréquent, c'était celui de la disparition. Et autant la disparition littérale, la disparition d'un homme, son affadissement, que la disparition dans la grande histoire. Vous dites que la mort, par exemple, fait partie de votre vie depuis très longtemps.
1: Oui, bah ça c'est valable pour tout le monde.
0: Non, pas tout le monde. Alors, il y a des gens qui sont très épargnés longtemps.
1: Oui, c'est vrai. Et puis il y a des gens, effectivement, chaque jour, cette pensée va nous traverser, parfois en douceur, parfois bon comme ça, et puis parfois déclenchant une folle angoisse. C'est comme ça, voilà. Mais ce thème de la disparition, oui, c'est. Ben, il suffit de voir tous ces gens. Très peu de temps après la mort, la plupart sont totalement oubliés. Et je suis très sensible aussi à ce qu'on appelle les morts de la rue. Et Dieu soit loué, si on peut dire, il y a des gens qui ont fait un collectif qui essaye, au moins une fois par an, de lire quand il y a les noms. Parce que j'ai vu des listes, et c'est terrible. Parfois, il est marqué juste un homme, la quarantaine, une femme, la quarantaine. Il n'y a même plus un nom, il n'y a plus personne. Se dire qu'il y a des gens qui arrivent à ce point de... Alors là, vraiment, d'abandon absolu.
0: Bon, c'est drôle parce que... Enfin, c'est pas drôle du tout, justement, mais il est remarquable, plutôt, littéralement, que vous ayez choisi l'abandon comme découverte. C'est le film consacré à Samuel Paty. On n'a pas le temps d'en parler puisqu'on arrive à la fin de cette émission, mais je le dis pour les auditeurs qui ne l'auraient pas vu. Et je termine souvent par des recommandations littéraires. Alors, ce que j'ai aimé chez vous, Sylvie Germain, c'est que vous avez dit dans une interview, j'entends parfois des écrivains dire qu'à 4 ans, ils lisaient Faulkner, Proust, pourquoi pas Descartes tant qu'on y est. Moi, jusqu'à je ne sais pas quel âge, j'ai lu Oui, Oui. Alors, conseillez-nous en quelques secondes un livre que vous adorez, sachant que vous aimez Hugo, Verlaine, Dostoïevski, Tolstoï, Flaubert, Tchekhov.
1: Je vais mentionner un livre que j'ai lu tout récemment, qui est sorti récemment d'une autrice belge qui s'appelle Violaine Lison et qui s'appelle « Lequel de nous deux portera l'autre ?» qui est un très beau texte. Elle a exhumé des lettres d'un poilu. Et elle renouvelle vraiment le genre dans ce type d'écriture. C'est vraiment un très très très beau texte. Mais c'est dommage qu'on puisse pas parler de ce film L'Abandon, parce qu'il y avait une fausse polémique, je trouve, autour. Et il m'a touchée par le fait on voit très bien comment fonctionne à partir de la médisance, enfin d'un mensonge, comment enfle une rumeur et jusqu'où ça peut aller. Et je voyais en pendant un autre film, là, que j'ai beaucoup apprécié, qui est En nous, de Juliette Binoche.
0: Merci beaucoup, Sylvie Germain. Je suis navrée, il faut que je rende l'antenne, il y a un journal, nous sommes en direct. Merci beaucoup. Votre dernier roman, Murmuration, est paru chez Albin Michel. Et il y a aussi Le Cahier de Lerne, sorti en janvier dernier, dirigé par Mylène Maurice et Evelyne Toiset. Cette émission a été réalisée par Lola Costantini, préparée par Céline Villegas, Anaïs Boucher et Franck Olivard. Programmation musicale, Juliette L'Orphelin, à la technique, Geoffrey Roblin. À demain. Et dans un instant, Very Good Trip par Mishka Assayas.
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1: Il est 4h, le flash, Emma Steven. Le Premier ministre Sébastien Lecornu reçoit ce matin les ministres de l'Intérieur, de la Justice, de la Santé et de l'Éducation nationale ainsi que de l'égalité entre les femmes et les hommes. Objectif de cette réunion, arbitrer de nouvelles mesures permettant de mieux entendre la parole des enfants dans les affaires de viol et de harcèlement sexuel. Réunion qui se tient dans le sillage de l'affaire Liana, cette jeune fille de 11 ans retrouvée morte dans le Gers à Fleurance. Mise en examen et placée en détention provisoire, le suspect était déjà connu des autorités pour plusieurs plaintes ou signalements. Patrick Bruel visé par 2 nouvelles plaintes pour viol. Elles viennent s'ajouter aux 13 autres plaintes déposées contre le chanteur et pour lesquelles il a été placé en garde à vue hier. L'État hébreu a visé hier soir le sud du Liban. 14 personnes sont mortes et une vingtaine ont été blessées. Il y a parmi les victimes des secouristes de la Croix-Rouge. Nuit de bombardement aussi en Ukraine, dans la région de Kharkiv, régulièrement visé par la Russie. Il y a 4 morts et une quinzaine de blessés. Le SCAF, l'avion de combat franco-germano-espagnol, est terminé, en panne depuis des mois et sur fond de tensions entre les deux constructeurs. Paris et Berlin annoncent la fin de ce projet censé renforcer l'autonomie stratégique du continent européen. Les armes ne peuvent jamais mener à une paix authentique et durable. La mise en garde du pape Léon XIV depuis l'Espagne, où il poursuivait hier sa visite. Il a rencontré en privé des victimes d'abus au sein de l'église avant de prononcer un discours devant le Parlement. Grève et perturbation à la SNCF à partir de ce soir. En moyenne, un TGV sur 3 sera annulé, un intercité sur 2 et le trafic régional également fortement perturbé. 4 syndicats dénoncent la réorganisation du groupe qui suscite selon eux des drames, des accidents du travail, des suicides, des arrêts maladie. Porté par un triplé de Michael Olise, l'équipe de France s'est imposé hier soir 3-1 face à l'Irlande du Nord. Deuxième et dernier match de préparation qui se jouait au stade Pierre Mauroy à Lille avant le début de la Coupe du Monde de foot. Le premier match pour les Bleus, ce sera le 16 juin prochain contre le Sénégal. Lui, en revanche, ne pourra pas officier sur les terrains du Mondial de foot. Un arbitre somalien a été refoulé à son entrée aux États-Unis. À ce stade, on ne sait pas les raisons de ce refus, mais la FIFA précise qu'elle n'intervient pas dans les procédures d'immigration du pays hôte. Fin novembre dernier, le président américain avait qualifié la Somalie de pays pourri et avait indiqué vouloir mettre fin au statut spécial qui protège de l'expulsion les ressortissants somaliens. Et puis, la tension monte au Madison Square Garden à New York. C'est là que se joue en ce moment la 3e rencontre de NBA sur les 7 de la finale entre les Knicks et les Spurs, emmenés par le français Victor Wembanyama. Et pour l'instant, les coéquipiers de Wemby gagnent 64-57 et c'est la mi-temps.
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3: Ce soir, des sons nouveaux, plutôt nerveux dans l'ensemble, qui vous aideront, je l'espère, à faire le plein d'énergie pour la semaine.

Blackberry Marmalade, un tout nouveau titre que signe un rappeur tout à fait à part dans le monde du rap californien et celui d'ailleurs du rap en général. Il a pour nom Vince Staples. Il a quasiment l'âge de 33 ans et il vient tout juste de publier un nouvel album, Cry Baby, qui fait l'actualité. Alors vous l'avez entendu, le son de ce titre est quelque chose de plus anglais que californien. Alors j'ai appris, c'est pas... tout à fait, enfin, c'est assez surprenant, oui, qu'en grappillant des informations ici et là, que Vince Staples a été marqué par sa découverte de la musique du groupe Joy Division, qui a marqué, beaucoup le savent, en profondeur, le rock de l'après-punk à Manchester, évidemment, en Angleterre, dans le reste du monde. Vince Staples possède chez lui un exemplaire du maxi 45 tours de la chanson Love Will Tear Us Apart, Joy Division, exposé comme une œuvre d'art dans sa maison de Compton. Compton, un quartier bien connu du sud de Los Angeles, qui est très célèbre parce qu'il a été, il y a une quarantaine d'années, le berceau de ce qu'on a appelé le gangster rap. Et c'est assez paradoxal, parce que Vince Staples, c'est un peu de ce point de vue l'anti-rappeur. Ce que je veux dire, c'est que c'est quelqu'un qui ne veut rien avoir à faire avec le gangster rap. Pour une raison simple, c'est qu'il a lui-même été un gangster et qu'il vient d'une famille liée à ce qu'on appelle, chez nous, le milieu. Ce qui est rarement le cas des rappeurs qui, pour dire les choses poliment, s'excitent et excitent leur public en évoquant des histoires et scènes violentes auxquelles, en général, ils ne connaissent strictement rien, hormis ce qu'en rapportent les médias. Je cite à cet égard une interview récente de Vince Staples qui est très intéressante et très révélatrice. Et donc c'est lui qui parle. Ils ont une approche porno des traumas et ils s'adressent à des gens obsédés par la misère et par la violence, alors que ceux-ci n'y connaissent rien, n'en captent rien, et de toute façon, ils s'en foutent. Voilà, c'est dit. Alors, le parcours de Vince Staples est assez surprenant. Son grand-père maternel était originaire de Haïti. Ouvrier du bâtiment, cet homme est passé par l'armée, et fan des Dodgers, l'équipe bien connue de basketball de Los Angeles, le grand-père haïtien, donc de Vince, s'est installé dans le fameux quartier de Compton. Dans une rue proche de Long Beach Avenue, la grande artère qui mène à Long Beach, au sud de Los Angeles, où Vince a également des attaches. Son père, délinquant et drogué, a passé l'essentiel de sa vie en prison. Son frère aîné également. Sa mère travaillait et le laissait seul à la maison. Et elle a pu l'inscrire dans une école privée, fréquentée en majorité par des Blancs. Comme dit Vince, Compton, en réalité, n'a rien d'un ghetto. En face de chez moi, dit-il, c'était des Blancs. À côté, il y avait des Asiatiques, puis il y avait aussi des Mexicains. Lui n'avait qu'une envie, être normal. Il faisait du skateboard, il jouait au football américain, au basketball, il regardait à la télévision la série animée Pokémon, il aimait aussi le film comique là, sur le chien Saint-Bernard Beethoven, enfin des choses comme ça, et il aimait se brancher sur internet et regarder un atlas en ligne pour rêver de voyage. Il imaginait qu'un jour il irait à l'université, qu'il travaillerait dans le cinéma, et puis ça a mal tourné. Dans son école, blanche en majorité, on a accusé le jeune Vince d'un larcin, le vol d'un smartphone, que, prétend-il, il n'avait pas dérobé. Alors peut-être qu'il avait fait d'autres bêtises, mais pas celle-là. Et puis à 15 ans, il a vu son meilleur ami tué par le membre adulte d'un gang. Et à ce moment-là, dit-il, la vie, l'attachement à la vie n'a plus compté pour lui. Il a plongé. Attaque à main armée, extorsion de fonds, etc. Et comme Vince Staples le déclarerait au quotidien britannique The Guardian quelques années plus tard, j'ai fait partie d'un gang parce que je voulais tuer des gens. J'avais envie de blesser des gens. Il n'y a aucune raison claire à ça. J'avais soif de sang. C'est la même chose que les gens qui s'engagent dans des guerres. Il n'y a aucune raison, aucune excuse à part celle-là. Vince Staples, qui avait quitté l'école à 15 ans, a trouvé refuge dans les mots. Il s'est mis à écrire et à rapper, et des amis l'ont soutenu et aidé, sensible à son talent, à son intelligence et à sa drôlerie. La DJ et rappeuse queer Sydney Bennett, dite Sid, S-Y-D, l'a introduit dans une bande de Los Angeles, une bande d'artistes du nom de Odd Future, qui est une pépinière de talents dans laquelle on a vu croître des talents aussi reconnus aujourd'hui dans le monde entier que ceux de Frank Ocean ou de Tyler, The Creator. Son ami proche, Earl Sweatshirt également. Ainsi, Vince Staples a publié une première mixtape, si vous voulez, une sorte d'album non commercialisé du nom de Stolen Youth, Jeunesse volée, en 2013, quand il avait 20 ans. Et Vince Staples, aujourd'hui, a un point de vue toujours aussi caustique sur les rappeurs qui jouent aux méchants sans rien connaître à la délinquance. Il a, comme je vous le disais, beaucoup de curiosité pour des musiques différentes, encore un point commun avec Tyler, The Creator, et aussi beaucoup de malice et d'humour
d'humour sur lui-même, comme il l'a montré dans une série Netflix inspirée de sa propre vie. Son nouvel album Cry Baby a été co-réalisé par un producteur artistique parisien, enfin qui a son propre studio à Paris et qui travaille également à Los Angeles, un certain Banshee the Great. Alors, je ne sais pas quel est son état civil. Vince Staples se produira le 10 novembre prochain au Zénith à Paris. C'est dit. Voici un autre rappeur tout à fait à part. Je vous en ai parlé récemment, c'est le jeune Australien Kofi Owusu, 28 ans, dit Genesis Owusu. Sa famille originaire du Ghana s'est installée dans la capitale australienne, Canberra, à Canberra, il y a une bonne vingtaine d'années. Une famille très pauvre qui a trouvé refuge dans une communauté de chrétiens pentecôtistes. Kofi a sorti en 2021, à l'âge de 22 ans seulement, un album dont on a parlé dans le monde entier. Et quand on en parcourt les titres, eh bien on comprend pourquoi il ne se contente pas de rapper. Il chante aussi avec une certaine suavité et musicalement, c'est très riche et très varié et quelque chose de Gorillaz parfois dans la musique qui accompagne les raps et les chants de Genesis Owusu. Il se produira le 19 juin prochain à Paris au pop-up du label et ce titre s'appelle Death Cult Zombie.

Bleach, un titre signé par la jeune chanteuse et rappeuse australienne Eka Vandal. Je vous en ai parlé très récemment, hein, j'y reviens parce qu'elle m'a impressionné. Comme je vous le disais, elle a fait sensation au dernier festival Coachella en Californie. Une grande énergie se dégage de cette petite femme aux cheveux teints en bleu. Ses parents sont des Tamouls qui ont fui la guerre civile au Sri Lanka. Et puis après un passage par l'Afrique du Sud où Eka est née, eh bien, ils ont pu se fixer à Melbourne, hein, qui est la grande ville du sud-est de l'Australie. Et l'étonnant, après ce qu'on a entendu, c'est d'apprendre que cette chanteuse s'est formée au chant jazz dans un conservatoire. En effet, elle peut faire beaucoup de choses. Et son album a pour titre « Looking for people to unfollow », à la recherche de gens qui cessent de me suivre, on pourrait dire. Eka Vandal se produira au festival Rock en Seine le 30 août à Paris et également à la Maroquinerie à Paris le 12 septembre, à ne pas manquer si vous le pouvez. Juste avant, alors vous avez peut-être, enfin je l'espère, été électrisé par le son qu'on a entendu jusqu'avant, « Sweatshop », c'est un tout nouveau titre qui marque le retour à la musique en tant qu'interprète du légendaire Mike Diamond, alias Mike D, un des trois Beastie Boys. Les Beastie Boys, je le rappelle, se sont situés à New York dans la seconde moitié des années 80, à la jonction du punk rock, d'un certain hard rock avec le hip-hop et le rap. Ils étaient blancs, new-yorkais, ils avaient une fibre comique et satirique qui a fait des étincelles. Après la mort en 2012 du rappeur et bassiste Adam Yauch, dit MCA, eh bien les Beastie Boys se sont brutalement arrêtés. Celui qui se faisait appeler Ad-Rock, donc Adam Horowitz, a poursuivi une carrière de comédien. Quant à Mike D, eh bien il est aujourd'hui de retour au sein d'un groupe qui mêle rock, funk et hip-hop, un groupe qui s'appelle 5D et qui inclut ses deux fils musiciens, Davis et Skyler, qui sont basés à Malibu en Californie, où ils ont créé leur propre duo, Very Nice Person. Mike D se produira à Paris le 20 juin prochain.

pour un concert assez surprenant, puisque l'affiche va l'unir au célèbre trio punk russe Pussy Riot et aux pionniers du punk hardcore californien, les Circle Jerks. Ce sera le 20 juin à l'espace périphérique, dans le parc de la Villette à Paris. Voici à présent l'anglaise Dehaney Hunt, dite Naya Archives, à la fois DJ et chanteuse. Elle a été élevée dans une banlieue de Manchester et elle a des racines en partie jamaïcaines, et ça s'entend dans sa voix, une voix pleine de fraîcheur pour un son qui fait revivre ce qu'on a appelé au milieu des années 90 la jungle ou drum and bass. Son nouvel album, donc le nouvel album de Naya Archives et Emotional Junglist, sortira à la mi-juillet. Il accueillera des collaborations avec George Smith et l'excellent musicien, rappeur et chanteur londonien Sampha. Donc ce nouveau titre signé Naya Archives s'appelle Vertical.

Return to Sender, retour à l'expéditeur, un titre nouveau signé par EBBO Sound Machine, c'est un groupe qui a été formé en 2013 à Londres par une musicienne d'origine nigériane qui s'appelle Ino Williams. C'est un groupe qui mêle ce qu'on a pu appeler l'afrobeat, le jazz, le funk et aussi les rythmes des propres années 90, ceux de ce qu'on a appelé la jungle avec ses breakbeats, entre guillemets, c'est-à-dire des polyrythmies syncopées qui reviennent de plus en plus souvent dans la musique d'aujourd'hui. On a pu le remarquer avec mon camarade Vincent Godard qui réalise avec brio et enthousiasme l'émission depuis le début de la saison 2025-2026. Il y a quelque chose chez EBBO Sound Machine qui a pu rappeler aussi les incursions d'un autre Ino, hein, lui c'est pas son prénom mais son nom de famille, je vous en parle souvent, Brian Ino, et avec les Talking Heads, inspiré par une certaine musique africaine, ils avaient aussi défriché un territoire semblable il y a plus de 40 ans, bon, avec évidemment les sons de l'époque. Le nouvel album de EBBO Sound Machine, Chopping Mountain, sortira à la mi-septembre prochain. Alors, si ce que vous avez entendu vous a séduit, le seul moyen d'entendre ce groupe cet été, ce sera en traversant la frontière. Si vous êtes vers le sud-ouest de la France, ce sera vers l'Espagne, à San Sebastián, où le groupe se produira le dernier week-end de juillet au festival Jazzaldia. Ou alors, si vous êtes à l'inverse dans le nord, ce sera en Belgique, au festival Esperanza, c'est à Floreffe, entre Charleroi et Namur. Voilà, vous savez tout. Maintenant, on retrouve une musicienne qui est également londonienne et également d'origine nigériane, qui est très très connue aujourd'hui, de son état civil, Simbi Ajikawo, alias Little Sims. Alors, Little Sims a eu un parcours très très brillant. Elle a été marquée, comme beaucoup de banlieusards de Londres, parce qu'on a appelé le grime. C'est un style de musique underground né au début des années 2000 dans les quartiers populaires de l'Est de Londres. Et le grime, ça a vraiment touché le monde entier, en tout cas le monde du rap et du hip-hop. Une combinaison de polyrythmie électronique au parfum souvent jamaïcain et de hip-hop et des ambiances assez, assez lugubres, assez sombres en général. Simbi, enfin Little Sims, avait un modèle quand elle a débuté. C'était la chanteuse et rappeuse du New Jersey, Lauryn Hill, avec laquelle elle a eu la chance de partir il y a de ça une dizaine d'années, je crois, en tournée. Les célébrissimes rappeurs américains Jay-Z et Kendrick Lamar ont remarqué le talent de Little Sims. Il faut dire qu'elle a eu la grande chance d'enregistrer avec un des meilleurs musiciens de sa génération. C'est son copain d'enfance Inflo, celui qui a façonné les productions aussi de son camarade Michael Kiwanuka. Et puis Inflo, c'est aussi l'homme qui orchestre l'excellent collectif de musiciens londoniens Salt, hein, S-A-U-L-T, dont je vous parle souvent, enfin surtout que je vous fais écouter souvent. Et donc Little Sims, enfin bon, c'est une star aujourd'hui. Damon Albarn et ses camarades l'ont fait participer à une tournée de Gorillaz. Le groupe Coldplay récemment l'a fait monter sur scène. Et ses camarades Michael Kiwanuka et le rappeur Sampha ont participé, rappeur et chanteur aussi, hein, ont participé à son dernier album, tout comme d'ailleurs Yukimi Nagano, la chanteuse du groupe suédois Little Dragon. Little Sims accueille dans ce tout nouveau titre que je vous propose d'écouter ce soir dans Very Good Trip sur France Inter, la jeune rappeuse londonienne Dila, d'origine nigériane comme elle, et qui s'est illustrée dans le genre bien connu de la trap. Ce titre, signé Little Sims avec Dila, s'appelle Open Arms.

Open Arms, c'était la voix de la chanteuse londonienne Little Sims, accompagnée par la jeune rappeuse Dilla. Alors, je vous parlais au début de l'émission au sujet de Vince Staples du quartier de Compton, au sud de Los Angeles, là où il a grandi, qui fut jadis le berceau du gangster rap. C'est bien, c'est également de Compton que vient l'artiste suivant, Steve Lacy, alors qu'il n'a rien à voir lui non plus avec le gangster rap. Alors lui, on peut considérer que c'est un peu l'enfant naturel de Prince. C'est un talent qui est très précoce, qui a été repéré, il y a une quinzaine d'années, peut-être un peu moins, bon, comme Earl Sweatshirt et Vince Staples, par le collectif Odd Future, qui a également aussi révélé Frank Ocean. En 2017, oui, alors que Steve Lacy n'avait même pas 20 ans, eh bien, il a posé ses beats et aussi sa guitare, parce qu'il est guitariste, sur un titre de Kendrick Lamar. C'est ça qu'il a révélé. Alors, c'est un garçon fluet, comme Prince pouvait l'être, qui crée une musique joyeuse et sensuelle, très raffinée, qui ne se réduit pas du tout à tel ou tel genre contemporain. Dans ses chansons, ce garçon qui se définit comme non-binaire, hein, comme on dit aujourd'hui, n'hésite pas à mettre le sexe au premier plan d'une manière extrêmement crue que Prince, il y a 30 ou 40 ans, qui était pourtant qui avait une manière un peu salace d'aborder les choses, n'aurait pas du tout osé adopter. Alors, dans ce nouveau titre qui s'appelle The Feeling, donc signé Steve Lacy, il y a quelque chose, je suis sûr que vous serez d'accord avec moi, qui rappelle les Beach Boys. Et oui, Steve Lacy est californien. Et juste après, eh bien, vous entendrez un tout nouveau titre signé par le duo australien des Avalanches, hein, comme des avalanches, Every Single Weekend, auquel a participé l'anglais Jamie XX. Mais tout de suite, c'est Steve Lacy dans le très doux, très, très estival, The Feeling.

0: Dans un instant, vous retrouverez le 5-7 de Mathilde Munoz.
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0: Bonjour à tous, c'est un sujet qui fâche chez les médecins, les dépassements d'honoraires, pas question de les restreindre. C'est pourtant ce que recommande le Haut Conseil pour l'avenir de l'assurance maladie. Son président Yann-Gaël Amghar souhaite réformer le système pour empêcher les abus qui freinent l'accès aux soins. Il est notre invité à 6h20. L'État ne fait rien pour réduire les algues vertes en Bretagne. C'est la conclusion d'un rapport confidentiel d'inspection ministérielle. Rapport que partagera avec nous Camille Cronier à 7h moins le quart. Juste avant d'en Regarde le Monde, Jean-Philippe Ballas nous racontera une histoire qui montre à quel point la poste britannique, la Royal Mail, est en pleine déroute. Un Anglais vient de recevoir un colis envoyé il y a 19 ans. Au sommaire également, un nouveau label pour la langoustine bretonne. C'est dans 10 minutes dans les chroniques littorales. Dans la chronique jeux vidéo à 6h moins 5, le héros est un photographe perdu dans un monde onirique. Et dans Regarde la France, on transforme le blé en farine. Rendez-vous dans une minoterie centenaire de Saône-et-Loire. Bon réveil, on est ensemble jusqu'à 7h. Le journal Emma Steven, bonjour.
2: Bonjour Mathilde, bonjour à tous.
0: La justice ébranlée par l'affaire Liana.
2: Hier soir, devant les tribunaux de plus de 160 villes en France, des rassemblements à l'appel d'associations féministes et enfantistes. 5 jours après la découverte du corps de la fillette dans le Gers, le suspect mis en examen et placé en détention provisoire faisait déjà l'objet de 7 autres plaintes ou signalements, dont une pour laquelle il n'a jamais été entendu. De quoi cristalliser la colère des manifestants. Christophe Vincent, vous l'avez constaté devant la cour d'appel de Lyon.
3: Des roses blanches et ces messages sur les pancartes. Pédocriminalité, justice complice, je t'accuse. Ou encore, nous ne t'oublions pas, petit ange, parti trop tôt. Dans la foule, Sandrine et sa belle-mère.
4: J'ai 2 filles, 2 garçons, on vit pas tranquille. Moi, je fais tous les trajets d'école parce que j'ai toujours peur qu'il leur arrive quelque chose. Parce qu'à l'heure d'aujourd'hui, de toute façon, les pédophiles sont protégés, les enfants pas entendus.
5: Comment voulez-vous que les enfants aient confiance aux adultes ?
3: Beaucoup d'enseignantes et cette éducatrice.
6: Moi, j'ai travaillé en protection de l'enfance pendant 4 ans et j'ai été face à toutes ces erreurs judiciaires, ces plaintes pas prises, ces enfants pas entendus. J'ai trouvé ça révoltant. Aujourd'hui, je suis partie de la protection de l'enfance. Je suis auprès de femmes victimes de violences conjugales qui sont pas plus écoutées par la justice ni par la police, il y en a marre.
3: À Lyon, Muriel David dirige l'Enfant Bleu qui lutte contre l'enfance maltraitée.
7: On a ouvert 471 dossiers en 2025 et 75% des dossiers sont intrafamiliaux et à caractère sexuel. Et la proportion est la même sur les écoutes victimes. On est submergé, mais parce que l'enfant parle, on lui a demandé de parler, il parle.
3: C'est un problème systémique, structurel et sociétal. Je doute qu'on rouvre les 70 000 plaintes, soupire-t-elle, désabusées.
2: Et face à ce tollé, Sébastien Lecornu réunit en fin de matinée les ministres de l'Intérieur, de la Justice, de la Santé et de l'Éducation nationale pour créer de nouvelles mesures pour mieux recueillir la parole des enfants dans les affaires de viol ou de harcèlement sexuel. Le Premier ministre souhaite aussi que l'examen de la loi globale sur les violences sexistes et sexuelles déposée en fin d'année dernière soit accéléré. 2 nouvelles plaintes pour viol visent Patrick Bruel. Elles ont été déposées ces derniers jours, selon les avocates des plaignantes qui viennent s'ajouter ces plaintes aux 13 autres contre le chanteur et pour lesquelles il a été placé en garde à vue hier.
0: Au Moyen-Orient, une pause après des échanges de frappes entre Israël et l'Iran.
2: Elles se poursuivent en revanche au Liban. 14 personnes sont mortes hier soir dans le sud du pays, notamment près d'un centre de la Croix-Rouge. Il y a des secouristes parmi les victimes de cette attaque israélienne qui visait, selon les autorités, un bastion du Hezbollah, la milice pro-iranienne. L'Est de l'Ukraine, Kharkiv et sa région victimes cette nuit de frappes russes. Elles ont fait 4 morts et 15 de blessés depuis l'invasion de l'Ukraine. Près de 16 000 civils ont été tués. 119 milliards d'euros dépensés l'année dernière par les États qui possèdent l'arme nucléaire pour renforcer leur arsenal. C'est du jamais vu selon la campagne internationale pour l'abolition des armes nucléaires qui publie aujourd'hui un rapport. Et selon sa co-autrice, cette somme aurait pu financer 32 ans du budget de fonctionnement des Nations Unies.
0: Il devait être le futur avion de chasse nouvelle génération.
2: Mais le SCAF, l'avion de combat franco-germano-espagnol, est finalement enterré. Airbus et Dassault chargés de sa construction ne sont pas parvenus à s'entendre sur sa construction justement. Et pourtant, Éric Biégala, il va bien falloir trouver une solution.
8: Oui, toutes les armées de l'air du monde, de la Chine aux États-Unis en passant par la Russie ou l'Europe, planchent sur des projets équivalents au SCAF, tous comprenant un avion de 6e génération, furtif, un ou plusieurs drones pour l'accompagner et enfin un système de combat reposant sur une fusion des données largement partagée entre aéronefs et autres plateformes. Le plus gros du programme, en termes financiers, c'est bien sûr l'avion. La France, l'avionneur Dassault en l'occurrence, assure qu'il peut le construire seul. Mais le prix à payer en sera probablement deux fois plus important pour l'État français que s'il était partagé avec deux autres pays partenaires, difficile à encaisser avec des finances françaises déjà dans le rouge. En Allemagne, ce n'est pas l'argent qui manque, mais le savoir

0: pair. Les appareils de chasse Eurofighter ou Tornado, que le SCAF était censé remplacer, ont été développés en coopération avec la Grande-Bretagne et l'Italie. Et l'Allemagne pourrait essayer de se rapprocher à nouveau des Britanniques et des Italiens, qui aidaient des Japonais, travaillent sur le Tempest, un projet équivalent du SCAF. Mais ce sera sans doute difficile pour les Allemands d'intégrer un tel projet dans lequel les partages industriels sont déjà arrêtés.
1: Oui. Et initialement, le SCAF était estimé à 166 milliards d'euros.
2: Une belle performance hier soir pour les Bleus.
1: Ils ont dominé l'Irlande du Nord, le score 3-1 pour ce dernier match de préparation avant la Coupe du Monde. Et c'est plutôt rassurant pour les Bleus qui s'étaient inclinés 2-1, toujours en amical face à la Côte d'Ivoire. Et Jean-Pierre Blimeau, l'attaquant Michael Olise a marqué les esprits.
3: Le stade Pierre-Mauroy exulte autant que le joueur du Bayern Munich lorsque ce dernier marque le troisième but sur un tir splendide du pied gauche. Dans les tribunes, Romain n'a pas de doute, Michael Olise est l'homme du match.
4: Ah bah on l'a vu, hein, Olise, il a marqué, il a fait les efforts, il est revenu, il était là sur la défense, sur les attaques, il a créé du jeu.
3: Si l'attaquant du Bayern séduit, c'est en effet parce qu'il fait des efforts et pas seulement offensif, confirme Didier Deschamps qui avait incorporé Michael Olise en septembre 2024, juste après la médaille d'argent de l'équipe de France Olympique.
5: Il est arrivé après de très bons JO. Ça a mis un petit peu de temps pour qu'il se libère aussi, parce que je ne vous apprends rien, que ce n'est pas un caractère très expressif, mais il est très attachant, donc c'est son mérite.
3: Pour le défenseur Malo Gusto, Michael Olise, désormais 7 buts en 17 sélections, a surtout prouvé qu'on pouvait compter sur lui pour le prochain mondial.
6: Il nous a beaucoup aidé ce soir, c'est un top joueur. Voilà, on sait qu'on a un très bon groupe avec beaucoup de qualités, c'est des joueurs qui aident, bien sûr.
3: Kylian Mbappé est le seul joueur actuel de l'équipe de France ayant fait aussi bien, avec un triplé en 2022 contre l'Argentine, un autre en 2023 contre Gibraltar et même un quadruplé en 2021 contre le Kazakhstan.
1: Et le mondial de foot, le vrai, lui, commence donc dans une semaine pour les Bleus qui affronteront le Sénégal. Alors que les différentes équipes commencent à arriver en Amérique du Nord, un arbitre somalien s'est vu refoulé à son entrée aux États-Unis. Il avait pourtant, selon sa délégation, un visa en règle, mais les relations entre le président américain et la Somalie sont tendues. Donald Trump ne s'était pas gêné pour qualifier la Somalie de pays pourri. Ça s'annonce compliqué, très compliqué sur les rails à partir de ce soir et pour 24 heures. Les syndicats de la SNCF appellent à une grève pour dénoncer la réorganisation du groupe qui suscite selon eux un profond malaise chez les salariés. Selon les prévisions, un TGV sur trois sera annulé, comme un intercité sur deux. Le trafic régional sera lui aussi fortement perturbé.
2: C'était le journal d'Emma Steven, 5h08.
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2: De gros écarts de température, Stéphanie Fromentin.
8: La journée est encore contrastée, alors que le nord-ouest conserve une ambiance fraîche, pas plus de 20 degrés et parfois humide, le sud-est profite toujours d'un temps estival autour des 25-30 degrés avec beaucoup de soleil. De la Bretagne aux Hauts-de-France, en passant par la Normandie et les Pays de la Loire, les nuages seront dominants, lâchant souvent quelques ondées éparses sous un vent parfois sensible. Ailleurs, les nuages alterneront avec de belles éclaircies. C'est donc le sud-est qui conserve des conditions estivales avec un ciel souvent parfaitement dégagé, mais le Mistral et la Tramontane se renforce à nouveau dans la vallée du Rhône comme sur le littoral méditerranéen, soufflant par rafales de 70 à 80 km par heure sur une végétation fragilisée par les fortes chaleurs récentes. Ils augmentent donc le risque d'incendie.
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2: Je vous donne le programme des prochaines minutes avec José-Manuel Lamarque. Nous irons pêcher des langoustines en Bretagne. Cyril Lacarrière va nous raconter la naissance de la FIFA alors que le mondial de foot s'ouvre dans deux jours. Et Tanguy Pastureau, lui, est fasciné par la série policière de France 3, Meurtre A, qui se déroule à chaque fois dans une ville différente et qui cartonne à la télé. Il est 5h09, Gorillaz au sommet de sa montagne, The Mountain, 9e album du groupe virtuel le plus célèbre, qui fête ses 25 ans, toujours mené de main de maître par Damon Albarn. Comme à son habitude, parfaitement entouré, il est même allé puiser dans ses vieux enregistrements pour nous faire entendre à nouveau des voix disparues, comme celle de Mark E. Smith sur ce titre, Delirium.

0: Delirium Gorillaz sur France Inter. Le groupe sera au festival Musilac d'Aix-les-Bains le 11 juillet prochain. Il est 5h13, nous partons à la pêche ce matin dans les chroniques littorales. Bonjour José-Manuel Lamarque.
1: Bonjour Mathilde Minos.
0: Avec des pêcheurs bretons qui viennent d'obtenir une reconnaissance.
1: Effectivement Mathilde, 8 navires adhérents à l'organisation de producteurs Les Pêcheurs de Bretagne ont obtenu l'écolabel Pêche Durable de France Agrimaire, l'établissement national des produits de l'agriculture et de la mer pour la capture de langoustine au chalut de fond Jumeau dans le golfe de Gascogne. Mon invité ce matin est Yves Fouaison, directeur de l'organisation de producteurs Les Pêcheurs de Bretagne. Yves Fouaison, il s'agit d'une première en France pour cette espèce.
2: Oui, tout à fait, et c'est juste reconnaissance, parce que la pêcherie de langoustine, c'est une pêcherie, il faut le savoir, c'est une pêcherie centenaire. Donc les premières apparitions de pêche significatives de la langoustine, c'est entre les deux guerres, dans les années 20, entre les années 20 et les années 30. La langoustine est vraiment apparue dans ces années-là, et donc on va dire que c'est une pêcherie qui a 100 ans, donc 100 ans de savoir-faire, de savoir-être, avec des pêcheurs. Donc c'est une juste reconnaissance pour cette pêcherie, parce que c'est une pêcherie qui est vraiment un marqueur fort du territoire, je dirais même du miroir, parce que...
1: Ah oui, on parle beaucoup des miroirs quand on est marin,
2: comme,
1: exactement.
2: Comme la coquille Saint-Jacques dans les Côtes d'Armor.
1: Sauf que vous allez la pêcher dans le golfe de Gascogne.
2: Exactement. Voilà. On va dire que l'essentiel de la pêcherie se fait de Saint-Guénolé pour notre organisation jusqu'au Croisic. Ça se pêche sur la Grande Vasière, essentiellement, sur des zones vaseuses, et ça se pêche au chalut.
1: Alors justement, le chalut de fond Jumeau, qu'est-ce que c'est ?
2: Alors le chalut de fond Jumeau, ce sont deux petits chaluts, plus ou moins de 15 mètres de long, avec une ouverture à peu près de 1 mètre, qui permettent de pêcher la langoustine. Il faut savoir que la langoustine vit dans des terriers, et sa période de prédilection pour la pêcher, c'est soit au coucher ou au lever du jour, parce qu'elle sort pour se nourrir. Et donc, avec les chaluts, on peut ramasser la langoustine.
1: Ramasser sans racler.
2: Tout à fait, parce que quand on regarde bien, la langoustine vit dans des terriers à peu près de 20-30 cm. Si le chalut avait tout détruit, ça fait belle lurette qu'on ne pêcherait plus
1: exactement.
2: De langoustine.
1: Pas facile à obtenir cet écolabel.
2: Pas facile parce qu'il y a un cahier des charges, mais en même temps...
1: Il y a quand même 36 critères répartis sur 4 grands axes.
2: Oui, les quatre grands axes, ce sont les écosystèmes. Là encore, on a démontré avec preuves scientifiques et arguments scientifiques à l'appui que l'impact était moindre, forcément l'impact environnemental et l'impact socio-économique, parce qu'il y a quand même des communautés de pêcheurs qui vivent de la langoustine depuis des générations, et forcément la qualité du produit, parce que la langoustine du golfe de Gascogne, il faut vraiment la goûter, quoi. C'est quelque chose d'unique et d'exceptionnel.
1: Et Yves Fouaison aussi, dans la même dynamique de l'écolabel, les criées du Croisic, de Lorient et de Concarneau, où débarquent vos 8 navires, eh bien, ont également été certifiés pour la partie commercialisation.
2: Oui, c'est toute la filière, parce que en fin de compte, c'est la force par exemple. On a les 8 navires, c'est un début. Là, on a déjà une dizaine de navires supplémentaires qui s'intéressent à la démarche. Et après, il y a un effet d'entraînement avec les premiers acheteurs, les poissonniers, etc.
1: Sauf que là, pour la labellisation, cela atteste concrètement d'une pratique de pêche encadrée. Produits frais et de saison.
2: Encadré, un nombre de licences, les maillages sont stricts.
1: Cette langoustine labellisée, comment va-t-on la retrouver sur les étals ? Ça sera signalé ?
2: Oui, tout à fait, avec le logo pêche durable de France Agrimaire. Donc le premier acheteur, que ce soit un poissonnier, un marailleur, peut afficher l'étiquetage du produit avec le label pêche durable, la photographie du bateau, le port, etc.
1: D'autres navires vont demander cette...
2: Oui, là, on a eu une première phase de labellisation. C'est aussi un gage, un investissement au départ. On a accompagné nos adhérents et les premiers volontaires. Et là, force est de constater que d'autres bateaux sont convaincus de la démarche. Et puis aussi, les premières approches dans les circuits de commercialisation se font avec les poissonniers et les acheteurs.
1: Donc Yves Fouaison, projet abouti, belle reconnaissance pour la filière. Vous avez su convaincre, et tout ça pour la langoustine bretonne.
2: Voilà, il y a du savoir-faire, du savoir-être, et que tout ça mérite d'être valorisé, et que la pêche de la langoustine au chalut est plus que centenaire et qu'elle mérite ses lettres de noblesse sur l'ensemble des tables françaises.
1: Merci à vous Yves Fouaison. Un site internet, pêcheurs de Bretagne, pêcheurs au pluriel, tout cela tout attaché.eu. À demain Mathilde Munoz.
0: Je vous souhaite une bonne journée José-Manuel Lamarque.
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0: Il est 5h17, regardons ensemble les grands titres de la presse dans Le Parisien aujourd'hui en France. Nous faisons connaissance avec Julien, père de famille de 45 ans. Il vit dans un pavillon près de Poitiers. Chaque fin d'après-midi, il s'installe dans son bureau aux aires de salle de jeux vidéo. Il a face à lui 3 écrans. Julien est un punisseur, un justicier chasseur de pédophiles. Il est bénévole pour l'association Les Enfants d'Argus, un collectif qui piège les prédateurs en ligne. Julien se crée un profils d'enfants sur les réseaux sociaux grâce à l'intelligence artificielle. En l'occurrence, Léa, une fillette de 12 ans. Très vite, il reçoit des messages pressants ou menaçants d'hommes comme ce Jean-Marc de 70 ans qui envoie une photo de lui dans son jacuzzi. Et ce n'est que le début. Les punicheurs sont confrontés à des horreurs, des photos et des vidéos abjectes. Certains n'en dorment plus. Je précise que ces bénévoles sont formés et prévenus. Préparez-vous à lire et entendre l'impensable. Julien a déjà fait tomber 136 pédocriminels. Ce reportage du Parisien est en lien évidemment avec le meurtre de Liana, 11 ans. Mais que fait la justice, se demande la Croix. Cette question revient en boucle à chaque fait divers dramatique. Les magistrats font face à une vague de critiques pour leur supposée passivité. Je vous donne plus rapidement les autres unes. Le Figaro et les Échos reviennent sur les dernières projections de l'INSEE. La France va perdre des habitants à partir de 2037. De moins en moins de bébés, de plus en plus d'octogénaires, ce qui va fragiliser un peu plus le système des retraites, dont le déficit continue de se creuser. L'avenir s'assombrit encore pour les retraites, titre l'Opinion. À la une de l'Humanité, l'implantation d'un campus d'intelligence artificielle en Seine-et-Marne, présenté comme le futur plus gros centre de données d'Europe. Un projet à 50 milliards d'euros, financé en majorité par des investisseurs émiratis, ce qui pose un problème de souveraineté, nous dit l'UMA. Enfin, Libération s'intéresse au mondial de foot qui s'ouvre après-demain en Amérique du Nord, avec Donald Trump qui a réussi à s'approprier, dit Libération, la compétition en la voulant plus lucrative que sportive, le business avant tout. Résultat, les États-Unis s'en désintéressent et l'ambiance n'est pas à la fête. Et justement, Gianni Infantino est à la tête de la plus puissante fédération sportive au monde, la FIFA, qu'il préside depuis 10 ans. Un homme controversé auquel Mathieu Noël s'est intéressé hier dans Zoom Zoom Zen. Il a reçu le journaliste Simon Boll qui publie un livre enquête sur ce qu'il appelle le système Infantino. Il le présente comme un homme rongé par le pouvoir et l'argent. L'émission a débuté avec une question adressée à Cyril Lacarrière. La FIFA, d'où ça sort ?
4: Imaginez, comme plus d'un milliard de personnes dans le monde, vous regardez la finale de la Coupe du Monde de football, dans les tribunes, au milieu des chefs d'État, des sponsors et des célébrités, le président de la FIFA. La FIFA, c'est presque un État souverain. C'est en tout cas une multinationale surpuissante qui brasse des milliards, impose ses propres lois, y compris ses lois fiscales, aux pays hauts de ses compétitions, et qui se retrouve régulièrement mêlée à de gigantesques scandales de corruption. C'est en France qu'est née la FIFA au tout début du XXe siècle. C'est l'époque où le foot commence à s'exporter,

0: signe l'acte de fondation de la Fédération Internationale de Football Association. Une association qui va prendre une ampleur mondiale grâce à un autre Français, Jules Rimet, qui en prend la présidence dans les années 1920 et qui invente la Coupe du Monde. Alors, d'où ça sort la FIFA ? Eh bien, de la prétention légendaire des Anglais et du savoir-faire des Français. Et ce n'est que le début de notre histoire.
1: Cyril Lacarrière, rédacteur en chef de Zoom Zoom Zen de Mathieu Noël. Ils reviennent à partir de 16h avec un mot nouveau, sobrelier, contraction de sobre et de sommelier, porté par un ancien sommelier qui propose désormais des accords mets et boissons sans alcool. Dans 3 minutes, on retrouve Tanguy Pastureau. Ce sera juste après Gilda qui nous attire dans ses pensées diluviennes.
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0: Pensée diluvienne, Gilda, retrouvée sur son premier album, Gilda avec un G au début et deux A à la fin.
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0: Il est 5h25, Tanguy Pastureau anticipe déjà la fin de saison.
2: Les amis, plus que 14 émissions ensemble et la bande originale, ce sera fini. Je dis pas que je suis déjà dans la nostalgie, je dis qu'en voyant les Il a cadeau hier dans le JT de 13h, j'ai fondu en larmes.
3: Mon chéri.
2: Nagui, les petits mots dans la poche de votre blouson avec écrit « Ne m'oublie pas, gros loulou », je joins à ce mot un téléphone prépayé avec mon numéro dedans. Ces mots sont de moi. Fin de la BO, donc on reçoit les copains. Bruno Solo, 210e invitation. Techniquement, c'est le seul chroniqueur de l'émission à avoir jamais écrit de papier. Une belle feignasse, quoi. Michel Simès, n'en parlons pas, il fait tellement partie des meubles que la dame qui fait le ménage ici a essayé de le cirer. En fait, c'est vraiment Julie Debonnard, Riyad Satouf et Mélanie Thierry pour l'ambiance. Et on aura toute la Dream Team. J'espère que vous avez passé un bon week-end. Le mien était pas mal, en tout cas mieux que celui de Bernadette Chirac, puisqu'elle est morte. Samedi, je me suis baladé à la Nuit Blanche à Paris. Ce sont des œuvres d'art contemporain que des branchés contemplent en faisant mine d'en comprendre le sens. Ils ont attendu 1h40 pour voir une structure gonflable à moitié crevée, représentant soit un lapin, soit un pneu, on ne sait pas trop, donc ils ne peuvent pas avouer

0: qui ne l'aime pas. C'est sympa la nuit blanche, mais j'ai rien vu parce que ça commençait à 22h et qu'à mon âge, 22h, c'est une fin de soirée. Hein, parce que je suis moins marrant qu'une chaude pisse. Et puis, je voulais voir le téléfilm Meurtre en Balagne sur France 3 qui se passait en Corse, l'île de Julien Santini. Cet humoriste névrosé qui hurlait à l'antenne des trucs dans sa langue il y a encore pas longtemps, encore un identitaire. Ça a été le premier à quitter l'équipe. C'est à cause de lui que tout s'est effondré ensuite. Alors, je connais pas trop les meurtres A, parce que moi, tout ce qui est fiction française, j'ai du mal parce que, en tant que fan de chirurgie plastique, je préfère voir jouer des Américains. Hein, je me suis pas payé une télé 4K à 1500 boules pour voir des ridules. J'aime les surfaces planes, la tête de Nicole Kidman ou la terre battue. Ce week-end, il y avait Brad Pitt à Roland-Garros. Eh ben, j'étais aux anges. Mais Meurtre en Balagne a fait plus de 4 millions de téléspectateurs contre 1,3 pour TF1 avec le concert de la Starac, puisqu'il reste des mélomanes dans ce pays. Les meurtres, c'est le seul truc qui marche à la télé. Et à chaque fois qu'on pense qu'ils ont tué un mec dans tous les coins de France existants, ils trouvent une bourgade qui n'ont jamais fait. Tout le monde en a tourné un jour. Michel Simès, en 2017, a fait Meurtre en Pays d'Oléron.
1: Ouais,
0: le pitch, on retrouve un corps nu avec à côté une coquille d'huître dans laquelle le nom du mort est gravé.
2: C'est vrai.
0: Ça mixe toujours Lazare, assassinat Lazare et tradition locale. Vous le faisiez 200 km au nord, le cadavre était roulé dans une galette avec deux saucisses formant l'initiale du prénom de la victime. Bruno Solo en a fait aussi. Meurtre à Saint-Malo.
3: J'ai fait le tout premier.
0: Meurtre à Saint-Malo, puis nouveau meurtre à Saint-Malo. Il y a énormément de morts à Saint-Malo, c'est Medellin. Puis meurtre à Angoulême. Alors je lis le résumé. Margot, militante écologiste, est retrouvée flottant dans la Charente, parée de fleurs. Voilà sans doute quelqu'un qui l'a prise pour un vase. Les meurtres, mais vraiment, il y en a un par ville. Il y a meurtre à Avignon, à Bride-les-Bains. On sait même pas où c'est, mais ils ont un épisode. Ça sent le pot de vin de l'office du tourisme. Il y a eu meurtre à Mulhouse. En fait, c'était un suicide. Quelqu'un qui, avant de se pendre, avait crié pourquoi. Je suis venu à Mulhouse. Il y a un meurtre à Meaux. C'est vraiment qu'ils ont fait le tour des villes, quand même. Non, parce que j'ai rien contre Meaux. Ils ont un concept qui est de vivre comme il y a très longtemps. C'est-à-dire qu'ils bouffent du brie et ils votent pour Jean-François Copé. Enfin, quand même. Et à chaque diffusion, c'est un succès. Je sais que la direction d'Inter réfléchit la saison prochaine pour le 11h30. Je propose meurtre à la maison de la radio. Voilà, le pitch, Daniel Morin est retrouvé mort, avec à ses côtés une guitare sèche et dans la bouche, une boulette de papier. Une fois déplié, le papier révèle un jeu de mots consternant. Les soupçons se portent alors sur Oldelach, le troubadour sans limite. Il n'y a plus que les fictions qui marchent. Donc chaque jour, il y aurait une nouvelle intrigue. Meurtre à la machine à café, meurtre dans le local de la CGT, on retrouverait un corps complètement enveloppé dans un large kéfier, vous voyez. Ok, celle-là, elle marchera mieux à RTL l'année prochaine. Je me prépare déjà un peu. Je savais qu'il fallait que je bouge à un moment. Meurtre à la cantine de Radio France, hein, quelqu'un qui a pris le plat du jour, quoi. Samedi soir, alors que je quittais Paris, je regardais des gens observer le pont Neuf en se disant qu'est-ce que c'est que cette merde. En fait, c'est la caverne de l'artigière parce qu'il y a eu un coup de vent et tout a volé. C'est-à-dire que dans Meurtre à la pointe du rat, l'œuvre aurait tenu 7 secondes. Elle était moins costaud qu'une tente Quechua. Et là, à vélo, c'est véridique, j'ai vu passer devant moi Bruno Guéry, ce Français qui joue Luc dans Emily in Paris. Vous savez, un gros monsieur avec les cheveux blancs. Voilà. Et c'était bizarre de le voir parce que j'avais l'impression d'être dans Emily in Paris. Qu'ensuite, des gens super beaux et vêtus comme si les fringues n'existaient pas allait trinquer en parlant business. J'avais l'impression de plus être en France. Alors j'ai failli lui rouler dessus pour que ça fasse Meurtre à Paris.
4: Tanguy Pastureau, tous les jours à 12h10 dans la bande originale de Nagui et Leïla Kaddour. Vous écoutez le 5-7 et on le poursuit avec le journal d'Emma Steven. Le Liban, une nouvelle fois victime de frappes israéliennes.
5: Elles ont fait 14 morts hier soir dans le sud du pays, notamment près de la ville de Tyr, régulièrement touchée. L'État hébreu affirme viser le Hezbollah, la milice pro-iranienne. La banlieue sud de la capitale a aussi été ciblée. Des centaines de familles ont dû fuir vers le centre de Beyrouth. Le reportage de nos envoyés spéciaux Timur Özturk, Benjamin Thieu et Charles Bebel Sherif.
6: Sur le bitume d'un ancien parking, des dizaines de tentes bleues s'alignent entre la route et la mer. Jian nettoie le tapis de sol en plastique de la tente numéro 27. Cette habitante de la banlieue sud survit ici avec sa fille depuis le début de la guerre.
7: On est ici depuis 3 mois. On nous avait promis des sanitaires, mais c'était des promesses en l'air. On nous donne très peu d'eau, on en rachète sans cesse. Je suis épuisée, au bout du rouleau.
6: Dans les allées du camp, on croise des enfants, des femmes, peu d'hommes. Iman est installé à l'extérieur sur une chaise pour échapper à la chaleur moite qui règne dans la tente de sa cousine. Elle était rentrée vivre dans la banlieue tant que la trêve semblait effective à Beyrouth, mais a de nouveau abandonné sa maison avant-hier.
7: J'étais en train de faire la cuisine pour les enfants quand la

0: attaque a eu lieu. Mon enfant était effrayé. J'ai dû le porter jusqu'ici.
1: Pour cette mère, c'est un crève-cœur de voir ses jeunes enfants être privés d'école.
0: Pour les enfants, c'est pire que pour les adultes. Les enfants avaient une vie normale. Maintenant, ils subissent la misère et l'indignité.
1: Mais Iman n'envisage pas de retourner à Dahriyeh pour leur sécurité, dit-elle, en désignant ses enfants.
2: Le reportage de Timur Özturk. Et après des échanges de tirs mutuels hier, cette fois entre Israël et l'Iran, les deux pays ont suspendu leurs frappes. Nouvelle nuit de tension sur le front en Ukraine. L'est du pays a été une nouvelle fois victime de frappes russes. Elles ont fait 4 morts et une quinzaine de blessés. Et c'est dans ce contexte de conflits internationaux que le Sénat vote aujourd'hui la loi de programmation militaire. Elle prévoit 36 milliards d'euros supplémentaires pour la défense d'ici 2030. Mais la droite, qui exige plus, a déjà fait sauter un des articles. Pour qu'il soit adopté, le texte doit encore être étudié en commission paritaire avant la fin du mois.
3: 5 ministres convoqués aujourd'hui à Matignon pour évoquer la protection de l'enfance.
2: Autour de Sébastien Lecornu, ils doivent discuter de nouvelles mesures pour protéger la parole des enfants victimes de viol ou de harcèlement sexuel. Le Premier ministre souhaite aussi accélérer l'examen d'une proposition de loi sur les violences sexistes et sexuelles déposée en fin d'année dernière et à ce stade qui n'a toujours pas été mis à l'ordre du jour. Réunion donc prévue à 11h30 dans le siège de l'affaire Liana, 11 ans dont le corps a été retrouvé dans un silo à grains la semaine dernière. Le suspect dans cette affaire a été mis en examen et placé en détention provisoire. Il faisait l'objet d'au moins 7 plaintes ou signalements dans d'autres affaires. Patrick Bruel a passé la journée d'hier en garde à vue. Il était auditionné dans le cadre des 13 plaintes pour viol qui le visent. Et désormais, le chanteur est également visé par 2 nouvelles plaintes, toujours pour viol, qui ont été déposées dans les derniers jours. Un TGV sur 3 annulé, le trafic régional également perturbé. Plusieurs syndicats de la SNCF appellent à une grève à partir de ce soir et pour 24 heures. Une grève pour dénoncer la réorganisation du groupe qui supprime des postes et oblige certains salariés à travailler à des centaines de kilomètres de chez eux, selon Sudrail. Alors que l'espérance de vie progresse en France, comment assurer l'avenir de notre système de santé? Les projections à long terme sont pessimistes, selon le Conseil d'orientation des retraites, le COR, dans un texte que France Inter a pu consulter. Il prévoit à la hausse ses prévisions de déficit pour 2045 et ça s'explique notamment, Alexis Morel, par la baisse de la natalité.
4: Les comptes du système de retraite sont déjà dans le rouge, mais sans commune mesure avec ce qui pourrait se produire dans la deuxième moitié du siècle. Le Conseil d'orientation des retraites anticipe désormais une aggravation bien plus nette du déficit à partir de 2045, jusqu'à atteindre 2,4% du PIB en 2070. C'est un point de plus que les précédentes prévisions. Car entre-temps, l'instance indépendante s'est basée sur les nouvelles hypothèses démographiques de l'INSEE, qui tablent sur un effondrement du taux de fécondité. Or, moins d'enfants à naître, c'est autant d'actifs en moins pour financer les pensions des retraités de plus en plus nombreux. Alors comment dans ces conditions assurer la soutenabilité du système? Le COR ne tranche pas mais propose différents scénarios. Le plus explosif consisterait à relever l'âge légal de départ jusqu'à 67,6 ans en 2070. Mais ça c'est seulement si on ne bougeait pas les autres curseurs, le niveau des pensions ou celui des cotisations. Pour autant, ce projet de rapport se garde bien de dramatiser et, je cite, ne corrobore pas l'idée d'une progression des dépenses qui échapperait à toute maîtrise.
2: Les précisions d'Alexis Morel pour France Inter.
3: L'équipe de France de football se rassure.
2: Grâce à sa belle victoire en match de préparation à la Coupe du Monde hier soir. 3-1 face à l'Irlande du Nord. Les 3 buts français sont signés. Michael Olise, l'attaquant qui sera dans l'avion avec les Bleus direction l'Amérique du Nord pour le début des choses sérieuses. Le mondial de foot qui commence donc pour les joueurs de Didier Deschamps dans une semaine avec une rencontre face au Sénégal. Et puis les Spurs de Wembanyama se relancent. Victoire il y a quelques minutes à New York face aux Knicks. 115-111. San Antonio est à ce stade mené 2-1 dans cette finale de NBA aux États-Unis.
3: C'était le journal d'Emma Steven. La météo, moins de pluie et d'orage qu'hier, mais il en reste dans un grand quart nord-ouest. ouest de la Bretagne et des Pays de la Loire jusqu'à l'Île-de-France et aux Hauts-de-France. Des averses et même un coup de tonnerre possible dans le nord. De l'autre côté du pays, donc dans le sud-est, là il va faire beau, soleil près de la Méditerranée mais avec du vent. Et entre les deux, nous avons une bande qui va des Pyrénées à l'Alsace en passant par les Alpes et le Jura. Sur ces régions, des petites pluies ce matin. Sur le reste du pays, le temps restera sec avec une alternance de nuages et d'éclaircies. Les températures au réveil comptaient le plus souvent de 10 à 15 degrés. Cet après-midi, les maximales seront en baisse. Il fera entre 18 et 22 degrés et autour de 30 dans le Var. Il est 5h36. Dans 5 minutes, le grand reportage aux Canaries. Nous verrons comment la population aide à l'intégration des migrants. Avec l'invité déjà debout, nous serons à Lyon. Dans le jeu vidéo de la semaine, l'accessoire le plus important, celui qu'il va falloir manipuler habilement pour terminer l'aventure, c'est un appareil photo. Nous écouterons aussi les Négresses Vertes, mais d'abord, une autre artiste et un autre style.
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3: 5 minutes en musique tous les matins avec Marion Guilbeault. Bonjour.
6: Bonjour Mathilde.
3: Aujourd'hui, la chanteuse américaine Yeba et ses histoires de famille.

Rendez-vous à West Memphis, c'est en Arkansas, direction l'église. C'est là qu'Abigail Elizabeth Smith, alias Yeba, a fait ses débuts. Comme choriste, elle était accompagnée par l'orgue de son père. Le gospel, Mathilde, c'est une formation musicale mais aussi spirituelle. C'est une éducation qui va l'aider à affronter le suicide de sa mère. Un événement qui était au centre de son premier disque, Down, récompensé d'un Grammy Award. L'occasion de découvrir cette voix impressionnante, subtile autant que puissante.

0: Et chez Yeba, la famille est au centre de ses chansons.
1: Elle a publié au printemps dernier Jean. C'est un nouvel album intitulé Ainsi en hommage à sa grand-mère. C'est elle qui a pris soin de Yeba après la disparition de sa mère. C'était une femme forte qui l'a soutenue dans les moments de doute et encouragée sur le chemin de la musique.

Un mot, Mathilde, sur sa proposition musicale. Elle est très ouverte, très variée, sophistiquée, comme vous pouvez l'entendre. Yeba semble à l'aise dans tous les registres. R&B, jazz, pop, soul, folk. Ici, on retrouve une vulnérabilité dans sa voix, proche de celle d'Eliot Smith. Son dernier projet a mis du temps à voir le jour. Presque 5 ans passés dans différents studios avec sa garde rapprochée de producteurs, de compositeurs, entre Dallas, New York, l'Arkansas. Et en même temps, 5 ans, ce n'est pas si long pour guérir de sa blessure d'abandon, pardonner, transformer ses larmes en chansons à défaut de les sécher.

0: Yeba, Earth, Wind and California a retrouvé sur Jean son dernier album.
1: Et elle sera en concert, ce sera une date unique en France le 4 septembre au Trianon à Paris.
0: À demain Marion Guilbeault.
1: À demain Mathilde.
0: Il est 5h41, c'est une semaine espagnole pour le pape. Après Madrid, il rejoint aujourd'hui Barcelone, avant les Canaries, jeudi et vendredi. Léon XIV se rendra dans deux îles, Grande Canarie et Tenerife, pour parler migration. Car l'archipel situé au large des côtes marocaines a connu ces cinq dernières années des arrivées massives de bateaux de fortune, plus de 160 000 personnes. Ce qui intéresse le souverain pontife, c'est la façon dont la société civile s'implique pour intégrer les étrangers. Reportage de Bruno Duvic.
2: Arguin et Guin, porte d'entrée de l'Europe, moins de 3000 habitants au sud de Grande Canarie. Au stade, près de la plage, un match de foot de gala, équipe locale contre migrants mineurs. Un ado sort un instant du terrain.
3: Je me nomme Chris, je viens de la Côte d'Ivoire, j'ai 15 ans.
2: Tu es arrivé aux Canaries quand ?
3: En 2025, le 12 août. Babato, du Maroc ici, tout seul, bon, avec des gens que je ne connais pas. Oui, c'était vraiment compliqué.
2: Sur le bord du terrain, Enamed, très actif dans l'insertion par le sport et dans ce match symbolique.
4: Nous affrontons une immense crise aux Canaries. Des centaines de personnes arrivent chaque mois. Nous avons besoin d'aide. Nous sommes une petite population avec moins de ressources que le reste de l'Espagne. C'est dur.
2: Sur l'île voisine de Tenerife, à La Laguna, pose jeux vidéo dans un des plus de 80 centres pour migrants mineurs de l'archipel. Il y a une trentaine d'ados pour 20 places en théorie. Mamadou, 20 ans, montre sur Instagram les images de sa nouvelle vie de mannequin. Il est encadrant aussi dans le centre qu'il a accueilli naguère. Les adolescents arrivés aux Canaries sont pris en charge sur place en principe. Mais il faut maintenant les envoyer vers le nord, en haut, dit Mamadou.
5: Les dernières personnes qui sont arrivées depuis 3 mois ou 2 mois avant, ou une semaine, on va les ramener en haut. Valencia, Madrid.
2: Ici, les centres n'ont plus de place. Il y a trop de mineurs, en fait.
5: Un centre où il y a 30 personnes, c'est un peu difficile pour la sécurité des personnes.
2: Pourtant, le plus fort de la crise est passé. 2020-2024, près de 100 personnes, tous âges confondus, débarquaient chaque jour. On est à 20 désormais. Les accords entre l'Union européenne et les pays de départ sont une des explications. Arantxa Mendes nous reçoit dans les bureaux de la Caritas à Santa Cruz de Tenerife. Elle est responsable du programme Mobilité. Moins de débarquements donc, mais...
6: Les points de départ se sont déplacés vers le sud, des côtes marocaines ou du Sahara vers le Sénégal ou la Guinée. Et l'un des objectifs devient El Hierro, l'île la plus au sud de l'archipel. Mais la mer y est particulièrement dangereuse. La route des Canaries est l'une des plus mortelles au monde.
2: Selon l'ONG Caminando Frontera, plus de 3000 personnes sont mortes l'an dernier. À côté d'Arantxa, il y a Talia, colombienne. Sans papier depuis 3 ans, mais intégrée, elle va bénéficier de la vague de régularisation en Espagne.
7: C'est en cours. Il me manquait encore mon casier judiciaire en Colombie, mais je l'ai. Je vais pouvoir présenter le dossier.
2: Moins médiatisés, les migrants latino-américains sont beaucoup plus nombreux à rester. Près d'un habitant sur 4 des Canaries est né à l'étranger. Et cela ne provoque pas de tension. Le professeur de géographie humaine, Vicente Zapata, est convaincu que l'archipel peut être un modèle.
8: La plupart des familles ici ont connu la migration, et cela a été globalement un facteur de progrès. Nous avons besoin de ressources humaines de l'extérieur. Les Canaries peuvent être un laboratoire. Il faut impliquer la société civile, établir des connexions entre notre région et les régions de départ, être actif dans un phénomène qui deviendra un problème plus important encore si on ne le gère pas correctement.
2: Au-delà des histoires poignantes, c'est l'implication massive de la société civile pour l'intégration des étrangers que le pape viendra mettre en lumière aux Canaries.
0: Léon XIV sera sur place jeudi et vendredi. Ce grand reportage de Bruno Duvic est à retrouver sur franceinter.fr.
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0: Il est 5h45. Si vous le souhaitez à cette heure-ci, vous pouvez passer à l'antenne. C'est le rendez-vous des leftos, le coup de fil déjà debout. Vous nous écrivez déjà debout@radiofrance.com et on vous rappellera pour caler un rendez-vous. Bonjour Frédéric Guittet.
10: Bonjour Mathilde.
0: Vous vivez à Lyon, vous êtes comédien et metteur en scène et donc habitué aux réveils matinaux ?
10: Oh oui, tout à fait, depuis des années, oui.
0: Et pour quelle raison ? C'est naturel ou vous êtes forcé ?
10: Ça a été un peu des deux, mais ça a été surtout un choix parce que je me suis retrouvé papa solo et que pour apprendre mes textes le matin était vraiment un moment privilégié dans la journée avant que les enfants
0: au
10: se
0: calme.
10: Réveillent. Au calme, tranquille. Exactement.
0: Et vous retenez plus facilement vos textes si vous les travaillez le matin ? Votre mémoire fonctionne mieux, vous trouvez ?
10: Ah oui, complètement, oui. Ouais, j'ai une disponibilité à apprendre le matin qui est beaucoup moins polluée par tous les aléas du direct de la vie, quoi. Donc, c'est vraiment un moment privilégié.
0: Alors, vous dites que vous aimez les apprendre quand vous êtes au calme, mais je sais que vous aimez bien aussi travailler dans les bistrots. C'est pas super calme, il y a toujours du bruit autour de soi quand on est au bistrot.
10: Ouais, mais alors ça, c'est pour une question de concentration. Se mettre en terrasse et vérifier que le texte est bien rentré malgré le scooter qui passe, malgré les badauds et tout ça, c'est une manière pour moi de vérifier que le texte est bien ancré.
0: Donc ça veut dire que quand vous jouez, si quelqu'un éternue dans la salle, ça ne vous perturbe pas, vous avez l'habitude.
10: Ah mais carrément. Non, mais il nous est arrivé, parce que j'ai un solo que je traîne en rue,
0: ouais.
10: Donc je joue en rue et il nous est arrivé des tourpendables de la rue. Quoi. On ne maîtrise rien quand on joue en rue. Donc effectivement, la personne qui éternue, les gens de la ville qui passent ramasser les poubelles alors qu'on est en train de jouer, enfin tout ça, c'est des choses qu'on peut intégrer au spectacle qu'on fait. Quoi.
0: Oui, c'est vrai que vous jouez parfois dans des endroits insolite, hein. Et pas seulement dans la rue, vous jouez même directement chez les particuliers.
10: Tout à fait. Tout à fait. On s'est rendu compte que pour une catégorie de personnes, en fait, aller au théâtre, c'était pas une démarche normale. Et du coup, on s'est dit, et comme beaucoup de petites compagnies d'ailleurs, on s'est dit, on va aller jouer chez les personnes. Comme ça permet d'amener nos messages directement au plus près des gens.
0: Donc vous êtes acteur, mais aussi metteur en scène. Comment ça se passe ? C'est l'un ou l'autre ? Les deux en même temps ? Racontez-moi.
10: Les deux en même temps, j'ai essayé. C'est pas facile d'être à l'intérieur du spectacle et à l'extérieur du spectacle.
0: Oui, j'imagine bien, oui.
10: Ouais, donc ou alors il faudrait un assistant à la mise en scène en permanence qui puisse faire le lien entre l'intérieur et l'extérieur. Donc non, c'est plutôt c'est un choix. Soit j'ai une histoire à raconter en tant que metteur en scène, soit j'ai une histoire à raconter en tant que comédien.
0: Et c'est pas la même façon de la raconter, c'est pas la même façon d'appréhender la chose.
10: Ah, tout à fait, oui, tout à fait.
0: Et non, pardon, allez-y, je vous en prie.
10: Non, je disais devenir un personnage d'une histoire narrée, c'est autre chose que de vouloir raconter l'histoire.
0: Et ce sont des pièces tirées du répertoire ou des pièces que vous écrivez ou que d'autres écrivent pour vous ?
10: Alors ça, c'est intéressant parce que pour moi, en fait, quand mes enfants sont nés, je me suis dit, j'ai plus envie... De me déplacer, de prendre du temps, si c'est pas pour porter des messages qui, moi, me touchent en tant que citoyen.
0: Mmh.
10: Donc, les pièces que j'ai l'honneur de jouer, en fait, c'est des adaptations de textes philosophiques, c'est des créations, mais ça parle toujours de problèmes sociétaux et de la vie d'aujourd'hui, quoi, de notre société d'aujourd'hui.
0: Oui, je sais que vous en avez joué une sur l'enfance maltraitée, une autre sur les sans-abri. Là, en ce moment, c'est quoi ? Vous avez un spectacle en cours ?
10: J'étais jusqu'à hier en Bourgogne, là, sur un nouveau spectacle sur la poésie de Christian Bobin. Christian Bobin qui parle de notre monde, mais d'une façon complètement différente, avec son regard d'ermite, on va dire.
0: Mm-hmm.
10: Et là, c'est avec une compagnie de Dijon qu'on est en train de monter le projet pour 2027 et remettre la poésie au milieu. Ça paraît quelque chose d'anecdotique, parce que là, je pense que l'éducation nationale ne parle pas de la poésie avec la vraie force qu'elle a. Et que du coup, quand on ressort de l'école, parfois on ne se rend pas compte de la puissance des mots. Et redonner la puissance des mots avec ce projet de Christian Bobin, c'est notre nouveau projet.
0: Et ça, les mots, c'est votre quotidien, Frédéric Guitté, comédien, metteur en scène à Lyon. Vous étiez ce matin notre invité déjà debout avec une magnifique voix de radio. Merci beaucoup. Je vous souhaite une très bonne journée à vous. Il est 5h50. Allez, on vous emmène sous le soleil de Bodega avec les Négresses Vertes. Bon réveil à l'écoute de France Inter.

0: Les Négresses Vertes en 1991 sur leur deuxième album Famille Nombreuse.
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0: On joue à quoi cette semaine? Pour les jeux vidéo, on demande tous les mardis à Olivier Bénis. Bonjour Olivier.
2: J'ai toujours une réponse différente, ça fait bien.
0: Bah oui, heureusement d'ailleurs. Et là, vous avez trouvé un jeu enchanteur qui parle de souvenirs et de regrets.
2: Dans Opus Prism Peak du studio taïwanais Sigono, vous incarnez Eugène, un quadragénaire avec qui la vie n'a pas toujours été tendre. Après une enfance heureuse à la campagne, notamment auprès de son grand-père qui lui a appris à utiliser un appareil photo, il a enchaîné les désillusions en tentant de faire carrière en ville. Licenciement, divorce, faillite. Et lorsqu'il est obligé de revenir dans le village de son enfance, il est plus désabusé que jamais.
3: Avec le recul, je ne sais même pas ce que j'espérais en arrivant dans cette ville. C'est comme si j'avais oublié. J'ai maintenant 40 ans, les funérailles de papy auront lieu dans quelques jours. J'ai repensé au moment où je lui ai dit que je voulais devenir photographe. Avant de revenir chez moi pour la cérémonie, j'ai vendu l'appareil photo que j'avais depuis des décennies. Avant, je pensais que si je capturais un moment avec mon appareil, peut-être que les choses qui m'importaient ne disparaîtraient pas.
2: Sur la route, Eugène a un accident. À son réveil, tout est différent. Il se trouve dans un pays merveilleux et coloré, peuplé d'animaux mythiques capables de parler. Un pays menacé par l'ombre, une créature terrifiante qui condamne à l'oubli tout ce qu'elle touche. Eugène va vite rencontrer Ren, une fillette aux cheveux courts, qu'il place sous sa protection.
3: Tu sais où nous sommes?
4: Le mont.
3: Quoi? Le mont?
4: Je dois aller là-haut, ma maison est là-bas.
2: Comme les victimes de l'ombre, Ren est en train de s'effacer progressivement. Pour la sauver et espérer rentrer un jour chez lui, Eugène va devoir retrouver le clairvoyant, un autre humain comme lui, capable de figer les souvenirs dans ses photos pour les protéger de l'oubli. Sur le chemin, Eugène va surtout se retrouver lui-même, cliché après cliché, souvenir après souvenir.
0: Une aventure qui prend la forme d'un jeu narratif.
2: Oui, assez linéaire en apparence, il est agrémenté de mécaniques de jeu originales et prenantes. Vous pouvez notamment prendre des photos de tout ce que vous croisez, déchiffrer progressivement l'alphabet local, faire des hypothèse sur le sens réel de tout ce qui se passe, tout ça pour approfondir votre compréhension de l'histoire d'Eugène et de ses compagnons de fortune. Le jeu propose d'ailleurs de vous alerter lorsque vous risquez de passer à côté d'un élément important, mais vous pouvez aussi choisir d'être libre de les manquer, parce qu'après tout, dans la vraie vie aussi, vous pouvez rater des occasions et le regretter ensuite.
0: Et visuellement, le jeu ressemble aussi beaucoup à un animé.
2: Oui, avec ses animaux parlants et son ambiance douce amère, il fait évidemment beaucoup penser aux œuvres du studio Ghibli, d'Hayao Miyazaki, Le Voyage de Chihiro en tête. Au-delà de l'aspect visuel et musical, on y retrouve la même fausse naïveté dans le scénario et les dialogues, assortie de ce regard toujours aussi tendre que sévère que peuvent porter des enfants sur le monde des adultes. Opus Prism Peak nous enveloppe assez habilement dans son univers en nous balançant de temps en temps des moments de réelle émotion et quelques punchlines bien cruelles, comme quand Ren demande à Eugène pourquoi il a accepté de l'accompagner.
3: Je ne pouvais pas laisser une gamine misérable se balader toute seule. Quelqu'un doit t'aider à rentrer.
4: Hé, pardon, mais je n'ai rien de misérable.
3: Eh bien, j'aimerais pouvoir en dire autant.
4: Attends, pourquoi tu es misérable?
3: Tous les adultes le sont.
4: Pourquoi?
3: Repose-toi.
4: Et Eugène?
3: Je vais dormir, moi aussi.
4: T'es pas misérable, tu es sympa.
3: Autant que cette vue?
4: Oui.
3: Bien sûr, bien sûr. Bonne nuit.
2: Bref, c'est un de ces jeux que je classe dans ma catégorie ah là, la saleté de poussière dans l'œil ou variante, non mais ça c'est les allergies.
0: Évidemment.
2: Hein. Voilà. D'ailleurs, je vais avoir plein de candidats potentiels à y ajouter puisque j'ai découvert que Opus Prism Peak est en fait le dernier épisode en date d'une série d'autres jeux narratifs émouvants aux histoires indépendantes les unes des autres, notamment Opus Echo of Starsong qui a lui aussi très bonne réputation. Bon allez, vous me laissez quelques semaines pour l'essayer lui aussi.
0: Bon, les grandes vacances arrivent, vous allez avoir du temps Olivier pour tous les tester. Pour le moment, celui que vous recommandez c'est Opus Prism Peak. Et il se joue sur quel support?
2: PC, Mac, Switch et prochainement sur PlayStation 5.
0: Olivier Bénis, tous les mardis dans le 5-7.
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0: 5h58.
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0: Bonjour Céline Dacosta.
11: Bonjour Mathilde, bonjour à tous.
0: On a un ciel variable aujourd'hui.
11: Oui, un petit peu compliqué cette carte. On a d'abord le reste de la perturbation d'hier qui traîne ce matin encore un petit peu entre les Pyrénées, le Massif central, vers l'Alsace, le Jura, le nord des Alpes. Donc là, on a un ciel couvert, encore un petit peu de pluie. Plus au nord, le ciel de traîne, ce qui arrive après la perturbation qui est en train de se mettre en place des côtes vendéennes à la Bretagne et côtes de la Manche. Donc nuages, averses, éclaircies, puis du vent. Ciel de traîne qui, toujours dans les mêmes conditions, va gagner cet après-midi toutes les régions du nord ouest jusqu'au Hauts-de-France en passant par le bassin parisien avec localement quelques coups de tonnerre possibles. Pour le reste du pays, temps sec avec nuages et éclaircies. On aura juste quelques ondées possibles sur le relief des Pyrénées où là le ciel sera un petit peu plus couvert et du vent près de la Méditerranée.
0: Et les températures baissent.
11: On repasse sous les normales de saison de 1 ou 2 degrés cet après-midi. 15 à 22 de Cherbourg à Bordeaux, encore chaud sous le soleil près de la Méditerranée avec 24 à 29 degrés. Et puis ce matin c'est frais sur le nord-ouest, 8 à 10 degrés, 11 à 16 pour les autres, 17 à 21 pour le sud-est.
0: Céline Dacosta, les dépassements d'honoraires explosent chez les médecins. Il est de plus en plus difficile de trouver un spécialiste au tarif sécu. Il faut réformer ce système, c'est ce que nous dira Yann-Gaël Amgar, président du Haut Conseil pour l'avenir de l'assurance maladie. Il est notre invité dans 20 minutes. 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Le journal Kevin Dufraîche, bonjour.
12: Bonjour. Interpeller le gouvernement et la justice, des milliers de personnes dans la rue dans toute la France hier soir après la mort de Liana dans le Gers. Le Premier ministre promet de nouvelles lois contre les violences sexuelles. Dans ce journal aussi, trafic perturbé demain sur les rails, grève à la SNCF, les syndicats alertent sur le mal-être des cheminots. À Rouen, un homme découvre en passant aux urgences qu'il a été déclaré mort par erreur par le CHU. Et l'équipe de France de foot sur de bons rails avant le mondial, victoire 3-1 hier soir en amical contre l'Irlande du Nord. Partout en France, les mêmes images. Hier soir, devant les tribunaux, des milliers de manifestants, pancartes en main, pour rendre hommage à Liana et réclamer à la justice de faire plus, de faire mieux pour protéger les enfants victimes de violences sexuelles. Faustine Calmel, il y a eu des rassemblements dans plus de 150 villes.
13: De Nîmes à Dunkerque, de Grenoble à Quimper, ils étaient des milliers, des femmes pour beaucoup venues spontanément, portées parfois par la colère. Pour Fiona à Nancy, le meurtre de Liana est le cas de trop.
14: Ça fait des mois qu'on voit des prédateurs dans les écoles, des prédateurs dans les centres de loisirs, là, des prédateurs dans les rues, tout court, et personne ne fait rien.
13: Sur les pancartes, un peu partout les mêmes mots, plus jamais cela. Justice, réveille-toi, le système mis en cause doit se réformer. C'est le message que Nathalie a voulu partager à Cherbourg, portrait de Liana tendu à bout de bras.
15: Que la justice fasse son travail, que les lois sont changées, que les procédures soient moins longues et que quand il y a des avertissements de viol ou d'attouchement sexuel, eh ben ce soit pris en compte aussitôt. On ne laissera jamais personne retoucher à nos enfants.
13: Mais pour cela, c'est aussi le gouvernement qui doit agir, donner des moyens, bien sûr, changer de paradigme, écouter enfin les enfants. Position que défend Anne Trémolière du collectif Nous Toutes à Auxerre.
16: On refuse une société qui ne protège pas des enfants et qui vient nous expliquer qu'il y a une petite erreur qui a fait que ce qui est arrivé à Liana est arrivé. Et on a les moyens que ça n'arrive pas. Il faut une volonté politique.
13: Les associations dénoncent l'inaction du gouvernement. Une proposition de loi intégrale de lutte contre les violences aux femmes et aux enfants déposée fin 2025 n'a jamais été examinée.
12: Faustine Calmel avec les témoignages recueillis en région par nos confrères du réseau ici. Et justement, le Premier ministre veut accélérer l'examen de cette proposition de loi globale sur les violences sexistes et sexuelles. Sébastien Lecornu réunit une partie de son gouvernement à Matignon ce matin. Dans une lettre à ses ministres hier soir, il dit vouloir aussi enrichir un projet de loi sur la protection de l'enfance, aggravation des peines en cas de viol en série, réforme de la prescription ou encore information des victimes tout au long de la procédure. Voilà quelques-unes des pistes avancées.
0: Le calme semble revenu ce matin au Moyen-Orient.
12: Après les frappes réciproques lancées par Israël et l'Iran hier, les premières en deux mois et l'entrée en vigueur du cessez-le-feu, Donald Trump a demandé aux deux pays de cesser immédiatement les hostilités. Son allié israélien Benjamin Netanyahou affirme que c'est le cas. En revanche, Israël a de nouveau bombardé le sud du Liban. Au moins 5 morts hier dans la ville de Tyr, classée au patrimoine mondial. Quand en Ukraine, des frappes russes ont fait 3 morts cette nuit dans la région de Kharkiv. Et c'est justement dans cette zone près du front que se sont rendus les envoyés spéciaux de France Inter, où l'armée ukrainienne utilise des robots, des véhicules sans pilote, pas pour attaquer, mais pour effectuer des tâches logistiques essentielles, livraison de matériel et de vivres ou encore évacuation.
0: C'est le reportage France Inter sur le terrain.
12: Signé Marc Garvenès et Isabelle Labéry.
17: À Kharkiv, nous avons retrouvé Alina Andrivna, 85 ans, évacué il y a 2 semaines de sa maison près de Vovtchansk où les combats font rage.
18: On m'a fait sortir sur une civière et puis dans une machine. J'étais allongée, ça secouait beaucoup.
17: C'est un fantassin qui a hissé la vieille dame sur le plateau du robot avant de repartir au combat. Le reste, c'est lui qui a géré. Le sergent-chef Volodymyr Tchernenko, opérateur de la 57e brigade, avec son joystick et son écran à 20 km du front.
19: J'avais pas le droit à l'erreur. Le passage faisait pile la largeur du robot. Trop à gauche et le robot tombait dans le vide avec la mamie.
17: La mamie n'est pas tombée, elle a même parcouru 10 km sur le robot. Évacuation, ravitaillement, ces véhicules sans pilote sont toujours testés avant d'être envoyés au front.
20: Il fait 370-400 kilos. On l'a assemblé il y a 2 jours. Il est en essai de roulage.
17: Et l'armée s'adapte. Il y a 3 mois, Nazar et Maxime étaient encore dans l'infanterie. Aujourd'hui, ils s'occupent exclusivement des robots.
21: Le mois dernier, on a fait 40 missions. À la guerre, tout va très vite. Mais c'est ça la guerre d'aujourd'hui. On est déjà dans le futur et si tu es flexible, tu vas y arriver, ce sera cool.
17: Mi-avril, l'Ukraine a d'ailleurs annoncé la prise d'une position russe uniquement à l'aide de robots terrestres et de drones.
12: Isabelle Labéry et Marc Garvenès pour les moyens techniques avec Yachar Fazilov en Ukraine.
22: France Inter 6h05, un tiers des TGV annulés, la moitié des intercités et un trafic régional très perturbé.
12: Oui, prévision de trafic donnée par la direction de la SNCF pour demain alors que 4 syndicats appellent à la grève contre l'ouverture à la concurrence pour réclamer une augmentation générale des salaires et alerter sur la souffrance au travail des salariés. Maxime Debs, les syndicats vont jusqu'à comparer la situation actuelle dans l'entreprise avec celle de France Télécom il y a 20 ans.
23: Depuis le début de l'année, pas moins de 13 salariés de l'entreprise se sont donné la mort. Et pour Sudrail, son représentant Julien Trocaz, le lien est criant entre ces drames et les transformations en cours à la SNCF.
24: Nous, on travaille avec les camarades de Sud PTT qui avaient suivi le dossier France Télécom. Évidemment, il y a un lien avec le travail.
23: Côté direction, on se défend de toute corrélation directe. Les autres syndicats prennent, eux, plus de pincettes. Thierry Nière, de la CGT, en tête.
25: Évidemment qu'après, il y a d'autres facteurs qui rentrent en compte, cela dit. Il y a aussi des situations, une notamment qui a été vécue, où un cheminot a laissé un courrier derrière lui, après avoir passé une formation qu'il n'a pas pu valider, a exprimé son désarroi et s'est donné la mort dans la foulée.
23: Ce qui est sûr, en tout cas pour Fabrice Charrière de l'UNSA Ferroviaire, c'est que les cheminots ressentent clairement aujourd'hui les effets de la réforme de 2018. Une entreprise une et entière avant, éclatée en filiales aujourd'hui, où les agents en partie peuvent désormais être transférés avec des impératifs de productivité.
26: Les réorganisations qui se succèdent entraînent une anxiété. Qui sera filialisée? Qui va perdre ses droits? Quel est le prochain sur la liste? Quel poste va être supprimé pour faire des économies? Et il y a des réorganisations auxquelles les cheminots ne comprennent plus rien.
23: Des transformations qui percutent la vie des agents, mais que la direction dit accompagner avec beaucoup d'attention.
12: Maxime Debs, et l'on en vient à cette histoire stupéfiante. Au CHU de Rouen, un homme, Freddy, 49 ans, a été déclaré mort, rayé de tous les dossiers alors qu'il est bel et bien vivant. Il s'en est rendu compte en se rendant récemment à l'hôpital après un accident du travail. C'est bien entendu une erreur informatique, mais qui a des conséquences, Bradley de Souza, sur son suivi médical.
27: Il était censé être mort pour le CHU de Rouen et pourtant...
28: Je suis bel et bien vivant, malgré ce que les écrits disent.
27: Des écrits que Freddy, 49 ans,
28: patient décédé,
27: nous montre sur son téléphone.
28: Ici, vous voyez, en dessous, on voit une partie des rendez-vous qui est barrée du fait que je sois déclaré décédé.
27: Son décès qu'il apprend le 3 mai dernier lorsqu'il se rend aux urgences du CHU après un accident du travail à son épaule.
28: On vous regarde en disant, mais qu'est-ce que vous faites là, vous? Et en plus, ma femme m'a accompagné et ils ont annoncé à ma femme, madame, c'est pas possible que votre mari se présente aux urgences, il est décédé.
27: Une erreur après avoir été hospitalisé en décembre dernier. Pour Freddy, ça vient de là.
28: Mes examens médicaux qui devaient être réalisés depuis le mois de décembre n'ont pas été faits parce que les convocations n'ont pas été envoyées pour l'ordinateur, je suis décédé.
27: Et même après avoir alerté le CHU...
28: Une erreur peut arriver. Ce qui n'est pas normal, c'est qu'elle continue.
27: Tout n'est pas réglé pour cet habitant du Pays de Caux.
28: J'ai refait des analyses sanguines, urinaires également, et quand je vais me connecter pour avoir les résultats, mon compte a disparu et aujourd'hui je ne reçois plus rien.
27: Alors Freddy n'a pas eu le choix que de se tourner vers une clinique.
28: Avec un chirurgien chirurgien du privé pour pouvoir avoir une consultation et une future opération. Je ne peux pas rester dans cet état-là, mais j'ai l'impression que ça n'alerte personne et ça n'inquiète personne. Il n'y a aucune suite de données.
27: Le CHU de Rouen que nous avons contacté nous indique que des corrections ont été apportées dans les logiciels informatiques et que ce patient est tenu informé.
12: Bradley de Souza, ici Normandie Rouen, rassuré et se rassurer. Mission accomplie pour l'équipe de France de football. Avant de partir pour la Coupe du Monde, les Bleus victorieux hier soir 3 buts à 1 face à l'Irlande du Nord, triplé de Michael Olise, de bon augure à une semaine pile de leur entrée en lice au Mondial de foot contre le Sénégal. Les supporters que vous avez croisés à Lille, Nouredine Zidane, sont confiants.
1: Une Marseillaise entonnée en fin de match, précédée d'une hola. Le dernier match des Bleus sur le territoire français a été salué comme il se doit par le public lillois. Et Romain, optimiste avant le grand départ de l'équipe de France demain vers les États-Unis.
2: On a vu pas mal de joueurs entrer, on a vu des belles choses. Il y a encore certainement des petites choses à améliorer, mais on est plutôt confiant. Ouais.
1: Même s'il aura fallu attendre une bonne quarantaine de minutes pour faire sauter le verrou nord-irlandais, mais la route vers la troisième étoile sera semée d'embûches, selon Xavier.
3: Ce ne sera pas simple, je pense, pendant tous les matchs de la Coupe du Monde. Donc c'est un bon entraînement et il faut continuer. Maintenant, il n'y a plus qu'à.
1: Il n'y a plus qu'à être vigilant sur certains aspects.
4: La solidité défensive, mais très satisfait de l'attaque.
1: Alexis pense à l'activité de Désiré Doué, l'efficacité de Michael Olise, auteur d'un triplé, et qui ont un peu éclipsé le capitaine des Bleus.
4: Un petit flop, moi je mettrais quand même Mbappé, je m'attendais à mieux. Encore une fois, c'est des matchs de préparation, je préfère le voir entre guillemets nonchalant ce soir et qu'il nous fasse un gros mondial.
1: De l'activité certes, avec 6 tirs, mais aucun cadré pour Kylian Mbappé, toujours à une longueur du record des 57 buts en bleu d'Olivier Giroud, présent hier dans les tribunes lilloises.
12: Nouredine Zidane et les Bleus s'envolent demain pour les États-Unis, pays de basket. Et ça y est, les Spurs de Victor Wembanyama tiennent leur première victoire en finale de NBA. 115 à 111 cette nuit face aux New York Knicks, sous les yeux de Donald Trump, copieusement hué avant le début de la rencontre. San Antonio se relance après 2 défaites d'affilée. Ça fait 2-1 pour New York. La première équipe à 4 victoires sera sacrée championne. Prochain duel dans la nuit de mercredi à jeudi.
22: C'était le journal de Kevin Dufraîche. Vous laissez votre place à 3 collègues, Nora Amadi, Laetitia Gaillet et Cédric Guillou. Bonjour.
5: Bonjour Mathilde.
22: Nora, qu'avez-vous repéré dans la presse ?
5: Je vous parle de la fin

0: des soirées pyjama, et c'est évidemment lié à l'affaire Liana et à toutes les affaires de pédocriminalité de ces derniers mois.
1: Laetitia, pour votre portrait du jour, une famille.
2: Entre le blé et le pain, il y a la farine. Et je vais vous raconter une histoire de meunier, vieille de 104 ans en Saône-et-Loire.
1: Regarde la France, c'est dans 5 minutes. D'abord, c'est avec vous, Cédric, qu'on regarde la photo sport du jour. Et c'est du rugby. Après Antoine Dupont, un autre joueur à 15 pourrait disputer des Jeux Olympiques.
3: Des Jeux Olympiques avec le rugby à 7. On rappelle que c'est à 7 et non à 15 pour les Jeux Olympiques, le rugby. Antoine Dupont, vous en parliez, pour qui ça avait été une pleine réussite, puisque les Bleus étaient devenus champions olympique à Paris il y a quasiment 2 ans, et ça donne des idées à certains de ses partenaires au moment où le rugby à 7 français vient de gagner l'étape finale du circuit mondial de Bordeaux. Louis Biel-Biarré pourrait faire partie de l'équipe de France de rugby à 7 alignée aux prochains Jeux Olympiques de Los Angeles. Alors ça demanderait évidemment beaucoup de travail à l'ailier supersonique, auteur de 34 essais cette saison en 31 matchs, mais le jeu en vaut la chandelle. Le sujet est sur la table, rien n'est encore fait, mais le président de son club, l'Union Bordeaux-Bègles, a confirmé que c'était en discussion. On est très ouvert, le 7 est en train d'enthousiasmer le rugby, déclare de son côté le président de la Fédération Française de Rugby, Florian Grille, qui est forcément très emballé à l'idée de voir l'un des meilleurs joueurs français se lancer dans l'aventure de Los Angeles 2028.
1: Du ballon ovale, on passe au ballon rond. Le feuilleton Esprit Sport est consacré aux préparatifs du mondial de foot qui s'ouvre après-demain.
3: Compétition qui ne sera pas simple à suivre, Mathilde, compte tenu des horaires des matchs, d'autant que ça tombe pour certains lycéens pendant les révisions du baccalauréat. Alors comment faire pour ceux qui sont mordus de foot? Eh bien, notre deuxième invité de la semaine, il a choisi, il s'appelle Désiré, il a 18 ans, et pour lui, le bac passera au second plan, après la Coupe du Monde, une compétition qui le fait rêver.
4: L'affiche, elle est alléchante à 3h du matin, je regarde. Il y a le bac, mais on est passionné avant tout, ça veut dire c'est la passion qui parle. C'est l'événement, c'est la Coupe du Monde. La dernière Coupe du Monde de Neymar, Messi, Ronaldo, je vais regarder. Le bac, je pars mitigé, pas trop confiant, mais on verra de toute façon. Ça se repasse, ça se repasse. Je pense à 18 ans, je prends pas forcément conscience, j'y pense pas forcément, mais je me dis que, comme un adolescent normal de 18 ans, je vais regarder la Coupe du Monde. C'est un moment national, quoi. C'est un match de foot, on va dire que le pays, tout le pays, s'arrête pendant le match. J'ai des potes qui sont congolais, ils n'ont jamais vu le Congo en Coupe du Monde. Même leurs parents, ils n'ont jamais vu le Congo en Coupe du Monde. Ça veut dire, si le Congo il joue à 3h du matin, je ne vois pas, on va suivre. En fait, ce n'est pas tout le temps, nous, qu'on a la chance de voir ces affiches. Ça veut dire, même s'il y a le bac, c'est quelque chose, c'est historique. Mais je ne pourrais pas regarder les matchs sur la télé au salon. Je pense que ça sera sur le téléphone, dans la chambre. Je ferai bien la clé.
1: Quand même, discretos.
3: Au micro de Thomas Vinclair, demain, on sera avec le cuisinier de la Côte d'Ivoire.
1: À demain, Cédric Guillou.
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1: 6h15.
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1: Dans la presse et dans l'œil de Nora Hammadi. Nora, on commence par les unes.
0: Et c'est l'onde de choc, Mathilde. L'onde de choc écrit Presse Océan. L'électrochoc, nous dit la Dépêche du Midi. L'affaire qui bouscule la justice, affiche le Télégramme en une. Partout ce matin dans vos journaux, les mêmes images de manifestations à Lorient, Bourges, Nice, Grasse, Lyon, Douai, Saint-Brieuc, Sens, Nantes, Chartres, Reims, Nevers, Nice, Toulon, Martigues, Nantes. Et c'est la colère, le recueillement, nous dit la Provence. Après l'émotion, c'est l'indignation et la polémique à Sud-Ouest France. Et c'est tout un système qu'il faut revoir, titre La Voix du Nord. Quand le

0: populaire du Centre, le Journal du Centre ou encore le Berry Républicain nous plonge dans cette justice sous pression. Justice, le risque de la défiance, nous dit La Croix. Et enfin, il traque les pédocriminels. Le Parisien aujourd'hui en France nous invite dans le quotidien glaçant d'un enquêteur amateur qui piège les pédocriminels avec de faux profils d'enfants. L'autre grand titre ce matin à la une des Échos, la France va perdre des habitants. Après 2037, la France perdra des habitants selon l'INSEE, titre aussi le Figaro. Une décroissance inédite et historique et cet hiver démographique va bouleverser les équilibres. L'avenir s'assombrit encore pour les retraites, nous dit l'Opinion.
1: Et dans votre choix, une conséquence directe de la multiplication des affaires de pédocriminalité.
0: La fin des soirées pyjama, et c'est à lire dans le Parisien aujourd'hui en France. La mort de Liana, comme la révélation début avril de la mise en examen d'un homme de 40 ans pour des viols et agressions sexuelles sur 34 enfants dans le Rhône, a ravivé les peurs chez beaucoup de parents, y compris sur des habitudes qu'on pensait jusqu'ici anodines, permettre à son enfant de dormir chez un copain ou chez une copine. J'ai remplacé la soirée pyjama que me réclamait ma fille par un pique-nique dans un parc, explique Astrid, maman de deux filles. Nous avons beau avoir des affinités avec des papas et des mamans d'école, nous ne savons jamais ce qui se passe entre les murs. Un soulagement pour les parents des camarades de sa fille. Il faut dire que la réalité des chiffres donne le vertige. 160 000 mineurs seraient victimes de violences sexuelles chaque année et dans l'immense majorité des cas, ils connaissent leur agresseur, des membres de leur famille dans un tiers des cas, des proches ou des personnes dans l'entourage de l'enfant et ce sont les hommes, les pères en première ligne. Oscar Persolo a délégué les invitations à son ex-compagne. Je ne suis pas à l'aise avec ça, je crains d'être confronté à un refus poli et de gêner des parents qui sont dans un esprit de prudence que je comprends. Paradoxalement, être une maman solo rassure, c'est un fait, confirme Amina, mère célibataire. Chez moi, les invitations continuent, surtout avec le meilleur ami de mon fils, dont je connais la mère depuis la maternelle, une autre mère seule.
1: Nora Amadi pour la revue de presse. 6h18, Laetitia Gaillet, vous nous emmenez en Saône-et-Loire pour Regarde la France. Les deux mots-clés de votre portrait, farine et famille.
2: Et ici, l'une ne va pas sans l'autre.
3: Karine Forest, j'ai 46 ans, j'ai la chance de diriger la Minoterie Forest, une entreprise de meunerie en Bourgogne, entreprise familiale.
4: C'est marrant, il y a une maison d'habitation, vous, juste...
3: Ah oui, il y en a trois. Vous avez juste à côté, à 26 mètres de la porte d'entrée du moulin, la maison de mes grands-parents. Vous avez la maison anciennement de mon oncle, où on reçoit nos clients, nos collaborateurs le midi. Et puis mon père, un petit peu plus loin, et mon cousin, qui travaille avec nous, habite sur site. Donc c'est vraiment l'entreprise familiale 100%. Ouais.
4: Vous me montrez ?
3: Allez, c'est parti.
5: Donc ici, on va arriver au point de départ, la réception des blés. On achète environ 70 000 tonnes de blé tendre chaque année. Avant de faire partir le blé dans le moulin pour le faire écraser, on le fait reposer dans l'eau pour qu'après, l'écorce se détache plus facilement.
6: Et ça se passe à l'intérieur.
5: Ça, c'est ce qui permet d'écraser les blés. Et vous avez différents passages qui permettent d'avoir différents broyages. Donc écrasé une première fois, il monte en haut dans un planchistère, donc en fait ça tamise, ça redescend, c'est rebroyé et ça fait ça plusieurs fois jusqu'à obtenir le niveau de finesse de la farine qu'on recherche.
7: Une fois la farine prête, elle est distribuée en vrac ou conditionnée en sac et livrée en partie par l'entreprise Forest dans une trentaine de départements.
4: Vos premiers souvenirs en fait, la conscience d'être dans un lieu pas tout à fait comme les autres finalement.
3: J'ai pas de souvenirs très jeunes, hormis quand on jouait dans les toboggans de sac à farine. Donc c'était un peu plus du manège. Quand je venais moi le week-end, les grands-parents étaient dans cette vie globale du perso, du pro. Donc pour nous, c'était assez normal. Et c'est en grandissant finalement qu'on se dit, c'est pas la normalité de tout le monde. Et nous alors ? Et les grands-parents et nos parents ont été assez forts parce que, à leur insu, le fait de nous faire partager ça, ça nous a donné, je pense, envie d'apporter un peu notre pierre à l'édifice, quoi. L'histoire continue à travers les générations. Mais c'est vrai qu'aujourd'hui, de laisser passer du temps, de pas avoir peur que ces enfants vivent leur expérience professionnelle, mais que ce soit un choix de dire, voilà, aujourd'hui, je me sens appelée, j'ai envie. Je crois que ça, c'est fondamental, quoi, vraiment.
4: J'aime beaucoup cette phrase, je me sens appelée.
3: Oui, c'est peut-être un peu fort, mais... C'est quand même une responsabilité quand vous arrivez dans une entreprise où vous avez 3-4 générations derrière vous. Quand on vient, c'est pas pour 6 mois. Donc c'est un engagement, c'est l'engagement d'une vie professionnelle, personnelle. Il faut être prêt, c'est important ça.
4: C'est un lieu où vous êtes épanouie ?
3: Oui, je me suis épanouie. C'est un métier qui est exceptionnel, la meunerie. C'est un métier où j'ai appris, pas toujours dans la facilité. Quand on travaille avec son frère, son père, son cousin, il faut presque oublier qu'il y a cette filiation pour s'assurer d'être juste. Donc c'est ce mélange-là un peu subtil de tout qui fait que l'aventure humaine, elle

0: trouvent leur compte. Un terrain d'entente est-il possible? Notre invité fait des propositions. Bonjour Yann-Gaël Amghar.
1: Bonjour.
0: Vous êtes le président du Haut Conseil pour l'avenir de l'assurance maladie. Vous publiez ce matin un rapport pour réformer le système actuel. Vous trouvez qu'il y a trop de dépassements d'honoraires aujourd'hui?
1: Alors, ce qu'on souligne, c'est qu'aujourd'hui, les dépassements d'honoraires créent pour les patients des montants qui restent à leur charge, qui peuvent être élevés, notamment quand ça se cumule, c'est-à-dire lorsque vous avez, par exemple, une opération, vous risquez d'en payer à la fois pour la chirurgie, pour l'anesthésie, pour la radiologie. Ça peut donner des montants qui sont élevés et qui ne tiennent pas compte de la situation financière des patients. Alors, la situation est préoccupante aujourd'hui. Aujourd'hui, on a un peu plus de la moitié des spécialistes qui sont en secteur 2, c'est-à-dire qui peuvent pratiquer des dépassements, mais ça augmente très vite, puisque les trois quarts des jeunes qui s'installent parmi les spécialistes s'installent en secteur 2. Et si on ne change rien, en 2040, 90% des spécialistes seront en secteur 2, c'est-à-dire feraient des dépassements d'honoraires, et les montants des dépassements d'honoraires feraient plus que doubler par rapport à aujourd'hui.
0: Alors les médecins qui pratiquent ces dépassements d'honoraires disent que, qu'ils sont mal payés, qu'ils n'ont pas été revalorisés depuis longtemps, et puis que le coût des équipements aussi qu'ils utilisent est très important. Est-ce que ce sont des arguments recevables à vos yeux?
1: Alors, en partie, parce que ce qu'on voit, c'est qu'on a des spécialités qui ont des dépassements importants et qui sont plutôt moins bien rémunérés que les autres.
0: Par exemple,
1: c'est les psychiatres, les pédiatres, les gynécologues. Mais ce n'est pas totalement vrai non plus. Ce n'est qu'une partie de l'explication, parce qu'on a inversement des spécialités comme les chirurgiens, les anesthésistes, où on a des dépassements élevés et des revenus importants, plus importants que les autres spécialistes. Il est faux de dire qu'il n'y a pas eu de revalorisation depuis 20 ans, parce qu'il y a eu des revalorisations sur toute une série d'actes. Et surtout, ce qu'on voit, c'est qu'au sein de chaque spécialité, on a des niveaux de dépassement très différents. On a un médecin sur 8 parmi ceux qui sont en secteur 2 qui pratique plus de 2,5 fois le tarif de la Sécu. Donc ça veut dire que, oui, en partie, notamment pour certaines spécialités, les dépassements compensent des tarifs qui sont bas, mais les dépassements, c'est aussi le résultat de médecins qui obtiennent une rémunération de leur travail nettement plus élevée que celle de leurs confrères.
0: Et vous le disiez, la conséquence, c'est que le reste à charge explose pour les patients. Est-ce qu'il y a aussi, est-ce qu'on l'a quantifié? Est-ce qu'on observe que ça freine l'accès aux soins? Est-ce qu'il y a certains patients qui renoncent, qui ne font pas certains examens justement à cause de ça?
1: Alors ça, on n'a pas pu quantifier ce point. On sait qu'on a du renoncement aux soins pour des raisons financières en France. Ça peut concerner en général plutôt d'autres activités. Mais par contre, ce qu'on mesure, c'est que ça peut représenter des restes à charge élevés pour des personnes qui sont en situation modeste. Ce qu'on a vu, par exemple, c'est que on peut avoir un reste à charge qui peut atteindre 800 euros en moyenne pour quelqu'un qui se fait poser une prothèse de hanche.
0: Et est-ce que c'est dommageable aussi pour la sécurité sociale? Alors, pas directement, mais si, par exemple, le fait de ne pas faire des examens, ça ralentit les diagnostics, et après, finalement, une fois qu'on constate qu'il y a un problème grave, les traitements coûtent plus cher, ça aussi, vous l'avez constaté?
1: Alors, c'est pas un point qu'on a mesuré. Théoriquement, on sait que c'est un risque qui peut exister. Lorsque les gens n'ont pas accès aux soins en ville, ça peut les conduire à, après, aller à l'hôpital, à être soigné plus tard. On sait qu'on peut avoir, par exemple, un moindre dépistage du cancer du sein chez les femmes de revenus modestes, pour toute une série de raisons, éventuellement pour celle-là. Mais c'est pas le point qu'on met en avant. Ce qu'on met en avant, c'est que c'est quand même aujourd'hui des restes à charge qui sont, encore une fois, élevés, qui ne tiennent pas compte des revenus du patient, qui pèsent plus sur les personnes qui sont plus malades, les personnes qui sont plus âgées. Ce qu'on met aussi en avant, c'est que, encore une fois, si dans 15 ans, ça veut dire que les soins de spécialité, ce serait minoritairement remboursé par la Sécu, un peu comme l'optique. Donc c'est quand même quelque chose qui est très dommageable au système. C'est-à-dire qu'à un moment, c'est-à-dire qu'on renonce à ce que ces soins soient bien remboursés par la Sécu.
0: Et donc qu'est-ce que vous proposez? Vous voulez interdire les déplacements, les plafonner, les réserver à certaines spécialités?
1: Alors, on propose toute une série de mesures, des scénarios. Ce qu'on propose, par exemple, c'est de considérer que une partie de la population, en dessous d'un seuil de ressources, après avoir politiquement le situé, aurait droit à des soins sans dépassement d'honoraires, c'est-à-dire interdiction de dépassement pour les personnes dont les ressources ne dépassent pas un montant. C'est une mesure, mais qui ne peut pas être isolée, qui doit être complétée, de notre point de vue, par d'autres mesures, par exemple sur la question des conditions d'accès au fait de pratiquer des dépassements, par exemple le fait de le réserver au fait d'avoir exercé pendant 10 ans, que ce soit un peu la consécration d'une forme d'expérience professionnelle, une forme de progression à l'ancienneté.

0: Et ce qu'on propose par ailleurs, effectivement, c'est de fixer des plafonds de dépassement à ne pas dépasser. Aujourd'hui, il n'y en a pas vraiment. Aujourd'hui, on a une interdiction, mais extrêmement vague, de pratiques tarifaires excessives. On a des dispositifs où les médecins peuvent choisir de s'engager à ne pas augmenter leur dépassement, mais c'est facultatif. Et ça, ils ne s'engagent à rien de plus qu'à ne pas augmenter, ça veut dire qu'ils peuvent rester à des niveaux élevés. Donc ce qu'on propose, c'est de fixer effectivement un plafond par acte de taux de dépassement, par exemple pas plus de 1,5 fois ou 2 fois le tarif de la Sécu, et de coupler ça à des revalorisations pour les spécialités les moins rémunérées. Ce qui est certain, c'est que comme ce sont des mesures qui auront un impact sur les honoraires, les revenus des médecins, il faut l'accompagner de deux choses, de mon point de vue. D'une part, avoir une transition. C'est-à-dire que c'est quelque chose qui doit se faire progressivement, notamment en traitant de manière un peu différente ceux qui sont déjà installés, qui ont déjà des revenus, et ceux qui viendraient s'installer plus tard. Et en couplant ça, effectivement, à des revalorisations pour les spécialités les moins rémunératrices.
1: Voilà pour vos propositions, Yann Gaël Amghar. On verra si le gouvernement se saisit du dossier en cette année présidentielle. Vous êtes le président, vous, du Haut Conseil pour l'avenir de l'assurance maladie. Et vous étiez l'invité du 5-7.
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1: 6h29.
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1: Céline Dacosta, on perd quelques degrés aujourd'hui.
11: Oui, on le sentira surtout cet après-midi où, à part près de la Méditerranée, avec encore 24 à 29, on va perdre ces degrés sur la moitié nord comme la moitié sud. 16 à 22 du nord au sud, ça baissera encore demain qui devrait être la journée la plus fraîche de la semaine. Alors, fraîcheur toute relative, c'est surtout pour souligner que les températures seront un petit peu justes pour un mois de juin.
1: Et puis ce matin, il reste quelques averses.
11: C'est la perturbation d'hier qui s'évacue par l'est avec un ciel couvert, encore un petit peu de pluie entre l'Alsace, le Jura, le nord des Alpes, vers l'Auvergne, les Pyrénées. Près de la Méditerranée, c'est déjà ensoleillé. Et puis des éclaircies, on en aura également sur le reste du pays ce matin. C'est juste un petit peu plus mitigé sur les côtes de la Manche où un ciel de traîne progresse. Vous savez, c'est ce qui arrive après la perturbation. Éclaircies, nuages, averses et bonnes rafales de vent qui gagneront dans l'après-midi toutes les régions de la Bretagne, Pays de la Loire, vers les Hauts-de-France en passant par la région parisienne. Ailleurs, le ciel sera partagé entre nuages et éclaircies dans une ambiance plus sèche.
1: Céline Dacosta, France Inter, 6h30. Le journal Hélène Philly, bonjour.
12: Bonjour à tous. Les banques n'ont pas encore tourné le dos aux énergies fossiles au niveau mondial. Les investissements dans le pétrole et le gaz restent en hausse. C'est un peu moins le cas en France. Des milliers de voix pour que cela change. Après la mort de Liana, manifestation partout en France hier soir, la justice au banc des accusés. Les services d'enquête aussi, eux, disent manquer de moyens, vous les entendrez. L'avion européen de combat définitivement abandonné. Le SCAF, on verra ce qui peut se passer maintenant. Et puis les Spurs de Wembanyama se relancent en finale de la NBA. Troisième match hier soir et première victoire de San Antonio. Nous serons à New York.
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12: 906 milliards d'euros en 2025, en hausse de 8% sur un an. Les grandes banques internationales continuent de financer les projets d'énergie fossile massivement. C'est le constat du dernier rapport Banking on Climate Chaos, publié par 8 ONG, dont l'organisation Reclaim Finance. En revanche, en France, le mouvement inverse semble s'enclencher, Gabin Brulet.
9: Une tendance encourageante. Voilà comment Léa Miomandre, analyste chez Reclaim Finance, décrit les financements de certaines banques françaises.
13: Notamment BNP Paribas et Crédit Agricole. Il y a des mesures qui ont été adoptées en 2024, notamment la fin du soutien financier à la production de pétrole et de gaz, qui commencent vraiment à porter leurs fruits.
9: Mais elle nuance, moins d'argent dans la production, toujours plus pour la mise en place d'infrastructures comme des gazoducs.
13: Soutenir les entreprises qui sont très actives sur ce segment-là de la chaîne de valeur, ça accroît vraiment notre dépendance sur le très long terme aux énergies fossiles.
9: Et surtout, l'ONG vise la Société Générale. D'après le rapport, les financements de la Banque française dans les nouvelles infrastructures de gaz et de pétrole ont presque doublé l'an dernier.
13: En France, on sort quand même d'un mois de mai qui a explosé tous les baromètres avec des températures absolument caniculaires sur le plan environnemental et climatique, sur le plan de la santé humaine. Le soutien des banques aux énergies fossiles, aujourd'hui, il est complètement anachronique et dangereux.
9: Interrogée, la Société Générale conteste son soutien aux énergies fossiles baisse et elle participe au financement des énergies renouvelables. Reclaim Finance lance un appel.
13: Plus un seul euro aux entreprises qui développent de nouveaux projets fossiles.
9: Sans quoi, selon l'ONG, il y a encore moins d'espoir de limiter le réchauffement climatique à 1,5 degré, objectif fixé à la COP21.
12: Gabin Brulet, la France reste le sixième pays qui finance le plus les énergies fossiles en 2025 derrière les États-Unis, la Chine, le Japon, le Canada et le Royaume-Uni. La France vieillit et ça va peser sur les retraites. Rapport du COR remis aujourd'hui, le Conseil d'orientation des retraites, il revoit sa prévision de déficit du système à l'horizon 2070 et remet la question de l'âge de départ au cœur des scénarios possibles pour y remédier. En ne jouant que sur l'âge, les experts pensent que l'âge moyen de départ pourrait atteindre plus de 67 ans, 67,6.
1: Sébastien Lecornu reprend la main dans l'affaire Liana.
12: Au lendemain de manifestations dans quelques 200 villes de France pour s'indigner de l'impuissance publique à traiter des violences faites aux enfants. Le Premier ministre convoque une réunion à Matignon et promet d'accélérer l'examen d'une loi globale, prévention, enquête, justice, réparation, réclamée par les associations. Car s'il y a eu dysfonctionnement, il s'ajoute, disent magistrats et policiers, à un manque de moyens. Les consignes s'ajoutent aux consignes, les circulaires aux circulaires, tout est prioritaire. Sans effectifs supplémentaires, raconte Frédéric Deguerre. Il est le secrétaire national exécutif du syndicat Unité SGP Police à Rouen.
14: Ça ne passera que par des renforts d'effectifs et pour la police pour traiter les affaires d'atteinte aux personnes et la justice pour traiter les dossiers qu'on sortira et qu'on amènera aux magistrats. Il y a à peu près 5200 dossiers en portefeuille, tous plus urgents et plus lourds à traiter les uns que les autres, pour une quinzaine d'enquêteurs, ce qui veut dire qu'il faudrait doubler les effectifs. Mais c'est pareil, si c'est pour prendre à Paul, pour remettre à Jacques, on ne peut pas avoir à traiter en priorité le narcotrafic, la violence intrafamiliale, les mineurs, les rodéos. Mais le pire, c'est qu'on a quand même des prédateurs qui sont toujours en liberté, je parle pour les mineurs. Et ça, ça oppresse un petit peu les enquêteurs et qui à chaque fois entendent qu'il y a un infanticide ou un féminicide, regardent tout de suite dans leur dossier si ce n'est pas un dossier qu'ils ont en portefeuille, de peur d'avoir loupé quelque chose ou d'avoir perdu une vie à cause de la lenteur de l'enquête, quoi.
12: Le secrétaire national exécutif du syndicat Unité SGP Police dans la zone ouest avec Christine Wurtz, ici Normandie, Rémi Hetz, le plus haut procureur de France appelle de son côté à tout mettre à plat. Vous l'entendrez dans le journal de 7h. Le monde politique cherche des réponses, d'autant plus alors que la campagne présidentielle s'amorce. À droite, Bruno Retailleau propose de créer une cour disciplinaire de la magistrature. Quant à gauche, il est surtout question de moyens. Le Parti socialiste veut muscler son programme sur toutes ces questions, notamment pour répondre à l'extrême droite, d'où la création hier soir de ce cercle de réflexion Nous, officiellement lancé pour débattre du fond, mais où manque toujours une incarnation, Laurence Perron.
15: Le patron du PS alerte, citant Gramsci, Camus et Pasolini sur les ténèbres qui menacent.
16: Et si la France bascule à l'extrême droite, nous savons trop bien ce qui pourrait se passer ensuite.
15: Nous, le nouveau cercle de réflexion du PS, Esprit en grec, convoquerait aussi le collectif face aux aventures individuelles. Karim est venu là pour voir.
17: Moi, je pense que c'est François Hollande qui va y aller, donc à mon grand désarroi, mais tranquille, entre LFI et le RN. Et je pense que pour le PS, en vrai, c'est le mieux qui puisse arriver pour le PS, je pense. Hein.
15: Chez les militants socialistes purjus, la question des candidatures spontanées divise.
18: Bah, ça nous fait mal, nous, parce qu'on se dit l'unité du parti, tout ça. Mais peut-être que c'est l'expression justement d'une forme de ras-le-bol, d'une forme de besoin, d'expression, que ça sorte un petit peu des cadres aujourd'hui qui sont peut-être un peu rigides, même si je ne suis pas spécialement heureux que ça parte dans tous les sens.
15: Kanlina estime qu'il va falloir rapidement y mettre de l'ordre.
5: Quand on voit que Jean-Luc Mélenchon est déjà bien lancé sur sa campagne à lui et que le Front National, enfin Rassemblement National aujourd'hui, l'est également, on ne peut que s'interroger sur ben, nous, qu'est-ce qu'on fait et qu'est-ce qu'on peut présenter pour les Français. Il faut qu'on accélère, très clairement.
15: À 7h, 4 candidats putatifs pour porter la voix du PS. Encore un peu de chemin pour faire de tous ces jeux un nous.
1: Et sachez que le maire socialiste de Saint-Ouen, Karim Bouamran, est l'invité de 7h50 ce matin au micro de Benjamin Duhamel.
11: Le premier test social de Jean Castex à la tête de la SNCF. Grève de 24 heures sur les rails à partir de ce soir. Les 4 syndicats représentatifs réclament un moratoire sur l'arrivée de la concurrence. Prévoyez un TGV sur 3 à quai demain, un train intercité sur 2 et un trafic régional fortement perturbé.
1: C'est bel et bien fini.
11: Le projet d'avion de combat franco-allemand, le SCAF, ne se fera pas. Échec d'un projet phare de l'Europe de la défense. Les industriels espéraient quelques 100 milliards d'euros de retombées d'ici à 2040. Reste que les armées de l'air françaises, allemandes et espagnoles auront tout de même besoin d'un avion de chasse de 6e génération, Éric Biégala.
19: Oui, toutes les armées de l'air du monde, de la Chine aux États-Unis en passant par la Russie ou l'Europe, planchent sur des projets équivalents au SCAF, tous comprenant un avion de 6e génération, furtif, un ou plusieurs drones pour l'accompagner et enfin un système de combat reposant sur une fusion des données largement partagée entre aéronefs et autres plateformes. Le plus gros du programme, en termes financiers, c'est bien sûr l'avion. La France, l'avionneur Dassault en l'occurrence, assure qu'il peut le construire seul. Mais le prix à payer en sera probablement deux fois plus important pour l'État français que s'il était partagé avec deux autres pays partenaires, difficile à encaisser avec des finances françaises déjà dans le rouge. En Allemagne, ce n'est pas l'argent qui manque, mais le savoir-faire. Les appareils de chasse Eurofighter ou Tornado, que le SCAF était censé remplacer, ont été développés en coopération avec la Grande-Bretagne et l'Italie. Et l'Allemagne pourrait essayer de se rapprocher à nouveau des Britanniques et des Italiens, qui aidaient des Japonais, travaillent sur le Tempest, un projet équivalent du SCAF. Mais ce sera sans doute difficile pour les Allemands d'intégrer un tel projet dans lequel les partages industriels sont déjà arrêtés.
11: L'Iran a cessé ses frappes, mais il a montré hier qu'il était loin d'être vaincu, capable de menacer Israël. Si le pays ne cesse pas ses opérations au Liban, 14 personnes ont encore été tuées hier dans le sud du pays. Les négociations au point mort. Donald Trump, dont les appels à la retenue sont ignorés au Moyen-Orient et qui a été copieusement hué cette nuit à New York. Le président américain est venu voir le troisième match de la finale NBA de basket entre les Knicks de New York et les Spurs de San Antonio, l'équipe de Wembanyama, qui s'est relancé en décrochant sa première victoire 115-111. Un match pour le moins enlevé, vécu au Madison Square Garden par Franck Madvon.
20: On a cru à un moment que rien ne ferait plus de bruit au Madison Square Garden que les huées visant Donald Trump apparues sur les écrans au moment de l'hymne national. Il fallait s'y attendre. New York ne porte pas dans son cœur le président américain, mais la salle mythique a poussé comme il se doit ses Knicks, auteurs d'une saison exceptionnelle. Une ambiance folle, à l'image de la ferveur qui s'est emparée de la ville depuis le début des playoffs. Rien n'a suffi à éteindre la fougue de Wembanyama et des jeunes Spurs. Super ambiance, mais fin horrible, déplore ce fan des Knicks. Toutes les bonnes choses ont une fin, on les aura en 5 matchs. Les Knicks ont été trop apathiques, les Spurs n'ont pas perdu le ballon, les Knicks n'ont juste pas joué leur meilleur basket. Et certains supporters ont même trouvé un responsable, Donald Trump. Il n'apporte que de la mauvaise énergie, il ne peut pas penser en équipe. Les Knicks jouent en équipe, ils ont gagné 13 fois d'affilée comme ça. Et on a en tribune un type incroyablement égoïste, centré sur lui-même, détesté par tout vrai New-Yorkais, et on perd. La faute aussi, admettent les fans new-yorkais, à Wembanyama inspiré, auteur de 32 points. Le Français devra réaliser un nouvel exploit demain pour relancer complètement cette finale redevenue indécise. Au Madison Square Garden à New York, Franck Madvon, France Inter.
11: Le basket et les Spurs qui se relancent, le foot et les Bleus qui se rassurent. Victoire hier à 2 jours de l'ouverture du Mondial face à l'Irlande du Nord. Dernier match de préparation, 3-1.
1: C'était le journal d'Hélène Philly.
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1: 6h42.
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1: Avant de prendre la route de la grande matinale, arrêtons-nous au carrefour du 5-7. Bah cher oui. Chroniqueur, bonjour.
4: Bonjour. Bonjour Mathilde.
1: L'histoire politique, Yael Gauze.
4: L'IA générative qui génère des questions et un rapport au Parlement.
1: Regarde le monde, Jean-Philippe Ballas.
23: En Grande-Bretagne, en retard, je parle pas du lapin d'Alice au pied des marais.
1: Debout la terre, Camille Cronier.
24: La lutte contre les marées vertes en Bretagne, une lutte qui est dysfonctionnelle et qui n'a des objectifs ni clairs ni cohérents.
1: Capture d'écran, Eva Rock.
25: Quand le destin d'un homme, Yvan Colonna, se télescope avec l'histoire d'une île, la Corse.
1: Daniel Morin.
26: À deux jours de l'ouverture de la Coupe du Monde de foot, un arbitre somalien a été refoulé à son arrivée aux États-Unis. Alors économiquement, écologiquement et humainement, elle devient de plus en plus compliquée, cette Coupe du Monde quand même.
1: Tu m'étonnes. En premier lieu donc, Yael Gauze, avec de l'IA dans votre histoire politique, nos élus se servent-ils de l'intelligence artificielle ?
4: On a vu des électeurs utiliser l'IA pour voter municipal. 16% des Français assistés pour faire leur choix, c'est ce que nous disait l'étude du think tank Terra Nova fin mai. Mais quid de votre député ? Écrit-il lui-même ou écrit-elle elle-même ses lois, ses courriers ? Récemment, nos confrères de TF1 ont soumis à des experts une vingtaine de textes de loi et 200 amendements. Verdict, un amendement sur 10 écrit artificiellement, 17% de textes considérés comme suspects. Début mai, étude de la Fondation Jean Jaurès, 8 assistants parlementaires sur 10, 80%, avouent être eux-mêmes régulièrement assistés par l'IA. Et bientôt, deux députés, le Renaissance Denis Masséglia et l'écologiste Nicolas Bonnet, missionnés sur cette pratique de l'IA au Parlement, remettront leur rapport à la question. 85% de leurs collègues l'utilisent, dont près de la moitié tous les jours.
1: Je sens comme un reproche dans votre voix.
4: Pas forcément, il y a côté pile et côté face. Côté pile, nos députés ont souvent très peu de collaborateurs, donc tout le temps qui est gagné sur les courriers types, la gestion de l'agenda, la veille d'actualité, c'est du bonus. Denis Masséglia m'a confié s'entraîner à penser contre lui-même pour tester ses arguments, comme si l'IA était un opposant virtuel.
27: L'IA bien utilisée peut permettre de, le développement d'un député qu'on pourrait qualifier d'augmenté, c'est-à-dire plus présent, mieux formé et capable de traiter plus de sujets avec la même énergie.
4: Alors, on connaissait l'humain augmenté, le député augmenté, pas en indemnité mais en compétence. Et ce n'est pas le sénateur LR Jean-François Husson, adepte des nuits de loi de finances quasi blanches, qui s'en plaindra sur son compte X.
28: Et voilà, c'est le début de la nuit de la mort. La nuit de la mort s'est bien passée. Départ à 4h30, couché à 5h, retour à 8h30, 9h. Il y a du boulot, c'est pas ce qui manque, hein, vous voyez.
4: Et vous m'avez compris, mieux référencer, mieux classer, mieux chasser les amendements doublons, voilà ce que l'IA peut faire.
1: Et côté face ?
4: Ben, va falloir former, signer des chartes, réguler, pour éviter d'aller à la faute. Car l'IA gratuite, celle qui est le plus utilisée dans le rapport par les élus et leurs équipes, c'est une IA intéressée, qui aspire les données, alerte le député Nicolas Bonnet, le co-rapporteur de l'étude.
29: Si vous laissez une IA générative accéder à votre boîte mail pour qu'elle traite les messages à votre place, ou si vous lui demandez de faire une synthèse d'un document comportant des informations sensibles, elle conservera les données que vous lui confiez et d'autres pourraient y avoir accès.
4: Et ça, c'est pas de la fiction, hein. Le cas de figure s'est produit, problème de souveraineté et de confidentialité quand un député a laissé tous ses mails à un GAFAM. Enfin, si l'IA réduit les délais, elle peut aussi faire perdre du temps, machine à pondre des amendements à la chaîne, une aubaine ça pour faire de l'obstruction, un comble au moment où l'on se plaint d'un Parlement trop lent et d'un embouteillage de lois.
1: Yael Gauze pour la politique. Regarde le monde, Jean-Philippe Ballas, ce matin, ça se passe en Grande-Bretagne. Une histoire de naissance et de boîte aux lettres.
23: C'est un classique chez les jeunes parents, cette impression de vertige quand soudain, les couches, les biberons et autres poussettes surgissent dans votre quotidien. On cherche alors les bons conseils, le mode d'emploi. Et c'est précisément la quête de Paul Edwards, habitant de Chester, au sud de Liverpool. Nous sommes en 2007, il a déjà une fille âgée de 18 mois et un garçon qui va bientôt voir le jour. Le jeune père jette son dévolu sur un magazine de référence, Mother and Baby. Il le commande par la poste et il attend.
1: Je vous aime beaucoup Jean-Philippe, mais c'est pas super passionnant là quand même pour l'instant. Il va le recevoir au moins son magazine.
23: Effectivement Mathilde, il a été livré mais 19 ans plus tard.
1: Voilà.
23: Paul Edwards a eu la surprise de recevoir un paquet de Royal Mail, poste britannique, je le dis à la française, avec un petit mot, nos excuses les plus sincères. Pour tout vous dire, il avait un peu oublié l'existence du magazine, qui du reste n'est plus d'une urgente utilité. Ses enfants ont 18 et 20 ans désormais. Tous les deux sont à l'université. Bref, M. Edwards est à la fois amusé et circonspect. Et que fait-on en 2026 quand il vous arrive pareil, mes aventures? Ben on la poste sur les réseaux sociaux, pardi, avec ce commentaire « Bien joué, Royal Mail ». Un message vu plus d'1,5 million de fois et très partagé outre-Manche. Paul Edwards croule sous les demandes d'interview. Preuve que son histoire, dit-il, résonne chez nombre de Britanniques.
1: Mais il y a effectivement un problème avec la poste?
23: Un niveau de service jugé inacceptable. Une enquête de l'autorité de régulation vient d'ailleurs d'être ouverte. Près d'un quart du courrier prioritaire ne serait pas acheminé en temps et en heure. Il faut savoir qu'en octobre dernier, Royal Mail a déjà écopé d'une lourde amende, 24 millions d'euros, pour sa mauvaise gestion. Des millions de lettres importantes en retard, des rendez-vous médicaux par exemple, un problème structurel qui dure depuis de longues années. Certains syndicats affirment que la direction demande aux postiers de privilégier la livraison de colis jugés plus rentables. Sur le site de la BBC, une employée résume la situation. Imaginez, vous êtes un livreur Amazon avec plus de 300 paquets à distribuer par jour. Imaginez maintenant qu'en plus de ces colis, vous avez des lettres pour plus de 800 foyers. Bref, impossible à gérer.
1: Et que répond la Poste?
23: Que c'est faux, elle n'a pas donné de consigne et une nouvelle fois, elle promet de gros investissements. De quoi peut-être expliquer l'étrange parcours d'un magazine pour jeunes parents égaré pendant 19 ans. Bon, au moins, si votre famille vous reproche un jour un traumatisme d'enfance, vous pourrez reporter leur colère sur Royal Mail, glisse un internaute sarcastique. Des amis de Paul Edwards lui ont même conseillé d'encadrer l'exemplaire et de le vendre sur eBay. Lui répond simplement, je crois surtout que je vais le jeter.
1: Jean-Philippe Ballas, 6h48, debout la terre, Camille Cronier. La saison des marées vertes reprend en Bretagne.
24: Et oui, avec l'été qui arrive, la chaleur et la lumière surtout sont parfaites pour que les algues vertes prolifèrent dans la mer, aux plaines de nutriments issus du lisier et des engrais chimiques de l'agriculture. Avant que ces algues ne s'échouent et ne se décomposent, si la marée ne les récupère pas en dégageant de l'hydrogène sulfuré qui peut être mortel. Les ramassages ont repris la semaine dernière sur le littoral breton. Et si je vous en parle ce matin, c'est que la lutte contre ces marées d'algues vertes est en train de pourrir autant qu'elle. Le média en ligne Contexte, spécialiste des politiques publiques, a pu consulter un rapport confidentiel des services d'inspection des ministères de la Transition écologique et de l'Agriculture. Et c'est affligeant.
1: Que dit ce rapport?
24: Que rien ne va, si je dois vraiment résumer. Il a été commandé il y a pile un an après, en fait, la condamnation en justice de l'État pour son inaction dans la lutte. Les ministères ont donc voulu faire un état des lieux avant de se lancer et c'est une catastrophe. Déjà, les objectifs ne sont ni clairs ni cohérents. Les plans de lutte qui s'enchaînent depuis 10 ans maintenant ont donné soit des objectifs chiffrés irréalistes, soit des objectifs dits moins stricts et différenciés suivant le lieu, sans trajectoire générale. Ensuite, le nombre d'exploitations de porcs et de bovins d'une ampleur anormale, je cite, dans le Finistère et les Côtes d'Armor, sans que les bâtiments qui gèrent les déjections ne soient redimensionnés. Donc les nitrates s'écoulent et par ici les algues à l'arrivée.
1: Il n'y a pas de contrôle?
24: Alors c'est le pire point du rapport. Dysfonctionnement structurel, gouvernance cloisonnée avec un tas d'organismes qui sont mal coordonnés, voire dans le déni comme la mission interservice de l'eau du Finistère qui ne mentionnait même pas les problèmes d'algues vertes lors de son comité stratégique le 30 juin l'an dernier. Et sur le terrain, moins d'agents qu'on utilise pour plutôt pour instruire des dossiers, la paperasse quoi. Et surtout, écoutez bien, l'État a demandé en 2024 l'arrêt carrément de tous les contrôles au moment de la crise agricole pour ne pas froisser la FNSEA qui mène donc la danse. Arnaud Clugery, porte-parole de l'association Eau et Rivières de Bretagne, n'est pas dupe.
3: Il est évident qu'il faut maintenir une pression, mais aujourd'hui, force est de constater que c'est surtout le lobby agro-industriel qui met la pression. Et c'est de ça dont on souffre en Bretagne.
24: En fait, rien n'a bougé depuis 2015. Quasi 30 mg de nitrate par litre d'eau quand il en faudrait presque 3 fois moins. Même la Cour des comptes recommandait en 2021 de diminuer ce seuil pour réduire les échouages d'algues vertes de moitié. Et elle se prépare, cette Cour des comptes, à publier début juillet son rapport d'évaluation pour voir ce qui a été fait ou pas. Spoiler, ça sent aussi mauvais que les algues vertes en décomposition.
1: Camille Cronier, il est 6h51, on regarde quoi à la télé ce soir ? On regarde France 2, n'est-ce pas, Eva Roch, un documentaire sur Ivan Colonna.
25: Oui, un récit où deux histoires s'entremêlent, celle d'Ivan Colonna et celle de la Corse, celle du militant nationaliste condamné à la perpétuité, coupable de l'assassinat du préfet Erignac et lui-même tué il y a 4 ans dans la prison d'Arles par un détenu djihadiste, et celle d'un territoire et de ses relations complexes à l'État français.
1: Alors, le documentaire retrace toute l'histoire, il reparle notamment de la nuit du 6 février 98 quand le préfet est assassiné à Ajaccio.
25: Alors, très brièvement, parce qu'il n'est pas question de refaire l'enquête de ce drame. En fait, le documentaire d'Agnès Pizzini et d'Ariane Chemin est bien plus que cela, une réussite d'un bout à l'autre grâce à la narration, sans aucun ajout de commentaire et digne d'un polar psychologique, grâce à la qualité des archives et surtout grâce aux intervenants. Alors j'ai choisi de vous faire entendre quelques-unes de ces voix. L'ami par exemple, Jean Toussaint Placenzotti. Dans les années 70, à ses côtés, Ivan Colonna découvre le militantisme nationaliste. Les deux hommes voient d'un très mauvais œil le tourisme de masse.
6: Le club Méditerranée, pour nous, c'était l'horreur. C'était des gens qui arrivaient, ils profitaient de notre soleil, de notre mer, de notre terre, etc. Enfin, c'était l'horreur. Avec Yvan, donc, on a acheté des bandes de peinture et on a été tous les deux. On a fait, c'était une action quasiment militaire. Hein. Un écrivait, l'autre surveillait. La Corse n'est pas une colonie, les Français dehors.
25: Ensemble, en fait, depuis le village de Cargèse, ils défendent une langue, un territoire, un peuple et militent pour l'autodétermination. Mais, contrairement à son ami, Ivan Colonna croit aussi en la violence révolutionnaire, libératrice. 15 mois après l'assassinat du préfet, 3 hommes sont arrêtés, tous désignent Colonna comme le meurtrier. Lui répond le lendemain, face caméra, à un journaliste de TF1.
7: On m'accuse de faire, moi je dis qu'une chose, prouvez-le. Donc je pense qu'il faut des résultats, et par rapport à ces résultats, il faut des coupables. Des coupables à tout prix, eh bien, on trouve des gens qui ont le profil. Alors peut-être qu'on a le profil, mais on n'y est pour rien, donc je ne vois pas pourquoi, et c'est cet affirmement.
25: Et quelques heures plus tard, eh bien, il fuit 4 ans de cavale.
1: Comment a-t-il pu échapper aux forces de l'ordre si longtemps ?
25: Bien, la parole est à Frédéric Paoli, berger.
8: Même si ça n'avait pas été Ivan Colonna, hein, si ça avait été quelqu'un qui cherchait à se reposer ou à se restaurer, j'aurais quand même ouvert ma porte, hein, y a pas de souci. Voilà, et après on a discuté, on a sympathisé, et de fil en aiguille, il est resté à peu près 2 ans.
25: Avant lui, Ivan Colonna a bénéficié de l'aide de nombreuses personnes, passant d'une cache à une autre. Et cette cavale, elle raconte le poids de l'omerta en Corse, la force des réseaux nationalistes, elle raconte aussi la difficulté de l'enquête. Le 4 juillet 2003, Colonna est finalement arrêté, il est condamné. Sa mort, le 2 mars 2022, à l'âge de 61 ans, provoque une vague de violence en Corse. Colonna devient un symbole, les insulaires reprochent à l'État français de ne pas l'avoir protégé. Face aux émeutes, les forces de l'ordre ne répliquent pas. Ordre du ministre de l'Intérieur de l'époque, Gérald Darmanin.
9: Un des défauts de ce que je faisais en proposant l'autonomie, c'est de dire le pouvoir cède devant la violence. Bah, c'est en partie vrai, mais quelle était l'autre solution ? Moi, je suis un démocrate et républicain et on règle politiquement des différends de violence, c'est ça la politique.
25: La réussite du documentaire repose sur l'équilibre trouvé dans les prises de parole, qu'elles soient institutionnelles ou proches de Colonna. Ivan Colonna, jamais héroïsé malgré les propos de certains Corses. Et c'est un film absolument passionnant.
1: Colonna, une tragédie corse. Les 3 épisodes de cette série documentaire sont diffusés ce soir sur France 2 à partir de 21h10. Disponible aussi, comme d'habitude, sur France.tv.
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1: 7h05.
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1: Un temps mitigé, Céline Dacosta.
0: Oui, avec d'un côté le reste de la perturbation d'hier qui traîne encore un petit peu ce matin. On a de la pluie entre les Pyrénées et l'Alsace. Et puis de l'autre, ce qui arrive souvent après la perturbation, le ciel de traîne, nuages, averses, éclaircies sur les côtes de la Manche, les côtes vendéennes, partout ailleurs ce matin. Temps sec, nuages et éclaircies, avec des températures un petit peu fraîches sur le nord-ouest où la moyenne va de 8 à 10 degrés, 11 à 16 pour les autres, jusqu'à 21 près de la Méditerranée.
1: Et puis le ciel de traîne va progresser cet après-midi.
0: Exactement, il va rentrer un petit peu plus dans les terres. On aura ce ciel partagé entre nuages, éclaircies, averses et vents du nord-ouest aux Hauts-de-France en passant par l'île de France. Pour le reste du pays, ce sera plus sec avec des nuages, des éclaircies. On aura juste un petit peu plus de nuages sur les Pyrénées avec quelques ondées sur le relief, quelques nuages un peu plus importants également sur le flanc est. Et puis pour les températures, on sera 1 à 2 degrés sous les normales de saison avec une moyenne de 15 à 22 degrés du nord au sud. Il n'y a que près de la Méditerranée finalement que la chaleur sera toujours présente avec 24 à 29 degrés. Demain, ça baissera encore un petit peu. Il y a Eva qui tape du poing sur la table, mais patience, les températures vont repartir à la hausse.

0: Le retour de l'été est prévu pour cette fin de semaine. Alors, pour tous ceux que je vais croiser dans les couloirs dans les prochains jours, oui, vous allez pouvoir faire des barbecues ce week-end. Ah.
1: Merci pas beaucoup, trop, Céline Dacosta. Il y en a un qui est content à ma droite. Oui, Daniel Morin.
2: Oui, absolument. Et hier, la France jouait contre l'Irlande du Nord son dernier match amical avant la Coupe du Monde. Victoire des Bleus, 3-1. Ah, typiquement, c'était un match pour se mettre en confiance. Non, sérieux, l'Irlande du Nord, les mecs. Au classement FIFA, elle est 70e. Elle est derrière la Macédoine, le pays qui a un nom de salade. Non, mais... L'Irlande du Nord, mais pourquoi pas le Vatican ? Ouais. Bref, passons à un sujet autrement plus sérieux, voire importantissime dans 3 semaines. Vacances d'été, et qui dit vacances d'été, oui, dit urgence. Urgence, summer body, eh ouais, on va pas y aller en doudoune à la plage, on est en maillot les amis, en maillot. En maillot, tu peux plus cacher la misère sous les fringues. Non, non, non, non, non, c'est bourrelé au vent et cellulite indice 50. Eh ouais, on voudrait tous avoir des corps de folie, des corps toniques et fermes. Et ben ça, les jeunes, ils en sont bien conscients. Il paraît que la pratique de la musculation et du fitness explose chez les 15-25 ans. Le problème, c'est que la consommation de produits style stéroïdes s'envole. Accès hyper facile, consommation encouragée sur les réseaux sociaux. Les ados veulent se sentir puissants et admirés. Écoutons le témoignage de Gabriel A, jeune candidat à la présidentielle. Ah ben moi c'est clair, hein, j'ai franchi une étape. Avant je faisais du running comme un boomer, mais là j'ai dit fuck, je veux du result. Je prends de la testo, c'est incroyable. Il y a 2 mois j'avais le physique de Retailleau, aujourd'hui torse nu, on dirait Jean-Claude Van Damme. J'ai tellement d'abdos, je sais plus où les foutre. Cet été mes meetings c'est clair, je les fais en débardeur. Je veux que la France elle kiffe son chef. Moi je veux donner du dream. Hein. Alors attention, Hartung, hein, quand même, la consommation de stéroïdes n'est pas bonne pour la santé, les amis. Bon allez, un petit coup de gueule à présent. Le Japon est en crise. Hier, près de Tokyo, les 510 000 habitants de la ville de Utsunomiya sont confinés chez eux depuis hier. Un ours a été repéré dans le centre-ville. L'année dernière, 13 personnes ont été tuées par des ours au Japon. La semaine dernière, 4 personnes attaquées dans leur usine par un ours. Mais tirez dessus, bon Dieu! C'est des ours qui viennent jusque dans la ville. Et... Oh non! Arrête Camille Cronier, là, Señora Naturalia. Tu vas encore nous dire, oh mais non, faut pas nous faire de mal, faut les protéger, les nounours. C'est des habitants de la Terre, hein. Apprenons à vivre ensemble.
3: Oui.
2: Mais tu crois que si l'ours te croise dans un parc, Camille, il va venir te voir et te demander 2 euros pour manger et rester propre? Non! Non, il va prendre ta tête nature à découverte. Il va la bouffer comme prestacada. Voilà ce qu'il va faire. Non, on n'hésite pas, on se protège. Alors je vous garantis qu'à Auray, le 4 septembre, si devant le théâtre où je vais jouer mon spectacle, je tombe sur un ours, alors là, croyez-moi, je vais y aller franco. Hein.
4: Oh, oh tiens, voilà quelqu'un.
2: Mais ouais, ça va se passer comme ça. Les espèces fragiles dans leur élément qu'on les protège, mais celles qui viennent nous becquer jusque sous les abribus, non. Les espèces en danger, je suis d'accord, c'est précieux. Qui n'a jamais rêvé de voir évoluer dans son habitat naturel nos 2 spécimens de la grande matinale? Quand vers 7h, la paracolo, sa lunette, sort de sous les fougères au petit matin pour grignoter de l'info, le spectacle est enivrant. Et bien sûr, qu'y a-t-il de plus beau que le Benjamin hurleur capucin qui traverse et terrorise ses invités en poussant des cris aigus et stridents? Eh oui, eux qu'on les protège, oui, mais l'ours japonais qui prend le métro pour aller becquer de l'ouvrier, je dis non.
1: Vous avez traumatisé les enfants avec le petit ours brun et les coups de feu. Hein.
2: Je vais leur rendre service.
0: En voie de disparition.
1: Non, mais j'espère bien au contraire.
0: Bonjour Florence Paracuello.
1: Bonjour Mathilde. France Inter, il est 7h.
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0: Mardi 9 juin, bonjour à tous, bienvenue dans la grande matinale de France Inter et bonjour Anaïs Feugat.
6: Bonjour Florence, bonjour à tous.
0: À la une de l'actualité ce matin, des milliers de citoyens en colère dans des dizaines de villes de France.
6: Le fonctionnement de la justice pointé du doigt dans ces manifestations hier soir devant les tribunaux. La mort de Liana met la pression sur l'exécutif. Le Premier ministre réunit son équipe ce matin pour avancer sur les textes de loi de protection de l'enfance. Au Liban, le retour des camps de tentes en plein cœur de Beyrouth. Ils abritent les déplacés de la banlieue sud alors que les frappes continuent.
0: Le Liban est-il devenu la poudrière de la région? La guerre qui empêche Donald Trump de conclure un accord avec l'Iran. Question au lendemain d'une nouvelle montée de fièvre entre Israël et l'Iran. On en parle avec 2 experts. À 8h20, les chercheurs Amy Green et Thomas Gomard, invités du grand entretien.
6: Dans l'actualité encore, l'alarme sur nos retraites. Déficit à venir sur fond de baisse de la natalité. Le patron de la FIFA sous les projecteurs du mondial de foot est visé par une plainte de Michel Platini. Et puis les Bleus, prêts pour l'Amérique. 3-1 hier soir contre l'Irlande du Nord, triplé d'Olysée.
0: Ça y est, la grande matinale est lancée. Bon.

0: Bonjour Benjamin Duhamel.
1: Bonjour Florence, bonjour à tous.
0: Qui recevez-vous à 7h50 ?
1: Le maire de Saint-Ouen, socialiste Karim Bouamran, dans un paysage à gauche divisé, sans stratégie claire et après la démonstration de force de Jean-Luc Mélenchon dimanche à Saint-Denis. Que propose-t-il en vue de 2027 ? Réponse à 7h50.
0: A tout à l'heure.
2: 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Rarement Agen n'avait connu pareille affluence. Un millier de personnes dans cette ville à 30 km de Florence hier soir devant le palais de justice où est traitée l'enquête sur la mort de Liana pour dire leur colère. Rassemblement citoyen inédit comme dans des dizaines d'autres villes de France, comme aussi à Paris devant le tribunal de l'île de la Cité, mais plus encore et malgré l'interdiction devant la chancellerie place Vendôme. Victimes, célébrités, soudées pour dénoncer le dysfonctionnement de la justice. Marie Boéda sur place.
3: La pluie n'arrête pas Juliette en jupe et t-shirt blanc.
4: Écœurée du système judiciaire, sachant qu'en plus le rassemblement a été déplacé, je trouve que c'est vraiment un témoignage du dysfonctionnement de la France.
3: L'étudiante de 20 ans a porté plainte contre un homme pour viol quand elle avait 13 ans.
4: J'en ai marre que les enfants ne soient pas crus par la société entière. Je voulais apporter mon soutien et montrer ma haine.
3: La mère de Lilou en pleure. Lui, 10 ans, sait pourquoi il est là.
5: Pour Liana, pour que la justice change.
3: Derrière eux, sous un parapluie, Raphaël, accompagné de ses deux enfants et de son mari.
6: Il faut protéger les enfants et donc on ne peut pas attendre que les enquêtes soient finies. Moi je suis avocate, donc je crois à la présomption d'innocence. C'est pas du tout incompatible. Tous les jours on met des gens en prison et on ne le fait pas pour les agresseurs d'enfants.
3: Quelques hommes comme Emmanuel.
7: Mais je ne comprends pas que les politiques ne fassent rien. Le fil rouge du quinquennat, c'est censé être la lutte contre les violences. En fait, j'ai honte.
3: À côté de ces anonymes, la présentatrice Flavie Flamand se mêle à la foule.
8: On est dans une société qui nous demande de parler, mais qui est la première à remettre notre parole en doute. Et qui plus est, la parole des enfants.
3: La chanteuse Lio aussi.
9: Dès qu'on vole une banque, ils sont sur le coup. Mais pour nos enfants, non, ils sont pas sur le coup. Darmanin, démission.
3: Et c'est une autre artiste qui clôt ce rassemblement, Suzanne et sa chanson « Je t'accuse ».
2: Reportage signé ici de Marie Boéda devant la pression populaire. Le Premier ministre réunit ce matin les ministres concernés par la protection de l'enfance pour arbitrer les mesures qui doivent enrichir le projet de loi sur la protection des enfants présenté il y a 10 jours en Conseil des ministres. Sébastien Lecornu écrit aussi vouloir pousser la proposition de loi transpartisane globale sur les violences sexistes et sexuelles. Un texte déposé en 2025, jamais examiné. Reprendre la main donc, car à un an de la présidentielle, voici bien le risque de la fracture entre les citoyens et les institutions. Hier soir, le plus haut procureur de France, Rémy Heitz, a lui aussi appelé à tout remettre à plat.
10: Quand je vois des manifestants aux portes des palais, croyez bien que cela nous atteint, que cela m'atteint, parce que notre rôle, c'est de protéger les victimes. Il faut absolument que nous ayons un lien de confiance avec la société au nom de laquelle nous rendons la justice au quotidien. Il faut absolument tout mettre à plat pour que plus jamais, une telle affaire ne survienne. C'est un échec et cette procédure, elle n'aurait pas dû connaître le traitement qu'elle a connu.
2: Rémy Heitz, procureur général près la Cour de cassation sur France 2 hier soir. Les sénateurs auditionnent aussi ce matin le ministre de l'Intérieur et le garde des Sceaux qui a exclu toute démission.
0: Au Liban, les frappes israéliennes se poursuivent.
2: Une quinzaine de villages visés hier dans le sud du pays. Il y a une quinzaine de morts. De son côté, le Hezbollah dit avoir attaqué les forces israéliennes dans le sud du Liban, mais pas d'attaque sur le nord d'Israël. La menace en tout cas d'un nouveau bombardement plane sur Beyrouth, la capitale libanaise où s'amassent les déplacés. Des habitants des quartiers sud visés encore ce dimanche. Certains ont trouvé refuge chez des amis, les moins chanceux sous des tentes, sur la corniche en plein centre. C'est le reportage de nos envoyés spéciaux Timur Özturk et Benjamin Thuo avec Charbel El Shérif.
11: Sur le bitume d'un ancien parking, des dizaines de tentes bleues s'alignent entre la route et la mer. Jian nettoie le tapis de sol en plastique de la tente numéro 27. Cette habitante de la banlieue sud survit ici avec sa fille depuis le début de la guerre.
12: On est ici depuis 3 mois. On nous avait promis des sanitaires, mais c'était des promesses en l'air. On nous donne très peu d'eau. On en rachète sans cesse. Je suis épuisée, au bout du rouleau.
11: Dans les allées du camp, on croise des enfants, des femmes, peu d'hommes. Iman est installé à l'extérieur sur une chaise pour échapper à la chaleur moite qui règne dans la tente de sa cousine. Elle était rentrée vivre dans la banlieue tant que la trêve semblait effective à Beyrouth, mais a de nouveau abandonné sa maison avant-hier.
12: J'étais en train de faire la cuisine pour les enfants quand l'attaque a eu lieu. Mon enfant était effrayé, j'ai dû le porter jusqu'ici.
11: Pour cette mère, c'est un crève-cœur de voir ses jeunes enfants être privés d'école.
12: Pour les enfants, c'est pire que pour les adultes. Les enfants avaient une vie normale. Maintenant, ils subissent la misère et l'indignité.
11: Mais Iman n'envisage pas de retourner à Dahriyeh pour leur sécurité, dit-elle, en désignant ses enfants.
2: Sur l'autre front, hostilité suspendue pour l'instant entre l'Iran et Israël, Téhéran annonçant la fin de ses opérations hier à la mi-journée après un message de Donald Trump. Et alors qu'un rapport publié ce matin montre que les dépenses pour les armes nucléaires ont atteint un niveau record l'an dernier, plus 19% selon les estimations de la campagne internationale pour l'abolition des armes nucléaires, précision dans une demi-heure. Autre étude ce matin qui interroge sur nos vies, le smartphone suspecté d'être l'un des éléments liés à la baisse du taux de fécondité dans le monde. Résultat de deux études américaines. Le déclin de la courbe correspond à l'arrivée de l'iPhone, ce qui en soi ne prouve rien. Mais les chercheurs ont constaté que la baisse était plus marquée dans les zones couvertes par l'iPhone à ses débuts que dans celles où il n'y avait pas encore d'opérateur. Moins d'interactions sociales, moins de relations dans la vraie vie. Ce n'est pas l'origine unique de la baisse du nombre d'enfants par femme, mais un facteur important à prendre en considération selon les chercheurs. Car la démographie est un enjeu qui préoccupe les pouvoirs publics. Le Conseil d'orientation des retraites est pessimiste sur le déficit qui va se creuser à partir de 2045 à l'aune de cette évolution. C'est ce qu'il écrit dans son rapport publié jeudi et que vous avez consulté Alexis Morel.
13: Les comptes du système de retraite sont déjà dans le rouge, mais sans commune mesure avec ce qui pourrait se produire dans la deuxième moitié du siècle. Le Conseil d'orientation des retraites anticipe désormais une aggravation bien plus nette du déficit à partir de 2045 jusqu'à atteindre 2,4% du PIB en 2070, c'est un point de plus que les précédentes prévisions. Car entre-temps, l'instance indépendante s'est basée sur les nouvelles hypothèses démographiques de l'INSEE qui tablent sur un effondrement du taux de fécondité. Or, moins d'enfants à naître, c'est autant d'actifs en moins pour financer les pensions des retraités de plus en plus nombreux. Alors comment dans ces conditions assurer la soutenabilité du système ? Le corps ne tranche pas mais propose différents scénarios. Le plus explosif consisterait à relever l'âge légal de départ jusqu'à 67,6 ans en 2070. Mais ça, c'est seulement si on ne bougeait pas les autres curseurs, le niveau des pensions ou celui des cotisations. Pour autant, ce projet de rapport se garde bien de dramatiser et, je cite, « ne corrobore pas l'idée d'une progression des dépenses qui échapperait à toute maîtrise ».
2: Le Conseil d'orientation des retraites qui prévient aussi que les évolutions de la natalité au-delà de 20 ans demeurent difficiles à anticiper. Le trafic régional des trains très perturbé. Demain, grève de 24 heures à la SNCF qui débute ce soir contre la concurrence sur le rail. Un TGV sur trois annulé et la moitié des intercités. Autre mouvement social aujourd'hui, celui des AESH, ces femmes à 94% qui accompagnent les enfants en situation de handicap en classe. Elles demandent de meilleurs salaires et un statut de fonctionnaire. Pour l'instant, les discussions avec le gouvernement n'ont rien donné. Myriam Ovrudski représente la profession en Alsace. Elle s'occupe de plusieurs enfants dans la même classe d'un collège.
14: En cinquième, ils sont trois, dont un enfant trisomique qui est super autonome, mais voilà, faut quand même être là, faut vraiment être là. Les deux autres, il y a du problème de TDAH. Donc un, elle va être très autonome en cours d'histoire, par exemple, parce qu'il a une mémoire d'éléphant. Le second, va falloir lui dire toutes les deux secondes, non, pose ça, écris. C'est fatigant, mais c'est super motivant aussi. C'est vrai que si on n'aimait pas ce métier, avec des petites payes comme ça, non, j'aurais lâché depuis longtemps, très longtemps. Et ce qu'on demande, c'est effectivement la notion de temps plein, quels que soient nos contrats. Le SMIC réel au minima, en temps plein, serait légitime.
2: Myriam Ovrudski du syndicat SNALC au micro d'ici Alsace.
0: J-2 avant l'ouverture de la Coupe du Monde de football.
2: Match d'ouverture à Mexico jeudi et c'est donc à quelques jours de cet événement planétaire que Michel Platini a porté plainte hier contre le patron de la FIFA, Gianni Infantino, qui l'accuse d'avoir brisé son ascension vers le sommet du foot mondial. Et Guillaume Batin, la légende française du ballon rond, ressort les vieux dossiers.
15: À l'automne 2015, Michel Platini est président de l'Union européenne de football. Il est en campagne pour décrocher la présidence de la FIFA qui lui tend les bras. Mais l'affaire éclate. Il est accusé d'avoir touché près de 2 millions d'euros par la FIFA. En février 2016, à la surprise générale, l'élection désigne Gianni Infantino, l'ancien bras droit du français à l'UEFA. En 2018 et 2021, Platini dépose plainte contre Infantino et deux cadres dirigeants de la FIFA. Il les accuse d'avoir œuvré pour l'écarter de la course à la présidence. Deux plaintes classées sans suite ou prescrites. Cette troisième plainte pour dénonciation calomnieuse et trafic d'influence relance les hostilités. Entre-temps, Michel Platini a été acquitté. Il n'a pas touché cette somme d'argent illégalement, d'après la justice suisse. « Je ne vais pas lâcher les gens qui m'ont fait du mal », disait encore Michel Platini en mars dernier.
2: Et le football côté terrain, c'est ce triplé de Michael Olise et la France sur orbite pour le Mondial. 3-1 hier soir contre l'Irlande du Nord en match de préparation à Lille. Un triplé en équipe de France, plutôt rare, Jean-Pierre Blimeau, et qui arrive au meilleur moment.
16: Le stade Pierre-Mauroy exulte autant que le joueur du Bayern Munich lorsque ce dernier marque le troisième but sur un tir splendide du pied gauche. Dans les tribunes, Romain n'a pas de doute, Michael Olise est l'homme du match.
17: On l'a vu, Olise, il a marqué, il a fait les efforts, il est revenu, il était là sur la défense, sur les attaques, il a créé du jeu.
16: Si l'attaquant du Bayern séduit, c'est en effet parce qu'il fait des efforts et pas seulement offensifs, confirme Didier Deschamps qui avait incorporé Michael Olise en septembre 2024, juste après la médaille d'argent de l'équipe de France olympique.
18: Il est arrivé après de très bons JO. Ça a mis un petit peu de temps pour qu'il se libère aussi, parce que je vous apprends rien, que c'est pas un caractère très expressif, mais il est très attachant, donc c'est son mérite.
16: Pour le défenseur Malo Gusto, Michael Olise, désormais 7 buts en 17 sélections, a surtout prouvé qu'on pouvait compter sur lui pour le prochain mondial.
19: Il nous a beaucoup aidé ce soir, c'est un top joueur. Voilà, on sait qu'on a un très bon groupe avec beaucoup de qualités, c'est des joueurs qui aident, bien sûr.
16: Kylian Mbappé est le seul joueur actuel de l'équipe de France ayant fait aussi bien, avec un triplé en 2022 contre l'Argentine, un autre en 2023 contre Gibraltar et même un quadruplé en 2021 contre le Kazakhstan.
2: Et les Bleus s'envolent demain pour les États-Unis, le mondial où la géopolitique n'en finit pas de s'inviter. Un des 52 arbitres sélectionnés par la FIFA a été refoulé à la frontière américaine malgré son visa en règle. Le meilleur arbitre 2025 nommé par la Confédération africaine de foot, il s'agit d'un Somalien de 34 ans. La Somalie, l'un des pays dans le viseur de Donald Trump, c'était la première fois qu'un arbitre somalien devait officier en phase finale.
0: Merci, c'était le journal d'Anaïs Feuga. Et maintenant, 80 secondes avec les baroqueuses de la Renaissance italienne, des femmes musiciennes qui s'imposent au XVIe et XVIIe siècle. C'est Arte qui nous les fait découvrir dans une mini-série rock'n'roll, car la musique baroque fut une révolution et que ces femmes sont un peu les roqueuses de l'époque, libres dans un monde d'hommes. La pionnière s'appelle Maddalena Casulana. Elle a quitté son mari pour aller composer à Venise et devenir la première femme dont la musique est imprimée et publiée sous son propre nom en 1568. Ouvrage dédié à Isabelle de Médicis avec ces mots.
20: Je veux montrer au monde, autant que je le peux dans cette profession de musicienne, l'erreur que commettent les hommes en pensant qu'eux seuls possèdent les dons d'intelligence et que de tels dons ne sont jamais donnés aux femmes.
0: Ça, c'est envoyé. Parmi ces pionnières, il y a aussi Barbara Strozzi, mère de 4 enfants hors mariage. Évidemment, on l'accuse d'être une courtisane. Elle est la première à assumer son indépendance financière grâce à la musique.

0: sublime cantate signée Barbara Strozzi à une époque où la musique n'a rien d'évident pour les femmes, reléguées aux luths et aux clavecins, car la plupart des instruments sont jugés indécents entre leurs mains, ou plutôt entre leurs cuisses. Impossible de jouer du violoncelle ou de la viole de gambe, et pas d'instrument à vent, s'il vous plaît, ne rien prendre en bouche, ce serait déplacé. C'est dire l'audace qu'il a fallu à ces musiciennes assez baroqueuses, comme les appelle Karine Chonac, l'auteur de cette série qui claque sur la plateforme d'Arte. Et voilà Cyril Lacarrière et Aline Afanoukoï.
1: Les temps ont changé.
0: Heureusement, avec nous jusqu'à 7h30, on parle de quoi, Cyril, dans l'édito média.
2: Le journal anglais The Economist embauche, mais pas un journaliste, un ingénieur spécialiste de l'IA.
0: Et dans Musicaline.
3: Fais-moi rire de pleurer, je n'ai rien à déclarer.
4: Retour sur le succès fulgurant du 14e album de This Is, sorti en novembre dernier à l'occasion de son concert ce soir sur France Inter.
0: Et dans un instant, le grand reportage de France Inter.
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2: 7h17.
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2: Le grand reportage de France Inter est un sujet douloureux. Ce matin, on parle de fin de vie avec des familles qui portent plainte contre des services de soins palliatifs accusés d'avoir refusé d'appliquer la sédation profonde et continue autorisée par la loi depuis 2016 pour les patients mourants. Un geste toujours controversé et rarement appliqué. Reportage signé Alice Cachaner.
4: Dans le salon de Madame Condamine, une photographie de son mari, visage émacié, regard intense. Charles Condamine, homme de conviction, sociologue, était atteint d'un cancer incurable, décédé à son domicile à l'âge de 80 ans en août 2020, dans des conditions que son épouse juge intolérables.
5: Je l'ai vu chercher de l'air dans son ventre, dans ses côtes, et regarder avec ce regard de détresse que je ne peux pas oublier. C'est épouvantable de mourir en étouffant.
4: Pourtant, le patient était accompagné par un réseau de soins palliatifs. À sa demande, plusieurs réunions de concertation médicale avaient été organisées. Il souhaitait bénéficier le moment venu d'une sédation profonde et continue jusqu'au décès. Dormir avant de mourir, un coma pharmacologique couplé à un arrêt de l'hydratation et de l'alimentation, en théorie autorisé aux patients dont le temps se compte en heures ou quelques jours.
5: Et la réalité a été tout autre puisqu'ils l'ont abandonné au seuil de son agonie. Et la réponse était toujours la même, faites une petite dose de ci, faites une petite dose de ça et on attendra dans une demi-heure pour voir ce qui va se passer. Cette réponse était accompagnée de « et de toute façon, Madame Condamine, faire plus, ce ne serait pas éthique ». Je trouve que ces médecins n'ont pas fait leur travail médical.
4: Elisabeth Condamine a porté plainte l'an dernier pour violences volontaires aggravées. Contactée, le réseau de soins palliatifs n'a pas souhaité réagir. La sédation terminale est au cœur d'autres poursuites pénales. Maître François Lambert défend la famille de Monsieur Daillon, un homme dont l'agonie aurait pu être évitée, estime l'avocat.
6: Quand vous avez un patient très vulnérable, que tout indique qu'il faut le laisser partir et que vous arrêtez uniquement une partie des traitements et qu'avec une autre partie des traitements, vous le maintenez en vie, et vous favorisez l'apparition d'escarres qui sont extrêmement douloureuses, qui vont creuser la chair jusqu'à l'os, et avec tous les râles qui s'accompagnent pendant ce processus, alors que la loi vous oblige normalement à arrêter tous les traitements, je pense que vous tombez dans des actes de torture et de barbarie parce que vous savez très bien ce que vous faites, in fine.
4: L'avocat est le neveu de Vincent Lambert, décédé après une dizaine d'années dans un état végétatif. Il se montre aujourd'hui très critique à l'égard de la loi Claeys-Leonetti de 2016.
6: Quand un patient demande et qu'il remplit les conditions, si on ne lui donne pas la sédation profonde et continue, on sait que la loi n'est pas appliquée. Il y a des interprétations du médecin qui prennent beaucoup, beaucoup, beaucoup de place. Et c'est en gros ce qui se passe dans beaucoup, beaucoup de services de soins palliatifs. Et dans beaucoup de dossiers que j'ai aussi, chaque médecin fait à peu près ce qu'il veut.
4: À ce jour, aucun chiffre officiel, mais plusieurs rapports documentent la réticence des soignants envers la sédation profonde et continue. Camille Roux, cadre de santé au service de soins palliatifs du centre hospitalier de Puteaux, préfère parler de vigilance.
7: Et on ne prend pas ça à la légère. Le patient, il va être sédaté. Il n'y aura plus de communication avec ses proches et avec nous. Donc, il y a forcément une attention particulière. C'est pas anodin.
4: Pour Ségolène Perrucchio, la présidente de la SFAP, la Société française d'accompagnement et de soins palliatifs, les débats actuels sur la création d'une aide active à mourir alimenteraient une certaine confusion.
8: Avec tout ce qui se passe en ce moment, tous les débats, les choses s'aggravent. Ça veut dire que il y a des patients qui demandent une sédation alors qu'en fait, ce qu'ils demandent derrière, c'est une euthanasie. Et donc, il peut y avoir des soignants qui ont l'impression de faire un geste euthanasique qui les mettrait en tension à la place d'une sédation. Or, c'est tout à fait différent et donc c'est important de redoubler de pédagogie pour leur expliquer que ce sont deux choses différentes.
4: La nouvelle loi sur la fin de vie prévoit justement la légalisation d'un acte létal en médecine. Le texte sera examiné pour une troisième lecture à l'Assemblée nationale à partir du 22 juin.
2: C'était le grand reportage signé Alice Cachaner. L'édito média, Cyril Lacarrière, ce matin vous nous parlez d'une offre d'emploi.
9: Une offre publiée par un des magazines les plus prestigieux du monde, l'hebdomadaire britannique The Economist. Mais ce n'est pas pour un poste de reporter, pas non plus pour expliquer la macroéconomie, ce qu'il cherche.

0: C'est un modèle parfait pour entraîner une intelligence artificielle. Si vous lui confiez 100 ans d'archives, elle vous recrachera du economy style comme si c'était de lui. Et comme il n'y a pas le nom d'auteur, eh bien personne n'en saura rien.
1: Mais ça veut dire que c'est la fin des journalistes dans ce journal ?
0: Heureusement non, en tout cas pas encore. Le projet derrière ce recrutement est la création d'un laboratoire dédié à l'intelligence artificielle, c'est d'aider la rédaction. Le journaliste continuera d'appeler ses sources et de trouver des infos, et c'est au moment d'écrire que l'IA entre en action. Le journaliste lui confie ses notes, et hop, la gentille IA lui pond son papier à la sauce The Economist.
1: Évidemment, ça se sait, les journalistes n'aiment pas écrire.
0: Et oui, il n'aime pas écrire. On sépare les tâches, Florence. À l'humain, le travail de fond, de recherche. À la machine, celui de la forme. Si ce schéma s'applique, ceux qui sont menacés, ce sont déjà aussi les secrétaires de rédaction, c'est-à-dire celles et ceux qui relisent les papiers, les mettent en forme, corrigent les fautes, mettent les articles en page.
1: Mais le cas de The Economist n'est pas isolé, nous dites-vous, puisque l'intelligence artificielle est déjà dans nos rédactions, y compris en France.
0: Et depuis un moment, dans la presse quotidienne régionale, le groupe Ebra, qui possède par exemple l'Est Républicain ou le Dauphiné Libéré, a déjà mis en place des outils qui ressemblent à ça. C'est l'IA qui corrige, qui calibre et qui met en forme les textes de ses correspondants. Le risque, vous l'avez compris, derrière tout ça, au-delà, bien sûr, de détruire des dizaines de milliers de jobs, c'est aussi de voir une presse qui tourne en boucle avec ses propres tics de langage. Une presse sans faute, bah c'est bien, mais aussi, c'est aussi une presse qui s'aseptise au fil du temps. Parce que le mimétisme technologique a ses limites, l'IA va pouvoir imiter l'ironie britannique, pas le créer, pas le faire vivre. Et c'est un très gros risque que prennent The Economist et les autres en ouvrant cette boîte de Pandore.
1: Mmh. Et bien sûr, je plaisante. Merci Cyril Lacarrière. Le journaliste adore écrire. Son truc, c'est quand même de trouver des infos et ensuite d'écrire.
0: Ah oui, mettre en forme. Ça,
1: évidemment, la forme est aussi importante que le fond.
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1: À nous, Aline.
3: Voilà, à tous. Douce.
1: Il sera la tête d'affiche du studio 104 de la Maison de la Radio et de la Musique ce soir en direct sur France Inter. This Is, avec son dernier album en date. On s'en rappellera pas. Déjà un classique dans Musique, Aline.
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Clico, une collaboration avec la chanteuse Lolo Zouaï sur le nouvel album de cette dernière, Rêverie. Et de son côté, This Is prolonge la richesse musicale et l'esprit collaboratif de son album, On s'en rappellera pas.

0: C'est pas du morse, c'est D6 qui raconte des histoires en chantant maintenant et qui s'entoure d'artistes aussi éclectiques que Laurent Voulzy ou Kid Cudi, preuve de son envie permanente de brouiller les frontières.
1: Mais Aline, qu'est-ce qui fait la singularité de cet album ?
0: La liberté totale de suivre son inspiration jusqu'au bout, sans calcul. Pour moi, D6 a réussi à conserver l'esprit hip-hop tout en y insufflant la poésie, l'émotion de la chanson française. Il a sublimé son chanté-parlé avec des mélodies redoutablement efficaces. Je l'ai vu à l'Olympia. D'ailleurs, il y avait Laurent Voulzy en petit legging qui se dandinait avec lui
1: en
0: sur scène. Mais oui, parce que j'adore, il met des leggings, Laurent Voulzy. Mais à part ça, on a senti le bonheur de D6, de son interprétation énergique, joyeuse, complice, contagieuse. Et le public connaît toutes les chansons par cœur. Et il en redemande parfois avec quelques larmes au coin des yeux.

Une des plus belles chansons sur le deuil entendues ces dernières années. Et c'est ce que j'aime par-dessus tout dans cet album, dans l'histoire de ce disque, c'est la résilience de This Is. Et ce message qui parle à tout le monde finalement, rien n'est fini tant qu'on est vivant.

0: single à sa sortie. Et oui, top single français, 23 semaines, c'est déjà jamais vu. Après une tournée à guichet fermé, une deuxième victoire de la musique 20 ans après la première. Voilà This Is au sommet, comme jamais.
1: Et dites-moi, Ali, vous êtes sûr pour le legging de Laurent? Non, je ne l'imagine pas en collant.
0: Non, c'était pas un legging, c'était un jean slim.
1: Okay.
0: Il met des jeans slim précision. Avec des baskets montantes.
1: Précision
0: utile. Oui, il faut
1: corriger. Merci. Mais il a Aline, on s'en rappellera pas, c'est l'album de This Is, invité de Sonia De Villers tout à l'heure à 9h05 et ce soir sur la scène du studio 104 de la Maison de la Radio et de la Musique.
0: On s'en rappellera.
1: C'est Mehdi Maizi qui présentera le concert. Rendez-vous à 20h sur France Inter. Merci Aline. À demain. La météo à suivre.
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1: 7h28.
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1: Bonjour Céline Dacosta.
5: Bonjour Florence, bonjour à tous.
1: On a un ciel variable aujourd'hui.
5: Oui, parce qu'on a d'abord le reste de la perturbation d'hier qui ce matin traîne encore un petit peu entre les Pyrénées, le Massif central vers l'Alsace, le Jura, le nord des Alpes. Là, donc, ciel couvert, encore un petit peu de pluie. Puis plus au nord, un ciel de traîne qui se met en place des côtes vendéennes à la Bretagne et côtes de la Manche. C'est ce qui arrive après la perturbation. Donc nuages, averses, éclaircies, puis du vent. Ciel de traîne qui, toujours dans les mêmes conditions, va gagner cet après-midi toutes les régions du nord-ouest jusqu'aux Hauts-de-France en passant par le bassin parisien avec localement quelques coups de tonnerre possibles. Pour le reste du pays, temps sec, nuages, éclaircies. On aura juste quelques ondées sur le relief des Pyrénées cet après-midi, avec là un ciel un petit peu plus couvert.
1: Et les températures baissent, on le sent bien ce matin.
5: On repasse sous les normales de saison de 1 à 2 degrés. Cet après-midi aussi, on va le sentir 15 à 22 de Cherbourg à Bordeaux. Ça sera encore chaud près de la Méditerranée, jusqu'à 29 degrés. Puis ce matin, c'est vrai, c'est frais. 8 à 10 degrés sur le nord-ouest, 11 à 21 pour les autres.
1: Merci Céline Dacosta, France Inter. Il est 7h30. L'heure du journal de Kevin Dufraîche, bonjour.
6: Bonjour Florence, bonjour à tous.
1: À la une, Kevin, des fraises et des carottes qui ne poussent pas.
6: Dans la Creuse, comme dans beaucoup de départements, les sols manquent d'eau, la sécheresse est précoce, les agriculteurs s'inquiètent et les restrictions d'usage d'eau se multiplient. Dans ce journal aussi, des milliers de manifestants contre les violences sexuelles faites aux enfants hier soir. Après la mort de Liana, les parents mettent en garde leurs enfants. Le réalisateur israélien Nadav Lapid se retire du jury du FID à Marseille, victime d'un boycott injuste, dit-il. Et le dernier bicorne retrouvé de Napoléon exposé à Chantilly, on y voit encore, paraît-il, les traces de transpiration de l'empereur.
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1: C'est une des conséquences du réchauffement climatique visible à l'œil nu.
6: Le niveau des cours d'eau est faible pour la saison. Dans beaucoup de régions, pas assez de pluie en avril. Une canicule historique au mois de mai. Résultat, des vigilances sécheresse et des arrêtés préfectoraux en pagaille ces derniers jours pour restreindre l'usage de l'eau. Par exemple, interdiction de remplir sa piscine en Gironde parce que les nappes se vident, comme ici dans la Creuse, où les agriculteurs, Gabin Boquet, constatent déjà les dégâts.
7: En raison de la sécheresse à Agen, à l'est de Guéret, Alain Besèche peine à cultiver ses fraises.
8: Les feuilles sont brûlées, c'est sec.
9: Elles deviennent transparentes sur la face sud. Elles tournent, elles sont marron, elles pourrissent.
7: Une première en 10 ans, ces carottes ne poussent pas et le maraîcher Alain ne peut pas planter ses poireaux.
8: Je peux pas parce qu'il faut beaucoup trop d'eau pour planter. La terre est beaucoup trop sèche. Pour la remouiller, il me faut des dizaines de mètres cubes et je ne peux pas actuellement. J'ai des réserves d'eau, j'ai déjà utilisé 25% de ma réserve d'eau. Si ça continue comme ça, je passerai pas l'été.
7: Et sur la commune d'Ain, toujours au cœur du département, même préoccupation pour Jean-Marie Collomb. L'éleveur de bovins constate les effets du manque d'eau dans ses pâtures.
10: S'il n'y a pas de précipitation, derrière ça va pas repousser. Les vaches, elles n'ont pas d'herbe à manger cet été. Donc il faudra qu'on leur amène du foin au champ. Le problème, c'est que normalement, ce foin est fait pour cet hiver, pour donner à partir du, on va dire, début décembre. Là, si ça continue, c'est-à-dire que les vaches aujourd'hui, elles ont 2 mois où elles peuvent pâturer et puis après tout le reste du temps, elles sont à fourrager. Donc ça devient un problème.
7: Et le ruisseau en bas de sa pâture, censé alimenter ses vaches tout l'été, est déjà presque à sec.
10: Si on attaque déjà l'été avec un filet comme ça, ça va être compliqué de pouvoir les abreuver tout l'été. S'il n'y a plus d'eau, il faudra forcément en amener parce que les vaches sans eau, elles ne peuvent pas vivre. C'est quand même assez problématique.
7: Pour pallier le problème, l'éleveur ne voit qu'une solution, obtenir l'autorisation de stocker de l'eau pendant l'hiver, demande qui, selon lui, pour le moment, ont toutes été refusées par les autorités.
6: Reportage Gabin Boquet, ici Creuse. Les mêmes images à la une de Ouest-France, la Voix du Nord, Lyon Républicaine ou la Provence ce matin, celle de ces rassemblements hier en mémoire de Liana, cette collégienne de 11 ans retrouvée morte la semaine dernière dans le Gers. Le principal suspect est visé par plusieurs plaintes pour viol sur mineur. Des milliers de manifestants dans plus de 150 villes, c'est dire l'émotion nationale que suscite ce drame. Beaucoup d'inquiétudes aussi chez les parents. Comment parler de ce sujet avec les enfants? Comment les protéger? Question qu'a posée Laurent Kramer dans les rues de Paris.
11: Âgée de 12 ans, la fille de Charles est en 6e en banlieue parisienne.
12: Passer le choc, on essaie de voir ce qu'ils comprennent en regardant les infos avec elle.
11: Parler de règles de sécurité à appliquer sans traumatiser son enfant.
12: Et aussi de leur rappeler que c'est pas pour rien qu'on leur demande de faire attention pour rentrer, de nous dire quand est-ce qu'elle rentre. Et quand elle dit rien, ma fille, c'est qu'elle est choquée. Elle s'est tue et... elle réalise que, voilà, on lui impose des règles, c'est pas pour rien.
11: Certains parents, comme Marion, imposent des protocoles de sécurité très avancés que les enfants doivent appliquer.
13: Malheureusement, on est obligé d'avoir des règles de sécurité importantes. On fait de la prévention, on discute à la maison de comment ils doivent réagir. Ils ont des mots de passe pour savoir si ils peuvent faire confiance à la personne qui va les chercher si on a un problème de dernière minute. Ma fille, elle va lui demander un mot de passe, même si elle le connaît. Et même si c'est une maman, hein, c'est juste, elle doit avoir un mot de passe. Voilà. C'est très sécurisé.
11: Et en testant également régulièrement les enfants.
13: Ça nous arrive de faire sonner quelqu'un du voisinage qu'ils ne connaissent pas pour vérifier s'ils demandent un mot de passe. Et à chaque fois, c'est le cas. Donc, on les félicite.
11: En soulignant qu'il y a désormais un avant et un après pour ces enfants depuis la disparition de Liana.
6: Et ce matin, Sébastien Lecornu réunit une partie de son gouvernement. Le Premier ministre promet d'accélérer sur deux lois, l'une sur la protection de l'enfance, l'autre globale contre les violences sexuelles. On y revient dans l'édito politique et dans le journal de 8 heures.
1: Un tiers des TGV annulés, la moitié des intercités et un trafic régional très perturbé.
6: Une prévision de trafic donnée par la direction de la SNCF pour demain, alors que 4 syndicats appellent à la grève. Contre l'ouverture à la concurrence, pour réclamer une augmentation générale des salaires, alerter aussi sur la souffrance au travail des salariés. Maxime Debs, les syndicats vont jusqu'à comparer la situation actuelle dans leur entreprise à celle de France Télécom il y a 20 ans.
14: Depuis le début de l'année, pas moins de 13 salariés de l'entreprise se sont donné la mort. Et pour Sudrail, son représentant Julien Trocaze, le lien est criant entre ces drames et les transformations en cours à la SNCF.
15: Nous, on travaille avec les camarades de Sud PTT qui avaient suivi le dossier France Télécom. Évidemment, il y a un lien avec le travail.
14: Côté direction, on se défend de toute corrélation directe. Les autres syndicats prennent plus de pincettes. Thierry Nière de la CGT en tête.
16: Évidemment qu'après, il y a d'autres facteurs qui rentrent en compte, cela dit. Il y a aussi des situations, une notamment qui a été vécue, où un cheminot a laissé un courrier derrière lui après avoir passé une formation qu'il n'a pas pu valider, a exprimé son désarroi et s'est donné la mort dans la foulée.
14: Ce qui est sûr en tout cas pour Fabrice Charrière de l'UNSA Ferroviaire, c'est que les cheminots ressentent clairement aujourd'hui les effets de la réforme de 2018. Une entreprise une et entière avant, éclatée en filiales aujourd'hui, où les agents en partie peuvent désormais être transférés avec des impératifs de productivité.
17: Les réorganisations qui se succèdent entraînent une anxiété. Qui sera filialisé? Qui va perdre ses droits? Quel est le prochain sur la liste? Quel poste va être supprimé pour faire des économies? Et il y a des réorganisations auxquelles les cheminots ne comprennent plus rien.
14: Des transformations qui percutent la vie des agents, mais que la direction dit accompagner avec beaucoup d'attention.
6: Maxime Debs, les grandes puissances mondiales continuent à dépenser beaucoup d'argent pour leurs arsenaux nucléaires. Conclusion de deux rapports publiés ces derniers jours que vous avez épluchés, Delphine Simon. Les sommes dépensées en 2025 sont en très forte augmentation.
18: Les 9 pays qui possèdent l'arme nucléaire ont dépensé l'an passé près de 120 milliards de dollars pour leurs arsenaux. C'est 20% de plus qu'en 2024. La plus forte hausse revient aux États-Unis qui consacrent aux armes atomiques plus que les 8 autres États dotés de l'arme nucléaire réunies. La France y a consacré 7 milliards d'euros, 11% de ses dépenses militaires au bénéfice d'entreprises comme Safran, Naval Group ou Technique Atome. Chaque minute, la France dépense 13 048 euros pour son arsenal. Rapporté à la population, cela représente 103 euros par personne.
6: Et pourtant, Delphine, le nombre total d'ogives nucléaires diminue.
18: 12 187 têtes nucléaires, selon l'Institut de recherche sur la peste, un peu moins qu'il y a un an. Depuis la fin de la guerre froide, les anciennes ogives sont démantelées plus vite que les nouvelles ne sont déployées. Au final, le stock mondial baisse. Sauf que les démantèlements des armes nucléaires sont en train de ralentir, avertit le CIPRI. Si la Russie et les États-Unis restent les deux principales puissances nucléaires, avec 5000 ogives chacune, 83% de l'arsenal mondial, la Chine s'équipe à toute vitesse. Quant à la France, elle dispose de 290, dernier chiffre officiel, à 370 ogives nucléaires, selon le CIPRI. Un flou qui illustre l'opacité autour de l'augmentation à venir de l'arsenal nucléaire français, comme l'a annoncé Emmanuel Macron il y a 3 mois.
6: Delphine Simon, au Moyen-Orient, le cessez-le-feu semble à nouveau respecté ce matin après les frappes réciproques hier entre l'Iran et Israël, qui continue en revanche à bombarder le sud du Liban. 5 morts hier dans la ville de Tyr. À l'instant, Donald Trump dit être dans les derniers efforts, je cite, en vue d'un accord avec l'Iran. La situation dans cette partie du monde qui a raison de la présence de Nadav Lapid au FIT de Marseille, festival de cinéma. Il devait faire partie du jury, mais le cinéaste israélien installé en France, très critique du gouvernement d'extrême droite de Benjamin Netanyahou, est la cible d'une campagne de boycott. Des militants pro-palestiniens lui reprochent d'avoir bénéficié de fonds publics israéliens pour financer en partie son dernier film, Oui, présenté au dernier festival de Cannes. Alexis Demeyer, il a donc fini par renoncer à sa participation.
19: Son dernier film, intitulé « Oui » dénonçait pourtant l'indifférence d'une partie de la société israélienne face à la situation humanitaire à Gaza, mais Nadav Lapid reste avant tout un Israélien aux yeux des tenants du boycott. Le cinéaste a donc préféré annuler sa venue à Marseille.
20: Vous n'avez pas envie d'aller à un endroit où vous êtes autant haï, et vous n'avez pas envie de parler de votre cinéma, de donner une masterclass sécurisée par la police. En fait, ces gens, ils sont juste opposés à ma propre présence. Écrire des posts sur les réseaux sociaux ou boycotter des œuvres artistiques et vous prenez pour des Che Guevara, c'est injuste, je pense, envers moi, mais c'est aussi inutile et un peu pathétique vu les enjeux.
19: Un boycott que déplore Cyril Nera, le directeur artistique du festival.
21: On s'attendait évidemment à ce que ça provoque des réactions et à ce que ça donne lieu à du débat, de la polémique, pourquoi pas, mais pas à un mouvement d'exclusion. D'abord contre le FID, qui est parmi les festivals quand même un des plus clairement engagés en soutien des peuples palestinien et libanais depuis 3 ans et même auparavant, et surtout pas contre un cinéaste comme Nadav Lapid, effectivement, qui lui-même prend des positions très critiques à l'égard d'Israël, de son gouvernement et de la société israélienne de manière générale.
19: La direction du FID, qui est d'ailleurs signataire aux côtés des réalisateurs Arthur Harari, Emmanuel Mar et Alice Diop, d'une tribune de soutien à Nadav Lapid, publiée dans Le Monde.
6: Alexis Demeyer, en basket, l'Alien remet les Spurs en orbite. 32 points pour Victor Wembanyama cette nuit et la première victoire de San Antonio face aux New York Knicks en finale de la NBA, 115 à 111, devant Donald Trump, copieusement hué par le Madison Square Garden à New York. Il y a cette main rangée dans le gilet, ou encore ce N entouré de lauriers. Nombreux sont les symboles à évoquer Napoléon Bonaparte. Et bien en ce moment, le musée Condé du château de Chantilly en expose un autre, le dernier bicorne de l'empereur, ce chapeau avec lequel il a été maintes fois représenté. Objet fascinant, Nina Pavant.
22: La toile en feutre noir, raccommodée lorsqu'il était sur l'île de Sainte-Hélène, porte encore les traces de sa transpiration. Une relique napoléonienne unique, détaille Mathieu Deldic, directeur du musée Condé.
23: Ce chapeau était dans les réserves du musée de Chantilly depuis des décennies. Et grâce à l'exposition, on savait que Caroline Murat l'avait récupéré après la mort de Napoléon. Et on a découvert qu'il s'agit d'un des derniers chapeaux de Napoléon, qui était en exil avec lui à Sainte-Hélène et qui est surtout dans son testament.
22: La cocarde de soie est encore épinglée au bicorne, conservée dans un état exceptionnel.
23: Et c'est celui qui était destiné au fils de Napoléon, et finalement c'est sa sœur qui l'a récupéré. Un chapeau que personne n'a jamais vu, inédit, jamais étudié, et tout est là, y compris les traces de transpiration dans la doublure. Donc c'est une relique complètement émouvante.
22: Chapeau qui a bien failli ne jamais entrer dans les collections du musée Condé, considéré comme un affront au duc d'Enghien, héritier du prince de Condé, dont l'exécution a été ordonnée par Bonaparte lui-même en 1804. L'histoire du dernier bicorne de l'empereur au destin controversé, vous pourrez d'ailleurs la lire dans des lettres manuscrites exposées au château de Chantilly.
6: Voilà, et ce chapeau est à voir dans le cadre de cette exposition des collections de Caroline Murat, c'est jusqu'au 4 octobre à Chantilly.
1: Merci Kevin Dufraîche, la politique et l'économie à suivre avec Patrick Cohen et Dominique Seux.
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1: 7h43.
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1: Ce sont deux des phares de cette grande matinale. Bonjour Patrick Cohen et Dominique Seux.
26: Bonjour Florence.
1: On commence avec votre édito politique. Patrick, les chocs en retour de l'affaire Liana.
26: Il y aura donc une loi, Sébastien Lecornu, sous pression, si résolue en réponse aux milliers de manifestants qu'il a réclamé hier soir dans plusieurs dizaines de villes de France. Gérald Darmanin assurait pourtant quelques heures plus tôt qu'il ne nous a manqué ni de moyens ni de loi. Réponse du chef du gouvernement dans un courrier à ses ministres pour mieux prévenir et réprimer les violences sexistes et sexuelles. De toute évidence, il nous faut aller plus loin. Et pour une fois, ça ne sera pas une loi de circonstance, obéissant à la règle un fait divers une loi. Non, le texte dont le chef du gouvernement annonce la transmission au Conseil d'État en vue de son examen au Parlement dans les prochains mois est celui dont nous vous parlions hier, ici même. Cette proposition de loi visant à lutter de manière intégrale contre les violences sexistes et sexuelles à l'égard des femmes et des enfants. Un projet porté par la députée socialiste Céline Thiébaut-Martinez, co-signé par une centaine de députés de gauche et du centre et inspiré par une vaste coalition d'associations, celle-là même qui appelait à manifester hier.
1: Est-ce qu'elles peuvent crier victoire ?
26: Pas encore. Les politiques publiques contenues dans ce projet ont un coût que la coalition avait chiffré à 2,6 milliards d'euros d'investissement annuel. Le gouvernement est-il prêt à endosser et à financer la création d'unités de police et de juridictions spécialisées, à obliger les enquêteurs à des auditions sans délai de la victime et de l'auteur présumé dans toute procédure portant sur des violences sexuelles ? Serait-il d'accord pour supprimer les cours criminelles départementales et rétablir la compétence des cours d'assises en matière de crimes sexuels ? C'est sur ce dernier point le contraire de la politique Darmanin. Pourrait-il enfin reprendre ces mesures à son compte dans le cadre d'une loi de programmation plus adapté qu'une proposition de député pour des mesures qui nécessitent de tels financements. Si à toutes ces questions, la réponse est oui, alors on pourra dire que la prise de conscience a eu lieu et que la révolution est en marche. Sinon,
1: les pouvoirs publics courent le risque d'une crise de confiance.
26: Ouais, pour les politiques en général, la défiance est déjà forte. Non, dans cette histoire, c'est la justice qui est en jeu et qui a le plus à perdre. Et donc la démocratie, tant la confiance dans la justice, est l'un des fondements du pacte social. L'institution n'en est certes pas à sa première erreur, à son premier scandale judiciaire, mais celui-ci tombe au pire moment, celui des mises en cause politiques qui font douter de l'impartialité des juges, de l'ensemble des juges, et réclament leur mise au pas. Voilà 3 jours que monte la musique d'une justice qui emprisonne un ex-président ou empêche une candidate, tandis qu'elle laisse des violeurs dans la nature, comme si condamner l'impunité des puissants créait l'impunité des autres. « La justice est morte », proclamait hier soir le plateau de CNews. À ce travail de sape, propice aux dérives autoritaires et aux méthodes expéditives, la justice doit offrir, maintenant, aux citoyens légitimement choqués et effrayés, transparence et responsabilité pour tenter de rétablir la confiance. C'est une nécessité démocratique.
1: Merci Patrick Cohen.
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1: Et c'est à vous, Dominique Seux, ce matin la présidentielle de 2027 ou la quadrature du cercle économique.
7: Le réel, c'est quand on se cogne, selon la fameuse formule de Jacques Lacan. Les candidats à la présidentielle vont se cogner et se faire mal avec un réel très aigu. Nouvelle preuve hier avec deux publications. La première nous vient de l'INSEE qui a actualisé ses projections démographiques quinquennales. Conclusion toute simple, puisque le nombre de naissances est désormais inférieur au nombre de décès, la population française va baisser à partir de maintenant si l'immigration est stoppée. La seconde nous vient du Conseil d'orientation des retraites. Les régimes des retraites vont continuer d'accumuler des déficits dans les années à venir, y compris si l'âge légal de départ, actuellement gelé à 62 ans et 9 mois, repart à la hausse en 2028. Voilà les réels.
1: Alors approfondissons un peu, Dominique. D'abord la démographie.
7: Écoutez, nous avons tous appris à l'école l'image de la pyramide des âges. Grosse en bas, maigre en haut. Il faut l'oublier, il n'y a plus de pyramide, il y a un tonneau. Le nombre de jeunes rétrécit, le nombre de vieux épaissit. La population pourrait baisser de 3 millions d'ici 2070. Ce serait une première de cette ampleur dans l'histoire de France, plus forte qu'au cours des deux guerres mondiales. Plongeons à cause du recul de la natalité. Avec 150 000 émigrés entrant par an, dit l'INSEE, l'inversion de la courbe serait repoussée à 2037. Au-delà du constat moins d'actifs, plus d'inactifs, la France, comme beaucoup de pays, va changer de visage. Aujourd'hui, il y a autant de Français qui ont moins de 42 ans que de Français qui ont plus de 42 ans. C'est ce qu'on appelle l'âge médian. Cet âge médian se dirige tout droit vers les 50 ans. Écoutez, ça va se voir dans les rues.
1: Et ça va se voir dans le financement des retraites aussi.
7: Oui, le Conseil d'orientation des retraites décrit un effet massif sur les comptes de la baisse de la fécondité. C'est l'éléphant dans la pièce. Même avec un âge de départ à 64 ans, le déficit annuel grimpera de 7 milliards en 2030 à près de 30 milliards dans 20 ans.
1: Conclusion, Dominique.
7: Elle est simplissime. La droite et l'extrême droite ont un problème de réel quand elles veulent réduire à zéro ou beaucoup freiner les flux migratoires. Qui va assumer une France dont la population baisse avec de moins en moins d'actifs ? Car la politique familiale ne peut inverser la donne. La gauche, elle, a un problème de réel sur les retraites, surtout quand sa solution préférée, augmenter les cotisations, se heurte à une autre priorité, le pouvoir d'achat. Oui, Florence, la démocratie cogne. Ah, j'oubliais, une toute dernière donnée, publiée cette fois par l'OCDE vendredi, nous avons été une nouvelle fois en 2025 le pays développé qui a le moins travaillé au monde, 668 heures par habitant, contre 782 en moyenne en Europe, 859 aux États-Unis. Moins d'enfants, une retraite plus précoce qu'hier et moins de travail qu'ailleurs, quand on fonce dans une impasse, à l'arrivée, oui, ça cogne dur.
1: Eh ben, c'est merci. Désespérant. Dominique Seux, revenez quand vous voulez, avec des bonnes nouvelles.
7: Avec des bonnes nouvelles, voilà.
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1: Les 7h50 et Benjamin Duhamel, vous recevez le maire de Saint-Ouen.
8: Bonjour Karim Boimran.
9: Bonjour Monsieur Duhamel.
8: Merci d'être avec nous ce matin sur France Inter. On va bien sûr parler de l'onde de choc après la mort de la petite Liana. Mais d'abord, à moins d'un an de l'élection présidentielle, il faut s'armer de patience et d'envie pour comprendre ce qui se passe du côté de ce qu'on appelle la gauche non mélenchoniste, entre primaire, double primaire, multiplication des candidatures. D'où cette question, Karim Boimran, au service de qui ou de quoi allez-vous mettre votre voix en vue de 2027?
9: De moi-même. Ah. Moi, Karim Boimran, je suis candidat pour les prochaines élections présidentielles. Je suis candidat parce que, depuis que je suis en responsabilité, j'ai pris conscience de notre force. J'ai pris conscience que nous étions majoritaires. Majoritaires à vouloir une France humaine, une France forte, une France qui protège, une France qui sécurise, une France qui donne la possibilité à chacune et chacun pouvoir se soigner, pouvoir se loger, et surtout pouvoir bénéficier d'une éducation de qualité, à pouvoir démocratiser l'excellence, à péter ce que j'appelle la reproduction systématique des inégalités sociales.
8: D'accord, ça c'est pour des...
9: Une France souveraine.
8: Ouais. Juste ça, Karim Boimran, il y a des slogans et vous êtes donc candidat, vous nous le dites ce matin.
9: Ce n'est pas des slogans, c'est des principes qui font que je suis candidat pour être le prochain président de la République. Donc, aujourd'hui, ce ne sont pas des slogans. Lorsque on voit le sujet Liana, le problème de la sécurité, le problème de la protection, je pense notamment aux enfants, je pense aux femmes, lorsqu'on parle de problèmes de pouvoir d'achat, lorsqu'on parle de souveraineté, que ce soit sur le plan industriel, sur le plan militaire, sur le plan technologique, ce ne sont pas des slogans.
8: Alors, on va parler du fond de votre candidature, mais simplement pour nos auditeurs, je vais rappeler ceux qui à gauche sont candidats ou quasi-candidats. Raphaël Glucksmann, François Hollande, Bernard Cazeneuve, Jérôme Gage, François Ruffin, Mathieu Pigas, et encore, j'aurais pu allonger cette liste. Est-ce qu'il n'y a pas, pardon, mais quelque chose d'un peu ridicule à rajouter encore une candidature?
9: Ridicule. Je suis en train de vous parler d'une candidature qui est ancrée dans le réel. Oui. Moi, le matin, quand je suis à Saint-Ouen, ou quand je suis dans les Cévennes, ou quand je suis à Saint-Ca, ou quand je suis dans les territoires d'outre-mer, on ne parle pas de primaire, on ne parle pas de multitude de candidatures, on parle de capacité à pouvoir se loger, on parle de dignité. On me parle de pouvoir bénéficier d'un pouvoir qui sécurise.
8: Mais Karim Bouhamad, je ne doute pas qu'on vous parle de ça, mais quand sur la ligne de départ, il y a autant de candidats,
9: Qui est candidat?
8: Mais je viens de vous les citer.
9: Raphaël Gloussman n'est pas candidat.
8: Ah bon?
9: Il se prépare.
8: D'accord.
9: Il s'échauffe, mais il n'est pas encore candidat. Je suis candidat. Je suis la candidature qui fédère. Je suis la candidature ancrée dans le réel. Je suis la candidature qui refuse fermement cette espèce de résignation.

0: qui consiste à nous dire, bah écoutez, il y a une fatalité à accepter que lorsqu'on est musulman comme moi, ou immigré, on est automatiquement associé à l'insécurité, à l'islamisme. Je refuse cette offre politique qui consiste à nous monter les uns contre les autres, à faire en sorte que le juif soit le responsable des principaux maux.
1: Mais là, vous
0: faire en sorte que, lorsqu'on est français d'origine musulmane, soit on est antisémite, soit on est dans une logique de se dire, bah écoutez, si jamais on est républicain, on est forcément pro-Netanyahou et islamophobe.
1: Non, juste carrément.
0: Moi, je parle des deux offres politiques qui actuellement font fleuresse et on nous considère comme une fatalité. Celle de Bardella et celle de Jean-Luc Mélenchon. Parce que, voyez-vous, monsieur Duhamel, pour moi, c'est pareil. C'est pareil.
1: Ah, c'est pareil, vous les renvoyez dos à dos.
0: Dos à dos. Et je ne renoncerai pas. Et je refuse cette espèce de doxa qui consiste à nous faire croire qu'il y a une fatalité. Mais moi, je pars du principe qu'il y a une France humaine, il y a une France forte, qui est majoritaire,
1: d'accord,
0: et nous sommes forts. Et nous sommes prêts.
1: Pour ceux qui nous écoutent ce matin, ils se disent peut-être que Karim Bouamrane, qui n'a pas une notoriété, c'est pas vous faire offense immense, il fait ça pour un tour de piste, pour être invité dans les médias. Vous êtes vraiment candidat pour être président de la République ? Vous imaginez dans le bureau ovale face à Donald Trump ou à discuter avec Vladimir Poutine ?
0: Pour paraphraser Marlon Brando, qu'est-ce que j'ai fait pour qu'on manque autant de respect ?
1: C'est-à-dire que
0: quand M. Castex arrive, il est maire, il est Premier ministre, on lui dit pas, vous êtes pas connu. Quand Édouard Philippe, qui est maire du Havre, il arrive, il est Premier ministre, on lui dit pas, t'es pas connu. J'ai regagné. Alors donc, ça aussi, c'est typique franco-français. Il faut avoir fait pour pouvoir exercer la fonction. Dans ce cas-là, M. Hollande n'aurait jamais pu être président.
1: Ouais.
0: Dans ce cas-là, M. Macron n'aurait jamais pu être président.
1: J'ai gagné sur
0: une ligne claire. J'ai démantelé le trafic de drogue dans ma commune. Je sais ce que c'est la réalité. J'ai lutté, je lutte chaque jour contre le logement insalubre. Je sais ce que c'est le logement
1: digne. Donc vous imaginez dans le bureau ovale face à Donald Trump
0: je m'imagine dans le bureau ovale face à Donald Trump. Je m'imagine... D'accord. Répondre aux enjeux de notre pays sur le plan de la souveraineté, que ce soit militaire, l'investissement au niveau de l'IA. Dominique Seul a évoqué les sujets de démographie qui sont un gros problème. Ouais. Travailler avec les États africains qui concentrent plus de 50% de notre jeunesse. Faire en sorte qu'on réponde aux enjeux environnementaux. Lutter contre le réchauffement de la planète. Très concrètement, quand vous voyez nos enfants qui subissent le réchauffement de la planète, pas plus tard qu'hier, j'étais avec des parents d'élèves, parce que oui, il y a des pics de chaleur. C'est ça la réalité. Je suis ancré dans le réel.
1: Alors,
0: je suis ancré dans la vraie vie.
1: Pour parler de la vraie vie, et on va dire...
0: Et c'est pas du tout une déclaration de témoignage. C'est une déclaration
1: donc vous
0: qui
1: fédère
0: et qui rassemble.
1: Donc ça veut dire, très rapidement,
0: j'y vais pour gagner.
1: Vous ne passez pas par une primaire, il y aura un bulletin, quoi qu'il arrive, Karim Bouamrane, en avril 2027.
0: Vous êtes ancré dans le réel, monsieur Duhamel. Quand vous êtes au marché ou quand vous êtes quand vous promenez, on vous parle pas de primaire. On vous parle de quoi ? On vous parle de place en crèche.
1: Moi, je suis pas candidat à grand-chose,
0: Non, mais je suis en train de parler du réel. Ouais. On vous parle de sécurité, on vous parle de protéger nos enfants.
1: Donc il y aura un bulletin Karim Bouamrane, quoi qu'il arrive. Enfants.
0: Je ferai tout en sorte pour qu'il y ait un bulletin Karim Bouamrane et que le bulletin Karim Bouamrane gagne.
1: Alors,
0: et qu'on ne soit pas résolu à cette espèce de dilemme. On a accepté cette fatalité. Bardella, Mélenchon.
1: D'accord.
0: Alors, il nous fait une espèce de démonstration de force. Comme je dis souvent, c'est l'Atlético de Madrid. À chaque fois, il est
1: envers... Jean-Luc Mélenchon, il n'y a pas grand monde à gauche qui est capable de rassembler autant de gens que lui ne l'a fait dimanche à Saint-Denis. Hein.
0: D'accord. Est-ce que vous avez des candidatures à gauche qui expriment une détermination, qui expriment une volonté ? On s'échauffe, on parle de primaire, de la primaire, de la primaire. Je suis prêt, nous sommes prêts.
1: Bien, et on vous entend, parlons du réel, puisque c'est ce que vous évoquez. On a vu hier soir, Karim Bouamrane, des manifestations un peu partout en France, notamment devant le ministère de la Justice, Place Vendôme, pour dénoncer les dysfonctionnements qui ont conduit à la mort de la petite Liana. Très concrètement, au-delà là encore des pétitions de principe, vous, candidat, qu'est-ce que vous proposez pour que ce genre de dysfonctionnement ne se reproduise plus ?
0: Vous avez reçu hier le juge Durand. Ça fait depuis 3 ans qu'on travaille avec lui à Saint-Ouen. 160 000 enfants. C'est trop. 3 enfants par classe. 80% des violences sexuelles, sexistes, incestueuses sont dans la sphère familiale. Il faut chasser tous les prédateurs.
1: Et comment
0: on fait, à Saint-Ouen, déjà, j'ai mis en place un principe qui est le principe de précaution. Dès qu'il y a un doute, la personne concernée, lorsque c'est un agent, elle est suspendue. Ça va à l'encontre de la présomption d'innocence, qui est un des principes cardinaux. Sanctuariser la voix de l'enfant. Sanctuariser. sanctuariser systématiquement la voix de l'enfant.

0: lorsqu'il parle, lorsqu'un enfant parle, ce n'est pas innocent. Ensuite, former les éducatrices et les éducateurs, pas uniquement sur le périscolaire, aussi sur la sphère culturelle, la sphère sportive. Former les parents. Et les parents, moi qui suis parent de 3 enfants,
1: oui.
0: On n'a pas été formé à
1: pouvoir décider. Mais là, dans le cas d'espèce ensuite, de la petite Liana, ensuite, juste, c'est
0: ensuite,
1: un problème.
0: Attendez,
1: juste Karim Mohamed, si je peux juste poser une question. Dans le cadre de l'affaire Liana, c'est un problème de magistrat, c'est un problème de justice qu'on pose la question soit des moyens, soit de la célérité de la façon dont elle a agi. Il y a évidemment aussi un sujet de recueil de la parole de l'enfant. Mais pour ce qui est de la réforme de la justice,
0: plus de moyens au niveau des magistrats. On est l'un des pays d'Europe qui a le nombre de magistrats le plus faible. Est-ce qu'aujourd'hui, on peut se dire qu'une France est humaine si elle ne protège pas les plus faibles, à savoir les enfants et les mères? Est-ce qu'aujourd'hui, on peut accepter qu'il y ait des dysfonctionnements systémiques? Est-ce qu'aujourd'hui, on peut accepter qu'on ait un nombre de greffiers, de magistrats aussi faible? Aujourd'hui, on mesure la hauteur d'une civilisation, d'un pays, d'une république, avec la façon et l'investissement qu'on porte pour ceux qui sont plus fragiles et le plus exposés à la violence. Et les femmes.
1: D'un mot, Karim Bouhamane, il peut rester garde des Sceaux, Gérald Darmanin?
0: Écoutez, ça sera à lui d'en juger. Il va y avoir une enquête administrative et ça sera à nous tous de regarder quelles étaient les responsabilités respectives.
1: Merci beaucoup, Karim Bouhamane, qui est donc candidat pour gagner.
2: Tout à fait. Et merci, Benjamin Duhamel. À tout à l'heure, on se retrouvera pour le grand entretien. Il est 7h59.
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2: Et c'est à vous, Bertrand Chameroy.
4: On s'est aimé comme on se quitte.
5: Non, c'est très sympa la régie, mais je suis encore là. Hein. Vous allez me faire rougir, je suis émotif. Non, non, stop, ça me gêne. Voilà, bon, j'en étais où? Ah oui. On a arrêté, vraiment, je vous jure, il me reste encore 3 semaines de chronique. Coupez-moi ça, merci, c'est bon, je peux commencer, super. Je disais donc... Stop, c'est bon, je pense qu'on a tous compris. Vous avez prévu de faire partir un autre truc? Enfin, je veux dire, un autre son? Non, allez, super. Florence, Benjamin, si vous me permettez, vous suivez l'actu un peu? La présidentielle, c'est dans 1 an, et vous parlez de quoi ce matin? De politique, sérieusement. De la politique en période électorale, c'est d'un convenu. Bon, après, je vous comprends, hein, moi aussi, à Pâques, j'ai tendance à vouloir faire des blagues sur le chocolat. Mais réveillez-vous, mes petits potes, hein. Dans 2 jours, c'est le coup d'envoi de la Coupe du Monde de foot. Je m'attendais à voir Franck Leboeuf en studio pour des pronos entre 2 estimations de bagnole. Mais non, vous avez préféré inviter Karim Bouhamane. Rien de personnel, hein, mais quand j'ai vu votre nom, je me suis dit « Et allez, encore de la politique, ils peuvent pas s'en empêcher les deux hein. !» Et finalement, c'était pas une mauvaise idée, car après des mois de vaines tentatives par l'attaquant de l'équipe de France Inter, 4 matchs perdus face à Gabriel Attal, une défaite contre NKM et un poteau sortant hier avec Laurent Berger.
1: Ça veut dire que, à tous ceux qui se posent la question d'un éventuel recours Laurent Berger en vue de 2027 pour la gauche réformiste, vous leur répondez quoi? Que vous n'y pensez pas, que c'est pas la solution?
6: Je réponds tout simplement que j'ai pas changé d'avis.
5: Et ben ce matin, je sais pas pourquoi, j'avais une intuition. Dès le bonjour, j'ai senti que tant sur le plan tactique que technique, il y avait moyen, car vous n'êtes pas là pour la préface d'un livre de recettes sur les 100 façons de préparer le poulet. Non, attendez, il est 7h50, une seconde d'interview, second poteau Bouhamane. Ça y est, il l'a fait. Sur une passe décisive, Benji remporte sa 2e annonce de candidature à la présidentielle à son micro. Je crois qu'après avoir vu ça, on peut mourir tranquille. Enfin, le plus tard possible. Oh putain, quel pied! Faites-moi péter des feux d'artifice depuis le toit de la maison de la radio. Accrochez-moi une bâche géante à l'effigie de Benjamin sur l'Arc de Triomphe. Arrache ton col roulé, dévoilant un t-shirt en tout dernier mot à 7h59. Mais gaffe aux glissades sur les genoux, la moquette ça accroche. Il l'a fait, mon champion. Pardon Karim, je m'emporte, mais je l'aurais vécu. Et vous, vous envisagez quoi comme célébration si vous gagnez? Moi, je vois bien une statue géante dans la cour de l'Elysée. Vous seriez en armure avec un immense glaive en train d'embrocher 40 personnes et un galinacé. Karim Bouhamane terrassant ses adversaires et le master poulet, ça claque. Puis le symbole, quoi. Vous êtes de l'aile droite du Parti Socialiste, selon Wikipédia, de centre-gauche, d'après ChatGPT, et très sympa, d'après Robert Ménard. On n'a pas connu aussi rassembleur depuis France 98. Bon match en 2027 à vous. Bravo Benji encore pour cette victoire. Et moi, je vous dis à demain, car il me reste encore 3 semaines de jeu. Comment ça, sans temps additionnel? Bon, tant pis.
2: Merci Bertrand Chameroy. Vous écoutez la grande matinale d'Inter. Il est déjà 8h02. Et c'est le journal d'Hélène Philly, bonjour.
7: Bonjour à tous. Le risque d'une fracture entre les citoyens et leur justice après la mort de Liana, des milliers de personnes sur les marches des palais hier soir partout en France. Témoignage d'une mère dans ce journal, indignée que l'agresseur de sa fille n'ait toujours pas été entendu. 2 ans après la plainte, le gouvernement cherche une réponse. La paix est-elle inatteignable au Moyen-Orient? Les hostilités ont cessé entre l'Iran et Israël, mais les frappes continue sur le Liban.
2: Et à 8h20, question sur la guerre.

0: guerre au Moyen-Orient. Elle n'est pas terminée, on le voit tous les jours. De fait, au Liban, hier, entre l'Iran et Israël, Donald Trump a-t-il perdu la main sur son allié israélien? Réussira-t-il à conclure un accord avec l'Iran qui n'a pas perdu, lui, son pouvoir de nuisance? On en parle avec deux experts ce matin, Amy Green et Thomas Gomard, invité du Grand Entretien. Avec vos questions, chers auditeurs, au 01 45 24 7000 et sur l'appli Radio France.
1: Nous sommes aussi en Ukraine, dans un instant sur le front Est, des robots sur le front, le très long confinement de cas contact à l'antivirus en France, le photovoltaïque qui fait les frais de la baisse des aides pour les particuliers, et puis la passion foot, ce n'est pas que pour les hommes. Nous serons au Mexique où les supportrices tentent de se faire une place.
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1: Combien sont-elles les victimes qui attendent de voir leur dossier avancer, leurs agresseurs entendus? La mort de Liana aurait-elle pu être évitée si les enquêtes allaient plus vite, alors que le principal suspect faisait l'objet de plusieurs plaintes pour viol? Justice, réveille-toi, ont crié des milliers de personnes hier soir sur les marches des tribunaux, et c'est aussi l'appel de cette mère dont la petite fille a dénoncé un viol il y a 2 ans. L'homme qu'elle accuse est le compagnon de sa grand-mère. Il n'a toujours pas été entendu. Delphine Evenou a recueilli leurs témoignages.
3: Dans cette famille unie, la semaine a été douloureuse.
4: Évidemment, ça remue énormément.
3: Sonia est la mère de Léa.
4: Mais surtout, ça révolte. Quand on entend qu'il y a des plaintes qui n'ont pas été prises en considération, qui ont été classées sans suite.
3: Alors jeudi, elle a écrit son désarroi à l'enquêtrice chargée du dossier, qu'elle relance régulièrement depuis près de 2 ans.
4: C'est toujours la même réponse. Je ne peux pas vous donner de délai. Je ne peux pas m'engager sur une date précise.
3: Léa a aujourd'hui 11 ans.
5: J'arrive pas trop à dormir. Je fais que de penser à ça.
3: Elle attend que son agresseur présumé s'explique enfin devant la police.
5: J'attends qu'on m'interroge et que ça se finisse. Au moins, voilà, on tourne une page.
3: Mais sa mère sait que le chemin sera encore long.
4: Après, on va devoir encore attendre 1 an, 2 ans. Ma fille, elle va avoir quel âge quand il va y avoir ce procès? Ils peuvent pas se reconstruire comme ça. On a besoin d'être devant une autorité judiciaire et d'avoir des vraies réponses.
3: La brigade de protection des mineurs a de plus en plus de dossiers, explique la préfecture de police de Paris. Anne-Sophie Charrieras, l'avocate de Léa, le sait bien.
6: Effectivement, on se retrouve à un point de blocage avec des services qui n'ont pas la capacité de pouvoir mobiliser les personnes nécessaires pour procéder aux investigations techniques, mais également aux mesures coercitives comme des placements en garde à vue.
3: Elle espère que la revue de tous les dossiers de mineurs réclamés par le garde des Sceaux permettra une nouvelle étape dans la plainte de Léa.
1: Pour qu'au séisme des violences sexuelles ne répondent pas à l'impuissance publique, des milliers de personnes s'étaient donc donné rendez-vous devant les tribunaux de quelques 200 villes de France hier soir. Le prénom de Liana sur toutes les lèvres. La révolte encore, ici dans la voix de l'animatrice Flavie Flamand.
7: Il faut remettre ce monde qui est à l'envers, il faut le remettre à l'endroit. Et ça passera par des manifestations, par des indignations, par des colères comme celles que l'on peut voir aujourd'hui et qui disent « ça suffit ». Encore une petite fille, encore un enfant assassiné. Pourquoi ? Parce qu'on n'a pas écouté les paroles des victimes. Et parce qu'à un moment donné, on laisse des violeurs dans la nature. Et ce mouvement-là, il est important, il est essentiel parce que la société s'indigne et qu'on sent les coutures, là, vous voyez, qui sont en train de péter, quoi. Il faut qu'il y ait des manifestations comme celle-ci parce que c'est par ces bénévoles, ces gens qui s'indignent que les choses changeront.
1: Flavie Flamand dans le Rassemblement parisien et dont la voix a porté ces dernières semaines sa plainte contre Patrick Bruel en a entraîné d'autres. Le chanteur est en garde à vue depuis hier. Elle vient d'être prolongée de 24 heures. Face à tout cela, le gouvernement se retrouve donc sommé d'agir plus largement. Bonjour Jérôme Valle du service politique de France Inter. Jérôme, le Premier ministre reprend la main alors que le garde des Sceaux Gérald Darmanin se retrouve fragilisé.
8: Oui, comme pour desserrer l'étau autour de son ministre de la Justice, une nouvelle fois entendu ce matin en urgence devant le Sénat en compagnie de son collègue de l'Intérieur Laurent Nunez, et alors que la pression sera sans doute maximale cet après-midi lors des questions au gouvernement. Donc Sébastien Lecornu a écrit hier soir à 5 de ses ministres avant de les réunir tout à l'heure en fin de matinée à Matignon pour montrer, nous explique l'entourage du Premier ministre, qu'il agira avec sérieux, gravité et dignité, car c'est une cause, la protection des enfants, qui dépasse tout.
1: Et que propose-t-il Sébastien Lecornu?
8: Eh bien, 2 choses. 1, le projet de loi sur la protection des enfants sera modifié avec des mesures supplémentaires comme l'aggravation des peines en cas de viol sériel ou la modification des règles de prescription. 2, la proposition de loi intégrale soutenue par une large majorité de députés sera, elle, examinée le plus rapidement possible, sans doute à la rentrée de septembre. Le Premier ministre qui prend soin de préciser que les crédits de 5 ministères concernés, justice, intérieur, santé, éducation, égalité, femmes, hommes, seront préservés dans le futur. futur budget pour

0: être ciblée sur cette priorité, conclut Sébastien Lecornu dans son courrier.
1: Merci beaucoup Jérôme Val, service politique de France Inter. Hier soir, les députés ont par ailleurs validé le compromis proposé par le gouvernement sur la mesure phare du projet de justice criminelle voulu par Gérald Darmanin, le plaidé coupable, le garde des Sceaux ayant accepté de retirer les crimes sexuels du périmètre de la mesure, très décriée par les avocats car risquant de priver les victimes de procès.
2: 8h08 sur Inter, voici la lourde facture des rendez-vous chez le médecin.
1: Combien payez-vous votre cardiologue ou votre dermato, désormais majoritaire, ces spécialistes, à pratiquer les dépassements d'honoraires installés en secteur 2, rapport du Haut Conseil pour l'avenir de l'assurance maladie qui propose ce matin différents scénarios, Victor Dolande, pour faire baisser les tarifs.
3: Aujourd'hui, vous avez un risque sur deux de devoir payer plus cher que le tarif de l'assurance maladie en vous rendant chez un spécialiste. En 2040, près de 90% des spécialistes seraient en secteur 2 si on suit le même rythme.
4: Ça, c'est pas entendable pour nous. Ça veut dire qu'il n'y a plus de choix de pouvoir être soigné au tarif de la sécurité sociale.
3: Férouz Aziza est conseillère nationale chez France Assos Santé qui regroupe une centaine d'associations de patients.
4: L'accès aux soins, c'est pour tout le monde. Tout le monde a le droit à la santé. Et en plus, ceux qui ont les déterminants sociaux, je dirais, les plus défavorables, sont ceux qui ont le plus besoin de soins, puisque c'est eux qui ont l'état de santé le plus aggravé. Donc en fait, si on reste sur un système comme ça de médecine à deux vitesses, ça veut dire que ceux qui ont le plus besoin de soins, finalement, ils sont laissés sur le carreau.
3: Près de 75% des jeunes médecins diplômés s'installent en secteur 2. C'est trop, selon France Assos Santé.
4: Donc ça, il faut juguler ça et ne pas permettre que les trois quarts des spécialistes aujourd'hui aient 80% demain et 100% après-demain, soit en secteur 2. Donc il faut déjà limiter cet accès-là, plafonner évidemment les dépassements d'honoraires, c'est-à-dire mettre une limite maximale dans le droit.
3: Le Haut Conseil pour l'avenir de l'assurance maladie imagine trois scénarios pour essayer de limiter ces dépassements d'honoraires, allant même jusqu'à les interdire.
1: Le prix à payer d'un autre genre pour ces quatre Français descendus du bateau de croisière Andus il y a près d'un mois maintenant, le bateau foyer d'Antavirus qui a fait la une dans le monde entier. Les cas contacts se sont retrouvés confinés dans des conditions très strictes, particulièrement en France. Ils sont quatre à l'hôpital Bichat, au nord de Paris, et doivent encore y rester cloîtrés 12 jours. Béatrice Duguay a pu joindre deux d'entre eux.
5: Jour particulier pour Roland Sêtre.
6: C'est mon anniversaire aujourd'hui. J'aurais préféré le passer ailleurs que dans une chambre.
5: Une chambre d'une vingtaine de mètres carrés pour deux, où les fenêtres ne s'ouvrent pas, où la porte est calfeutrée de scotch pour éviter toute contamination. Précision paradoxale, elle n'est pas verrouillée.
6: On nous a demandé de respecter l'enfermement, mais on n'est pas en prison.
7: Si on voulait, on pourrait sortir et ça fait une différence.
6: Il nous a été dit 3 jours de confinement et après vous ferez un confinement à la maison. Et c'était tout à fait sensé.
5: Sauf que les 3 jours du début sont devenus 30, la promesse de réévaluation s'est envolée, quand bien même les spécialistes des maladies infectieuses réunis par le ministère de la Santé seraient d'accord pour cela.
7: Il y a quand même un impact sur le corps, il y a un impact sur le psychisme, il y a des anniversaires qui passent, il y a des mariages qu'on rate, il y a des choses comme ça. Mais il y a plus le sentiment d'inégalité qui joue. Pourquoi nous, pourquoi pas les autres ?
6: Les Anglais, les Hollandais, les Belges, les Allemands, ils sont confinés chez eux depuis le départ. Et pourquoi les Français, c'est pas pareil ? Il y a quoi de différence médicale ?
5: Julia et Roland Sêtre, rationnels et disciplinés, se contentent d'une bouffée d'air quotidienne de moins d'une heure dans la cour avec masque et distance de sécurité, de prélèvements 2 fois par semaine, tous négatifs. La vraie vie manque. Bien sûr.
7: On a envie de prendre un peu plus l'air et de pouvoir faire un peu plus d'exercice que les 150 mètres autorisés dans l'enceinte de l'hôpital. Et on a évidemment envie de serrer nos enfants et notre petite fille dans nos bras.
5: Mais Julia et Roland Sêtre ne demandent pas encore à rompre l'isolement, juste à l'observer strictement chez eux.
1: L'avocat du couple a saisi hier après-midi le juge des libertés pour demander le confinement à domicile. Pour
2: L'Iran a cessé ses frappes.
1: Mais il a montré hier qu'il était loin d'être vaincu, capable de menacer Israël s'il la guerre contre le Hezbollah libanais se poursuit. 14 personnes ont encore été tuées hier dans le sud du pays. Les négociations sautent en point mort. Les appels à la retenue de Donald Trump, le président américain, ignorés. En Ukraine, des frappes ont fait 3 morts et 10 de blessés cette nuit à Kharkiv, le front est de la guerre contre la Russie, où se trouvent nos envoyés spéciaux. Un front où les hommes laissent de plus en plus leur place aux machines. Les drones, mais aussi les robots, cantonnés à des tâches logistique, la livraison de matériel, de nourriture, les évacuations de militaires ou de civils, des engins comme des quads sans pilote et gérés à distance. C'est le reportage signé Isabelle Labéry.
8: À Kharkiv, nous avons retrouvé Alina Andrivna, 85 ans, évacuée il y a 2 semaines de sa maison près de Vovtchansk où les combats font rage.
9: On m'a fait sortir sur une civière. Et puis dans une machine. J'étais allongée. Ça secouait beaucoup.
8: C'est un fantassin qui a hissé la vieille dame sur le plateau du robot avant de repartir au combat. Le reste, c'est lui qui a géré. Le sergent-chef Volodymyr Tchernenko, opérateur de la 57e brigade, avec son joystick et son écran à 20 km du front.
10: J'avais pas le droit à l'erreur. Le passage faisait pile la largeur du robot. Trop à gauche et le robot tombait dans le vide avec la mamie.
8: La mamie n'est pas tombée, elle a même parcouru 10 km sur le robot. Évacuation, ravitaillement, ces véhicules sans pilote sont toujours testés avant d'être envoyés au front.
11: Il fait 370-400 kilos. On l'a assemblé il y a deux jours. Il est en essai de roulage.
8: Et l'armée s'adapte. Il y a trois mois, Nazar et Maxime étaient encore dans l'infanterie. Aujourd'hui, ils s'occupent exclusivement des robots.
12: Le mois dernier, on a fait 40 missions. À la guerre, tout va très vite. Mais c'est ça la guerre d'aujourd'hui. On est déjà dans le futur et si tu es flexible, tu vas y arriver, ce sera cool.
8: Mi-avril, l'Ukraine a d'ailleurs annoncé la prise d'une position russe uniquement à l'aide de robots terrestres et de drones.
1: Reportage France Inter sur le terrain, signé Isabelle Labéry avec Marc Garvenès et Yachar Fazilov. En matière de défense, les dépenses des grandes puissances augmentent pour muscler leurs arsenaux nucléaires. 120 milliards de dollars l'année dernière. C'est le dernier rapport de l'Institut international de recherche sur la paix de Stockholm. 20% de plus que l'année précédente. Le photovoltaïque va-t-il faire les frais de la baisse des aides quand vous installez des panneaux solaires sur votre toit et que vous revendez à EDF le surplus d'électricité, ce que vous ne consommez pas? À partir de maintenant, pour les nouveaux contrats, le prix de rachat ne sera plus que d'un centime le kilowattheure. Évidemment, c'est un tournant pour le secteur photovoltaïque réuni en colloque national aujourd'hui à Strasbourg. Alexis Morel.
13: En deux ans à peine, l'État a divisé par 12 le tarif de rachat de l'électricité produite par les particuliers. La revente n'a donc aujourd'hui plus d'intérêt pour ces ménages. Pour que leur installation reste très rentable, ils doivent donc éviter le surplus et autoconsommer au maximum l'électricité produite sur leur toit. David Gréau, délégué général d'Enerplan, le syndicat de la filière solaire.
14: Le ménage, il faut qu'il arrive à optimiser cette autoconsommation. Par exemple, déclencher le chauffe-eau au moment où il y a de la production solaire. Ça va être aussi la voiture électrique pour qu'elle se charge pendant les heures solaires. Ou se donner les moyens pour stocker cette électricité, donc mettre des batteries dans le garage.
13: Mais cela nécessite évidemment beaucoup plus d'implication dans la gestion de sa consommation quotidienne. Certains foyers seront alors tentés de continuer malgré tout à vendre leur électricité, mais en passant par des acteurs privés. Ils proposent des prix de rachat beaucoup plus attractifs que le tarif public. C'est toutefois risqué, prévient le médiateur de l'énergie. Bernard Dorozuc voit les litiges se multiplier, à tel point qu'une entreprise du secteur vient de se voir retirer son autorisation d'achat.
15: C'est un acheteur qui a eu un comportement inacceptable et qui n'a pas payé quasiment tous ses clients en 2025.
13: Le médiateur appelle donc à encadrer davantage ce secteur privé de la revente d'électricité solaire.
1: Alexis Morel, c'est le premier test social de Jean Castex à la tête de la SNCF. Grève de 24 heures sur les rails à partir de ce soir, 20 heures. Les quatre syndicats représentatifs de la SNCF réclament un moratoire sur l'arrivée de la concurrence. Un TGV sur trois restera à quai demain, un intercité sur deux et le trafic régional sera fortement perturbé.
2: Ça y est, les Bleus sont fin prêts.
1: L'équipe de France s'est rassurée hier soir. Victoire face à l'Irlande du Nord 3-1. C'était le dernier test avant le Mondial. Et on décolle ce matin pour le Mexique, l'un des trois pays hôtes. Celui qui respire le plus le foot. Et encore, ça ne vaut que pour les hommes, en tout cas moins pour les femmes, encore tenues éloignées des stades. Certaines tentent tout de même de se faire une petite place dans le monde du ballon rond. Emma Sarogo et Johanna Gabric sont à Mexico.
16: Leurs maillots sont toujours violets, la couleur du féminisme, et leurs chants bien reconnaissables. On a transformé les cantiques du foot, généralement machistes et violentes.
17: Luz Rodriguez a 41 ans. Elle est l'une des fondatrices de la Barra Feminista, la section féministe. Chaque week-end, elles sont entre 30 et 100 à se déplacer dans les stades, peu importe qui joue.
16: C'est un espace pour les femmes, pour toutes celles qui veulent aller dans les stades dont on nous avait chassés pour des questions de genre et d'esprit.

0: Le Mexique fut pourtant le deuxième pays à accueillir en 1971 un mondial féminin, mais trop tôt, non reconnu à l'époque par la FIFA. Et alors que débute celui des hommes, Luz est à la fois impatiente et inquiète.
1: Les femmes vont s'occuper des enfants, préparer les repas pour ceux qui viennent voir les matchs, pour que les hommes profitent, eux, de l'événement. Le fameux « je te demande une semaine tous les 4 ans, tu peux quand même m'accorder ça ».
0: Depuis un an et demi, le Mexique a une présidente, la première, qui, il y a quelques jours, a présenté un hymne du mondial. L'histoire d'une petite fille exclue des terrains de foot, mais qui enfin parvient à jouer.
2: Reportage signé Emma Sarango. Et puis le sport, c'est aussi le basket. Les Spurs de Victor Wembanyama se relancent cette nuit en remportant le 3e match de la finale de la NBA qui les oppose aux Knicks de New York, 115-111. La finale qui se joue au meilleur des 7 matchs.
3: Merci, c'était le journal d'Hélène Philippe. Place à la météo.
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3: Céline Dacosta, on perd quelques degrés et on l'a bien senti ce matin.
5: Oui, c'est vrai, surtout sur le nord-ouest où la moyenne elle est de 8 à 10 degrés. On le sentira aussi cet après-midi ou à part près de la Méditerranée où là on aura encore 24 à 29 degrés. On va perdre quelques degrés. La moyenne ira de 16 à 22 du nord au sud et ça baissera encore demain qui devrait être la journée la plus fraîche de la semaine. Alors fraîcheur toute relative, hein, c'est surtout pour souligner que les températures sont un peu justes pour ce mois de juin. Et puis surtout, ça va remonter en fin de semaine. On va retrouver des températures estivales.
3: Et puis il reste quelques averses ce matin.
5: C'est la perturbation d'hier qui s'évacue par l'est avec un ciel couvert, encore un petit peu de pluie entre l'Alsace, le Jura, le nord des Alpes, vers l'Auvergne et les Pyrénées. Près de la Méditerranée, c'est déjà ensoleillé. Et puis des éclaircies, on en aura également sur le reste du pays ce matin. C'est juste un petit peu plus mitigé sur les côtes de la Manche où un ciel de traîne progresse. Le ciel de traîne, on connaît le principe, il arrive après la perturbation, éclaircies, nuages, averses. Là, on rajoute de bonnes rafales de vent qui vont gagner dans l'après-midi toutes les régions de la Bretagne, Pays de la Loire vers les Hauts-de-France en passant par la région parisienne. Ailleurs, le ciel sera partagé entre nuages éclaircis dans une ambiance qui sera un petit peu plus sèche.
3: Merci Céline Dacosta et voici Pierre Aski, géopolitique.
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3: Bonjour Pierre.
7: Bonjour Florence.
3: Vous revenez sur l'échec du projet d'avion de combat franco-allemand.
7: C'est un échec à la fois politique, industriel et symbolique. L'abandon du SCAF, l'avion de combat du futur que la France et l'Allemagne devaient concevoir et produire ensemble, vient illustrer la difficulté de construire une industrie réellement européenne de la défense quand les intérêts industriels et les rivalités nationales perdurent. C'est l'Allemagne qui a finalement débranché le projet à 100 milliards d'euros après des années de conflits entre industriels des deux rives du Rhin que les gouvernements successifs n'ont jamais réussi à surmonter. Dassault côté français et la branche militaire d'Airbus en Allemagne s'opposaient sur la maîtrise d'œuvre, sur les droits de propriété intellectuelle et sur à peu près tout. Jusqu'au bout, les Français ont cru que la volonté politique permettrait de surmonter ces divergences. Vu de Paris, le fait que ce soit la commande publique qui permette au projet d'exister devait l'emporter sur les réticences et la mauvaise volonté des industriels privés. Mais vu de Berlin, ce projet, né sous le règne d'Angela Merkel, était devenu impossible. L'Allemagne fait porter le chapeau à Dassault, qui a l'arrogance du succès du Rafale, tandis que Paris met l'accent sur la responsabilité allemande et ses ambitions industrielles.
3: Mais de quoi cet abandon est-il le nom, Pierre ?
7: Alors, cet échec survient paradoxalement au moment où la construction d'une industrie de défense européenne est au centre des préoccupations, à la fois en conséquence de la guerre russe en Ukraine et du comportement de l'Amérique de Trump. Or, le SCAF était le projet le plus important d'Europe. L'Espagne avait d'ailleurs rejoint la France et l'Allemagne. Il est d'abord révélateur des différences nationales. Au début des problèmes autour du SCAF, un haut responsable français m'avait confié ce constat. Lorsque les Français lancent un nouvel armement, ils pensent à l'usage, les Allemands aux usines. Deux cultures qui pourraient être complémentaires, mais qui se sont révélées difficilement conciliables. Mais ce n'est pas la seule explication. À Paris, on observe une tendance au cavalier seul allemand sur plusieurs sujets industriels en matière de défense, un appétit rendu croissant avec la hausse spectaculaire des investissements.
3: Avec quel objectif, Pierre ?
7: Alors, à partir de 2029, Florence, le budget de la défense allemand sera le double de celui de la France. 150 milliards d'euros contre 75 milliards. Il doit permettre à l'Allemagne de devenir la première puissance militaire d'Europe, y compris dans sa dimension industrielle, moins le nucléaire qui reste l'apanage de la France. Parmi les projets où l'Allemagne se lance seule, même lorsqu'il existe des réponses européennes, figure une constellation de satellites de communication,

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7: Il est 8h25.
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7: Et un grand entretien pour comprendre ce matin ce qui se joue entre l'Iran, Israël et les États-Unis après les frappes d'hier. Rupture du cessez-le-feu suivie d'un retour au calme. La guerre n'est toujours pas terminée et l'équation se complique pour Donald Trump. Arrivera-t-il à conclure un accord pour mettre fin aux hostilités? La riposte israélienne marque-t-elle la perte d'influence des États-Unis? Deux invités pour nous aider à y voir clair ce matin, Benjamin.
9: Bonjour Rémi Green.
10: Bonjour.
9: Merci d'être avec nous ce matin sur France Inter. Vous êtes politiste, spécialiste des États-Unis, experte associée à l'Institut Montaigne. À vos côtés, Thomas Gomard, bonjour.
11: Bonjour.
9: Merci
11: bonjour,
9: d'être avec
11: bonjour,
9: nous.
11: Bonjour,
9: directeur de l'IFRI, l'Institut français des relations internationales. Votre ouvrage, je le signale avec un titre évidemment d'actualité, Qui contrôle qui? Les nouveaux rapports de force mondiaux. C'est aux éditions Talendier.
7: Alors commençons par rappeler rapidement ce qui s'est passé au cours des dernières 24 heures. Une trentaine de missiles iraniens tirés sur Israël en réponse à des frappes israéliennes sur un quartier général du Hezbollah au Liban. Réplique d'Israël sur l'Iran. Quelques heures de fièvre avant un retour au calme. Comment analyser cette séquence après deux mois de cessez-le-feu en pleine négociation pour un accord entre les États-Unis et l'Iran? Est-ce que c'est un baroud d'honneur ou est-ce que c'est le début d'une reprise du conflit?
9: Thomas Gomard.
12: Je crois qu'il faut essayer de remettre les choses un peu dans un cadre chronologique parce qu'on est effectivement dans un commentaire au jour le jour par rapport à une situation qui se dégrade fondamentalement depuis le 7 octobre 2023. Alors je ne vais pas énumérer toutes les étapes, mais peut-être rappeler néanmoins qu'il y a un an, nous avons eu la guerre de 12 jours et qui a marqué une rupture dans la mesure où Israël a convaincu Donald Trump de frapper l'Iran. Et ça, je pense que c'est un point très important puisque l'Iran et Israël étaient en conflit ouvert depuis le printemps 2024, mais ça, c'est la première rupture. La deuxième rupture, c'est la répression extrêmement virulente à laquelle on a assisté en Iran au mois de janvier. Et vous en souvenez, Donald Trump avait, au fond, s'était exprimé en disant « Nous allons apporter notre soutien aux manifestants ». Ça a été une répression extrêmement féroce et ensuite qui a donné lieu à l'intervention du 28 février, où le premier jour, Israéliens et Américains tuent le guide suprême et son entourage. Et depuis lors, en fait, il y a eu un pari raté qui était de dire, en décapitant le régime iranien, au fond, il va s'effondrer. Mmh. Et c'est pas du tout ce qui s'est passé. C'est-à-dire que le régime iranien résiste, non seulement résiste, mais en plus s'est régénéré dans ses cadres et montre sa capacité à tenir en échec
7: donc,
12: les États-Unis.
7: C'est une démonstration de force à laquelle on a assisté hier avec l'Iran qui attaque Israël avec ce prétexte libanais d'aider son allié du Hezbollah.
10: Ça montre qu'effectivement, le régime iranien continue d'exister. Il se renouvelle avec le nouveau guide suprême. Il n'est pas du tout accablé militairement. Donc effectivement, je pense que là, on voit à la fois l'échec stratégique des États-Unis, le manque d'objectifs clairs et le fait qu'ils avaient peut-être sous-estimé la capacité du régime iranien à résister, y compris cette question que posait Thomas Gomard.

0: le sujet qu'il posait à l'instant, c'est-à-dire qu'il pensait qu'en décapitant le régime, que tout allait s'effondrer. Donc finalement, que ce soit sur le plan nucléaire, sur le plan de la chute du régime, aucun des objectifs stratégiques présumés des États-Unis n'est réuni aujourd'hui.
1: Et on va revenir bien sûr sur les conséquences de ce conflit qui dure sur Donald Trump, mais pour bien comprendre ce qui se joue en ce moment et la façon dont le Liban est au fond le point central, puisque l'Iran lie directement les pourparlers à la situation libanaise, puisque les gardiens de la révolution ont estimé, je cite, que les lignes rouges franchies à Gaza et au Liban équivalaient à une guerre directe, d'où cette reprise des frappes. C'est cette défense de l'allié libanais, c'est vraiment sincère. Comment est-ce qu'on explique que les gardiens de la révolution lient autant que cela le sort des pourparlers à ce qui se joue à Beyrouth ?
2: Il faut bien comprendre que fondamentalement, les objectifs d'Israël et des États-Unis sont en train de diverger. C'est-à-dire qu'Israël est dans une logique, avec Benjamin Netanyahou, de constituer un glacis et d'essayer d'étendre son influence militaire au sud Liban, en réagissant au fond. Là aussi, je me réfère au 7 octobre, puisque après le 7 octobre, le Hezbollah avait frappé Israël à la suite des attaques du Hamas. Et donc, pour Israël, il y a cette idée, au fond, d'élargir le glacis et de profiter de cette situation pour traiter le maximum de cibles militaires sans jamais se soucier de la dimension politique. Ça, c'est tout à fait clair. En ce qui concerne les États-Unis, il y a désormais la question pour Donald Trump, comment il sort de cette impasse dans laquelle il s'est à la fois mis lui-même et probablement sous l'influence de Benjamin Netanyahou, avec des élections de mi-terme qui approchent et avec des effets en fait macroéconomiques qui le dépassent très largement désormais. Nous avions il y a 50 jours la possibilité de passer le détroit d'Ormuz sans difficulté. Aujourd'hui, il est bloqué avec les conséquences que l'on sait sur l'économie mondiale.
3: Alors là, vous nous devancez dans l'analyse. Si on s'arrête quand même un instant sur le Liban où les frappes israéliennes n'ont jamais cessé, on se demande pourquoi hier l'Iran intervient. Est-ce que c'est un prétexte ? Est-ce que le Liban est en train de devenir la poudrière de la région ?
0: On voit que l'Iran ne renonce pas du tout à une projection de sa puissance dans la région. Il profite effectivement d'une dégradation générale. Chaque côté est fondamentalement opposé. C'est-à-dire qu'en effet, Israël cherche à s'occuper du problème de Hezbollah, mais l'Iran, aujourd'hui, qui n'est pas suffisamment affaibli militairement et d'ailleurs ni politiquement, c'est-à-dire que le régime se maintient, il y a un climat de peur dans la société iranienne, donc il n'y a pas du tout de perspective de renversement de régime aujourd'hui. On voit que l'Iran ne renonce pas non plus à cette projection via ses proxys, et d'autant plus qu'on avait des Houthis au Yémen qui ont eux aussi dit qu'ils allaient s'aligner à la cause iranienne.
1: C'est-à-dire que c'est une façon pour l'Iran d'envoyer un signal consistant à dire on n'est pas affaibli, on a cette capacité de continuer de se projeter avec les Houthis au Yémen, avec le Hezbollah au Liban.
0: C'est une façon de ne pas renoncer justement à cette projection de puissance avec tous les stocks de munitions aujourd'hui qui ne sont pas suffisamment affaiblis, et avec les proxys qui continuent de survivre. Donc en effet, c'est une possibilité de ne pas renoncer à ce pouvoir-là.
3: Ce qui veut dire que tant que Benjamin Netanyahou continuera son offensive au Liban, la menace persistera de la part de l'Iran. Et ce qui est intéressant dans ce à quoi on assiste, c'est ce qui se joue entre Benjamin Netanyahou et Donald Trump. Le Premier ministre israélien s'est affranchi des demandes du président américain. Il a attaqué Beyrouth, il a répliqué à l'Iran alors que Trump lui demandait publiquement de ne pas le faire. Qu'est-ce qui est en train de se passer entre les deux hommes ? On comprend qu'ils ont une stratégie divergente, mais les mots sont de plus en plus forts. Qu'est-ce qui se passe là ? On assiste à un divorce ?
2: C'est une relation extrêmement complexe et qui remonte là aussi dans le temps, puisque souvenez-vous, en fait, Benjamin Netanyahou avait déjà essayé de convaincre Donald Trump lors de son premier mandat entre 2016 et 2020 d'intervenir contre l'Iran. En fait, le projet politique de Benjamin Netanyahou, c'est la guerre contre l'Iran. C'est au fond ce qui l'anime depuis plusieurs décennies, avec l'idée centrale qu'il faut à tout prix empêcher que l'Iran devienne puissance nucléaire. C'est la justification ultime en réalité. Et souvenez-vous également que pendant ce premier mandat, Donald Trump avait refusé, avait rappelé une frappe américaine sur l'Iran. Et les choses ont changé, probablement pour deux raisons principales. La première, c'est l'après 7 octobre et la capacité d'Israël à réagir et effectivement à frapper les proxys de l'Iran en étant sur 5 ou 6 fronts simultanément. Et le moment dans lequel nous sommes, c'est au fond que les proxys se rappellent au souvenir d'Israël, c'est-à-dire que le Hezbollah est une force militaire, mais aussi une force politique au Liban, extrêmement enracinée dans la population du Sud-Liban. La situation à Gaza n'est absolument pas réglée. Et la deuxième raison, c'est que Donald Trump a probablement été emporté par son succès, je mets des guillemets, au Venezuela. C'est-à-dire, c'est une opération militaire de grand style réussie. Voilà, on prend un dirigeant qu'on n'aime pas, on le met dans une prison à New York. Et donc, il a pensé, probablement, vos collègues du New York Times ont expliqué ça, c'est qu'il s'est laissé convaincre début février que frapper l'Iran, c'était la manière de faire tomber le régime.
1: Simplement, Thomas Gomard, et là encore, je sollicite votre expertise dans les relations internationales. Ces dernières décennies, un des fondamentaux de la politique internationale, c'était non seulement l'alliance entre les États-Unis et Israël, et le fait que, en toute logique, Israël ne pouvait pas dévier de ce que lui demandaient les États-Unis. On l'a vu au moment des conflits à la fin du XXe siècle. Là, cette règle-là, elle est en train de s'effacer.
0: Alors, Oui, ce qui est intéressant, c'est effectivement les deux pressions assez parallèles auxquelles font face les deux dirigeants. C'est-à-dire que, dans un côté, Benjamin Netanyahu, il tient beaucoup de crédibilité à sa capacité à influer sur le président américain. C'est une façon de montrer sa force politique, sa crédibilité, donc sa réputation, en quelque sorte, se joue sur cette capacité d'influence-là. Et de l'autre côté, en effet, on voit un Donald Trump également qui, aujourd'hui, est questionné sur sa capacité à tenir son allié israélien.
1: C'est une faiblesse pour lui.
0: C'est une faiblesse. Et en fait, ce qui est très intéressant, c'est que chacun est face à ses propres enjeux électoraux internes, avec des pressions pour Netanyahou qui viennent de la droite, qui lui dit bon, il faut quand même raisonner le président des États-Unis, il faut montrer sa force. Et puis aux États-Unis, même de la droite de Donald Trump, qui résiste à cette guerre. Et ce qui est très intéressant, ce qui est en train de se passer aux États-Unis démographiquement, je trouve que c'est absolument passionnant parce que vraiment, c'est un effet générationnel. C'est-à-dire qu'on est en train d'enregistrer pour la première fois une majorité de l'opinion publique américaine qui soutient moins Israël et d'ailleurs peut-être plus les Palestiniens pour des raisons morales. Donc en fait, on voit qu'il y a des impatiences électorales des deux côtés qui mettent les deux dirigeants dans des circonstances parallèles mais en même temps divergents.
3: Est-ce que c'est comme ça qu'il faut lire les propos que Trump lui-même a laissé fuiter d'une discussion orageuse avec Netanyahou? Il lui dit « t'es un putain de cinglé, sans moi tu seras en prison, je te sauve les fesses, tout le monde te déteste, tout le monde déteste Israël à cause de ça ».
2: Vous avez effectivement une évolution de la base politique de Donald Trump dans le sens d'une hostilité à Israël. Parce qu'en fait, la base MAGA a élu Donald Trump pour qu'il cesse ses interventions militaires. En réalité, son deuxième mandat est une succession d'interventions militaires et de plus en plus, les jours passant, d'impasse pour les États-Unis. Ensuite, il y a une deuxième dimension, c'est aussi la compréhension très fine que Benjamin Netanyahu a du système américain. C'est-à-dire qu'il faut rappeler que il a renoncé à sa citoyenneté américaine lorsqu'il a rejoint le service diplomatique israélien, il a été ambassadeur aux Nations Unies et donc il a une compréhension du fonctionnement des États-Unis extrêmement intime.
1: Et de la psyché de Donald Trump.
2: Et probablement de la psyché de Donald Trump. Alors ce sont des échanges effectivement extrêmement virils tels qu'ils nous sont rapportés.
3: Et cette nuit encore, Trump confie au site d'information Axios qu'il a dit à Netanyahou là dans les heures qu'on vient de vivre, Bibi, tu devrais faire attention, tu vas très bientôt te retrouver tout seul.
2: Ouais, c'est-à-dire que l'impression d'isolement d'Israël sur la scène internationale n'a jamais été aussi fort. C'est-à-dire qu'on a un soutien, vous le rappeliez, Benjamin Duhamel, traditionnel des États-Unis à Israël, mais qui est en train, comme il le rappelait, de s'effriter, je dirais presque sociologiquement, et en même temps, encore une fois, des intérêts immédiats qui divergent.
3: Mais est-ce que Netanyahou peut perdre le soutien de son allié américain?
2: Oui, alors vous avez des cordes de rappel. Une des grandes questions, ça va être l'accord à venir qui doit être voté à la fin de l'année pour la coopération militaire entre les États-Unis et Israël, qui pourrait être remis en cause et qui est évidemment extrêmement important pour Israël parce que Israël bénéficie toujours de la technologie la plus avancée des systèmes d'armes qu'il parvient à importer. Et donc ça, c'est peut-être le sujet à observer sur la réalité et la profondeur de cette divergence.
3: Et Miguel, ce serait un tournant.
0: Potentiellement. En tout cas, ce qui est le tournant, c'est le constat par Israël, en effet, qui se retrouve de plus en plus en dehors. C'est-à-dire que les États-Unis, aujourd'hui, excluent les Israéliens des négociations avec l'Iran. Ils comprennent que le sens des vagues est en train de changer politiquement aux États-Unis. Je ne crois pas tout à fait à l'idée du divorce, mais à cette réalisation de la part des Israéliens qu'il faut commencer à faire ce que font d'autres alliés, d'ailleurs, des États-Unis, du hedging, mitiger le risque, et commencer à se préparer, à s'autonomiser davantage.
1: Est-ce que cette autonomisation, elle est possible du point de vue militaire? Parce qu'on sait que dans l'alliance qu'il y a entre les deux pays, il y a aussi une très grande dépendance de l'État d'Israël aux ventes d'armes américaines. Est-ce que c'est imaginable qu'Israël se passe de ce soutien américain, Thomas Goma?
2: En termes militaires, tout dépend de la tolérance aux pertes. Et donc, vous battez différemment selon le niveau de technologie dont vous bénéficiez. Mais ce que montre Israël, c'est une armée de conscription, c'est sa capacité à rester mobilisée depuis octobre 2023 en menant simultanément des opérations sur plusieurs fronts. Et la détermination, à mon avis, israélienne, va au-delà du soutien à Benjamin Netanyahou, même si son maintien au pouvoir s'explique aussi par cet état de guerre permanente qu'il entretient. Mais fondamentalement, Israël, à mon avis, comprend très bien que de plus en plus, ça a toujours été au fond sa ligne depuis 1947, c'est qu'il faut compter évidemment sur le soutien américain, mais aussi le plus souvent sur soi-même.
1: Il faut qu'on essaie de comprendre, Thomas Goma, Rémy Green, ce qui se joue aussi par rapport au fond de cet accord, ce potentiel accord de paix, puisque Donald Trump ne cesse de répéter depuis deux semaines qu'un accord est proche. Il l'a encore dit ce matin. Il dit aussi, sous réserve, ces négociations de paix vont se poursuivre, sous réserve que l'ignorance ou la stupidité ne viennent pas s'y opposer. Et on voit bien qu'il y a de la fébrilité avant un certain nombre d'échéances, la Coupe du Monde, les 250 ans de l'indépendance. Est-ce qu'on peut croire, Rémy Green, à la possibilité d'un accord de paix à court terme?
0: C'est une difficulté avec la méthode Trump, c'est d'annoncer des promesses d'accord, mais cette promesse, en fait, finalement, elle dure 100 jours. Donald Trump a indiqué que la guerre sera terminée assez rapidement, au bout de quelques semaines seulement. Aujourd'hui, il parle d'un accord sur l'uranium, mais en disant aussi que les États-Unis sont tout à fait prêts à engager le militaire pour aller chercher l'uranium, faute d'accord. Il parle de l'ouverture du détroit d'Hormuz, qui a été effectivement ouvert et utilisable avant cette guerre. Donc en réalité, on a très très peu de visibilité sur ce qui se passe en huis clos dans ces négociations-là. Et la difficulté avec le fait de ne pas avoir fixé d'objectifs ni communiqué vraiment de cap stratégique pour cette guerre, pour justifier cette guerre en amont.
1: C'est qu'on a du mal à savoir quels sont les points d'achoppement de cet accord.
0: C'est effectivement très difficile de comprendre en fait qu'est-ce qui constitue une victoire. Aujourd'hui, Donald Trump est dans une impasse stratégique. Il est face aux contraintes et à la reconnaissance que la puissance militaire américaine ne suffit pas pour éliminer la menace iranienne. Et comme est l'habitude de Donald Trump, il dit, si ça ne marche pas, ce n'est pas à cause de moi, c'est à cause de la stupidité des autres. Donc on a beaucoup de difficultés à avoir de la lisibilité et la visibilité au-delà de ce que fait fuir la Maison Blanche.
1: Mais Thomas Goma, ça va se jouer sur quoi alors? Est-ce que ça se joue effectivement sur la question de l'uranium, sur la question du détroit d'Hormuz, les points critiques de cet éventuel accord?
2: Le principal, c'est effectivement Hormuz. Et Hormuz montre l'impréparation américaine, c'est-à-dire que vous aviez des bibliothèques entières écrites sur déni d'accès à Hormuz. Ça s'est passé dans les années 80 lors de la guerre Iran-Irak. Sauf que visiblement, la planification américaine ne s'est jamais dit que tiens, peut-être que les Iraniens vont refaire ce qu'ils avaient fait dans les années 80. Et c'est ce qu'il y a de plus pressant parce qu'en réalité, ça affecte directement la situation économique mondiale, y compris aux États-Unis, avec un retour de l'inflation très préjudiciable sur le plan électoral. En ce qui concerne le nucléaire, le paradoxe, c'est que Donald Trump, alors selon les bribes de ce qu'on commente et analyse au jour le jour, est en train en fait de vouloir revenir
1: à l'accord
2: de Vienne dont il est sorti en 2015. Bon, alors avec une différence de taille, c'est que ce qui est évidemment très difficile à apprécier de l'extérieur, c'est le degré de destruction ou de ralentissement du programme nucléaire iranien après les frappes de juin 2025 et celles depuis février 2026.
3: Mais ça fait des semaines qu'on répète que Trump a commis des erreurs stratégiques majeures, qu'il est affaibli. Tout ça, désormais, éclate aux yeux du monde, et y compris aux yeux des adversaires ou des concurrents des États-Unis, de la Chine, de la Russie. Ça signe vraiment une forme de déclin de l'Empire américain, si je puis dire.
2: Ça montre qu'il y a une érosion de la... Ça montre deux choses. Ça montre qu'il y a une érosion de la puissance américaine au sens où, effectivement, Hormuz... C'est un peu comme Suez en 56, si vous voulez. Après l'opération de Suez en 56, eh ben, vous avez eu un péage pour Suez. Eh ben, je pense que pour Hormuz, il faut se préparer à avoir, au fond, un détroit d'Hormuz qui va être beaucoup plus sous

0: influence iranienne qu'il ne l'était avant.
1: Ouais, mais constater important... que la première puissance militaire mondiale, en termes de stratégie, commet de telles erreurs, c'est assez terrifiant.
0: Oui, en même temps, si vous permettez juste le deuxième point, c'est qu'en même temps, c'est que c'est Donald Trump au sens où c'est la centralité des États-Unis et la capacité à modifier complètement les règles et à pas un comportement, je dirais, incohérent de bouleverser tout le monde. Et donc ça, ça rappelle une forme. Enfin, c'est pas que ça rappelle, ça montre à quel point les États-Unis restent dans une position centrale.
2: Et Migrini, il nous reste peu de temps sur le plan intérieur. Je rappelais ces échéances, la Coupe du Monde, les 250 ans de l'indépendance des États-Unis, à l'automne prochain, les élections de mi-terme. Ça, Donald Trump, il va le payer au prix fort dans les urnes, cette instabilité et ces stratégies erratiques.
3: C'est fort probable. Les Américains, ils sont sensibles à plusieurs choses. Évidemment, c'est la promesse économique. Aujourd'hui, ils font face à une situation d'empirement économique qui a été vraiment exacerbée par cette intervention pas du tout nécessaire en Iran. Ils le vivent comme ça. Une très grande majorité, aux alentours de 70% de l'opinion publique américaine, considère que la situation économique s'est dégradée depuis le retour au pouvoir de Donald Trump.
2: Alors que c'était le principal engagement de campagne de Donald Trump.
3: Effectivement, c'était le principal engagement et ce mécontentement pénètre jusque dans sa base électorale qui reste quand même soudée derrière lui. Il y a une autre chose à laquelle les Américains sont sensibles, c'est la question de la perception de la compétence à l'international. Alors, les élections de mi-mandat ne vont pas du tout se jouer sur l'image des États-Unis dans le monde, mais en revanche, l'attachement à l'excellence militaire, à la figure du vétéran, sont quelque chose de très important dans le psyché américain. Et le fait de se sentir humilié, déclassé, relégué presque au second plan stratégiquement sur la scène internationale n'est pas un argument électoral immédiat, mais c'est en tout cas un sujet sur lequel les Américains sont particulièrement sensibles.
1: C'est quelque chose qui va peser sur l'imaginaire collectif américain.
3: Tout à fait, au-delà des élections de mi-mandat, mais c'est surtout la question économique avec la hausse des prix de carburant, la hausse des prix d'alimentation et tout autre qui était déjà écrasant pour une grande majorité d'Américains. Aujourd'hui, s'empire de façon nette et claire.
1: Bon, merci beaucoup tous les deux d'avoir fait ce point avec nous ce matin. On n'en a pas terminé, évidemment, avec ce conflit du Moyen-Orient et toute cette analyse géostratégique mouvante au fil des semaines. Merci d'avoir été au micro de France Inter ce matin, la revue de presse à suivre.
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1: Il est 8h46 et on se tait, mesdames, autour de la table. Elle s'installe. Nora Madi, Mathilde Serrel, Sophia Aram et la patronne Sonia De Villers, patronne du 9-10, le mag de la Grand Matinale. Elle ne discute pas.
6: Salut à tous.
1: Elle est une vraie professionnelle. Vous invitez qui tout à l'heure, Sonia?
6: Alors, 2005, This Is, dit la peste à l'époque, rappelle l'histoire d'un jeune de banlieue et devient un emblème. 20
1: Mais
6: ans
1: oui,
6: après,
1: je pète les plombs.
6: Il opère un retour fracassant, enchaînant deux albums somptueux et un tube avec Théodora qui a explosé les compteurs. À 9h, grand portrait. Et à 20h, ce soir, concert exceptionnel au studio 104 en direct sur France Inter.
1: Sur Inter, à tout à l'heure.
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1: Et la revue de presse dans l'œil de Nora Amadi. Nora, voilà l'hiver démographique.
7: À partir de 2037, la France va perdre des habitants. Ce scénario catastrophe de l'INSEE est en une des Échos et du Figaro ce matin. En 2070, nous aurons perdu 3,2 millions d'habitants, une décroissance inédite et historique qui va rebattre les cartes du système de retraite, nous dit l'Opinion. C'est encore pire que prévu, selon le Conseil d'orientation des retraites dans son rapport annuel, qui sera présenté officiellement ce jeudi et que l'Opinion a pu consulter. Mais faire moins de bébés, est-ce si grave? C'est la question que pose Alternative économique en une. Il faut dire qu'on est loin du conte de fées. Ils se marièrent, vécurent heureux et n'eurent pas beaucoup d'enfants. Voilà la France du 21e siècle. Peut-être faut-il y voir une opportunité d'augmenter le taux d'emploi des femmes, des seniors et avoir effectivement davantage recours à l'immigration. Ce triptyque pourrait résoudre une partie de l'équation et c'est sans doute aussi une occasion d'adapter les infrastructures et d'accepter que des écoles ferment pour ouvrir des EHPAD. Et si l'effondrement démographique était une opportunité. Sur le site de Courrier International, cet article du New York Times convoque le précédent de la peste noire, l'épidémie qui a ravagé l'Europe à partir de 1345, un retour à la prospérité. Comme la population a chuté, la richesse par habitant a progressé. La peste a doublé l'offre de logements, comme la quantité de nourriture, de boissons, de vêtements. La consommation moyenne de viande chez les citadins a doublé. Les parents ont investi davantage dans l'éducation de leurs enfants, moins nombreux. Les femmes ont pu aussi accéder au marché du travail. Les villes qui limitaient l'arrivée des étrangers ont rivalisé pour les attirer. Cette période faste a duré un siècle et demi.
1: Et si on se pose la question, Nora, c'est qu'on se demande si on peut véritablement freiner l'érosion de la natalité.
7: Pas sûr, tant la baisse de la natalité est multifactorielle. Et dans le New York Times, toujours, vous lirez que l'iPhone est sans doute aussi une cause. Depuis 2007, date de sortie du smartphone, les jeunes ont moins socialisé et sont par conséquent moins susceptibles d'avoir des rapports sexuels, selon deux études parues ces dernières semaines. La fécondité est devenue aussi un nouveau terrain d'affrontement, lirez-vous, d'affrontement idéologique ou conservateur, ultra-conservateur nationaliste, qui projettent leur anxiété démographique sur le corps et la vie intime des femmes, décrit Anne-Cécile Mayfair de la Fondation des Femmes. Mais la baisse de la natalité est aussi le reflet d'une crise profonde du soin et de l'habitabilité du monde, nous dit-elle.
1: Ce matin, on parle aussi de l'État qui ne protège pas les enfants.
7: Et vous l'avez entendu dans les journaux à Rennes, dans les journaux chez nous évidemment. À Rennes, Raconte Ouest France, c'est la porte-parole locale du collectif Nous Toutes qui prend la parole devant 800 personnes pour pointer non pas des défaillances mais bien le fonctionnement normal d'un système qui ne protège pas les enfants. Un prédateur connu, une enfant perdue, on protège qui au juste? C'est aussi ce qu'on pouvait lire sur une pancarte hier soir à Reims dans la manifestation qui rassemblait 450 personnes devant le tribunal. Partout ce matin dans vos journaux, les mêmes images de foule, essentiellement féminines, et partout le même mot d'ordre, les mêmes phrases à Lorient, à Bourges, Nice, Grasse, Lyon, Douai, Saint-Brieuc, Sens, Nantes, Chartres, Reims, Nevers, Nice, Toulon, Martigues, Nantes. À Lyon, relate Le Progrès, les pancartes disent la colère, État coupable, justice complice. Olivier, retraité, bientôt grand-père, fait éclater son ras-le-bol devant les 24 colonnes du palais de justice. On paye des impôts qui financent un État pour nous protéger, mais il n'y a plus d'État pour nous protéger. À Grenoble, ils sont 300. On est là pour dire que ça suffit, on en a marre. Nos enfants sont sacrifiés et les pédocriminels sont protégés. Séverine Durand a affronté la machine judiciaire et parle des soupçons d'inceste sur sa fille. Je crois en la justice comme on croit en Dieu, mais je me suis rendu compte que j'avais ouvert les portes de l'enfer. En écho dans le journal du Centre, c'est une famille du nord de la Nièvre qui vit au purgatoire depuis près de 3 ans. En 2023, leur fille a 2 ans quand elle est victime d'une agression sexuelle. L'agresseur est connu et il parle de quéquette tout le temps. Après des examens médicaux qui concluent à des lésions, une plainte est déposée. Ils nous ont dit qu'il avait été auditionné, qu'il avait été relâché et qu'il niait les faits. C'était il y a 2 ans et demi. Depuis, c'est toujours moi qui les appelle. Ils deviennent agressifs. L'adjudant qui a géré l'enquête ne veut plus me parler. Mais la fillette, depuis, continue de dire qu'elle a peur de tonton Quéquette.
1: Et c'est une conséquence directe de la multiplication des affaires de pédocriminalité.
7: La fin des soirées pyjama, et c'est à lire dans Le Parisien aujourd'hui en France, la multiplication des affaires a ravivé les peurs chez beaucoup de parents, y compris sur des habitudes qu'on pensait jusqu'ici anodines. Permettre à son enfant de dormir chez un copain ou une copine. J'ai remplacé la soirée pyjama que me réclamait ma fille par un pique-nique dans un parc, explique Astrid. Nous avons beau avoir des affinités avec des papas et des mamans d'école, nous ne savons jamais ce qui se passe entre leurs murs. Toujours dans Le Parisien, Julien est enquêté amateur sur les réseaux. Il crée de faux profils de jeunes filles pour attirer et piéger les pédocriminels. Ce jour-là, c'est Léa, 12 ans, qui l'active. Depuis la création de ce profil, il y a 2 ans, ce sont 2356 adultes qui ont demandé la fillette en amie. Le bénévole d'1m90 et 100 kilos a fait tomber 136 pédocriminels, lirez-vous. Parmi eux, un DJ connu, le fils d'un maire ou un ex-sapeur-pompier octogénaire. Alors, pour retrouver une part de naïveté et d'innocence, il faut sans doute se plonger dans la trousse des petits et des grands. La grande enquête des Échos nous plonge dans le phénomène Legami. Vous connaissez ?
1: Non.
7: Ah, la marque d'objets ludiques, les crayons hippopotames, la trousse abeille ou les mugs chats. On appelle ça le happy shopping, ces achats qui nous font du bien. Et c'est un carton, 383 millions de chiffre d'affaires. La devise de l'entreprise, c'est « We are dreamers », c'est rêver de retrouver une part d'enfance. Moi, je dis oui d'ailleurs, je demande à celui ou celle qui m'a volé mon stylo coccinelle de me le ramener, s'il vous plaît. Merci.
1: Merci Nora Madi, et c'est à vous Mathilde Serrel. Pour un monde nouveau ce matin, un monde où l'on prend sa douche avec une orange.
8: Oui, je vais vous raconter l'histoire d'une
1: mais
8: révolution
1: pourquoi faire
8: annoncée. Mmh. Est-ce que vous avez pris votre douche intégrale, Florence, ce matin?
1: Non.
8: Par douche intégrale, attention,
1: pas ce que vous
8: j'entends
1: dire.
8: Le rituel complet à base de fruits, de plantes et de soins en tout genre que vous vous êtes offert, cette barrière anti-stress dont vous aviez besoin pour affronter cette journée. Bien sûr, à 3h du matin, c'est moins évident, mais le mot-clé shower talk et la tendance l'everything shower cumulent désormais plusieurs milliards de vues sur TikTok. On vous y conseillera donc par exemple de succomber à la douche orange. Quand tu te mets sous la douche et que tu manges une orange, eh bien tu profites du parfum de l'agrume.
1: C'était donc ça, la douche intégrale.
8: Voilà, qui se mêle aux vapeurs de l'eau chaude et tu auras une toute autre expérience de la douche. Promet une TikTokeuse qui a quand même fait des millions de vues.
1: Donc je vous confirme que j'ai pas pris la douche intégrale ce matin.
8: Mais on va peut-être s'y mettre. Alors la douche plante aussi, hein, qui consiste à se doucher avec des plantes aromatiques, comme par exemple l'eucalyptus, rencontre également beaucoup de succès. Tout ceci participe d'un même mouvement, celui des nouveaux territoires de beauté, à savoir la beauté intérieure, ou celle qui touche aux zones qui ne se montrent pas. Comme le résume le média L'ADN, alors chez le géant de l'hygiène Unilever, vous savez, ils font les shampoings, les dentifrices et tout ça, on mise particulièrement sur le soin de la vulve, considéré, ouvrez les guillemets, comme le plus grand changement de comportement en matière de soins personnels depuis 45 ans. Oui, c'est votre sourire intérieur, mesdames, qui mérite la même attention que votre visage. Et du coup, vous l'aurez compris, beaucoup de produits. Les masques hydratants pour les fesses ont fait leur apparition. Les produits de beauté à boire, cartonnent aussi. Ainsi que tout ce qui était habituellement vendu pour la peau, acide hyaluronique, rétinol, etc., qui est dorénavant décliné pour le cuir chevelu. Oh, sachant que le vrai boom cosmétique de demain, attention, ce sont les gencives.
1: Oh là. Mais bien sûr, les gencives.
8: Alors c'est évidemment là qu'on va mettre l'accent en termes de cosmétiques. Moi, je connaissais en cuisine les gencives de porc caramélisées, par exemple. Mmh. Mais dans un monde du soin de la
1: c'est
8: peau...
1: C'est les travers de porc, Mathilde.
8: La skincare, non, j'ai vu une recette.
1: Ah, bon, d'accord. Oui.
8: La gencive est un nouveau secteur très porteur, avec des sérums, des masques, des crèmes, toute une gamme de produits applicables sur les gencives et sur l'émail, par exemple, du collagène, donc, ou encore de l'acide hyaluronique déjà vendu sous forme de dentifrice en Chine. Mais c'est vraiment l'entrée de gamme. Les gencives auront bientôt droit à leur gommage.
1: Et quel est le fin mot de l'histoire?
8: On a toujours dit que c'était la beauté intérieure qui comptait. Hein, bah désormais, ça se paye. Bah
1: évidemment, un nouveau marché. Merci Mathilde Serrel.
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1: Et c'est à vous, Sophia Aram. On vous écoute.
9: Dans la bouche de Sophia Aram. Ah, Sophia Aram.
10: Dans ma bouche ce matin, il y a un vide, celui que nous laisse Marjane Satrapi. Elle est partie comme elle était, en un bloc, d'un seul tenant. Et surtout comme elle aimait, définitivement.
11: Et quelle catastrophe quand même, cette mort, quoi. C'est pas possible. C'est quand même, c'est affreux. Vous avez des bonbons, je vais en prendre un.
10: Parce qu'il faut bien s'y résoudre, celle qui était capable de vous parler de la mort et de sauter sur un bonbon dans la même phrase est définitivement partie. Je n'ai jamais rencontré quelqu'un comme Marjane. Quelqu'un dont la folie était l'exact contrepoint d'une lucidité constante, sans concession, sans relâchement, jusqu'à l'épuisement. Une lucidité face à la mort, face au mollah et face au con en général. Et lorsqu'en 2015, le journaliste Jérôme Collin a la très bonne idée de lui demander s'il lui arrive de penser à la mort, elle répond
11: « Tous les jours, toutes les heures, toutes les minutes, toutes les secondes, comment voulez-vous que j'y pense pas ? Oui !»
10: Et c'est dans cette étonnante lucidité que Marjane puisait aussi la force de se tenir debout, sachant que bien sûr
11: « Il y a un jour où je vais rendre l'âme, je respirerai plus et à ce moment-là je resterai couchée. Mais avant de me coucher pour de bon, je veux pas être couchée. » Voilà, c'est comme...
10: Debout donc, face à la dictature islamique d'Iran, comme ces quatre volumes de Persépolis publiés 10 ans après la fatwa de l'ayatollah Khomeini contre Salman Rushdie, Marjane y charge la monarchie, bille en tête, avec toute la puissance d'une œuvre écrite à hauteur d'enfant. Sa famille massacrée, torturée, ses mollahs qui exécutent le matin et prient le soir, la barbarie de ces hommes qui torturent au nom de leur dieu. Le monde entier fait la connaissance de Marjane sous les traits d'une petite fille en noir et blanc, déambulant dans les rues de Téhéran. Une œuvre de résistance que les mollahs et le Hezbollah s'empressèrent de qualifier islamophobe, et surtout d'interdire, terrorisé par son absence de peur et par sa capacité à tout mettre en jeu, tout le temps, son histoire, sa drôlerie, sa poésie. Un courage salué par le monde entier. Ce courage, au sujet duquel elle m'écrivait avec sa lucidité caractéristique, « Les gens adorent mon courage, mais quand il s'agit d'enlever les doigts de leur cul, il n'y a plus personne. » Marjane était debout, tout le temps, et sans relâche face aux cons, qui, il y a peu en France, l'accusaient à nouveau d'islamophobie. Des accusations au sujet desquelles elle m'écrivait ceci: J'ai entendu que moi et mon Persépolis étions islamophobes, alors que j'ai vécu sous la dictature religieuse, qu'ils ont exécuté une partie de ma famille, sans compter ceux qui étaient juste torturés. Quelle phobie ! Je n'aime pas l'islam politique, comme n'importe quelle personne saine d'esprit. Voilà pourquoi, en dehors de l'amitié, perdre un bloc aussi solide que Marjane, au moment où il n'y a plus grand monde sur cette ligne de front, me donne le sentiment d'être un peu plus seule encore, un peu plus démunie face aux cons. Voilà aussi pourquoi je réussirai sans trop me forcer à respecter ce qu'elle attendait de ses amis après sa mort.
11: Il faut qu'il me pleure très très très très fort. Je veux qu'on me pleure et qu'on me regrette.
1: Merci Sophia Ara, merci beaucoup pour cet hommage. Le MAC de la Grande Matinale et les infos à suivre.
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1: Et sur France Inter, il est 9h. Anaïs Feuga pour les infos.
16: La garde à vue de Patrick Bruel, prolongée de 24 heures, annonce il y a quelques instants du parquet de Nanterre. Le comédien-chanteur est entendu pour des faits de violence sexuelle qui concernent 13 victimes présumées à ce stade. Et ce n'est pas terminé, annonce ce matin l'avocate Corinne Herman.
17: Nous allons déposer en principe 2 autres plaintes pour viol la semaine prochaine. Et nous étudions d'autres cas qui nous ont été soumis où des victimes nous ont fait part des faits qu'elles veulent dénoncer pour évaluer la possibilité de déposer des plaintes. Je rappelle que chaque dossier nouveau, par exemple, va annuler ou en tout cas reporter la prescription pour les faits précédents et on peut remonter comme cela dans le temps. Alors, avant de parler de prescription, il faudra étudier et investiguer ces dossiers. C'est un principe de droit qui existe depuis des centaines d'années. C'est l'article sur la connexité et la connexité entre les faits permet d'écarter la prescription.
16: Maître Corinne Herman, l'avocate de Flavie Flamand chez nos confrères de France Info, tout à l'heure à 11h. Et demi, le Premier ministre va tenter de reprendre la main sur ce dossier des violences sexuelles et de la protection de l'enfance. Il a convoqué à Matignon les ministres concernés pour arbitrer les mesures qui doivent enrichir le projet de loi sur la protection des enfants présenté il y a 10 jours en Conseil des ministres. Sébastien Lecornu écrit aussi vouloir pousser la proposition de loi transpartisane sur les violences sexistes et sexuelles. Un texte déposé en 2025 mais jamais examiné. Un sujet qui fait donc irruption dans le débat public avec des manifestations hier soir devant les tribunaux partout en France, à quelques mois de la présidentielle, où la course à l'Élysée vient s'enrichir d'un nouveau concurrent, le maire PS de Saint-Ouen, près de Paris, Karim Bouamrane.
18: Moi, Karim Bouamrane, je suis candidat pour les prochaines élections présidentielles. Je suis candidat parce que, depuis que je suis en responsabilité, j'ai pris conscience de notre force. J'ai pris conscience que nous étions majoritaires. Majoritaires à vouloir une France humaine, une France forte. Une France qui protège, une France qui sécurise, une France qui donne la possibilité à chacune et chacun pouvoir se soigner, pouvoir se loger et surtout pouvoir bénéficier d'une éducation de qualité, à pouvoir démocratiser l'excellence, à péter ce que j'appelle la reproduction systématique des inégalités sociales.
2: Raphaël Glucksmann, François Hollande, Bernard Cazeneuve, Jérôme Gage, François Ruffin, Mathieu Pigasse et encore, j'aurais pu allonger cette liste. Est-ce qu'il n'y a pas, pardon, mais quelque chose d'un peu ridicule à rajouter encore une candidature ?
18: Est-ce que vous avez des candidatures à gauche qui expriment une détermination, qui expriment une volonté ? On s'échauffe, on dit, on parle de primaire, de la primaire, de la primaire. Je suis prêt, nous sommes prêts.
16: Le socialiste Karim Bouamrane sur Inter avec Benjamin Duhamel. Au Liban, après une série de bombardements encore hier sur le sud du pays, Israël menace ce matin la ville côtière de Tyr, inscrite au patrimoine mondial de l'UNESCO, et appelle à l'évacuation urgente de tous ses habitants et de ses environs, y compris le quartier chrétien et les camps palestiniens. Toujours plus d'argent des banques pour financer les énergies fossiles, 900 milliards de dollars de soutien au pétrole, au gaz, au charbon, responsable du dérèglement climatique, c'est en hausse de 8% par rapport à 2024. Et c'est ce qui ressort d'une étude de plusieurs ONG ce matin. Premier financeur des énergies fossiles, l'américain JP Morgan. Premier pays, les États-Unis. La France arrive sixième après la Chine, le Japon, le Canada et le Royaume-Uni. Mais le rapport observe toutefois une tendance à la baisse dans l'Hexagone, Gabin Grulé.
19: Une tendance encourageante. Voilà comment Léa Miomandre, analyste chez Reclaim Finance, décrit les financements de certaines banques françaises.
20: Notamment BNP Paribas et Crédit Agricole. Il y a des mesures qui ont été adoptées en 2024, notamment la fin du soutien financier à la production de pétrole et de gaz, qui commencent vraiment à porter leurs fruits.
19: Mais elle nuance, moins d'argent dans la production, toujours plus pour la mise en place d'infrastructures comme des gazoducs.
20: Soutenir les entreprises qui sont très actives sur ce segment-là de la chaîne de valeur, ça accroît vraiment notre dépendance sur le très long terme aux énergies fossiles.
19: Et surtout, l'ONG vise la Société Générale. D'après le rapport, les financements de la Banque française dans les nouvelles infrastructures de gaz et de pétrole ont presque doublé l'an dernier.
20: En France, on sort quand même d'un mois de mai qui a explosé tous les baromètres avec des températures absolument caniculaires. Sur le plan environnemental et climatique, sur le plan de la santé humaine, le soutien des banques aux énergies fossiles, aujourd'hui, il est complètement anachronique et dangereux.
19: Interrogée, la Société Générale conteste son soutien aux énergies fossiles baisse et elle participe au financement des énergies renouvelables. Reclaim Finance lance un appel.
20: Plus un seul euro aux entreprises qui développent de nouveaux projets fossiles.
19: Sans quoi, selon l'ONG, il y a encore moins d'espoir de limiter le réchauffement climatique à 1,5 degré, objectif fixé à la COP21.
16: Enfin, des Bleus rassurés à deux jours de leur départ pour les États-Unis. Les footballeurs français concluent leur dernier match de préparation par une victoire 3-1 contre l'Irlande du Nord, triplé d'Olise. Le mondial débute après-demain avec Mexique, Afrique du Sud. À Clermont-Ferrand, ce sera une Coupe du Monde sous cloche. Le maire va instaurer un couvre-feu pour les moins de 16 ans pendant toute la durée de la compétition. Interdiction aussi pour les bars de diffuser les rencontres en terrasse ou d'installer des fan zones.
6: Merci Anaïs Feuga. Et bah dans un instant, le mag de la grande matinale.
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6: Il est 9h06 et je vous souhaite à toutes et tous la bienvenue sur France Inter. Aujourd'hui, comme hier, on a choisi de prolonger la grande matinale en musique parce que le monde est dur et qu'on a aussi envie de vous envoyer et de vous souffler du beau plein les oreilles. Vous verrez, il y en aura pour tous les goûts. Grand portrait de l'artiste que vous entendrez ce soir en concert en direct sur France Inter. Daphné Burki vous présentera une toute jeune choriste de la maîtrise de Radio France à 9h50. À 9h30, vous retrouverez le débat du jour. Hausse du prix de l'essence, inquiétude sur le pouvoir d'achat, invasion des écrans et des réseaux sociaux qui nous mangent le cerveau. On achète moins de livres, alors on s'interroge ce matin. Quel avenir pour nos librairies? Les librairies vont-elles dans le mur? On en discutera juste après le grand portrait.
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6: This Is, un temps surnommé La Peste, a connu dans les années 2000 le décollage en trombe d'un rappeur en colère. Il a vécu mille et une expériences de musique et d'errance. Aujourd'hui, c'est bien plus qu'un retour en grâce, c'est un retour en masse. D'abord, un album qui rafle tout, l'amour, puis un son avec Théodora, superstar de 22 ans. Bam, 271 millions d'écoutes au compteur. En février, une victoire de la musique décrochée 20 ans après son premier trophée. En montant sur scène, This Is dit « J'ai fait une thérapie ». Qui, de toute l'histoire des Oscars, des Césars, des Molières, des Victoires, entame son discours en clamant « J'ai fait une thérapie ». Qui ? Qui associe le triomphe à la remise en question et à l'introspection ? Qui ? Portrait numéro 154.

0: Bonjour Dicis.
1: Bonjour, bonjour.
0: Qui n'est plus la peste depuis longtemps et qui s'écrit sans majuscule maintenant. À la fin de ce discours, aux victoires de la musique, vous n'avez remercié que des femmes.
1: Ah bon ?
0: Que
1: non,
0: des femmes.
1: Non, il y avait Mourad, il y avait Julien aussi, je crois.
0: Il y avait votre mère, il y avait la mère de vos enfants. Et puis il y avait toute une ribambelle de tantes, Bernadette, Christiane, Béatrix, Elisabeth. Pourquoi ?
1: Parce que ce sont... Moi, j'étais éduqué que par des femmes. Après, j'avais mes oncles aussi, mais j'allais chez mes tantes, qui sont les sœurs de ma mère, qui ont eu un parcours de vie très, très exceptionnel, on va dire.
0: Pourquoi ?
1: Parce qu'il y a eu des drames. J'ai beaucoup de pudeur, donc j'en parlerai pas comme ça. Mais en tout cas, ce sont des femmes très, très fortes qui ont vécu des choses très, très dures dans l'enfance et qui ont quand même tenu avec beaucoup d'amour et qui se sont occupées de moi et qui se sont occupées d'elles entre elles et qui continuent à le faire. Moi, c'est mon exemple de courage, de
0: force. Il y avait un monde entre une génération du rap que vous avez connu, très mal alpha, très mec, très très mec, et dans ses paroles, et dans ses actes, et dans les faits, et dans l'atmosphère qui régnait sur ce milieu. Et vous, cette éducation dont vous veniez, ce monde de femmes auquel vous reveniez ?
1: Oui, après... J'ai pas envie de faire de raccourci parce que, effectivement, enfin, si on disait que le côté mâle alpha n'était collé que au fait de venir d'un quartier, ce serait un petit peu réducteur. C'est-à-dire que le mâle alpha, il était partout dans la société.
0: Sans blague.
1: Voilà. Mais c'est que dans
0: on
1: les.
0: On se le prend en pleine figure.
1: Bien sûr.
0: Aujourd'hui, le mâle alpha des années 90 et des années 2000.
1: Bien sûr, bien sûr. Mais que. Comme toujours, quand on ajoute à ça des conditions de vie qui sont qui correspondent au fait qu'on vient des sous-bassements de la société, bah il y a plein de curseurs qui sont renforcés et du coup bah ça fait qu'on est dans un milieu anxiogène où la pauvreté et la misère remontent à énormément beaucoup de curseurs.
0: Bon, ce soir, c'est Mehdi Mezi qui présentera le concert au studio 104 de la Maison de la Radio et on pourra l'entendre à 20h en direct sur France Inter. Joie absolue dans toute cette maison. Il y aura 11 zéniths l'hiver prochain. Je le dis parce que c'est pas encore complètement plein décembre, janvier. Et il y aura 18 festivals cet été. C'est ce qu'on appelle un triomphe.

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1: Je suis là aujourd'hui. Si je suis là aujourd'hui, c'est parce que j'ai fait une thérapie. Pourquoi commencer le discours comme ça, le soir des victoires de la musique?
2: Mais parce que c'est tout simplement la vérité.
1: Moi, je suis resté scotché dans la télé.
2: Bah, c'est les phrases d'après aussi qui disent « La thérapie m'a permis de vivre avec le mal que j'ai fait, le mal qu'on m'a fait, le mal que j'ai fait. » C'est-à-dire que, oui, moi je viens d'un milieu où il y a des comment dire, des mots, M-A-U-X, qu'on ne pouvait pas soigner parce que il y avait toute une chape de plomb de agir comme ça ou réfléchir comme ça, c'est forcément être faible. Alors que moi, je cherche pas à savoir si je suis faible ou fort, je cherchais juste une solution à la souffrance par rapport au milieu dans lequel j'ai grandi, à mon parcours de vie, à beaucoup de violences que j'ai vues autour de moi. Et qui m'a moi-même fait faire certaines violences. Mmh. Donc, je voulais pas m'enliser, en fait, et qu'arriver au bout d'un moment où t'as plus de solution et que t'as parfois plus trop envie de vivre, tu t'accroches à n'importe quelle poignée. Heureusement que j'ai eu cette poignée-là et que je suis tombé sur cette thérapeute.

0: là qui est
1: parce que dans Sublime qu'on vient d'entendre, vous dites avec perte et fracas, j'ai du tout changé, je suis devenue moi car j'étais en danger, la folie aux trousses.
0: Ouais.
1: C'est quand même des mots.
0: Bah oui, c'est ce qu'on appelle le déterminisme. Quand on est à une époque dans un endroit en particulier, on est en grande partie le fruit de son environnement et bah soit on le subit, si on arrive à vivre avec. Mm. Moi, j'y arrivais pas. Donc il y a plein de choses que j'ai dû remettre en question, me questionner, comprendre pourquoi, qu'est-ce qui a fait que j'ai fait ces choix-là.
1: Ce qui est absolument génial, c'est d'associer la victoire,
0: ouais.
1: La victoire au sens propre et au sens figuré, c'est-à-dire le trophée qu'on vous remet, et puis la victoire de ces deux albums, de ce tube avec Théodora, à ça, c'est-à-dire au travail sur soi. C'est-à-dire que ça fait un bien fou de s'allonger, et c'est ça qui amène vers la victoire.
0: Ben moi, c'est sûr. Après, cette victoire-là, elle est honorifique. C'est-à-dire qu'elle est... Moi, j'ai tout de suite reçu des messages dans mon groupe famille, de mes tantes, de tout ça et tout. Mais maintenant, je veux dire, ça me fait énormément plaisir. C'est une reconnaissance, mais c'est pas de l'athlétisme ou de la boxe. Je suis pas meilleur artiste que qui que ce soit sur cette planète. C'est subjectif, c'est de l'art. Maintenant, dans le symbole, par rapport au parcours,
1: ouais, c'est
0: par
1: ça. Rapport,
0: voilà, c'est ça qui a de la valeur et c'est ça que j'embrasse à bras le corps, quoi.
1: Avec des albums dans lesquels vous racontez les choses de manière extrêmement frontale, extrêmement crue.

0: C'est Amsterdam. Donc la dépression, la folie aux trousses, c'est aussi la défonce.
1: Bah ouais, la défonce, c'est un mot qui est un peu trop fort.
0: Trop fort.
1: Pour moi, mais c'est. C'est ouais, c'est encore chercher.
0: La fuite.
1: C'est la fuite, c'est ça.
0: C'est s'assommer.
1: C'est ça. C'est s'échapper au monde qui est en train de se démanteler et qui quand on est sensible comme beaucoup de gens le sont. Il y en a qui l'assument plus que d'autres, mais on n'a pas de solution à la souffrance parfois. Et parfois ces petites ces petits baumes au cœur ou ces fuites enchantées qu'on prend. Elles te permettent de t'extraire du monde et de mettre une parenthèse à la souffrance, mais tu vas retomber dedans dans tous les cas, donc c'est pas une solution. Mais voilà, moi j'ai plutôt un rapport sincère à la vie que je mène, et voilà, ça a fait partie de ma vie, du coup je l'ai exprimé.
0: Donc en fait, les textes des albums, ils ont beaucoup beaucoup changé depuis 20 ans, c'était...
1: Ouais.
0: Pas ça que vous racontiez au
1: Bien
0: départ.
1: Sûr.
0: Pas du tout.
1: Pas du tout, non.
0: Pas du tout.
1: Pas du tout.
0: C'était jeune de banlieue,

0: Et c'est déjà une victoire de la musique.
1: Ouais.
0: C'est la première.
1: C'est la première, mais c'est pas la même.
0: C'est pourquoi c'est pas la même.
1: Et déjà, j'avais été nommé sur mon premier album dans la catégorie, je crois, rap, raga, musique du monde. Mm. Donc c'est un espèce de fourre-tout un peu folklorique. Mm. C'est sûr que le traitement qu'on faisait de cette musique-là, des gens qui venaient du milieu du même milieu que moi, bah on savait pas trop comment gérer ça. Moi, j'ai fait beaucoup d'émissions de télé où j'étais un petit peu Jacques Villeray dans le dîner de cons parce que
0: c'est-à-dire
1: parce qu'on me faisait venir pour être le représentant des banlieues, des noirs, des musulmans, décider ça, alors que quand on invitait Johnny Hallyday, on lui posait pas la question de son milieu social ou de ci ou de
0: non,
1: ça, juste on l'invitait en tant que musicien. Mais il y a toujours eu un espèce de regard un petit peu en porte-à-faux ou en chien de faïence sur les gens comme moi issus de ces milieux-là.
0: Après, il y a une histoire. Il y a aussi un album qui s'appelle Histoire d'un jeune de banlieue.
1: Ouais.
0: Il y a ce tube, il y a Je pète les plombs, le premier hit. Mais il y a aussi les émeutes de 2005, il y a aussi la mort de Zinedine Bouna. Et en fait, l'album sort juste avant ou juste après, c'est ça, mais pile à ce moment-là.
1: Exactement.
0: Pile à ce moment-là. Et donc, il y a une espèce de télescopage médiatique entre la banlieue qui flambe, les télés qui se mettent à raconter n'importe quoi, qui sont en boucle, un discours hyper anxiogène, ou je ne sais pas si vous vous souvenez, mais carrément...
1: Je me rappelle très bien, je me suis pris les pieds dans le tapis plusieurs fois, parce que j'essayais d'être le représentant d'une certaine... En fait,

0: de défendre. En même temps, j'essayais d'être honnête par rapport à tout un tas de choses. Alors que, en fait, si on avait voulu traiter ces choses-là de manière très respectueuse, c'est pas un jeune rappeur qui est jeune papa qu'il faut demander tout ça. Il y a des étudiants de terrain, des sociologues, des gens qui ont fait des grandes études, qui connaissent, qui viennent de là. Mais ça montrait déjà le traitement qu'on avait par rapport à ça, on le traitait un petit peu de manière folklorique.
1: Alors que c'est... Bah, vous, chez Ardisson, ça donne ça, par exemple.
0: Ah, oui.
2: Moi, ça m'est arrivé quelques fois de me faire contrôler trois fois dans la même journée et des fois, deux fois par la même personne.
3: Ouais.
2: Donc là, je comprends pas, quoi.
4: Mais sinon, t'as tes papiers sur toi ?
2: Non, simple contrôle, simple contrôle, je suis obligé de vérifier, hein. c'est pas moi.
4: D'accord. On me demande. Hein.
2: Merci.
5: Les filles qui sont racistes quand ils font les contrôles.
1: Là, ce qu'on voit pas, parce que c'est de la radio, mais à l'image, en fait, Laurent Baffy, il a vos papiers, et même la caméra fait un gros plan sur votre permis de conduire.
0: Ah, j'avais oublié ça.
1: Ouais.
0: J'avais oublié
1: ouais.
0: ça.
1: Ouais.
0: Ouais, ouais.
1: C'est tellement sidérant que vous sortez vos papiers et que vous lui donnez vos papiers.
0: Ouais. Bah, le déterminisme encore, et puis il y a cette espèce de prisme de la télé qui, à l'époque, il n'y a pas Internet comme ça et tout. La télé, c'est tout. C'est le miroir de la société, c'est la société du spectacle, comme dirait Debord. Mais on est vraiment là-dedans. Du coup, bah, moi, je suis projeté là-dedans. En même temps, bah, j'ai forcément un peu de narcissisme et de mégalomanie, donc je suis aussi content d'être là. Donc en même temps, j'essaie de représenter. En même temps, je veux faire la promo de mon disque en même temps. Donc c'est une autre époque qui m'a bien abîmé. Et puis de l'autre côté, j'avais aussi le regard de certains mecs de quartier qui pouvaient me prendre pour un traître, parce qu'effectivement j'y allais.
1: Un social traître,
0: effectivement.
1: Quelqu'un qui changeait de catégorie sociale.
0: C'est ça.
1: Alors, contre un suge de classe.
0: Exactement. Alors que ma catégorie sociale, elle est multiple dès le départ. J'ai parlé de Bernadette, Christiane, Elisabeth, enfin de toutes mes tantes. Moi, j'avais déjà, excusez-moi le mot, mais le cul entre deux chaises.
1: Pourquoi ?
0: Déjà, ben parce que mes tantes, elles sont profs.
1: Votre maman bibliothécaire.
0: Voilà, donc du coup, et puis elles viennent du nord de la France, c'est des 68 ardes. Enfin, il y avait un truc qui faisait que j'étais déjà multiple. Et ce côté multiple et métisse. Et cette ambivalence-là, multiple ambivalence, elle a toujours été suspecte.
1: Et quasiment impossible à exprimer sur un plateau télé. En réalité, à une époque où on est percuté par le stéréotype, mais dans la seconde où on met les pieds devant une caméra.
0: Autant à la télé que dans mon quartier.
1: C'est ça
0: qui était compliqué. Après, voilà, j'ai une très belle vie, je me plains pas, il y a des gens qui souffrent beaucoup plus. Hein.
1: Et à la fin, on chante avec Laurent Voulzy.
0: Bien sûr.
1: Bonheur absolu, ah ouais. Bonheur absolu.

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1: C'est pas un programme, ça, dans la vie. Laurent Voulzy qui vous regarde droit dans les yeux et qui dit « Tu voyages vers le beau ».
2: Ouais, ça, c'est magnifique. Puis j'ai l'envers du
1: décor.
2: C'est
1: pas le but de la vie, c'est magnifique.
2: Ça, c'est ma victoire de la musique à moi, personnelle. Vraiment, vraiment, vraiment. Parce que, forcément, je me projetais quand j'étais plus jeune et que je voyais Laurent Voulzy, un métis comme moi, un peu comme moi, un peu réservé, un peu timide dans la vie et tout, avec des mélodies incroyables. Et qui... En fait, il avait une manière, il a une manière, bon, je parle de ses morceaux comme Belle Île en mer par exemple, d'exprimer le doux amer et la souffrance, mais avec tellement de beauté et de douceur.
1: De délicatesse,
2: ouais. C'est ce qui me transperce. Et j'ai eu la chance de le rencontrer, de passer des jours et des jours avec lui en studio. Il m'a raconté des anecdotes, je pleurais. Vraiment, vraiment, c'est...
1: Et puis, c'est un immense mélodiste.
2: Mais il est passé derrière le micro.
1: Ouais.
2: On est en 2025 à l'époque,
1: ouais.
2: Et donc il y a ce qu'on appelle des autotunes, donc qui sont des correcteurs de voix,
1: ouais.
2: Quand tu chantes un peu faux ou que ta note elle est un peu bleue, mais lui pas du tout, c'est-à-dire qu'il a fait des stacks de voix, des layers de voix, donc plusieurs voix, tout était juste en une fois, c'est une IA en fait.
1: Laurent Voulzy est une IA.
2: Une IA naturelle.
1: Je me suis demandé d'ici, quand on s'est trompé, quand on a erré, quand on a souffert, quand on s'est déconstruit, quand on s'est reconstruit, et puis que finalement on triomphe, comme vous en ce moment,

0: l'éducation, du dogme, vous en avez eu besoin quand vous étiez plus jeune?
1: Bien sûr, bah, j'ai pas eu de père, donc c'est vraiment pour le coup de la psychologie un peu de comptoir, mais voilà, quand il nous manque un parent, on marche sur une béquille, on a besoin de cadre, et parfois ce cadre-là, il sert. Et moi, il m'a servi. Il y a des choses que je garde de ça, ce qu'on appelle la NIA, donc l'intention. Il y a plein de choses que j'ai...
0: On a besoin d'un rapport à la loi, avec un L majuscule.
1: Bah, c'est ça qui me déplaisait dans la religion, justement, et dans le dogme. C'est l'espèce de mélange entre des choses spirituelles et des choses humaines pour cadrer l'individu et faire du management de masse. C'est là où c'était compliqué pour moi, mais dans la substance première, dans le nucléaire de ce que ça contient, dans le noyau d'amour et de spiritualité, il y a quelque chose que j'ai pas perdu.
0: Laurent Voulzy est une IA et la religion fait du management de masse. Je pense que c'est mes deux phrases cultes pour toute la saison d'ici. On va se quitter en écoutant Mélodrama. Vous voulez bien dire un mot c'est un boulet de canon, cette chanson. Ouais. Elle a 22 ans, Théodora, donc vous avez 25 ans d'écart tous les deux.
1: Ouais.
0: Vous êtes réunis et le son devient planétaire.
1: Ouais. Bah, c'est moi j'appelle ça la grâce et la bénédiction d'avoir un succès comme ça.
0: Ouais, donc Dieu est quand même pas très très loin encore.
1: Ouais, enfin
0: Dieu
1: voilà.
0: Dieu vous a envoyé Théodora.
1: Non, mais c'est un peu comme Simone Veil, la philosophe qui s'est rattachée à ça, mais dans des conditions qui sont absolument terribles. Donc j'ai un peu ce rapport-là, même si je suis loin de ces conditions-là, mais quand on voit le monde dans lequel on est obligé de se rattacher à des choses qui sont loin des humains. Mmh. Et du coup, oui, c'est pour ça que je parle de grâce et de bénédiction, parce qu'on n'a pas fait exprès, on ne l'a pas voulu, c'est juste un alignement de planètes, une rencontre qui fait que, moi, au moment où j'appelle, où je propose à Théodora de faire ce titre, c'est pas la Théodora d'aujourd'hui, c'est une jeune artiste qui vient de sortir un titre, s'appelle Congolis sous BBL, que ma chère et tante me fait écouter, et puis j'en parle à mes enfants, à mes filles, elles me disent « Ouais, elle est incroyable et tout », puis moi, vu qu'on a, comme vous l'avez dit, beaucoup d'années d'écart, je dis « Ouais, je vais pas faire un morceau avec elle et tout », ils me disent « Mais pourquoi, tu t'en fiches, t'es pas obligé de raconter une romance avec elle ». Et puis je dis ok, et donc je lui propose, elle dit oui tout de suite, elle vient en studio, le morceau, moi je lui ai fait écouter plusieurs morceaux,
0: ouais.
1: Elle a choisi ce morceau-là, j'ai enlevé un couplet, elle est arrivée en toute patate, elle a fait un couplet qui est incroyable, elle est en majesté sur ce titre.
0: Merci, d'ici.
1: Merci beaucoup.
0: Ce soir, 20h, en direct du studio 104 de la Maison de la Radio, d'ici en concert, présenté par Mehdi Mezi. Je l'ai dit, 11 zéniths à venir en décembre et janvier, et tout l'été sur la route des festivals des Vieilles Charrues, il y en aura 18, je ne sais pas.
1: C'est ça.
0: Comment vous faites pour tenir un rythme comme ça. Bah ouais, ça se voit.
1: Je suis bien entouré, j'ai mes musiciens, j'ai fait ce disque avec Emmanuel Camille, avec Deji, enfin voilà, on est très entouré.
0: Allez go, Mélodrama pour se quitter.

0: C'est le hit planétaire signé This Is et Théodora, la boss l'a dit. Évidemment, on voudrait l'écouter, le réécouter, le réécouter au milieu de la tranche, à la fin de la tranche.
1: Ouais, enfin, il y a une chronique quand
0: voilà.
1: même. On est là aussi. Il n'y a pas que This Is.
0: Non, il n'y a pas que This Is, quoique. Allez, c'est le Mac de la grande matinale qui continue sur France Inter. Charline Vanhoenacker.
1: Bonjour la France Inter. Vous savez que Monet, Warhol, Picasso sont en danger. Ah. Parce qu'ils sont exposés en ce moment au Louvre à Abu Dhabi, donc entre les missiles.
0: Aïe.
1: Je me dis, après, si on retrouve un Picasso en puzzle, galère pour le remettre.
0: Daphné Burki.
2: Et oui, un anniversaire à 9h50, celui de la maîtrise de Radio France. Ma nouvelle tête, elle a 12 ans. Elle s'appelle Bella Tabanou. Faut absolument que je vous la présente.
0: Ah, on l'a entendu répéter, ça va être très joli. Allez, c'est le débat du jour, il est 9h30.
3: Fondée en 1888, les librairies Gibert étaient au départ des bouquinistes. Un repère pour plusieurs générations d'étudiants. Ce matin, ils s'inquiètent du placement en redressement judiciaire de leur librairie fétiche.
4: C'est plus qu'une institution, quoi. C'est un passage obligé.
5: C'est toute une vie, Gibert. Quand on est à l'école, quand on est étudiant, on échange ses livres, on revend ses livres quand on n'a pas beaucoup d'argent.
0: En 2025, il y a eu en France plus de fermetures de librairies que d'ouvertures. Le placement en redressement judiciaire d'enseignes comme Gibert Joseph, mythique librairie du quartier latin, a fait l'effet d'un coup de tonnerre. Idem pour le réseau Furet du Nord et les librairies des Citres. Alors, simple mauvaise passe ou crise durable, comment les libraires peuvent-ils s'adapter à une France qui lit moins ou qui lit différemment, à la concurrence des plateformes, des grandes surfaces, des écrans? Bref, nos librairies vont-elles dans le mur?
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0: Et j'ai le plaisir d'en débattre avec Clémentine Golzal. Bonjour Clémentine.
7: Bonjour Sonia.
0: Vous êtes journaliste à Elle et au magazine du Monde. Je précise qu'on est à quelques encablures du palmarès du Grand Prix des lectrices de Elle. On va en reparler. Face à vous, Guillaume Husson. Bonjour.
8: Bonjour.
0: Vous êtes délégué général du syndicat de la librairie française, le SLF. Et je vais commencer avec vous. Peut-être je signale à tous nos auditeurs que le sujet intéresse, que La Croix consacre ce matin une grande double page à ce sujet, hein, sur les librairies françaises qui cherchent un nouveau souffle. Guillaume Husson, on commence donc avec vous. Nous sommes au lendemain des rencontres nationales de la librairie, hein, de 2026 qui se déroulaient à Rennes, organisées par votre syndicat. Vous avez donc rencontré de nombreux libraires. Qu'est-ce qui ressort de ces rencontres? Une inquiétude partagée par toute la profession?
8: Alors, une inquiétude, une détermination aussi, mais une grande inquiétude parce que vous avez parlé des difficultés de Gibert, de Furet, de Citre. Beaucoup de petites librairies aussi dont on parle moins, qui sont moins sur le devant de la scène, mais qui sont actuellement en redressement judiciaire. Donc les rencontres nationales de la librairie ont permis de galvaniser, d'unir la profession, oui, et de dire qu'il y avait des solutions. Il ne faut pas se résigner, même si la situation, notamment depuis le début de l'année, est extrêmement difficile.
0: Inquiétante. Quelle librairie souffre le plus? Parce qu'il y a des librairies de types très différents en France. Quel segment souffre le plus?
8: Alors j'aurais bien voulu vous dire que certaines librairies souffrent moins que d'autres. Malheureusement, ce que l'on constate, on a au syndicat un observatoire économique où on remonte, oui, tous les jours, oui, les chiffres des librairies, donc on arrive vraiment bien à suivre l'évolution par taille, par territoire.
0: Oui.
8: Et aujourd'hui, les difficultés, elles sont malheureusement partagées par tous. Jusqu'au mois d'avril, les librairies parisiennes, par exemple, souffraient plutôt moins que leurs consoeurs et confrères en province. Ça n'est plus le cas. Donc vraiment, s'il faut dire là où c'est le plus difficile, c'est les petites librairies dans les villes moyennes.
0: Dans les villes moyennes, j'ai,

0: J'ai eu l'occasion de discuter avec un libraire qui me disait de province, qui me disait que sa clientèle fait parfois jusqu'à 50 km de voiture pour venir dans la librairie. Donc, par exemple, dès que le prix de l'essence a augmenté, eh ben, les gens ont cessé de prendre la voiture le week-end pour aller faire un vide-grenier, une brocante, manger un petit truc dans un restaurant et hop, passer à la librairie, acheter trois livres. C'est-à-dire, on a arrêté de siffler un plein d'essence le week-end et ça, ça fait instantanément baisser. Donc, la hausse du prix de l'essence, cette inquiétude-là, ça a été un impact direct sur les librairies cette année ?
1: La hausse du prix de l'essence, clairement, ça s'est ressenti directement. La situation géopolitique.
0: Ouais.
1: Le lendemain du déclenchement de la guerre contre l'Iran, on a vu les ventes baisser. C'est-à-dire, il y a un effet vraiment automatique. Et quand vous ajoutez à ça, malheureusement, une accélération du déclin de la lecture, c'est-à-dire qu'avant, le nombre de grands lecteurs baissait, mais c'était compensé par plus de petits et de moyens lecteurs. Aujourd'hui, ça baisse chez tous les lecteurs, dans toutes les générations, et au niveau de tous les profils sociaux. Voilà, les CSP+, lisaient plus, mais même chez eux, ça baisse.
0: Alors, je vais demander à Clémentine Golsdal comment elle voit la situation après ce tableau très, très inquiétant. Puis vous allez nous réexpliquer ce que c'est qu'un grand lecteur. Clémentine Golsdal.
2: Oui, je suis journaliste, je suis critique littéraire. Mmh. Effectivement, j'écris dès que je le peux sur les libraires, et notamment sur les libraires indépendants, mais aussi sur les autres, parce que c'est vrai que j'ai l'impression que quand on dit librairie, on pense petite librairie de quartier, jolie vitrine, notre libraire qui va nous recommander le livre qu'il a aimé. Mais en fait, quand on dit librairie, vous le savez très bien, le syndicat de la librairie, c'est les petites librairies, c'est aussi les grandes surfaces culturelles, donc les Cultura, tout ça, c'est aussi les rayons librairies.
0: Les espaces culturels Leclerc.
2: Voilà. Ouais. Et les rayons librairies qu'on trouve dans les grandes surfaces alimentaires. Mm-hmm. En fait, c'est tous les endroits où les relais, évidemment, c'est tous les endroits où on peut acheter des livres, et les librairies en ligne, Amazon, et puis les Fnac. Donc en fait, c'est quand même très diversifié, les endroits où on peut acheter des livres, et le rapport aux livres, j'ai l'impression, est très changeant selon l'endroit.
0: Absolument.
2: C'est un objet de consommation.
0: Justement, ce qui est inquiétant, c'est de voir une baisse généralisée de l'achat de livres neufs.
2: Oui. Ensuite, on est parti de très haut, parce qu'il y a eu quand même un énorme souffle sur la librairie après le Covid, qui a fait gonfler les chiffres. Et donc, c'est vrai que là, les descentes, il me semble, sont très inquiétantes parce qu'elles sont des descentes, mais on part d'un niveau qui était monté très haut, non ?
0: Guillaume Husson.
1: Oui, il y a eu une sorte de bulle à la sortie de la crise sanitaire. Il y a eu une prise de conscience des Français de l'importance des librairies indépendantes qui sont devenues commerce essentiel. Il y a eu cette grande bataille pour prendre les librairies commerce essentiel. On est revenu, en termes de chiffre d'affaires, au niveau de 2019. On pourrait se dire, finalement, c'est très bien, sauf que les charges ont explosé depuis 2019. Donc, on ne peut pas financer avec le chiffre d'affaires d'il y a 7 ans les charges de 2026. C'est vraiment ça la difficulté.
0: Ah, c'est ça. C'est comme une espèce d'effet de ciseau en réalité, où d'un côté le chiffre d'affaires baisse et les charges augmentent, et là c'est là où les librairies qui sont fragiles et peu bénéficiaires ferment le rideau.
1: Et structurellement, toutes les librairies sont fragiles. C'est l'un des 2-3 commerces les moins rentables en France, avec un bénéfice à la fin de l'année à peine de 1%.
0: À peine de 1%. Très bien. Clémentine Golsdal, ça pose plein de questions sur la qualité de l'offre, de ce qu'on trouve en librairie. Est-ce que ça donne envie aux gens de se déplacer ? Et puis sur la question de la prescription littéraire, qui est une question qui nous concerne, nous, les médias. On va commencer avec la qualité de l'offre, parce que pendant ce temps-là, il y a toujours plus de livres qui sortent sur le marché. Hein.
2: Oui,
0: là, je crois qu'on annonce des offices records pour la rentrée.
2: C'est vrai, j'ai l'impression qu'il y a... Les éditeurs, en tout cas, que je rencontre en ce moment, me disent un peu, on a fait des efforts, on en a un petit peu moins. C'est tout le temps, de toute façon, une sorte de marée qui nous arrive dessus pour la rentrée, qui est à la fois très stimulante, évidemment, quand on aime lire et qu'on est... J'imagine, pour les libraires, c'est pareil. À la fois, on se sent complètement débordé par l'offre. Moi, je mets de côté les livres que je reçois, je mets de côté les livres que j'ambitionne de lire, là, en ce moment. Mmh. Et en fait, la pile, ça y est, il y a, je sais pas, 80 livres que j'ai très envie de lire. Donc
0: En réalité, il y en aura 700 à la rentrée.
2: Voilà. Mais en faisant un tri, donc c'est effectivement l'offre est assez pléthorique. Ensuite, ce qui est très triste, je trouve, dans ce moment de pré-rentrée littéraire, mais vous devez le ressentir aussi parce que vous recevez les livres à France Inter, c'est que je sais déjà qu'il y a des livres qui vont tomber dans le trou. Le trou des livres dont on ne parlera pas, qui se vendront à 200 exemplaires, ça c'est la...
0: Trop de livres, Guillaume Husson, vous dites la même chose que la critique littéraire, vous le libraire ?
1: Clairement trop de livres. On a présenté une étude à nos rencontres nationales de la librairie. Depuis 2000, le nombre de nouveaux livres qui paraissent chaque année a cru de près de 60%. quand les lecteurs baissent. C'est-à-dire plus de livres quand les lecteurs baissent, c'est une aberration. Donc

0: Le travail des libraires, c'est de sélectionner, mais à un moment, le flux de ce qui vous arrive tous les jours est tel que ça n'est plus possible de sélectionner. On est vraiment pris, je dirais, par les vagues.
1: Et alors, cette espèce de paradoxe en matière de prescription des livres, c'est-à-dire que on a tous les trois grandi à l'époque où un auteur qui passait chez Bernard Pivot voyait les chiffres de ses ventes littéralement exploser le lendemain et tout au long des semaines qui suivaient. Aujourd'hui, ça a un petit effet, mais...
2: Pas toujours.
1: Pas toujours, pas toujours. Même, il y a des passages télé, il y a des passages radio.
2: Il y a des gens qui ont fait la grande librairie, la matinale de France Inter, sur lesquels j'ai fait un papier dans le L et qui vendent 1000 exemplaires. Ouais,
1: trois existe. Fois rien. Ouais. Mais pendant ce temps-là, reconnaissez l'un et l'autre qu'il y a des auteurs qui vendent des livres par palette entière et qu'on ne voit ni au micro de France Inter, ni sur le plateau de Quotidien, ni chez Augustin Trappenard.
2: Ouais, alors moi, ça, pardon, hein, je prends la parole, mais c'est vrai que c'est un de mes combats, notamment en ce qui concerne la romance. Les autrices, c'est surtout des femmes, les autrices de romances, donc ce genre littéraire de romans un petit peu qui sont les héritiers de Barbara Cartland, et qui effectivement sont boudées par les médias de manière massive et qui pourtant vendent des palettes, mais carrément des wagons. Donc Morgane Moncomble, par exemple, qui est l'autrice leader de la romance en France, elle a 30 ans, elle a vendu 3 millions d'exemplaires de ses livres. Elle sort en gros un livre par an, et en 2025, elle n'a pas sorti de livre parce qu'elle avait fait une pause et avant sa nouvelle trilogie. Et on a imputé au fait qu'elle n'avait pas sorti de livre la baisse de quelques points des chiffres d'affaires de la librairie. Donc c'est des autrices, en fait, qui
1: Morgane
2: tirent
1: Moncomble,
2: le marché.
1: Qui était une nouvelle tête il y a deux ans, ici, dans ce studio. Mais par exemple, une Frida McFadden, la femme de ménage, qui est donc un phénomène mondial, ne donne quasiment jamais.
2: Oui, elle donne pas d'interview.
1: Quasiment jamais.
2: Et quand elle en donne, c'est pas. On se dit qu'elle fait bien de pas en donner.
1: C'est vrai, elle a vraiment rien à dire. Elle a vraiment rien à dire. Guillaume Husson.
0: En fait, on pourrait penser que produire beaucoup de livres, ça nourrit la diversité, ça nourrit la diversité culturelle qu'on veut tous défendre. Au-delà d'un certain seuil, c'est l'inverse. C'est-à-dire que la surproduction tue la diversité parce que les clients, mais comme les libraires, comme les critiques littéraires, sont face à une telle masse de nouveautés que finalement, ça se concentre autour des meilleures ventes. Voilà. Donc, le travail des libraires tous les jours, c'est de résister à cette surproduction. Et comme on parle de prescription, moi, je voudrais quand même dire, c'est quelque chose qu'on sait peu, mais les éditeurs qu'on appelle les éditeurs de création, les éditions RS, les éditions Agone, La Fabrique, POL, Verdier, Corti, enfin, qui font des livres formidables, plus de la moitié, voire plus des deux tiers de leurs ventes, c'est dans les librairies indépendantes. Ce sont les librairies indépendantes qui font ce boulot-là. Oui. Je cite souvent l'exemple de Laurent Mauvignier, prix Goncourt 2025 avec La Maison Vide. Les premiers ouvrages de Laurent Mauvignier dans les années 90, ils ne se sont vendus que dans les librairies indépendantes. C'est les librairies indépendantes qui, comme le disait Jérôme Lindon, ce sont les librairies indépendantes qui ont créé le son. Les autres circuits sont nécessaires, la grande distribution, etc., parce qu'ils amplifient.
1: Fondateur des éditions de Minuit.
0: Voilà,
1: si je ne m'abuse. C'est quoi la solution ? C'est parce que, par exemple, j'ai eu l'occasion de faire une tournée des librairies à Madrid et j'étais très surprise de découvrir qu'à Madrid, dans toutes les librairies, il y a un petit coin bistrot, on peut déguster du vin, on peut boire du thé, on peut manger des gâteaux. Est-ce que ça, par exemple, c'est une solution de diversifier la librairie, d'en faire un lieu de vie, par exemple, et de convivialité ?
0: Il y a deux types de diversification. Il y a la diversification choisie, je dirais, et la diversification subie. Ça fait très longtemps qu'il y a des librairies dans les années 60, 70. Vous aviez plein de librairies des librairies scolaires qui vendaient de la papeterie, Donc ça n'est pas un phénomène récent. On a aujourd'hui des librairies qui choisissent de se diversifier, notamment pour accentuer ce rôle social dans un village, dans une petite ville. Et puis d'autres librairies qui le font en disant, moi, si je mets tel ou tel produit de la papeterie ou d'autres produits, la marge que je vais dégager sur ces autres produits sera 3 ou 4 fois supérieure à celle que je dégage sur le livre neuf. Et donc, ça va me permettre d'équilibrer mon activité.
1: Ça bouffe du rayon et ça enlève
0: Du livre.
1: Clémentine Golzal, conclusion.
2: Oui, il me semble que sur cette idée que les libraires gagnent plus d'argent quand ils vendent un cahier vierge qu'un livre imprimé, il y a un problème avec les remises. Peut-être que vous pouvez expliquer ça beaucoup mieux que moi. Mais il y a un système de remises qui détermine en fait la marge que les libraires gagnent sur chaque livre et qui est très variable selon les groupes de distribution qui font des pressions énormes sur les libraires à ce sujet-là.
0: Je vais essayer de le faire en deux secondes.
1: On n'a pas le temps parce que c'est
0: technique. Normalement, une librairie devrait avoir de meilleures

0: compromis, c'est-à-dire qu'elle devrait acheter les livres aux éditeurs moins cher qu'Amazon, et c'est en fait, parce qu'elle a plus de charges, et c'est en fait l'inverse qui se produit. C'est le cœur du problème.
1: Eh ben voilà, quelque chose à améliorer et à changer.
0: Exactement.
1: Ça fait un combat. Merci Guillaume Husson, merci Clémentine Goldman, merci à tous les deux.

0: Qu'est-ce que vous pensez de ce mag où on écoute Théodora, This Is et là maintenant Bad Bunny, Bad Bunny,
1: c'est meilleur, voilà, c'est le meilleur du monde.
0: Le meilleur du monde, la Muna Danza. Voilà, c'était le choix musical de la grande matinale. 9h46 sur France Inter. Charline, Vanhoenacker. Bah,
1: obligé, avec... hein, c'est tous les jours, c'est dans mon contrat.
0: Probablement un lancement, mais que je n'ai pas.
1: Ah, et qui dit des œuvres de Picasso. Oui. Rembrandt ou Giacometti sont menacés par la guerre au Moyen-Orient.
0: Voilà, ça c'est moi qui le dis, et là maintenant vous me répondez.
1: Et oui, je vous réponds. Parce que 250 œuvres ont été prêtées par la France au Louvre à Abu Dhabi. Je dirais là, il faut faire un choix. Soit on vend des armes à des pays, oui. Soit on leur prête des œuvres d'art. Mais les deux en même temps, évidemment, ça ne pouvait pas marcher. Un tir de missile, c'est quand même un autre niveau de menace qu'un jet de soupe au potimarron par des activistes écolos. Alors les musées français et les assureurs serrent les fesses parce que les œuvres sont exposées au beau milieu des échanges de tirs entre Israël, l'Iran, les États-Unis. Moi, je ne suis pas très inquiète. Je me dis, ils ne vont quand même pas bombarder un musée. Faut vraiment avoir aucun scrupule pour faire une chose pareille. Des écoles, des hôpitaux, oui, pourquoi pas ? Mais un musée ! Donc ça, c'est abusé quand même. Alors, tant qu'à faire, on aurait dû leur prêter des œuvres d'art déjà estropiées, comme la Vélus de Milo, par exemple. Moi, j'ai rien contre le fait d'ouvrir des musées à l'étranger, mais il faut choisir des endroits calmes. Hein. Sinon, après, ça va devoir envoyer une flottille organisée par Stéphane Bern et Pierre-Jean Chalençon pour aller sauver les œuvres d'art au Moyen-Orient. Non, le pire, c'est de se dire que les œuvres sont peut-être davantage en sécurité dans un pays en guerre qu'au Louvre à Paris. Oui. D'ailleurs, est-ce que vous saviez, vous, que rien que pour pouvoir s'appeler le Louvre à Abu Dhabi, l'Émirat avait déboursé 400 millions d'euros? Aujourd'hui, qui serait encore prêt à claquer autant de blé pour s'appeler le Louvre, à part un marchand de passoires? Alors, une source culturelle haut placée déclare à France Info que, je cite,

0: suite. Bizarrement, on ne s'était pas inquiété du côté potentiellement explosif de la région. Visiblement, personne n'écoute Pieraski dans les ministères. Ils sont là, du papier bulle, protégé que du papier bulle. Alors les experts en géopolitique affirment que le régime iranien n'oserait jamais bombarder un musée. C'est vrai qu'on connaît la passion des mollahs pour l'œuvre d'Andy Warhol, et c'est connu ça. Hein. Alors tuer des civils, oui, mais détruire des tableaux, ça c'est non. Mais à Abu Dhabi, il existe une salle spécialement conçue pour mettre les tableaux à l'abri en cas de bombardement. Il faut juste arriver à bien anticiper le bombardement. Un avion arrive sur nous, vite! On descend au sous-sol! Quelqu'un appelle l'ascenseur! Allez, on bouge! Donc la décision de rapatrier les œuvres peut être prise par la ministre de la Culture, et peut-être qu'elle l'a déjà fait. Mais chef, il y a une certaine Catherine Pégard qui nous demande de rapatrier des œuvres. Elle dit qu'elle est ministre de la Culture. Écoutez, Daphné, je l'appelais Daphné comme ça. Écoutez, Daphné, combien de fois vous ai-je dit de ne pas ouvrir les spams? Combien de fois je te l'ai dit aussi, toi? Alors, la France pourrait demander la mise à l'abri des œuvres, mais pour l'instant, ils ne le font pas. On a rapatrié nos influenceurs de Dubaï, mais on n'est pas capable de rapatrier nos œuvres d'Abu Dhabi. Donc, s'il y a un problème, la ministre de la Culture pourra toujours demander des conseils à Gérald Darmanin pour savoir comment bien charger ses subordonnés sans assumer ses responsabilités. Conclusion, en France, on a accueille des artistes en exil venant de régimes autoritaires et on exporte des œuvres d'art dans ces mêmes régimes autoritaires. Bon, ça équilibre. Équilibre, j'ai trouvé un point d'équilibre.
1: Charline Vanhoenacker.
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1: Allez, Daphné Burki et sa nouvelle tête.
3: Bah oui, ma nouvelle tête s'appelle Bella Tabanou. Elle a 12 ans, elle est maîtrisienne, c'est-à-dire qu'elle fait partie des 150 élèves de la maîtrise de Radio France. Une institution qui fête cette année ses 80 ans. Happy birthday! Depuis 1946, des générations d'enfants y apprennent à chanter, à jouer, à travailler en groupe, à monter sur scène. Et ils ont chanté partout dans le monde avec les plus grands orchestres et les plus grandes et les plus grands chefs.

0: Et il se trouve que Béla Tabanou est avec nous aujourd'hui, c'est l'une des plus jeunes voix. Bienvenue sur France Inter.
1: Bonjour, merci.
0: Comment ça va?
1: Ça va et vous?
0: Bah merci d'avoir accepté l'invitation de venir à la radio, c'est trop sympa. Est-ce que je peux me permettre de te tutoyer?
1: Oui, bien sûr.
0: Merci beaucoup. Il y a probablement des auditeurs, des auditrices qui n'ont jamais entendu parler de la maîtrise de Radio France. Ou peut-être que tu rencontres chaque jour dans ta vie des jeunes qui disent « Mais ça ressemble à quoi ta journée ?» Est-ce que tu leur réponds quoi? Tu leur dirais quoi?
1: Bah en fait, la maîtrise de Radio France est une école de musique, donc à classe horaire aménagée. Et donc le matin, on a école, collège comme tout le monde, donc français, maths, voilà. Et ensuite, l'après-midi, à partir de 14h, on fait de la musique.
0: On chante. Voilà. Donc ce qui veut dire qu'on lui a fait louper l'école ce matin. En tout cas, il y a près de 150 élèves qui sont répartis entre Paris et Bondy. C'est une école gratuite. En effet, les enfants suivent les cours le matin et puis ils consacrent leur après-midi au chant, aussi au piano, à la scène, à la musique.

0: Alors, je ne crois pas faire une généralité, Bella, en disant que quand on est un adulte et qu'on entend un cœur d'enfant, ça provoque directement quelque chose de très profond en nous. C'est peut-être de l'ordre de la spiritualité, quelle que soit sa religion, ou même si on n'en a pas. En tout cas, il y a une émotion particulière, je trouve, chez l'adulte quand on écoute des cœurs d'enfant. Mais toi, en tant que préado, t'es une préado. Qu'est-ce que tu ressens quand tu chantes ?
1: Bah forcément tout le temps du bonheur. Après on a l'habitude de faire des concerts tout le temps, donc c'est trop bien. Et en plus on est tout le temps en groupe avec nos amis, donc c'est.
0: C'est le kiff.
1: Oui voilà, c'est trop bien. À chaque fois on est trop contente de monter sur scène.
0: Et vous jouez des œuvres assez extraordinaires. La saison prochaine, vous allez même jouer au BBC Prom. C'est le plus grand festival de musique classique au monde avec la damnation de Faust de Berlioz. Alors pendant 5 minutes, quand j'ai lu le programme, j'ai cru que c'était ce qui arrivait aux élèves qui bavardaient pendant les répétitions. Attention Bella, encore une remarque et c'est la damnation de Faust. On aurait pu appeler ça le royaume des licornes roses, mais non, je sais pas. Il y a un problème de marketing, je trouve, dans les compositeurs classiques. Mais bon, voilà. On a un peu envie de prendre une assurance vie quand on réserve sa place pour les damnations de Faust. Est-ce qu'on spoile la fin, Bella ?
1: Bon, en tout cas, ça se termine mal.
0: Voilà, ça se termine mal. Bravo ! Et on salue quand même, même si ça se termine mal. Bravo, bravo. Moi, je voudrais qu'on parte sur un live en direct sur l'antenne de France Inter. Je te propose d'aller rejoindre le piano. Tu vas nous jouer L'âme des anges de Gounod, accompagnée au piano par Sylvie Kolb. Merci d'être venue aujourd'hui.

0: Bravo.
1: Et je tiens à remercier la chef de cœur qui est aussi dans le studio, Anne-Claire Fouché, qui était avec toi. Viens, viens te rasseoir, viens nous retrouver, Bella, tranquillement. Je me suis renseignée un peu sur toi et tu m'as confié que l'un de tes films préférés, c'était Amadeus, ce qui est un magnifique film. Et je pense que si je l'avais vu à 12 ans, j'aurais trouvé la vie un peu moins chouette. Heureusement, il y a aussi Retour vers le futur qui a une place dans ton cœur. Alors, Retour vers le futur, c'est quand même l'histoire d'un ado. Lui, il est grand. Un ado qui monte dans une voiture et qui est capable de voyager dans le temps. Si tu pouvais monter dans cette voiture, Bella, est-ce qu'il y a une période en particulier laquelle t'aimerais bien atterrir ou un moment en particulier ?
2: Je sais pas. Je pense dans le futur.
1: Ah ouais ?
2: J'aimerais bien voir le futur, je sais pas, c'est...
1: Plutôt demain, tu ne retournerais pas en arrière. Eh bien, moi, je vais retourner en arrière. En 1957, on va écouter une archive de la maîtrise de Radio France où l'on apprenait déjà tout petit l'alphabet en chanson.
3: A, B, C, D, E, F, G, H, G, K, M, L, O.
4: Les mystères de la dictée musicale. C'est ainsi qu'on apprivoise les notes comme des animaux sauvages en les appelant par leur nom. Chanter et n'est pas fredonner, vous l'apprendrez vite à l'école de la rue Robert-Étienne.
1: Est-ce que tu te souviens d'avoir appris cet alphabet, toi ?
2: Ou
1: les choses ont un peu changé ?
2: Non, ça a changé entre-temps, mais moi, en tout cas, je ne l'ai pas appris.
1: Vous ne l'avez pas appris, maintenant, ça date un peu. Hein. Ce qui n'a pas trop changé, en revanche, ce sont, tu sais, les adultes qui demandent aux enfants « Alors, tu es un petit amoureux, une petite amoureuse ? Je ne tomberai pas dans ce piège, Bella, je ne te poserai pas cette question. » Heureusement, parce que tu m'as confié que ton crush ultime, c'est lui. C'est Chopin. C'est Chopin qui a chopé ton attention. Comment il a fait ?
2: Je sais pas, ses œuvres, elles sont magnifiques, donc voilà, et c'est super beau, et j'écoute ça tout le temps. C'est trop beau.
1: Bah, t'écoutes pas que ça, hein. T'écoutes aussi ça, hein, parce que tu l'aimes quand même beaucoup. Hein. Évidemment, Lady Gaga. Et vous avez un point commun ? Vous étudiez la musique à très très haut niveau. Elle est entrée à 17 ans à la Tisch School of the Art de l'Université de New York. Très exigeant, mais elle a commencé à 17 ans. Est-ce qu'il y a des jours, parce que c'est une grande exigence la maîtrise de Radio France, est-ce qu'il y a des jours où tu as envie de tout envoyer promener ?
2: Oui.
1: Tu as le droit de le dire, même si on est au micro de France Inter à Radio France.
2: Non, en vrai, non, enfin, ça va, c'est exigeant, mais comme on adore tous la maîtrise, on est là pour une passion, donc c'est trop bien et je suis tout le temps contente d'aller à la maîtrise.
1: C'est le moment, Bella, tu es au tout début de ta vie, donc ça veut dire que tu peux balancer tout ce que tu veux comme information sur toi, pour rajouter un peu de mystère et une grande aura. On va balancer une rumeur sur toi, ok ? Donc, il paraît que vous êtes l'arrière
2: petite fille de Vivaldi.
1: Ah bon ?
5: De Vivaldi,
1: extraordinaire ! On va rajouter cette ligne immédiatement sur votre Wikipédia, Bella. Merci beaucoup d'avoir été avec nous. Le concert de la maîtrise de Radio France, eh ben, ce sera Pinocchio, composé par Thierry Lalo. Ça se passe le 13 juin à 14h30 au studio 104 de Radio France. N'hésitez pas. Alors j'en profite pour souhaiter un joyeux anniversaire à la maîtrise de Radio France pour ses 80 ans. Une pensée pour tous les anciens élèves qui ont contribué à son histoire, y compris celles et ceux du collectif Cœur Brisé Agir, dont la parole a permis quand même à certaines blessures qu'elles ne restent pas dans le silence. Bon anniversaire.
5: Merci Bella, merci Daphné, merci Charline, c'est la fin de l'émission, c'est la fin du Mac de la Grande Matinale. Juste après les infos, on va retrouver Ali, est-ce qu'il est là Ali ?
6: Oui, je suis bien là, et ce matin, comment surmonter le sentiment d'injustice ? On va voir si ce sentiment d'injustice concerne tout le monde, et nous verrons de quelle manière ce sentiment peut mener à l'amertume et au ressentiment. N'hésitez pas à nous appeler au 01 45 24
7: les aigris, 7000. Les aigris, appelez Ali.
6: Ah oui. C'est un peu ça Charline.
5: Donc en fait, c'est plus pour les aigris que pour les erreurs judiciaires, parce que c'est le sentiment d'injustice.
6: Exactement.
5: D'accord. Alors, on a dit 01 45 24 7000.
6: Et l'appli Radio France, voilà. Bien évidemment.
5: À tout à l'heure.
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5: Bonne journée à vous tous, il est 10h à l'écoute de France Inter. Et je vous propose choses. Un point sur l'info avec Amélie Perrier. Bonjour Amélie.
0: Bonjour Sonia, bonjour à tous. Une minute de silence pour Liana, la présidente de l'Assemblée nationale. Yaël Braun-Pivet annonce qu'elle va le proposer aujourd'hui à la conférence des présidents. Par ailleurs, face à l'émotion, après la mort de la petite fille de 11 ans, disparue dans le Gers et retrouvée une semaine après, le rapport d'inspection sur d'éventuels dysfonctionnements sera rendu public. Le but est d'amorcer un retour de la confiance dans l'institution judiciaire, espère le porte-parole du ministère de la Justice. Les premières conclusions seront dévoilées le 19 juin prochain. Le gouvernement a déjà pointé du doigt des dysfonctionnements et des défaillances. Le principal suspect en détention provisoire était visé par plusieurs plaintes depuis des mois, mais n'avait jamais été inquiété par la justice jusqu'à présent. C'est aussi pour cela que la mère d'une enfant mineure qui avait déposé plainte contre le suspect annonce porter plainte aujourd'hui contre l'État pour faute lourde. Elle reproche à la justice sa lenteur. Cette maman a déposé plainte en août dernier en Haute-Garonne. Elle accuse le suspect d'avoir commis des viols sur sa fille entre septembre 2024 et mai 2025. Les violences faites aux enfants, c'est aussi l'un des thèmes du déplacement d'Emmanuel Macron aujourd'hui avec son épouse Brigitte à l'hôpital Robert Debré à Paris. Le couple présidentiel va assister à la pose de la première pierre de l'Institut du cerveau et se rendra ensuite dans l'unité d'accueil d'enfants victimes de violences. Dans l'affaire Patrick Bruel, cette fois, la garde à vue du chanteur est prolongée de 24 heures. Il est accusé de viol et d'agression sexuelle par plusieurs femmes. Il est auditionné depuis hier matin dans les locaux de la police judiciaire de la préfecture de police de Paris sur des faits concernant à ce stade 13 victimes. La France va vieillir, l'INSEE le confirme dans sa dernière étude, et cela va peser sur notre système des retraites. Le COR, le Conseil d'orientation des retraites, se montre de plus en plus pessimiste. France Inter a pu consulter son projet de rapport avant sa publication après-demain. Le déficit risque de s'accroître à partir de 2045 et ça s'explique, Alexis Morel, par la baisse de la natalité.
10: Les comptes du système de retraite sont déjà dans le rouge, mais sans commune mesure avec ce qui pourrait se produire dans la deuxième moitié du siècle. Le Conseil d'orientation des retraites anticipe désormais une aggravation bien plus nette du déficit à partir de 2045, jusqu'à atteindre 2,4% du PIB en 2070. C'est un point de plus que les précédentes prévisions. Car entre-temps, l'instance indépendante s'est basée sur les nouvelles hypothèses démographiques de l'INSEE, qui tablent sur un effondrement du taux de fécondité. Or, moins d'enfants à naître, c'est autant d'actifs en moins pour financer les pensions des retraités de plus en plus nombreux. Alors comment dans ces conditions assurer la soutenabilité du système? Le COR ne tranche pas mais propose différents scénarios. Le plus explosif consisterait à relever l'âge légal de départ jusqu'à 67,6 ans en 2070. Mais ça c'est seulement si on ne bougeait pas les autres curseurs, le niveau des pensions ou celui des cotisations. Pour autant, ce projet de rapport se garde bien de dramatiser et, je cite, ne corrobore pas l'idée d'une progression des dépenses qui échapperait à toute maîtrise.
0: Le COR reste prudent toutefois en prévenant que les évolutions de la natalité au-delà de 20 ans sont difficiles à anticiper de façon robuste. Un adolescent de 13 ans est mort ce matin dans l'incendie de son appartement dans une barre d'immeuble à Saint-Denis-Pierrefitte, en Seine-Saint-Denis. Tout le bâtiment a été évacué. Le feu a pris dans un appartement et a dû se propager sur un deuxième. On ne connaît pas encore l'origine de l'incendie. Et puis un dramatique séisme aux Philippines. La secousse a fait au moins 41 morts, plus de 450 blessés soignés dans des conditions précaires. Le tremblement de terre de magnitude 7,8 a eu lieu en mer ce matin, en pleine rentrée scolaire près de l'île de Mindanao. Les répliques nombreuses ralentissent le travail des secours. Des zones ne sont accessibles qu'en hélicoptère.
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0: 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Grand bien vous fasse. Bonjour Ali Rebey.
6: Bonjour Amélie Perrier. Est-ce que vous avez déjà ressenti un sentiment d'injustice dans votre vie?
0: Ah bah le monde est injuste. Hein. Si vous venez d'entendre mon flash, en matière de déprime, voilà, c'est injuste, tout est injuste.
6: Exactement, ouais, c'est vrai. On va reparler notamment d'Iliana dans l'émission. On se retrouve évidemment, ma chère Amélie Perrier, à 11h.
0: À tout à l'heure.

0: Bonjour à toutes et à tous, soyez les bienvenus dans Grand Bien Vous Fasse. Et ce matin, on s'intéresse au sentiment d'injustice que nous avons tous connu un jour à divers degrés. Le sentiment d'injustice, c'est ce partenaire qui nous quitte pour quelqu'un de plus beau et de plus riche. C'est ce proche mal soigné à l'hôpital, c'est cette institution qui nous néglige, c'est ce collègue objectivement incompétent et qui obtient une promotion à votre détriment. Le sentiment d'injustice, c'est de travailler dur pour un salaire misérable, c'est d'être discriminé en raison de son sexe, de son ethnie ou de son orientation sexuelle. Alors comment naît ce sentiment d'injustice ? Concerne-t-il tout le monde ? Nous verrons de quelle manière le sentiment d'injustice peut mener à l'amertume et au ressentiment. Alors comment sortir justement de la spirale de l'amertume et du ressentiment ? Éléments de réponse avec nos invités. Et vous, comment avez-vous surmonté le sentiment d'injustice qui vous a un jour accablé ? Comment avez-vous fait pour ne pas rester bloqué dans le ressentiment ? N'hésitez pas à nous contacter au standard et sur WhatsApp au 01 45 24 7000 et sur l'appli Radio France. Bienvenue dans Grand Bien Vous Fasse, la vie quotidienne mode d'emploi.
1: 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Ali Rebbi.
0: Bonjour docteur Stéphanie Ahusso.
2: Bonjour Ali.
0: Vous êtes médecin psychiatre, vous venez de publier chez Odile Jacob un très bel essai, Le sentiment d'injustice, sortir de l'amertume et du ressentiment. Stéphanie Ahusso, comment est né ce livre ? Il est né de votre expérience clinique, de la captation de l'air du temps où l'on sent bien cet air du ressentiment sur les réseaux sociaux. C'est né comment ?
2: Pour être tout à fait honnête, c'est d'abord né de la confrontation avec mon propre ressentiment. J'ai lu un autre livre plus philosophique qui mettait ce mot-là, ressentiment, sur ce que j'étais en train de traverser.
0: De Cynthia Fleury.
2: Exactement. Mmh. Et pour moi, ça a été vraiment une claque, une révélation, ça nommait. Alors, c'est pas très agréable de se reconnaître dans le ressentiment. C'est beaucoup plus agréable de se reconnaître dans le surdouement ou dans le. Mais voilà, je me suis dit bon. Et à partir de ça, j'ai commencé un petit peu comme quand on est enceinte et que on voit des femmes enceintes partout autour de soi. J'ai commencé à être beaucoup plus attentive chez mes patients et aussi à l'extérieur et à me rendre compte que le ressentiment était extrêmement présent et que c'était un sujet important, notamment dans ma pratique. Je travaille beaucoup avec des gens qui ont subi des traumatismes et je me rendais compte qu'en fait c'était une sorte de double peine, cette histoire de ressentiment, et qu'il fallait, une fois qu'on avait travaillé, traité qu'on pouvait le traumatisme, il fallait ensuite travailler cette histoire de ressentiment.
0: Et vous montrez bien dans votre livre comment on passe du sentiment d'injustice à l'amertume et au ressentiment.
2: Tout à fait, voilà. Le sentiment d'injustice, c'est un petit peu, si on résume, c'est une des premières pensées qui nous vient quand on est, quand on vit quelque chose qui n'est pas dans l'ordre des choses. L'amertume, c'est l'émotion qui en résulte. Et puis le processus d'avalanche, de roue dentée en quelque sorte, qui va nous embarquer à des conséquences bien plus graves d'un point de vue clinique. Ce processus-là, c'est ce que j'ai appelé le ressentiment.
0: Bonjour Jérémy Pelletier.
3: Bonjour Ali.
0: Vous êtes co-directeur général de la Fondation Jean Jaurès et vous publiez une très belle enquête intitulée « Dire et réfléchir l'injustice » réalisée par le chercheur en sciences du social Jacques Lévy. Une enquête qui donne la parole aux Français. Il s'agit d'une enquête qualitative disponible sur le site de la Fondation Jean Jaurès. Quelle est la particularité de cette enquête et quels en sont les principaux enseignements ?
3: La particularité de cette enquête, d'abord, c'est le nombre de personnes et le nombre de Français, en effet, que le chercheur Jacques Lévy a sondé, en l'occurrence 4000 Français. Et en effet, il leur a posé une question simple, une question ouverte, comme on dit dans le jargon, c'est est-ce que dans votre vie, vous avez déjà subi des injustices ? Est-ce que vous avez déjà, en effet, ressenti ce sentiment d'injustice ? Et ce qui est très frappant, c'est qu'on se rend compte, en effet, que finalement, il n'y a pas un Français qui est exempt de ce sentiment. Toutes les catégories sociales ont déjà ressenti, en effet, ce sentiment d'injustice. Et ce qui est très intéressant, c'est que c'est un sentiment, un phénomène, un ressentiment qui touche tout un tas d'aspects de nos vies. Il peut y avoir des injustices concernant l'argent et le rapport à l'argent, je pense qu'on en parlera. Il peut y avoir des injustices qui concernent la famille et le rôle qu'on a eu ou pas dans notre famille. Il peut évidemment y avoir des injustices et un sentiment d'injustice qui concerne l'univers professionnel et notre travail. Bref, c'est un sujet, c'est un sentiment qui touche en effet tout un tas de catégories de la population d'une part, mais surtout tout un tas d'aspects aspects, en effet, de nos vies de façon très différente. Et ce qui est très intéressant, c'est qu'en fait, on se rend compte dans l'enquête que une grande partie de la population explique la situation dans laquelle ils sont aujourd'hui, que ce soit familial, professionnel, enco, par un sujet lié aux injustices de départ. En gros, tout le monde théorise, objective, entre guillemets, là où ils sont aujourd'hui par rapport à une injustice subie il y a 10 ans, 20 ans, 30 ans ou 40 ans. Et donc, c'est quelque chose, en effet, qui fonctionne comme une traînée de poudre et qui, en effet, perdure dans la vie des individus parce qu'en effet, on théorise notre situation actuelle par rapport à une injustice ressentie ou subie il y a 20 ou 30 ans.
0: Et la grande majorité des répondants de votre enquête affirment donc avoir subi une injustice. 71% d'y avoir subi personnellement des injustices. Et ça va du micro-incident qui peut sembler anecdotique, vu de l'extérieur, jusqu'aux vies abîmées pour toujours. Et l'un des intérêts de votre enquête, Jérémy Pelletier, c'est d'évoquer également le sentiment d'injustice dans le cadre intime.
3: Absolument. Et ça, pour moi, en tout cas, quand Jacques Lévy nous a livré en effet ses résultats, il nous a présenté cette enquête, c'est l'un des éléments évidemment, alors qui résonne beaucoup avec l'actualité immédiate et qui résonne beaucoup avec, en effet, tous les drames et toutes les violences que l'on constate dans la sphère familiale et dans la sphère intime. Un des éléments qui revient beaucoup, en effet, dans l'étude, c'est notamment des femmes, des jeunes femmes, mais pas que, qui disent, en gros, si j'en suis aujourd'hui à cette étape de ma vie, si je suis dans cet état de mal-être, c'est que j'ai le sentiment d'avoir subi, alors ce qui elle et ce que eux appellent une injustice, mais ce qui en fait est une violence qu'on a exercée à leur encontre, mais ils le théorisent en effet à travers une injustice, c'est-à-dire en gros j'étais dans une fratrie, les garçons étaient plutôt bien traités, moi en tant que femme en effet j'ai été maltraitée, donc j'ai subi une injustice à cet égard, mes parents se sont mal comportés avec moi, donc c'est une injustice que j'ai subie au départ dans ma vie et donc qui m'a pas donné finalement les mêmes chances que tout un chacun pour réussir dans la vie. En effet, cet élément-là lié à l'intime, lié aux violences intimes et en fait liées aux injustices de départ dans le cadre intime sont extrêmement fortes, en effet dans l'enquête sont extrêmement citées et ça pour le coup c'était une surprise en tout cas avec ce volume là.
0: Stéphanie Ahusseau, ça revient dans votre expérience clinique ce que nous dit Jérémy Pelletier?
2: Le fait que effectivement il y a une sorte d'extension, il y a un événement initial vécu de manière particulièrement injuste. Alors moi je fais un petit post-it, mais je me suis vraiment occupée de la partie subjective du sentiment d'injustice parce que voilà, c'est elle qui m'intéresse. Je peux pas agir à d'autres niveaux qu'à celui-là. Donc cet événement initial, effectivement, généralement, ensuite, on observe une sorte d'effet tache d'huile. C'est-à-dire que on a... Donc, là où je veux revenir, c'est que le sentiment d'injustice, c'est une évaluation, c'est une pensée sur un événement qui se réfère d'ailleurs à une croyance que le monde devrait être juste, ce qu'il n'est pas. Il n'est ni totalement injuste, ni totalement... Enfin, il n'est pas juste, mais il n'est pas non plus totalement injuste. Il est injuste par moments, à certains... Bon. On le voit d'ailleurs avec... Bon, non, je ne fais pas de digression. Mais voilà, cette idée qu'un événement à partir duquel on commence à rentrer dans cette évaluation que les choses ne sont pas justes, va créer ensuite une sorte d'extension, d'effet tache d'huile, et créer aussi parfois une sorte de biais de confirmation. C'est-à-dire, à partir du moment où on a ouvert l'étiquetage injuste, on va avoir aussi tendance à le repérer, ça va être le prisme de perception du monde. Donc c'est là-dessus aussi qu'on peut jouer. Parce que dans le sentiment d'injustice, pourquoi on joue dessus? Moi, je ne suis pas normative. Pourquoi jouer dessus? Parce qu'il est souvent accolé à l'impuissance. À partir du moment où quelque chose est injuste, on ne peut rien faire.
0: Et vous donnez, Stéphanie Ahusseau, cette définition de l'injustice dans votre livre. C'est quand il existe un écart entre ce qui se passe et nos représentations de ce qui devrait être, quand nos croyances, nos convictions morales sont heurtées, nous percevons l'injustice.
2: Tout à fait. Voilà. Et ce qu'il faut bien avoir en tête, c'est que ça complique. Par exemple, il y a une étude qui a été faite auprès de personnes qui ont un cancer. Et ce qui a été montré, c'est que les personnes qui avaient un cancer et un sentiment d'injustice, un vécu d'injustice par rapport à ce cancer. C'est injuste, un cancer, je veux dire. Mais la présence du sentiment d'injustice, en fait, compliquait leur santé, notamment leur santé mentale, et créait de la dépression et de l'anxiété.
0: Jérémy Pelletier.
3: L'élément qui est très frappant aussi, et je pense que le terme doit être, en tout cas, mis là dans la discussion, c'est que le sentiment d'injustice est d'autant plus fort quand il se complète à un sentiment de déficit de reconnaissance. Et ça, en fait, je trouve que c'est très frappant aussi dans l'enquête qu'on a publiée, c'est-à-dire que des individus peuvent considérer avoir subi une injustice d'autant plus forte qu'elle n'a pas été reconnue. Et ça, c'est un élément qui est très frappant. C'est-à-dire qu'en effet, peut-être qu'une situation qui finalement peut relever du banal, en effet, vous avez cité une personne atteinte d'un cancer, c'est quelque chose d'assez commun, entre guillemets, ça n'enlève pas le caractère grave et dramatique en effet de la situation, mais c'est quelque chose de relativement assez commun. La mort d'un proche, etc., c'est un élément qui est beaucoup cité aussi dans l'enquête, ça peut être considéré aussi comme quelque chose d'assez banal, mais à ce moment-là, c'est considéré comme quelque chose d'injuste à partir du moment où l'impact que cette situation a eu sur moi n'a pas été reconnu par un tiers, n'a pas été reconnu entre guillemets par la société. Et évidemment, pour revenir sur les sujets intimes liés aux violences, etc., qu'ont pu subir en effet une partie de la population que nous, on a interrogé dans l'enquête, ce sentiment d'injustice est d'autant plus fort si personne n'a été capable de leur dire, en effet, je sais que vous avez subi quelque chose qui a eu des conséquences extrêmement dramatiques sur votre vie. Bon, là, déjà, l'injustice peut être un peu pondérée. Or, je pense que les deux termes, en effet, déficit de reconnaissance et injustice, sont extrêmement liés.
0: Stéphanie Ahusseau, ce sentiment d'injustice est corrélé en la croyance en un monde juste. Expliquez-nous cette croyance en un monde juste que nous sommes nombreux à partager.
2: Oui, voilà, c'est les sociétés. Alors c'est plutôt la sociologie, c'est moins ma spécialité, mais ça m'a vraiment intéressé d'aller fouiner un petit peu de ce côté-là, dans le sens où on ne s'en rend pas compte, on ne sait pas qu'on a cette croyance, mais on y croit. On a tous tendance à croire que le monde doit être bienveillant, ordonné et juste, et quand un événement qui n'est pas dans l'ordre des choses survient, ça vient bousculer cette croyance. Et cette croyance, on y tient énormément, au point que, alors l'expérience est amusante, mais par exemple, vous avez un ami qui vous raconte qu'il avait oublié ses affaires chez lui et qu'il est redescendu et que son vélo a été volé. On va, pour garder absolument notre idée que le monde est juste, on pourrait compatir, dire « bah ouais, c'est pénible quand t'es volé ton vélo », mais non, on va commencer dans notre tête à se dire « bah oui, mais enfin, on laisse pas son vélo sans mettre un antivol, même pour une minute ». Et donc, du coup, on va aller rechercher de la responsabilité chez la victime pour surtout ne pas changer notre croyance que le monde est juste.
0: Alors vous écrivez dans votre livre que le sentiment d'injustice échappe pour partie au réel et au rationnel. Ça veut dire que ce sentiment d'injustice naît le plus souvent de critères

0: relatifs plutôt que de critères absolus ?
1: Oui, oui, oui. Alors c'est pareil, il y a des expériences qui montrent ça. Par exemple, dans un pays où il y a plus d'inégalités comme les États-Unis, d'inégalités financières, enfin pas financières, mais d'argent, comme on dit, j'ai pas le mot.
2: Inégalité sociale.
0: Sociale.
1: Voilà, sociale, mais... et par rapport à la France, où il y a moins d'inégalités, le sentiment d'injustice, paradoxalement, est beaucoup plus fort en France qu'il n'est aux États-Unis. Bon, l'enquête date un peu, ça mériterait d'être actualisé, mais voilà, le sentiment d'injustice n'est pas corrélé strictement à l'injustice elle-même.
0: Jérémy Pelletier.
2: Après, ce sentiment peut être aussi corrélé, en effet, à des choses que l'on considère encore comme étant des éléments sacrés qui régissent un peu la société. Normale et qui fonctionne bien. Et dans ces éléments-là, il y a le mérite et la question du mérite. Et ça, c'est un élément qui est très important et très intéressant, en effet, dans l'enquête. On se rend compte à quel point, et ce n'est pas une surprise, l'injustice, le sentiment d'injustice est beaucoup lié aussi à cette injustice quant à celles et ceux qui gagnent et réussissent leur vie de façon méritante et celles et ceux qui gagnent leur vie, entre guillemets, et selon les enquêtés, de façon un peu injuste. Et il y a un élément qui nous est beaucoup cité, en tout cas dans l'enquête, c'est les différences en effet de salaire entre un individu qui va se lever tous les matins très tôt, qui va faire une journée de travail très dure, très éreintante, et qui va rentrer chez lui exténué, et qui va gagner à peine le SMIC, alors que, et ça c'est beaucoup cité dans l'enquête, des influenceurs assis chez eux vont se faire énormément d'argent, entre guillemets, en ne faisant pas grand-chose, en tout cas si je reprends les termes de l'enquête. Et ça, cet élément-là lié au mérite, l'injustice liée au mérite, ça c'est un élément qui est très important et qui reste encore très fort en effet dans une société française qui est très attachée en effet au fait que vous gagnez votre vie en fonction du travail que vous avez effectué. Et ça, cet élément-là tend à se renforcer dans des sociétés en effet qui peuvent donner le sentiment d'être beaucoup plus injustes de ce point de vue-là par rapport à il y a 10, 15 ou 20 ans.
0: Et nous accueillons Laura. Bonjour Laura, bienvenue.
3: Oui, bonjour.
0: Bonjour, d'où appelez-vous Laura ?
3: Je vous appelle de la Drôme.
0: Alors, quelle est votre réflexion sur notre sujet du jour ?
3: Alors, la première chose que moi, ça me renvoyait, c'était est-ce que le ressentiment n'est pas nécessaire, finalement, pour sortir d'une forme de passivité et pour nous permettre de continuer à avancer dans les luttes et dans les causes qui nous sont importantes ?
0: Vous, par exemple, quelles sont les causes qui vous sont importantes et qu'est-ce que vous, est-ce que vous ressentez dans votre vie quotidienne un sentiment d'injustice ?
3: Alors moi, je vais ressentir beaucoup d'injustice quand j'entends notamment des propos, excusez-moi pour ce que je vais dire, mais du côté des falcons, du côté du féminisme, il me semble que le ressentiment est toujours présent parce que c'est des causes qui sont toujours
0: Alors vous faites référence, Falcon, à cette fameuse phrase prononcée par Brigitte Macron. Les injustices liées au sexisme, etc. Voilà,
3: exactement.
0: Ça, c'est des choses.
3: Et il en existe beaucoup. Et on se rend compte quand on travaille un petit peu auprès des gens et auprès de leurs difficultés que finalement le ressentiment leur permet aussi de pouvoir avancer et que en tant que personne accompagnante, enfin les professionnels du soin, on va dire de manière générale. Il me semble qu'on est bien confronté à toutes ces difficultés, toutes ces violences un peu systémiques. Et à cet endroit-là, est-ce que ce n'est pas un moyen justement de sortir de cette acceptation à tout prix, de cette bienveillance à tout prix ?
0: Stéphanie Husseau va répondre à votre excellente question, mais juste dans l'enquête consacrée à l'injustice de la Fondation Jean Jaurès, beaucoup de répondants et de répondantes évoquent les injustices liées au fait d'être une femme. Ça revient très massivement dans cette enquête.
2: Absolument, mais parce qu'en fait, alors il y a deux éléments globalement dans ce qui ressort dans l'enquête. Il y a, je dirais, ce qui est appelé injustice, mais ce qui relève, entre guillemets, de la malchance. Et là, en l'occurrence, en effet, un cancer qui touche quelqu'un qui avait pourtant une vie extrêmement sobre et qui était en très bonne santé, la mort d'un individu, la mort d'un proche, la mort d'un enfant, etc., etc. Bon, c'est ce qui relève, entre guillemets, le terme n'est pas forcément le mot, de la malchance. Là, en l'occurrence, sur le terme, en effet, et le sujet que vous évoquez, c'est lié à l'injustice qui est défini comme étant un élément où il y a deux poids, deux mesures. Et en gros, en effet, ce qui est beaucoup cité dans l'enquête, c'est des femmes qui disent en fait

0: alors qu'ils ont moins d'arguments que moi, et moi je réussis moins bien alors que j'ai davantage d'arguments. Et donc c'est vrai que je pense qu'il faut avoir en tête ces deux éléments-là, injustice liée à la malchance de la vie, et ça, la malchance continuera d'exister, et l'injustice liée aux deux poids deux mesures, là, qui est un sujet de politique publique notamment.
1: Et je reviens donc à la très bonne question de Laura, Stéphanie Ahusseau, le ressentiment comme moteur à l'action quand on subit des injustices. On reviendra tout à l'heure sur la question du ressentiment, mais qu'est-ce que vous pouvez répondre à Laura ?
2: Que j'avais un petit peu la même impression. Là, je vais raconter ma vie, mais moi, j'ai subi aussi en tant que femme, et en plus en tant que femme de la génération X, beaucoup de violences sexuelles, d'injustices qui n'ont jamais été reconnues, étiquetées, parce que c'était vraiment pas l'époque. Il y avait une sorte d'omerta sur tout ce qui concernait les femmes. Il y a eu un moment, une sorte d'acmé où ça faisait trop. Je me suis retrouvée seule à élever mes enfants. Et de la non-reconnaissance professionnelle, c'était plus. Le mérite par rapport au tout le temps que je passais sur mes livres. Bref, il y avait plein de choses. Et je sentais que, je croyais moi aussi que la colère que me donnait ce sentiment d'injustice allait être motrice. Mais en fait, plus ça allait, plus je m'enfonçais dans une sorte de dépression agressive, en quelque sorte. Et le travail sur le ressentiment, les études scientifiques, etc., m'ont aidé à comprendre le mécanisme qui s'était mis en place, et qu'en fait, contrairement à ce que je pensais, nourrir le ressentiment, ça me rendait de plus en plus... Alors, le sentiment d'injustice, il est associé à de la haine, il est associé à beaucoup de colère, il est associé à de l'indignation, il est aussi associé à une forme de radicalisation. Et petit à petit, il s'associe à une sorte de d'isolement par rapport aux autres, et par, en dehors de la violence, par de moins en moins de moyens d'agir. Et donc, le problème, c'est qu'il faut aussi apprendre à prendre soin de ses émotions et à s'occuper de tous les traumatismes que ça a pu générer. Et ça, même si la société ne nous reconnaît pas, absolument vraiment valider soi-même la légitimité de nos ressentis, notamment la frustration, la déception, le stress.
1: Laura, vous êtes toujours avec nous ?
3: Je suis toujours avec vous.
1: Oui, dites-nous.
3: Je me demande si justement, parce que on voit aussi beaucoup dans cette notion là de convergence des luttes, mm-hmm. des personnes qui se retrouvent et des personnes qui ne sont pas nécessairement dans la haine, mm-hmm. mais dans quelque chose de « on s'entend dans notre souffrance et notre difficulté » et en fait, en faisant corps et en faisant groupe, on sort de cette passivité face à une espèce de violence systémique. Voilà, moi, ça m'interroge un peu
1: Stéphanie Ahusseau,
3: sur cette question que ça resterait uniquement en soi et que finalement le groupe est justement sortir de la passivité et se mettre en action puisse pas être quelque chose de contenant et de bienveillant en fait.
1: Mais ce qu'on comprend quand même dans votre livre, c'est que ça ne passe pas forcément par le ressentiment. Moi, je comprends où veut en venir Laura, c'est-à-dire que, évidemment, le sentiment d'injustice doit provoquer une action collective, voire politique, mais en fait, on n'est pas obligé de passer par la case ressentiment, Stéphanie Ahusseau.
2: Voilà, tout à fait. Et puis moi, je ne peux pas non plus intervenir par rapport à sa dernière remarque, dans le sens où, moi, je vois des gens qui sont en souffrance et qui consultent pour ça, et qui n'arrivent aussi qui se sentent isolés, qui se sentent amers, et ça, ils ont une conscience que ça les fait souffrir. Ils n'ont pas cet étayage forcément d'un groupe qui... mais parfois, ça peut être aussi un petit peu pernicieux, le groupe, parce que ça peut aussi renforcer cette tendance au ressentiment, et puis opposer en étant parfois un petit peu binaire aussi, parce qu'on pourrait aussi s'associer à des personnes qui ne sont pas totalement en accord avec nous, mais qui pourraient aussi être des forces vives. Bref, voilà, moi, je ne peux parler que des consultations individuelles.
1: Merci beaucoup, Laura, de nous avoir rappelé au 01 45 24 7000 comment affronter le sentiment d'injustice. On poursuit notre conversation juste après avoir écouté Les Innocents, L'Autre Finistère, une chanson sortie en 1991, 10h28, à l'écoute de France Inter.

0: Les Innocents interprétaient l'autre Finistère.
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0: Comment surmonter le sentiment d'injustice? Comment faire pour qu'il ne se transforme pas en ressentiment? C'est notre thème ce matin, en compagnie de la psychiatre Stéphanie Ahusseau, qui publie Le sentiment d'injustice, et avec le co-directeur général de la Fondation Jean Jaurès, Jérémy Pelletier, qui publie une enquête disponible sur le site de la Fondation, Dire et réfléchir l'injustice. Vous me parliez hors antenne, Jérémy Pelletier, d'éléments très intéressants qui autour de ce sentiment d'injustice subi par les Français, notamment les injustices territoriales.
6: Oui, bien sûr, enfin, ce qu'on a dit au début de l'émission, le sentiment d'injustice touche globalement tous les Français, quels qu'ils soient, et recoupe un nombre de thèmes extrêmement importants. Alors, on a parlé en effet de la famille, on a parlé de la carrière professionnelle, de l'argent. Un des sujets en effet qui revient beaucoup, c'est le territoire et le sentiment d'avoir subi ou de subir des injustices territoriales. Et là, en l'occurrence, ce qui est très intéressant, c'est que, une nouvelle fois, ça recoupe des publics extrêmement différents. Des publics issus de quartiers populaires, des publics qui habitent dans ce qu'on appelle les QPV, aujourd'hui peuvent avoir le sentiment de subir des injustices quand on regarde qu'on porte justement sur leur territoire en question, peuvent avoir le sentiment de subir des injustices quant au niveau d'insécurité chez eux, quant au niveau d'insalubrité qu'il peut y avoir dans leur quartier, et dans le même esprit et dans un registre un peu différent, des habitants de zones rurales, des habitants éloignés des grandes métropoles ont le sentiment aussi de vivre des injustices territoriales très fortes parce qu'ils n'ont pas accès à la mobilité, parce qu'ils n'ont pas accès au même réseau de connaissances que des individus qui habitent dans les grandes métropoles, par exemple. Et ce qui est très important, évidemment, sur ce sujet territoire, c'est que, je dirais, les deux publics, habitants de quartiers populaires et habitants des zones rurales, disent et ont le sentiment, et je pense que c'est un sentiment objectif par ailleurs, que cette injustice territoriale qu'ils vivent entraîne et a des conséquences sur leur vie de tous les jours, a des conséquences sur leur carrière, a des conséquences, en l'occurrence, sur leur réussite professionnelle. Et là, je pense qu'on est dans le cadre d'une injustice, en effet, objective, que les pouvoirs publics peuvent, à un moment donné, compenser, peuvent prendre à leur charge pour, en effet, corriger quelques éléments. Parce que depuis le début de la discussion, on a, en effet, des sujets qui relèvent de l'injustice subjective, sentiment de d'injustice. Là, en l'occurrence, je pense que sur la partie territoire et inégalité territoriale, il y a des injustices, en effet, que les pouvoirs publics et que la puissance publique peut corriger.
0: Alors, vous parliez de QPV. Les QPV, ce sont les quartiers prioritaires de la

0: politique de la ville. Ce sentiment d'injustice territoriale, il a forcément des débouchés politiques.
1: Bien sûr.
0: Il est très important de l'analyser à la veille de la grande échéance électorale de l'année prochaine, en 2027, avec la présidentielle.
1: Absolument, et on se rend compte à quel point... pendant longtemps et pendant des années, et je pense que c'est encore très vrai, et évidemment tout ça se recoupe, mais je dirais c'était le facteur social qui était le facteur premier pour expliquer le vote, c'est-à-dire que vous soyez issu des catégories populaires, ça expliquait en partie votre vote. Que vous soyez issu des classes sociales plutôt favorisées, ça expliquait en partie votre vote. Maintenant, il y a un élément qu'il faut toujours ajouter à l'élément social et au critère social qui est encore très important pour expliquer le vote, c'est le lieu où vous habitez, c'est votre lieu de résidence. C'est là où vous fréquentez vos amis, c'est là où vous vous déplacez, c'est là où vous avez décidé de vivre. Cet élément-là, en effet, territorial a des implications en effet très fortes dans le vote, et d'ailleurs on le voit échéance après échéance, élection après élection, les habitants qui habitent dans les territoires en effet éloignés des grandes métropoles, plutôt dans ce qu'on peut appeler la France périurbaine, la France périphérique, disent certains experts, en effet vont avoir une tendance à voter pour le Rassemblement national beaucoup plus forte que les habitants des grandes villes ou que les habitants en effet plutôt issus des quartiers populaires. Et à l'inverse, les habitants des grandes villes, les habitants des centres urbains vont avoir tendance à voter pour le Rassemblement national de façon beaucoup moins forte, en effet, que les habitants d'autres villes. Donc ce facteur territorial explique beaucoup le vote, et c'est les inégalités, les injustices territoriales qui expliquent en effet aussi beaucoup le vote. Et en gros, et pour terminer sur ce sujet, en gros, notamment les habitants issus des zones rurales et de la France périphérique ont le sentiment qu'il y a de France. Ont le sentiment qu'il y a une France qui marche, et le sentiment qu'une France ne marche pas. Et c'est là où l'injustice est forte. C'est-à-dire que le sentiment d'injustice est lié au fait qu'il y a deux poids, deux mesures. Une France a tout, et une France a peu. Une France a beaucoup de moyens, une France a moins de moyens. Et donc le sentiment de ne pas être, je dirais, sur la même photo de famille, c'est ça qui génère en effet le sentiment d'injustice.
0: Stéphanie Ahusseau, sommes-nous tous sensibles à ce sentiment d'injustice? Et ça dépend de quel facteur?
2: Ça dépend, en effet, de l'éducation, par exemple, les enfants qui ont eu des parents avec peu de moyens, qui ont constaté déjà des inégalités sociales précoces, vont être plus poreux à l'injustice plus tard. Les carences dans l'enfance, les carences éventuelles, enfin affectives également. Et puis, ça peut aussi être l'Orient, l'Occident. Nous, on est quand même plus sensible, si je caricature un peu, mais on est quand même plus sensible à l'injustice. Il y a pas mal de facteurs qui jouent sur cette perception de l'injustice. Une fois de plus, qui montre qu'elle peut aussi, il y a une part de subjectivité.
0: Et nous accueillons Anaïs. Bonjour Anaïs. Bienvenue.
3: Oui, bonjour.
0: Bonjour. D'où appelez-vous Anaïs ?
3: De Kinsheim, dans le Bas-Rhin.
0: Alors, quelle est votre question ?
3: Alors, je me demandais, en fait, si c'est plus sain d'être fataliste que de ressentir ce sentiment d'injustice.
0: Stéphanie Ahusseau.
2: Alors, justement, depuis le début de l'émission, je me dis que c'est compliqué parce que travailler sur le sentiment d'injustice, c'est pas nier que les injustices existent.
0: C'est important de le préciser.
2: Voilà, et surtout pas. Enfin, ça fait 30 ans, moi, que je bosse avec 80% de femmes qui ont, dans 90% des cas, des antécédents d'agression sexuelle. Donc, c'est un sujet que je connais bien, c'est quand même les injustices, et notamment les injustices et les violences faites aux femmes. Donc, mon point, c'est surtout pas de dire que les injustices n'existent pas. Mon point, c'est justement un peu à la Despentes, dans King Kong Theory, qui dit en gros, meuf, j'ai été violée et il y a deux possibilités. Soit je me vis comme une victime et je sors plus de chez moi, soit je prends le risque de réaffronter le monde. Mon point, c'est que le mal existe et qu'il faut apprendre à faire avec. Et ce que j'ai vu, moi, personnellement, et ce que j'ai constaté chez mes patientes, c'est que si on s'enfonce dans « tout est injuste, on est des victimes », il y a un moment où on ne peut plus agir. On attend que ce soit les politiques, que ce soit notre boulot, que ce soit... Voilà, qui nous répare, sauf que ce n'est pas possible. Et moi, pour être le réceptacle de ça, et pour l'avoir vécu personnellement, j'ai eu à cœur de trouver d'autres moyens de retrouver de la résilience et de pouvoir faire face à tout ce qui nous échoue et aux difficultés, et justement de retrouver de la puissance. Et donc, surtout pas se résigner.

0: et surtout pas être fataliste. Au contraire.
1: Jérémy Pelletier.
0: Excusez-moi, je suis un peu...
1: Non, pas du tout.
2: Non, et je pense que ce qui est très important, c'est aussi d'avoir régulièrement et de rappeler aussi régulièrement des exemples justement de choses justes et de moments où la justice justement passe. Évidemment, là, c'est au cœur de l'actualité, mais il y a plein de moments...
1: L'affaire Brunel, par exemple.
2: L'affaire, évidemment, là, de cette jeune fille décédée et qui, en effet, est sous le feu des projecteurs et c'est bien normal. Rappeler aussi que il y a plein de moments où la justice passe, où la justice, entre guillemets, fait son travail, où la justice rend ses décisions et quand bien même, ça peut susciter aussi un sentiment, malgré tout aussi, d'injustice. Mais il y a quand même des moments où la justice passe, il y a des moments où la justice rend, en effet, son verdict, il y a des moments où la justice, en effet, a son rôle à jouer et exerce, en effet, sa fonction. Et il y a tout un tas de moments dans la société où les choses sont justes. Et je pense que ce qui est très important, c'est effectivement de ne pas rentrer dans une grille de lecture où l'intégralité de sa vie est touchée, en effet, par l'injustice. Et donc, mais ça suppose, en effet, d'avoir des moments et des exemples qui montrent que, parfois, les choses peuvent être justes.
1: Merci beaucoup Anaïs de nous avoir appelé. Nous accueillons Marie. Bonjour Marie.
3: Oui, bonjour Ali.
1: Bonjour.
3: je suis du Val-d'Oise, je vous appelle du Val-d'Oise. La question que je voulais vous poser finalement vient d'être plus ou moins traitée parce que moi je me demandais est-ce que se positionner en tant que victime d'une injustice, est-ce que ce n'est pas, et ressasser sans arrêt, est-ce que ça n'est pas rester dans son propre malheur, tourner en rond? Comment dépasser, mais vous l'avez un peu évoqué.
1: Et Stéphanie Ahusso aborde la question des ruminations liées au sentiment d'injustice, des ruminations qui peuvent mener à l'amertume et au ressentiment. Stéphanie Ahusso.
0: Effectivement, là c'est un point très important. Le problème, c'est qu'on vit quelque chose de très dur. Et on a deux modalités de régulation des émotions dans la tête. On a un cerveau qui pense, qui nous embarque dans « c'est pas juste ». Et ce « c'est pas juste » va être le point de départ de rumination et de ressassement, parce qu'on est sur une sorte de tape-cul, de juste, pas juste, juste, pas juste, et on va tourner ça dans notre tête, si bien que à partir de ce sentiment d'injustice qu'on observe, c'est davantage de troubles du sommeil, parce que les ruminations, c'est la nuit, on observe aussi une augmentation des douleurs, bref. Et dans la tête, on a aussi une partie du cerveau qui est capable de ressentir, sauf qu'on n'aime pas ressentir l'inconfort des émotions. Et on va dire qu'il y a une sorte de... C'est une compétition entre un bras droit, le cerveau qui pense, qui est hyper musclé, et un bras gauche qui est un peu faiblard, qui est notre cerveau qui ressent. Et le point en thérapie, c'est d'apprendre à légitimer ces émotions initiales qui, effectivement, sont hyper normales, douloureuses, et d'en prendre soin en activant le bon cerveau, c'est-à-dire où est-ce que ça fait mal dans le corps, et d'activer plutôt le parasympathique que... le sympathique qui est le système du stress et qui va avec le cerveau qui rumine. Et
1: le parasympathique, c'est le système nerveux qui apaise.
0: Et qui relâche à moyen, à long terme, qui va amener du relâchement et qui va amener de la récupération et qui, du coup, va nous permettre d'agir. Quand on est trop en stress, petit à petit, on passe en stress chronique et c'est là qu'on arrive au burn-out.
1: Et rappelons que la rumination ne fait pas du bien, c'est largement prouvé par la recherche scientifique, la rumination qui joue un rôle dans différents troubles psychiques.
0: Tout à fait, c'est associé notamment à la dépression,
1: mais aussi à la phobie sociale.
0: Tous les troubles anxieux, dont la phobie sociale, effectivement. Et ce qu'il faut voir, c'est que dans nos ruminations, on peut avoir des ruminations axé sur les problèmes, et celle-là, voilà, on va avoir bientôt un voyage, on rumine parce qu'on se demande si on n'a pas oublié son passeport, etc. Bon, ça, c'est la rumination concrète qui peut être féconde. Mais la plus compliquée, c'est la rumination abstraite, où là, on va partir dans les « pourquoi je ressens », où on va commencer aussi à utiliser des biais, c'est-à-dire, on va chercher un coupable, on va commencer à adopter une pensée binaire, c'est-à-dire, les choses sont soit noires, soit blanches, soit justes, soit injuste, soit bonne, soit mauvaise, etc. Et il y a plein d'autres biens sur lesquels on pourrait s'étaler, mais qui sont intéressants parce qu'ils nous condamnent à l'amertume et au ressentiment.
1: Je me fais le porte-parole de sans doute beaucoup d'auditrices et d'auditeurs qui nous écoutent. Mais qu'est-ce qu'on fait de ce sentiment d'injustice ? Le ressentiment, on le voit, n'est pas la bonne voie, l'amertume non plus. Qu'est-ce qu'on fait de ce sentiment d'injustice ?
0: Moi, ce que je propose et ce que j'essaye de travailler moi-même, c'est d'en faire un signal d'alarme que nous avons un trop-plein émotionnel dont il faut prendre soin. Et moi, je suis beaucoup pour aussi que, comme il y a de moins en moins de psy, que c'est toujours compliqué d'avoir des soins, d'apprendre aussi soi-même à prendre soin de soi. Et donc, quand on a ce signal d'alarme qui clignote, de revenir à l'événement initial qui nous a créé des émotions qui sont, je le répète, extrêmement légitimes. Mais
1: Vous parlez du caillou qui provoque l'avalanche. Voilà, il faut revenir à ce caillou initial.
0: C'est ce que vous disiez tout à l'heure, c'est-à-dire retrouver le premier moment où ça a commencé un petit peu à tourner, on a commencé à ruminer. Donc, qu'est-ce qui s'est passé ? Bah, effectivement, ce patron m'a regardé de manière foireuse ou il m'a mis la main aux fesses, bref, peu importe. Enfin, peu importe, non, pas peu importe, mais enfin, vous m'avez compris. Oui. On repart de cet événement, on légitime le fait que nos émotions sont tout à fait normales, donc c'est, voilà, notre frustration, notre déception, notre stress, notre incertitude, et au lieu de se faire avoir par les sirènes de notre cerveau qui pense pendant 10 minutes, on va plutôt activer notre cerveau qui ressent avec des pratiques qui ont à voir un petit peu avec la méditation, mais une méditation courte, parce que moi, j'ai jamais le temps de faire 40 minutes sur un safou. Donc voilà, c'est 10 minutes pendant lesquelles on va sans arrêt rediriger notre attention sur les sensations d'inconfort émotionnel plutôt que de se faire avoir par nos pensées. Et à l'issue de ça, ce qu'on repère, c'est que l'émotion étant activante de pensée, activante de comportement et activante de mal-être dans le corps, on va remarquer que généralement tout ça, à J1, J2, va avoir tendance à s'apaiser. Et là, on va retrouver des capacités à agir et d'autres solutions que celles qu'on tournait en boucle.
1: Jérémy Pelletier ?
2: Oui, ce qui est intéressant, c'est que, et je pense qu'il faut le rappeler, l'injustice est aussi un très bon point de départ pour s'engager et notamment s'engager politiquement. Mmh. Et d'ailleurs, je pense que c'est ce qu'on reproche beaucoup aux responsables politiques actuels par rapport à il y a 10, 15 ou 20 ans. En gros, c'est pourquoi vous vous battez. Quel est le sujet ? Quel est, en gros, l'élément qui vous a fait mal ? L'élément que vous considérez comme effectivement absolument injuste, qui est un peu le point de départ de votre engagement. Et en effet, le sentiment de vivre une injustice sociale, le sentiment de vivre, on l'évoquait à l'instant, une injustice territoriale, est aussi un très bon point de départ pour justement faire en sorte que dans 10 ou 20 ans, ces injustices soient résorbées. Et donc, je pense que ce n'est pas une mauvaise chose. En effet, ce qui serait très inquiétant, c'est d'être dans une population et d'être dans un pays où tout le monde considère que finalement, l'ordre naturel des choses est ce qu'on voit au quotidien. Non, il y a des choses, en effet, qui peuvent être régulées par la puissance publique et c'est un très bon point de départ d'engagement et de combat politique.
0: Tout à fait. Mais pour retrouver cette énergie, je pense aussi qu'il faut régulièrement travailler sur soi et ses émotions, parce que sinon, cette énergie, on la perd. Et il y a un autre point qui me paraissait important à souligner, c'est que c'est souvent l'idéalisme. Malheureusement, et j'en suis la première affectée, malheureusement, le monde ne sera jamais totalement juste, quoi qu'on fasse, même si on bataille. Je sais que moi, ça m'a mis dedans. Hein. Je voulais changer le monde. J'ai pas fait ce métier pour rien. Je voulais changer le fait que tout le monde puisse accéder à la régulation des émotions, etc. Mais on ne pourra pas accéder à une perfection. Or, l'idéalisme, on le voit dans la révolution qui a été suivie d'un moment de terreur qui a été bien plus sanglant et qui a ensuite a été suivi par un empire qui a été encore pire en termes de perte de droits et de liberté, qui ensuite a été suivi par une restauration où on est revenu en arrière. Le fait de manier des idéaux de manière trop binaire, trop absolutiste, et de perdre le contact aussi avec des prochains qui, effectivement, votent pas forcément comme on aimerait qu'ils votent, ou sont parfois un peu foireux. Mais on l'est tous foireux. Il y a une chose qui m'a surprise dans ce livre, dans l'étude de ce livre, c'est cet effet qui s'appelle supérieur. On se sent tous supérieurs moralement aux autres. Et c'était une étude américaine qui montrait que 98% des Américains se voient plus propre, plus travailleur, plus honnête. Et on croit que nous, on n'est pas trop touchés, mais les Français, c'est exactement pareil. On se croit toujours meilleur que les autres et surtout plus moral. Et attention, parce que ça aussi, ça nous fait basculer vite dans le ressentiment, parce que ça nous fait penser, bah moi, je ne ferai jamais ça, je suis toujours parfaite, etc.
1: Bon. On va revenir sur cette question du ressentiment juste après avoir écouté Mélissa Lavaux qui interprète Yemaya, 10h, presque 49 à l'écoute de France Inter.

0: Mélissa Lavoie interprétait Yemaya.
1: Grand bien vous fasse.
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0: Alors, comment surmonter le sentiment d'injustice ? Comment faire pour qu'il ne se transforme pas en ressentiment ? C'est notre thème ce matin avec la psychiatre Stéphanie Ahusseau et avec le co-directeur de la Fondation Jean Jaurès, Jérémy Pelletier. Comment on reconnaît ce ressentiment, Stéphanie Ahusseau, et qu'est-ce qui le nourrit ? On ressent tous, plus ou moins à divers degrés, un sentiment d'injustice. Comment on bascule dans l'amertume et dans le ressentiment? Comment on repère le fait qu'on soit dans le ressentiment?
4: Le sentiment d'injustice est associé à l'amertume, déjà. Le sentiment d'injustice, comme on disait tout à l'heure, c'est une pensée, et l'émotion qui est très classiquement associée, c'est l'amertume. Et si cette amertume continue d'être... Donc, oui, la question, c'est comment on reconnaît le ressentiment? Donc, l'amertume, beaucoup de colère, donc on peut le reconnaître...
0: Voir de la haine.
4: Voilà, du point de vue des émotions, quand on se sent un peu... Il y a une autre émotion aussi qui est un indice, c'est ce qu'on appelle la schadenfreude.
0: La joie mauvaise.
4: Voilà, c'est-à-dire quand on se réjouit que... quelqu'un qu'on n'aime pas vivre des choses dramatiques ou difficiles.
0: Quand on se réjouit du malheur d'autrui.
4: Voilà. Donc ça, ce sont des émotions qui peuvent nous mettre la puce à l'oreille. Alors après, pareil, moi je ne veux pas moraliser le ressentiment. Du ressentiment, tout le monde peut en traverser à un moment ou à un autre, ou de l'amertume.
0: L'idée aussi de votre livre et de cette émission, c'est de ne pas disqualifier ça des aspects qui éprouvent du ressentiment.
4: Voilà, parce que déjà, ils ont fait une grande avancée par rapport à d'autres, c'est-à-dire qu'ils sont lucides, qu'ils ont conscience, qu'ils sont dans des émotions dans lesquelles ils ne sont pas forcément bien, notamment l'amertume. Donc ça, 50% du travail est fait quand on a reconnu ce qui se passait en soi. Donc, comment on peut le reconnaître? Donc, ça peut être des émotions, ça peut être des troubles physiques, c'est-à-dire par exemple des troubles du sommeil et une accentuation des douleurs. Ça peut être un tableau, comme je disais tout à l'heure, de dépression, mais avec de l'agressivité, c'est-à-dire on alterne des moments d'abattement et justement de résignation, de fatalisme, et d'autres moments où on est plutôt furieux, en colère, voilà. Un signe majeur, c'est le sentiment d'impuissance. Quand on est pris par un sentiment d'impuissance, c'est souvent qu'on est dans le ressentiment. On perd confiance en soi. Alors, ce qui est paradoxal, c'est que dans le ressentiment, on nourrit notre ego par rapport à cet effet dont je parlais tout à l'heure, parce que je parlais de ce tape-cul, c'est-à-dire, vous savez, cette balançoire à bascule, dans lequel on est soit en haut, soit en bas. L'intérêt de penser que les autres sont méchants, ou qu'ils sont injustes, ou qu'ils sont violents, ou qu'ils sont ceci ou cela, c'est que nous, on est à l'autre bout de la balance, et que du coup, ça nous rehausse, et que ça nous fait nous dire, lui, il est méchant, donc moi, je suis gentil. Lui, il est pas juste, ça veut dire que moi, je suis tout le temps juste, etc. Donc, ce phénomène de rumination ressentimiste va avoir tendance à augmenter notre ego, notre narcissisme, mais va, comme on ne va plus pouvoir agir, parce que c'est l'autre qui est le problème et du coup on ne peut rien faire, va altérer notre confiance en nous, parce qu'il n'y aura pas d'actions qui vont pouvoir nous faire être contents de nous.
0: Et nous accueillons Georges. Bonjour Georges, bienvenue.
5: Oui.
0: D'où appelez-vous Georges ?
5: Bonsoir, j'appelle de Toulouse.
0: Ah, mais très bien.
5: Où il fait un temps gris.
0: Ah, d'accord. Alors, quelle est votre réflexion, votre question, Georges ?
5: Ah ben écoutez, moi, ce qui me frappe, j'écoute souvent votre émission. Elle me passionne. J'essaye d'intervenir, c'est la première fois que je passe, donc je suis enchanté. Mais là, ce qui m'étonne énormément depuis ce matin, c'est que je n'ai jamais entendu prononcer le mot jalousie. Parce que c'est le pendant, c'est l'autre face de Janus par rapport à la...
0: au sentiment d'injustice.
5: Voilà, l'injustice, voilà. Bon, l'injustice, c'est un fait, et la jalousie, c'est un sentiment. Et en général, quand on parle d'injustice, on est d'abord jaloux. Voilà.
0: Et animé de sentiments envieux, c'est ça?
5: Non, mais bon, on est jaloux, c'est tout, point.
0: Jérémy Pelletier a envie de vous répondre.
6: Alors, non, en effet, vous avez raison, et on en parlait, en effet, hors antenne juste avant. Alors, je ne suis pas certain que ce soit toujours le point de départ, j'en suis même assez convaincu. La jalousie n'est pas forcément le point de départ d'un sentiment d'injustice, on en a parlé tout à l'heure. Les injustices territoriales sont un fait et c'est objectif, les injustices sociales sont un fait et c'est objectif, et c'est objectivable. Mais là où vous avez raison, en effet, c'est que ce dont on parlait à l'instant, en l'occurrence le ressentiment, la rumination, peut venir en effet du regard porté sur l'autre en permanence. Et là, en effet, et là où vous avez totalement raison, et c'est important de le mentionner, les réseaux sociaux, tous ces outils qui vous permettent de regarder en permanence la vie de l'autre, qui vous permet en permanence de comparer votre vie par rapport à la vie de l'autre, en effet, oui, est un élément qui peut, à un moment donné, donner le sentiment que vous, vous avez une vie injuste par rapport à la réussite de votre ancien camarade de classe qui, lui, a désormais une belle maison, une belle piscine, une belle femme, des beaux enfants, etc., etc. Et donc, en effet, les outils modernes et contemporains peuvent accélérer, en effet, la rumination.
0: Merci pour votre réflexion très intéressante, Georges. Pour terminer, comment on sort de ce sentiment, de ce ressentiment? Comment on en sort de ce sentiment?
4: D'abord, on lit
0: négatif.
4: Mon livre.
0: Bien vu.
4: Sans se braquer, voilà. On est fier d'être capable de reconnaître en soi cette partie humaine aussi, qui, voilà, à partir du moment où on accepte d'être concerné par les émotions négatives et pas que par des beaux sentiments moraux. Voilà, il y a des moments où on est effectivement envieux, etc. Donc déjà, de la prise de conscience. Et puis ensuite, l'idée de ce livre, c'est d'arriver à comprendre comment cet engrenage peut se mettre en place et d'apprendre d'autres outils que la rumination pour essayer de retrouver de la puissance et des moyens d'agir.
0: Et vous parlez notamment de l'interoception, c'est cette sensibilité aux variations qui se produisent à l'intérieur de notre organisme et qui sont donc captées par des récepteurs sensitifs, et donc d'être conscient de ce que nous vivons, de ces émotions qui nous traversent, et de bien les identifier pour justement surmonter le ressentiment. Et voilà, il faut lire votre livre.
4: L'interoception, ouais, voilà, c'est des travaux qui ont 10 ans et c'est des travaux vraiment passionnants, et on s'est longtemps en psychothérapie privée de cette partie du corps qui peut vraiment faire des... Enfin, moi, je l'observe vraiment au quotidien avec les patients, des transformations importantes.
0: Merci beaucoup Stéphanie Ahusseau. Le sentiment d'injustice est publié chez Odile Jacob. Merci Jérémy Pelletier. Votre belle étude sur l'injustice est disponible gratuitement sur le site de la Fondation Jean Jaurès. Une émission à écouter, à partager sur l'appli Radio France. Et demain, on s'intéresse aux parents. Comment les aider pour que les parents puissent aider leurs adolescents à mieux comprendre leur orientation sexuelle et leur identité. Bonjour mon cher Nagui.
7: Ce qu'il va s'en sortir, ou est-ce qu'on envoie directement les pompiers?
0: Non, parce que j'ai pas écrit, donc j'étais en train d'improviser.
7: Tu veux dire que tu n'avais pas écrit une phrase que tu as dite à l'antenne?
0: J'étais en train j'essaie de me souvenir du sujet de demain, voilà, c'est ça. Donc vous avez assisté, mon cher Nagui.

0: faut, ça dont on en est,
1: oui,
0: tu sais.
1: On en est, c'est bientôt fini.
0: Oui, hein, on lâcher prise totale. Romain Duris et Safie Nebout sont nos invités.
1: Bonne émission, mon cher mec.
0: Merci. Ouais.
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9: Arrêtez de jeter le discrédit sur des milliers de magistrats. Le Conseil supérieur de la magistrature ne veut pas être le bouc émissaire du drame de Liana. Au moment où le gouvernement et les politiques pointent du doigt les dysfonctionnements et les défaillances de la machine judiciaire. À propos du principal suspect, un homme accusé par plusieurs plaintes, mais jamais entendu, jamais mis en garde à vue jusqu'à la disparition de Liana la semaine dernière dans le Gers. Le Conseil supérieur de la magistrature regrette l'instrumentalisation de cette affaire par ceux qui rendent d'avance les magistrats comptables de ce drame et dénoncent leur irresponsabilité, ajoute le communiqué. Dans le même temps, ce matin, les ministres de l'Intérieur et de la Justice sont en train d'être auditionnés devant la Commission des lois au Sénat. Le garde des Sceaux Gérald Darmanin regrette, je le cite, que l'on ait traité cette affaire comme n'importe quelle autre plainte. Ce qu'il nous manque dans cette affaire, a dit encore le ministre, ce n'est pas une nouvelle loi, ce ne sont pas de nouveaux moyens, ce ne sont pas des problèmes numériques, c'est simplement la priorisation des plaintes pour viol. Fermez les guillemets. Par ailleurs, le ministère de l'Intérieur a fait les comptes hier des manifestations partout en France en hommage à Liana et pour demander une réponse politique forte contre les violences sexuelles. Plus de 60 000 personnes sont descendues dans la rue hier soir à l'appel des organisations féministes, dont 2 900 personnes à Paris, chiffre de la police. Des bombardements quasi quotidiens sur l'Ukraine. Au moins 5 personnes ont été tuées et une quarantaine d'autres blessées dans des frappes russes sur les régions de Kharkiv et de Zaporijja. Selon l'armée de l'air ukrainienne, la Russie a tiré plus de 160 drones à longue portée et 2 missiles au cours de la nuit. L'Ukraine a demandé à ses alliés occidentaux de lui fournir davantage de moyens de défense antiaérienne pour parer aux frappes russes. Dans le sud du Liban, les habitants de Tyr, eux, fuient massivement la ville, y compris le quartier chrétien. Pour la première fois, il fait partie des zones appelées à évacuer par l'armée israélienne, alerte avant les bombardements. Israël continue d'attaquer le Hezbollah pro-iranien en dépit des conditions posées par Téhéran. Un cessez-le-feu au Liban pour continuer les négociations avec Israël et les États-Unis. Et puis les États-Unis veulent-ils empêcher les Iraniens de mondial? La Fédération iranienne de football accuse les Américains de lui avoir retiré son quota de tickets pour la Coupe du Monde qui débute dans 2 jours. Elle dénonce une entrave à la présence des supporters iraniens. La Fédération invoque un règlement de la FIFA qui normalement attribue 8% des billets au pays à l'affiche. La participation de l'Iran à ce mondial organisé aux États-Unis, au Mexique et au Canada ne cesse d'être remise en question depuis l'offensive israélo-américaine sur l'Iran lancée fin février.
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9: 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Il est 11h04. Oui, c'est oui, l'heure de la bande
0: c'est
9: originale.
0: Dingue.
9: Oui, c'est génial. Cadeau, on a Guy. Salut, salut toute
0: Merci,
9: la bande.
0: Merci, Amélie. Dites bonjour à Amélie Perrier.
9: Soyez joyeux. Ah, bah quand même, vous êtes là.
0: Ils sont timides.
9: Ah, bah je vous entendais pas.
11: Je t'embrasse très fort.
0: Ils sont timides. Amélie Perrier revient midi pour l'info. À tout à l'heure.
9: À tout à l'heure.
0: Avec Rebecca Malestra, avec Monsieur Bruno Pecchi, Oldelaf, Tanguy Pasturo, Daniel Morin.
12: Bonjour Oldelaf.
0: Et bonjour, nos bien. Invités Romain Duris et Safi Debout.
13: Bravo. 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Leïla Kadour et Nagui.
0: Soyez les bienvenus, ravis de vous accueillir pour parler de ce film Fils de personne qui est au cinéma aujourd'hui. Dans quel état on est, sa fille, lorsqu'on a son 7e long métrage et que c'est le jour même? Certains réalisateurs disent j'ai la pression, je vais avoir les informations. D'autres disent bah de toute façon c'est trop tard, je peux plus rien faire. Ça y est, le bébé.
12: Ouais, moi je suis plutôt
0: dans la nature.
12: La deuxième catégorie, ouais. Je peux plus rien faire, donc j'essaye de me détendre.
0: en venant ici.
14: Voilà. Ça veut dire que je réussis pas. Quand
12: non,
14: je
12: non, évidemment, évidemment. C'est ouais. non, parce que c'est souvent des années de sa vie quand même. Là, c'est 3 ans ma vie, donc et qui vont se jouer sur quelques heures. Quelques jours. Bon, alors, c'est pas vie ou mort, hein. Je vais m'en relever, mais...
0: J'ai
12: bon.
0: Dit c'est aujourd'hui, pardon, c'est demain. Ouais, demain. J'ai hâte d'être oui. demain. Un oui. dodo encore à vivre, sa fille.
12: C'est ce que j'ai dit à mon fils ce matin.
0: Justement, fils de personne, il y a une scène... je peux parler de la scène au marché aux poissons ou pas du tout?
12: Oui, oui, oui.
0: Ça, je peux le dire. Okay. Ouais. Donc, il y a une scène. Est-ce qu'il vous est déjà arrivé...
14: De perdre un enfant.
0: Non, d'être, d'être perdu, plutôt. On va prendre le côté, lorsque vous étiez enfant. Est-ce que vous... Rebecca, tu t'es retrouvée, genre, la petite Rebecca est attendue à l'accueil.
14: Ça m'est arrivé plusieurs fois, ça explique pourquoi je suis aussi traumatisée, aussi mal dans mes baskets, mais je me rappelle d'une fois où je suis rentrée dans l'ascenseur et les portes se sont fermées et ma mère était derrière. Et en fait, quand j'ai retrouvé ma mère a tellement paniqué, elle était tellement dans un état de stress total que j'ai l'impression que ça s'est imprégné en moi oui. pour toujours. Voilà. Mmh.
0: Mélodie ?
11: Alors moi, figurez-vous que je n'avais pas de dents jusqu'à l'âge de 2 ans et demi. C'était très en retard et du coup, vraiment pas de chico. Et on était toujours dans les supermarchés et ma mère me disait...
0: Je ne vois pas l'enchaînement avec...
11: si tu te perds, tu donnes ton nom et ton prénom. Donc oui. tu dis quoi à la dame ? Et j'étais là, Bernice Eten ! Elle dit, on ne te retrouvera jamais. On va l'attacher quelque part. Et c'est vrai, je ne me suis pas perdue du coup, j'étais attachée.
12: En même temps, un enfant sans dents, ça se retrouve facilement. C'est un bon repère.
14: C'est un bon indice, ouais.
0: Clin d'œil à un président de la République, non, Jean-Jean Leïla, plus tard, c'est
14: voilà,
0: ça le
14: ouais, ouais,
0: ou tu veux faire tourner serviette ou le Péqui.
15: Non, j'ai eu cette chance de
0: attends,
15: perdu.
0: Tu as déjà la chance qu'on va d'ouvrir ton micro.
15: D'ouvrir mon micro et voilà. De bien parler dedans. Non, j'ai jamais été perdu. Par contre, finale de Ligue des Champions, j'ai assisté. Il y avait des parents après la victoire.
14: Oui.
15: Tout le monde crie et tout machin. Et. À bout de 5 minutes, il y a 2 parents qui viennent comme ça en pleurs, en cris. Oh, on a perdu notre enfant, vous n'avez pas vu un petit avec un maillot de Mbappé du PSG? Et tu regardes, et il y avait plein d'enfants avec le maillot tu vois. Et donc c'était un peu la panique et tout machin, ils l'ont retrouvé au bout de 10 minutes, mais tu vois vraiment le soulagement, là aussi, les pleurs de la maman, du papa.
0: Il y a 2 réactions chez les parents, hein, généralement. C'est soit l'engueulade dans un premier temps, avec je t'avais dit de ne pas t'écarter, et donc se faire engueuler, et après le câlin, parce qu'on a tellement eu peur de perdre un enfant dans la foule. Oldelaf, tu as déjà été perdu?
16: J'ai été abandonné volontairement. Déjà, c'était au centre commercial Belle Épine, et
0: toujours l'adresse.
16: Mais oui, mes parents étaient en train de choisir une télé et je ne les trouve plus dans les rayons. Je cherche un peu, j'ai peur, je panique vite, je pleure, quelqu'un me trouve et m'amène au poste de sécurité. Et là, ils m'ont fait manger des gâteaux et j'avais plus peur de personne. Je mangeais. Ils ont quand même balancé l'annonce, mes parents servaient. Mais voilà, ils ont su me.
17: Il avait déjà la vie qu'il a aujourd'hui, Aldela.
16: Ça ressemblait à ça déjà.
0: Tanguy ?
17: Non, mais moi j'avais tendance à fuir surtout, enfant, à partir. Et je paniquais pas du tout quand j'étais tout seul, au contraire. Mes parents étaient paniqués de pas me retrouver, moi j'étais content tout seul. Ouais.
0: Daniel Morin ?
18: Non, moi je partais très souvent et un jour ma mère en a eu marre, elle m'a mis un harnais avec une lettre.
17: Ouais, c'est vrai.
18: Tristesse.
0: Leïla,
14: j'ai aucun souvenir de m'être perdue, de m'être égarée toute seule. J'avais une mère qui vérifiait quand même plutôt pas mal la présence autour, quoi. Ouais.
0: Alors moi, il m'est arrivé de me perdre dans un supermarché et d'avoir l'annonce pour que maman vienne me chercher. Et j'avais bien aimé ce moment parce que tout le monde était très attentif. C'est-à-dire,
14: t'étais la star.
0: T'inquiète pas, maman va venir. Et tu veux un bonbon et tu veux un chocolat et ainsi.
18: Et c'était il y a 10 ans.
0: Et c'est. Et je l'ai refait. Et je l'ai refait volontairement.
18: Ah, sérieux.
0: C'est-à-dire, dans
18: ah,
0: le ouais. même supermarché, je me dis, c'est un bon plan quand même. Donc, et comme je détestais faire les courses, qui n'a pas beaucoup changé depuis, dès que maman avait un peu le dos tourné, hop, je partais. Puis après, j'ai perdu ma main. Ça vous est arrivé, Romain Duris, d'être perdu
15: supermarché, dans... oui, supermarché. Ah. Une sensation étrange. Mais ça va.
0: Non, mais au point de pleurer, par exemple, vous avez quel souvenir de panique?
15: Non, j'ai la sensation d'être perdu.
0: Ouais.
15: Et de plus savoir à qui demander quoi que ce soit. J'étais, je pense, très petit.
0: On a pu les repères, quoi. Ouais,
15: ouais. ouais.
0: Sa fille, cette scène, sa fille Nebout, cette scène est inspirée d'un fait réel ou pas? Parce qu'encore une fois, on va évidemment parler de ce film qui sort demain, Fils de personne. Ça vous est arrivé, vous, d'être perdu?
19: Oui, ça a duré 2 ans.
0: Allongez-vous.
19: Non, ça m'est arrivé de me perdre une fois en allant chercher. On venait d'aménager à Lyon et j'ai voulu aller acheter du pain au chocolat, des choses comme ça. Et je connaissais pas
0: en
19: le quartier.
0: On était enfant,
19: mais j'avais 6 ans, 7 ans. Et j'ai jamais retrouvé la maison. Une fois quitté la boulangerie. Donc,
0: ouais, parce qu'on rit quand c'est dans un supermarché ou un magasin, mais quand c'est dans la ville.
19: Ouais, c'était dans la ville, ouais. C'est la ville urbaine exactement. Et mes parents ont commencé à faire des tours en voiture, me chercher dans le quartier, cauchemar. Etc. Ouais, ça a duré des heures. Et ils ont fini par me retrouver sur un trottoir. Et moi j'ai été perdu. Alors, la sensation étrange, oui, c'est que l'angoisse montait, quoi. J'avais l'impression d'être dans un cauchemar.
0: Imaginez pour vos parents.
19: Ouais. Ah oui, c'était terrible, c'était terrible.
14: En même temps, c'est une autre génération. On pouvait vous laisser aller chercher des trucs à la boulangerie.
0: Tu veux dire qu'avec l'espoir, qu'il est vieux,
19: avec l'espoir, je reviens jamais, même sans doute. Mais là, voilà.
14: Vous aviez semé des petits cailloux. Et ouais. Puis,
19: non, j'avais rien semé du tout. J'étais très paumé, mais j'en ai un souvenir. Enfin, cela dit, je m'en souviens quand même bien. Et l'angoisse qui montait quand même.
0: Mm. Ouais, toujours présente. Ouais.
18: Et là, vous êtes en larmes, là.
19: Je prends sur moi pour pas pleurer devant vous parce que je vous connais pas, mais c'est vrai que je suis très ému.
0: Fils de personne, et peut-être que nous on vous connaît mieux en ayant vu ce film que l'on a aimé. On va en parler jusqu'à 12h30, mais d'abord voici Hold de la fan de Romain et de sa fille.
15: Évidemment.

0: L'histoire d'un père seul qui cherche et qui questionne. Ça parle d'adoption entre France et Thaïlande. C'est pas la taille qui compte comme on lit dans la bande.
1: Encore.

0: Au-delà. Je suis pas sûr que tout le monde ait la ref de Gazebo et de Tainan.
1: Cas zéro, exactement.
0: Ouais.
1: Cas zéro.
0: Cas zéro ou Gazebo?
1: Eric Cas zéro s'appelait-il? Cas zéro, le groupe, nom du groupe du coup.
0: Ok, super.
1: Tainan. 87.
0: Et non, ça a été un énorme succès l'été, ah oui. Mais je suis pas sûr que ça ait marqué l'histoire de la musique.
2: En tout cas, l'histoire de la musique va être marquée non, vendredi et samedi, c'est ça.
1: Et même jeudi, ouais.
2: Et même jeudi, mais dis donc, pour ton solo piano qui est en rodage.
1: Tout à fait.
0: Un film avec Master Sampaziri Kositashawani, c'est-à-dire un enfant de 4 ans qui a deux billes au marron comme des yeux d'ange, un sourire, un visage en tout cas formidable. Le casting d'un enfant de 4 ans, sa fille, comment on fait pour trouver un enfant de 4 ans qui joue aussi bien, parce qu'il n'a pratiquement pas de dialogue, on ne va pas tout spoiler, mais qu'elle interprète.
3: Oui, ben il nous faut du temps en fait. Il faut souvent beaucoup de temps. On en a vu beaucoup d'enfants, 1500. Wow. 1200 aux Philippines, le film devait se faire aux Philippines au départ, puis à peu près 300 ou 400 en Thaïlande. On n'a pas trouvé l'enfant aux Philippines, ce qui nous a fait changer de pays, et on a trouvé Mapping. Je crois que ce que je cherchais, c'était ça, sans savoir que j'allais trouver ça, en fait. C'est-à-dire, on fantasme un enfant extraordinaire, un enfant charismatique au possible, on ne sait pas comment il va nous apparaître, et puis quand il apparaît, c'est un extraterrestre, quoi. Je ne sais pas si c'est moi qui l'ai choisi, ou si c'est lui, parce que quand je l'ai vu dans la cour, il m'a regardé, et la manière dont il m'a regardé, il avait l'air de me dire...
0: si on bossait ensemble,
3: c'est moi. Oui, c'est moi, je suis là. Non, il y a un truc comme ça, un peu. Bah oui, parce que ce que vous racontez là, je l'ai eu d'abord, avant tout, avant même de le filmer. C'est-à-dire, j'ai eu cette sensation de voir un gamin sorti de nulle part. Et
0: après, il y a la photogénie, peut-être que aussi de le voir entre guillemets dans une pièce, dans un casting, c'est une chose, et de le voir à l'image, ça devient autre chose. En tout cas, avec la lumière, le cadre, et puis évidemment l'histoire, avec donc deux grands monstres du cinéma. Master Sampaziri et Romain Duris. Et Romain, on dit que jouer avec les enfants, c'est ce qu'il y a de plus difficile à faire pour un acteur. Vous avez ressenti cette difficulté ou au contraire, tout était très naturel avec lui?
4: Non, tout était très filmable, en fait. C'est-à-dire que les silences, les maladresses, les accidents, tout était incarné, juste, vrai, tellement vrai, quoi. Qu'en fait, moi, j'étais un peu le personnage tout le temps. Et en plus, la caméra de sa fille était très légère, très... Il n'y avait pas de setup qui nous empêchait d'être nos personnages. Donc on était
0: la mise en temps dans... La mise en place qui est statique avec des marques au sol et obligé de faire ça comme ça.
4: Voler,
0: il y a peut-être un moment, si. Un moment dans le cadre de la fenêtre et de la porte où là, je pense que sur la plage, il y avait...
3: C'était dommage s'ils avaient été décalés.
0: Ils devaient...
3: En effet, oui, il y a des moments forcément où il y a des marques.
0: Le talent de Romain Duris, c'est de pouvoir marcher en regardant l'horizon et de savoir exactement où il doit s'arrêter sans regarder le sol. On le connaît pour ça. Hein. C'est l'homme qui sait où s'arrêter sur la plage. C'est son deuxième titre.
5: Et c'est cette distance aussi qui est très belle. C'est la distance entre cet enfant et ce père, en fait. Moi, qui m'a impressionné dans la capacité de cet enfant à jouer.
0: On va justement jouer cette distance. Raconter la base de l'histoire. C'est un enfant
5: qui est adopté.
0: Adopté par.
5: Un couple.
0: Vas-y.
5: Ouais, par un couple. Votre personnage, Romain Duris, est subitement... Je peux aller
3: Oui, bien sûr.
5: Ouais, subitement veuf. Ouais. Et il y a un lien qui s'est sans doute pas fait au début entre le père et le fils, alors que ce lien, il existe, il est très très fort. Donc c'est un enfant qui est doublement orphelin, en fait, encore une fois, d'une certaine façon, émotionnellement. Et c'est absolument bouleversant de voir comment ce lien-là, il n'est pas donné comme ça, naturellement, il faut aller le chercher.
0: Il y a des scènes de flashback, justement, où on voit comment ça se passait avec le personnage joué par Christiana Capodondi, où, en effet, l'enfant, comme le dit Layla, est beaucoup plus proche de sa mère que de son père.
4: Ouais, il se touche, elle le prend dans ses bras.
0: Il joue dans le bain.
4: Dans le bain, il y a un truc très charnel, qui est de l'amour. C'est vrai que, moi, mon personnage, il est à ce moment-là pas encore très dispo. Enfin, en tout cas, il s'est pas donné le temps de partager des vrais moments avec le petit. Et du coup, il se retrouve, dès le début du film... c'est pas un vrai papa, enfin, il va apprendre pendant tout le film.
5: Il est veuf et père d'un coup, j'ai l'impression.
4: Ouais,
5: tout d'un coup,
4: il se rend compte que voilà, il a cette petite tête magique avec lui et qu'il faut l'accompagner le mieux possible.
0: C'est de montrer justement tout le travail de l'adoption ou même simplement le travail de la parentalité, que ce soit son fils biologique ou pas.
3: Oui, c'est au-delà de l'adoption, je crois, parce que l'enfant n'a pas choisi cet homme. On le voit au départ. On voit que c'est sa mère qui l'a choisi. Et c'est souvent le cas. Quand un enfant est adopté, on parle toujours de l'adoption du côté du parent. Mais à quel moment l'enfant décide d'adopter les parents qu'on lui impose d'une certaine manière? Et souvent, c'est pas l'entité du couple qui choisit. Il choisit l'un ou l'autre. Ça, c'est très régulier parce qu'il peut pas choisir tout d'un coup une famille comme si voilà, c'était tombé du ciel. En l'occurrence, là, elle a choisi la mère. On sent qu'elle a fait des efforts avec la langue. Elle parle un peu de thaï. Lui, pas. Et donc, ils ne se sont pas reconnus l'un l'autre. Ils ne se sont pas apprivoisés l'un l'autre. Et le drame arrive à ce moment-là. Donc forcément, la violence pour l'un et pour l'autre. Hein, parce que je crois qu'ils s'en veulent un peu mutuellement. Dans un cas comme ça, souvent, quand la mort arrive au milieu, le deuil est à faire pour l'un et pour l'autre. Et le film va raconter ce voyage qui va les amener à faire connaissance.
0: C'est un road movie où il y a à la fois l'expérience du voyage, l'expérience de ce binôme qui va se comprendre, se connaître, se battre aussi l'un contre l'autre. Le père a envie d'avoir une sorte d'autorité, mais il ne veut pas non plus n'être que ordre et il veut passer par l'amour, par la compréhension. Il a envie qu'il y ait ce premier pas fait par l'enfant, même si ce premier pas n'arrive pas. Et on est aussi Lost in Translation, on est dans un pays où la barrière de la langue, de la compréhension, de l'ordre, des règles, des bakchiches par lesquels il faut passer, tout devient très compliqué. Là, le père a vraiment, pardon du mauvais jeu de mots, mais enfin, n'a plus de repères.
3: Exactement, exactement. Bah, c'est ce qui fait qu'il y a un film. Parce qu'il y a du conflit, parce qu'il y a de l'empêchement. Il y a de la tension.
5: Au point de se demander pourquoi est-ce qu'il a vraiment envie de retourner dans le pays d'origine de l'enfant et de retrouver cette mère.
3: Pour moi, c'était essentiel. Ouais. Et c'est cette zone d'ambiguïté. Moi, j'appelle ça cette zone grise, en fait, qui donne toute la force au personnage de Thomas, qui n'est pas forcément héroïque. Mm. Et on n'est pas tous héroïques dans nos vies. Il y a des moments où.
0: Loin de là. Vous avez trouvé la vraie.
5: Un échantillon.
3: En voyant vos visages.
0: Il s'y connaît en physionomie.
2: L'œil du professionnel.
3: Ah ben, je vous filmerai pas tout de suite.
2: Bon, pour un film spécial.
3: Non, mais c'est vrai qu'il y a cette zone grise qui est intéressante. Oui. Qu'est-ce qu'il veut faire? Qu'est-ce qu'il cherche à faire? Je crois qu'il ne le sait pas lui-même, en vrai.
5: Oui.
3: Et je pense qu'on accepte de l'accompagner dans cette zone un peu perdue d'un homme vulnérable, fragile, qui d'emblée ne protège pas l'enfant, d'emblée ne se protège pas, ne sait pas aller vers l'enfant.
0: Il ne sait pas faire même avec. Il ne sait même pas comment le nourrir, comment l'endormir, comment...
3: Il n'a pas les gestes.
0: Partager.
4: Il est empêché, quoi. Il est hyper maladroit. Mais c'est ça qui était beau, c'est de se reconstruire grâce à cet enfant magique.
0: Oui, finalement, les deux grandissent en même temps.
4: Exactement,
0: ouais.
5: Et puis ça pose la question de, est-ce qu'on on a légitimement le droit de renoncer à la parentalité aussi à un moment? Est-ce qu'on peut se dire...
0: Je ne suis pas fait pour.
5: Ben, je ne sais pas, adopter ou pas, adopter, peu importe. Il y a des parents qui quittent tout d'un coup la famille, qui s'éloignent parce qu'ils ne sont plus en mesure, qui disparaissent. Donc aussi, on peut s'interroger.
3: Je peux vous donner une info là-dessus intéressante que moi j'ai découverte. Hein, c'est qu'il y a 15% de parents qui décident de rendre l'enfant quand ils sont en process de l'adoption. Pour 1000 raisons. Alors évidemment, c'est un chiffre qu'on ne donne pas parce que ça ne met pas très en valeur les choses.
0: C'est un peu violent.
3: Oui, on peut comprendre, mais dans les deux sens. Que l'enfant n'accepte pas le parent, ne se sent pas à l'aise, et que l'association qui le gère sent que l'enfant n'est pas à l'aise, ou à l'inverse, le parent qui sent que quelque chose ne va pas connecter.
5: Mmh.
3: Et c'est pas parce qu'on a choisi un parent qu'on y a passé un an, deux ans, trois ans, que la mayonnaise prend forcément à chaque fois, et que parfois ça...
0: Ouais, mais enfin, ça donne un petit sentiment, pardon, satisfait ou remboursé. On a l'impression que c'est pas non plus un produit qu'on achète sur Internet.
3: Non,
0: vous avez une période d'essai, si vous n'êtes pas content...
3: Non, mais comme justement c'est pas un produit et que c'est un humain, est-ce qu'on va forcer les choses?
5: Oui,
3: est-ce qu'il vaut mieux pas dans ces cas-là se dire que c'était peut-être
0: pas mieux préparer, pardon, le terrain avant aussi que ça se passe.
3: C'est ça, il y a des ratés.
0: Je n'y connais rien, mais j'ai l'impression que le processus est très très long et lent et compliqué pour adopter.
3: Jusqu'à la magie ou pas.
5: Oui.
3: C'est-à-dire que tout d'un coup, si un enfant est en panique en voyant un homme et une femme et il se sent pas du tout à son aise et ne dort pas, ne se nourrit pas, qu'est-ce qu'on fait? On le laisse là, on le force à être ce parent, cet enfant adopté. Non, je pense que c'est étonnant, mais je suis pas étonné que ça arrive.
0: On en parlera tout à l'heure avec notre invitée Catherine Poisson-Chevalier, qui est administratrice de Enfance et Familles d'Adoption. Donc l'adoption, les questions, toutes les difficultés et même l'histoire de l'adoption entre guillemets. Ce travail, ce road movie, est d'abord, c'est un film, un film, c'est un objet d'art avec sa lumière, ses paysages qui sont totalement dingues aussi. Et c'est ça qui est fort, c'est le delta qu'il y a entre le côté carte postale d'un endroit qui est plutôt évoqué comme étant des lieux de vacances et des Koh Lanta et des Koh Samui et la Thaïlande, et puis la tristesse, les conditions de vie qui sont difficiles, et de se demander d'ailleurs si l'adoption d'un côté n'est pas l'abandon de l'autre aussi, de savoir comment les choses se déroulent et se passent avec un être humain au milieu qui a rien demandé à personne et qui essaye essayer en tout cas de s'en sortir, si réussir à s'en sortir. C'est aussi l'enjeu et le thriller. Parce que moi, je l'ai vécu comme
5: Un suspense,
0: comme un

0: sur les épaules de la mère que l'organisation, la charge mentale reposait de l'éducation de cet enfant. Il ne sait pas faire, il va apprendre à le devenir. Et c'est bouleversant, il y a des scènes qui vont... qui vous scotche. Voilà. Et bravo pour ça. C'est toujours délicat de pleurer devant un film, mais quand ça arrive, ça prouve que ça fonctionne parce que c'est.
1: T'es fragile.
0: Non.
2: Ça, vous allez pas bien du tout.
3: J'ai dit, il peut pleurer devant les pubs.
0: Je m'attendais. Non, sincèrement, je m'attendais pas et j'assume totalement. Il y a une scène, la scène, vous savez très bien laquelle, et que l'on ne décrira pas. Il y en a une où là, j'ai dit, waouh, et je me suis pris cette clacasse dans la tête. Bien joué, Sophie Nobou. Ce film est une réussite. C'est demain au cinéma avec un Romain Duris, évidemment, au-delà de toute limite dans son talent et dans son charme. Et ce qui est fou d'ailleurs,
3: dans
0: c'est.
3: Dans son placement aussi.
0: Non placement de produit. Mais c'est ça qui est fort. C'est-à-dire qu'à la fois, il y a des moments où on a envie de vous prendre dans les bras en disant hey, gars, vas-y, lâche rien, bats-toi. Et d'autres moments, on a envie de vous claquer en disant mais punaise, ne fais pas ça. Vous voyez ce que je veux dire? Les moments où on a envie de vous bouger. Quoi, en disant mais fais attention et qu'est-ce que tu vas chercher là-bas aussi.
4: Ouais, complètement, mais c'est sur un fil. Hein. Souvent on en parlait avec sa fille, y a, si on bascule dans l'autre sens, il devient antipathique, on a envie de plus l'accompagner quoi. Et je pense qu'on est
0: on
4: vraiment sur
0: comprendre.
4: Un fil où on le suit parce qu'il a quand même une espèce d'humilité quoi, il a quand même une pudeur.
0: Comment vous le défendez, parce qu'il y a des moments où il n'est pas très défendable.
4: Non, je pense que il est dans une mission en tout cas. Ça c'est défendable. Il est pas dans une. Chacun peut vivre un deuil différemment. Il est pas dans une bloqué sur un canapé à plus savoir sortir dans la rue. Lui, il bouge quand même. Il y a quelque chose d'actif quoi. Alors après,
2: il cherche,
4: voilà, il se trompe de route à des moments, mais au moins il va jusqu'à là-bas.
0: Ouais, la mission, c'est lui qui s'est donné aussi. Hein. Il n'était pas obligé de
4: ouais,
0: la choisir.
4: Mais il se bat, quoi. Il se bat.
1: Là-dessus, mais qu'est-ce qu'il attend de cette mission justement ?
4: Mais de l'amour, moi, je pense que il sait pas par où ça va venir, mais je pense qu'il est, finalement quelque part, il est quand même à peu près, il est prêt à recevoir cette dose d'amour, sauf qu'il sait pas comment la faire naître et il sait pas d'où elle va jaillir. Mais on voit bien dans le film que. Il finit rempli.
2: Moi, je pense qu'il cherche à réparer quand même.
1: Ouais.
2: Il cherche à réparer.
1: La souffrance de l'enfant.
2: Oui, cet enfant, il a perdu deux mamans. Ouais. D'une certaine manière, il en reste une. Mm. Il cherche à retrouver cette maman et peut-être fantasmer que quelque chose se passe, réparer quelque chose qui n'a pas fonctionné et donner à cet enfant ce qui lui manque, de la lumière en fait. Mm. Moi, je pense que c'est ça qui le mène. On sent bien quand même qu'il n'est pas là pour faire du mal, qu'il n'est pas là. En effet, il est parfois à côté de la plaque, il est comme on peut l'être dans la vie. Comme on peut l'être dans la vie. Et c'est vrai qu'on aura envie qu'il soit plus héroïque parfois, mais parce qu'il ne l'est pas, ça le rend aussi très émouvant dans cette vulnérabilité, dans cette fragilité.
0: Et de toute façon, tous les enfants nous font grandir. C'est ça qui est formidable aussi. C'est l'un des messages de ce film. Fils de personne.
4: Et parfois, nous explique pourquoi on est là.
0: Ouais, exactement. À quoi tu sers ? Et demain, donc, au cinéma, Fils de personne. Pour l'instant, voici Mélodie Fontaine.
5: Ah oui !
0: Fait un film comme ça sur la parentalité.
5: Non, bien sûr, j'aurais pas fait ça comme ça. Il m'oblige à faire ça, d'accord ? Non, mais ça va pas aujourd'hui. Vous avez bu trop de gnoll ? Vous êtes ? Maggie ?
0: Non.
5: Allez, Maggie gnoll ! Oh, allez, plus que 3 semaines et ça va te manquer. Je t'en enverrai plein sur Instagram. À part ça, Fils de personne, c'est un film qui montre entre autres qu'on ne naît pas parent, on le devient, on apprend. C'est un combat pacifique, c'est une quête initiatique et ça peut être galère. Ah, mais j'aurais pas du tout fait ça comme ça, mais j'aurais pas pu. Le petit garçon, je dirais bien comment il s'appelle, mais quand je le prononce, on dirait John Scatman. Tipidipidip, pop-pala-pop, pop-pala-pop, j'y arriverai pas. Koshita Chawan, je m'excuse, c'est une catastrophe. Heureusement que prononcer, c'est pas mon métier.
0: Koshita Chawanik.
5: Allez. Non, mais non seulement il est très juste, mais il est à bouffer quand il regarde Romain Duris avec ses énormes yeux noirs. Mais t'es le boutou, boutou. Il est tellement mignon. Pendant le film, j'avais les hormones dans un rice cooker. Il y a une scène d'embouteillage bouleversante qui dure même pas une minute où ils regardent l'autre fil de voiture à travers les vitres où des gosses sont avec leurs parents, sans doute leurs parents biologiques. Et lui, il est là avec Romain Duris sur le siège avant qui essaye de s'en battre la rondelle alors que n'importe qui paierait cher pour être dans une bagnole avec Romain Duris qui s'en bat la rondelle. Mais surtout, dans cette séquence avec la pluie qui ruisselle sur le carreau, on se dit mais comment ce gamin peut savoir où il va s'il sait pas d'où il vient ? C'est beau, hein ?
0: Ouais.
5: C'est normal, c'est pas de moi. C'est de Sophie Nobou. C'est aussi pour ça qu'il a le droit à la meilleure chaise. Elle n'est pas dingue, hein ? C'est dire, hein ? Bref, c'est pas important parce que dans le film, dans FDP, Non, on va peut-être pas abréger, on va rester sur fils de personne. Dans le film, donc, transpirent aussi certains thèmes joyeux de Bergman, la

0: complexité d'exister, la culpabilité, l'angoisse de vivre, l'obsession de la mort, l'absence d'amour. Bingo, vous êtes au bon endroit ici. Pile dans vos cordes, la bande originale. C'est d'ailleurs pas le seul point commun avec l'émission, puisque vous avez fait tourner Charles Berling il n'y a pas si longtemps, mais aussi Juliette Binoche, qu'on a reçue ici il y a quelques jours. Donc si on suit le schéma, le casting de votre prochain film est plié, c'est Thomas Pesquet, Enora Malagré et Michel Simès. Joyeux micmac, hein, bon courage, sa fille. Le film, c'est un remake de Handel We Scare, du Norvégien Harild Andersson. Le pitch est proche, un papa qui veut retourner son enfant adopté. Moi, je l'avais vu, mais en norvégien non sous-titré, donc j'avais rien capté. Pour moi, c'était la balade de deux potes adultes dont l'un fait visiter son pays à l'autre. Donc vraiment, bon, j'avoue que la taille du Colombien m'avait fait tilter. Mais bon, là, c'est pas en Colombie. Les fêtes de fin de journée sont trop poudrées. C'est en Thaïlande, un cas dont vous disiez, dont vous dites, c'est un pays très filmé. Et l'enjeu était de montrer des paysages moins connus. Et ça m'a fait plaisir parce que j'ai eu l'immense chance, moi, d'aller en Thaïlande il y a 15 ans. Et est-ce que c'était pendant la mousson? Bien sûr que c'était pendant la mousson. Est-ce que la baignade y était interdite? Quand même pas. Bien sûr qu'elle était interdite. Est-ce qu'on a glissé sous ma porte un petit papier? Est-ce que ce petit papier, il y avait un petit mot d'amour? Eh bien là, en revanche, oui. Non, je plaisante, pas du tout. C'était des conseils d'évacuation pour une alerte de tsunami. Mais oui, c'est moi. Alors, qu'est-ce qu'on a fait sous la flotte? On a discuté avec les habitants, d'abord très étonnés parce qu'ils ne parlaient pas norvégien. Moi, j'étais là, skåle dude, je ne captais rien. Et après, on a découvert des gens tendres et résilients. Pendant qu'à l'hôtel, la famille Van der Putten râlait contre la pluie et l'absence cruelle de ce cocktail, on a complètement découvert ce pays autrement, comme vous nous l'avez fait découvrir. Donc j'aurais pas fait le film comme ça, bien sûr que non, je serais restée là-bas.
1: Merci.
2: Mélodie Fontaine sur scène, elle sera à Rouen les 19 et 20 juin et à Avignon les 9, 16 et 23 juillet.
3: En tout cas, ce qui est fort quand on sort de la salle après Fils de Personne, c'est qu'on a, si on a un enfant dans sa famille ou autour de nous, on a vite envie de faire un câlin. Et,
4: comme sur l'affiche.
3: Ouais, non, mais c'est vraiment ça, parce que le film lui-même est un énorme câlin. Après, il faut que le câlin vienne des deux aussi.
4: Mériter le câlin.
3: Pardon ?
4: Il faut le mériter un peu dans le film.
3: On
4: le
3: est
4: câlin.
3: D'accord. Ouais. Ouais. Ouais. Non, non, mais c'est vraiment
5: mais
3: ça.
5: Mais quand il arrive, il est merveilleux. Ouais.
3: beaucoup de différences entre donc ce film qu'on vous a proposé d'adapter dans un premier temps et celui que vous avez fait.
4: Oui, énormément, parce qu'en fait, j'ai...
3: Et parce que vous deveniez papa vous-même.
4: Exactement. En fait, c'est tombé à un moment donné où tardivement, j'ai décidé d'être papa. Et surtout, quand on m'a proposé le pitch, en fait, j'ai pas vu le film d'origine norvégienne en question. J'ai pas voulu le voir parce que j'ai pas eu envie de faire un remake, en fait. Je me suis dit, il faut que je trouve de l'intime, il faut que je trouve quelque chose de plus personnel. Donc, en fait, on a écrit sans voir le film. On a vu le film qu'une fois notre scénario terminé pour comparer. Et en fait, on était partis dans des zones très différentes.
3: Alors, quel intérêt d'en parler si ça n'a rien à voir avec le Norvégien?
4: Ben, en fait, parce qu'ils ont payé des droits de remake et qu'il est au générique.
3: Rendez-le.
4: Oui. Ben, voilà. Ce qui est fou, c'est que la réalité, c'est ça. Hein. C'est qu'en fait, on peut pas parler de remake, en fait, parce que c'est un remake.
3: Il y a pas un point commun.
4: Il y en a forcément qui sont inévitables à un ou deux endroits, parce que le pitch étant ils sont similaires. Mais non, ça n'a rien à voir. L'histoire n'a rien à voir, en vrai.
3: C'est fou.
4: Non. L'histoire n'a rien à voir. Mais voilà. Après.
3: Donc là, avec Cyril Gomez-Mathieu et vous, donc vous êtes mis à partir d'une page blanche et le point de départ.
4: D'un pitch, quand même. Hein. D'un pitch, le pitch, voilà, un couple, hein, le deuil, l'accident, tout ça, ça existe.
3: D'accord, pardon.
4: Après, là, les...
3: Sauf que dans le film norvégien, c'est rendre l'enfant qui a été adopté.
4: Ouais, c'est encore plein de choses différentes, dont j'ai même oublié comment ils ont développé les choses. Non, mais il y a l'orphelinat, il y a d'autres personnages.
3: Est-ce que lorsque vous êtes mis à écrire, justement, avec cette récente paternité, il y avait aussi des sentiments que vous faisiez passer en disant « je veux absolument que on ait un sentiment précis ». Et si oui, lequel ?
4: Je crois que ce qui m'a apporté surtout, c'est que moi, j'ai passé des années de ma vie à avoir peur d'être père. Pas me sentir capable, pas penser que j'allais pas être capable d'aimer un enfant, de savoir le gérer, de savoir ceci ou cela, et que je pense que ça forcément dans l'écriture du personnage de Thomas, tout ça, ça, voilà, c'est.
5: Vous êtes demandé si vous alliez l'aimer. C'est la question que se posent beaucoup de parents en fait quand un enfant est sur le point d'arriver. Est-ce que je vais être capable de l'aimer ou est-ce que je vais vraiment l'aimer?
4: Oui, oui. Et puis je me demandais ce que c'était cet amour paternel dont on parle. Maintenant, je sais ce que c'est. Hein. Je sais ce que c'est.
3: Attendez.
4: Je souris parce que c'est.
3: Ça va continuer. Bougez pas. tous les ans, il y a une nouvelle étape.
4: Oui, c'est ça. Mais petit, hein, il a pas 4 ans encore.
3: Attendez, ça va venir. Attendez l'adolescence.
4: C'est ça.
5: Attendez, ça sera de l'amour
3: aussi.
5: Ouais.
3: Bien
5: sûr.
4: Non, mais c'est vrai que c'est. Il y a quelque chose de. Moi, j'avais plus de. Il y a eu plus de peur en réalité. Ça parle de peur, et le personnage de Thomas, il est plein de peur et d'appréhension.
3: Alors justement, Romain Duris, le travail que vous avez fait sur
1: moi,
3: le personnage...
1: Moi, je ne suis qu'amour.
3: C'est de lui apporter aussi sa fragilité, parce qu'il est rempli de doutes, ce papa. Mmh. Il ne sait même pas si la mission qu'il s'est donnée est la bonne, il ne sait même pas si les gestes qu'il fait, le comportement, même les plats qu'il lui donne, si ce sont les bons. Quoi. Il apprend
1: ouais,
3: tous les...
1: C'est forcément beaucoup plus intéressant à jouer que des papas... plein de principes et qui savent, enfin non d'ailleurs, qui savent pas forcément non plus comment faire, mais qui ont des principes,
3: qui font genre
1: et que c'est comme ça qu'il faut aller et pas différemment. Là, le père, ouais, il se remet en question tout le temps. D'ailleurs, parfois, il commence à l'engueuler, puis finalement, il arrête. Et il observe cet enfant, il se demande s'il a raison. Il se cherche, comme on a déjà dit, quoi. Et il a cette fragilité, cette vulnérabilité. Il est vraiment au bord de quelque chose.
3: On peut aussi se poser la question si l'enfant n'est pas inquiet, entre guillemets, de voir autant de fragilité face
1: c'est possible,
3: à un adulte.
1: Parce c'est que... très possible. D'ailleurs, peut-être que Mapring était inquiet de...
3: Non, mais vous voyez ce que je veux dire. C'est-à-dire qu'un un enfant a besoin aussi d'être rassuré par un cadre, une main tendue.
1: Et puis, il teste, d'ailleurs. Oui. Hein, on voit sur certaines scènes, il s'échappe. Il lance quand même des perches hein, pour tester les limites, quoi.
5: Et en même temps, on se dit, quand il s'échappe, est-ce que c'est simplement un petit garçon de son âge qui ne veut pas rentrer dans la voiture, ou c'est un petit garçon qui veut envoyer un message à cet homme qu'il ne considère pas encore comme son père, enfin, c'est ça qui est troublant.
1: C'est là où le film est fort, il y a vraiment des dimensions presque philosophiques.
4: Il le tape même, hein.
5: Oui,
4: il le frappe. Et puis, avant de courir, il l'affronte. Hein. Je ne sais pas si vous vous souvenez, il le regarde, on ne sait pas ce qu'il va faire. Il le défie, en fait. Donc on sent quand même qu'il y a une autre dimension que l'enfant ne mesure pas, mais... Ouais, il le cherche au sens fort du terme, quoi. Il veut le secouer, quoi. Il veut le réveiller aussi, peut-être.
3: Oui, c'est pas le père qui tape l'enfant. Je veux juste préciser dans la phrase que vous venez de dire.
5: Oui.
3: et de se demander justement quelle est la limite entre l'autorité parentale, la phrase qui dit monte dans la voiture, qu'on a tous forcément entendu un jour de la bouche de nos parents ou même nous quand on le dit, et de j'obéis, je n'obéis pas. Quel est le pouvoir, quelle est la force qu'aimerait avoir le père? Il ne veut pas se servir, lui, de la force. Jamais. Il est...
1: Non, il n'est pas là-dedans.
3: Non, du
1: tout. Par contre, il le protège. Je pense que dans ce sentiment de protection, il y a le premier pas du père, quoi. C'est d'ailleurs là qu'il se retrouve à un moment dans le film. C'est en voulant le protéger d'une mauvaise route qu'il fait un geste paternel, et l'enfant s'en rend compte.
4: Et qui découvre son instinct paternel. C'est-à-dire que le premier instinct chez Thomas, c'est la protection, quoi. L'envie de protéger, d'un coup. Il l'a mis dans une situation, on peut pas dire laquelle ici, ce serait dommage, mais une situation dangereuse. Et quand il en prend conscience de ça, il a un acte, la première fois qu'il a un acte héroïque, il lui dit viens, il le prend par la main pour la première fois, alors qu'il se touche jamais, il le sort de cet endroit, et ensuite il y a une scène où il va le laver. Dans la rizière, et où tout d'un coup l'un et l'autre, alors qu'ils s'observaient depuis le début, vont se regarder pour la première fois.
3: Ça fait écho évidemment à la scène de la maman que l'on voit dans les flashbacks. Maman interprétée par Christiana Capotondi. Il y a également Vitaya Pasringarm, qui est dans ce film, et Master Sampazieri Kosita Chawanik, qui est cet enfant de 4 ans absolument bouleversant face à Romain Duris, tout aussi bouleversant. Fils de personne, c'est demain au cinéma. Et c'est signé Safi Nebout. Romain et Safi sont nos invités. Et tout de suite, voici Rebecca Balestra.
6: Alors aujourd'hui, je vous parle de la phénoménale Théodora et de son album Méga BBL, Méga Brazilian Buttlift. Qui est un maxi condensé de sa vie de jeune femme de 21 ans, de boss lady. Et en reflet de ça, moi je me dis qu'à 38 ans, je suis plus la boss de rien du tout. Je suis l'arbin de mes enfants. Et pour tout dire, j'ai les batteries à plat. Et il n'y a pas que les batteries qui sont plates.

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2: Bien trop d'images et de la poésie. Il y a de la poésie, un recueil de poésie en librairie intitulé Minuit Soleil.
3: Rebecca Balestra. La musique, on va en parler dans quelques instants. La musique du film, qui est un mélange malin de douceur et d'angoisse en fonction des situations et qui va extrêmement bien avec le paysage. Vous avez, et c'est pas la première fois, travaillé avec Ibrahim Malouf sur cette musique. Elle se fait à partir d'images. Vous montrez des images, il improvise. Comment vous avez travaillé
4: Différemment, parce que il n'est pas seul là, Ibrahim. Il y a Sonia Mohamed Chérif qui est venue travailler en amont justement.
3: D'accord.
4: Sans les images et qui a préparé des maquettes. Et je lui ai proposé de travailler avec Sonia pour essayer de... Nous, on avait fait pas mal de choses ensemble et on était dans un confort peut-être. Et j'avais envie qu'on sorte un peu de ce confort, notamment instrumental. Il y a un peu de trompette, mais à la fin seulement, toute fin du film. Et là, ce que vous entendez, cette flûte ou des instruments très différents. Là, on reconnaît la trompette en l'occurrence. Mais elle est venue travailler d'abord en amont sur les maquettes... pendant le tournage, et ensuite ils ont mêlé ce travail de maquette à un travail plus habituel chez lui qu'un travail d'improvisation.
3: Il y a la bande originale dont on va parler, celle de vos vies, Romain Duris. On va commencer en 1987.

0: Elle vous fait sourire cette chanson?
1: Oui, les Gladiators, magnifique. Magnifique, hein.
0: Ah, ils en ont fait plein en plus, hein.
1: Pardon?
0: Gladiator, c'est une référence.
1: Ah ouais, ouais. Non, ils ont des morceaux qui restent et qu'on n'oublie pas.
0: Et qui donnent le sourire.
2: Voilà. Et vous apparteniez à un groupe de vos 13 à vos 25 ans, un groupe de musique où il vous arrivait de chanter, je crois. Et c'était un peu des reprises jazz, un peu de reggae. Vous jouiez plein de choses, je crois.
1: De la batterie, ouais.
2: Ouais. Ouais, ouais. Mais pas la batterie, vous le dites, binaire rock. Il fallait un truc plus déjà...
1: Oui.
2: Ouais.
1: Plus ternaire, on va dire.
2: Oui.
1: Ouais, ouais. Non, c'était bien.
2: Et vous jouez toujours de la musique?
1: J'ai maintenant une batterie électronique. Je joue seul. C'est
0: avec
1: une
0: un
1: autre
0: casque.
1: Façon.
0: Ouais. Avec pas faire de bruit pour les voisins. Ouais.
1: Non, c'est un autre trip, mais c'était bien les studios ouais. À 20 ans. Ouais, c'était magique.
2: Et vous chantiez?
1: On chantait tous.
2: Oui, mais bon, vous chantiez donc. On chantait ouais, tous.
0: Et bien danser maintenant. Saphie Nobou, vous écoutiez. Moi, je recommande une cure de Super Tramp avant de s'énerver dans la vie.
3: Ouais, ça fait du bien. Hein.
0: Ah, tellement.
3: Toujours, hein.
0: Breakfast in America. Et c'est une période où Saphie Nobou était acteur.
2: C'est ça, la partie, le début de carrière à Bayonne, notamment au Théâtre des Chimères, où vous interprétez des textes classiques, moins classiques, de Fedot à Tchekhov, en passant par du Topor, du Chédid aussi. Vous étiez, vous le dites, tout jeune. Et avec quelle envie à cet moment-là de votre existence?
3: Alors, je crois que j'avais surtout envie de fuir le système scolaire dans lequel j'étais en échec depuis très longtemps. Mmh. Vivre une vie plus originale, plus singulière que la vie de mes parents ou des gens autour de moi. D'être libre, voilà.
1: C'est pas ça, c'est le bac, là.
3: Oui, c'est vrai, pour les tiens. Oui. Alors, moi, j'étais déjà vraiment...
0: C'est le daron qui revient, là. Oui. Dis pas ça, c'est le bac.
3: Non, mais moi, j'étais
0: vraiment... C'est trouver sa place, quoi.
3: Oui, c'était trouver sa place. Ouais. Et puis, je... Ouais, pour moi, le théâtre, c'était une manière de sortir de ma condition ouais. Dans laquelle j'étais pas tout à fait à mon aise, disons.
2: C'était quoi votre condition?
3: Bah, d'un enfant, de parents divorcés, qui s'entendaient pas très bien, dans lequel j'étais pas très heureux, à l'école où j'étais malheureux, donc je séchais beaucoup les cours pour aller voir des films.
2: Vous avez commencé le théâtre tôt, je crois, 13 ans?
3: Très tôt. Ouais. Oui. Et ça a commencé par l'envie de jouer parce que j'avais besoin d'exister d'une certaine manière, et ça s'est transformé pas à pas parce que j'ai eu de plus en plus peur de jouer. C'est devenu l'inverse, l'idée de me montrer, et j'ai préféré être à l'endroit où je suis aujourd'hui. Mais à cet âge-là, oui, j'avais envie de me montrer. Et puis comme j'avais un petit talent à cet endroit-là, j'avais une sorte de reconnaissance que j'avais nulle part ailleurs, ni dans ma famille, ni à l'école. Donc voilà, ça me donnait la sensation de...
0: Vous continuez de jouer par la manière de diriger les actrices et les acteurs avec lesquels vous travaillez?
3: Je pense que ça m'a beaucoup aidé et que ça m'aide beaucoup parce que j'ai la sensation de pouvoir percevoir les endroits où ils passent, quoi, ce qu'ils traversent.
1: Ah oui, on le sent, nous, enfin je dis nous, pardon. Moi, je ressens très fortement quand un metteur en scène a été acteur. Il parle pas des
0: mêmes intentions, c'est ça?
1: Je sais pas, mais il y a une espèce de... Il y a une compréhension, quoi, de comment ça rentre dans la chair, comment les émotions arrivent, enfin, ouais.
0: En 2004-2006, Romain Duris. Avant la haine, avant les coups, de sifflets ou de fouets, avant la peine et le dégoût. Mais qui chante? Prison-la, s'il te plaît, je t'embrasse. C'est un duo entre Romain Duris et Johanna Presse, Avant la haine.
1: Oui, pour un film de Christophe Honoré dans Paris.
2: J'ai dit que vous chantiez, donc.
1: Ah ouais, non, j'ai chanté qu'une fois, c'est
2: bien
1: là.
2: Sûr. À cette période-là, il y a De battre mon cœur s'est arrêté, de Jacques Audiard, Les poupées russes aussi, de Cédric Clapiche, la suite de l'Auberge espagnole, et puis aussi Dans Paris, de Christophe Honoré, où tout d'un coup, la musique habite complètement une partie de son imaginaire, de toute façon, à Christophe Honoré. Vous avez eu plein de collaborations, j'imagine, très joyeuses et très singulières aussi. Justement, on parlait du rôle du metteur en scène. Est-ce que quelqu'un vous a regardé différemment depuis très longtemps? Vous a posé un regard différent sur vous? À chaque fois, c'est régulièrement un regard différent. Je sais pas, je me demande.
1: Ah,
2: toujours.
1: Les metteurs en scène?
2: Ouais.
1: Ouais, je pense. Moi, j'adore qu'ils m'embarquent, en tout cas, dans leur univers. Mmh. Parce qu'il n'y a pas qu'un scénario. Là, vous avez cité trois metteurs en scène assez importants, assez personnels, avec vraiment des univers, des façons d'être. Ils font du film sur l'époque actuelle. Enfin, bon, là, c'est il y a 10 ans, mais ils sont très contemporains et ils avancent avec l'époque. Et donc, c'est des cadeaux à chaque fois parce que c'est pas qu'une histoire.
2: Ça vous change, vous ?
1: Bien sûr, bien sûr. Franchement, les poupées russes de Bat Mon Cœur s'est arrêté dans Paris, c'est des voyages. J'ai grandi avec ces films aussi, quoi. Et j'ai appris beaucoup. Ouais.
4: Quand vous êtes choisi pour un film, vous demandez pourquoi ? Vous demandez qu'est-ce qu'ils viennent chercher chez vous ?
1: Non, si je demande pourquoi, c'est louche, ça veut dire que...
4: Non, mais pour quelle raison, pardon ? Mais qu'est-ce qu'on vient chercher chez vous ?
1: Non, c'est une question que je pose jamais. En fait, je dois leur prouver qu'ils ont raison d'être venus frapper, mais non, je demande jamais pourquoi, non. Mais, en plus, j'aime bien les mystères, moi. Hein. J'aime bien être embarqué, ne sachant pas tout, et qu'il y ait des choses qui vont se révéler, peut-être auxquelles j'étais pas prêt... Donc,
4: sans savoir vous-même ce que vous allez.
1: Moi j'adore être surpris, ouais.
4: Sophie Nebout, vous écoutiez à ce moment-là, vous. Lieu sec.
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4: Pourquoi ce titre de Lieu sec ?
3: Bah, j'ai découvert Mieux Sec à cette époque et j'ai tout aimé à cette époque. J'ai écouté tous ses albums.
4: Formidable poète.
3: Je trouve que c'est un type. Il m'a toujours beaucoup touché. Je sais pas ce qu'il est devenu aujourd'hui. Si
4: il continue.
3: Vous devez savoir, J'écoute moins, mais à l'époque c'était beau.
2: Et vous réalisez Le Coup de la Girafe.
3: Et voilà.
2: Il est encore question de filiation, il est encore question. Là, c'est une jeune fille, Mathilde, qui vit seule avec sa mère, Sandrine Bonner, et qui veut partir à la recherche de sa grand-mère qui n'a pas donné de nouvelles depuis une trentaine d'années. Et donc, il y a quelque chose là aussi de retour sur l'arbre généalogique, en fait.
3: Oui, vous savez, on a toujours l'impression que le metteur en scène fait toujours le même film. Voilà, il change un peu l'histoire, les personnages, mais il y a toujours...
4: Surtout qu'il fait un film au lieu d'aller voir un psy, quoi.
3: Moi, je fais les deux. en l'occurrence,
2: c'est quoi, c'est savoir d'où l'on vient et...
3: Il y a toujours quelque chose d'identitaire dans mes films. Hein, une recherche identitaire. Thomas, il cherche aussi qui il est à travers ce voyage avec cet enfant. Bon, peut-être mes origines, berbères, ma mère franco-allemande, des mélanges comme ça qui ont fait que... Quelque part, toute ma vie, mon prénom, traversé à une époque où, quand on était fils d'Algérien, enfant divorcé, enfin, vous voyez, aujourd'hui, ça a beaucoup évolué, mais c'était des choses qui faisaient qu'on se demandait souvent et tout le temps qui on était, quoi, où on venait.
4: De faire de cette différence une force plutôt qu'un frein.
3: C'est ce que m'a toujours dit André Chédid, on parlait d'André Chédid, la maman de lui, la grand-mère de M, qui a été une femme très, très importante dans ma vie. Et donc j'ai adapté des nouvelles pour en faire des premiers courts-métrages, André Chédid. Et elle me disait ça, que c'était enrichissant, il fallait prendre ça comme une force, la différence.
4: Nous parlons de Fils de Personne, le film de Sophie Nebout avec Romain Duris qui sortira demain au cinéma. Catherine Poisson-Chevalier nous a rejoint. Bonjour madame.
6: Bonjour.
4: Vous êtes administratrice fédérale et référente de la commission origine de EFA, Enfance, Famille d'Adoption. Tout à l'heure, j'ai entendu et j'étais surpris d'entendre le nombre de parents qui rendaient les enfants lorsqu'une adoption se passe mal. Oui. Ça arrive souvent ?
6: Alors ça arrive, on ne peut pas le nier. Bon, après, peut-être que les chiffres sont un peu, un petit peu trop...
3: Vous dire 15%, c'est trop ?
6: Alors oui, parce que là, justement, dans les chiffres, on est à peu près autour, il y a eu... Par exemple, en 2023, il y a eu 7 retours, échecs d'adoption.
4: Sur combien ?
6: Alors, on a à peu près 600, un peu plus de 600 adoptions par an, donc...
4: Et qu'est-ce qui cause ce retour ouais.
6: Oui, alors ça va bien avec le film là que vous avez tourné, parce que en fait on voit bien que c'est souvent, il peut y avoir ce que vous avez dit tout à l'heure, des difficultés effectivement d'attachement qui font que quelquefois c'est impossible.
4: Dans les deux sens.
6: Et dans les deux sens. Okay. Hein, ça c'est important à savoir. Ouais. On voit bien dans le rôle que vous jouez, Monsieur Duris, l'importance en fait, la parentalité, ça ne va pas de soi, je dirais bien de façon générale, mais la parentalité adoptive, c'est vraiment très particulier. Et nous, notre association, là, Enfance et Familles d'Adoption, justement, on est là pour aider, et les pouvoirs publics aussi, les associations, enfin, on est là pour aider justement l'accompagnement. Et si on revient aux échecs d'adoption, c'est très souvent parce qu'il y a eu peut-être une mauvaise préparation, un mauvais accompagnement. Alors, peut-être avant même l'arrivée de l'enfant, mais aussi hein, au moment où l'enfant est là.
4: Ça dure combien de temps justement ce parcours ?
6: Alors, disons que la procédure hein, d'adoption pour avoir l'agrément, ça doit être calé en 9 mois.
2: Hein. En France. Hein.
4: Okay.
6: Mais on est obligé d'avoir un agrément pour aller en adoption internationale, comme en adoption nationale.
4: L'agrément, ça veut dire qu'on vérifie si la famille est,
6: est tout à fait
4: capable d'accueillir un enfant dans de bonnes conditions.
6: En fait, on évalue les compétences parentales pour des enfants qui ont cette particularité, c'est d'avoir une histoire d'origine qui n'est pas celle de la famille, comme en famille biologique.
4: Alors, ces 9 mois sont, j'allais dire, administratifs, mais ça ne veut pas dire que ce sont des mois de formation pour que les parents sachent se comporter au
6: Non, on aide les parents, en fait, enfin les futurs parents, on les aide à réfléchir, en fait, hein, à l'histoire de l'enfant, à leur histoire personnelle. On peut se poser dans le film, d'ailleurs, la question, pourquoi ce papa-là, en fait, il a des difficultés aussi à créer ce lien en dehors de l'histoire qu'on connaît, avec la rupture, le deuil, etc. Mais peut-être qu'il y a eu aussi une fragilité dans son histoire qui fait que il a du mal aussi à devenir papa.
4: Dès le début, il avait du mal, oui. Est-ce qu'il est possible que les parents biologiques réclament, entre guillemets, le retour de l'enfant, revendiquent paternité, la maternité, en disant « mais c'est notre enfant, on veut, entre guillemets, le récupérer », je ne sais pas quel mot employer.
6: Alors, disons qu'il y a plusieurs façons hein, de pouvoir d'avoir un enfant qui vient, qui est remis en vue d'adoption. Soit ça peut être un placement volontaire hein, de la part des parents, soit ça peut être un délaissement judiciaire, hein, une déclaration judiciaire d'abandon. Et là, pour le coup, les parents sont accompagnés eux aussi pour justement justifier un peu cette position de l'enfant qui est remis à la protection de l'enfance.
2: Ce qui m'a semblé, moi, cruel dans le film, c'est cette envie de retrouver la mère biologique, et d'imaginer que ça pourrait être quelque chose, même pour elle, de bénéfique. C'est ce qui m'a absolument brisé le cœur. J'imagine que les familles, les femmes qui laissent leurs enfants à l'adoption, elles ont des droits aussi.
6: Oui, elles ont des droits. Et elles ont des droits dans le processus, en fait, qui va avoir lieu jusqu'à l'adoption, en fait. Elles ont des droits qui sont même importants. Hein. Il faut que le consentement soit éclairé. Là, on parle que ce soit en France, mais aussi, par exemple, avec la convention de La Haye en 93. Hein. Il y a une coopération dans les adoptions internationales entre les pays. Et donc, ça fixe bien les droits hein, des parents d'origine, hein, en particulier de la mère. On doit consentir à son adoption, ça doit être marqué par écrit, hein, ça ne doit pas être monnayé, soit avec des contreparties, hein. Tout ça, ce sont des droits qui sont importants. On a l'équivalent en France, hein, alors on ne parle pas là de monnayage, mais on a l'équivalent en France, il y a un vrai respect hein, qui est fait au niveau de la mère. Par contre, dès qu'on est dans l'adoption, alors à ce moment-là, les parents biologiques, et en particulier dans l'adoption plénière, ça rompt les liens d'origine.
4: Si vous avez un conseil à donner à une personne qui nous écoute et qui rêve d'adopter, qu'est-ce que vous lui diriez ?
6: Mais qu'elle a raison de le faire. Il faut y aller, il faut se préparer, hein, il faut qu'elle soit aidée. C'est quelque chose, c'est merveilleux. C'est vraiment un parcours merveilleux. Et il faut vraiment y aller. Mais il faut s'attendre à ce que ce soit peut-être un peu plus long qu'une parentalité biologique.
4: Merci Catherine Poisson-Chevalier. Il y a un site internet sur lequel on a toutes ces informations, ces renseignements.
6: Le site de notre fédération, EFA.
4: EFA, on trouve très facilement. Bien. Merci beaucoup. On continue de parler de Fils de personne, le film de Safi Nebbou avec Romain Duris. Mais d'abord, voici l'hommage de Bruno Pecky. Oui.
7: Tous les jours dans cette émission, je rends un hommage. Et aujourd'hui, j'ai décidé de rendre hommage à... Voilà, ça c'est ce qu'aurait dit Emma Beaujean si elle était là aujourd'hui. Parce que oui, elle répète tous les jours la même phrase pour commencer sa chronique.
4: Et alors ?
7: Intro longuement réfléchie afin de créer un rendez-vous avec les auditeurs ou astuce pour avoir un lancement un peu long et gagner du temps et des droits d'auteur sans effort. J'ai mon avis sur le sujet, mais je ne vous le donnerai pas. Car aujourd'hui, j'ai décidé de rendre hommage à Emma Beaujean.
4: Ah,
7: et oui, parce qu'elle rend toujours hommage à des trucs parfois inutiles, mais à ce propos, ce qui a pensé à lui rendre hommage à elle. C'est comme Nagui et Leïla, qui leur demande la BO de leur vie. Non, je déconne, eux ils la donnent sans même qu'on leur demande. Springsteen et Bézu pour Nagui, Queen et Camaro pour Leila. C'est dingue, je connais leurs artistes préférés alors que parfois oublie mon prénom. Revenons donc à Emma Beaujean. Beaujean signifiant en vieux français une mélodramatique fait des dingueries et qui par sa plume allie la sensibilité à la réflexion. Tu as capté le sang ? Oui, parce qu'Emma pourrait réussir à la suivre quoi. Je crois qu'elle-même se fatigue. D'ailleurs, si elle est absente depuis hier, c'est probablement pour ça, pour se reposer d'elle-même. Et c'est vrai que durant le mois de mai, on a eu si peu de week-ends prolongés qu'il faut savoir s'accorder du me time. Emma, c'est l'une des personnes les plus ambivalentes que je connaisse. Quoi. On parle quand même d'une personne qui, sur 3 minutes, nous fait une masterclass dans laquelle elle vrille et supplie son ex de revenir en menaçant de le crever et insulte son père un peu trop dragueur. Puis, dès sa chronique terminée, elle se met à faire du crochet. Voilà, je savais même pas c'était légal de faire du crochet avant 65 ans. En plus, je l'avais prévenu qu'à la base, c'était moi qui, une fois avant le début de l'émission, avait mis sur la table un crochet et de la laine pour divertir Nagui et nos invités d'un certain âge. Enfin, nos invités, quoi. Oui, bah, le concept de l'émission, c'est pas pour la Gen Z. Hein, partager la bande originale de sa vie. Et bah, je suis désolé, mais faut avoir un certain âge pour le faire, quoi. On a rarement des invités. Bah, j'écoutais Soprano jusqu'à 13 ans, et après Jules jusqu'à mes 14 ans et demi. Ensuite, bah, je suis venu faire l'émission. Ça durait pas assez longtemps. Mais non, c'est Emma qui s'est mise à tricoter pendant toute l'émission. Pardon, je pense que vous n'avez pas bien compris. En plein travail, elle fait du crochet. Je suis ni français, ni de droite. Mais parfois, quand elle fait ça, je la regarde et je me dis « Attends, on paye ça avec nos impôts ?» Genre, en soi, Juliette Binoche, elle est là, en train de tricoter un bonnet en pleine canicule. On a déjà eu comme invité un spécialiste de la santé mentale qui a hésité à repartir avec elle. En plus, quand elle tricote, je vois bien dans les regards de ses collègues plus anciens, donc littéralement, nous tous autour de la table, se dire « Mais attends, on a le droit de faire autre chose pendant l'émission ?» On n'est pas obligé d'écouter les questions longues de Nagui et les réponses chiantes des invités. Bon, de toute façon, Daniel n'aurait pas fait du tricot parce que, je le cite, c'est un truc de gonzesse. Mais quand même, quoi. Et le pire, c'est que c'est pour ça qu'on l'apprécie, Emma. L'irrévérence de la jeunesse qui nous fait passer, moi y compris, pour des vieux, mais qui apporte spontanéité et des nouveaux mots dans notre vocabulaire, tels que banger, crari ou Gabriel. Pensez aussi pour Lisa Delmoitier, une autre collègue qui nous manque tout autant et qu'on embrasse. Donc finalement, vous savez quoi ? C'est aux collègues inspirantes que je rends hommage aujourd'hui. Merci de m'avoir écouté.
8: Merci, Bruno Pecky. 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

0: Très beau film qui sort demain au cinéma.
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0: 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Amélie Perrier pour vous informer.
7: Une minute de silence pour Liana après les 60 000 manifestants décomptés par la police hier soir en mémoire de la petite fille tuée dans le Gers. L'Assemblée nationale rendra un hommage cet après-midi dans l'hémicycle à la demande de sa présidente Yaël Braun-Pivet. Elle demande également de mettre au calendrier parlementaire la loi intégrale contre les violences sexuelles dès que possible.
8: Moi, je demande au président de la République, qui, lui, constitutionnellement, a le pouvoir de convoquer une session extraordinaire, et donc je lui demande d'inscrire à l'ordre du jour de la session extraordinaire qui aura lieu au mois de septembre, cette loi intégrale. Nous devions nous réunir à partir du 20-21 septembre. Je demande à ce que nous nous réunissions avant. Nous aurons à ce moment-là l'avis du Conseil d'État. Nous aurons eu le temps de nous concerter davantage avec le gouvernement, les autorités judiciaires, les collectifs d'associations, etc. Nous serons prêts et nous pouvons légiférer dès le mois de septembre sur ce sujet-là, qui est un sujet qu'on doit mettre en haut de la pile.
7: Et la minute de silence demandée à l'Assemblée nationale par Yaël Braun-Pivet rendra également hommage à Noam, un jeune homme de 19 ans, homosexuel, mort après une violente agression à Metz fin mai, et à un gendarme mort le week-end dernier dans l'exercice de ses fonctions. Et dès aujourd'hui, le chef du gouvernement, Sébastien Lecornu, doit décider avec plusieurs ministres de nouvelles mesures pour protéger les enfants. Il réunit en ce moment à Matignon les ministres de l'Intérieur, de la Justice, de la Santé, de l'Éducation nationale et de l'Égalité. Parmi les pistes sur la table, l'aggravation des peines en cas de viol sériel, la modification des règles de prescription, l'information des victimes tout au long de la procédure ou encore la nécessité de motiver les décisions de classement sans suite concernant les crimes et délits sexuels. Hier, Aurore Berger, en charge de l'égalité femmes-hommes, regrettait que le système judiciaire n'était pas suffisamment du côté des victimes. Elle va plaider pour l'imprescriptibilité des crimes sexuels commis sur les enfants. Il est journaliste franco-tunisien emprisonné en Tunisie depuis 2 ans. Mourad Zeghidi, que l'on a connu au commentaire des matchs de foot sur Canal+, a entamé une grève de la faim. Il espérait être libéré, mais sa condamnation pour blanchiment d'argent et évasion fiscale a été confirmée lors du procès en appel le mois dernier. Mourad Zeghidi dénonce un acharnement judiciaire. Il estime qu'il paie en fait ses déclarations critiques envers le pouvoir en place et le régime du président Saïed. Ses proches en appellent aux autorités françaises. Écoutez son avocate Louise Aliafi.
9: Cette grève de la faim, c'est un acte qui est grave, qui est douloureux, qui est évidemment très inquiétant pour sa famille, mais c'est aussi le signe qu'il ne voit plus d'autres moyens d'alerter sur l'injustice de sa situation. Donc Mourad Zeghidi ne fait pas une grève de la faim pour obtenir un quelconque privilège, il l'a fait pour rappeler qu'informer ne devrait jamais conduire à la prison. La situation de M. Zeghidi, elle appelle une réponse diplomatique qui doit être forte, qui doit être visible et qui doit être déterminée. Or, ça n'est pas le cas aujourd'hui. Quand un ressortissant français est détenu à l'étranger et qui entame en plus une grève de la faim, il ne peut pas y avoir de réponse purement administrative, voire même dans le pire des cas, silencieuse. Or, aujourd'hui, on a effectivement un silence assez assourdissant de la part des autorités françaises. La France doit, encore une fois, passer d'un suivi consulaire à une véritable mobilisation diplomatique. Elle en a le pouvoir. Pour l'instant, elle ne le fait pas encore.
7: Louise Eliafi, l'avocate de la famille de Mourad Zeghidi en France. Un autre journaliste a été condamné dans la même affaire. Reporters sans frontières dénonce un harcèlement judiciaire. Vous voyez peut-être ces grandes bennes dans les villes où l'on peut donner les vêtements dont on ne veut plus. Le Relais est contraint aujourd'hui de réduire drastiquement son activité. Il va supprimer 60 emplois d'insertion. Cet acteur clé de la collecte et du tri du textile invoque une dégradation insoutenable de l'équilibre économique de la filière. Des conteneurs de collecte vont donc être retirés. Cela représente 15 000 tonnes de collecte de vêtements en moins. Sa mise au ban révolte d'autres cinéastes cinéastes, l'oscarisé Michel Hazanavicius, les Palmes d'Or Justine Triet et Jacques Audiard, qualifié aujourd'hui de faillite intellectuelle, l'appel au boycott de Nadav Lapid. Le réalisateur israélien, pourtant très critique du gouvernement Netanyahou, a dû annuler sa venue à un festival à Marseille à cause de menaces de boycott, de protestations, car on lui reproche d'avoir bénéficié de fonds publics israéliens pour produire ses films, que le plus grand artiste dissident israélien œuvrant inlassablement à dénoncer les dérives fascistes et colonialistes de son gouvernement, ses faillites morales criminelles dans des films primés dans le monde entier, soit amené à se retirer d'un festival français, doit nous alerter et nous mobiliser au-delà de cette aberration, écrit dans Le Monde aujourd'hui ce collectif.
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2: Il est midi 6, c'est la suite de la bande originale. Laïla Nagui, c'est à vous.
3: Merci Amélie Perrier qui sera de retour toute l'après-midi pour vous informer. À 13h, ce sera la rédaction au complet parce que Amélie Perrier seule fait le travail de toute la rédaction.
4: Et
3: si elle n'est pas là, c'est toute la rédaction qui vient.
2: C'est un collectif.
3: Non, c'est pas un collectif, vous assurez mille fois mieux que toute la rédaction.
2: Non, non, c'est mes copains tous. Non, c'est un super collectif.
5: C'est ce que vous avez dit.
3: À tout à l'heure, Amélie Perrier.
2: À tout à l'heure.
3: Avec Mélanie Fontaine, Rebecca Manestra, Bruno Becchi, Oldela, Tanguy Pasturo, Daniel Morin.
6: Coucou Bruno.
3: Nos invités, Romain Duris et Sabine Debout.
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3: Ce film avec Romain Duris, Master Sampaziri, Kosita Chawanik, un petit enfant de 4 ans choisi parmi plus de 1500 enfants castés.
6: Je peux vous dire quelque chose ?
3: Il n'a pas 4 ans.
6: Non, mais si je peux vous aider en fait. Hein. Son vrai prénom, c'est Mapping.
3: Donc ah, comme dans le film ?
6: Ouais, donc vous n'avez qu'à l'appeler Mapping, ce sera plus simple. En fait, ils ont tous des surnoms.
3: J'espérais être poli en donnant son nom complet.
6: J'ai pas pu lui enlever son vrai nom. Ça me paraissait étrange de lui expliquer que je voulais qu'il soit le plus naturel possible en lui mettant un personnage.
3: Ça ne change rien à l'histoire d'ailleurs de changer le prénom.
6: C'est Mapping.
3: 1500 enfants vus dans deux pays. Oui. Et finalement, vous avez choisi le décor et l'histoire en fonction de l'enfant casté. C'était vraiment le nerf de la guerre, ou le cœur plutôt de l'histoire.
6: Oui, parce que il fallait pas se tromper sur l'enfant, quoi. Il fallait.
3: Autant sur le père.
6: Oui.
3: On prend Romain Duris et on verra bien.
6: J'en ai vu, 1000 aussi à peu près. Non, mais c'est vrai qu'il fallait, faut pas se tromper sur un enfant. C'est pour ça d'ailleurs qu'on se trompe. Au final, on se trompe jamais. Vous voyez bien que dans les films, souvent, les enfants sont formidables parce que.
4: Non,
6: souvent quand même.
4: Non, c'est pas vrai.
6: Alors, j'ai bien choisi alors. C'est pas toujours très bien.
3: Sincèrement, non, il y a une perle. Mais vous avez eu ce talent et ce talent de jouer avec, de le filmer, de le caster, de construire le film presque autour de lui, pour lui et avec lui. Mais on en a vu Leïla et toute la bande, et franchement, il y a des moments où on se dit waouh, il y avait pas d'autres enfants quand même là sur ce coup-là. C'est trop facile de dire on met. Non,
4: mais c'est trop. Pas jusque-là, mais.
3: Si, c'est trop facile de dire on va mettre.
5: Ne serait-ce qu'il y a 4 jours.
3: C'est trop facile de dire on va mettre un enfant et il va jouer à l'enfant. Il y en a qui jouent faux, ça arrive et c'est normal. Heureusement, tout le monde n'est pas doué devant une caméra.
4: Et puis c'est de la présence aussi.
3: Bah oui. Ouais.
6: Normalement, pour les assurances, on est obligé d'avoir un deuxième enfant.
4: Ah oui.
6: Ouais. Parce que s'il arrive quoi que ce soit, il faut que j'ai un deuxième choix. Okay. Qui soit aussi, normalement, aussi fort que le premier.
3: Pour tout mineur,
6: pour tout mineur, j'en avais pas.
4: Oui.
6: Je pouvais pas. Si c'est pas Mapping, il n'y a pas de film. Et la difficulté en plus, c'est que comme il ne doit pas trop grandir entre le moment où on le choisit et le moment où on tourne, on a un délai assez court de recherche, quelques mois. Donc ça nous met une pression énorme. Parce qu'on avance, on construit, on finance, on prépare le film. Mais on n'a pas l'enfant. Et là, en l'occurrence, après 1200 enfants vus aux Philippines, on s'est rendu compte qu'il y a quelque chose qui ne fonctionnait pas et qu'il fallait qu'on change de pays. À 3 heures de là, à Bangkok, je connaissais très bien la Thaïlande. Les producteurs, les mandarins avaient déjà fait...
3: Les mandarins, Eric et Nicolas Meyer. Oui, Eric et Nicolas
6: Meyer, en l'occurrence.
3: Les mandarins.
6: Je les appelle les mandarins, mais c'est vrai... On a eu cette idée de faire rencontrer cette maison de production à Bangkok. Et par chance, il était là.
3: Génial. L'histoire donc d'un petit Mapping, 4 ans, qui perd sa nouvelle maman, mais celle avec laquelle une complicité est en train de naître, une nouvelle vie démarre. Et à partir de ce deuil, le papa qui est à la fois dévasté par le deuil, mais qui est aussi dévasté par le rôle, la pression qu'il va devoir assumer, c'est-à-dire seul, être papa face à cet enfant qui qu'il ne regarde pas et qu'il n'appelle même pas papa. D'ailleurs, dans les flashbacks, on voit bien qu'ils ont un problème de communication l'un avec l'autre. Dès l'instant où il y a un jouet, dès l'instant où il y a quelque chose à faire, ben, il le fait avec maman. Et puis, quand maman n'est plus là, ben, le jouet, il donne un coup de dent, il a un chamboule tout. Tout s'écroule comme sa vie. Et il décide de partir retrouver la famille biologique, comme pour... donner une nouvelle chance à ce foyer ou donner une nouvelle chance à l'enfant. Qu'est-ce qu'on va chercher dans ces moments-là, Romain Duris, quand on a un rôle comme ça, aussi profond, aussi sincère? On a des références. De temps en temps, vous nous aviez dit que vous regardiez des films aussi pour avoir des idées. Est-ce que là, ce travail-là, vous l'avez fait comme ça en allant voir un autre film?
8: Non, je pense que ce qui était important, c'était d'être là, quoi. Comme Ma Prime était complètement là. Moi, je voulais être là au même niveau, être présent. Moi, je me suis beaucoup plus concentré finalement sur la vie antérieure au film, le besoin d'adopter, quoi. Le besoin d'adoption, de partager ça avec ma femme qui disparaît très vite dans le film.
3: Donc, vous lui créez une Bible, quoi. Vous lui créez une histoire, hein, ce papa.
8: Ouais, d'essayer d'essayer de lui raconter de comment il a traversé ça. Je veux dire, c'est pas n'importe quoi, comme on l'a bien vu. On en a bien parlé.
3: Non, mais par exemple, on ne sait pas quel métier il a, on ne sait pas ce qu'il fait, on ne sait pas quel est le.
6: Il est urbaniste. Aussi, là, ouais. Il le dit.
3: Ah oui,
6: il le dit au chauffeur. D'ailleurs, on comprend que le chauffeur ne comprend rien.
3: Ouais, c'est ça.
6: Et il lui dit oh, bon, je vais expliquer qu'est-ce que c'est qu'urbaniste, etc. Mais oui, on sait très peu de choses. De toute manière, tout est très ténu. Hein. On a très peu d'éléments psychologiques. Et c'est vrai que la préparation de Romain, c'était plutôt de se mettre en état d'être cet homme-là. Et après, sa force à Romain, c'est de se mettre à hauteur de l'enfant, dans sa vérité, dans sa justesse, dans son non-jeu, entre guillemets. Demandez à un acteur qui a fait l'acteur toute sa vie de jouer face à un enfant qui n'a jamais joué, mais qui est pourtant d'une puissance dans le présent, émotionnel, de tension. Ce qui était très beau très vite, c'est que... on en a parlé au début, hein, on était nous-mêmes... impressionné par ce que faisait Mapring. Hein,
3: donc vous allez enfant. Quoi Vous plongez dans son regard, dans ses yeux, dans ce visage qui...
8: Pas forcément,
3: qui par moment d'ailleurs n'exprime pas, entre guillemets, pas grand-chose, puisqu'il n'y a pas de communication. Il est totalement...
8: Non, mais ce qui est génial avec Mapring, on parlait des enfants qui parfois sont pas à ce niveau, parce que je pense qu'ils jouent les enfants en Mapring, et donc du coup on s'attend à ce qu'ils vont faire. Mapring, on savait pas, quoi. Les scènes prenaient une autre ampleur, une autre dimension, quand on filme un enfant, et il était juste, hein. Il partait pas n'importe où ailleurs, dans un autre propos. Il était tellement dans ce que veut montrer la scène, mais un chemin auquel on ne s'attendait pas. Les répétitions n'étaient jamais les mêmes. Quand je dis répétition, c'est de refaire. Il ne refaisait pas, il ne singeait pas ce qu'il venait de faire, il ne mimait pas la prise d'avant, il le faisait différemment, en fait. C'est vrai, c'est ce que dit sa fille, nous, on cherche ça en tant qu'acteur.
3: Comme une autre proposition, en fait.
8: Voilà, il fait d'autres propositions, c'est-à-dire qu'il renouvelle le sentiment en lui, quoi. Il ne fait pas un peu mieux que ce qu'il vient de faire. Et donc, du coup,
3: ce qui permet de garder une fraîcheur dans la prise de toutes les scènes qui sont dans le film.
6: Et tout ça devant 80 personnes. Ce qui, pour un acteur, bon, il arrive à faire, mais un enfant, il pourrait être tenté de. Il a presque jamais regardé la caméra, par exemple. Parfois, il y a une caméra ici, parfois, il y en avait deux même. Il sait qu'il est filmé. Il est en conscience qu'il est filmé. Et pourtant, ça n'empêche pas d'être totalement avec Romain, là, présent. C'est inné, ça.
8: Ils ne demandaient jamais pourquoi.
6: Non.
8: Tu te rends compte le nombre d'acteurs qui disent « Mais pourquoi ?»
6: Pourquoi, sa fille ? Oui, et un enfant vous demande jamais s'il a été bon. À la fin de la prise, il ne vous regarde pas en disant « Alors ?»
8: Il est parti.
6: Jamais. Il est débarrassé du jugement et du regard de l'autre. C'est ce qui fait sa force, hein. C'est ce qui fait sa force.
4: Ça donne presque envie de tourner qu'avec des enfants, en fait.
6: Ben, quand on trouve des enfants de cette qualité-là, c'est sûr que oui.
3: Ils sont rares, à mon avis.
6: Mais souvent, les plus grands acteurs, ce sont des grands enfants. Hein. Et Romain en fait partie. On parlait de Juliette Binoche, qui j'ai travaillé. C'est aussi ça. Hein. C'est d'un coup cette capacité à se mettre à cet endroit-là, de plus avoir peur d'être jugé, de plus avoir peur d'être bon ou mauvais, d'être là, au moment, dans le présent. C'est ce qu'on cherche un peu tous aussi dans la vie, des fois, hein, et qu'on a du mal à trouver. Un acteur, quand il a ce moment-là, cette présence-là, quand on regarde un enfant jouer dans un coin, souvent, qui s'invente des personnages, etc., il est tellement dans le moment, quoi, qu'on en vit ces moments-là, qu'on perd avec le temps, quoi.
3: En tout cas, on le ressent. Et ce film où on voit comment un enfant grandit et comment aussi le père va grandir au contact des deux, les deux vont faire grandir l'un et l'autre, ben nous, on se sent aussi, en tout cas, ému, touché, et on grandit aussi, et on apprécie ce film qui est à la fois une œuvre d'art, avec, je reviens sur le paysage, le décor, la lumière, la réalisation, le rythme aussi, c'est très organique, on est dans les éléments, on est dans l'eau, on est dans quelque chose d'extrêmement sensuel et tactile, avec en même temps cette solitude de ce duo papa-enfant perdu dans un pays.
6: De solitude.
3: Ouais, c'est ça. Qui se retrouve et comment ça va finir. Il y a un très beau twist dans ce film avec une véritable tension. Bref, c'est une réussite et c'est à voir. Et c'est demain au cinéma Fils de Personne. Voici Tanguy Pastureau.
9: Bien, plus que 13 émissions ensemble et la bande originale, ce sera fini. Tous, on essaie de se recaser. Leïla Kaddour vise déjà la mairie de Poitiers pour les prochaines municipales. Olaf s'apprête à lancer À pied par la Chine, son podcast de contre-pétri. Quant à Bruno Pecky, bien sûr, il va reprendre ses études. Un mannequinat, option sweatshirt quechua et jean trop large. J'ai rarement vu un mec qui s'auto-sabote avec autant d'applications. Chers invités, vous êtes ce midi en pleine fin d'une aventure. Pour vivre ça, vous aviez le choix entre venir ici ou devenir macroniste maintenant. Pourquoi pas? Actuellement, la carte du Parti Renaissance est offerte. Si vous la prenez, on vous donne même une voiture, un pavillon sur la côte et une soirée avec Gabriel Attal. La BO, une émission mythique, hein, y a 3 saisons qui se cherchaient un peu, puis je suis arrivé. Et c'est vrai que malgré l'indifférence de l'équipe, cet anniversaire oublié, ces chroniques reçues avec un accueil moindre par rapport à ce qu'elles méritaient, ces caresses que je n'ai pas eues avec cette excuse de l'époque, soi-disant on fait plus ça. Malgré ça, j'ai parfois eu de l'influence. Exemple, hier, j'ai parlé des meurtres. Ah, vous savez, ces téléfilms où on prend un endroit et on imagine un meurtre. J'imaginais qu'on pourrait faire un meurtre à la maison de la radio. Vous avez ri. Nous avions en invité Michel Simès et Bruno Solo, qui ne sont pas les invités qui percutent le plus. Pourtant, ils riaient aussi. Et figurez-vous que soit c'est un hasard, soit je suis écouté par Delphine Ernotte, patronne de France Télé, parce qu'hier a été annoncé le lancement de Meurtre à Fort Boyard. Alors, vraiment, le pitch, je vous le lis, un cadavre est découvert au pied du mythique Fort Boyard. Au pied du Fort Boyard, c'est de l'eau, hein, donc il doit rester un genou et une oreille, le reste a été mangé par les limandes. L'enquête est confiée à 2 enquêtrices que tout au pause. Voilà, bon, sur le papier, c'est aussi bancal que le reste de la collection, mais enfin, c'est comme des racines et des ailes, tu viens pour les paysages, sauf moi qui viens pour Carole Gessler. Qu'est-ce qu'on en a foutu des Cévennes ? J'ai rien contre France Télé, il y a 2 personnes ici qui y bossent, et Daniel doit bien avoir un projet d'émission pour les ménagères de plus de 77 ans sur France 3. Ce serait bien vu, ouais, d'ailleurs, parce qu'il n'y a plus que les seniors qui regardent la télé, donc vous faites un show en bas de contention, autour d'une Suze, face à Daniel Guichard avec le polo rentré dans le pantalon, qui dit le RN, il raconte pas que des conneries. Ouais. Je pense que ça va chercher dans la 90% de de marché. Moi, j'ai rien contre France Télé, mais l'idée, c'est quoi ? De décliner Meurtre A sur l'ensemble de la grille, Meurtre à Télématin, puis Meurtre sur les JT de 13h, avec une fille morte, et Julien Bugier qui dit, je sais pas, elle m'a regardé, je fais mon sourire en coin, et là, elle est tombée. On n'en peut plus des Meurtres A, et des meurtres tout court. L'actu est tellement dure, anxiogène, comme on dit aujourd'hui. Elle l'est pas plus qu'avant, hein. Le lendemain du massacre de la Saint-Barthélemy, je pense, n'a pas été considéré comme une journée feel good. Ou alors, si vous étiez catholique. Mais à cause des alertes info sur le téléphone, on a l'impression que tout est horrible tout le temps. Hier, j'étais en train de regarder Roland Garros. C'était fini depuis la veille.
3: Bah oui.
9: En fait, c'était affaire conclue. Voilà, je me disais bien qu'il y avait peu d'échanges de balles et que Zverev ressemblait quand même beaucoup à une console Louis-Philippe. Quand soudain, j'ai reçu une alerte info. Or, sans lunettes, moi, je vois quasiment rien, sauf si c'est écrit très gros. Là, je suis en Verdana 164. Donc, j'ai lu que le frère de Bardella était placé en garde à vue. Bardella, tout le monde voit. C'est le Thibaut InShape de la droite dure qui prie pour que maman soit condamnée par les juges et que la présidentielle, ce soit lui. Tous les soirs, il plante une poupée à son effigie avec les électrodes de son sport élec. Mais ici, il ne s'agissait pas de Bardella, mais de Barella. Le principal suspect dans la mort de la petite Liana, son frère en plus, parce que c'était ça l'alerte, a été mis en garde à vue pour viol sur mineur de plus de 15 ans et viol par conjoint. Une jolie petite famille. Hein, voilà, s'ils habitent ensemble le jour de la fête des voisins, tu restes seul chez toi à réchauffer une tourte. Et c'est vrai qu'à chaque fois que je lis une info, j'ai du mal à la comprendre, parce qu'avec l'âge, je vois plus rien. Là, je n'ai pas de lunettes par coquetterie. Si je sais que Daniel Morin est à côté de moi, c'est grâce à ses phéromones. Parce que cette bête en émet en continu. Il a été refusé

0: C'est le mot de la 8 parce que ça excitait les bergers allemands. Donc, à chaque fois, je vois Bardella, puis je mets mes lunettes et je lis Barella. C'est terrible pour Bardella, d'ailleurs, parce que personne n'a envie d'être quasiment l'homonyme d'un tueur. Je le sais, parce que Pasturo, c'est un pseudo. Pendant 14 ans, j'ai essayé de me faire recruter sous mon vrai nom, Francis Ulm. Bon, bah, j'ai eu du mal à décrocher un entretien. Une fois, il y a un DRH qui a compris et qui m'a pas jugé là-dessus. C'était comment son... Ah oui, Michel Farniret.
1: Merci.
2: Tanguy Pasturo, dans la tournée bretonne, se poursuit en novembre. Il sera à Plestin, à Passé, à Briac et à Rospordin.
1: Romain Duris et Mapring, donc, à l'affiche de Fils de Personne, le nouveau film de Safine Bourne. On parle sur Inter jusqu'à midi et demi. D'autres événements culturels, Leïla.
3: Oui, on va parler de Wemby. Victor Wembanyama, le phénomène, 22 ans, 2m24, meilleur joueur de la NBA.
1: Qui paraît qu'il continue de grandir en plus.
3: Ah oui, c'est vrai. en ce moment dispute des matchs déterminants face aux Knicks. D'ailleurs, hier soir, les Spurs ont gagné. Première victoire après deux défaites. Je vous rappelle qu'il faut aller jusqu'à 4 victoires et ça se fait en 7 matchs maximum. On est avec Victor. Au-delà du basket, il a une autre passion dont il s'ouvre régulièrement sur les réseaux sociaux.
4: Les échecs.
3: Il y a ça.
4: La lecture. Parce qu'il fait pas mal de vidéos sur les échecs.
3: Absolument, il va jouer.
4: Mais là, c'est un échec pour moi.
3: Ouais, mais il y a en effet les échecs, mais aussi la lecture. Et en fait, il parle de plus en plus des romans qu'il lit. Il est pris en photo régulièrement, où il se prend en photo avec ses bouquins.
0: Il lit avec des enfants aussi. Il fait des vidéos où il lit avec des enfants. Exact. Il leur lit des histoires d'enfants.
3: Il est fan de romans de fantasy ou de science-fiction. Et il affirme même une scène tournée dans les vestiaires avec ses coéquipiers, qu'il lit toujours un peu avant un match, que c'est vraiment quelque chose qui est important pour lui, d'autant plus que depuis qu'il est en NBA, eh bien, il voyage énormément, donc il a d'autant plus de temps pour lire et qu'il dévore absolument. Il y a même des listes de lecture des bouquins de Wemby, il y a même la bibliothèque à San Antonio qui propose un programme justement pour attirer les jeunes en disant voilà, voici la liste de Wemby, profitez-en, venez.
1: Il faut dire que c'est un dieu vivant.
3: Aux États-Unis, on ne se rend pas compte en France à quel point Wemby est un joueur absolument incontournable qui va rester dans l'histoire de la NBA. Petite passion pour Victor Wembanyama, comme vous l'avez compris. et vous, avant de faire quelque chose de très important, est-ce qu'il y a une activité en particulier qui peut vous détendre? Je lisais il n'y a pas longtemps que Pio Marmaille, sur un tournage, était tout le temps collé sur le site du Bon Coin. Et que c'était même presque quasiment fou, c'est-à-dire qu'il fallait le sortir de cette activité-là pour lui dire « reviens sur le plateau, on tourne ». Est-ce qu'il y a quelque chose comme ça que vous êtes Il y a quelque chose que vous êtes en mesure de faire qui peut vous détendre dans des moments stratégiques?
5: Non, mais je pense écouter de la musique, quoi.
3: Ouais.
5: Logiquement, ça détend, ça fait partir ailleurs.
3: Là, il y avait une musique particulière pour Le Fils de Personne?
5: Non.
1: C'est une musique qui vous met dans un état ou qui simplement vous coupe du monde extérieur?
5: Non, me coupe.
1: D'accord. Non, mais on peut aller chercher une musique
5: bien sûr,
1: un peu triste.
5: Je sais qu'il y en a qui cherchent des émotions avec des morceaux qui leur est cher. Non, moi, c'est vraiment c'est une façon de m'échapper un peu.
1: De s'isoler.
3: Et vous, Safi?
6: Naturellement, du yoga, parce que j'en fais souvent, régulièrement. C'est plus compliqué, mais ça me détend beaucoup. Cuisiner, faire de la bouffe.
3: Ouais.
1: Oui, on connaît le verbe.
6: Oui.
3: Je
6: suis pas certain.
7: Si elle travaille beaucoup avec des enfants,
6: faire à manger, je pourrais ajouter.
3: Mais avant un tournage, par exemple, quand vous êtes dans des séquences intenses, vous l'avez dit, le temps il était restreint. Trouver l'enfant, tout de suite lancer le tournage. Les journées sont bien remplies. Avant d'aborder une journée de tournage et qu'il faut pas gâcher.
6: Pour le coup, le yoga. Beaucoup, très tôt le matin, même 20 minutes, une demi-heure avec une petite appli. Pour se recentrer, respirer. Ça c'est une routine pour moi. Depuis, il y a plus de 10 ans, il se trouvait qu'une de mes assistantes était prof de yoga. Et c'était étrange, mais j'ai découvert le yoga sur le lac Baïkal.
3: Pas mal.
6: Et après les tournages de la journée, c'est assez
4: très
6: chic.
4: Très chic.
6: Voilà. Et j'ai vraiment découvert le yoga à ce moment-là. Ouais.
3: Autre question, pardon.
5: Mais pour la Thaïlande, il suffisait de regarder aussi. Hein. Je veux pas être neuneux, mais franchement, le matin, quand on allait sur un décor, on observait. Et Là, voilà,
3: c'est faut dire qu'il y a des points de vue absolument fous.
6: Il y a un rituel en Thaïlande, à chaque fois qu'on change de décor, en fait, il faut faire une petite cérémonie avec de l'encens, etc., bouddhiste, donc, à laquelle le metteur en scène est convié. Donc ça aussi, ça met un endroit assez agréable, de calme, voilà, on remercie le lieu. Enfin, bon, c'était assez beau.
3: Autre question, on va parler d'une série, Le Maître du Haut Château, c'est dans l'actualité.

0: réalité. C'est une uchronie, donc on part d'un point d'histoire réel et ensuite on modifie la suite. Donc on est dans les années 60, les nazis ont gagné la Seconde Guerre mondiale, ils ont étendu leur domination sur le monde entier, mais il y a des bobines de films qui circulent d'un monde où les alliés ont gagné, et ça, les nazis ne veulent pas que ça tombe dans les mains des résistants et que ça puisse leur donner des idées. Est-ce qu'il y a comme ça une série, un film, une reco culturelle que vous voulez partager avec nous l'un et l'autre?
1: Moi, une série The Leftovers,
0: oui.
1: Sans aucun doute, qui est pour moi une série magnifique, quoi.
2: Et Les Disparus des Argonnes.
1: Eh ben justement, ça n'a pas rien à voir, parce que je suis en train de monter pour France 2 et HBO une série que j'ai écrite avec Julie Père, qui parle de ça, de la disparition d'une mère qui... Alors c'est adapté de l'affaire des Disparus de Mourmelon, je ne sais pas si vous vous souvenez de cette affaire, voilà, où une mère va à l'Aix-Poisson pendant 20 ans rechercher son fils, et ça parle du deuil et de la perte de ceux qui restent, et comment on fait et comment on vit, et ça n'a pas rien à voir avec The Leftovers, puisque le pitch de The Leftovers, c'est... 2% de la population qui disparaît, voilà, au même moment. Et c'est une série que j'ai adorée.
0: Et vous, Romain?
3: Non.
2: Merci.
1: Merci.
2: Vous travaillez toujours sur une exposition de vos dessins?
3: Alors, pas en ce moment, mais je vise ça, oui. Ça, oui, oui.
2: Y compris la réalisation, parce que du dessin, on peut penser à un storyboard et à une manière de faire des cadres et de réaliser.
3: Ouais, j'ai écrit une histoire, mais il me manque le milieu.
2: Franchement.
3: Non, je veux pas déconner sur le milieu.
2: Un petit ventre mou, c'est pas grave.
4: Bon, vous serez dans Fantomas de Frédéric Tellier avec Guillaume Canet et Anna Girardot. Je crois que ça sortira en février 2027.
3: Ouais.
4: Et il y a plein d'autres films. Fantôme de l'Opéra aussi, qui arrivera le 23 septembre prochain. Des excuses à présenter, Daniel Morin.
5: Oui, désolé pour la fin de notre émission culte, dont les derniers invités sont tous salopés après leur passage par Tanguy Pastureau. Il est comme ça, Tanguy. Il est dans la haine, c'est un garçon tourmenté. Alors petit conseil, Safi et Romain, n'écoutez pas l'émission de demain. Tanguy va sûrement vous humilier à l'antenne. Désolé pour tous les écoliers, les étudiants qui nous écoutent et qui, à la suite des propos de Safi Noubou, ont décidé de ne plus se présenter à leurs examens. Bravo Safi, bel exemple pour la France, belle génération de losers à venir. Pas comme ça qu'on va gagner la Coupe du Monde de foot, bordel. Désolé enfin pour le petit Nagui, qui il y a longtemps s'est perdu dans les allées d'un supermarché et qui, plus récemment, s'est paumé 12 ans dans les couloirs de Radio France. La bonne nouvelle, Nagui, c'est que ça y est, quelqu'un est venu te chercher. Ah. Il est à l'accueil, il t'attend. C'est un gentil monsieur qui va s'occuper de ton avenir. Un monsieur Bolloré, je crois.
4: Oh. Bon, je reste.
2: Protégez-moi, au secours. Merci mille fois et bravo, Romain
3: Merci
2: Duris.
3: Beaucoup.
2: Merci, Safi Noubou. Bravo Merci pour ce film, Fils Merci de personne, beaucoup. Avec le petit Mapring, ou si vous préférez, Master, Sampaziri, Kosi Tachawanik, et également Vitaya Pamsimgarm et Christiana Copontondi. Daniel, pardon, j'ai oublié de préciser, oui. Tu seras le 15 octobre à la Gaîté, Rive Gauche, en spectacle. Demain, c'est Philippe Rebaud qui sera notre invité. Chanson quand même, chanson du film, justement, sur la musique d'Ibrahim Malouf et la voix de Sonia Mohamed Chérif qui chante Memories, qui clôt le très beau film Fils de personne, demain au cinéma. Passez une belle journée avec les Carnets de Campagne. Bonjour Dorothée Barba.
6: Bonjour Nagui, salut Coucou. Tout le monde. Aujourd'hui, je vous parle d'une expo qui s'appelle Lever le pied. L'artiste Thomas Tudou a choisi des entrepreneurs et les a payés à ne rien faire pendant plusieurs semaines.
2: Ben voilà.
6: Il en tire toute une réflexion sur la place du travail dans notre société. C'est à voir en ce moment en Normandie, dans un endroit qui s'appelle Deux Angles. J'étais sûre.
2: Bonne émission, Dorothée.
6: À demain, merci. Salut.
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13: Il est midi et demi.
6: L'heure des titres du 13-14. Bonjour Jérôme Cadet.
13: Bonjour Dorothée, bonjour à toutes et à tous. Nous poserons la

0: cette question tout à l'heure dans le 13-14. Comment faire la fête pendant la Coupe du Monde de football après les incidents qui ont eu lieu dans certaines villes après la victoire du Paris Saint-Germain finale de la Ligue des Champions? Décision prise à Clermont-Ferrand d'interdire les fan zones, couvre-feu pour les mineurs et puis pas d'écran en terrasse des bars. Donc ça sera forcément à l'intérieur. Pourquoi de telles mesures? La préfète du Puy-de-Dôme sera notre invitée tout à l'heure dans le 13-14. Nouveau témoignage dans l'affaire Liana, celle d'un professeur de sport qui a eu Jérôme Barella dans son cours et qui l'a vu avec les enfants, qui a vu son attitude, et on va comprendre beaucoup de choses à la lumière de ce témoignage recueilli dans le Gers, alors que Sébastien Lecornu, le Premier ministre, doit faire des propositions aussi dans quelques minutes, notamment pousser deux textes de loi. À partir de 13h30, on va parler des petits colis. Vous êtes de plus en plus nombreux à vous faire livrer à domicile. Ça a des conséquences énormes sur nos villes. Ça change le visage du commerce, évidemment, mais ça augmente aussi beaucoup le trafic routier. Plus 20, voire plus 30%. Si vous êtes adepte de ces petits colis, 01 45 24 7000 pour être avec nous. Et puis, vous connaissez sans doute cette chanson en espagnol, El Pueblo Unido Jamás Será Vencido. Voilà, souvent chantée en manif. Elle vient du Chili dans les années 70. La suite, c'est dans C'est une chanson avec Frédéric Pommier.
1: Merci Jérôme, à tout à l'heure. 13h.
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1: Bonjour à toutes, bonjour à tous. Le département de l'Orne, en Normandie, est à l'honneur cette semaine. Aujourd'hui, nous voici à Saint-Georges-des-Groseilliers, pas très loin de Flers, pour parler danse et art plastique. Dans une ancienne usine de cette commune rurale, il y a en effet un lieu de résidence pour les compagnies de danse et pour les artistes plasticiens. Ce lieu singulier est baptisé Deux Angles et il mérite une page de nos carnets. Soyez les bienvenus.
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1: Bonjour Jérôme Le Teinturier.
3: Bonjour Dorothée Barba.
1: Bienvenue, vous êtes le directeur artistique de Deux Angles. Pourquoi ce nom? Est-ce que vous êtes mordu de géométrie?
3: Non, pas directement, c'est lié à l'histoire de la construction de l'association. Il y eut une époque où on nous avait promis un lieu aux deux à l'angle d'une rue. Voilà, donc c'est quand même lié à un lieu. Là maintenant, nous sommes au Pré-Neuf. L'association se trouve donc installée dans le Pré-Neuf.
1: C'est très visuel comme nom, Deux Angles. Quand on parle de danse et d'art plastique, ça évoque déjà des images.
3: Oui, c'est pour ça qu'on a gardé ce nom au gré de la vie de l'association. Et c'est vrai que c'est un nom qui nous plaît, c'est une forme de marque qui dessine et qui appuie sur le fait qu'on a deux disciplines artistiques dans dans notre besace.
1: Votre association existe depuis 25 ans, mais vous êtes installé dans ce bâtiment depuis 3 ans seulement. Alors ça a d'abord été une usine textile, puis une entreprise de soudure, je crois. Est-ce que cette ancienne usine est adaptée pour que s'épanouisse notamment la danse ?
3: Alors là, le bâtiment est en travaux. Pour ce qui est des arts visuels, l'espace est opérationnel. Atelier, espace d'exposition et aussi nos bureaux. Mais le bâtiment vit une phase de restructuration, de réhabilitation. Et donc, il y aura un espace pour les compagnies de danse et les musiciens qui seront accueillis à l'avenir sur le site.
1: Donc, pour l'instant, on ne danse pas dans l'usine?
3: Ça a déjà arrivé qu'on danse dans l'usine. Il y a déjà des compagnies qui sont venues jouer, travailler, chercher dans ce qui était l'usine désaffectée. Donc on a aussi une collection d'images de compagnies et de danseurs qui sont venus travailler dans les espaces avant leur réhabilitation.
1: En tout cas, c'est un lieu d'exposition d'ores et déjà. L'espace, là encore, est adapté?
3: Oui, on peut proposer vraiment des pratiques plastiques très, très, très différentes, aussi bien de la sculpture que du dessin, que de la vidéo, que de la photographie, que de l'installation. Donc non, c'est un lieu qui permet aussi vraiment de s'adapter aux pratiques des artistes contemporains du moment qui sont en train de chercher. Donc on a un espace qui fait maintenant quasiment 300 mètres carrés et avec une belle hauteur sous plafond, une très belle lumière. Donc on a une capacité d'accroche qualitative en tout cas.
1: Des artistes qui sont en train de chercher, dites-vous. C'est bien l'essence de cet endroit, qui est un lieu de résidence. Qu'est-ce que ça change pour un lieu comme le vôtre d'être installé à la campagne, Jérôme ?
3: Alors, ça change, je pense, beaucoup pour les plasticiens qui viennent travailler chez nous. Je pense que dans tous les lieux de résidence, ils vivent là un peu la même chose. C'est-à-dire, ça permet de s'isoler, d'être vraiment concentré sur son travail. Et nous, notre travail, c'est de faire en sorte que l'accueil soit le plus épanouissant pour eux possible et que les conditions d'accueil permettent de se concentrer au mieux sur leur production. Après, c'est vrai que nous sommes à la campagne, mais Flers est une petite ville. Alors, Saint-Georges-les-Groseilliers est en bordure de Flers. Et Flers, on va dire, il y a tous les services services, que ça soit le train, que ça soit les matériaux, que ça soit les artisans, les entreprises. Donc il y a toute une sorte de plateau technique qui fait qu'en plus on n'a pas besoin, on n'a pas l'utilité ni le besoin d'aller chercher des matériaux très loin.
1: Chaque résidence, comme souvent, se termine par une rencontre avec le public ?
3: Plusieurs rencontres. Il y a des rencontres des fois pendant la résidence, des fois à la fin de la résidence. Il y a évidemment toujours pour les plasticiens le moment du vernissage, ou en tout cas de l'ouverture de l'exposition, qui permet aussi des rencontres fortes. On va dire que ça dépend vraiment des projets des artistes. Certains artistes veulent travailler avec la population de façon très forte dès le début de leur résidence, d'autres ne le souhaitent pas. Enfin, en tout cas, ça dépend vraiment du projet artistique et nous, on essaie de s'y adapter. Mais c'est aussi avant tout un lieu de rencontre. Ouais.
1: Est-ce que vous avez un souvenir marquant en la matière à me raconter ?
3: Oh, j'en ai plein de souvenirs marquants. Là, c'est vrai que l'entrée dans le lieu, en tout cas, nous a permis de travailler avec un artiste qui s'appelle Ken Sorte, qui s'est adapté au lieu, qui n'était pas encore réhabilité. Donc, au moment où il est venu, il y avait un plateau de 800 mètres carrés et il a joué avec tout ce qu'il a pu trouver dans ce qui restait de l'usine pour fabriquer six gros volumes avec quelque chose d'assez spectaculaire. Et c'était assez marquant pour l'association et pour moi de vivre une réussite plastique, en fait, et portée par les artistes. Il faut toujours faire confiance aux plasticiens aussi.
1: C'est une devise, ça. Il faut toujours faire confiance aux plasticiens.
3: Oui, c'est pas toujours évident, comme ça, de but en blanc, quand on discute avec nos financeurs et nos élus, etc. C'est pas toujours une chose évidente. Il y a la place du plasticien comme acteur aussi politique, au sens noble du terme, de vie de la cité, est pas toujours entendue. On a tendance des fois à penser les arts visuels comme une consommation d'images. On va visiter une exposition, mais je pense que, en fait, ce qu'on a prouvé, ce qu'on travaille depuis plus de 20 ans, prouve souvent que ça va beaucoup plus loin que ça.
1: Et la rencontre avec le public, est-ce qu'elle se fait toujours ? Est-ce que vous avez l'impression que la greffe prend ?
3: Bah, en fait, depuis plus de 20 ans, on a créé un public, on a créé une offre qui n'existait pas sur le territoire, et je sais que ça a fait des petits. Il y a d'autres lieux qui sont ouverts dans les environs de Flers. La pratique des arts visuels, les lieux de résidence sur la région Normandie se sont développés aussi ces 20 dernières années, et on était à plein d'endroits assez précurseurs. Notre particularité, c'est ce mixage avec la danse, et aussi la proximité avec la musique, avec l'association du rêve qui est avec nous, mais c'est ce qui fait notre originalité, c'est aussi cette croisement des pratiques entre les arts visuels et la danse.
1: Vous avez aussi toute une démarche tournée vers l'extérieur. Vous intervenez notamment dans les hôpitaux, les prisons, les usines. Pourquoi est-ce que c'est important pour un lieu comme le vôtre ?
3: Parce qu'en fait, aller visiter une exposition d'art contemporain n'est pas forcément naturel et simple. Et on s'est rendu compte au fil des années qu'il fallait des fois aller chercher le public, le prendre par la main. Et donc aller là où il se trouve, en fait, là où il travaille, là où il vit. Et donc l'hôpital, c'est une particularité parce qu'il y a une forme de public empêché qui ne peut pas forcément sortir. Mais on a aussi beaucoup travaillé avec les soignants qui vivent aussi une vie très particulière dans ce lieu de travail. Et puis dernièrement, on a aussi fait une résidence dans une usine où un sculpteur, Pierre-Alexandre Rémy a pu travailler une quinzaine de jours au milieu des soudeurs d'une grosse entreprise de Condé-sur-Noireau qui se trouve donc à quelques kilomètres de Flers. On a multiplié comme ça les expériences au fil de ces 20 dernières années et c'est ce qui nous a permis de développer un public qui vient pas forcément derrière voir l'exposition, mais qui aura rencontré un artiste vivant et qui aura partagé des moments de création avec lui.
1: Il y a dans vos locaux en ce moment et jusqu'au 29 juin une expo qui m'interpelle et qui s'intitule « Lever le pied ». Quel est le principe ?
3: Alors, le principe du travail de Thomas Tudou pour ce projet-là, un artiste qui est installé à Rennes, qui est donc venu chez nous, c'est un projet très, comme toujours, très particulier.
1: On est à mi-chemin entre la sociologie et l'art contemporain.
3: On est sur un travail très sociologique, où en fait, il a permis il a proposé à 8 entrepreneurs de corps de métiers très différents sur toute la France de pouvoir ne pas travailler pendant 2 mois en étant rémunéré au SMIC, je crois. En tout cas, il y avait une base.
1: Donc, il les a payés pour ne rien faire.
3: C'est ça, mais surtout, il les a payés pour ne rien faire, mais en les écoutant, en travaillant avec eux, en essayant d'être très sensible sur ce que ça provoquait chez eux de ne pas travailler, d'être en pause. Voilà, d'où le titre de l'exposition qui est « Lever le pied ». Et donc, il en a fait 8 petits dessins animés qui sont présentés actuellement chez nous jusqu'au 29 juin.
1: Et ça fait de l'effet, j'imagine, dans le monde dans lequel on vit.
3: C'est ça, c'est très impactant et très intéressant de permettre de... Voilà, les témoignages qu'il a pu récolter permettent d'avoir un éclairage aussi très nourrissant sur ce qu'est le monde du travail aujourd'hui et la force de pouvoir faire une pause a généré vraiment des effets positif pour la plupart des cas, pour les gens qui ont vécu ça.
1: Voilà, l'usine, vous le disiez, est encore en cours de rénovation, hein, l'usine qui abrite votre association. Comment ça se passe, les travaux ?
3: Alors, c'est une aventure quotidienne et très riche. C'est une coopérative d'architectes qui s'appelle Koya, qui a pris en charge la réhabilitation. Et tout fonctionne autour du réemploi, des circuits courts, de l'éco-conception. Donc, c'est une aventure au quotidien. Là, en ce moment, ils sont en train de construire les cloisons de la future salle de spectacle qui permettra d'accueillir les compagnies de danse et les musiciens. Et tout est fait en construction paille. Donc, c'est assez unique d'accompagner, de vivre cette réhabilitation, puisqu'en fait, il y a des surprises tous les jours avec des...
1: Vous n'êtes pas simplifié la vie, il faut le dire. Mais ça rend fier.
3: Je ne sais pas si c'est simplifié, parce que je pense que si les architectes qui portent le projet étaient là, je pense que si, quelque part, ça simplifie, parce que ça permet aussi de travailler avec vraiment du local. Plus de gens aussi sont des conceptions qui nécessitent plus de ressources humaines, plus d'humains. Et toutes les économies qui sont faites sur le réemploi permettent aussi d'avoir plus de personnes à venir travailler. Et donc, en ce moment, c'est un peu une ruche avec des gens qui transportent des ballots de paille et des morceaux de bois et un tas d'autres trucs. Et c'est assez vivifiant de voir ces grands murs se construire, puisque ça va être quand même une grande salle, en fait.
1: Et des artistes au milieu de tout ça, au milieu des ballots de paille et des morceaux de bois?
3: Oui, d'ailleurs, fin juin, il y a une compagnie de danse qui va faire le tournage d'une de ses réalisations dans le chantier. Donc, on va en faire un spectacle un peu pour tous les gens qui participent en ce moment au chantier, les artisans, etc. Et ils voulaient faire un tournage dans un lieu tout terrain. Et donc, là, de fait, c'est tout terrain.
1: Deux angles, c'est donc à Saint-Georges-des-Groseilliers, dans l'Orne. Merci beaucoup, Jérôme Le Teinturier.
3: Merci à vous, Dorothée Parba.
1: Et bonne journée. D'autres initiatives dans l'Orne, signalées cette fois par courriel. Voici d'abord le message de Marion. Je vous contacte car je travaille dans une société coopérative d'intérêt collectif, écrit-elle, Bois Bocage Énergie. Nous œuvrons depuis 20 ans pour voir exister durablement des paysages parcourus par des haies bocagères, en animant une filière équitable basée sur la gestion durable du bocage. Nous considérons que la haie agricole joue un rôle essentiel dans le fonctionnement des écosystèmes. Les arbres régulent les cycles de l'eau, du sol, du carbone en favorisant la biodiversité tout en fournissant une ressource en bois utile à de nombreux usages humains. Notre coopérative, poursuit Marion, permet de valoriser le bois des haies des agriculteurs et de le vendre à des clients qui sont équipés de chaufferies. C'est une boucle vertueuse pour produire de l'énergie et générer des revenus localement pour toute une filière. Bois Bocage Énergie, coopérative basée à Chanu dans l'Orne. Et puis voici le message de Cindy. Bonjour carnet de campagne, j'aimerais attirer votre attention sur la ferme du Haut-Chêne. Il s'agit d'une ferme laitière bio avec des belles vaches normandes et des jerseyaises, mais surtout, écrit-elle, c'est une foncière agricole. En d'autres termes, nous sommes 170 citoyennes et citoyens à avoir acheté le foncier de cette ferme de 40 hectares. Les objectifs sont multiples. Florian, l'agriculteur, n'a pas eu à s'endetter pour s'installer. Les sociétaires s'impliquent, donnent du sens à leur argent, viennent planter des haies, rencontrer leurs voisins. Le bail est à clause environnementale, donc la ferme est obligatoirement en bio. Le loyer est très bas, car nous ne cherchons pas la rentabilité, donc Florian touche un salaire décent. Et là, vous vous dites, pourquoi c'est elle qui nous écrit et pas lui ? Eh bien, justement, parce qu'une foncière agricole, c'est avant tout une équipe et qu'on se répartit les tâches. Bref, ce projet est super chouette, conclut-elle. Et plein de bon sens. Merci beaucoup Cindy pour ce mail. La ferme du Haut-Chêne, c'est à Putange-les-Lacs, près de Briouze, où l'on retrouve dans un instant le jeu des 1000 euros. Sachez que l'Eure-et-Loire sera à l'honneur la semaine prochaine dans les carnets, et ensuite le Nord. Vous pouvez nous écrire pour signaler des initiatives remarquables dans ces départements, autour de Chartres et de Lille, donc. Et puis je voulais vous parler d'une initiative qui concerne la France entière et qui a lieu demain. C'est la Minute Internationale des Odeurs. Demain, à 10h06 précisément, vous êtes invités à ouvrir grand vos narines. Événement organisé par Atmo Normandie, qui est un observatoire de la qualité de l'air. La consigne est toute simple. Hein. Demain, le 10 juin, 10h06 à 10h06, vous sortez dehors et vous sentez. Dès que vous percevez une odeur, vous la laissez vous imprégner et vous décrivez ce que vous ressentez sur un Bristol, un carton, une sensation, une émotion, un souvenir. Au dos de ce Bristol, vous notez votre prénom, votre âge et le lieu où vous avez senti cette odeur. Envoyez le Bristol.

0: la Atmo Normandie. Tous les Bristol seront exposés prochainement au Havre et à Rouen. Vous retrouvez toutes les infos pratiques et l'adresse, bien sûr, où envoyer vos cartons sur le site d'Atmo Normandie. On a mis un lien sur notre site. La minute internationale des odeurs, c'est demain 10 juin à 10h06.
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2: Chers amis, bonjour.
3: Bonjour.
2: En Normandie, dans l'Orne, Briouze est un village du Bocage qui compte actuellement 1541 habitants, c'est très précis. Et on est à peu près à une vingtaine de kilomètres au sud-est de Flers. Près de 60 commerçants et artisans dans cette petite commune rurale. Quand même, 1541 habitants et près de 60 commerçants et artisans dans cette petite commune. Et encore 6 cafés ouverts. Il y a toujours une gare aussi à Briouze. Mais oui, c'est bien, bien sûr. C'est la vie, c'est l'occasion évidemment de se rencontrer dans un village, c'est parfait. C'est une gare donc qui est aussi implantée à Briouze, toujours, desservie par le réseau Normandie, TER Normandie, avec 5-6 arrêts quotidiens, vers Paris aussi, vers Paris et vers Granville, et donc d'autres destinations régionales. Guillaume de Briouze est un personnage évidemment qui a un rapport très direct avec le nom de la commune. C'était un proche d'un autre Guillaume de Normandie, celui nommé le Conquérant, et à ce titre, il avait obtenu, Guillaume de Briouze, un territoire dans le sud de l'Angleterre, dans le Sussex, ainsi qu'un château là-bas. Il a aussi possédé un fief en Normandie, centré sur Briouze, et ses descendants ont conservé ce fief jusqu'à la perte du duché de Normandie au tout début du XIIIe siècle. Guillaume de Briouze. Et depuis ce village de cette région de l'Orne, donc dans le département de l'Orne et la région Normandie, votre jeu de culture générale populaire avec un duo qui a été sélectionné, qui va tenter de répondre aux questions bleues, blanches, rouges, peut-être banco et super, on verra. Jacques Launay et Fabrice Poncet. Belle ambiance pour vous accueillir. Bonjour Jacques.
4: Bonjour.
2: Vous habitez Jouet-du-Bois.
4: C'est ça, oui. Une vingtaine de kilomètres au sud environ. Quoi.
2: C'est un beau nom de commune, ça,
4: Jouet-du-Bois. Très joli.
2: Village donc, hein, c'est ça?
4: Oui, oui, un petit village, 390 habitants, je crois.
2: On n'est pas loin de la Ferté-Massé, ici, et je me souviens qu'on était venu pour le jeu des 1000 euros il y a, je dirais comme ça, de mémoire, 3-4 ans. Et vous étiez là?
4: J'étais là, oui, j'étais là. En fait, c'est une salle où j'œuvre en tant que bénévole pour le cinéma.
2: Au cinéma de la Ferté-Massé.
4: Ouais, donc, j'y suis souvent.
2: Oui, oui, effectivement, j'ai un très bon souvenir de cette série d'enregistrements dans ce cinéma de la Ferté-Massé. J'ai le souvenir que vraiment, c'était extrêmement dynamique. Il marche bien, ce cinéma.
4: Oui, il marche bien. On accueille pas mal de gens, des scolaires, on a plusieurs labels, et puis oui, c'est un cinéma qui existe depuis une vingtaine d'années, je dirais.
2: Et vous, quelle est votre mission ?
4: Moi, je fais un peu de tout, je fais la caisse, je fais la programmation, je fais la projection, enfin, ça dépend.
2: Bon, c'est bien. Hein.
4: Mais on est nombreux.
2: Oui, oui, de nombreux bénévoles, grâce à qui ce cinéma tourne bien.
4: Tout à fait.
2: Fabrice est à vos côtés, Fabrice Poncet. Bonjour Fabrice.
5: Bonjour Nicolas.
2: Vous êtes enseignant, alors je n'ai pas dit que Jacques était retraité de l'éducation nationale, mais ça va de soi.
4: Oui.
2: Fabrice est enseignant, vos spécialités?
5: Alors, j'enseigne l'histoire-géographie au lycée Charles Tellier à Condé en Normandie.
2: Vous aimez bricoler, vous aimez plus que bricoler d'ailleurs, vous êtes en plein travail de rénovation de votre maison.
5: Bah, plutôt sur la fin, et bon, il y a des artisans, des professionnels qui sont intervenus, et bon, là j'ai fait une partie du travail, et j'avais un bon coordinateur aussi qui m'a conseillé sur l'organisation de la maison.
2: Voilà. Maison de pierre ?
5: Maison en pierre, dans pierre de Creully, c'est un peu comme la pierre de Caen, donc dans laquelle il faut retirer tout ce qui est ciment en fait, et refaire tout ça à la chaux. Quoi, voilà.
2: Ah, parce qu'à une époque on a mis du ciment ?
5: C'est ça.
2: Et c'est pas l'idéal ?
5: Et ce qui est mauvais en fait pour l'état des murs, pour l'humidité.
2: Il faut que ça respire.
5: C'est ça, exactement. Et donc j'avais fait des stages avec une association, Maison Paysanne du Calvados, qui a pu aussi m'enseigner les bons gestes.
2: Mais c'est très bien, alors cette maison est presque terminée.
5: Oui. Hein,
2: sa rénovation est presque finie, si on l'a bien compris, à Fontaine-Henri. C'est chez vous, Fabrice. Vous êtes aux côtés de Jacques Launay, qui lui vient de Jouet-du-Bois, et vous vous retrouvez à Briouze. Première question bleue, de la part de Séverine Baudouin de Paris 12e. Comment s'appelle une période de l'année comprise entre un équinoxe et un solstice ? Ou entre un solstice et un équinoxe.
4: pas un semestre. Hein, un semestre. Semestre, non.
2: C'était pas un semestre. Ça pourrait être une
5: saison.
2: Oui, j'allais dire que c'est... ça aurait pu être une question du spécial jeune. Ouais. C'est une saison.
5: Une saison.
2: Ouais, c'est tout simplement une saison. Vous alliez chercher peut-être un peu loin. Une réponse qui était, après coup, on peut le dire, évidente. Deuxième question bleue de Marthe Mortemousque de Montferrand-le-Château dans le Doubs. Comment s'appelle de nos jours le pays africain qui portait auparavant le nom de royaume du Dahomey ?

0: Le Niger.
1: Ce n'est pas le Niger.
2: Non, non, non.
1: Le Bénin.
3: Le Bénin. C'est aujourd'hui la République du Bénin, autrefois le Dahomey en Afrique de l'Ouest. C'est exactement cela, le Bénin, ancien royaume du Dahomey. Question bleue, la troisième d'aujourd'hui, envoyée par voie postale, la plus classique, je veux dire par courrier, tout simplement, à France Inter, le jeu des 1000 euros, 116 avenue du Président Kennedy, 75 220 Paris, CEDEX 16, par Mireille Moulin, qui habite Anzely, dans la Nièvre. Et Mireille nous dit qu'elle a dû consulter un néphrologue. Alors, dans ces conditions, chez qui a-t-elle demandé un rendez-vous ? Quelle est la spécialité d'un néphrologue ?
0: Les reins ?
3: C'est un médecin spécialiste des maladies des reins, la néphrologie. On passe maintenant aux questions blanches, peut-être un petit peu plus difficile. Une question de Daniel Ganac de Galgan en Aveyron. Quel est cet alcool turc distillé à base de moût de vin ? C'est une eau de vie de vin aromatisée à l'anis à 45% environ. Quel est le nom de cet alcool ?
1: Le raki ?
3: Sans hésiter, le raki, R-A-K-I. Question blanche également de Rémi Dedour de Plumeur dans le Morbihan. Question envoyée sur franceinter.fr. Quel est le nom de ce monstre marin biblique ? Mentionné dans l'Ancien Testament, souvent associé à un reptile aquatique ou à un serpent de mer ou un dragon parfois, dévorant des navires. Et il symbolise le chaos dans certaines traditions sataniques. Quel est ce monstre marin ?
0: Le Léviathan ?
3: Le Léviathan, il apparaît aussi dans le Talmud. Et la question rouge, pour Jacques Launay, Frédéric Poncet, et pas seulement pour eux, pour vous toutes et tous, ici présents, et vous qui nous suivez sur France Inter si fidèlement, un grand merci, très régulièrement. Nous avons des taux d'audience qui nous font chaud au cœur pour ce jeu des 1000 euros sur France Inter. Donc cette question rouge nous vient de Nantes, et c'est Hervé Coindet qui nous l'a envoyée. Il s'agit maintenant d'identifier un écrivain allemand, Nobel de littérature en 1929. Il a écrit une nouvelle que Luchino Visconti a adaptée au cinéma, avec pour acteur principal Dirk Bogarde. Quel est le nom de cet écrivain à qui l'on doit cette courte nouvelle, ou plutôt ce court roman ? Écrivain allemand. Est-ce que vous voulez nous proposer une réponse ? Vous pouvez proposer plusieurs réponses, vous savez, dans la première partie du jeu, mais...
0: C'est Thomas Mann.
3: C'est Thomas Mann, c'est lui, oui, qui a écrit « La mort à Venise », adapté au cinéma par Visconti, dans le film « Mort à Venise » en 1971. Et la nouvelle, ou le court roman de Thomas Mann, date de 1912. Un parcours sans faute jusqu'à présent pour Jacques et Fabrice, à qui je propose directement de tenter le... Dans cette salle, le Rex à Briouze, dans l'Orne.
4: Banco.
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3: Jules Frémiot habite Tours, et c'est à lui que nous devons cette question que nous avons classée banco. Une seule réponse, une minute, pour 500 euros. Quel président de la République français a été assassiné à Lyon le 25 juin 1894 ?

0: Il était président depuis 1887. Il est mort assassiné à Lyon le 25 juin 1894. Jacques et Fabrice, quel est le nom de ce président de la République française ?
1: Il s'agit de Sadi Carnot.
0: C'était Sadi Carnot qui est mort à Lyon ainsi, assassiné par un anarchiste. Vous avez répondu juste au banco, ce qui vous autorise à rentrer chez vous, à continuer à vaquer à vos occupations, ce qui vous autorise aussi à rester avec nous pour tenter de répondre à la question.
1: Super.
0: Vous êtes joueur, vous m'en doutez un petit peu. La question à 1000 euros, question envoyée sur franceinter.fr par Alain Collin de Huisseau-sur-Cosson dans le Loir-et-Cher. La question vient juste de sortir de l'enveloppe puisque vous venez de la tirer au sort. Qui a réalisé les films suivants MASH, Le Privé, The Player et Gosford Park ? Nous cherchons le nom du réalisateur des films suivants. MASH, en 70, sur la guerre de Corée. Le Privé, en 73. The Player, en 92. Et Gosford Park, en 2001, dans le monde des aristocrates et domestiques, dans l'Angleterre des années 30. Jacques, Fabrice, quel est votre état d'esprit ?
1: Robert Altman.
0: Votre état d'esprit, c'est de répondre à la question Super Banco. Après, vous êtes concerté.
2: Oui, pardon.
3: Ah, oui.
0: Et vous êtes d'accord
3: oui.
0: Sur cette réponse ?
3: Oui.
0: Alors, si c'est une mauvaise réponse, évidemment, vous allez vous en vouloir mutuellement et réciproquement. Si elle est bonne, ça sera vraiment tout bénéfice. Le réalisateur de ces quatre films cités est Robert Altman. Réalisateur américain qui est mort en 2006. Bravo pour ce jeu des 1000 euros. Et pour ces 1000 euros, Jacques et Fabrice. Vous repartez également avec le cahier de vacances pour adultes. Hein, ce sont des questions plutôt destinées aux adultes. Le jeu des 1000 euros, coédition France Inter Marabout en vente en librairie. Bonne journée et à demain si vous le voulez bien.
4: Nicolas Stoufflet vous donne rendez-vous aujourd'hui à Vambrechy dans le Nord pour des enregistrements en public du jeu des 1000 euros. 17h-18h30 à la salle des fêtes de Vambrechy et demain ça se passe à Cany dans la Somme.
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15: Bonjour à tous et bienvenue au sommaire aujourd'hui. La Coupe du Monde, à la maison, pas dans la rue, la ville de Clermont-Ferrand décide d'un couvre-feu pour les mineurs et interdit les fanzones et les écrans en terrasse des bars. D'autres villes s'interrogent après les débordements de la finale du Paris Saint-Germain. La préfète

0: pète du Puy-de-Dôme, notre invité dans un instant. Et puis nous verrons que l'un des meilleurs arbitres du monde a été refoulé des États-Unis à deux jours du mondial car il est somalien. À suivre encore, 60 000 personnes hier soir dans les rues pour dire leur indignation après la mort de Liana. Nous allons vous expliquer comment s'est organisée cette mobilisation hors parti, hors syndicat. Nous écouterons également un nouveau témoignage qui éclaire la personnalité de l'homme suspecté, Jérôme Barella, témoignage de son professeur de sport.
1: C'était un sentiment de gêne assez particulier puisqu'en plus, même durant le cours, lui était tout le temps avec les enfants, à tel point qu'on était obligé souvent de lui dire « Viens t'entraîner avec nous, pas avec les gamins ».
0: Et puis nous verrons que la réponse politique avance. Bonjour Jérôme Val.
2: Bonjour.
0: Le Premier ministre veut deux textes de loi.
2: Oui, un qu'il veut porter très vite dès le 15 juillet, annonce faite ce matin à l'Assemblée pour montrer que le gouvernement prend la mesure de l'onde de choc qui secoue le pays, puis un autre défendu par plus de 100 députés, mais qui lui sera débattu plus tard.
0: A tout de suite pour vos précisions. À partir de 13h30, nous parlons de la révolution des petits colis. Pour la première fois, la région Île-de-France vient d'en étudier toutes les conséquences et c'est édifiant. Mutation du commerce, hausse du trafic routier, pollution. On va regarder ce qui se cache derrière ce boom avec nos invités et avec vous. 01 45 24 7000. Par exemple, si vous vous faites régulièrement livrer. 13h50, c'est la France. Les piscines rurales sont à bout de souffle. État d'élu avec Cyril Petit du journal Ouest France. Et puis juste avant 14h, c'est une chanson. Le pianiste italien Giovanni Mirabassi demande un hymne. El pueblo unido jamás será vencido.
3: Moi, ce qui me fascine de cette musique, c'est le pouvoir évocateur et comment ça fédère les gens autour d'une idée. Et au fait, eux, ils étaient tellement convaincus que leur message était universel.
0: Et ce sera avec Frédéric Pommier. Voilà, vous avez le programme. Merci de passer cette heure avec nous.
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0: Mais commençons ce 13-14 par l'image du jour. Dans quelques heures, le ciel de New York sera coloré en bleu, blanc, rouge. La patrouille de France va survoler la ville. Spectacle inédit et exceptionnel dans le cadre des commémorations du 250e anniversaire de l'indépendance des États-Unis. Un symbole au moment où l'alliance entre nos deux pays vacille. Notre correspondant Franck Madvon a pu rencontrer les pilotes avant le show tout à l'heure.
5: Il y a d'abord bien sûr la force des images. Le capitaine Jean-Charles, l'un des 9 pilotes de la patrouille de France, évoque déjà un des vols les plus marquants de sa carrière.
6: J'imagine que le survol de la ville de New York, la perspective de la ville de New York avec ses avions bleu, blanc, rouge qu'on va avoir dans le champ de vision et puis bah, déployer le drapeau tricolore avec nos beaux fumigènes bleu, blanc, rouge au-dessus de la statue de la liberté, ça va être quelque chose d'exceptionnel.
5: Des Alpha Jet dont les dérives arborent les étoiles du drapeau américain. Des images donc pour exposer l'excellence française aux États-Unis et surtout un symbole. L'amitié franco-américaine est peut-être chahutée, mais elle résiste au temps. C'est le message de cette mission Liberté 250, dirigée par le général Godillière.
7: Évidemment que ça a du sens. Ça a un sens symbolique très fort qui illustre finalement la profondeur de la relation franco-américaine. Elle est forgée dans le sang par des combattants français, mine de rien, qui sont morts pour l'indépendance américaine. Il y a une énorme profondeur historique et opérationnelle qui nous lie avec les États-Unis. Et c'est à ça que nous rendons hommage et qui transcende finalement tout ce qu'on peut observer.
5: Et cette diplomatie militaire s'étale sur un mois. La patrouille de France a plusieurs rendez-vous sur la côte Est, jusqu'à un nouveau survol de New York pour les célébrations de l'indépendance le 4 juillet. New York, Franck Matevon, France Inter.
0: Les États-Unis où les 48 équipes participantes à la Coupe du Monde de football sont en train d'arriver. La France rejoindra Boston, son camp de base, demain. Mais pour lui, il n'y aura pas de Coupe du Monde. L'arbitre somalien Omar Artan, pourtant retenu par la FIFA. Bonjour Marie Mollet.
8: Bonjour.
0: Il a été refoulé samedi après son atterrissage.
8: Oui, Omar Artan, l'un des arbitres stars sur le continent africain, titulaire du statut FIFA depuis 2018, qui a officié pendant la dernière CAN notamment. Samedi dernier, il atterrit à l'aéroport de Miami, mais à la douane, il est interrogé, puis refoulé. Interdiction d'entrer sur le territoire. Pourquoi ? Les autorités américaines évoquent un problème lié à la vérification de ses antécédents. Les motifs sont flous, mais il se trouve que la Somalie fait partie des pays visés par le travel ban, un décret pris en 2025 par l'administration Trump qui interdit l'entrée sur le territoire de certaines nationalités indépendamment des visas déjà accordés. Depuis des mois, Donald Trump s'acharne même contre la Somalie et en a fait l'un de ses punching balls fétiches sur le continent africain, attaque violente comme en décembre dernier.
9: La Somalie est à peine un vrai pays. Ils n'ont rien, ils ne font que s'entretuer. Leur pays est pourri. On ne veut pas de chez nous. On va dans le mauvais sens si on continue d'accueillir des déchets chez nous.
8: Omar Artan est donc de facto exclu de la compétition sans avoir reçu le soutien de la FIFA qui n'a pas même condamné. Le pays hôte détermine seul qui est admis sur son territoire, a-t-elle réagi dans un communiqué ce matin. Ce week-end encore, c'est un joueur phare de la sélection irakienne qui s'est fait lui interroger pendant 7 heures à l'aéroport de Chicago. Irak, pays lui aussi visé par le travel ban.
0: Merci Marie Mollet. Cette Coupe du Monde de foot s'annonce très suivie en France. 5 millions de téléspectateurs hier soir pour suivre la victoire de la France en match de préparation face à l'Irlande du Nord. Pour autant, les communes s'interrogent sur la sécurité les soirs des matchs des Bleus. Les débordements dans de nombreuses villes après la finale du Paris Saint-Germain il y a quelques jours ont laissé des traces. Ainsi, la ville de Clermont-Ferrand et la préfecture du Puy-de-Dôme ont pris une décision radicale. Pas de fan zone, pas d'écran de télévision en terrasse des bars et des restaurants et couvre-feu pour les mineurs durant toute la durée du mondial. Bonjour Anne Frakowiak-Jacobs.
10: Bonjour.
0: Merci d'être en ligne avec nous. Vous êtes la préfète du Puy-de-Dôme. Pourquoi prendre une telle décision ? Est-ce que ça veut dire que vous n'êtes pas en mesure de sécuriser des retransmissions de matchs dans l'espace public ?
10: Au contraire, le but de ces décisions qui sont partagées avec le maire de Clermont-Ferrand, c'est de pouvoir sécuriser l'espace public et surtout de permettre à nos concitoyens de faire la fête et de suivre ces matchs et de célébrer les victoires que nous espérons. Nous avons assisté à des exactions assez importante lors de la finale de la Ligue des Champions. Puis, vendredi dernier, à nouveau, nous avons eu sur les réseaux sociaux un appel à une émeute dans les rues de Clermont-Ferrand, sans aucune justification particulière. Et donc, nous avons décidé, conjointement avec le maire, de prendre ces mesures qui vont permettre néanmoins de faire la fête et de suivre ces retransmissions, mais dans une plus grande sécurité.
0: Mais quels étaient les risques si vous aviez autorisé la présence d'écrans, par exemple sur les terrasses de quelques bars ou restaurants de Clermont-Ferrand ?
10: Alors d'abord, la présence d'écran n'est pas interdite. C'est une interprétation, je pense, de nos propos. La présence d'écran sera autorisée, y compris sur les terrasses, mais ils devront être tournés vers l'intérieur et pas vers la voie publique pour éviter justement d'avoir des attroupements et surtout des risques par rapport notamment à la sécurité routière. Donc la retransmission est possible dans les bars, y compris en terrasse, mais en tournant les écrans vers l'intérieur et pas vers la voie publique.
0: Le couvre-feu concerne les mineurs. Vous avez vu beaucoup de mineurs dans les rues le soir de la victoire du Paris Saint-Germain, mais aussi vendredi dernier ?
10: Oui, absolument. D'ailleurs, les deux tiers à peu près des personnes qui ont été interpellées ces deux soirs-là étaient en effet des mineurs. Et des mineurs qui ont jeté des feux d'artifice, des mortiers d'artifice en direction de nos forces de sécurité. Et le soir de la Ligue des Champions, de la finale de la Ligue des Champions, 7 policiers ont été blessés. Donc j'ai pris également un arrêté qui interdit le transport de ces mortiers d'artifice lorsque les personnes qui les transportent ne sont pas des professionnels.
0: Ça vaut aussi pour la soirée de la fête de la musique ?
10: Oui, tout à fait. C'est une
0: pas de mineurs dans les rues.
10: Alors, pas de mineurs seul dans les rues, hein, je le répète, c'est entre 23h et 8h du matin. Et un mineur de 13 ans n'a rien à faire dans la rue, seul, à ces heures-là. Il doit être accompagné par ses parents ou par un adulte responsable. Mais les parents sont responsables des enfants, je le rappelle, jusqu'à leur majorité.
0: Mais ça veut dire que pour l'absence de fan zone, ça prive aussi tous ceux qui viennent dans un bon état d'esprit, au fond.
10: Alors oui, effectivement, mais c'est aussi une mesure de protection. Parce que nous voulons justement que tous nos concitoyens puissent faire la fête en sécurité. C'est une décision qui a été prise par le maire, mais que j'approuve totalement, pour éviter justement ces débordements qu'on a pu voir ces deux dernières semaines à Clermont-Ferrand, avec des gens, de nos concitoyens, qui se promenaient avec des poussettes, avec des jeunes enfants, et à côté d'eux, on a pu voir, avant que les services de police puissent interpeller, on a pu voir des jeunes qui lançaient des mortiers d'artifice. Enfin, c'est extrêmement dangereux pour la population, pour eux-mêmes d'ailleurs, hein, pour ces émeutiers. Et donc, notre but, c'est avant tout de protéger, tout en permettant de faire la fête.
0: Merci Anne Frakowiak-Jacobs, préfète du Puy-de-Dôme. Merci d'avoir été en ligne avec nous, invité de ce 13-14 aujourd'hui.
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0: Plus de 60 000 personnes. Hier soir, devant les tribunaux, dans 216 villes de France, les rassemblements organisés après la mort de la petite Liana, 11 ans, disent beaucoup de l'émotion du pays et ils maintiennent la pression sur le gouvernement. On va y revenir dans un instant. Deux prises de parole très attendues aujourd'hui. D'abord, celle de la mère de la petite Rosa, qui avait déposé plainte pour viol contre Jérôme Barella en août 2015. Sa plainte était restée en attente. Elle annonce à l'instant qu'elle attaque l'État en justice. Elle se prénomme Audrey.
11: Aujourd'hui, je suis là pour essayer de changer les choses et qu'il n'y a pas d'autre enfant qui souffre. Comme moi, je souffrais à côté de ma fille, comme je pleurais tous les soirs que je couchais. Avec la culpabilité que je ne pouvais pas protéger ma fille, que je ne pouvais pas être là et qu'elle souffre aucun enfant.
0: Voilà, Audrey qui en ce moment aux côtés de son avocat annonce qu'elle dépose plainte pour attaquer l'État. Et puis ce soir, l'avocat des parents de Liana prendra lui la parole. Ce matin, la mère de Liana sur le réseau social Facebook a déposé un message pour, je cite, « remercier toutes les personnes qui sont là depuis le début de cet enfer ». Dans le Gers, à Florence, tous ceux qui ont côtoyé l'homme suspecté s'interrogent en ce moment. Ils se refont le film des derniers mois. Bonjour Aurélien Tirard.
12: Bonjour Jérôme.
0: Vous êtes sur place et vous avez recueilli ces dernières heures, un témoignage très important, celui d'un professeur de sport, Damien, qui a accueilli Jérôme Barella et ses filles pendant un an. Et il vous a dit avoir eu des doutes.
12: Oui, il faut remonter au début de l'année scolaire, il y a 2 ans. Damien accueille alors Jérôme Barella et ses 2 filles dans son club à Auch, un club où adultes et enfants font du sport ensemble. Les semaines passent et petit à petit, Damien, le professeur, repère chez Jérôme Barella une proximité troublante avec les enfants.
1: Lui était tout le temps avec les enfants, à jouer avec eux, les soulever dans les airs, faire de la lutte au sol, se jouer avec les attraper. Mais comme ses filles étaient là, bon, je me disais, voilà, il joue avec ses filles et les autres sont autour. Mais pour autant, c'était un sentiment de gêne assez particulier, puisqu'en plus, même durant le cours, lui était tout le temps avec les enfants. À tel point qu'on était obligé souvent de lui dire « Viens t'entraîner avec nous, pas avec les gamins ». On le surveillait, on avait toujours un œil sur lui, on n'avait pas confiance.
12: Mais Damien ne signale pas ses comportements. Il dit n'apprendre qu'aujourd'hui tout ce dont est accusé Jérôme Barella.
0: Et notamment ce qu'a subi Rosa, cette petite fille que Jérôme Barella a rencontrée précisément dans ce club de sport. Sa maman, on vient de l'entendre, et sa fille l'accuse de l'avoir violée pendant plusieurs mois.
12: Sa maman a porté plainte en août dernier. Rosa a été entendue par les gendarmes et examinée par des médecins. Mais 9 mois plus tard, le suspect n'a jamais été entendu dans ce dossier. Pour Damien, Jérôme Barella se servait de ses filles comme d'appât.
1: Il se servait de ses enfants comme d'un outil pour rapprocher d'autres enfants. Par exemple, la petite qui a porté plainte pour viol était très copine avec sa fille. C'est horrible. En plus, c'est une petite qui était au club depuis très longtemps. Ça s'est passé à l'extérieur. Malgré tout, ils se sont rencontrés chez nous, quoi.
12: Une fois confronté aux accusations de Rosa, qui quitte alors le club, Jérôme Barella harcèle sa maman pour qu'elle retire sa plainte. Cette plainte, Damien assure n'en avoir pris connaissance que la semaine dernière. Depuis, il culpabilise. Ce professeur de sport s'en veut beaucoup, dit-il. Je pensais être vigilant, je ne l'étais pas assez. C'est une erreur que je ne ferai plus jamais, conclut-il.
0: Témoignage recueilli dans le Gers par Aurélien Tirard, notre confrère de France Info. Avant de voir quelle est la réponse politique, arrêtons-nous sur cette mobilisation d'hier soir dont l'ampleur a surpris. Quelques chiffres, 1 000 000 de personnes à Tarbes, 100 à Guéret, 600 à Cherbourg, 300 à Saint-Brieuc où Joanne Moison a rencontré Nadia. Elle vient de vivre 4 années de procédure judiciaire.
13: On a une fille qui a été violée il y a 4 ans et on a eu le non-lieu en appel au tribunal de Rennes cet été. Donc le violeur n'a pas été inquiété. Il mène sa vie et notre fille est en syndrome post-traumatique depuis 4 ans. Elle va avoir 20 ans. C'était une enfant, elle n'avait jamais eu de rapport sexuel. Évidemment, c'est un proche de la famille, comme dit, tout le monde dit, et on ne l'a pas vu venir. La garde à vue, on a dû attendre je ne sais pas combien de temps. Les rencontres avec le juge d'instruction, ça a été extrêmement long. Tout ça pour avoir un non-lieu 4 ans après. Les rencontres avec les juges, les rencontres avec le violeur, c'est toujours des traumatismes extrêmes pour notre enfant et pour nous, bien sûr. C'est catastrophique. Mais bon, voilà, elle n'est pas morte parce que la petite Liana, elle est morte. Ça, c'est encore pire. Quand on atterrit là-dedans, on découvre vraiment le système judiciaire, la lenteur, la non-prise en charge. Enfin, je veux dire, nous, on a payé des psychologues, on a les moyens, mais des enfants dans un milieu social défavorisé, c'est pas la peine, ça sert à rien de porter plainte. Enfin, C'est long, c'est dur, faut se déplacer. C'est très cher d'avoir un avocat, très très cher. Le système est contre les victimes en fait. Ça peut pas marcher, c'est impossible.
0: Témoignage de Nadia au micro d'ICI Armorique. Bonjour Ajra Mohamed.
14: Bonjour Jérôme.
0: On a besoin de vous pour comprendre. Autant de monde dans autant de villes, essentiellement des femmes. Comment se sont organisées ces mobilisations?
15: Eh bien, c'est allé très vite. Les appels à manifester ont été lancés dès la découverte du corps de Liana, dès jeudi soir, sur les réseaux sociaux, Facebook, Instagram, Twitter, notamment par le collectif Move Enfants, qui annonce des rassemblements le lundi soir devant les tribunaux de France. Message aussitôt relayé par des associations assez connues du grand public, comme Nous Toutes, les Femmes, le Planning Familial, mais aussi des moins connus, comme le collectif des Poussins Rebelles à Bayonne. À cela, vous ajoutez les syndicats comme la CGT et FSU à Mont-de-Marsan, la Coordination Rurale dans le Gers, et puis les célébrités à Paris. Pierre Le Baïf, lui, est membre du

0: collectif enfantiste créé en novembre dernier seulement dans l'Aube. Il a juste publié un post sur l'Instagram du groupe. Résultat, 250 personnes hier soir à Troyes.
1: C'est moi qui me suis chargé de la déclaration en préfecture. C'est la première fois que je faisais ça. J'avais un peu la main qui tremblait parce que je me suis dit c'est quand même une responsabilité. J'avais mis 50 en me disant bon, on verra. Et en fait, non, moi je suis arrivé une demi-heure avant, il y avait déjà du monde devant et on était très surpris et très agréablement surpris. On a des personnes, on a des victimes qui sont venues parler pour dire moi je suis une victime et voilà mon histoire. J'en pleurais parce que c'était vraiment émouvant et fort. Il faut quand même se rappeler qu'on est en démocratie, donc le peuple est censé avoir un peu de pouvoir et c'est pas que au moment du bulletin de vote. Et voilà, c'est dans des moments comme ça où on se soutient mutuellement et on se redonne mutuellement de la puissance d'agir pour dire faites votre boulot en fait.
0: Un message adressé aux élus et au gouvernement pour qu'il n'y ait pas, dit-il, d'autres Liana.
2: Merci Ajra Mohamed. Voilà qui oblige le gouvernement. 5 ministres sont en ce moment réunis à Matignon autour du premier d'entre eux, Sébastien Lecornu, pour préparer la réponse dans la loi. Avant cela, ce matin, les ministres de l'Intérieur et de la Justice ont à nouveau répondu aux questions des parlementaires. Jérôme Val, on vous retrouve. Et cette fois, c'était au Sénat.
3: Oui, des questions qui tournent en boucle hein, pendant ces 2 heures d'audition. D'ailleurs, plus que des interrogations, des réflexions comme celle du sénateur Les Républicains David Margueritte.
4: Vous avez présenté des excuses, ça fait 20 ans que cela ne s'était pas produit, mais ni les excuses ni l'indignation ne peuvent suffire.
3: Et des critiques hein, plus frontales pour les socialistes Marie-Pierre de la Gontrie et Hussein Bourgi.
5: On ne peut pas parler de dysfonctionnement, on parle de fonctionnement. C'est comme ça que ça fonctionne.
6: Je pense que nous avons besoin de moyens supplémentaires, n'en déplaise au président de la République.
3: Une nouvelle fois, le garde des Sceaux a répété sa colère froide, son incompréhension, défaillance des services des parquets et une concession malgré tout. L'argent ne fait pas le bonheur, explique Gérald Darmanin, mais il faut, dit-il, encore plus de moyens pour la justice.
2: Alors, ces deux ministres sont maintenant à Matignon. Sébastien Lecornu veut non pas une, mais 2 lois. Pour quelle raison ?
3: Alors, effectivement, l'une porte par le gouvernement, déjà prêt et qui sera amendé selon les souhaits du Premier ministre avec des mesures complémentaires. Aggravation des peines pour viol sériel, modification des règles de prescription, meilleure information des victimes. Examen très rapide à l'Assemblée dès le 15 juillet, l'annonce a été faite ce matin. Et puis l'autre d'origine parlementaire mais toujours pas inscrit à l'agenda. Les députés le réclament au plus tard en septembre lors d'une session extraordinaire. Mais seul le président de la République peut avoir ce pouvoir.
2: Des lois et de l'argent, Jérôme, ça a été évoqué là à l'instant, on l'a entendu.
3: Oui, crédit sanctuarisé dans le prochain budget, a assuré Sébastien Lecornu hier pour les 5 ministères prioritaires. Et le ministre des Comptes Publics a lui déjà tranché. Ceux de la justice, annonce David Amiel, vont continuer à augmenter.
2: Jérôme Val pour cet éclairage. Réaction de Marine Le Pen ce matin à cette réunion à Matignon et à ses propositions. Nous soutiendrons, dit la chef de file des députés RN à l'Assemblée, nous soutiendrons les mesures proposées par le gouvernement. Mais il faut, dit-elle, une vraie introspection dans le fonctionnement de la justice. Fin de citation. Cet après-midi, les députés vont observer une minute de silence à l'Assemblée nationale en ouverture avant les questions au gouvernement. En hommage à la petite Liana, mais aussi à un gendarme mort le week-end dernier dans un crash d'hélicoptère. C'était dans le Loiret. Et puis pour saluer la mémoire d'une troisième personne, un jeune homme, Noam. Noam, homosexuel, est mort à Metz après y avoir été agressé il y a 10 jours, samedi 30 mai. Bonjour Delphine Evenou.
7: Bonjour Jérôme.
2: Une agression à caractère homophobe, disent ses soutiens, même si la justice pour l'instant n'a pas retenu ce motif.
7: Alors deux hommes de 20 et 27 ans sont mis en examen en détention provisoire. Ils ont été arrêtés quelques minutes après cette agression. Des coups de pied, des coups de poing assénés au petit matin du samedi 30 mai dans le centre-ville de Metz. Noam est mort 4 jours plus tard. Selon les témoignages recueillis par nos confrères d'ici Lorraine Nord, des insultes homophobes ont été prononcées. À ce stade, l'information judiciaire est ouverte pour meurtre aggravé par l'état d'ivresse manifeste des auteurs, sans autre circonstance aggravante. Le procureur de la République de Metz, David Touvet, précise qu'il n'est pas question d'être arc-bouté sur une qualification pénale, que celle-ci n'est pas figée, que c'est tout l'objet du travail du juge d'instruction désormais, éclaircir les circonstances exactes du drame. C'est le début d'une enquête de 18 mois à 2 ans dans le cadre d'un débat contradictoire, souligne une source judiciaire. C'est difficilement entendable pour l'association SOS Homophobie qui dénonce une double violence et rappelle que selon son dernier rapport, près de 1800 violences homophobes ont été recensées l'an dernier.
2: Delphine Evenou, la garde à vue de Patrick Bruel se poursuit. Elle a été prolongée de 24 heures ce matin. Il est accusé de viol et d'agression sexuelle par plusieurs femmes. Depuis le début de sa garde à vue hier matin, 3 nouvelles nouvelles plaintes à son encontre pour viol et tentative de viol ont été annoncées par plusieurs avocats de victimes.

0: À Strasbourg, un professeur a-t-il été déprogrammé d'une conférence parce qu'il est juif? C'est ce qu'il affirme. Il s'appelle Gérard Bensussan, spécialiste de philosophie et auteur d'un ouvrage sur l'antisémitisme. Il devait s'exprimer sur le grand âge au CHU de Strasbourg, conférence lundi prochain. Mais les organisateurs invoquent aujourd'hui un contexte tendu pour se justifier. Bonjour Laurent Kramer.
1: Bonjour Jérôme.
0: Que s'est-il passé?
1: Alors tout démarre par donc une invitation pour parler de la vieillesse et de la fin de vie.
2: J'ai été contacté par une collègue du CHU de Strasbourg sur ces thèmes de la vieillesse, de la souffrance, tout roulé, comme si je peux dire. C'était vraiment autour d'un petit livre de pratiquement de phénoménologie du vieillissement, si je puis dire, cette question de l'âge, du grand âge. Et puis ensuite,
1: une semaine plus tard, le 26 mai dernier, la conférence de Gérard Bensussan, philosophe et professeur émérite à l'Université de Strasbourg, est finalement annulée.
2: On lui fait remarquer que je n'ai pas écrit qu'un livre sur le vieillissement, mais juste avant, un livre sur l'antisionisme.
1: Aucune explication particulière n'est apportée à cette déprogrammation, autre que, je cite, la sécurité de la conférence. Le collectif de médecins lui explique que la période est compliquée, qu'il vaut mieux reporter. Argument incompréhensible pour ce philosophe venu parler de la vieillesse à l'hôpital.
2: Disons que c'est un scénario qui devient tristement habituel. Pour moi, il n'y a aucun doute, cette déprogrammation, cette désinvitation, je pense qu'on peut aller jusqu'à dire qu'il y a des mesures qui sont de type discriminatoire à présent, à l'endroit d'un certain nombre de collègues, je dis juifs tout simplement, parce que je crois que c'est de ça qu'il s'agit en dernière instance. Je n'ai jamais été confronté à une discrimination de ce type et je pensais ne devoir jamais l'être.
1: Le collectif de médecins donc à l'origine de ces conférences explique avoir simplement décalé l'intervention du philosophe pour des raisons d'organisation. Une enquête internet en cours. La direction du CHU de Strasbourg réaffirme de son côté son combat contre toute forme d'antisémitisme et précise n'avoir aucune interaction avec cette déprogrammation.
0: Récit Laurent Kramer. Au moins 8 morts et une quarantaine de blessés ces 24 dernières heures dans des frappes russes en Ukraine. Voilà ce qu'annoncent aujourd'hui les autorités du pays. Mais les troupes de Kiev, elles aussi, frappent. Elles ont notamment touché ces derniers jours des dépôts pétroliers en Crimée, la péninsule du Sud, annexée illégalement par Moscou et qui est maintenant touchée par de sévères pénuries. Bonjour Isabelle Labéry.
3: Bonjour.
0: Vous êtes notre envoyée spéciale en direct de Kiev. Cette stratégie a des conséquences très concrètes pour les militaires comme pour les civils.
3: Oui, parce que la crise énergétique ne fait pas de distinction. En Crimée, aujourd'hui, les habitants doivent faire la queue devant les stations-service, 8 ou 10 heures, pour des quantités de carburant limitées, 20 litres par réservoir. Certains bus ne circulent plus. Les touristes russes venus profiter des plages et du soleil de la péninsule annexée ne savent plus comment repartir. Les attaques ukrainiennes de ces dernières semaines ont fortement perturbé, vous le disiez, l'industrie pétrolière russe. 40% de ses capacités de raffinage sont hors service, selon le président Zelensky. Mais les drones ukrainiens ont aussi désorganisé les axes routiers. Depuis un mois, il y a des frappes régulières sur l'autoroute qui relie la Crimée au reste de l'Ukraine occupée. Une centaine de poids lourds, de camions-citernes, de véhicules militaires et civils ont été détruits. La circulation est désormais interdite sur certains tronçons. Même sur le pont de Kerch, cordon ombilical avec la Russie continentale, le trafic tourne au ralenti. Si la stratégie de Kiev déstabilise la vie civile, elle vise surtout la logistique des forces russes pour rendre le mouvement plus long, plus compliqué. Il s'agit aussi d'affaiblir leur capacité de combat et de rappeler à Moscou que la guerre ne se limite pas à la ligne de front ukrainienne.
0: Isabelle Labéry en direct de Kiev avec les moyens techniques de Marc Garvenès. Au Liban, une frappe israélienne, un bombardement israélien sur le sud du Liban a fait au moins 8 morts, annonce à l'instant le ministère de la Santé libanais, avant l'avertissement israélien, indique ce même ministère. 17% des Français souffrent d'obésité. C'est plus de 20% dans certaines régions. C'est un enjeu de santé publique majeur. C'est aussi un gros business. Les médicaments anti-obésité Mounjaro et Wegovy seront en partie remboursés en France à partir de la semaine prochaine. Le traitement coûte 300 euros par mois. Remboursement à hauteur de 60%. Pour l'instant, le traitement se fait en stylo injectable. Ça n'est pas très pratique. Alors les labos du monde entier tentent d'être les premiers à le proposer en comprimé. Et Victor Dolande, le laboratoire AstraZeneca, entre lui aussi dans la course.
4: AstraZeneca vient d'obtenir des résultats très prometteurs sur des premiers essais cliniques. Ce sont toujours les mêmes molécules, les fameuses GLP-1, qui agissent comme un coupe-faim très efficace. Un peu plus de 300 patients ont pris ces médicaments une fois par jour et la perte de poids est là aussi spectaculaire, entre 10 et

0: plutôt avec un avantage considérable pour les patients. Ça va faire baisser drastiquement les prix de ces médicaments.
1: Elles sont présentes dans toutes les écoles, mais elles voudraient être davantage reconnues. Les AESH, les accompagnantes d'enfants en situation de handicap, appelées à la mobilisation et à la grève aujourd'hui par plusieurs syndicats pour dénoncer la précarité, les salaires trop bas, le manque de formation également. Mathilde Vinceneux a suivi ce matin la manifestation à Marseille.
2: Elles sont une centaine à donner de la voix devant la direction départementale de l'éducation nationale.
3: Une reconnaissance sortie de la galère.
2: Elles dénoncent la précarité du métier. Cécile accompagne des enfants handicapés depuis 10 ans dans les classes.
4: Je touche 965 euros. Voilà, donc on se pose la question, comment peut-on vivre avec 965 euros? Nous manquons de personnel, nous manquons de salaire décent, nous manquons de reconnaissance, nous manquons de statut, d'une fonctionnarisation complète de notre métier.
2: Sans reconnaissance, les AESH craquent, confie Sonia. Elle fait ce métier depuis 7 ans et elle n'en peut plus.
5: Ça devient de plus en plus dur, on a des enfants de plus en plus difficiles. On n'a plus envie, hein. Pour courir derrière un enfant toute la journée et pour avoir 1000 euros à la fin du mois, je ne vais pas tarder à arrêter.
6: Il y a 78% d'AESH qui démissionnent parce qu'en fait, elles en ont marre. Parce qu'en fait, même quand elles se mettent en arrêt maladie, elles ne sont pas payées correctement.
2: Shaynes, AESH, elle aussi.
6: Parce que vraiment, on est épuisé mentalement, physiquement, de recevoir des coups tous les jours.
2: Beaucoup dans le cortège évoquent les coups, les morsures d'enfants en crise et craignent qu'il y ait de moins en moins d'AESH volontaires pour les suivre, alors que plus d'un enfant handicapé sur 10 n'avait pas d'accompagnement à la rentrée 2025.
1: AESH, métier exercé à 95% par des femmes. Reportage à Marseille, Mathilde Vinceneux, ce qui nous amène au sujet des inégalités salariales entre les hommes et les femmes. L'ONG Oxfam publie des chiffres inédits aujourd'hui sur ses salaires. Elle a étudié les 100 plus grandes entreprises européennes. Bonjour Mathilde Dehimy.
7: Bonjour Jérôme.
1: Ce rapport nous apprend que plus les femmes montent dans la hiérarchie d'une entreprise, plus les écarts de salaire avec les hommes sont importants.
7: Oui, on pourrait penser que le plafond de verre s'ouvre au plus haut poste de la hiérarchie. Et il n'en est rien, relève Oxfam, le verre est même plus épais. Ainsi, les femmes PDG des plus grandes entreprises européennes touchent 23% de rémunération en moins que les hommes. En France, l'écart est de 14%, tout type de salariés confondus. Plafond de verre aussi pour décrocher ces postes. Sur 100, seules 4 femmes sont présidentes, 7 directrices générales, dont 3 françaises, les DG d'Engie, Orange et Veolia, 3 entreprises qui se trouvent au-dessus ou dans la moyenne des index égalité professionnelle imposés par la loi française. Et c'est là tout le propos d'Oxfam. Sans politique active de quotas ou contraintes législatives, les entreprises reproduisent des inégalités, ne poussent pas assez pour promouvoir des politiques sociales ou environnementales, privilégiant le versement de dividendes aux actionnaires, 70% de leurs bénéfices en moyenne, au détriment d'investissements à long terme. Sur les écarts de salaire hommes-femmes, Oxfam calcule qu'à ce rythme-là, il faudra encore 30 ans, une génération, pour résorber les inégalités.
1: Merci Mathilde Dehimy. Et puis c'est la fin de la chasse à l'ours. À Tokyo, un ours errait dans les rues d'une ville au nord de la capitale japonaise. Depuis samedi, il a pu être capturé. Aujourd'hui, l'opération a impliqué des dizaines de chasseurs et de policiers. Il avait quand même fallu fermer près de 100 écoles primaires et collèges par mesure de sécurité. L'ours avait été vu dans une galerie marchande, dans un campus universitaire et sur un marché. Mais c'est la fin de la balade. 13h30 sur Inter. À suivre dans la prochaine demi-heure, la météo de Stéphanie Fromentin. Et puis nous parlerons de ces colis par millions dans nos aéroports, sur nos routes, dans nos ports. Les Français achètent de plus en plus en ligne et la livraison de ces colis est en train de bouleverser notre économie et le visage de nos villes. La région Île-de-France vient d'étudier le phénomène. On en parle ensemble, 01 45 24 7000. Pour vos témoignages, venez nous raconter par exemple comment vous vous organisez pour vous faire livrer. 13h45, notre feuilleton. Autour d'une activité controversée, mais en partie légale, c'est la production de CBD. Nous sommes dans l'heure. 13h50, c'est la France et c'est une chanson. Cyril Petit, Frédéric Pommier, bonjour à tous les deux.
8: Bonjour Jérôme.
1: Cyril, où nous emmenez-vous aujourd'hui?
8: Eh bien de Candé dans le Maine-et-Loire à Moiran en Isère, en passant par Bergerac en Dordogne, je vous parle des piscines publiques et de leur manque.
1: Et avec vous Frédéric, un pianiste.
9: Un pianiste de jazz, l'italien Giovanni Mirabassi. Il donnera 2 concerts cette semaine à Paris. Avec lui, nous écouterons une chanson révolutionnaire chilienne.
1: Merci à tous les deux, à tout à l'heure.
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8: Bonjour Stéphanie Fromentin.
10: Bonjour Jérôme.
8: Bon, il y a un peu de tout au menu aujourd'hui, ça. Donc on dit que le ciel est variable.
10: Exactement, il reste très nuageux sur le sud de l'Aquitaine, sur un large piémont pyrénéen, près des frontières de l'Est. Il peut même lâcher encore quelques ondées sur le relief. Les passages nuageux et les averses se multiplient plus fréquemment en Bretagne, Pays de la Loire, Poitou, jusqu'à la Normandie, l'Île-de-France, les Hauts-de-France. Ces averses peuvent se mêler d'un orage au nord de la Seine jusqu'aux Ardennes, accompagné d'un vent sensible, 50-70 km par heure, notamment le long des côtes de la Manche. Sur le reste du pays, le temps est sec, même lumineux, malgré un soleil souvent voilé. Les régions PACA et Corse profitent d'un soleil plus généreux à la faveur du Mistral, de la Tramontagne, qui souffle en rafale de 50-60 km par heure. Côté température, on reste au frais au nord, 18-22 degrés. Au chaud au sud, 23-26 degrés.
8: Merci Stéphanie Fromentin.
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8: C'est une déferlante dont on ne finit pas de mesurer les effets. La révolution des colis, acheter un produit en ligne plutôt qu'en magasin et se le faire livrer à domicile ou dans un point relais. Deux chiffres pour l'illustrer. En novembre et décembre dernier, c'est le pic d'activité, la fin d'année, le groupe La Poste a distribué plus de 180 millions de colis. C'est une croissance sur un an de 6%. Eh bien, cette explosion a des conséquences sur nos villes. Elle bouleverse le commerce, elle booste le trafic routier. Voilà les conclusions de l'étude que vient de publier l'Institut Paris Région. C'est l'agence d'urbanisme de la région Île-de-France. Bonjour Antoine Beyer.
11: Bonjour.
8: Vous en êtes l'un des auteurs. Vous êtes expert du fret et de la logistique. Vous allez nous parler de ce phénomène et de son impact que l'on a sous-estimé, dites-vous. Alors vous avez étudié la région Île-de-France, mais le phénomène est le même partout en France. Bonjour Frédéric Macaré.
12: Oui, bonjour monsieur.
8: Vous êtes la maire de Saint-Quentin, 53 000 habitants dans le département de l'Aisne, et le ministre du Commerce vous a chargé d'une mission nationale sur l'avenir du commerce de proximité. C'est l'une des conséquences aussi, la présence de ces commerces dans nos villes avec le développement des achats en ligne. Pour parler de ce sujet, j'ai besoin de vous qui nous écoutez, 01 45 24 7000. Venez nous dire si vous commandez, comment vous commandez, où est-ce que vous récupérez, peut-être éventuellement les questions que vous vous posez. Antoine Beyer, vous écrivez dans cette étude, chaque francilien a reçu l'an dernier 17 colis en moyenne. Est-ce que vous avez été surpris par les résultats, par leur ampleur ?
11: On n'avait pas de point de référence, donc on ne va pas savoir.
8: Vous partiez un peu dans l'inconnu.
11: Voilà. Et c'est un peu un problème de fond, c'est-à-dire qu'on manque de statistiques et de connaissances du phénomène. Les opérateurs ont les données, mais c'est des données qui sont confidentielles. Et donc, il faut qu'on aille à la pêche. Et c'est ce qu'on a fait en recoupant en fait, les interviews, les données partielles, pour reconstituer l'ensemble du paysage francilien.
8: Vous parlez d'un bouleversement en cours. Le mot n'est-il pas trop fort ?
11: Je ne pense pas. Non. C'est-à-dire que c'est l'ensemble de l'intermédiation commerciale qui est en train de se rejouer, où le magasin doit se réinventer ou disparaître.
8: Et souvent, il cède la place. Il y a une mutation du commerce. Frédéric Macaré, est-ce que vous parleriez aussi de bouleversement à l'échelle de votre commune de Saint-Quentin ?
12: Oui, alors c'est un bouleversement d'ailleurs à l'échelle nationale. L'étude que nous avons faite l'été dernier, on a sillonné la France avec Dominique Schelcher et Antoine Saint-Voyant, donc Super U et Banque des Territoires. Et oui, alors ça se voit parce qu'on a des lockers qui sont maintenant présents sur des domaines privés pour lesquels d'ailleurs il n'y a pas d'autorisation particulière.
8: C'est quoi des lockers ?
12: Vous savez, c'est les boîtes avec des codes dans lesquels on peut reprendre des colis. Donc ça, on en trouve dans toutes les villes.
8: Ouais, donc c'est des casiers qui sont installés de manière sauvage dans une ville. Le livreur
12: alors,
8: le dépose. Pas sauvage, il faut quand même votre autorisation.
12: Non, il ne faut pas notre autorisation, mais souvent c'est sur des biens privés. Donc

0: Ça peut être une station-service, enfin un espace qui est privé dans lequel on découvre un jour qu'il y a ce locker ce qui est arrivé. Donc ça peut être un mode.
1: Et ça, chez vous, il y en a de plus en plus.
0: On en a compté 8 à 10.
1: C'est récent ?
0: Voilà, alors ça fait déjà, ça progresse en tout cas, ça progresse, ça fait quelques années qu'on voit poindre le nez, mais là ça progresse fortement. Vous avez aussi le mode de retrait de livraison chez des commerçants. Chez nous, on compte 25 à 35 chez des commerçants physiques. Donc là, ça présente l'avantage que c'est chez le commerçant physique et qu'il peut aussi avoir d'autres achats. Et après, vous avez évidemment la livraison à domicile avec des flux très importants qui ne respectent pas toujours les réglementations. Généralement, dans une ville, on prend des réglementations horaires sur les livraisons. Chez nous, c'est avant 10h30. Mais là, ça peut être continu tout au long de la journée avec des personnes qui peuvent se mettre en double file, donc qui peuvent gêner la circulation, qui peuvent gêner le passage des pompiers, qui peuvent gêner le passage des bus. Et puis, alors c'est du trafic urbain en plus, c'est l'occupation de la voirie, j'en ai parlé. On peut parler aussi des gaz à effet de serre. On est généralement tous assez engagés sur des questions de développement durable. Et donc, dans ces véhicules, il y a du carburant, il y a aussi de la pollution et la qualité de l'air qui peut jouer. Mais c'est oui, moi, je souscris, c'est vraiment une révolution, une transformation qui est brutale, qui est très difficile aussi, avec des règles. C'est là le pire, qui ne sont pas les mêmes. Nous, on a parlé dans notre étude de concurrence déloyale, parce que les frais fixes de tous ceux qui sont dans ce commerce non physique et des livraisons sont beaucoup moins importants que les frais fixes d'un commerce physique. Ouais,
1: traditionnel. Antoine Beyer, Frédéric Macaré à Saint-Quentin nous parle de l'impact sur le trafic routier. Vous avez pu chiffrer l'impact de ces livraisons sur le trafic routier en Île-de-France ?
2: Pas directement pour le e-commerce et la livraison de colis, mais de manière générale, on peut dire que la logistique, alors que c'est la logistique urbaine, c'est à peu près 20% des trafics, du trafic et 30% de l'encombrement. Mais c'est beaucoup plus large qu'uniquement la
1: On ne peut pas dire, les petits colis qui se livrent de plus en plus depuis quelques années, combien ça représente sur le trafic routier ?
2: Pas du tout. En revanche, je veux dire quand même que la puissance publique ne reste pas non plus les bras croisés par rapport à la question de la livraison. On a des réflexions qui sont engagées, je pense au programme Interlude Plus, au développement pour coordonner, avoir des réserves, des places de livraison peuvent être gérées, réservées à l'avance pour permettre justement cette rotation, éviter la double file ou simplement organiser les livraisons. Et puis, on a aussi de plus en plus, alors c'est vraiment pour le moment assez limité, peut-être 1% ou 2% des volumes qui sont distribués en cyclo-logistique, par la cyclo-logistique. Et bien sûr, et je pense à La Poste en particulier, qui fait de gros efforts pour avoir des véhicules décarbonés.
1: On apprend dans votre étude que le jour de livraison, c'est le mercredi, c'est là qu'il y en a le plus, dans la semaine, que les livraisons sont peu alimentaires. Là, on reste quand même beaucoup sur le commerce physique.
2: Alors, l'étude porte sur les colis. Effectivement, on a aussi les drives, etc., mais qui ne sont pas compris dans l'étude. C'est des colis en moyenne à 60% de moins de 3 kilos. Donc voilà, c'est
1: petit colis, c'est le cas de le dire.
2: Petit colis, c'est pas l'ensemble des livraisons répertorié dans l'étude.
1: Et ce sont les zones les plus peuplées, les Français qui habitent dans les zones les plus denses, qui commandent. Pas forcément dans les zones rurales. On pourrait penser l'inverse. Je vis loin des zones de chalandise, loin des commerces, alors je commande davantage en ligne. C'est pas vrai.
2: Alors oui, effectivement, les statistiques ont mis ça en avant, c'est-à-dire qu'on pensait aussi en fonction des revenus. Ou en fonction effectivement de la distance, mais les personnes au centre, enfin où les colis sont livrés au centre, alors ça peut être aussi des gens qui sont de passage, qui vont retirer dans les gares ou dans certaines consignes leurs colis. En tout cas, c'est là que ces colis sont livrés. Une chose aussi, c'est les petits colis. Vous avez les deux tiers qui sont à destination des particuliers, et il vous reste un tiers qui est ce qu'on appelle le B2B, business to business, entre entreprises, qui est aussi livré.
1: Marie nous appelle du Finistère de Douarnenez. Bonjour Marie.
3: Bonjour.
1: Nous vous écoutons.
3: Oui, alors moi, il se trouve que je viens juste de revenir de New York et que j'ai constaté que là-bas, il n'y a plus du tout, enfin quasiment plus de petites boutiques. En fait, tout le monde se fait livrer des trucs à longueur de journée. Chez les amis chez qui j'étais, là, dans le hall, ça débordait de colis. Donc, il y a des gens qui viennent en moto, en petite voiture, en vélo, etc. Et ça crée des poubelles absolument dingues, du coup, sur les trottoirs.
1: Il y a des cartons partout, c'est ça ?
3: Ouais, il y a des.
1: D'accord.
3: C'est hallucinant. Et puis, moi, il se trouve que j'ai une boutique physique. Donc j'essaie un peu de

0: parce que je me rends bien compte.
1: Qu'est-ce que vous vendez à Douarnenez, Marie ?
0: Je vends des jouets.
1: D'accord.
0: Et à Noël dernier, les poubelles, quand moi j'allais amener mes cartons dans les poubelles, je voyais plein de cartons de Amazon ou je sais pas trop quoi. Et donc, j'essaye moi de parler de ça avec les gens qui viennent, ou enfin les gens en général. Et enfin, il faut pas oublier que les articles qui sont vendus en boutique en France, ils doivent respecter des normes, ce qui est pas le cas de tous ces colis qui viennent de je sais pas où. Et puis aussi, une boutique, c'est quand même un lieu social. Enfin, on passe une partie de notre temps à faire du social. Et c'est pas les livreurs Amazon qui vont pouvoir remplacer ça.
1: Il n'y a pas de relation humaine. Merci Marie pour ce témoignage à Douarnenez. On a Pierre qui nous appelle de Massy. Bonjour Pierre.
2: Oui, bonjour.
1: Nous vous écoutons. J'appelle... Alors vous, là, c'est le point de vue du consommateur.
2: Voilà, tout à fait, oui. Moi, j'appelle parce que j'ai longtemps été anti, bon, je peux citer l'enseigne, hein, j'étais anti-Amazon pour tout un tas de raisons. Simplement, je me suis rangé par pragmatisme à la praticité de ce site avec, un rapport qualité-prix de très bonne qualité, beaucoup de souplesse dans les modalités de livraison. Par ailleurs, je sais que la garantie, quoi qu'il arrive, ça suivra et ça discutera pas. Et quand je compare, je compare avec quoi ? Avec le commerce de proximité, c'est-à-dire pas de compétences de la part de gens qui vous vendent des produits dont ils ne savent rien vous dire, que quand vous arrivez dans ces commerces, c'est simple, hein, vous les dérangez. Donc à partir de là, moi j'ai beaucoup plus de confort à commander depuis mon smartphone tranquillement dans mon canapé, avec un choix que je peux prendre le temps que je veux pour faire, toute la souplesse qu'il me faut et un temps de livraison que je sais, garanti, et qui m'offrira toute la souplesse dont j'ai besoin.
1: Il y a quand même des commerces où ça marche bien, Pierre.
2: Donnez-moi des adresses.
1: Je vous sens fâché. Merci Pierre pour votre témoignage, tout comme Marie avant vous, Frédéric Macaré. Voilà, on a un peu une image du débat. Vous qui êtes maire de Saint-Quentin, qu'est-ce que vous faites avec ça ? Est-ce que vous dites à un moment, j'aurai un centre-ville, il n'y aura plus de petits commerces ?
3: Non, alors c'est très important. D'abord, c'est un modèle de société et un modèle économique qu'on souhaite préserver. Donc, quand on a fait notre étude, on a dit oui, ça va se transformer. C'est une transformation inéluctable, mais on défend un modèle dans lequel il y a du lien, il y a des activités. On a remarqué, c'est que aujourd'hui, les activités qui fonctionnent bien dans les centres-villes, ça va être tout ce qui va être alimentaire, ce qui va être tourné vers le loisir, le sport. C'est plus en difficulté sur l'équipement et notamment l'équipement de la personne. D'ailleurs, on a parlé d'un plan social à bas bruit avec 50 000 emplois qui ont été perdus, avec des enseignes qui ont totalement disparu. Donc on a à la fois ces modes qui sont le mode du e-commerce, mais aussi une transformation sociétale avec des besoins qui sont peut-être un petit peu différents de la part du consommateur qui vient chercher autre chose dans un
1: centre-ville. Est-ce que vous dites, moi en tant qu'élu, il faut que j'agisse, ou alors je laisse le consommateur faire son choix finalement, quelles que soient les conséquences.
3: C'est très important d'agir et il y a beaucoup d'actions à mener, notamment sur les locaux commerciaux. Alors après, il faudrait passer du temps, mais on a beaucoup de locaux commerciaux qui sont grands, qui sont parfois trop chers aussi par rapport à ce que peut mettre un commerçant physique. Et donc nous, on a appelé de nos voeux dans le cadre de notre étude aussi, hein, qu'il y ait un retravail sur des galettes commerciales plus petites dans les centres-villes qui fonctionnent bien aussi, avec des prix de marché qui correspondent bien aux possibilités des commerçants, mais en défendant un modèle. Moi, dans ma ville, je vais faire une concession d'aménagement, c'est-à-dire qu'on va racheter des lots qui ne sont pas bien occupés aujourd'hui. On va les transformer, ça reviendra dans le privé ensuite, mais de façon à maîtriser aussi les espaces et de mettre des activités qui sont des activités qui sont celles d'aujourd'hui et de demain, parce qu'il faut aussi en tenir compte.
1: Antoine Beyer, il y a eu une taxe sur les petits colis qui a été votée par les responsables politiques français. 2 euros par article pour les produits importés des pays hors Union européenne.
4: Oui,
1: ça fonctionne ?
4: Non, puisque en fait les flux ont été détournés. Ils sont débarqués aujourd'hui à Liège, à Luxembourg et importés en France par camion. Donc on n'a pas la taxe d'importation, mais ça passe, c'est détourné en fait.
1: Donc il y a toujours un impact sur le trafic routier, simplement, au lieu que ça arrive directement à Charles de Gaulle, par exemple, dans d'autres aéroports, ça arrive via la Belgique.
4: Tout à fait. Et on ne sait pas si ça a un impact sur les ventes elles-mêmes.
1: Il y a une réflexion peut-être pour une taxe plus large ?
4: À partir du mois de juillet, il y aura une taxe européenne de 2-3 euros, mais là aussi, ça va conduire à réorganiser la logistique des imports chinois, puisque c'est essentiellement ça. Encore que le petit commerce et les colis ne se limitent pas à des produits chinois.
1: Frédéric Macaré, vous avez 20 secondes pour réagir.
3: Voilà, et je voulais aussi...

0: ajouter par rapport à ce que disait le monsieur sur Amazon, on a aussi beaucoup de plateformes chinoises qui ne respectent pas les normes françaises et donc beaucoup d'achats sur Internet mettent en danger le consommateur. C'est pour ça que c'est très important qu'il y ait des contrôles. Et quand on va dans un commerce physique, on a quand même 99% des chances d'avoir des produits qui sont bons pour nous et qui correspondent bien à la réglementation française. Ça, c'est important de le rappeler aussi.
1: Merci à tous les deux d'avoir été là aujourd'hui. Merci à vous. Vous avez été très nombreux à nous appeler une nouvelle fois à 13h46 sur Inter. Une semaine dans leur vie. Nous sommes dans l'Eure, en Normandie, plateau du Neubourg, à la rencontre de producteurs de chanvre. Ils extraient du CBD pour faire des tisanes ou encore des baumes anti-douleurs, production légale. Mais la vente a été encore réduite il y a deux semaines par le gouvernement. Les produits alimentaires à base de CBD sont désormais interdits. Coup dur pour Jérôme, notre producteur. Il les vendait encore très récemment sur les marchés.
2: Je prends ça, vous voyez, hop. Coup de pelle. C'est dur. Donc c'est beaucoup d'efforts, on se donne du mal, que nos consommateurs le sachent. C'est beaucoup de travail de désherber manuellement, mais c'est important. En plus, le chanvre, c'est une plante qui va capter tous les métaux lourds, toutes les saletés du sol. En fait, si notre sol, on utilise des produits chimiques, ça va se retrouver dans le produit fini. Quand je me suis installé, moi j'ai été discuter avec les voisins parce qu'évidemment je leur ai dit je vais cultiver du chanvre, c'est le CBD, parce que le CBD c'est...
3: Et là ils font
2: Non, là au final ils sont assez curieux, en fait ils me posaient des questions. J'ai un petit monsieur qui fait son jardin, donc on échange sur l'aspect agronomique de la plante. Donc il me donne des légumes, moi je lui donne pas encore de fleurs de chanvre, mais pourquoi pas. Après c'est vrai que l'installation, l'aspect compliqué c'est d'ouvrir un compte professionnel, parce qu'aujourd'hui les banques c'est très compliqué. En fait, c'est que c'est dans une zone grise, on n'a pas vraiment de règles claires, donc ils ne veulent pas prendre de risques, que ce soit les banques pour ouvrir un compte professionnel, les moyens de paiement quand on veut un site internet, faire des marchés avec un boîtier de paiement automatique, c'est très très compliqué. Les assurances aussi, alors les assurances c'est plus facile quand on est producteur, mais c'est très compliqué quand on est distributeur. Moi, mon assureur, on en rigolait, il me disait la production de CBD ou la vente, c'est catégorisé avec les sex shops et les jeux de hasard. Donc c'est, on met ça dans une zone, on veut pas trop être associé à ça. Pourtant, c'est une culture qui peut être très vertueuse, c'est des produits qui apportent du bien-être aux gens, mais il y a toujours une image, c'est vrai, qui est préjudiciable.
4: Les autorités françaises récemment ont décidé d'interdire les produits alimentaires à base de CBD.
2: Nous, on fait beaucoup de transformations. Les produits alimentaires, ça doit représenter entre 30 et 40% de notre chiffre.
4: Donc l'interdiction de vente des produits alimentaires, c'est un gros coup.
2: C'est un gros coup. Et puis, ce qu'on trouve dommage, c'est que c'est la façon la plus saine de consommer le produit. On n'a vraiment eu jamais aucune plainte. On a énormément de remerciements de nos consommateurs qui sont soulagés par nos produits, qui sont 100% naturels. Et pourtant, c'est ce à quoi l'État s'est attaqué. L'argument, c'est la protection de la santé publique, mais en fait, l'État a instrumentalisé une réglementation européenne qui est le Novel Food, qui est un bon cadre. En fait, c'est un cadre qui va permettre de protéger les consommateurs face aux nouveaux aliments. Par exemple, on va commencer à commercialiser des protéines à base d'insectes. Donc, c'est quelque chose de nouveau. Il faut faire des études pour savoir si c'est toxique, si c'est sain. Et le problème qui se pose, c'est que le chanvre, c'est un produit qui n'est pas nouveau. C'est consommé en France depuis des millénaires. Sauf que les cannabinoïdes, dont le CBD, ont été étudiés récemment. Donc c'est pour ça qu'ils font passer ce produit dans le cas de Novel Food. Mais il n'y a aucune toxicité qui est prouvée sur le chanvre. Il y a vraiment un potentiel fort sur cette filière, parce que c'est nouveau. Mais déjà, en fait, on parle de 600 millions de chiffre d'affaires l'année dernière. On va dépasser le milliard de chiffre d'affaires rapidement. Il n'y a aucune visibilité parce que tous les 6 mois, on a une nouvelle épée de Damoclès qui se rapproche, en fait. Et ça, c'est vraiment préjudiciable en termes d'emploi, en termes de richesse créée, en termes de développement. On prend du retard sur des pays comme l'Italie, la Suisse. Pourtant, on a le potentiel, on a les terroirs, on a le climat, on a les producteurs de talent, mais on a les transformateurs aussi. On a vraiment des personnes à la pointe. Mais le cadre réglementaire incomplet, vraiment un gros problème.
1: Vanessa Descoureaux pour ce feuilleton, réalisation Vincent Godard.
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1: C'est la France, le mardi 13h50. Cyril Petit du journal Ouest France nous raconte ces petites histoires qui en disent long. Et aujourd'hui, Cyril, petites histoires de piscine.
5: Et je vous emmène, Jérôme, à Candé, dans le Maine-et-Loire. La piscine de cette commune de 2800 habitants est temporairement fermée depuis 3 ans, faute de moyens financiers. Alors, un collectif d'habitants se bat pour qu'une solution soit trouvée et compte sur la nouvelle équipe municipale. Karen Duffy, une ardente défenseure de l'équipement, justifie dans le courrier de l'Ouest. La piscine manque cruellement dans notre bassin de vie pour les enfants, les écoles, les seniors qui doivent faire des kilomètres pour aller nager. Alors, même combat à Mondeville dans le Calvados ou dans les hauts cantons de l'Hérault, des collectifs d'habitants s'activent pour sauver ou faire rénover des piscines, car derrière ces mobilisations locales, Jérôme, se cache un problème national. Un député du Maine-et-Loire, François Gernigeon, vient de mener une enquête sur les piscines municipales en secteur rural. 75% des maires estiment que leur équipement est menacé à court terme, a-t-il confié à Ouest France avant de remettre son rapport à la ministre des Sports, Marina Ferrari, qui lui a assuré que ce sujet était une priorité.
1: Et vous avez trouvé des chiffres ?
5: Il y a, Jérôme, 3700 piscines publiques en France, dont un peu plus de la moitié sont couvertes et donc ouvertes toute l'année, m'a indiqué Patrick Bayeux, maître de conférences, consultant en politique et équipement sportif et auteur du site internet C'est Décideurs du Sport, avec de fortes inégalités territoriales. Départements les mieux dotés en nombre de mètres carrés de piscines par habitant, Savoie, Hautes-Alpes et Hautes-Pyrénées, les moins bien lotis sont les 5 départements d'outre-mer, l'Ardèche et le Gers. Il y a donc un souci de quantité, selon la Fédération des professionnels de la piscine. Il manque 400 bassins publics en France, mais il y a aussi un souci de qualité. Selon la Fédération française de natation, 40% des piscines sont aujourd'hui vétustes et nécessitent une rénovation.
1: Comment est-ce qu'on l'explique ?
5: Eh bien, en France, la moitié des piscines publiques ont près de 50 ans. Elles ont été construites dans le cadre du plan 1000 piscines des années 1970, qui visait à diffuser la pratique de la natation sur tout le territoire. Alors, cette époque a vu fleurir notamment les célèbres piscines Tournesol, Jérôme, coiffé d'une coupole en forme de scoop volante. 183 ont été construites. Une centaine sont encore en activité. Le Dauphiné Libéré nous apprend cette semaine que celle de Moiran, en Isère, devrait rouvrir à l'automne après plusieurs mois de travaux.
1: Et ces bassins vieillissants coûtent cher.
5: Ils sont très énergivores. L'eau et l'électricité peuvent représenter un quart du coût de fonctionnement. Parmi les actions, le gouvernement a supprimé en 2025 l'obligation de vidange annuel systématique des établissements publics. Ainsi, bien que chaque situation locale soit unique, l'exploitation d'une piscine avec un bassin de 25 mètres peut coûter 300 000 euros par an, m'indique Patrick Bayeux, et les recettes ne couvrent que 30% des dépenses en moyenne. Alors, face aux coûts de construction et de financement, les communes laissent souvent la place aux intercommunalités, surtout en ruralité.
1: Mais il y a tout de même, Cyril, des piscines qui ouvrent ou qui rouvrent.
5: Parmi les plus récentes, Toulouse, Vénissieux ou Rennes, dans la métropole de Lille, 4 nouvelles devraient voir le jour d'ici à 2029.
1: Plutôt dans les grandes villes,
5: Ça ne règle pas le problème de la ruralité. Vous avez raison, mais les infrastructures ne font pas tout. Il faut faire face au manque d'encadrement. Fin mai, la piscine de Bergerac en Dordogne a dû fermer une journée à cause du manque de maîtres nageurs. On en cherche plusieurs milliers en France. Une difficulté qui se fait encore davantage sentir à l'approche de l'été avec la réouverture des piscines extérieures.
1: Merci Cyril Petit. Chaque mardi, dans ce 13-14 de C'est la France, c'est une chanson. C'est un grand pianiste italien que vous recevez aujourd'hui, Frédéric Pommier, le jazzman Giovanni Mirabassi.
6: Giovanni Mirabassi, artiste internationalement reconnu depuis la sortie de son disque avant il y a 25 ans, un album reprenant des chants révolutionnaires ou de résistance qui depuis des années étaient devenus introuvables. Il a donc décidé de le réenregistrer, l'occasion de redécouvrir sa version de la chanson « El Pueblo Unido Jamás Será Vencido »,« Le peuple uni ne sera jamais vaincu », une chanson qu'il a découverte à l'adolescence.
7: Je devais avoir 17 ans, je crois, ou 16, par là, et un beau soir de juillet, je sors dans ma ville natale, qui est Perugia, et je me rends compte qu'il y a un concert dans les jardins publics au bout de la grande avenue, et je passe la tête, et au fait, c'est un groupe chilien. Ils vont rentrer au pays, puisque Pinochet est tombé. Ils avaient vécu leur exil dans ma région, et tout à coup, ils chantent cette chanson. Et je me prends l'un des plus grosses claques émotionnelles de mon existence. Et du coup, rien ne faisait imaginer, si ce n'est mon imagination, que j'allais être pianiste, puisque mes parents m'ont toujours empêché de jouer. Mais je me dis, quand je serai adulte, je vais jouer cette musique.
6: Est-ce que vous sauriez dire ce qui vous a bouleversé à ce point ?
7: Bah, déjà, l'investissement de ces gens. La beauté est dans l'effort. Et en fait, eux, ils étaient tellement convaincus que le peuple uni ne sera jamais vaincu, que leur message était universel.
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0: C'est le groupe chilien Quilapayún qu'on entend ici, Frédéric.
1: Ce groupe qui a tant ému Giovanni Mirabassi alors que lui-même n'avait encore touché aucun instrument de musique.
2: Je n'étais pas censé faire musicien, puisque mon frère l'était. Donc lui, il avait le droit de l'être, mais moi non, puisque je n'avais aucun talent, paraît-il. On me l'a encore dit il n'y a pas longtemps.
1: Mais qui vous disait ça ?
2: Mon frère d'abord, mais bon, lui c'était un peu normal, il était jaloux. Mais mes parents surtout. Mais la dernière fois que j'étais chez mes parents, on m'a dit 5 fois, mais c'est quand même dommage que t'aies pas fait cuisinier.
1: Mais ça, vous l'expliquez de quelle manière ? Ce refus de vos parents de vous considérer comme le musicien que vous êtes devenu ?
2: Oh, je pense que, pour paraphraser Dumas, fils, mon père est un enfant que j'ai eu lorsque j'étais tout petit. Voilà, je pense que j'ai eu ce problème-là, je pense que mon père n'a jamais réglé ses problèmes d'enfant, et du coup il s'est comporté comme un enfant de 5 ans pendant toute ma vie. Et on sait à quel point nos enfants, si mignons soient-ils, peuvent être cruels.
1: Et votre mère n'a pas eu un comportement plus aimable ?
2: Non, elle avait peur que la musique nous pousse sur le mauvais chemin. Du coup, elle me menaçait de me taper avec un genre de bâton noueux si je jouais le piano, parce qu'elle pensait que cet éveil des consciences n'allait pas dans le sens de ses convictions.
1: Le peuple uni ne sera jamais vaincu, c'est le titre traduit de cette chanson-là. Elle vous a accompagné par la suite ?
2: Oui, j'ai fait une première maquette à 17 ans, et puis je l'ai enregistrée donc, sur Avanti, qui est un disque dont on ne s'attendait pas au succès, au fait. On avait fait un très bel objet, très personnel, parce que je suis assez vite arrivé à la conclusion qu'il fallait que je joue seul. Alors que pour la plupart, ce sont des marches.
1: Et souvent des chants de groupe.
2: Et souvent des chants de groupe. Mais en vérité, moi, ce qui me fascine de cette musique, c'est le pouvoir évocateur et comment ça fédère les gens autour d'une idée.

0: Est-ce qu'aujourd'hui vous attendez encore et vous espérez encore des compliments de vos parents ?
1: Je n'ai aucune attente. Mes parents sont vivants, ils vont bien, et c'est super. J'ai réglé mes comptes il y a quelques années et je n'ai pas besoin de revenir dessus en quittant tout espoir.
0: Et sans en être triste ?
1: Honnêtement, le deuil est une grande invention. Est-ce qu'on guérit ? Pas forcément, mais on vit avec. Ce qui est l'essentiel. L'essentiel, c'est d'aller de l'avant.

0: 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Quilapa Youn, c'était Frédéric, le choix du pianiste Giovanni Mirabassi.
1: Giovanni Mirabassi qui sera en concert jeudi au Bal Blomé à Paris, puis samedi au studio Raspail, où il jouera les titres de son album Avanti.
0: Merci Frédéric et à demain. Bonjour Mathieu Vidard.
2: Que hablas bien espagnol, Jérôme.
0: Pas
2: muy
0: tant
2: bien.
0: Que ça. Quel est votre invité aujourd'hui
2: on va parler,
0: le programme
2: mon invité, Isabelle Barrault-Serfati. On va parler trottoir avec elle, une approche économique, écologique et historique.
0: À tout de suite.
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6: Les premières réponses politiques après le choc de la mort de Liana, le chef du gouvernement Sébastien Lecornu, à l'issue d'une réunion à Matignon, propose de renforcer les peines pour les violeurs en série. Les enquêtes, les actes d'enquête devront également être effectués dans un délai maximal de 3 mois. Il avait convoqué ce matin ses ministres de l'Intérieur, de la Justice, de la Santé, de l'Éducation ou encore de l'égalité femmes-hommes. Cet après-midi, une minute de silence doit être respectée à l'Assemblée nationale. Et l'examen du projet de loi sur la protection de l'enfance promis par le Premier ministre aura lieu à partir du 15 juillet au Palais Bourbon. La justice n'a pas fait son travail. Là, ce sont les mots très sévères de la maman d'une petite fille qui a déposé plainte l'an dernier contre le même homme, principal suspect dans la mort de Liana dans le Gers. Elle accuse le quadragénaire d'avoir violé sa fille de septembre 2024 à mai 2025. La maman a déposé plainte en août, mais l'homme n'a jamais été convoqué ni placé en garde à vue. Elle porte plainte contre l'État aujourd'hui, accusant la lenteur de la procédure. Son avocat accuse, lui, des enquêteurs paresseux. À l'heure où les enseignes de vêtements ferment les unes derrière les autres, voilà une annonce à contre-courant. La marque espagnole Mango va ouvrir 45 nouveaux magasins et créer près de 700 emplois en France d'ici 2 ans. Le groupe investit 66 millions d'euros dans l'Hexagone. Décision saluée par Emmanuel Macron avec ce message, Mango choisit la France, gracias. L'Espagne, le pape Léon XIV est arrivé à Barcelone à la veille d'une messe très attendue à la Sagrada Familia. Cela doit coïncider avec le centenaire de la mort de son architecte, Antoni Gaudí. Le pape, lors de cette messe, bénira la tour de Jésus-Christ, haute de plus de 172 mètres, un record qui fait de la célèbre basilique l'église la plus haute du monde. Cette basilique toujours inachevée, plus de 140 ans après le début des travaux. Léon XIV achèvera sa visite jeudi et vendredi aux îles Canaries, principale porte d'entrée en Espagne des migrants en situation irrégulière. Il doit y rendre hommage aux milliers d'entre eux qui ont péri lors de la dangereuse traversée de l'Atlantique. Et justement, en Mauritanie, plus d'un millier de candidats à l'exil ont été secourus au large en 10 jours, le signe d'une reprise des flux migratoires sur la dangereuse route atlantique vers les Canaries. À ce rythme, les arrivées pourraient atteindre un niveau inédit cette année, s'inquiètent les autorités espagnoles.
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6: France Inter, il est 14h05, c'est la Terre au carré. Bonjour et Mathieu Vidard.
2: Bonjour Amélie Perrier.
6: Alors on descend sur le trottoir aujourd'hui.
2: Oui, on va parler trottoir. C'est la première fois d'ailleurs dans l'émission, voilà, c'est une grande première.
6: Très bien,
2: je vous suis. Merci, à tout à l'heure.

0: Aujourd'hui, le trottoir, ce héros qui marche à l'ombre, raconté par...
1: Isabelle Barrault-Serfati, économiste urbaniste et enseignante à Sciences Po.
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0: Il y a sous vos pieds un objet que vous n'avez jamais vraiment regardé. Vous marchez dessus chaque jour, vous l'enjambez, vous y attendez le bus, vous y avez peut-être appris à faire du vélo, vous y avez sans doute aussi quelques souvenirs d'enfance, un jeu de marelle, une chute à roller, une première rencontre, et pourtant, vous seriez bien en peine de me dire à quoi il sert vraiment, ni à qui il appartient. Cet objet, c'est le trottoir. Écoutez plutôt ce que disait le philosophe Émile Cioran un soir dans un salon parisien. Le plus grand événement de la seconde moitié du siècle, le lançait-il, c'est la disparition des trottoirs, les sourires gênés ont fusé. Mais s'il avait raison, cette mince bande de bitume raconte mieux que tout ce qui arrive à nos villes. Le trottoir, ça paraît banal et pourtant, il n'est apparu à Paris qu'au milieu du 19e siècle, en même temps que les égouts et l'eau courante. Depuis, il voit tout passer, les fontaines qui rafraîchissent contre la canicule, les composteurs de quartier, les trottinettes abandonnées en travers du chemin, les livreurs aux sacs colorés, les bornes de recharge électrique. C'est là, au ras du sol, que se jouent les grandes transitions écologiques et numériques de nos villes. Et c'est là aussi qu'on se bagarre, car cette humble bordure est devenue, paraît-il, l'espace le plus précieux et le plus convoité de la cité. Cet après-midi, on va faire une chose très simple, on va donc baisser les yeux et regarder le trottoir comme on n'oserait jamais le faire. Observer ce petit bout de ville pour comprendre la grande, parce qu'il paraît que pour lire l'avenir, c'est là, sous nos semelles, qu'il faut chercher.
3: On a peur des bicyclettes, des trottinettes, on les entend pas en plus arriver.
4: La marche à pied à Paris représente le premier mode de déplacement. Et pourtant, depuis quelques années, les piétons ne se sentent plus en sécurité sur les trottoirs. Face à cette violence grandissante contre des usagers vulnérables, la sécurité routière vient de réaffirmer l'importance de tout mettre en œuvre pour réserver le trottoir aux piétons.
0: Le bazar sur les trottoirs, c'était une vidéo du Parisien en 2022. Isabelle Barrault-Serfati, bonjour.
1: Bonjour Mathieu Vida.
0: Vous publiez aux éditions Apogée, Trottoir, une approche économique, historique et flâneuse. On va commencer par le commencement. Comment un jour devient-on comme vous, obsédé par les trottoirs?
1: Alors je peux dire que tout a commencé en fait en mars 2018 sur le trottoir Imper de la rue d'Assas à Paris, suite à la lecture en fait du livre d'Antoine Compagnon, Les chiffonniers de Paris.
0: Donc c'est extrêmement précis quand même.
1: Extrêmement précis. Oui. Et voilà. Et en fait, donc moi je suis urbaniste, consultante en économie urbaine. Donc moi je travaille beaucoup pour des collectivités locales et je travaillais depuis longtemps sur notamment la fabrique et la gestion des espaces publics. Et j'enseigne aussi à Sciences Po un cours sur la coproduction publique privé de la ville et le financement de la ville. Et en lisant le livre d'Antoine Compagnon, donc c'est un livre chez Gallimard, c'est un beau livre en fait qui est centré sur la figure du chiffonnier dont Antoine Compagnon fait la métaphore du poète « Tu m'as donné ta boue et j'en ai fait de l'or » et il montre comment cette figure irrigue toute la littérature du 19e siècle. Et donc en lisant ce livre en fait, j'apprends, je réalise que les trottoirs se généralisent en France au milieu du 19e siècle. Et il se trouve que à la même époque, il y avait un projet qui faisait grand bruit au Canada, qui était le projet de Google, enfin plus exactement de la maison mère de Google Alphabet, qui projetait de construire une ville, on l'appelait la ville Google, et le nom de la filiale de Google qui développait ce projet, c'était Sidewalk Labs, ce qui veut dire les laboratoires du trottoir. Et tout d'un coup, je me suis dit, mais au fond, le trottoir qui est né, comme vous l'avez dit, qui s'est généralisé avec la création des grands réseaux d'infrastructures qui structurent le fonctionnement des villes depuis le milieu du 19e siècle, et bien finalement, il est en train de symboliser peut-être aujourd'hui la ville des plateformes qui font irruption comme acteurs dans la ville. Et je me suis dit, bah, en fait, c'est voilà l'objet enfin que je cherchais depuis des années pour incarner les transformations de la ville.
0: Et il était là sous vos pieds.
1: Et il était là sous mon pied. Et c'est un objet qui est absolument passionnant parce que c'est un entre-deux. En fait, c'est un entre-deux entre public et privé, marchand avec un T et marchand avec un D, collectif, individuel, intime et public. Et puis c'est également quelque chose qui est très ludique. Et puis le trottoir, en fait, par rapport à une notion qu'on évoque souvent, qui est l'espace public, c'est à la fois un petit rétrécissement de la focale, parce que évidemment, dans le trottoir, il n'y a pas la chaussée, il n'y a pas la place, on va dire, c'est la partie la plus ordinaire, en fait, de l'espace public. Mais c'est, je pense, justement, ce qui en fait sa richesse, c'est ce petit décalage qui permet de regarder les choses différemment.
0: Et c'est un objet qui raconte parfaitement bien la ville aussi. Hein. C'est ça qui était intéressant pour vous dans son étude.
1: Oui, alors c'est même une métonymie de la ville. Hein. Je me souviens, il y avait eu une très belle exposition sur la ville sauvage au musée de la chasse et de la nature. Et pour montrer que des sangliers étaient en ville, on avait installé sur les parquets 18e un morceau de trottoir, en fait. Parce que, effectivement, le trottoir, en fait, c'est le signe qu'on est en ville. Et puis, ce que j'aime bien, vous l'avez dit dans votre texte, en fait, c'est que aussi le trottoir, c'est un mot du langage courant. Tous les petits-enfants savent ce que c'est qu'un trottoir. Quand on dit à son enfant de rester sur le trottoir, on lui dit pas de rester sur le côté latéral de l'espace public, en fait. Et donc, j'aime bien. Et effectivement, quand on parle du trottoir, souvent, quand j'en parle, alors quand je commence à dire que je travaille sur le trottoir, en général, j'ai toujours des sourires un peu en coin. Et puis, assez vite, les gens me racontent des souvenirs de trottoir, souvent liés à leur enfance, soit à l'enfance de leur enfant. Et en tout cas, voilà, c'est vraiment le lieu, je crois, de la mémoire intime, du souvenir, du ludique.
0: Alors justement, cette référence au trottoir, au fait de travailler sur le trottoir, c'est une image qui colle aussi quand même beaucoup au trottoir. On la retrouve par exemple dans un extrait du film L'Aventure. C'est l'aventure de Claude Lelouch, c'était en 1972.
5: Vous sentez que l'ancien temps est révolu, plus de ghettos. Il faut sortir au grand jour. Nous avons été les premières à descendre dans la rue depuis 2000 ans. Les propriétaires du trottoir, c'est nous!
0: Voilà, Claude Lelouch, l'aventure, c'est l'aventure. Cette connotation du trottoir, ça fait partie aussi des impensés de cet objet, finalement, de la ville.
1: Alors, je pense que c'est peut-être une des raisons pour lesquelles les urbanistes... ils savent ce que c'est qu'un trottoir, hein, mais ils ne pensent pas la ville par le trottoir, en fait. Ils la pensent d'abord par l'espace public. Et mon hypothèse, c'est qu'effectivement, en français de France, le mot trottoir est très largement associé à la prostitution, à la vie dans la rue, au caniveau. Si, par exemple, on va au Québec, on va avoir des chansons qui sont tout à fait différentes. Je pense notamment à une chanson de Raymond Lévesque, très connue, qui je ne vais pas la chanter, hein, mais c'est « Avez-vous remarqué sur les trottoirs, les petits-enfants se racontent toutes improvisées de belles histoires qui valent au moins bien des contes ?» Et je voudrais ici faire peut-être référence à un livre que beaucoup d'urbanistes et même de curieux connaissent, c'est le livre de Jeanne Jacobs sur vie et déclin des grandes villes américaines. Et je l'avais lu d'abord en français. Et on m'avait dit, tu verras, elle parle beaucoup de trottoirs. Et puis, il n'y avait aucun trottoir. Et alors après, je regarde l'édition en anglais. Et là, en fait, choc, surprise, chaque fois qu'il y avait le mot sidewalk, y compris donc dans des titres de chapitres, eh bien, il avait été traduit en français par le mot rue.
0: Donc, on avait effacé le trottoir.
1: Donc, on a effacé le trottoir. Et évidemment, quand on efface un mot, c'est encore plus difficile de le penser. Et je pense que ça fait partie, en fait, sans doute des raisons pour lesquelles le trottoir a été si mal considéré. Mais il y a un autre univers, en fait, qui est justement l'univers des romanciers. C'est pour ça que dans mon livre, en fait, j'essaye de faire un peu un pas de deux à cloche-pied, hein, comme on peut marcher parfois sur les trottoirs, entre d'un côté une analyse plutôt historique, économique, et puis de l'autre, un certain nombre de textes, la flânerie, avec notamment beaucoup de textes de Georges Perec, qui est une invitation, en fait, à trouver l'infraordinaire, en fait, c'est-à-dire ce qui est tellement habituel qu'on ne le regarde pas et qui pourtant est le plus court chemin vers la poésie. Aussi beaucoup de textes d'Annie Ernaux, parce que je crois que ce que ces deux écrivains ont en commun, c'est un rapport à la mémoire et au lieu. Et le trottoir, en fait, c'est vraiment ça.
0: Justement, il y a Isabelle Barros-Sarfati, ce petit objet extrêmement modeste, hein, finalement, qui est le trottoir, ça permet aussi de voir les choses en grand, et souvent c'est très peu abordé en réalité. On ne perçoit pas du tout le trottoir comme pouvant évoquer une image importante de la ville. Hein.
1: Oui, alors en fait, là aussi, c'est tout une question de regard. Alors d'abord, je ne sais pas s'il faut dire objet ou espace. Moi, dans le livre, j'utilise les deux. J'aurais tendance à dire peut-être que c'est plutôt un espace à voir. Et alors, effectivement, quand on regarde un certain nombre de romans, par exemple, un certain nombre de dictionnaires sur la ville, en fait, alors c'est très drôle, hein, parce qu'il y a des trottoirs dans l'imagier des tout-petits de Didot c'est tout, puis dans le dictionnaire Larousse des 8-11 ans, en fait, le trottoir apparaît comme un espace surélevé réservé aux piétons, puis ensuite, dans le dictionnaire général commun, apparaît la prostitution, et puis dans des livres spécialisés sur l'histoire de la ville, eh bien, le mot trottoir n'y figure pas. Il n'y figure pas non plus dans un livre qui est absolument un livre de référence sur les mots de la ville, qui répertorie des mots notamment européens, 242 mots européens, et pourtant le trottoir, c'est un des mots les plus européens qui soit, puisqu'il se dit tel quel en allemand vieilli, en russe, en roumain, en suédois et en néerlandais.
0: Mais donc, pourtant ça reste un impensé.
1: Et pourtant ça reste un impensé. Mais par contre, si on regarde par exemple chez des photographes, et pas seulement les photographes de la street photographie, eh bien le trottoir est évidemment omniprésent. Par exemple, la France de Raymond Depardon, il y a environ 280 photos, et d'une certaine manière, la moitié, ce sont des photos de trottoir. C'est presque un livre sur le trottoir. Et même dans ces livres qui se passent en Afrique, je pense à Errance, Errance et La Porte des Larmes, Retour vers l'Abyssinie, en fait, la moitié des photos sont des photos de trottoir. Donc, le trottoir, il est bien là, mais effectivement, on ne le regarde pas.
0: Et il va s'y passer passer des choses importantes, puisque vous dites que l'adaptation au changement climatique va se jouer là, justement, sur ces quelques mètres de bitume. Hein. Il y a vraiment un enjeu important aussi pour l'écologie.
1: Alors, c'est marrant, parce que vous dites effectivement bitume, donc tous les trottoirs ne sont pas forcément en bitume, mais c'est vrai que c'est le matériau qui est le plus couramment utilisé aujourd'hui. Et c'est sûr que le trottoir, aujourd'hui, devient un des espaces clés pour adapter les villes au changement climatique, notamment dans les cœurs de villes, où la question de ce qu'on appelle les îlots de chaleur urbains va être la plus forte. Donc c'est cette idée qu'il va y avoir une concentration en fait, de la chaleur plutôt dans les centres-villes. Alors encore une fois, il peut y avoir une petite différence parfois entre des cœurs historiques avec des rues, avec des façades à façades très serrées, donc ils font de l'ombre, avec plutôt des tissus faubouriens, où pour le coup, on va avoir des très gros écarts de chaleur entre cet intérieur de la ville et ce qui se passe à l'extérieur. Et aujourd'hui, cette question du rafraîchissement, elle devient majeure. Là, il se trouve que récemment, je faisais intervenir M. Toulouse Plus Fraîche, qui nous a livré un exposé absolument passionnant, qui nous disait qu'en fait, jusqu'à présent, l'enjeu, c'était de pouvoir fabriquer une ville agréable à 28 degrés. Mais aujourd'hui...
0: Et Plus Fraîche, c'est vraiment son nom ?
1: Enfin, il s'appelle, c'est pas son nom, mais c'est le titre de sa fonction.
0: Ah, d'accord.
1: Qui en fait, depuis 4 étés, en fait, la ville de Toulouse qui est exposée en fait, à une augmentation très importante de température. Vous savez que Météo France en fait, a lancé donc, un plan d'adaptation au changement climatique qui table sur une augmentation de plus 4 degrés d'ici 2100. Il se trouve qu'à Toulouse, depuis 25 ans, eh bien, la ville a vu ses températures augmenter de plus 2,5 degrés. Et donc, l'idée, c'est de dire, en fait, une ville comme Toulouse doit être capable de permettre de bien vivre à 35 degrés.
0: On va y revenir évidemment sur la question écologique parce qu'elle est absolument majeure dans ce récit autour des trottoirs, Isabelle Barrault-Sarfati. Juste un petit point d'histoire parce qu'on évoque le 19e hein, sur les trottoirs parisiens, mais les trottoirs, les premiers trottoirs dans l'histoire de nos civilisations, ça remonte à quand exactement ?
1: Alors, il y aurait eu des premier trottoir en 2000 avant Jésus-Christ, donc en moins 2000. Ouais. Mais évidemment, je pense que les trottoirs que beaucoup d'auditeurs ont sans doute en tête, en fait, ce sont les trottoirs de l'Antiquité, et notamment les trottoirs de Pompéi. Et là, je vous renvoie vers les très belles aquarelles de l'architecte archéologue Jean-Claude Golvin, où on voit notamment, par exemple, la rue de l'Abondance, qui est la principale rue de Pompéi. Et on voit des trottoirs qui sont surélevés de 30 cm, qui finalement ont des fonctions qui sont très proches à celles d'aujourd'hui. Donc d'abord des fonctions hydrauliques, avec l'enjeu de pouvoir canaliser les eaux de pluie dans un contexte où il y avait des orages fréquents et des égouts qui étaient insuffisants pour pouvoir les évacuer. Une fonction aussi d'adduction d'eau potable, avec notamment des fontaines ordinaires.
0: C'est qui ça, étaient, tout voilà, ça à Pompéi. Hein.
1: Tout ça à Pompéi, on avait aussi ça à Rome et dans d'autres villes antiques. Et puis, il y avait aussi déjà une protection contre la circulation, alors qu'elle n'était pas celle des voitures, mais celle des chars et des charrettes, avec aussi toutes sortes d'encombrements en fait, dans les rues. Vous avez notamment des très beaux textes de Catherine Saliou et aussi un dictionnaire de la rue sous la direction de Daniel Tartakovsky qui décrit ces rues qui étaient très encombrées, alors parce que aussi chacun se faisait faire sa statue, parce qu'il y avait des chars qui transportaient des vestales, il y avait les animaux du cirque et de l'amphithéâtre, et donc les rues étaient très encombrées, et déjà au 1er siècle, il y a eu une répression par l'empereur Domitien des commerçants qui empiétaient sur l'espace.
0: C'est ça, donc c'était déjà le bazar finalement sur les trottoirs, et puis ensuite ça disparaît au Moyen-Âge, qu'est-ce qui se passe à ce moment-là alors ?
1: Alors effectivement, il y a l'éruption du Vésuve, 79 après Jésus-Christ, on va dire c'est le déclin de l'Empire romain, que justement les historiens appellent le long Moyen-Âge de la rue. Et donc en fait les rues là sont très sales en fait, avec notamment des rues qui sont en V avec une sorte de ce qu'on appelait le ruisseau en fait central au milieu de la rue, et avec aussi des gens qui jettent par la fenêtre leurs ordures, et ce qui a donné lieu d'ailleurs à l'expression tenir le haut du pavé, puisque en fait la politesse voulait qu'une personne du peuple entre guillemets laisse la partie la plus haute de la chaussée à une personne d'un rang supérieur.
0: Vous parlez de la hiérarchie de la boue aussi. C'est ça finalement à cette époque. Isabelle Barrault-Sarfati, on va parler de nos trottoirs contemporains aujourd'hui avec vous. Vous êtes notre invitée autour de ce livre, Une approche économique, historique et flâneuse. C'est aux éditions Apogée et vous répondrez également aux messages et aux questions qui arrivent pour vous sur franceinter.fr. 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

0: Benjamin Piolet qui nous prépare à l'été avec son écran total à l'instant.
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2: Pitié pour les piétons. Pitié pour ces malheureux sous qui le sol se dérobe et dont le dernier refuge se réduit jusqu'à menacer de disparaître. Que dire du quartier des Halles et de ces inextricables labyrinthes de cajots ? Devant un trottoir livré aux marchandises, le piéton n'aura-t-il plus d'espoir que dans ses qualités sportives ? Devra-t-il, dernier rejeton d'une race en voie d'extermination, récupérer en altitude la portion de trottoir que les voitures lui ravissent ? Verrons-nous après la fin des trottoirs, la fin des piétons ?
0: Très bonne archive de 1954, les actualités françaises, Isabelle Barrault-Serfati, vous qui publiez Trottoir, cette approche économique, historique et flâneuse aux éditions Apogée. Pitié pour les piétons, hein, c'est ce qu'on entendait dans cet extrait. Il y a déjà pas mal de choses qu'on entend encore aujourd'hui d'ailleurs, hein,
3: oui,
0: dans l'archive.
3: Oui, tout à fait, et même ça me fait penser, alors je me suis intéressée dans mon livre aux différents occupants du trottoir, et effectivement, c'est vrai que lorsqu'on parle de trottoir, on parle souvent de l'occupant piéton.
0: Il a été un peu inventé pour les piétons quand même, le trottoir au départ, non ?
3: Il a eu aussi d'autres fonctions, en fait il a des fonctions qui sont des fonctions d'abord liées à la salubrité. Par exemple, la généralisation des trottoirs au milieu du 19e siècle s'explique notamment par le fait qu'il y a eu l'épidémie de choléra en 1832, donc il y a vraiment cette fonction de la salubrité. Il y a aussi vraiment la question de la jonction avec les grands réseaux. La généralisation des trottoirs toujours au milieu du 19e siècle, elle a rapport avec le fait que les réseaux d'eau d'égout vont passer sous le trottoir. Et puis, effectivement, elle a pour but aussi de pouvoir faciliter la circulation. Mais le piéton n'est qu'un des occupants du trottoir. Alors, évidemment, c'est celui qu'on cherche le plus à protéger. Mais je pense important que, pour protéger le piéton, et pour éviter, comme dirait Raymond Queneau, que les cris du piéton écrasé soient le dernier cri de Paris, eh bien, il est important aussi de voir toutes les occupations qui rentrent en concurrence avec le piéton.
0: Alors c'est ça, parce qu'il y a une foule de nouveaux venus quand même, hein, et on en voit beaucoup aussi en ce moment, hein, d'ailleurs, qui sont en compétition pour cet espace-là.
3: Oui, alors des nouveaux venus et aussi des occupants traditionnels qu'on avait tendance à mettre de côté. Les commerçants, par exemple, ou les restaurateurs sont des occupants du trottoir historique, qui ont pris un peu plus de place, notamment avec les terrasses. Peut-être un point quand même d'histoire qui me paraît intéressant, c'est que justement, les premiers trottoirs en France, c'est des trottoirs qui apparaissent rue de l'Odéon en 1781 devant des boutiques de luxe. Et en fait, ça montre bien que historiquement, le trottoir, il a eu cette fonction justement d'espace marchand. Avec une question sur l'étymologie d'ailleurs, est-ce que l'étymologie elle est liée au mot traitaine marché à petits pas ou est-ce qu'elle est liée plutôt à la montre du cheval, c'est-à-dire en fait le commerce du cheval lorsque les maquignons en fait étaient des roublards et qu'il fallait voir le cheval nu sur une plateforme. Donc on a les piétons évidemment, on a les commerçants, on a les riverains. Le riverain c'est pas tout à fait la même chose en fait que le piéton et ça c'est important parce que ce qui me paraît très intéressant en fait dans le trottoir, c'est qu'il permet en fait d'insister sur la dimension plus on va dire statique de la rue et non pas sa fonction circulatoire. Et parler du piéton, alors encore une fois hein, je suis évidemment une ardente défenseuse des piétons, mais simplement je pense que ce qui est intéressant c'est qu'on est dans un changement de paradigme. On avait une ville en fait qui était conçue pour et par la voiture à autre chose. Et justement, le trottoir, c'est ce qui permet en fait cette ville de la proximité, ça permet des espaces publics à vivre. Et peut-être que le riverain, il y a peut-être une place plus importante, ou en tout cas aussi importante que le piéton.
0: Pourquoi ? Parce que c'est, juste une petite parenthèse là-dessus, parce que c'est une sorte d'extension de son domicile aussi finalement, le trottoir.
3: C'est effectivement, le trottoir en fait, il est d'une manière, je dirais,

0: puis, il y a d'autres occupations qui se sont développées avec notamment les effets du numérique et notamment les effets du numérique c'est sur ça. Tout ce qui concerne les mobilités, notamment les micromobilités, donc les trottinettes électriques, les vélos free-floating, c'est-à-dire sans besoin de les ramener à une station, à une borne. Et puis, on a évidemment aussi tout le développement de la logistique, en fait, donc de la livraison des colis petits ou grands avec des acteurs de type Amazon. Et là, ce qui me paraît très important, en fait, c'est de prendre acte du fait que pour ces acteurs, qui sont donc des acteurs économiques, le trottoir constitue une ressource clé qui leur permet de fonctionner. Sans trottoir, Amazon ne pourrait pas, je prends Amazon, hein, mais il y en a d'autres, Amazon ne pourrait pas en fait garer sa camionnette le long du trottoir. En général, quand je parle trottoir, c'est en fait trottoir et borne de stationnement. Il ne pourrait pas garer sa camionnette le long du trottoir et il ne pourrait pas non plus faire en sorte que le livreur pousse son chariot jusque devant les portes cochères.
1: C'est ça, pour les livreurs aussi, hein, c'est un espace évidemment extrêmement aussi. Important
0: et,
1: aujourd'hui.
0: Et ça, ça me paraît être un point fondamental en fait, à prendre en compte, c'est cette dimension en fait. Le trottoir est un espace précieux pour plein de raisons sur lesquelles on reviendra sans doute, mais il est aussi donc, une ressource clé avec une forte valeur pour ces acteurs. Oui. Et ces acteurs-là, contrairement aux commerçants qui vont payer en fait, pour l'occupation du trottoir, ces acteurs-là en fait, ne vont pas rémunérer le trottoir. Alors, ce que j'aime bien dans le trottoir aussi, c'est que souvent il y a un trottoir de gauche, un trottoir de droite, mais le trottoir il n'est pas binaire. Et au fond, les mêmes qui a priori vont avoir des idées opposées vont se rejoindre sur le trottoir. Par exemple, il y a un principe souvent sacré chez les architectes urbanistes, c'est que l'espace public, il est libre d'accès et gratuit. Mais les mêmes, alors ce qui n'est pas tout à fait le cas, avec par exemple notamment le cas des commerçants, des restaurateurs, mais les mêmes qui vont défendre le principe de gratuité absolue seront sans doute les mêmes qui défendront le fait qu'un acteur comme Amazon doit payer une taxe d'occupation du trottoir, puisqu'ils l'utilisent. Il se trouve que ça se heurte à des questions juridiques. La ville de Barcelone a cherché à le mettre en place, ça ne s'est pas mis en place. Et ça se heurte notamment à une raison juridique qui est le fait qu'il n'y a pas de convention d'occupation du domaine public, puisque c'est juste un baiser du trottoir, caprice, donc une occupation instantanée.
1: En tout cas, Isabelle Barraud-Sarfati, tout ça nous raconte un joli télescopage, finalement, entre ce que vous nous disiez tout à l'heure, le marchand AND et le marchand ANT. Donc ça, ce sont de nouvelles cohabitations aussi pour tous ces acteurs-là sur les trottoirs.
0: En fait, je dirais que c'est des cohabitations qui ont sans doute toujours eu lieu. Ce qui est nouveau, c'est que le trottoir devient une nouvelle rareté. Alors, quand je dis ça, c'est le cas de l'urbanisme en général.
1: Hein, une c'est rareté quoi ? Dans quoi ? Dans l'espace, dans l'espace qu'il offre ?
0: Dans l'espace, en fait, c'est que l'espace, en fait, l'espace public, au sens espace, c'est une ressource rare. Alors évidemment, c'est pas toujours vrai dans tous les endroits, c'est pas vrai d'une rue à une autre, mais on va dire pour l'essentiel, en fait, on voit qu'on a une intensité, une multiplication des usages du trottoir sur un espace qui est en quantité limitée pour une rue donnée, de façade à façade, parce que certes, on peut agrandir le trottoir, mais arrive à ce moment-là la piste cyclable. Et puis surtout, il y a plein d'occupations qui rentrent en concurrence les unes avec les autres.
1: On va changer un petit peu de registre pour évoquer évidemment l'aspect écologie, puisque c'est aussi sur le trottoir le grand retour de la nature, en ville par exemple. Exemple à Montpellier avec ce reportage de France 3 Occitanie en 2019.
2: C'est ici que tout a commencé. Rue de la Méditerranée à Montpellier, le comité de quartier a fleuri les façades et les trottoirs. Et l'idée a essaimé dans toute la ville. Mais pour planter dans les rues du centre historique, il faut d'abord retrouver la terre.
3: On rencontre souvent du béton sur 20 à 30 cm. On purge le béton afin de retrouver le terrain naturel. Un morceau de DLTMS pour éviter que le système racinaire se développe sous les trottoirs. Du coup, ça fait plonger les racines. Et voilà.
4: C'est un peu de jardin dans nos rues. C'est très agréable.
5: C'est une rue qui était assez sinistre, assez déshéritée. Finalement, regardez, c'est joli quand même, non ?
1: Isabelle Barraud-Sarfati, longtemps minérale donc, et imperméable, le trottoir donc, redevient aussi un lieu de nature ? On peut voir les choses comme ça ?
0: Alors, encore une fois, là, ça va être très situé et ça va dépendre des choix qui sont faits. Mais pour permettre en fait, de réintroduire, pour permettre le rafraîchissement des villes, il y a plusieurs leviers. Mais un des leviers, donc, notamment, c'est de pouvoir limiter ce qu'on évoquait tout à l'heure, les îlots de chaleur. Et ça passe notamment par le fait d'avoir des surfaces qui sont moins réfléchissantes, en fait, et puis avoir des surfaces qui permettent d'infiltrer les eaux de pluie. Ça, ouais. C'est un point qui est important, c'est que...
1: Donc désimperméabiliser.
0: Alors, là aussi, c'est pas pareil partout, parce qu'il y a des villes où, en fait, il va y avoir pas du tout la place, en fait, pour pouvoir désimperméabiliser. Mais en tout cas, il est en train de s'opérer en fait une mutation des espaces publics aujourd'hui qui s'hybride de plus en plus avec le grand cycle de l'eau, c'est-à-dire en fait la question de la manière en fait dont les eaux pluviales notamment vont être gérées à l'ensemble du territoire. Avec un phénomène qui est lié au changement climatique, c'est que par exemple pour une même quantité de pluie sur toute l'année, ce qu'on

0: constate, c'est qu'il va y avoir des phénomènes en fait avec des pointes qui vont être beaucoup plus fortes. Et par exemple, les réseaux d'égouts, les réseaux pour l'évacuation des eaux usées en fait, et des eaux pluviales, vont souvent être conçus pour absorber une certaine quantité d'eau. Mais ouais. quand la quantité qui tombe est beaucoup plus forte, alors eh bien, le risque, c'est un débordement des réseaux. Donc on passe en fait vers... Alors là aussi, c'est une révolution totale. En fait, c'est-à-dire que autant les réseaux, notamment d'égouts, d'eau, ont structuré le fonctionnement des villes depuis le milieu du 19e siècle, ce qu'on voit apparaître, alors encore une fois, ici ou là, mais en tout cas, c'est une tendance assez forte, c'est ce que certains appellent parfois les villes éponges ou les trottoirs éponges, c'est-à-dire, en fait, d'abord un retour du sol pour ses fonctions écologiques de biodiversité, mais aussi l'idée d'avoir des sols qui puissent s'absorber. Et en ville, ben, ça se passe plutôt sur les trottoirs que sur la chaussée, sauf à considérer en fait qu'on inverse les priorités. Là, il y a des paysagistes aujourd'hui sur Nantes qui sont en train de réfléchir à l'idée de refaire passer en fait les réseaux non plus sous les trottoirs mais sous la chaussée pour libérer en fait de l'espace pour les arbres, mais ça suppose d'accepter que les automobilistes puissent éventuellement pâtir des travaux.
1: Parce que végétaliser, rendre le sol vivant, c'est très séduisant, mais ça crée aussi des tensions avec d'autres usagers. Hein.
0: De toute façon,
1: immanquablement.
0: En fait, de toute façon, aujourd'hui, le trottoir, en fait, parce que justement, il est source de multiples usages, il est le lieu de tension. Par exemple, là, je parlais des arbres, en fait, dont certains disent, voilà, ce sont des climatiseurs naturels, et en tout cas, on connaît leur rôle en matière d'ombrage, de biodiversité. Typiquement, la question des arbres va rentrer en concurrence avec, par exemple, un banc, ou avec une fontaine rafraîchissante, ou avec une place de stationnement. Et donc, on voit bien que là, il y a des choix, et c'est des arbitrages qui sont politiques, au sens noble du terme, et c'est, je pense, aux élus de les faire avec leurs habitants.
1: Et objet éminemment politique, hein, le trottoir, écologique et politique. On en reparle avec vous dans un instant, c'est l'objet de ce livre aux éditions Apogée. Isabelle Barrault-Sarfati, vous êtes notre invitée, et on répond aux questions dans un instant avec vous. Ok.

0: Sama Racine Ayest à l'instant sur France Inter. 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
0: On parle trottoir cet après-midi avec vous, Isabelle Barrault-Serfati, vous qui publiez ce livre aux éditions Apogée et qui affirmait que le trottoir est un espace éminemment politique. Qu'est-ce que vous entendez par là exactement ?
2: Oui, alors je dirais qu'il est, il est politique dans un double sens. Il est politique d'abord parce que c'est donc un lieu avec de multiples usages qui sont en compétition. Et donc il faut arbitrer entre ces différents usages. Mmh. Voilà. Est-ce que demain, c'est l'exemple que je prenais, est-ce que demain il faudra choisir entre le banc, le lampadaire,
0: le stationnement,
2: la fontaine rafraîchissante, le piéton,
0: la borne pour la voiture électrique.
2: Donc, ouais. Donc il y a ce choix-là qui est déjà un choix, et par ce fait-là, qui est politique. Il y a aussi le fait qu'il y a un certain nombre de décisions qui prennent lieu sur le trottoir. En fait, finalement, le futur des villes, l'avenir des villes, en fait, il s'incarne souvent sur le trottoir. Et donc
0: il y a quelque chose d'éminemment urbain, évidemment, et de démocratique aussi sur le trottoir.
2: Oui, alors effectivement, sur la question de la démocratie, non, juste pour dire déjà peut-être qu'effectivement, beaucoup des choses qui arrivent à la société, en fait, se passent sur le trottoir. Je voudrais juste citer quand même, donc à la fin du 19e siècle, il y avait un architecte belge en 1882 qui dénonçait l'apparition sur les trottoirs de voitures poussées par la bonne ou la mère qui renfermait des enfants, qui étaient considérées comme nocives pour la santé des enfants, et c'était des poussettes qui venaient de faire leur apparition. Ouais. C'est juste pour dire aussi qu'arrivent sur le trottoir en fait, des objets nouveaux en fait, et qui interrogent aussi notre rapport avec la ville de demain. Mais effectivement, le trottoir, alors, donc, il est politique parce qu'il y a la question de l'arbitrage en fait, entre ces différentes occupations, entre les bénéfices pour les uns et les bénéfices pour les autres. Par exemple, les terrasses qui sont sur les trottoirs, elles bénéficient à ceux qui les utilisent, mais elles peuvent poser des questions pour les riverains.
0: Empiéter sur l'espace des zones,
2: bien sûr. Là, il y a évidemment un choix politique. Et puis, effectivement, le trottoir, en fait, c'est finalement l'espace sans doute le plus démocratique de la ville. Il se trouve que, historiquement, par exemple, en 1822, en Équateur, les Indiens n'avaient pas le droit de marcher sur les trottoirs. Pendant la Seconde Guerre mondiale, en Biélorussie, les Juifs n'avaient pas le droit de marcher sur le trottoir. Monsieur Kenner, le personnage de Bertolt Brecht, en fait, décide de se révolter contre l'occupation ennemie le jour où celui-ci lui intime de descendre du trottoir. Ouais. Et donc, on avait vu tout à l'heure le trottoir comme étant la démocratisation du lieu du pavé. Et au fond, le trottoir, c'est vraiment voilà, l'espace de la démocratie.
0: C'est ça.
2: Sans doute du quotidien incarné et matériellement présente dans la ville.
0: Et le fait de priver quelqu'un de trottoir, c'est le priver de sa citoyenneté, en fait, tout simplement.
2: Exactement.
0: C'est ce que vous citez comme exemple. Ce combat, aujourd'hui, il se rejoue autour de la question du genre également. Qu'est-ce qu'on appelle le déneigement féministe ?
2: Oui.
0: Parce que c'est un terme que vous employez et qui a un exemple particulier.
2: Alors ça revient à la neige, en fait. C'était effectivement une politique qui était apparue en Suède en 2015, qui voulait en fait déneiger les trottoirs en priorité qui étaient utilisés par des femmes justement, ouais, qui poussaient des poussettes. Ouais. Et alors ça avait tout de suite été critiqué parce que c'était vu comme une mesure en fait qui considérait que seules les femmes poussaient des poussettes. Mais d'ailleurs la question du déneigement et du trottoir en fait elle est très intéressante parce que justement elle montre une spécificité du trottoir, c'est que souvent l'entretien du trottoir est disjoint de la propriété. Et notamment, les riverains, alors ça va dépendre des pays, vont avoir des obligations, par exemple, de déneiger le trottoir. Et quand je dis déneiger, on peut tout de suite extrapoler sur la question de l'entretien du verre ou la question de la propreté. Et donc, par exemple, si vous regardez deux villes nord-américaines, par exemple, à Montréal, le déneigement, il est municipal. À New York, le déneigement, en fait, il est fait par le riverain. Et ça se voit dans les rues, puisque du coup, le déneigement ne va pas être homogène, par exemple, à New York, d'une maison à une autre. Et on a vu, par exemple, il y a deux hivers au Québec, une politisation du déneigement sur les trottoirs, parce que justement, la question, c'était quelle priorité en fait je fais dans un contexte de finances locales contraintes? Est-ce qu'il faut déneiger uniquement un trottoir sur deux, uniquement les trottoirs des artères principales, faire en sorte que les enfants restent plutôt chez eux? Et en fait, on a les mêmes questions aujourd'hui chez nous avec la question de la chaleur.
0: On va arriver aux questions des auditeurs dans un instant. Isabelle Barraud-Sarfati, juste une question évidemment polémique, parce que vous le disiez, le trottoir c'est à la fois public et privé. Est-ce qu'il faut commencer à faire payer le trottoir ou pas?
2: Alors, ma réponse, ce serait le trottoir, en fait, il est... sans doute qu'il faut distinguer l'usage marchand avec un T et l'usage marchand avec un D, que la question de l'occupation et du paiement du trottoir par certains occupants à des fins marchandes doit se poser, et déjà, ils le payent. Mais je pense que le plus important, c'est peut-être déjà de prendre conscience de la valeur du trottoir, en fait. Et ça, je pense que c'est vraiment...

0: important, notamment que les élus, les services des municipalités en prennent conscience, parce que justement, aujourd'hui, le trottoir, en fait, personne ne le regarde. Et il est précieux, y compris dans cette dimension, alors démocratique, on a vu, mais y compris dans cette dimension économique.
1: Mais donc, la question de faire payer un opérateur économique, par exemple, ça se pose.
0: Ben, je pense que la question peut se poser. En tout cas, moi, mon but, c'est pas de dire il faut le faire ou il faut pas le faire, mais c'est, il me semble, une question qui devrait être débattue. Et par ailleurs, là, je parlais d'Amazon, mais il y a un autre sujet qui me semble assez majeur, c'est la question de l'accès à l'espace public, qui passe de plus en plus par, justement, des plateformes de type Google Maps. Et là, c'est assez compliqué parce que, pour le coup, Google Maps n'utilise pas le trottoir comme ressource clé. Et pourtant, c'est lui qui donne à voir la représentation d'une ville. Et on sait que le pouvoir de cartographier a toujours été un des pouvoirs suprêmes.
1: Et nous avons ces messages pour vous, Isabelle Barrault, Serfati. Il y a une question qui est sur l'accessibilité, évidemment, qui est majeure. Valentin nous demande qu'en est-il de la place pour les personnes en fauteuil roulant sur les trottoirs qui sont souvent à peine assez larges. La question des bateaux, par exemple, de l'accessibilité et de la largeur, oui.
0: Oui, oui, alors effectivement, ça c'est une question majeure, en fait, et toute personne qui a été en situation de handicap, mais en fait, c'est des situations qu'on connaît à tout moment de sa vie, en fait, hein, soit quand on est petit, soit quand on est très âgé. Ouais. Donc il y a des règles pour ça, pour l'accessibilité aux personnes à mobilité réduite. Normalement, un trottoir doit faire 1m40, mais c'est vrai qu'on voit bien qu'il y a tout un tas d'obstacles, mais c'est évidemment un sujet prioritaire.
1: On va écouter le message de Mehdi.
2: Votre sujet du jour me fait penser à un groupe Facebook qui a émergé suite à la révolution tunisienne et qui s'appelait « Oui, nous, et trottoir ». Ce qui veut dire où est passé le trottoir, puisque c'était la thématique, c'était l'occupation illégale et désorganisée des commerces du trottoir et l'occupation par des automobilistes de ce trottoir qui rendait les piétons en insécurité sur le bord des routes. Et j'ai trouvé ça intéressant parce que le trottoir a cristallisé un premier élément sur la thématique de quels sont les privilèges de certains au détriment des autres et qu'est-ce qui fait qu'on peut faire une société solidaire et qui remplit les objectifs de la révolution. Et ça a été un point d'ancrage.
1: Merci Mehdi pour votre témoignage. Réaction Isabelle Barrault, sur la Tunisie. Donc,
0: oui, merci beaucoup pour votre témoignage. Effectivement, moi, dans mon livre, je ne cite pas la Tunisie, mais je cite des exemples au Maroc, justement sur cette question de l'occupation, en fait, je dirais, l'accaparement abusif du trottoir, en fait, et aussi ces combats sur l'occupation du trottoir. Mm-hmm. Peut-être un point pour dire aussi que c'est vrai que jusqu'à présent, là, dans l'émission, moi, j'ai surtout parlé des trottoirs en France, et c'est vrai que c'est important de voir combien, dans d'autres pays, en fait, le trottoir va être aussi le lieu de tout une économie de la sociabilité, de l'informalité, qui donc il a plein de fonctions économiques qui sont aussi majeures.
1: Malada nous dit, j'habite un village de 2000 habitants dans les Landes et il n'y a quasiment plus de trottoir, je me le dis presque tous les jours, le tout voiture en ruralité a fait beaucoup de mal à la mobilité douce. Est-ce que c'est une réalité aussi que vous observez, vous ?
0: Oui, effectivement, la question des trottoirs. Il y a certaines personnes en fait qui veulent supprimer les trottoirs, par exemple en ville, en fait, en considérant que on va faire des zones de rencontre. Mais je pense que le trottoir, de fait, c'est l'espace qui permet le plus aux piétons de marcher en toute sécurité. Et effectivement, comme vous le disiez, la disparition des trottoirs est sans doute le plus grand événement du XXe siècle. Et je pense que là aussi, hein, c'est ce moment où en fait on prend conscience que encore une fois, la place de la marche, elle devient nécessaire et indispensable.
1: Deux messages sur la végétalisation. Anne nous dit d'abord, le trottoir est un espace où pousse un tas de plantes sauvages. Dans certaines villes, la municipalité fait des décaissements pour laisser la place à la végétalisation en pied de mur. C'est là qu'on va pouvoir verdir nos villes, dit-elle. Et puis, horreur, à Bordeaux, l'une des premières décisions du maire nouvellement élu, écrit-elle, a été de faire arracher les mauvaises herbes des trottoirs, alors que nous vivons des journées de plus en plus fréquentes et de plus en plus intenses. Oui, le trottoir est vraiment un enjeu écologique majeur.
0: Oui, alors effectivement, ça a été une décision du nouveau maire, président de la métropole de Bordeaux, juste après son élection. Moi, ce que je trouve intéressant, parce que on voit bien que d'une ville à l'autre, voilà, les politiques sont différentes. Vous avez cité Montpellier, qui a une autre politique. Moi, ce que je trouve intéressant, c'est qu'encore une fois, tout ça, c'est des choix, c'est des décisions politiques. Ce que ça montre, c'est que justement, c'est le trottoir qui cristallise ces enjeux. Et je pense que la politique, elle gagne aussi à pouvoir être très ancrée et à faire en sorte que les questions puissent être posé, je dirais, de manière un peu avec un peu de hauteur, mais par rapport à des sujets très concrets.
1: Une question de Victoria, est-ce qu'on trouve des trottoirs partout dans les pays industrialisés ?
0: Alors, Ça dépend, parce que par exemple, vous allez avoir, d'abord, ça dépend des villes. Par exemple, si je prends les États-Unis, on va avoir dans la suburb états-unienne, on va avoir plutôt des routes sans trottoir. Je ne suis pas allée en Corée, mais on m'avait dit que justement, il n'y avait pas du tout de trottoir parce que c'était vraiment le règne de la voiture. Mais en tout cas, oui, il me semble quand même que dans la plupart des pays, en tout cas, européen, le trottoir est le marqueur de l'urbain.
1: Gilles nous dit ce que vous dites est passionnant pour une piétonne invétérée. Asphalter les trottoirs en fait des pistes pour tout engin roulant, pour tous les âges, et réduit la place des piétons. Donc critique, évidemment.
0: On retombe en fait sur cette question de la multiplication des usages du trottoir. Mais vraiment, peut-être déjà, si chacun prête attention à son trottoir en bas de chez lui, sur lequel il marche tous les jours, je crois que c'est un premier pas déjà pour peut-être amener à échanger.
1: Gilles demande comment lutter contre l'incivilité de certains cyclistes qui roulent sur les trottoirs à toute vitesse, et pas seulement, les trottinettes aussi de temps en temps.
0: Ça, je trouve que c'est un sujet qui dépasse la question du trottoir et qui est plus un sujet de citoyenneté.
1: Merci beaucoup en tout cas Isabelle Barrault-Serfati d'être venue au micro de la Terre au Carré. Je renvoie sur votre ouvrage. Ça s'appelle Trottoir, une approche économique, historique et flâneuse. C'est aux éditions Apogée dans la collection Transition Urbaine. Merci d'être venue nous en parler.
0: Merci
1: beaucoup à Jean-Philippe Véret qui a préparé ce dossier, Vincent Miglio à la technique, Lucie Serfati pour la coordination de l'émission et Jérôme Boulet qui réalise cette Terre au Carré. On termine avec le fil de l'histoire, Stéphanie Duncan.
3: Le mouvement national-socialiste que nous avons rejoint est seul porteur du dernier espoir de résurrection pour notre glorieuse nation allemande.
4: Bonjour, bienvenue dans le fil de l'histoire. Sous Hitler, les Allemands étaient-ils nazis ? C'est la question à laquelle nous tentons de répondre cette semaine avec l'historien Christian Ingrau. Aujourd'hui, deuxième épisode, 1933, l'arrivée au pouvoir d'Hitler. Robert Weizmann, un ministre prussien, est interviewé en 1932 par la radio française où il exprime son optimisme.
5: La pression incroyable que la misère financière fait peser sur le pays a radicalisé les électeurs. Plusieurs millions de chômeurs, la souffrance dans les familles, l'absence de cette tenue morale que donne le travail ont poussé les hommes vers le communisme. Pour le parti bien connu de Hitler, ceux-ci construisent leur influence sur la promesse d'un bien-être futur, promesse devant laquelle capitulent les malheureux. Mais quelle que soit l'augmentation qui résultera pour ces partis des prochaines élections, ils ne deviendront jamais assez forts pour arriver à prendre à eux seuls le gouvernement.
4: Robert Weizmann, homme politique allemand, donc, qui dans un an sera déchu de sa nationalité et contraint à l'exil. En 1932, le parti d'Adolf Hitler est devenu la première force politique en Allemagne, un pays frappé par un chômage de masse. Ce parti, radical et anti-parlementaire, a acquis dans toutes les classes de la société une forme de respectabilité, ajustant adroitement son discours aux uns et aux autres, mais promettant à tous la construction d'une rassurante communauté du peuple. Et dans le même temps, le parti nazi occupe l'espace public par des défilés de SA, les sections d'assaut, spectaculaires et inquiétants, qui agressent à coups de matraque, brandissent saluts nazis et drapeaux à croix gammée. En maniant habilement le grand écart entre voies légales et violences de rue, le parti nazi voit avec appétit s'ouvrir devant lui la perspective du pouvoir. Avec près de 40% des voix, Adolf Hitler est en position de force pour être nommé chancelier.
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4: En décembre 1932, le président Hindenburg, qui cherche un moyen de sortir l'Allemagne de la crise, confie le gouvernement à un militaire, le général von Schleicher. Sa double mission, s'opposer aux violences des SA et mener une politique interventionniste pour lutter contre le chômage. Une politique dont ne veulent pas les milieux conservateurs, qui intrigue en janvier 1933 pour pousser Hindenburg à nommer Hitler chancelier. Le conservateur von Papen, appuyé par les milieux financiers et industriels, réussit finalement à convaincre Hindenburg que la nomination d'Hitler permettrait à la fois de domestiquer les nazis et d'obtenir une majorité à l'Assemblée. Le 30 janvier 1933, enfin, après avoir démis von Schleicher, Hindenburg nomme Hitler chancelier du Reich. Goebbels note ce jour-là dans son journal « C'est presque un rêve, la chancellerie nous appartient ». Le soir même, Goebbels improvise dans les rues de Berlin une spectaculaire marche au flambeau des SA. Il prétendra qu'un million d'hommes y ont participé. Un chiffre très exagéré, il n'empêche, le spectacle exerce une forte fascination sur les Berlinois, comme cette jeune fille de 15 ans, Melita Maschmann, qui ce soir-là, dans son journal, qualifie ce défilé de « splendeur magique à l'idée d'une communauté populaire ». La radio allemande retransmet en direct la manifestation depuis les fenêtres de la chancellerie.
7: Nous sommes maintenant dans la pièce où se trouve le nouveau chancelier du Reich, Adolf Hitler. Écoutez pendant quelques instants la musique et la joie des foules qui défilent sous la fenêtre. Nous entrons dans le bureau d'Adolf Hitler. Baigné de lumière, il se tient à la fenêtre et admire le défilé de la SA, de la foule qui l'acclame. La radio vous permet de vivre ces instants impressionnants, énormes, historiques, dont nous ne pouvons pas encore apprécier l'immensité.
4: Christian Ingrao, on a souvent dit qu'en janvier 1933, Adolf Hitler est arrivé au pouvoir par les élections, qu'il a été élu par les Allemands. Qu'en est-il exactement ?
8: Eh bien non. L'accession au pouvoir d'Hitler se passe dans une atmosphère qui est extrêmement ambiguë. Il y a eu deux élections législatives en 1932. La première a été un triomphe, la deuxième a s'est conclue par un recul de près de 10% des voix.
4: Oui,
8: et le parti vit en fait une crise qui est très importante. Goebbels songe même, il me semble, au suicide. Et donc il y a comme une divine surprise de ce qui est en train de se passer. En fait, la démocratie est bloquée depuis 1930 en Allemagne. Le président gouverne par décret. Il faudrait sortir de cette espèce d'état d'exception. Et pour sortir de cet état d'exception, eh bien, il y a un éléphant dans le corridor. Cet éléphant, c'est le NSDAP et les conservateurs.
4: Nazi, ouais.
8: Ouais, les conservateurs essayent de dompter cet éléphant. Et évidemment, le calcul d'une immense irresponsabilité s'avère faux.
4: Qu'ils pensent vraiment que Hitler, on peut l'utiliser. Quoi.
8: C'est très, exactement. Il pense avoir mis en place un cabinet dans lequel les nazis sont minoritaires, dans lequel Hitler est flanqué de deux vice-chanceliers, dans lequel les nazis ne tiennent que quelques ministères et pas tous les principaux. Et donc, ils pensent qu'ils vont réussir à contrôler la bête.
4: Mais quel est l'intérêt de ces gens ? Est-ce que l'idée, c'est un peu... plutôt Hitler que les communistes, comme
8: bien
4: un
8: entendu.
4: Peu en France, on aura plutôt Hitler que Blum.
8: Oui, il y a une double idée derrière tout ça. La première, c'est qu'il y a une grande compatibilité entre ce que donne à voir le national-socialisme et ces nationalistes, ces conservateurs nationalistes de droite très dure, très conservatrice, et au fond, l'idée qu'avec Hitler, l'ordre va revenir, que les communistes seront combattus et que seront mis en place des politiques seront on dirait business friendly maintenant, est assez courant. Donc première chose, il y a une espèce de convergence entre les partis traditionnels de droite conservateur et le national-socialisme. Et de l'autre, il y a aussi une sous-estimation très forte. Vous êtes en face de gens qui sont issus des élites financières et culturelles et qui pensent Hitler comme un caporal bohémien et les nazis comme des marginaux arrivistes et imbéciles.
4: Ouais, le parti nazi tient un discours différent aussi en fonction des personnes, des groupes sociaux auxquels il s'adresse, même si effectivement c'est pas les élections qui l'amènent au pouvoir, mais enfin il a quand même 40%, il est le plus gros parti, donc il est comme dit, c'est l'éléphant au milieu de la pièce. Quoi.
8: Oui, en termes électoraux, c'est le parti le plus important en Allemagne, mais il n'y a jamais eu une majorité d'Allemands qui ont voté pour le national-socialisme, y compris même dans les référendums, le référendum de 1933. Ce qui est intéressant, c'est que c'est ce qu'on appelle un Volkspartei, c'est-à-dire un parti qui transcende les classes sociales. Le nazisme, ça n'est pas que le NSDAP, c'est aussi toute une constellation d'organisations dans lesquelles on peut s'investir et mettre en place des pratiques militantes qui sont à 10 000 lieues de l'image qu'on peut avoir du parti. Et donc, par cette organisation-là, le NSDAP tient des discours et tient des formes de mobilisation qui vont pouvoir créer des liens dans l'ensemble de la société.
4: Et la gauche, est-ce qu'elle a sa part de responsabilité dans cette arrivée au pouvoir de Hitler ? Donc, il y a un parti communiste, le KPD, qui prend pour cible principale les sociodémocrates, qu'ils appellent les sociotraîtres, avec lequel il n'est pas question de s'unir. C'est une ligne qui est dictée par Staline. Est-ce qu'il y a une division à gauche qui aussi peut être responsable de l'arrivée au pouvoir d'Hitler ?
8: Alors, je ne suis pas sûr qu'on puisse dire qu'elle est responsable de l'arrivée. La responsabilité majeure, elle vient quand même de la droite qui ouvre et propose le pouvoir à Adolf Hitler. Il y a une responsabilité à gauche qui est de n'avoir pas, alors que le régime commence avec une très grande majorité à gauche, il n'y a jamais eu de proposition de ce qu'on appelle maintenant, depuis 1936, le Front Populaire. La stratégie, c'est classe contre classe.
4: Ça arrivera après, justement.
8: La stratégie, c'est classe contre classe. Les deux partis, de toute façon, il y a du sang entre les deux partis. C'est ça aussi qu'il faut comprendre. La SPD a réprimé la révolution spartakiste, et pour la réprimer, elle a fait appel à des corps francs d'inspiration fascistoïde. Donc il y a des morts sur la conscience, il y a des haines suffisamment jeunes pour qu'elles soient encore très très vivaces, moins de deux décennies. Et donc la stratégie classe contre classe est évidemment une stratégie qui est délétère en ce qui concerne la question du vote. Et les socialistes ont eux aussi leurs responsabilités parce qu'ils ne sont jamais montrés très ouverts. C'est un des partis.
4: Alors que c'est des partis qui sont quand même très représentés au Parlement.
8: Très implantés socialement et très représentés au Reichstag. Ils ont des,
4: chez les ouvriers,
8: ils ont des représentations qui sont extrêmement nombreuses, oui, bien sûr.
4: Donc, Hitler, qu'on prend pour une marionnette, finalement, va retourner la situation.
8: C'est là que c'est très intéressant, c'est que là où les conservateurs pensaient qu'ils avaient en face de Hitler et quelques pelés et tondus, ils ont en fait déjà une machine qui fonctionne très bien et qui a des ramifications dans toute la société, dans la police, dans la haute fonction publique, etc. etc. Et donc, là où les conservateurs espéraient que Hitler serait incapable de gouverner parce qu'il n'aurait pas de force vive, il y a déjà tout un appareil, une technostructure qui est déjà au service.
4: De la part d'Hitler, c'est un plan quand même assez conçu à l'avance, ou c'est une divine surprise, pour citer Maurras.
8: On n'a pas de plan formulé disant nous allons mettre en place une stratégie qui passera par la conquête de la rue, la conquête des cabinets et la conquête électorale. Il n'en reste pas moins que tout ça s'est fait avec un pragmatisme et un opportunisme qui était aussi au service d'une vision stratégique, et ça a fonctionné, ça a fini par fonctionner.
4: Merci Christian Ingrao. Dans le prochain épisode, nous verrons comment de 1933 à 1939, le régime nazi va se constituer et comment les Allemands vont y adhérer ou pas. À demain, 14h50.
1: Merci beaucoup Stéphanie Duncan. À demain, dans un instant après les infos, ce sera l'heure d'Affaires Sensibles. On continue avec l'histoire. Fabrice Drouel, bonjour.
9: Oui, c'est presque la même page d'histoire avec des nuances tout de même. Aujourd'hui, l'incendie de Reichstag.
1: À tout de suite.
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1: Très bon après-midi à l'écoute de France Inter, il est 15h. Les infos, Amélie Perrier.
14: Le ministre israélien des Finances interdit d'entrer sur le territoire français. Décision annoncée par le ministre des Affaires étrangères Jean-Noël Barrot. Bezalel Smotrich, figure de l'extrême droite dans le gouvernement Netanyahou, promeut activement l'annexion de la Cisjordanie et revendique ouvertement la recolonisation de Gaza, lui reproche Jean-Noël Barrot. Une politique qui va à l'encontre de la solution à deux États défendue par la France. 4 responsables d'organisations de colons et 21 colons violents figurent également sur cette cette liste noire. Israël dénonce à l'instant des mesures honteuses. L'Union européenne, elle aussi, veut fermer ses frontières, cette fois aux anciens combattants russes en Ukraine. L'idée vient d'être reprise par Ursula von der Leyen, la présidente de la Commission européenne, présente un nouveau paquet de sanctions contre la Russie. L'Europe reste fermée à quiconque a participé à l'invasion de l'Ukraine. C'est aussi simple que cela, a-t-elle ajouté. Une idée venue de plusieurs États membres, dont les pays baltes, contrariés que des soldats russes puissent obtenir des visas pour faire du tourisme en Europe après avoir combattu en Ukraine. La droite surenchérit à Paris et demande un plan d'envergure pour mettre fin aux violences sexuelles dans le périscolaire. Un plan de 50 millions d'euros, 30 de plus que celui du nouveau maire de la capitale. Le plan d'Emmanuel Grégoire ne correspond pas aux besoins. C'est un pansement sur une tumeur, estime l'opposition de droite. Le maire de Paris, qui a fait du périscolaire la priorité absolue de son début de mandat, promet une tolérance zéro en cas de suspicion de violence sur les enfants. Un audit indépendant des mesures de déprécarisation

0: de la filière de l'animation également. Une convention citoyenne sur la protection et les temps de l'enfant doit en outre remettre ses conclusions fin juin. La relaxe pour Jerem Star, l'influenceur aux 2,5 millions d'abonnés sur Instagram, près de 3 millions sur TikTok, était jugé devant le tribunal correctionnel de Nîmes aujourd'hui pour une action anti-corrida. Il avait fait irruption dans les arènes, sur la piste, pour dénoncer les spectacles de tauromachie. Il était poursuivi pour entrée illégale dans une enceinte sportive, troublant le déroulé de la compétition. Mais le tribunal de Nîmes a considéré que la corrida n'était pas un sport, les arènes n'étaient pas une enceinte sportive. Les délits ne sont donc pas constitués. Les nappes phréatiques se vident peu à peu pour l'instant. Selon le bulletin mensuel du BRGM, leur état est satisfaisant. Le niveau des ressources souterraines en eau en France métropolitaine présente quand même une tendance à la baisse généralisée, faute de pluie suffisante. 77% présentent des niveaux en baisse et cela laisse planer l'incertitude sur une éventuelle sécheresse cet été. Et puis les charcutiers s'engagent pour notre santé. Les industriels et artisans promettent de réduire de 5% le sel dans les chorizo, les rillettes, les andouilles et les andouillettes, les saucisses et les saucissons d'ici 5 ans et de baisser de 5% les teneurs en acides gras saturés sur une douzaine d'autres familles de produits, les boudins, les jambons, lardons et autres mousses de canard. 60% des volumes de charcuterie vendus en grande surface ou dans les boutiques des artisans seront concernés par cette amélioration nutritionnelle, promet la fédération. En revanche, aucun nouvel engagement pour baisser les nitrites n'a été annoncé.
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1: France Inter, il est 15h03, c'est Affaires Sensibles. Bonjour Fabrice Drouel.
2: Bonjour Amélie Perrier. Et à tout à l'heure. Vous attendiez quelque chose?
1: Oui, peut-être, je ne sais pas.
2: À tout à l'heure, à 16h. Bah, dommage, voilà, je n'ai rien de plus.
1: On parlait de charcuterie, c'est ça, non?
2: Oui,
1: j'ai vu votre sourire quand j'ai parlé de boudin et d'andouillette.
2: Et les saucisses et les saucissettes.
1: Ouais.
2: On se retrouve à 16h pour un prochain flash.
1: À tout à l'heure.
2: Aujourd'hui, dans Affaires Sensibles, une page d'histoire, l'incendie de Reichstag. Dans la nuit du 27 au 28 février 1933, un feu gigantesque se déclare dans le bâtiment qui, à Berlin, abrite le Parlement. Alors, qui est l'incendiaire? Marinus van der Lubbe, jeune Hollandais malvoyant, retrouvé à moitié nu dans les couloirs du bâtiment le soir du drame. Et s'il est bien l'incendiaire, est-il le seul responsable? Ou bien est-il l'instrument des forces communistes, comme le proclament immédiatement les dignitaires nazis, Hitler en tête, ou plus précisément, le jouet du mouvement national-socialiste qui a besoin d'une circonstance pour justifier les mesures liberticides qui seront adoptées dès le lendemain? Eh bien, aujourd'hui encore, la thèse du complot nazi, ourdie pour installer un régime totalitaire, est celle que les mémoires ont gravée. Pourtant, rien ne l'atteste. Ça veut dire que la vérité est peut-être ailleurs. Notre invité aujourd'hui, Miguel Schweka, auteur du livre « La fabrique du complot, de l'usage de l'incendie du Reichstag par les propagandes nazies et communistes », livre édité en 2024 aux éditions L'Échappée. Affaires Sensibles, une émission de France Inter, récit documentaire Sylvie Fagnard, rédaction en chef Franck Cognard, chargée de production Rebecca de Nantes, réalisation Frédéric Milano.
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2: Cette histoire commence par une grippe. Le soir du 27 février 1933, à Berlin, Puzzi est cloué au lit. Puzzi, c'est un drôle de surnom pour cet homme de 36 ans, responsable des relations avec la presse étrangère du gouvernement allemand. Puzzi, ça veut dire « petit bonhomme ». Alors que l'homme qu'il incarne, Ernst Hamstagel, de son vrai nom, mesure, lui, 2 mètres. Et cet homme est doublement affligé cette nuit-là. Par la fièvre d'abord, et par le fait de manquer une merveilleuse soirée. Pensez donc, il aurait dû être chez les Goebbels, en présence d'Hitler, le nouveau chancelier du Reich. Au lieu de ça, le voilà souffrant chez lui, tout seul. Fébrile, il croit d'abord à une hallucination, quand la gouvernante surgit dans sa chambre en criant « Le Reichstag brûle !»

0: le palais du Reichstag, le siège du Parlement allemand qui trône au cœur de Berlin. En dépit de sa maladie, Puzzi se précipite sur le téléphone et demande le domicile des Goebbels. Quand Puzzi répercute la nouvelle, hurlant « Prévenez le Führer, le Reichstag est en feu », à l'autre bout du fil, Goebbels le rabroue. « Puzzi, arrêtez ces idioties, ce que vous dites n'est même pas drôle. » Mais je vous dis la vérité. Bon, écoutez, je n'écouterai plus aucune de vos blagues à deux sous, hein, Puzzi. Retournez dans votre lit. Bonne nuit. Goebbels raccroche. Mais il agite tout de même son réseau d'informateurs dans Berlin. On ne sait jamais. Et il reçoit vite la confirmation que Puzzi disait juste « Oui, le Parlement est bien la proie des flammes. » Branle-bas de combat, la Mercedes noire d'Hitler arrive peu de temps après sur les lieux. Il en descend, Goebbels sur ses talons. Hermann Göring, président du Reichstag, est déjà sur place. Ensemble, ils parcourent l'immense palais. Parvenus jusqu'à la salle des séances que le feu grignote encore malgré le labeur acharné des pompiers, le nouveau chancelier d'Allemagne, comme à son habitude, se met à vitupérer.
1: Dieu veuille que ceci soit l'œuvre des communistes. Nous sommes aujourd'hui les témoins du début d'une grande et nouvelle époque de l'histoire allemande. Cet incendie en est le début. Vous voyez ce bâtiment. Vous voyez comme il brûle. Si les communistes s'emparaient de l'Europe et la contrôlaient pendant 6 mois, que dis-je, pendant 2 mois, le continent entier serait en flammes comme ce bâtiment. Maintenant, ils vont voir. Quiconque se mettra en travers de notre chemin aura affaire à nous. Le peuple allemand a été trop bon, trop longtemps. Tous les officiels communistes doivent être abattus. Tous les députés communistes doivent être pendus cette nuit même. Tous les amis des communistes doivent être emprisonnés. Et cela vaut aussi pour les sociodémocrates.
0: L'incendie est encore loin d'être maîtrisé que le ton est donné, brutal, et, si je puis dire en la circonstance, incendiaire. Les coupables sont donc désignés, les communistes. Hitler, des chanceliers du Reich que depuis 3 semaines, mais les nazis ont depuis longtemps l'habitude de pointer la responsabilité des communistes, pour tout et n'importe quoi. D'ailleurs, dans la rue, jeunesse hitlérienne, les communistes sont à couteau tiré, et au sens propre. Les affrontements sont nombreux, particulièrement à Berlin, et se soldent régulièrement par des coups mortels. Au printemps 1932, par exemple, dans le quartier du Tiergarten, un jeune militant nazi, Herbert Norkus, meurt poignardé par des gamins du Rote Jungfront, le mouvement de jeunesse communiste. Joseph Goebbels en fait un martyr, sacrifié par les rouges sanguinaires. C'est pratique, les martyrs. Même scénario le soir même de l'investiture d'Hitler comme chancelier, le 30 janvier 1933. Après une marche au flambeau imaginée pour forcer le respect, des SA s'en prennent à des partisans communistes. Un nazi succombe dans la bagarre, il reçoit un hommage national. Göring, tout nouveau ministre de l'Intérieur de la Prusse, profite de l'événement pour fusionner les SA avec les services de police de l'État. Les nazis tiennent désormais les manettes de tout l'appareil sécuritaire. Première cible donc, les communistes. Pour son premier discours public en tant que chancelier, le 10 février 1933, au Palais des Sports de Berlin, Hitler annonce clairement la couleur.
2: Die Parteien, diese Klassenspaltung, sie mögen.
3: Les partis qui soutiennent la lutte des classes peuvent être certains que tant que le Tout-Puissant me maintiendra en vie, ma détermination et ma volonté de les détruire seront sans limite. Jamais. Jamais je ne m'écarterai de la tâche d'éradiquer le marxisme et ses effets secondaires en Allemagne. Et jamais je ne serai disposé à faire le moindre compromis sur ce point. Il ne peut y avoir qu'un seul vainqueur, le marxisme ou le peuple allemand.
0: Dans le même meeting, Joseph Goebbels enfonce le clou. Il menace les marxistes et les juifs, forcément menteurs et insolents, qu'il imagine comploter de concert. Prenez garde, notre patience a des limites, nous vous clouerons le bec, dit-il, la rage au bord des lèvres. Il est clair que la détestation des juifs et des communistes structure l'idéologie nazie. Mais derrière ces menaces, il y a aussi un enjeu électoral. Revenons justement quelques instants sur le contexte politique de l'époque. Le 30 janvier 1933, moins d'un mois auparavant, Hitler a donc été nommé chancelier. C'est le quatrième gouvernement en un an, c'est dire l'instabilité politique du pays. Cette nomination est une manœuvre, une stratégie de la droite conservatrice à qui les nazis taillent des croupières et de son chef, Paul von Hindenburg, qui est aussi le président du Reich. Cette droite pense, en les invitant à la table du gouvernement, qu'elle va noyauter et étrangler les nazis. C'est la théorie de l'adversaire moins dangereux quand il est associé au pouvoir. L'histoire montrera à quel point la droite allemande a eu tort. En cette fin février 1933, l'Allemagne est à nouveau en pleine campagne. Quelques jours plus tard, en effet, le 5 mars, doivent se tenir de nouvelles élections législatives. Pour Hitler et sa formation politique, le défi est colossal. Parce qu'il a beau être chancelier, seulement deux autres membres de son parti figurent au gouvernement et le NSDAP, son parti, ne bénéficie pas d'une majorité absolue au Reichstag. Pire, lors des dernières élections, en novembre 32, 4 mois auparavant, les nazis ont reculé quand les sociaux-démocrates, eux, reprenaient des couleurs, ainsi que les communistes. Hitler doit donc remporter ces élections pour asseoir son pouvoir, coûte que coûte. Et pour y parvenir, l'incendie du Reichstag va tomber à point nommé. Retour au soir du 27 février.
4: J'étais en route pour rentrer chez moi. Quand le bruit s'est répété, j'ai regardé et j'ai vu un homme qui se déplaçait là-haut, une torche à la main. Sans m'arrêter, j'ai couru à toute vitesse jusqu'à la rampe gauche et j'ai croisé un gardien.
0: Hans Flöter, que nous venons d'entendre, est étudiant en théologie. Il raconte, des mois plus tard, ce qu'il a vu et entendu le soir du 27 février lors du procès des incendiaires. Nous y reviendrons largement sur ce procès. Toutes ces auditions ont été enregistrées sur des disques de cire qui sont miraculeusement parvenus intacts jusqu'à nous. Une mine d'archives sonores pour raconter au plus près, presque minute par minute, cet incendie du Reichstag. Le soir est tombé depuis longtemps quand Hans Flöter quitte la bibliothèque de son université le 27 février. Un vent glacial fouette la nuit berlinoise. Pourtant, lorsqu'il longe la façade arrière du Parlement, il entend très distinctement comme des bruits de verre qu'on casse. Alors par réflexe, il jette un coup d'œil à sa montre. Il est 21h03. Quelqu'un vient de pénétrer dans le Reichstag. D'autres passants ont vu la même ombre sur la façade de l'édifice. Alors rapidement, un petit attroupement se forme. Les pompiers sont prévenus, comme les forces de police, qui pénètrent dans l'édifice aux alentours de 21h20, précédés par le gardien du bâtiment. Dans la salle des séances, ils trouvent un mur de feu, haut de 3 mètres, qui dévore des lourds rideaux. Il fait une chaleur d'enfer. Devant le bureau du président, une veste se consume. Un lieutenant de police lance « C'est un incendie criminel, sortez vos pistolets ». La petite troupe progresse ensuite dans les couloirs sombres de ce bâtiment gigantesque, labyrinthique. Elle croise des petits foyers vacillants, des tas de tissus comme des haillons en flammes. Puis, du côté de la salle Bismarck, une découverte. Toujours dans ces archives extraordinaires du procès, on entend le récit du gardien du Reichstag.
5: J'ai eu l'impression que quelque chose approchait du couloir 56, à ma droite. Là, je me suis retrouvé à environ 1,5 m d'un homme, juste vêtu d'un pantalon et de chaussures. J'ai hurlé « Mains en l'air !» Pendant que je criais, l'officier de police s'est avancé et l'a arrêté. Il l'a immobilisé avec les mains dans le dos. Et moi, je me suis placé à droite, derrière l'homme arrêté.
0: Le gardien en rage frappe l'homme, les policiers le fouillent. Dans ses poches, il trouve un couteau et un passeport. Il a été délivré par le royaume des Pays-Bas au nom de Marinus van der Lubbe. Son propriétaire est torse nu, le regard enfiévré. Et il explique qu'il s'est servi de son manteau, de sa veste, mais aussi de sa chemise pour allumer l'incendie. Pourquoi ? En réponse à cette question, il n'assène qu'un seul mot, protestation. Au poste de police, devant une tripotée de flics berlinois et de SA, le tout jeune homme, il a 24 ans, donne plus de détails. En mettant le feu à ce lieu si symbolique, il voulait réveiller les consciences, explique-t-il. Sortir les travailleurs allemands de leur léthargie, pour qu'ils se défassent du nouveau régime nazi et surtout du capitalisme. Tiens donc. Sortir du capitalisme. Il n'en fallait pas plus pour que van der Lubbe soit aussitôt catalogué de communiste, pile dans la conviction d'Hitler et de sa clique. Quelques heures plus tard, un témoignage corrobore un peu plus la thèse des autorités. Deux députés nazis l'affirment. Ils ont vu l'après-midi Marinus van der Lubbe dans les couloirs du Reichstag, en compagnie de deux députés communistes, Torgler et Koenen. Le premier président du groupe parlementaire est aussi le dernier député à avoir quitté le Parlement le 27 en début de soirée. Un instigateur idéal. C'est par la radio qu'Ernst Torgler apprend les soupçons qui pèsent sur lui. Fort de sa bonne foi, il se présente dès le 28 février à la police. Il est aussitôt incarcéré. Tout cela est parfait pour les nazis. Le complot communiste dénoncé dès la première minute commence à prendre forme. Il va vite être alimenté par de nouveaux témoignages. Surtout que les responsables de l'enquête promettent 20 000 marks à qui aura les informations sur Marinus van der Lubbe et son emploi du temps précédant l'incendie. De quoi évidemment susciter des vocations de délateurs.
6: J'ai vu la photo dans le journal et je l'ai montrée à mes collègues. J'étais sûr de le reconnaître. J'ai aussi remarqué un groupe d'hommes qui agissaient bizarrement. Ils ne parlaient pas allemand. En voyant leur visage et leur silhouette, j'ai eu l'intuition qu'ils étaient bolcheviques.
0: Johannes Helmer, qui vient de donner ses informations au service de police, est serveur dans un restaurant de la Potsdamer Straße. Il a sa carte NSDAP. Et ça fait un petit moment qu'il a remarqué un groupe d'hommes, clients réguliers de son établissement. Ces hommes ne parlent pas allemand, mais une langue slave. Alors les serveurs les appellent les Russes. L'autre soir, le Hollandais, ce van der Lubbe, dont le portrait occupe les unes de tous les journaux, eh bien il était assis à leur table. Johannes Helmer en est persuadé. Alors quand ils reviennent dîner quelques jours après l'incendie, Helmer appelle la police. Et l'arrestation des trois étrangers ne tarde pas. Les Russes en question sont en fait des Bulgares. Bon, ça ne change pas grand-chose, puisque ce sont des personnalités importantes du Parti communiste de Bulgarie, surtout le plus âgé d'entre eux, Georgi Dimitrov. Mieux encore qu'un complot communiste germano-germanique se dessine une machination internationale. La propagande fomentée par Goebbels s'en nourrit, se déversant dans les journaux et sur les ondes de la radio. Les portes de la machine répressive sont donc grand ouvertes. Déjà, dans la nuit du 27 au 28 février 33, alors que les pompiers se battent encore dans le bâtiment du Parlement, la police, assistée par les SA, arrête 4000 militants du KPD, le Parti communiste allemand. Göring l'affirme, à qui veut l'entendre, les communistes n'avaient pas seulement prévu d'incendier les bâtiments publics. Si les autorités ne les en avaient pas empêchés en multipliant les arrestations, ils auraient aussi empoisonné les cantines publiques, saboté les chemins de fer et les centrales électriques et même enlevé les femmes et les enfants des ministres du gouvernement, et j'en passe. Le lendemain, le 28 février, Hindenburg, le président du Reich, signe une ordonnance sous la dictée d'Hitler. Elle abroge la liberté d'expression, la liberté de la presse, la liberté de réunion et d'association, le droit au secret postal, télégraphique et téléphonique. C'est la République de Weimar qu'on assassine, et ce n'est qu'un début.

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0: Le résultat de la consultation électorale du 5 mars 1933 n'est pas à la hauteur des espérances nazies. Avec ses alliés nationalistes, le NSDAP atteint péniblement 50% des voix. Les communistes du KPD conservent des soutiens nombreux parmi les électeurs. Mais ce sera le dernier scrutin en Allemagne avant longtemps. Le 23 mars, le Parlement est réuni dans le bâtiment de l'Opéra Kroll, en face de Reichstag, dont la salle des séances est bien sûr toujours impraticable. Les deux tiers des députés accordent les pleins pouvoirs à Adolf Hitler. Une majorité obtenue grâce à l'absence des 80 communistes qui ont été élus. Avec pour effet principal l'effacement de la séparation des pouvoirs en Allemagne. Le gouvernement, sous l'égide de la chancellerie, fait désormais la loi. Il l'a fait seul. L'une des premières décisions d'Hitler tout-puissant concerne l'incendie du Reichstag, justement. Le 29 mars est adopté un texte dont l'intitulé est le suivant « Loi sur l'imposition et l'exécution de la peine de mort ». Devant les députés rassemblés à l'Opéra Kroll, le chancelier lui-même en explique à portée.
2: L'incendie criminel du Reichstag n'est qu'un signe de ce que l'Europe aurait à attendre de la victoire de cette idéologie de la destruction qu'est le communisme. Cela ne fait que renforcer ma décision de punir ce crime par une exécution publique de l'auteur de l'incendie et de ses complices.
0: Cette loi comporte donc deux articles. Le premier indique que la peine de mort s'applique désormais aux crimes pour lesquels le code pénal prévoyait jusque-là un emprisonnement à vie. Autrement dit, la haute trahison, mais aussi la production de substances vénéneuses, mais oui, ou l'incendie volontaire. Deuxième article, ces peines s'appliquent de façon rétroactive aux actes commis entre le 31 janvier et le 28 février 1933. Et ce n'est pas pour rien qu'on la surnomme la Lex van der Lubbe. Cet homme qui croupit en prison depuis un mois. Tout comme ses soi-disant complices bulgares, Dimitrov, Popov et Tanev, ainsi que le dirigeant du groupe communiste au Reichstag, Ernst Torgler, lui aussi incarcéré. Tous attendent un procès parce que les nazis font encore semblant de respecter l'état de droit qui n'est plus en vérité que le droit de l'état. De toute façon, pour eux, la peine de mort a déjà été décrétée par les assassins au pouvoir à Berlin. C'est du côté de Moscou que s'organise la contre-attaque. On ne peut tout de même pas laisser tuer Dimitrov et ses camarades sans réagir. Alors un autre récit commence à circuler. Sur l'air du « à qui profite le crime », des journaux étrangers se demandent si les vrais incendiaires ne sont pas en fait les nazis eux-mêmes, manipulant une sorte d'idiot utile, van der Lubbe. Derrière ce contre-attaque,

0: se réfugie à Paris juste après l'incendie et agite toute une intelligentsia communiste pour soutenir Dimitrov. Le 1er août 1933, un ouvrage non signé paraît à Paris aux éditions du Carrefour que Mintzenberg finance grâce à l'argent des soviétiques. Son titre, Le livre brun de l'incendie du Reichstag et la terreur hitlérienne. Cet écrit-là déroule un tout autre enchaînement des faits de la soirée du 27 février. Van der Lubbe n'y est qu'un jouet aux mains des grands ordonnateurs de l'incendie, Göring et Goebbels. Le Hollandais est assisté d'une colonne de trois incendiaires SA qui parviennent à quitter le Reichstag grâce à un souterrain secret qui mène aux appartements de Göring. Le succès de ce livre donne le tournis. Il est traduit dans 55 langues. Et plusieurs centaines de milliers d'exemplaires sont en circulation, même en Allemagne, sous une fausse couverture de poèmes de Goethe. Et c'est ainsi que la thèse du complot nazi prend forme dans l'opinion européenne. Göring est même obligé de se défendre devant les députés. Non, il n'est pas l'incendiaire que la presse étrangère dénonce.
1: Quand aujourd'hui, à l'étranger, des nouvelles atroces sont diffusées, quand on dit que j'aurais moi-même incendié le Reichstag, quand on dit que les oreilles de Torgler auraient été coupées, je le récuse. Lisez le Vorwärts, lisez le Münchner Post, lisez toute cette presse mensongère et vous verrez à quel point c'est grotesque.
0: La Lügenpresse, la presse menteuse, tenue par les Juifs, selon Joseph Goebbels, serait donc à l'origine de ces calomnies. Ce à quoi les nazis répondent en organisant un boycott généralisé des magasins tenus par les Juifs. Mais les offensives menées par les communistes à l'étranger ne s'arrêtent pas pour autant. Mi-septembre 1933, avant même le procès officiel de la justice allemande, un contre-procès s'ouvre à Londres, toujours sous la direction de Mintzenberg, le manipulateur professionnel. Il s'agit, avec le concours d'une brochette de personnalités internationales du calibre de la suffragette Emily Pankhurst, de démontrer l'innocence des accusés et, surtout, de retourner la responsabilité de l'incendie contre les nazis. Il y a aussi les séquences émotions, comme lorsque les metteurs en scène du Comintern font monter à la tribune la sœur de Georgi Dimitrov et le fils d'Ernst Torgler, le député du KPD. Et c'est un ado d'au moins de 15 ans.
2: Quatre communistes sont jugés et risquent leur vie. Ils sont accusés d'avoir incendié le Reichstag. L'un d'entre eux est mon frère Dimitrov. L'autre est le père de ce garçon, Torgler. Les deux autres sont Popov et Tanev.
3: Mon père et ses trois Bulgares sont innocents.
0: Le 20 septembre 1933, le faux tribunal londonien disculpe évidemment les accusés communistes. Il enfonce en revanche Marinus van der Lubbe, présenté comme un pauvre air sans volonté à la botte des nazis. La presse internationale rend largement compte de ce faux verdict. Et le lendemain, en Allemagne cette fois, c'est le procès officiel qui s'ouvre à Leipzig.
4: J'ouvre l'audience principale pour incendie volontaire et haute trahison. Voici les cinq accusés. L'écrivain Georgi Dimitrov, Marinus van der Lubbe, maçon, l'employé Ernst Torgler, autrefois membre du Reichstag, l'étudiant Blagoï Popov, le cordonnier Vassil Tanev. L'ampleur de l'événement qui constitue le fond de cette procédure a entraîné un débat passionné sur le fond de l'enquête.
0: Et c'est là aussi un événement international. 124 journalistes du monde entier se pressent dans les travées. Des micros ont été installés aux quatre coins de la salle d'audience. Ils enregistrent chaque déposition. Ce sont justement ces enregistrements, exceptionnels par leur qualité, qui nous permettent, plus de 90 ans après les faits, de revivre ces événements au plus près, par la voix même des plus hauts dignitaires nazis. Chacune de ces dépositions est retransmise de manière quasi instantanée par la radio. Parce que le régime veut convaincre les Allemands de la théorie du complot communiste que le tribunal a été chargé de confirmer. Dans cette perspective, des centaines de milliers de récepteurs de radio miniature ont été fabriqués et distribués généreusement à la population. Une idée de Goebbels. Les débats sont également diffusés par des haut-parleurs dans les rues.

0: Mais les Allemands ne manifestent pas un intérêt démesuré pour l'affaire. Les travées du public sont clairsemées, rapportent les journaux français présents sur place. Il faut dire que les audiences ne sont pas toujours passionnantes. Les témoins défilent à la barre. Tout au long des 3 mois que dure ce procès, ils seront 254 à subir les interrogatoires de la cour et des avocats des différentes parties. 7 experts, spécialistes de la propagation du feu, sont aussi amenés à la barre pour de longues explications techniques, dont le seul but est de démontrer que Van der Lubbe a bénéficié de l'aide de complices pour embraser le Reichstag. Néanmoins, les démonstrations sont boiteuses. Et dans les esprits, les arguments déployés à Londres lors du contre-procès restent bien gravés. Hermann Göring, invité lui aussi à s'exprimer, se défend une nouvelle fois d'être à la tête d'une machination nazie à l'origine de l'incendie. Le bras droit d'Hitler est très sûr de lui. Devant le tribunal, il manie l'ironie avec délectation, faisant référence au livre brun qu'il accuse.
1: Dans les grandes lignes, le livre brun affirme que mon ami Goebbels m'aurait soumis le plan d'incendier le Reichstag et que je l'aurais joyeusement appliqué. J'aurais regardé l'incendie, je crois, vêtu d'une toge de soie bleue. Il ne manquerait plus que j'ai joué du luth comme Néron autrefois.
0: Enfin, le tombadin sera de courte durée. Georgi Dimitrov, le principal accusé, celui qui concentre les flèches du tribunal, a décidé de se défendre seul. Il a récusé tous les avocats commis d'office qu'on lui a présentés. Et il se défend sans trembler. Et il défie Göring jusqu'à lui faire perdre ses nerfs. L'échange entre les deux hommes est l'un des moments clés du procès. Comme si ce dernier se résumait au face-à-face entre les deux théories en présence, celle d'une machination nazie et celle d'une conspiration communiste. Autrement dit, c'est propagande contre propagande.
2: Le 28 février, au matin, les journaux ont publié une déclaration de Monsieur le ministre-président Göring à propos de l'incendie du Reichstag. Il y était écrit que l'incendie du Reichstag était un acte des communistes. J'aimerais savoir d'où M. Göring tient cette explication.
1: Je ne suis pas venu ici pour que vous m'accusiez de la sorte. Les Allemands le savent, croyez-moi, le peuple allemand sait que votre comportement est scandaleux. Vous venez ici mettre le feu au Reichstag et vous vous permettez une telle insolence ? Vous êtes à mes yeux un vaurien qui mérite la potence.
0: Mais Dimitrov va échapper à la potence. Les juges de Leipzig l'acquittent des chefs de trahison et d'incendie criminel. Ses coups d'éclat au procès lui serviront même plus tard. Il y acquiert une renommée internationale. Quand elle retrace les années de prise de pouvoir par les nazis, Hannah Arendt dit de Dimitrov : il ne reste qu'un homme en Allemagne, disait-on alors. Et cet homme est un Bulgare. Après la guerre qu'il passe à Moscou, Georgi Dimitrov, lui, retrouve enfin sa Bulgarie natale. Il devient président du Conseil des ministres en 1946 et secrétaire général du comité central du Parti communiste bulgare en 1948. Il dirigera le pays satellite de l'URSS jusqu'à sa mort en 1949. Ses complices, eux, bénéficient du même sort, somme toute clément. Tout comme le député du KPD Ernst Torgler, qui restera toutefois incarcéré jusqu'en 1943. Il ne sortira de détention qu'à la faveur de sa collaboration avec le régime nazi. Le seul condamné du procès de Leipzig est le Hollandais Marinus van der Lubbe. Le jeune homme, visage enfantin aux yeux de plus en plus absents, montre une attitude étonnante tout au long des audiences. Prostré, dans une diction difficile à déchiffrer, il répond à peine aux questions posées. Est-il drogué ? Subit-il des tortures incessantes depuis son arrestation le soir de l'incendie ? C'est en tout cas la proie désignée de tous les côtés. Accablé par l'accusation, il l'est aussi par ses co-accusés. Dans son discours final, avant le verdict, Dimitrov s'emballe. Qui est Van der Lubbe ? Un communiste ? Pas du tout. Un anarchiste ? Non. C'est un ouvrier déclassé. C'est une épave rebelle de la société. une créature dont on a abusé, qu'on a utilisé contre la classe ouvrière. Et il réclame une condamnation de Van der Lubbe pour avoir travaillé, selon lui, contre le prolétariat. Que des dommages et intérêts nous soient accordés pour le temps que nous avons perdu ici, conclut-il. Le 10 janvier 1934, deux semaines après le verdict de Leipzig, Marinus Van der Lubbe est décapité dans la cour d'honneur du tribunal qui l'a condamné. Le 10 janvier 2008, donc 74 ans plus tard, et de manière évidemment symbolique, cette sentence de mort est déclarée illégale par les services du procureur fédéral allemand.

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1: Aujourd'hui, l'incendie du Reichstag, on en parle avec notre invité Miguel Schwecker. Bonjour.
2: Bonjour à vous.
1: Approchez-vous du micro, vous êtes loin du micro. Parfait, vous êtes auteur d'un ouvrage paru en 2024 aux éditions L'Échappée, ça s'appelle « La fabrique du complot, de l'usage de l'incendie du Reichstag par les propagandes nazies et communistes ». Donc, dans ce livre, vous exposez en parallèle deux théories du complot, hein, deux propagandes, la théorie nazie du complot communiste et la théorie communiste du complot nazi. Il faut bien retenir une, vers quelle hypothèse vous penchez, vous ?
2: Ah, moi, je ne retiens ni l'une ni l'autre. Bien. Pour moi, il s'agit de deux propagandes mensongères, mais d'une certaine façon, les communistes, le KPD, ment beaucoup plus que les nazis. Parce que les nazis, c'était facile. C'est un communiste, Marinus van der Lubbe est un communiste, donc l'accuser de participer à un complot communiste, au fond, c'était logique. En revanche, qu'on accuse Marinus van der Lubbe d'être un complice des nazis, là, ça ne va plus du tout, là. C'est ça qui pour moi, fait problème. Et ça, ça n'a jamais été prouvé. Personne n'a jamais prouvé que Marinus van der Lubbe était un agent des nazis, manipulé par les nazis, au service des nazis, etc. Personne. Ça n'a jamais été prouvé. Et les gens qui défendent l'idée du complot nazi n'ont jamais apporté une seule preuve dans ce sens. Ça n'existe pas. Les gens s'imaginent qu'il existe des tas de preuves. Pas du tout. Elles n'existent pas, ces preuves. Elles n'existent pas du tout.
1: Alors, van der Lubbe apparaît comme un fusible. Mais un fusible de communistes ou de nazis, là encore ? Est-ce qu'on ne sait pas, finalement ?
2: Si, moi je pense que si je peux me permettre, j'ai prouvé non seulement par des documents, mais par des raisonnements qui me paraissaient fondés sur des faits probants. Je pense avoir prouvé que ces deux théories du complot sont si fausses l'une que l'autre, et la seule chose qu'il faut faire, c'est prendre en compte le récit de Marinus van der Lubbe. Parce que je pense que le récit que Marinus van der Lubbe était quelqu'un de... D'abord, c'était un révolutionnaire sincère. Il n'avait aucune raison de mentir. Il n'avait personne à protéger. Il ne connaissait personne dans Berlin. On ne lui a jamais trouvé le moindre complice. On allait les chercher partout. On n'a trouvé nulle part. On a inventé même... Il y a l'auteur du second... moi, je dis dans le livre qu'il y a deux grandes théories du complot. La première, la seconde, c'est celle qui a été défendue par un certain Edouard Kalitch, qui était un italo-croate, comme vous disiez, qui a revu le scénario du livre Brun. Mais comme il se rendait bien compte que ce scénario ne marchait pas du tout parce qu'il était plein d'approximations, c'est sa façon de parler, en fait, plein de mensonges. C'est-à-dire dans le livre Brun, quelqu'un a dit « Tout est faux, sauf la date de naissance de Marinus van der Lubbe. Tout le reste est faux. » Et moi, je prétends que c'est vrai. C'est tout à fait vrai.
1: J'en conclue, avec tout ce que vous me dites, que la vérité, c'est un incendiaire isolé. C'est ça.
2: Ah oui, tout à fait, oui. C'est ce qu'on a coutume d'appeler un loup solitaire.
1: C'est ça.
2: Et moi, j'ai discuté cette question de loup solitaire. D'abord parce que van der Lubbe est un gentil garçon. Il n'était pas violent du tout. Il était bagarreur. Ça lui arrivait de se battre contre des... Quand il était aux jeunesses communistes, il se battait. C'était un colosse, hein, van der Lubbe, avant d'être la pauvre loque qu'on a vu dans lui, en lui au moment du procès. Mais van der Lubbe était quelqu'un de... D'abord, c'était un idéaliste. Et encore une fois, la preuve n'a jamais été fournie que c'est lui qui l'avait fait. Alors, il y a une réponse classique qui m'a été donnée par un spécialiste du sujet, un spécialiste du nazisme. C'est une espèce de jeu de mots. L'absence de preuve n'est pas la preuve de l'absence. C'est-à-dire, c'est pas parce qu'il n'y a pas de preuve que, que la thèse est fausse. Parce qu'effectivement, c'est une reconnaissance. Ce que disait ce Kalitch, c'est que il n'y a pas de preuve, mais on va en trouver quelques-unes. Donc l'idée, c'est de fabriquer des preuves, et ces preuves, encore une fois, sont des mensonges. Et
1: donc, si je résume, pour être bien clair, hein,
2: oui.
1: Donc c'est pas forcément les communistes, c'est pas forcément les nazis, ça peut être von der Lubbe, mais même ça, on n'en est pas sûr. Donc c'est personne.
2: Ah non, non, pas du tout, non. Non, non, non.
1: Donc c'est bien von der Lubbe,
2: ah,
1: d'accord.
2: Y a pas de problème, vous savez.
1: Et donc c'est von der Lubbe, l'incendiaire, loup solitaire.
2: Bien sûr, écoutez.
1: Ok, oui. D'accord.
2: Von der Lubbe a été retrouvé dans la salle des séances, seul. Il était seul.
1: Ok, j'ai bien compris.
2: Voilà.
1: D'accord, non, mais il faut partir d'un postulat clair. Et alors, pourquoi

0: Toutefois, les communistes qui sont passés en procès ont-ils bénéficié d'un verdict clément? On aurait facilement imaginé que le pouvoir nazi allait en profiter pour combattre les communistes et les condamner.
1: Ça, c'est difficilement compréhensible. Il y a des gens dont une certaine russe, Fischer, qui a affirmé qu'elle pensait, elle a fait une histoire du communisme, dans lequel elle, du communisme allemand, dans lequel elle prétend qu'il y avait un accord secret entre les uns et les autres pour que Dimitrov soit échappe au jugement.
0: Mais c'est un procès totalement politique. C'est pas la justice qui décide, c'est la sphère politique. On est bien d'accord.
1: Oui, bien sûr, mais dès l'instant, bien entendu, oui.
0: Bien, on va se retrouver dans 3 minutes, on écoute Kerian, l'expérience étrange de l'inégal.

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1: Miguel Schweka, on connaît Goebbels, maître de la manipulation, adepte des coups tordus. Mais parlons quand même presque de son parallèle de l'autre côté, d'un côté communiste, de Münzenberg. Qui est ce Münzenberg qui a un rôle si important dans l'histoire?
2: Münzenberg, à l'origine, il était, il appartenait à la... c'est quelqu'un qui, lui, vient de la classe ouvrière, la classe ouvrière des Spartakistes. Et il est connu pour son, ce qu'on appelle le système...
1: Oui, quel système, quoi? Le Comintern?
2: Non, c'est... Excusez-moi.
1: Ouais.
2: Le Trust, voilà, le Trust Münzenberg.
1: Ouais.
2: Le Trust, c'est un ensemble de médias qui... c'est ce Trust Münzenberg qui va publier ce chef-d'œuvre de la propagande communiste, qui est le livre brun sur l'incendie Reichstag et la terreur hitlérienne. Münzenberg, donc, est ouvrier, a été dans le capé des révolutionnaires des années... au moment de la République des Conseils de Berlin. Et lui, c'est un personnage absolument essentiel dans la fabrication de l'image de Marinus van der Lubbe. Mais derrière lui, il y a un personnage qui est en réalité la plume, parce que Münzenberg n'écrivait pas du tout. Il était doué pour s'exprimer, mais très peu doué pour écrire. Et il avait son plumitif choisi, qui était un certain Otto Katz, qui est vraiment l'inspirateur du livre brun, et qui en est même l'auteur. Et ce Otto Katz va produire énormément de livres de la maison d'édition de Münzenberg, et c'est lui qui va avoir l'idée de faire de Marinus un homosexuel, puisque homosexuel, c'était évidemment dans une Allemagne homophobe, c'était forcément quelque chose de très négatif. Donc l'invention de Marinus van der Lubbe homosexuel, elle est due à ce personnage trouble qui s'appelle Otto Katz, qui était chargé de marquer Münzenberg à la culotte, comme on dit en foot. Hein. C'est lui donc qui a eu cette idée de faire de Marinus un homosexuel, parce qu'il trouvait que Marinus était un bel homme. Il le trouvait bel homme, oui.
1: Et c'est juste pour cette raison?
2: Oui, aussi étonnant que ça paraisse. Il s'est dit, il est bel homme.
1: Ouais.
2: Ernst Röhm est homosexuel.
1: Oui, ça on sait, oui, bien sûr.
2: Alors, évidemment, Marinus van der Lubbe ne savait même pas qui était Ernst Röhm. Il connaissait très mal le mouvement nazi, connaissait les grands noms. Hein, Göring, Goebbels, et à peine. Hein. Il ne savait pas grand-chose, ou à peu près rien. Et c'est donc Otto Katz qui s'est dit, voilà, on va en faire un homosexuel, et on en fait l'instrument sexuel de Ernst Röhm.
1: D'accord.
2: Et tout dans le livre brun fonctionne là-dessus.
1: D'accord.
2: C'est qu'on explique tout par le fait que van der Lubbe est manipulé par des gens qui lui font faire n'importe quoi, parce que, comme homosexuel, il n'a pas de volonté, c'est un pauvre type, etc., etc. Et ça fonctionne, parce que, justement, le personnage qu'on voit au procès de Leipzig a l'air une sorte de loque, voilà.
1: Alors, on va, pour terminer, parce qu'on arrive à la fin de l'entretien, on va écouter une archive, justement, à propos de Münzenberg. C'était un extrait d'une émission de France Culture, l'émission Profil Perdu, c'était en mars 92. Elle était consacrée

0: ce personnage, Julie Münzenberg, et ce qui est dit dans les propos qu'on va entendre donne raison à votre thèse.
1: L'importance du livre brun, c'est bien sûr son importance historique, car c'est le premier grand recueil sur la terreur nazie, dans des conditions spécifiques qui sont l'incendie du Reichstag. Et c'est aussi un livre qui permet d'entrevoir ce qu'il y avait de génial dans le style de Münzenberg. Car le livre brun est finalement un gigantesque coup de bluff. Lorsque Münzenberg vient à Paris, lorsqu'il songe au livre brun, il n'a aucune preuve réelle que les nazis ont incendié le Reichstag. Il a la certitude. Il sait qu'en aucun cas les communistes n'auraient commis cette aberration. Mais au niveau des preuves, il n'y a rien qui soit très tangible.
0: Eh bien voilà, ce sera le mot de la fin. Il me reste à vous remercier, Miguel Chouéka. Au revoir.
2: Au revoir, merci.
0: C'était Affaires Sensibles aujourd'hui, l'incendie de Reichstag, une émission que vous pouvez réécouter en podcast, bien sûr. À la technique aujourd'hui, il y avait Geoffrey Roblin. Allez hop, chez Zoom Zoom Zen. Bonjour Mathieu Noël, bonjour tout le monde.
3: Bonjour Fabrice.
4: Vous connaissez évidemment les sommeliers, vous tutoyez d'ailleurs celui du Meurice. Mais connaissez-vous les sobreliers, Fabrice? Les sobreliers, aujourd'hui, notre invité va vous prouver qu'il n'y a pas que le vin qui sublime les grands plats. On reçoit le premier sobrelier du monde.
0: D'accord.
4: Oui, préparez-vous.
0: Nous y serons. Il sera 16h04 à peu près, juste après Flash, tout à l'heure.
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0: La précision également, il est tout juste 16h sur France Inter. La Flash, Amélie Perrier.
10: Quand la politique s'empare du drame, l'Assemblée nationale a observé une minute de silence en mémoire de Liana, tuée dans le Gers. Chaque mère, chaque père s'est senti révulsé par ce crime d'horreur absolue, a dit Yaël Braun-Pivet, la présidente de l'Assemblée, avant la minute de silence. Ce drame a plusieurs causes qui relèvent toutes du politique, a lancé pour sa part Marine Le Pen lors des questions au gouvernement. Cette petite fille a été sacrifiée sur l'autel de la nonchalance d'un État dont l'appareil judiciaire a failli, dit encore la présidente des députés RN. Le Premier ministre Sébastien Lecornu redit sa confiance, lui, en l'ensemble des métiers de justice. Il recevra les députés partisans d'un texte global sur les violences sexistes et sexuelles en fin de semaine. Et l'on apprend cet après-midi que la réalisatrice Andrea Bescon, qui avait appelé à un rassemblement hier soir devant le ministère de la Justice, a été placée en garde à vue, puis libérée ce matin. La réalisatrice du film Les Chatouilles, où elle raconte les violences sexuelles subies dans son enfance, a été interpellée hier soir alors qu'elle participait au rassemblement Place Vendôme à Paris. Cette manifestation devant le ministère de la Justice avait été interdite par la préfecture de police qui avait proposé aux organisateurs un autre lieu, la place Lépine, devant la cour d'appel. Il y a eu au final deux rassemblements, un Place Vendôme, un Place Lépine, qui ont réuni au total 2900 personnes selon la préfecture de police de Paris. Plus de 60 000 manifestants ont marché hier soir en France pour exprimer leur colère après le meurtre de la collégienne de 11 ans dans le Gers. Fini les entreprises britanniques dans les colonies israéliennes en Cisjordanie. En tout cas, c'est l'appel du gouvernement à Londres. Il appelle les groupes à cesser toute activité dans ces territoires palestiniens que des colons israéliens s'accaparent illégalement. Nous pensons que les groupes de colons violents blancs ne devraient pas tirer profit d'une terre qu'ils ont prise aux Palestiniens, dit le gouvernement. Dans le même temps, en France, le ministère des Affaires étrangères a inscrit une liste de colons violents et le ministre des Finances d'extrême droite, Bezalel Smotrich, sur une liste noire de personnalités interdites d'entrer sur le territoire.

0: territoire français. Israël condamne des mesures honteuses. La Banque de France abaisse ses prévisions de croissance. Elles seront actualisées mi-juin et seront en dessous de 0,9%, indique le nouveau gouverneur Emmanuel Moulin. C'est moins que ce que l'institution prévoyait en mars. Nos prévisions montreront moins de croissance et plus d'inflation, a-t-il ajouté. Et puis le metteur en scène et acteur Alexis Michalik annonce via une story Instagram la déprogrammation de sa pièce Passeport par la municipalité RN de Castres. C'est dans le Tarn. La pièce de théâtre était initialement programmée en février prochain. La mairie, remportée par le Rassemblement National en mars dernier, confirme et s'en expliquera plus tard, précise-t-elle. Écrite et mise en scène par Alexis Michalik, Passeport retrace le parcours d'un jeune migrant érythréen laissé pour mort dans la jungle de Calais. La pièce qui raconte des parcours d'exil, d'identité, d'intégration est jouée depuis plusieurs années partout en France, souligne le metteur en scène. Chacun est libre de l'aimer ou de ne pas l'aimer, mais chacun devrait aussi être libre de le voir, ajoute-t-il.
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0: Ah, France Inter, il est 16h04, merci Quentin. Zouzou Mouzen, c'est à vous. Bonjour Mathieu Noël, salut l'équipe.
8: Salut Amélie.
9: Salut Amélie, je suis désolé pour Quentin. Une âme et une taille d'enfant. Il a les deux.
0: Mais c'est on n'a dit pas le physique. On est en radio.
9: Effectivement, vous avez raison. Merci beaucoup Amélie, on vous retrouve à 17h pour un nouveau point sérieux sur l'actualité.
0: À tout à l'heure.
10: Un sobrelier. C'est un mot qui me parle, mais que j'utilise pas en réalité, parce que pour moi, c'est un peu galvaudé. Et puis j'aime pas le mot sobre, parce que sobre, je trouve ça très réducteur. Alors que quand on consomme du sans alcool, c'est au contraire pour s'ouvrir à plein d'autres choses.

0: Bonjour à toutes et à tous, ravi de vous retrouver pour un nouveau numéro de Zoom Zoom Zen. 2 heures chaque après-midi pour décrypter notre époque à travers ses nouvelles tendances, ses nouveaux mots. Et aujourd'hui, un mot que notre invité a lui-même inventé en réponse à une question, Manon. Et si à table, on s'émancipait des traditionnels accords mets vins pour inventer d'autres accords entre les plats et des breuvages sans alcool pour une expérience tout aussi délicieuse mais libre d'éthanol?
1: Mais j'ai pas compris la question.
0: Oui, quelque part ça ne m'étonne pas, Manon. C'est peu dire que le concept vous dépasse. Aujourd'hui, on va zoomer sur une nouvelle profession. Vous connaissiez les sommeliers, vous en avez daté un certain nombre. Eh bien, découvrez le métier de sobrelier. Un sommelier qui, comme son nom l'indique, ne propose que des boissons sans alcool, mais toujours avec le souci d'offrir un accord gustatif parfait. Oui, quand vendredi soir, en pleine soirée France Inter, j'ai tenté d'expliquer à Manon le thème de l'émission. Alors qu'elle sortait d'une chenille avec Céline Pigalle et Fabienne Sintès, j'ai senti une certaine réticence, pour ne pas dire un blocage, du côté de celle qu'on appelle la poche à vin de la maison ronde.
1: Mais ça va pas.
0: Horrifiée par ce que je lui racontais, notamment l'existence de boissons sans alcool nommées sobreuvages, suffoquant d'angoisse, plutôt que d'admettre qu'il pouvait exister une alternative à l'alcool, il était 1h15 quand Manon a préféré se jeter dans la Seine. Oui, elle avait mangé beaucoup de mini-burgers ce soir-là.
1: Un gros souffle, ouais.
0: Heureusement, plus de peur que de mal, un Zodiac de la gendarmerie fluviale se porta immédiatement à sa rescousse avec en prime abord un gendarme pas dégueu, dont elle prit le 06.
1: Ouais.
0: Comment ça va, mademoiselle? Lui demanda-t-il. Oh, je suis toute mouillée, lui répondit-elle. Mutine, voire chippie, un terme qui lui va si bien. Zoom, zoom, zen, c'est parti.
1: Vous me
2: gênez. 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
1: C'est fou,
0: Mathieu,
1: c'est fou.
0: Sacré
1: ça.
0: C'est quasiment ce qui s'est passé à la soirée Inter.
1: Petit détail près.
0: Bonjour Benoît Donofrio.
3: Bonjour.
0: Merci d'être avec nous sur Inter cet après-midi.
3: Merci pour votre invitation.
0: Alors vous êtes sommelier de formation, mais vous êtes surtout devenu le premier sobrelier du monde. C'est même vous qui avez inventé le terme, je l'ai dit. Sobrelier qui propose donc des sobreuvages, des boissons libres d'éthanol, comme vous dites joliment. Vous conseillez des restaurants pour mettre à la carte des boissons différentes qui peuvent s'accorder au plat sans utiliser de vin. On retrouve par exemple vos créations au restaurant d'Alain Ducasse au Meurice. Et dans un livre qui est très très beau, je le signale, on est en radio, il faut nous suivre en vidéo, Sobrelier, guide pour faire du jamais bu, paru aux éditions du Chêne. Alors, est-ce que le sans-alcool est l'avenir de la gastronomie? À quoi ressemble un sobreuvage? C'est ce que vous allez nous expliquer cet après-midi. Même si vous l'avez compris, Manon sera difficile à convaincre. Pour elle, sans alcool, la soirée n'est pas plus folle.
1: Oh là là.
0: Manon Mariani, bonjour.
1: Bonjour, bonjour à tous.
0: Vous aimez cette archive?
1: Je la déteste, je crois que c'est la pire.
0: Dans votre pièce jointe aujourd'hui?
1: Eh bien, une tendance que je n'ai jamais suivie, malheureusement, enfin du moins pas encore, elle se déroule au mois de janvier et permet à certains et certaines de faire une grosse diète d'alcool.
0: Et vous, seriez-vous prêt à vous priver du vin au restaurant pour tester des alternatives sans alcool? Vos proches vous ont-ils déjà fait remarquer que vous aviez l'alcool mauvais et que, surtout quand vous buviez du blanc, vous répondiez à n'importe quelle question, même la plus anodine?
4: Elle t'emmerde, la Marianoche.
0: Quant à lui, allez vous poser la question, c'est
1: journée,
0: un festival,
1: hein.
0: Manon, aujourd'hui. Bonjour mon cher Quentin.
5: Bonjour, bonjour à tous, bonjour Manon.
1: Salut Quentin.
5: Ah oui, pardon, excusez-moi.
0: Vous pouvez tout de suite le enchaîner teaser, sur ce qu'on appelle communément le teaser.
5: Ah oui, des fois on fait un bonjour et vous repartez. Donc on a parlé picole.
0: Oh, c'est le rodage, on est quand saison 4,
5: c'est la saison 4. Saison.
0: À mon avis, la 5e saison sera la bonne.
5: Autant vous dire que les Français qui souvent rechignent à me répondre dans la rue quand je tends un micro sur la créolisation ou la glottophobie, autant là sur la picole,
0: on a
5: pu discuter. Je vous raconte mes rencontres du jour avant 16h30.
0: À l'instar de notre invité un jour, ils ont dit non à l'alcool et ont choisi la voie de la sobriété. Pour certains, c'était vraiment pas gagné, comme vous allez le découvrir dans notre quiz en mode bio-Tinder d'anciennes stars portées sur la bibine et qui, grâce à leur sain revirement, sont aujourd'hui
6: toujours vivants.
0: Enfin, rassurez-vous. Plus ou moins. Après 17h, restez avec nous, on zoomera sur l'événement de la semaine, le nouveau Steven Spielberg qui débarque en salle mercredi, 50 ans après Rencontre du troisième type. Il sera encore question d'extraterrestres. Notre invité l'a vu, il nous dira ce qu'il en a pensé. Mais d'abord, Benoît Donofrio, on va zoomer sur un extraterrestre des grandes tables, la boisson sans alcool. Proposer un repas gastronomique à la française sans vin, est-ce que c'est pour beaucoup encore une forme d'hérésie?
3: Alors, je crois que ce qu'il convient d'envisager, c'est plutôt de proposer des repas accompagnés de diverses formes de boissons, qu'elles soient alcooliques ou non alcooliques. D'ailleurs, je tiens à ajuster le propos préliminaire à cette émission. Être sobrelier, ça n'est pas simplement proposer des boissons non alcooliques.
0: Ah, il y a les deux.
3: En fait, la sobriété, et je rebondis sur ce que disait une voix off en début d'émission, ça n'est pas un renoncement, effectivement. La sobriété, c'est une question de mesure, une question d'équilibre.
0: Seule la dose est poison, disait Oscar Wilde.
3: Très, très, très, très belle évocation. Merci.
7: Je viens de l'inventer.
5: C'est beau. Oui.
0: Mais cultivez-vous, mon vieux. Non, mais ça, c'est très intéressant. Ça veut dire, là, du coup, ça ouvre vraiment toutes les perspectives. C'est-à-dire que vous pouvez proposer les deux, mais ouvrir d'autres perspectives.
3: En réalité, être sommelier, c'est être un vrai sommelier. Un meilleur sommelier. Un sommelier qui sera capable d'offrir un panel de propositions liquides qui permet justement de tempérer sa consommation d'alcool et également de ne pas se laisser aller au risque de la lassitude aussi, puisque boire du vin à longueur de temps, tout au long d'un repas, c'est répétitif et ça peut, on peut frôler l'écœurement.
0: Pardon, mais alors là, il faut être hypermnésique, parce que déjà qu'être sommelier, j'imagine que c'est compliqué avec toutes les références qui existent en vin ou en boisson alcoolisée.
3: On en a jamais
0: fait tout. Ajouter à cela toutes les autres boissons dont vous parlez dans le livre, que vous imaginez, et tout ce qui peut se faire, c'est monstrueux, c'est monumental.
3: Alors, il s'agit plutôt d'ajouter d'autres typologies de boissons, pas toutes les boissons existantes. D'ailleurs, une sommelière ou un sommelier qui ferait son travail de façon que l'on envisage plus classiquement, n'a jamais fait le tour au fil de sa carrière de tout ce qui est proposé dans les vignobles à travers le monde.
0: Il n'a encore rien dit de notre sujet du jour, et pour cause, vendredi soir, juste après que Manon a sauté à l'eau pour ne pas entendre parler des sobreuvages, lui, il a carrément tenté de foutre le feu à la péniche qui accueillait la soirée France Inter, obligeant tous les salariés à évacuer les lieux, tout ça donc parce qu'il préférait, je le cite, « mourir debout que boire du jus de tomate assis ». Cyril, si je dis que
1: ça lui ressemble.
0: Vous auriez pu le prononcer.
7: Il n'y avait pas le feu, il y avait une fuite dans le bateau.
0: Ah, c'est une fuite dans la coque,
7: c'est ça ? On a été évacués du bateau.
0: Ah, c'était pas une alerte incendie ?
1: Il y a eu une alarme et tout. Alors,
0: je suis parti trop tôt de cette soirée.
1: Le bateau allait couler, c'était Titanic, voilà, sachez-le.
0: Est-ce que France Inter doit y voir une image ? Je ne sais pas. Cyril, si je dis que cette histoire de sobrelier vous laisse circonspect, c'est un euphémisme, mais vous allez quand même nous raconter, car vous n'avez pas le choix, le sobrelier, d'où ça sort ?
7: Imaginez, vous êtes attablé dans un grand restaurant étoilé, le sommelier vous apporte la carte.
0: Musique.
7: Ouais, cette musique, absolument.
5: C'est moderne.
7: Une véritable Bible pour ces plus grands vins, c'est en tout cas ce que vous pensez en voyant la carte, mais non, ce n'est pas un sommelier, ce n'est pas une carte des vins, mais une carte où on trouve des infusions, du thé et d'autres excentricités, pas une goutte d'alcool à l'horizon. Bienvenue dans le monde du sobrelier, même si on a compris que ce serait plus large que ça. Sobrelier, contraction du sobre et de sommelier. Cette idée de proposer des accords sans alcool dans la haute gastronomie, ça vient du nord de l'Europe. Nous sommes au début des années 2010, au Noma, souvent élu meilleur restaurant du monde, et c'est au chef René Redzepi qu'on doit l'invention du juice pairing. Son but, prouver qu'on peut offrir une expérience gustative complexe, avec de l'acidité, de l'amertume et de la longueur en bouche, sans avoir besoin de fermentation alcoolique.
0: Et le terme, alors, à qui on le doit ?
7: Eh bien, à un Français, devinez, il est là, dans notre studio, Benoît Donofrio, un ancien sommelier d'ailleurs. Au tournant des années 2020, vous décidez que l'alcool, c'est terminé, et c'est un problème quand on fait votre métier, mais plutôt que de changer de vie, vous décidez de changer la nature de votre métier et vous inventez le terme de sobrelier. Plutôt que de servir de simples jus de fruits ou des sodas à ceux qui ne boivent pas, vous élaborez des macérations complexes, des kéfirs, des infusions à froid, des décoctions d'herbes et d'épices, vous allez nous expliquer. Un coup de génie, alors qu'explose la demande pour d'autres types de boissons et la baisse globale de la consommation de vin chez les jeunes générations. Alors, d'où ça sort ce métier de sobrelier ? Eh bien, d'un expert du vin français qui a voulu rester pertinent, et ce n'est que le début de notre histoire.
0: Merci Cyril. Alors, Benoît Donofri, moi, ma grande question quand je vous écoute et que je parcours votre livre, c'est effectivement la tendance, elle est née en Scandinavie et on imagine très bien là-bas, je sais pas, on a l'impression que les gens sont un peu plus ouverts d'esprit, peut-être quand ils sont à table, même dans des grands restaurants étoilés, ils sont ouverts à des découvertes non alcooliques. Est-ce qu'en France, il n'y a pas encore une petite réticence là-dessus ? Est-ce que vous, quand vous proposez ça, on ne vous dit pas « oui, mais mets-moi plutôt un meursault, ça ira bien ». Où est-ce qu'il y a la curiosité aussi ?
3: Alors, en réalité, je tiens à rappeler que de tout temps, que l'on boive de l'alcool ou que l'on n'en boive pas, mais surtout, lorsque l'on boit de l'alcool, il arrive que l'on n'en boive pas. Et que fait-on justement pour les gens qui boivent de l'alcool et qui souhaiteraient de temps à autre, en début de repas, en fin de repas, entre la poire et le dessert, après une entrée, lever le pied pour mieux revenir aux propositions alcooliques? Eh bien, il semblerait que jusqu'à il y a très peu de temps, on se soit assez peu soucié de ces propositions qu'on vient de faire pour poursuivre, malgré tout, certes sans alcool, mais dans une logique d'ouverture d'esprit, d'expérience, qui permettrait d'admettre qu'il est possible de prendre du plaisir, d'accéder à un tant soit peu de sophistication, et de faire travailler ses méninges à côté des papilles, lors d'un temps de convivialité.
0: Et alors, qu'est-ce qu'on peut donner comme petit exemple, par exemple, comme qu'est-ce que vous proposeriez sur en accord, alors j'allais dire mes vins, j'ai tellement dans la bouche que je dis accord mes vins, c'est pas un accord mes vins, mes boissons, ouais. Qu'est-ce qu'on peut proposer d'original, de surprenant?
3: Il y a des choses très simples, comme ce que j'ai apporté aujourd'hui. Une percolation de graines de courge, le mot peut faire peur, mais la percolation, c'est tout simplement la technique que l'on applique communément au café, à savoir faire passer une solution, en général chauffée, à travers une mouture de graines, ou de quoi que ce soit, mais en général, il s'agit de graines. Et à travers cette mouture, en faisant passer la solution chauffée, on parvient à extraire des agents de texture, d'arôme et de saveur. Et une telle boisson, qui, vous pourrez le constater, je l'espère, développe des aromatiques à la fois lactées, céréalières, cacaotées, avec de léger tanin, une certaine forme d'onctuosité aussi en bouche, permettra, selon moi, et ça a été l'avis aussi partagé par quelques convives qui ont pu y goûter, pourrait accompagner un foie gras mi-cuit, par exemple, un foie gras d'oie mi-cuit.
0: Ah, ok, d'accord. Écoutez, je vous propose, on va le goûter, si vous voulez bien nous le faire déguster, pendant qu'on va l'écouter, notre première pause musicale, et on en parlera juste après. Et si, au restaurant, on s'émancipait du vieux réflexe accord mes vins pour découvrir de nouveaux breuvages sans alcool qui s'accordent aussi à merveille avec les plats, on continue de zoomer sur le métier de sobrelier, profession qui inspire beaucoup de respect à Guigui Pop, l'un des rares humoristes non-alcooliques du show business. Guigui, que vous retrouverez juste avant 17h. Pour le moment, on écoute Jean Jass, le pays de mon père, sur Inter.
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1: En 2026, dans notre rapport à l'alcool, on se pose tous des questions.
2: Une dose de Porto, donc du coup à 5 centilitres, si j'en bois 15 d'affilée.
3: Oh là là.
1: Mais pas forcément les bonnes. Notre invité rebat les cartes. On zoome aujourd'hui sur son métier, celui de sobrelier, le sommelier, qui inclut aussi dans son expertise les boissons sans alcool. Benoît Donofrio est avec nous, avec déjà son livre qui est vraiment très très beau, Sobrelier, guide pour faire du jamais bu, avec plein d'idées de recettes pour justement sortir des sentiers battus de l'alcool. Là, on est en train de déguster quelque chose. Oui. C'est une percolation de graines de courge, c'est bien ça?
4: De graines de courge torréfiées.
1: Elles sont torréfiées, ça fait toute la différence parce que au nez, ça sent presque la noisette.
2: La noisette.
1: Ouais, c'est vraiment délicieux. Et au goût, ma foi, c'est vraiment très bon.
2: C'est vraiment un arrière-goût qu'on sent la courge.
5: C'est goûtu, hein. Ça dure tout.
1: N'importe quoi. Est-ce qu'il y a de plus en plus de chefs qui font appel à vous? On parlait du restaurant du Meurice d'Alain Ducasse. Aujourd'hui, est-ce que les chefs sont demandeurs?
4: Oui, il y a de la demande du côté des restauratrices et des restaurateurs. À titre personnel, je ne peux pas répondre à tout le monde, et je ne le souhaite pas tout le temps non plus. Mais on constate, ça part d'une réalité, pour justifier justement l'engagement de certaines cuisinières et cuisiniers à aller vers le sans-alcool, c'est qu'il y a une baisse des ventes du côté des boissons.
1: C'est son
4: constat. D'alcooliers. Oui, j'ai l'intime conviction que très souvent, au-delà de l'expérience que l'on souhaite proposer aux convives, c'est plutôt finalement, pour pallier un manque à gagner, qu'il y a ce positionnement vis-à-vis des boissons non alcooliques. En témoigne le type de sélection qui sont opérées dans les établissements. Dans la plupart des établissements, il s'agit de boissons qui sont manufacturées comme des ville produits industriels qui n'ont pas d'identité, qui ne signent pas une expression de terroir et qui sont souvent issus, tout du moins à travers certaines d'entre les étapes d'élaboration de ces boissons, de process empruntés à l'agro-industrie.
2: Mais est-ce qu'il ne faudrait pas trouver un entre-deux, de faire un menu avec du vin, mais aussi, c'est ce que vous disiez tout à l'heure, mais aussi sans?
4: C'est ce que j'ai proposé dès 2022, c'est ce que j'avais, non pas imposé, mais en tout cas, j'avais porté mes convictions et j'avais annoncé que je ne ferais plus mon métier autrement qu'en proposant des accords à la fois partiellement alcooliques et non alcooliques, et également un accord, évidemment, intégralement composé de boissons non alcooliques pour les personnes qui refuseraient ou ne pourraient pas.
5: Parce que vous aviez identifié, vous avez dit tout à l'heure le bon mot, vous avez un écœurement, quoi. C'est-à-dire que quand on a 7 plats et 7 verres de vin qui vont avec, à la fin du repas...
2: C'est trop.
1: Moi, les accords, les accords mais vin, je peux pas.
5: Bah oui,
2: c'est trop. Vous aimez pas, Mathieu.
1: Est-ce que ça me gâche mon repas?
4: Même au-delà, justement, de si on doit considérer, finalement, que la sommelière et le sommelier doivent se rendre capable d'une proposition œcuménique, si je puis dire, sur le plan des boissons. Au-delà du vin, même si on se cantonne à une simple proposition de boisson alcoolique, au-delà du vin, il y a les bières, il y a les cidres, les poirées, les spiritueux, les sakés, enfin une foule de propositions liquides qui permettent et qui doivent obliger d'ailleurs les sommelières et les sommeliers à ne pas se cantonner au simple champ des productions vitivinicoles.
1: Mais qu'est-ce que vous pensez en revanche des vins sans alcool, des champagnes sans alcool, ces boissons qui tentent d'imiter le produit?
4: Je pense que la véritable hérésie est là.
1: Ah voilà, c'est intéressant ça, voilà, parce qu'il y a de plus en plus de boutiques où on retrouve le gin sans alcool, le truc qui va ressembler à un spritz, à un apérol, mais il n'y a pas d'alcool. Est-ce que ça n'a pas de sens?
4: Alors, j'envisage que cette proposition a des raisons d'être pour un certain public, à savoir notamment les personnes qui se résoudraient à ne plus jamais consommer de boissons alcooliques et qui, pour se mettre le pied à l'étrier, prendre finalement leur courage à deux mains, pour ainsi dire, et rentrer dans une boutique qui ne proposerait que des boissons non alcooliques, histoire de ne pas non plus se débarrasser de tous ces repères, pourrait commencer par aller vers ce type de boisson. Mais en réalité, ce que l'on oublie, et ce qu'oublient surtout les personnes qui sont responsables de ces propositions, c'est que parmi les personnes qui consomment des boissons non alcooliques dites pour adultes, comme le veut la tendance, ce public-là, à 80%, est composé de personnes qui boivent de l'alcool. Donc en fait, moi je me mets à la place de quelqu'un qui boirait du vin, et disons qu'au moment de l'apéro, pour se ménager, souhaiterait renoncer au petit verre de Chablis qu'on lui proposerait et souhaiterait finalement se lancer dans un autre type d'expérience de dégustation. Si on lui propose un faux vin blanc qui imiterait le Chablis issu de Chardonnay,
1: il vaut mieux partir sur une autre proposition radicalement différente.
4: C'est ce qu'il me semble.
5: Vous allez le sentir, mais non, mais forcément.
1: Notre culture nous empêche souvent d'en prendre conscience, mais l'alcool est un fléau. Et ce client du bar La Colombe au Havre, qui un soir, durant le VG du batteur d'Intérieur Nuit, a porté à sa bouche par inadvertance le verre dans lequel avait préalablement vomi quant à lui, pourrait évidemment en témoigner. Mais on n'a jamais retrouvé cette personne.
5: Ça n'avait pas débordé en tout cas.
1: Très bien, quelle horreur. Est-ce que, comme lui, après un traumatisme ou pas, vous avez décidé de ne plus boire d'alcool, êtes-vous prêt à faire appel à un sobrelier? Quentin est allé vous poser la question.
5: Je marche dans un parc parisien, scène de fin de printemps. J'ai de la chance, il ne pleut pas malgré ce mois de juin chelou à Paris. Je tombe sur ces trois copains.
3: Bonjour.
6: Bonjour.
3: On est potes d'études, potes d'enfance.
5: Vous venez d'où?
3: Et on vient tous de Bretagne, vers Rennes, Saint-Malo, Sabrieux.
5: C'est quoi le programme de cet après-midi?
3: On se prépare à aller à Willow of Green pour écouter un peu de musique.
5: Forcément, il découvre le mot du jour de Zoom Zoom Zen.
3: Un sobrelier.
7: Aucune idée aussi, ouais, mais ça va bien avec ce qu'on est en train de boire en ce moment.
5: Comment ça? Qu'est-ce que vous buvez là?
3: De la clairette de Die.
7: Et pas de pie, attention, très important.
3: C'est le champagne du pauvre.
5: Alors, pour ceux qui ont goûté la clairette de pie ou de Die, c'est pas très très bon. Voilà, une fois la blague passée, l'un d'eux me dit qu'il a depuis la fac vachement diminué sa consommation d'alcool et qu'il est même assez adepte du sujet.
7: Ouais, bah moi perso, je suis adepte du ginger beer, donc je suis totalement dans cette boboïtude, assumée. Et je pense que c'est pas mal, ouais. C'est un tabou, mais de toute façon, les jeunes, ils arrêtent de boire. Enfin, ils boivent de moins en moins, de ce que je sais. Donc en vrai, tant mieux. On est breton, on sait bien ce que c'est, les ravages de l'alcool. Donc,
5: pourquoi tu dis ça?
7: Parce que j'ai un historique familial un peu compliqué avec ça.
3: Oui, dans la famille, c'est...
7: ça picole, quoi.
3: Ça picole, ouais.
5: Plus loin, cette jeune femme, chemisier blanc, lunettes de soleil coincées dans ses cheveux, bonjour.
8: Bonjour.
5: Quel est votre prénom à vous?
8: Lucie.
5: Qu'est-ce que vous faites? C'est quoi votre truc dans la vie?
8: Mon truc dans la vie, c'est de faire de l'aviron.
5: De l'aviron?
8: Oui. À Montargis.
5: Comment on appelle les pratiquants de l'aviron?
8: Des rameurs.
5: Ah oui, c'est vrai, c'est aussi bête que ça. Deuxième réaction sur le nouveau mot que décortique aujourd'hui Zoom Zoom Zen.
8: Un sobrelier. Sobrelier, ça fait
5: C'est penser. Un métier, hein?
8: Ah, c'est un métier?
5: Et oui, la contraction de sobre et sommelier, un mot symbole de la montée du sans-alcool, dans les bars et restaurants, et bien sûr, ça lui parle à Lucie.
8: Tout à fait, je serais un bel exemple pour ça.
5: Pourquoi?
8: Parce que je bois de l'alcool très occasionnellement, que quand j'en ai vraiment envie. Pour aller à l'encontre de la pression sociale, de la limonade, des mojitos sans alcool, du kombucha.
5: Oui, le kombucha, la figue, c'est très bon par exemple. La pression sociale, elle l'a dit, illustrée par un...

0: Et au lieu de se noyer dans l'alcool.
1: Philippe, lui, marche avec une canne et un sachet de la pharmacie à la main. Il a plus de 75 ans. À son tour de se prêter au jeu...
2: Sobrelier.
3: Ça ressemble à quoi, sobrelier?
2: Peut-être quelqu'un qui est sobre.
3: C'est quelqu'un qui propose des accords mais boissons sans alcool.
2: Ah bon? C'est pas une mauvaise idée.
3: Pourquoi?
2: Pourquoi? Parce qu'à l'heure actuelle, j'ai des problèmes de prostate et ça serait peut-être pas mal pour moi.
1: Alors voilà, bon, c'est le truc avec les anciens, zéro filtre, on est au courant, merci Philippe. On a tous les détails, mais en revanche, il a raison. Pour des raisons de santé, beaucoup de gens passent au sans-alcool. Alors que je laisse filer Philou et sa prostate, je vois cette devanture blanche d'une boutique où l'on peut lire « Cave et bar sans alcool ». Bonjour.
4: Bonjour, je m'appelle Sarah Missaoui et je suis la fondatrice de Déjà Bu, le premier bar cave sans alcool de France.
1: Dernière réaction sur notre sujet du jour.
4: Un sobrelier. C'est un mot qui me parle, mais que j'utilise pas, en réalité. Parce que pour moi, c'est un peu galvaudé. Et puis j'aime pas le mot sobre. Parce que sobre, je trouve ça très réducteur. Alors que quand on consomme du sans-alcool, c'est au contraire pour s'ouvrir à plein d'autres choses.
1: Elle me dit que son concept s'adresse à tout le monde, mais qu'il répond aussi à son vécu.
4: Peu importe ce qu'on a l'habitude de boire. Et je pense que c'est hyper important. Moi, quand j'ai ouvert Déjà Bu, je faisais partie de cette population qui ne boit pas d'alcool et qui, en fait, se retrouve hyper frustrée dans les moments de partage. Et grâce à toutes ces nouvelles boissons, et ben, en fait, je me sens totalement inclus dans la fête.
1: Elle me dit que ce qui marche en ce moment, c'est le rosé sans alcool. Mais il y a aussi tout un tas d'assemblages.
4: Tout ce qui est infusion à base de plantes, de fruits, d'épices, c'est quelque chose qui fonctionne énormément. Nous, on a aujourd'hui des assemblages de fruits, de plantes, d'épices qui sont hyper complexes et qui plaisent énormément. Par exemple, le Domaine des Grottes nous propose une boisson qui s'appelle Nyctalope, que j'adore. Déjà, j'adore le nom parce que je trouve ça très drôle. C'est fait à base de raisins, de pommes, d'infusions de plantes, de baies de genièvre, de poivre et de curcuma. Donc en fait, en bouche, c'est une explosion de saveurs. On ne sait pas trop à quoi s'attendre. Ça ressemble à rien de ce qu'on connaît. C'est pétillant, c'est rafraîchissant. Ça peut s'accorder avec un plat. C'est génial.
1: Pendant longtemps, le prestige était dans la bouteille. Aujourd'hui, il commence parfois à être dans le choix. Le choix de boire ou pas, sans avoir à s'expliquer. Le choix de rester à la fête sans forcément finir la soirée. Et quand une personne invente un nouveau mot, c'est souvent qu'elle est en train d'inventer une nouvelle façon de vivre.
5: Merci Quentin. Benoît Donofrio, l'inventeur de ce terme de sobrelier, est avec nous cet après-midi. Je rappelle votre livre « Sobrelier, guide pour faire du jamais bu ». C'est intéressant ce micro-trottoir. Il y a quelque chose qui est assez fort. Il y a une évolution des modes de consommation. On boit moins d'alcool, il y a une prise de conscience. Mais il y a aussi peut-être une évolution de la cuisine en elle-même. L'autre jour, on recevait Alain Passard, qui est passé au tout végétal. Il ne fait même pas du végétarien, il fait du végétalien dans son restaurant. Ça aussi, ça s'accompagne forcément par autre chose que forcément des vins. Les vins étaient là surtout pour les viandes. Et là, avec
6: Alain Passard continue à utiliser du miel.
5: Du miel, oui. Et ça,
6: ce qui, pour le coup, ne permet pas de dire que la cuisine est végane.
5: Ah, pardon, alors, c'est vrai qu'il le miel, il a gardé le miel, il nous a dit en plus qu'il avait gardé le miel, donc c'est pas entièrement végane.
6: C'est un tour de force, tout de même, surtout avec la carrière qu'on lui connaît, et arriver à ce moment de sa vie professionnelle, de finalement être celui qui va montrer l'exemple de ce que la cuisine d'aujourd'hui pour demain doit être. Je trouve ça assez intéressant. C'est dommage que plus de trentenaires et de quadragénaires ne lui aient pas emboîté le pas.
5: Mais ce que je veux dire, c'est que cette évolution de la cuisine, elle sert votre propos. C'est-à-dire que certainement plus de végétal appelle plus de boissons autour du végétal et moins des vins.
6: C'est finalement en fait ce qui conviendrait peut-être de dire, c'est que c'est une autre façon d'envisager l'alimentation. En général, qui doit commencer à s'amorcer. Et finalement, une façon d'envisager l'alimentation qui soit beaucoup plus en phase avec les problématiques du moment, d'ordre environnemental, d'ordre économique, d'ordre sociétal, pour le dire de façon plus globale. Ce que je regrette, cependant, je rebondis sur le propos de l'une des intervenantes, la dernière, du micro-trottoir, c'est que l'on remplace une segmentation par une autre. Alors c'est bien de penser aux personnes qui ne boivent pas d'alcool, mais je trouve ça dommage aujourd'hui, en 2026, de rentrer, tandis qu'à une époque, on ne pouvait pas rentrer dans une cave pour aller chercher une bouteille de vin et envisager de sortir avec autre chose, pour également satisfaire aux besoins, aux envies des personnes que l'on aurait conviées chez soi et qui n'auraient pas bu d'alcool. Là, en fin de compte, on propose la même chose. Donc il faut...
5: L'inverse,
6: Il faut aller dans une cave sans alcool, puis aller dans une cave qui fait de l'alcool.
5: Oui, c'est compliqué.
6: Mais aujourd'hui, dans un restaurant, moi, ça me semble invraisemblable que l'on soit... À Paris, c'est de moins en moins le cas, mais ça me semble invraisemblable que la tendance globale

0: dans ces établissements, soit à proposer essentiellement des régimes, enfin de satisfaire à des régimes carnés, et que des propositions davantage tournées vers le végétal
1: soit encore soient
0: moins
1: marginales,
0: soit à la traîne.
1: Le drame de la boisson, on le vit au quotidien dans cette émission et malheureusement pour les auditeurs en direct.
2: 75% des Français jugent qu'ils sont indispensables au bon fonctionnement de la démocratie.
1: Oui. Vous n'avez qu'à uriner pendant la chronique de Cyril. On continue.
3: Je rappelle que c'est un bruitage quand même.
1: C'est exactement ce qu'on a entendu en studio. C'est exactement
4: votre
1: ce qu'on a entendu en studio.
4: On ne sait comment.
1: Mépris de l'auditeur. Vous êtes sur la première radio de France, Manon, n'oubliez jamais. On continue de zoomer sur la noble profession.
3: Ça s'appelle quand même Manon pisse dans la gourde, ce son.
1: C'est vrai, il est bien intitulé. On continue de zoomer sur la noble profession de sobrelier, ces sommeliers qui vous proposent des alternatives non alcoolisées mais séduisantes. À suivre dans Zoom Zoom, le quiz en mode bio-Tinder. Aujourd'hui, vous devrez retrouver ces personnalités qui ont dit non à l'alcool. Le Zoom Zoom test arrive juste après Jack White, God and the Broken Ribs sur France Inter. Welcome.

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1: Parfois, arrêter l'alcool, ça a du bon, mais pas toujours.
2: Toujours vivant.
1: À la mi-temps de cette émission sur le métier de sobrelier, je vous propose un petit quiz en mode bio-Tinder. À vous de découvrir ces stars qui ont troqué le Chablis pour le kombucha à travers leur bio-Tinder. Jouons au Zoom Zoom Test. Et on démarre, je dirais bille en tête, parce que c'est une expression de sa génération, avec un premier lover dont je vous lis la bio-Tinder, même si elle aurait eu aussi sa place sur Disons Demain. Hello, slutty you. Si tu aimes les hommes mûrs qui ont encore un gros appétit, tu es tombé sur le bon profil. Si tu es une croqueuse d'hommes, sache que moi aussi, emoji clin d'œil, emoji qui bave.
3: On peut dire quand
1: tu
3: on veut.
1: Tu verras, me séduire n'est pas mission impossible. Fais tomber
3: Tom
1: le masque
3: Cruise.
1: Et je serai doux comme un agneau.
3: Tom Cruise.
4: Jean-Claude Brialy.
3: C'est pas ça.
1: Alors là, je peux pas vous donner beaucoup plus d'indices. Le silence des agneaux, peut-être. J'ai dit que c'était un
3: monsieur.
4: Anthony Hopkins.
1: Anthony Hopkins, bonne réponse, effectivement.

0: Je crois qui a été le plus rapide. Je me demande si c'est pas notre invité qui a été le plus rapide. Oui, c'est notre invité, exactement.
1: Ah ouais. Non,
0: ne le dites pas, surtout vous. Benoît, bonne réponse. Il n'y a pas que les Oscars que Sir Hopkins voyait en double. Une carrière de gros buveur entamée pendant ses années théâtre. Il a avoué conduire parfois en blackout total. C'est en se réveillant un matin dans un hôtel en Arizona, sans savoir ni pourquoi ni comment, qu'il a décidé que le moment était venu d'appeler les alcooliques anonymes. Manon avait eu le même réflexe en se réveillant un jour dans un Ibis Budget de Marseille à côté d'un garçon qui aurait pu être son fils.
2: Oh. Est-ce que vous pouvez m'interner ?
0: Mais bien sûr, madame, c'est par là.
2: Ça va pas,
0: mais attention. On garde les mains sur le buzzer, fut-il imaginaire, bio Tinder suivante. Prête à te faire vibrer si nous trouvons le bon accord. Si mon bar était toujours plein, mes chansons racontent les vers à moitié vides. Mon cœur n'est pas de pierre, il a battu deux côtés de l'Atlantique.
1: Véronique Sanson.
0: Véronique Sanson. Retrouvons-nous pour l'apéro. Je ne bois rien que de l'eau de pluie, de l'eau de là-haut.
3: Bien sûr.
0: Imitation peut-être.
3: De pluie, de l'eau de là-haut.
0: Oh, j'ai presque envie de vous donner un point supplémentaire pour cette imitation pas du tout gênante de Véronique Sanson.
1: Allez-y, mettez-le, le point supplémentaire.
0: Je vous le mets. L'inoubliable interprète de Rien que de l'eau qui avouait avoir eu beaucoup de mal à arrêter l'alcool, puisqu'on lui doit cette citation qu'on dirait une brève de comptoir de Jean Carmet. Quand tu es alcoolique et que tu te dis que plus jamais de ta vie tu ne boiras de Pétrus, c'est terrible. Terrible en effet. Heureusement, il nous reste le Rosé Garcia qui est tellement léger que c'est presque pas du vin. D'ailleurs, je vous remets une petite dose de Gai Savoir pour la route. Bio suivante. À vous de me dire quel alcoolique repenti se cache derrière cette description. Qui coule les miss. C'est pas la taille qui compte. Et puis ne dit-on pas homme à lunettes, homme à baguette. La mienne est magique. Si on connaît la formule, je sais
2: Daniel
0: la faire
2: Radcliffe.
0: disparaître. Daniel Radcliffe, j'ai grandi dans un placard sous un escalier. Les petits espaces, ça m'excite. J'espère que toi aussi. Sinon, du ballet. Daniel Radcliffe, effectivement, qui a dû lutter contre deux démons, sa ressemblance avec Pierre Courade et un alcoolisme très précoce.
2: Pierre est plus beau.
0: Un alcoolisme très précoce pour échapper à la pression démente qu'il a dû gérer avec sa notoriété, arrivant parfois bourré au travail. Autre point commun avec Pierre Courade.
4: Exceptionnel.
0: Tant que ça reste exceptionnel, on ferme les yeux, Pierre. Mais attention, nouvelle ancienne alcoolique, désormais amateur de matcha. Hello girl, ma drogue maintenant c'est le café. Peut-être toi, qui sait. Globetrotteur de l'amour, j'en ai fini avec les très mauvais voyages. Mais je peux te regarder au matin avec mes yeux tout neufs. Hashtag my botox, my choice. Attraper une capsule et faire couler un expresso, quoi d'autre. Tu m'as pris pour un sniper.
2: Julia Roberts.
0: Non, moi ce que je veux c'est une relation durable, de la passion à rendre gaga. Et pourquoi
2: Lady
0: pas
2: gaga.
0: Et pourquoi pas faire naître une étoile entre nous.
2: Une étoile.
0: Bradley Cooper, évidemment, Benoît. Heureusement que l'invité est là, Bradley Cooper. Alcool et cocaïne dès la vingtaine, le beau Bradley a longtemps eu une hygiène de vie que les addictologues qualifieraient de marianesque.
2: Oh.
0: Qu'est-ce que vous voulez dire, Manon?
2: Non, rien, on voit à travers
0: votre feuille. Voilà. Bon, vous pouvez pas lire la dernière réponse, c'est pas possible. À la différence de notre égérie Brouilly, c'est donc vous, Manon, lui, il a décidé d'arrêter grâce à ses amis qui ont réussi à lui faire prendre conscience que ça allait trop loin, chose que nous n'avons jamais réussi avec Manon, qui ne nous entend pas au sens propre à cause de ses problèmes de bouchons dans les oreilles. Enfin, attention.
2: Je me suis fait déboucher les oreilles hier, c'est
0: ça. Ça a bien marché, vous m'entendez bien? Très bien. Dernière bio Tinder d'ancien alcoolique. De toutes mes copines, je suis la plus chippie. Si tu cherches une femme d'expérience, j'ai fait mes classes au Studio 54 à 9 ans pendant que les autres faisaient leurs devoirs, ce qui explique que j'ai quelques longueurs d'avance sur beaucoup de sujets. Le mariage, déjà donné 3 fois. Mon psy, il a fait un rage quit et j'ai fait fondre un extraterrestre. Imagine ce que je peux faire avec un humain. Je suis une drôle de dame. Je suis une drôle de dame et réalise moi-même mes propres cascades. Si tu cherches une déglingo, swipe à droite ou téléphone maison.
2: E.T. Drew Barrymore.
0: Drew et E.T. peut-être bourré. Effectivement, Drew Barrymore, une longue histoire avec les addictions, commencée à l'âge de... Donc là, je précise que ce n'est pas Drew Barrymore. Hein. Ça, c'était vraiment le personnage d'E.T., précisons-le. Drew Barrymore, longue histoire des addictions, commencée à l'âge de 9 ans avec la cocaïne, puis plongée dans l'alcool après son divorce, au point de décourager son psy qui a lâché l'affaire. C'est en lançant son talk show qu'il a fallu qu'elle choisisse la voie de la sobriété pour assurer. Manon, vous savez ce qu'il vous reste à faire. Défaite de l'alcool et victoire de Benoît, notre invité, évidemment. Régis, t'as rien calculé du tout. Victoire de l'invité.
1: Non, victoire de l'invité.
2: Faut que je lance mon talk show, du coup, c'est ça que vous êtes en train de dire.
0: Je suis en train de lancer une idée comme ça.
1: Qu'est-ce qu'a gagné l'invité? Vous repartez avec votre bouteille.
0: Il repart avec sa propre bouteille, c'est ça la générosité du service public.
2: Ou sinon, on a une bouteille de vin, mais bon, on vous la donnera après.
0: Le premier sobrelier au monde est avec nous. Benoît Donofrio nous présente son livre Sobrelier, guide pour faire du jamais bu, sorti aux éditions du Chêne. Alors, il faut qu'on revienne sur le sobreuvage qu'on a dégusté tout à l'heure, qu'on termine là actuellement. On se disait qu'il était long en bouche. Je crois qu'il a un nom, c'est le Pump Coffee, c'est ça?
5: Exactement.
0: Le Pump Coffee,
5: donc graine de courge torréfiée.
0: Mais comment on le fait? Est-ce que nous, on peut le faire chez nous?
5: Bien sûr.
0: Alors comment?
5: Alors, vous pouvez le mettre au four. Graine de courge, 10 minutes à 180
0: degrés. Ça, c'est la torréfaction.
5: Pour la torréfaction, ça peut se faire à la poêle aussi, à feu moyen, pendant approximativement la même durée de temps.
1: Pas de matière grasse?
5: Rien du tout. Juste enfin, poêle, on garde la graine de courge et rien d'autre. Basta. Une fois que les graines sont torréfiées, si vous avez un mixeur, vous pouvez les y introduire, vous les passez au mixeur, elles ressortent en poudre. Sinon, avec un mortier et un pilon, ça demande un peu plus de jouer d'un peu plus d'huile de coude. mais ça fonctionne aussi. Le tout dans un filtre à café. Et vous pouvez faire ça à la cafetière électrique ou alors dans une cafetière manuelle. Ah. Et vous passez de l'eau chauffée à 90 degrés sur la mouture, l'eau filtre à travers et ce qui en ressort, c'est ce que nous buvons depuis tout à l'heure.
0: C'est vraiment étonnant. Hein, c'est très bon.
4: Oui, c'est très bon.
5: Et ce que vous signifiez un peu plus tôt hors antenne, c'est le profil de dégustation est doué de complexité. Une complexité qui n'est pas tapageuse, mais qui est bien palpable. Et on témoigne la longueur en bouche que vous évoquiez, les unes et les autres.
4: Il y a toute une esthétique aussi, j'ai l'impression, là, on voit l'étiquette de ce breuvage. Et ça s'appelle donc Courge de la. Alors, il y a des jeux de mots
5: C'est pas l'étiquette appropriée
0: au ce breuvage. C'est pas le même breuvage.
5: Je l'ai mise pour que ce soit brandé, quand même.
4: Ok, d'accord. Mais on joue un peu avec les mots.
5: Je joue avec les mots.
4: Ouais, mais j'ai l'impression qu'il y a d'autres breuvages que je vois, moi, sans alcool, qui jouent un peu avec ça.
5: J'en peux probablement. J'ai pas l'apanage.
0: Vous faites tout seul? Vous faites le marketing aussi? De vos boissons?
5: Marketing, c'est un bien grand mot. Mais
0: quand même, il y a un travail sur l'étiquette.
5: Effectivement, je me charge de travailler à l'habillage et à l'identité des boissons.
2: Et qu'est-ce que vous pensez des cocktails sans alcool, par exemple?
5: Je pense que tout a une raison d'être, et je pense qu'il y a un public pour à peu près tout. Cependant, il y a aussi des moments pour différentes choses, différentes occasions qui appellent différentes typologies de produits, de boissons notamment, et le cocktail sans alcool a tendance à être un mocktail.
2: Oui.
5: Donc une boisson
2: qui existe déjà et qui est...
5: qui va singer finalement les codes d'un mélange que l'on connaît déjà, et on revient à ce que nous disions des simulacres
2: sur
5: un peu plus tôt. Je crois qu'il est plus intéressant, plus judicieux d'ouvrir les consommatrices et les consommateurs d'ouvrir la fenêtre vers des expériences de dégustation innovantes et véritablement inédites.
0: Alors, dans le livre, il y a plein de recettes. Il y en a une qui me fait très envie. Pink is not dead, à base de fraises, de graines de sarrasin et de lavande. Alors ça fait vraiment envie.
5: Oui, pour le coup, on a un profil de boisson ici qui est à la fois fruité, qui développe des parfums de torréfaction, qui offre également une texture nappante, pour pas dire onctueuse, qui développe, puisque l'on travaille la fraise dans son entièreté, avec les queues, les queues comprises, ça permet de conférer à la boisson de légers tanins qui vont venir accrocher le palais, apporter un peu de soutien à ce qui pourrait être mangé en accompagnement de cette boisson.
0: Ça fait envie, ça s'appelle Sobrelier Guide pour faire du jamais bu aux éditions du Chêne. 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
2: Une tendance aujourd'hui. Chaque mois de janvier, des millions de personnes décident de ne pas boire une seule goutte d'alcool pendant 31 jours. Ce défi porte un nom, le Dry January. Évidemment, on en avait fait aussi une émission. Contrairement à ce qu'on pourrait croire, il n'a pas été inventé par un ministère de la Santé, mais par une Britannique, Emily Robinson. En 2011, cette Londonienne décide d'arrêter de boire pendant un mois pour préparer un marathon. Elle constate rapidement qu'elle dort mieux, qu'elle a plus d'énergie et surtout qu'elle économise de l'argent. Son expérience inspire l'association britannique Alcohol Change UK, qui lance officiellement le premier Dry January en 2013. Au départ, seuls quelques milliers de Britanniques participent, mais l'idée se répand à toute vitesse. Aujourd'hui, le défi existe dans des dizaines de pays. Au Royaume-Uni, plus de 200 000 personnes s'y inscrivent officiellement chaque année, et plusieurs millions le suivent aussi sans s'enregistrer. En France, l'opération arrive en 2020 sous le nom de Défi de Janvier, même si personne ne l'appelle comme ça. Il faut savoir que les pouvoirs publics français ont hésité à la soutenir face à la pression du lobby viticole. Le succès du Dry January s'explique aussi, on l'a dit, parce qu'il répond à une évolution des comportements. Les jeunes générations boivent beaucoup moins que leurs aînés. En France, la consommation d'alcool a été divisée par plus de deux depuis les années 60. Et sur les réseaux, les contenus autour de la sobriété se multiplient de plus en plus. Mais le plus intéressant, c'est peut-être son impact. Plusieurs études menées par l'Université du Sussex ont montré que 6 mois après leur Dry January, une majorité des participants continuaient à boire beaucoup moins qu'avant. Ils rapportaient aussi un meilleur sommeil, une perte de poids et un sentiment de meilleur contrôle sur leur consommation. Le Dry January est donc devenu bien plus qu'une résolution de début d'année. C'est peut-être l'un des rares défis collectifs qui réussit à modifier durablement les habitudes de millions de personnes.
0: Bah oui, vous essaierez une fois, Manon, vous verrez.
2: Oui,
0: ça change la vie. À suivre. Vous avez manqué le début de l'émission ou comme Manon, vous avez préféré vous boucher les oreilles. Allez, Pierre Courade arrive pour vous résumer tout ce qu'on s'est dit sur l'art du sobrelier en une minute chrono. Quant à lui, si Zoom Zoom Zen était un bon repas, il en serait le sobreuvage, tant il se marie parfaitement avec chaque thème de l'émission, faisant chavirer nos zygomatiques et le cœur de nos auditeurs dans un surprenant accord. Mais Van, il était long ce lancement. Guigui Pop, vous connaissez le concept de sobrelier?
6: Oh, c'est une belle présentation que vous me faites, Mathieu. Vous savez, j'aime me voir comme la cacahuète indispensable à un apéritif sur les quais de Seine. Je n'ai jamais goûté de sobreuvage et pourtant ça peut m'intéresser car comme vous, j'ai décidé de suivre la voie de la sobriété. Je vous en parle juste après.
0: La chronique de Guigui Pop, c'est juste après Bibi Tanga et ce titre malicieusement choisi par Djoub, notre programmateur musical, Red Wine sur France Inter.

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1: Je rappelle le livre très beau au demeurant de notre invité Benoît Donofrio, Sobrelier, guide pour faire du jamais bu, un livre que notre rédacteur en chef adjoint Pierre Courade a trouvé
2: exceptionnel.
1: Même si visiblement il n'a pas suivi à la lettre toutes les recettes. Pierre, comme chaque après-midi, vous nous résumez tout ce qu'on s'est dit, mais en une minute chrono.
3: Je rappelle que je suis le seul à avoir fait le Dry January autour de cette table.
4: Bah non, j'étais là l'année dernière.
5: J'ai fait moi aussi.
3: Oui, non, c'est pas vrai.
4: Je l'ai fait cette année.
3: On n'a pas vu le résultat. Notre invité, lui, est inventeur. Il est le premier sobrelier du monde. C'est-à-dire qu'il crée des boissons sans alcool qui peuvent accompagner les plats d'un restaurant gastronomique. Son nom, Benoît Donofrio, ancien sommelier. Il propose désormais des boissons, des sobreuvages qui ne sont pas nécessairement sucrés et qui sont de bonnes alternatives au vin. Alternatives et non pas substituts. Pour Benoît Donofrio, la sobriété n'est pas le renoncement, c'est la mesure. D'ailleurs, un sobrelier est pour lui meilleur qu'un sommelier car il peut proposer toutes sortes de boissons, alcooliques ou non alcooliques. Par exemple, avec le sobreuvage qu'il est venu nous présenter, une percolation de graines de courge torréfiées aux saveurs lactées, céréalières et cacaotées qui se marient très bien avec un foie gras d'oie mi-cuit. On a essayé à la place d'un bon jurançon par exemple, mais ce qui pourrait réconcilier définitivement notre sobrelier avec les amateurs acharnés de vin, c'est que pour lui, les vins sans alcool, c'est une hérésie. Aujourd'hui, l'alcool en général n'a plus tellement la cote en France, nous a dit et nous a rappelé Manon. Le sobrelier peut faire aimer les bonnes choses en s'adaptant à son époque. Finalement, qu'importe le flacon, pourvu qu'on est l'ivresse.
1: Encore une très belle citation qui vous ressemble tellement, mon cher Pierre. Lui, ses gueules de bois sont définitivement, on peut le dire, derrière lui, un peu comme son succès d'ailleurs. Voici Guigui Pomme.
6: Oui, salut, c'est Guigui, deux fois Guigui, ainsi que Guy, double Guigui, puis Guy. Quand je dis Guy, vous dites Guy, ok? Guy.
7: Guy.
6: Guy.
7: Guy.
6: Comment je m'appelle?
7: Guigui.
6: Bonjour Benoît, bienvenue dans l'émission. Vous êtes bien tombé pour parler de sobriété, car à part Mathieu et moi-même, les autres individus autour de cette table sont des véritables cuves, des sacs à vin, des bonnes popoches. Il n'y a qu'à regarder leur trogne. J'en veux pour preuve Cyril Lacarrière qui n'a que 22 ans. Mollo sur la suce, papy grognon. Hein. Dans le fond des yeux, il est jaune comme le camion de la poste, faut passer à la Volvic, hein. Attention. Alors avant toute chose, je voudrais saluer l'appellation sobrelier, car je suis moi-même adepte de jeux de mots, Benoît. Je me qualifie volontiers d'humoriste, un humoriste qui provoque son lot d'émotions, oui. Vous êtes ému, Benoît? Merci. Même vos réponses sont sobres, c'est tout à votre honneur. Chin-chin. Alors, on a un parcours assez similaire, Benoît. Moi aussi, j'étais dans la musique. Je partais en tournée, j'étais voué à un bel avenir dans le show business, mais hélas, j'ai préféré me la coller comme un énorme porc. Et aujourd'hui, me voilà, voilà. Toutes les occasions étaient prétexte à lever le coude. J'ai même déjà prononcé la phrase « Oh les gars, on joue pas tous les jours à Rouen, on peut s'en mettre une ouais. !» Je buvais comme un trou que je qualifierais de normand, je mangeais des kebabs à l'heure où les boulangers se réveillent, et mes selles avaient l'apparence du sol de Willow Green après l'orage. Mais récemment, j'ai trouvé la technique pour tout arrêter et reprendre ma vie en main, et je vous la donne en exclu. Faites un enfant! Voilà, c'est radical, tu deviens sobre buveur ainsi que sobre baiseur, formule 2 en 1. Ça fait 2 ans que je suis papa, et il ne s'est pas passé une soirée après avoir donné le repas, le bain, lu une histoire, attendu qu'il s'endorme, où j'ai eu envie de sortir boire des shots, voilà. Même l'envie de sortir, ou même l'envie tout court. Voilà. Maintenant, c'est 21h30, main dans le falzar à ronquer devant l'ordi, c'est magnifique. Plus de gueule de bois, mais une possible utilisation dans les mois qui viennent du bois bandé pour retrouver la magie des débuts. Vous n'avez pas vu ma libido, Benoît? Non? Pas de panique, détective Guigui mène l'enquêquette. Je vous avais dit que j'aimais les jeux de mots. Allez, on enchaîne. Il y a un truc qui me manque avec l'alcool, cependant, c'est le blackout. Ouais, c'était bien pratique, ça. Maintenant, en soirée, je me souviens de tout. Je suis obligé de vivre avec cette image de Cyril sur le dance floor à la fête de fin d'année, sur un gros goutte, tentant maladroitement des pas de danse. Enfin, peut-on encore qualifier ça de danse? Andrea Bocelli qui fera une partie de Twister. Ou un automate de pirate à Disney. Catastrophique. Ceci dit, c'est toujours plus facile à regarder que la vidéo de Mathieu qui imite Michael Jackson. Ah ouais. Vous l'avez vu, Benoît? Oh, Dieu vous en préserve, elle mettrait vos efforts de sobriété à rude épreuve. Ça donne envie de boire pour oublier. Je salue votre démarche de sobriété, Benoît, et je salue aussi le fait que vous n'avez pas appelé vos boissons vins sans alcool, mais sobreuvage, ce qui vous évite le débat ridicule, comme avec les steaks de soja, et avec des Jean-Paul Boring en commentaire qui disent « Ah ben, un steak, c'est avec de la viande, hein ?» Oui, les mêmes qui vont se plaindre après un tour en bateau mouche que le bateau ne se soit pas envolé. Ah bah oui, avec les mots sur le bateau. Bah oui, bande de gros cons. Alors, bref, je suis bien content d'être sobre et je suis bien content que les générations futures le soient aussi. Ça me rassure pour mon fiston. Alors, merci de participer à tout ça. Je lève mon verre à la vôtre. Eh bah oui, on fait pas tous les jours une chronique sur un sobrelier.
1: Merci beaucoup, mon cher Guigui.
6: Merci pour vos applaudissements. Merci beaucoup.
1: Merci. Et j'ai une nouvelle pour vous. Ah. Une nouvelle immense. Depuis 2 ans maintenant.
8: Oh non.
1: depuis deux ans.
6: Non, non, attendez.
1: Vous êtes remplaçant dans la bande de Zoom Zoom Zen. Eh bien, la saison prochaine, je suis en mesure de vous l'annoncer. Cyril m'en est témoin. Ah non, désolé, on me signale en régie qu'on n'a plus le temps, malheureusement, pour faire des annonces. Il faut annoncer la prochaine heure, malheureusement.
2: Vous avez dit quoi?
4: Les coquins.
2: Ah oui.
1: Les coquins, les coquinous, les chippies.
5: Alors, les chippies, ouais.
7: Moi, j'ai entendu les bâtards, mais bon.
1: Et non, on n'a plus le temps. Vous le voyez, que je vous laisse parler comme ça.
5: Vous êtes horrible, vraiment.
1: Oui, c'est vraiment. C'est un peu monstrueux de ma part, c'est vrai, je l'avoue, mais on vous remercie quand même.
5: C'est comme quand il avait fait son intro et que personne répondait, c'était horrible.
2: Oui, merci. C'était le meilleur moment de l'émission.
1: C'était sa meilleure chronique d'ailleurs. Merci Benoît Donofrio. Je rappelle que votre livre, que Manon serait heureuse que vous acceptiez de lui dédicacer, Sobrelier, guide pour faire du jamais bu, c'est aux éditions du Chêne. Une dernière petite question, est-ce qu'un sobreuvage, ça peut vieillir comme un vin ou c'est plus éphémère forcément comme boisson?
8: Il y aura une durée de conservation moindre, mais un potentiel d'évolution sur différentes années.
1: Ah, sur plusieurs années quand même.
8: Pour l'instant, j'ai...
1: Ce qu'on a bu, par exemple,
5: la gaufre torréfiée.
8: Non, parce que ça n'est pas issu d'un travail de fermentation.
1: Ah d'accord, mais tous
8: les sobreuvages qui sont issus de fermentation, ce qui est le lot commun de tous les sobreuvages, ont un potentiel d'évolution durant plusieurs années. Pour l'instant, j'ai un recul de 2 ans et demi. Et je compte pas m'arrêter là.
1: On verra comment ça évolue. Donc merci encore Sobrelier, guide pour faire du jamais bu. Merci et merci Benoît d'avoir été avec nous.
8: Merci à vous.
1: Vous surtout, vous ne bougez pas. Toute l'équipe revient après le journal de 17h pour scanner l'actu de ce 9 juin. Au sommaire notamment, le roast français de Netflix à son tour dans la sauce. Une personnalité au centre de nombreuses blagues n'a pas apprécié et l'a fait savoir. Le mondial n'a pas démarré que déjà la politique le rattrape. Comme les États-Unis n'accordent pas de visa aux Somaliens, eh bien un arbitre ne va pas pouvoir s'y rendre. Une candidature de plus à la présidence de la République, celle de Marie de Breuer. Et puis surtout cet après-midi, on zoomera sur l'événement ciné de la semaine, un nouveau Spielberg. Manon espérait E.T. 2, et non, ça sera Disclosure Day. Mais rassurez-vous, il sera aussi question d'extraterrestres.
5: C'est bien dit.
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1: Il est 17h sur France Inter. Le point sur l'info avec vous, Amélie Perrier.
16: Une loi pour Liana quand la machine judiciaire n'a pas pu la protéger de son meurtrier. Après la mort de la collégienne, le chef du gouvernement, Sébastien Lecornu, s'empare de la proposition de loi intégrale contre les violences sexistes et sexuelles. Un texte transpartisan signé par 116 parlementaires. Le Premier ministre a dit aussi sa confiance dans l'ensemble des métiers de la justice cet après-midi à l'Assemblée nationale. Des métiers mis en cause car le principal suspect dans l'enlèvement et la mort de Liana faisait l'objet déjà de plusieurs plaintes sans jamais avoir été interrogé. Écoutez, à l'Assemblée nationale cet après-midi, d'abord la députée du groupe communiste GDR, Karine Lebon.
17: Liana a été tuée alors que l'homme mis en cause avait déjà fait l'objet de plusieurs plaintes pour violences sexuelles sur mineurs. Ce drame révèle une chaîne de défaillances. Pourtant, contrairement à de nombreux dossiers, il y avait des preuves. Rapport médical et judiciaire, expertise, témoignage. Les magistrats ne sont pas les seuls responsables, c'est tout un système qui a failli. Système dont vous êtes le principal moteur. Le problème, c'est plus l'absence de diagnostic. Le problème, c'est l'écart insupportable entre ce que l'État sait et ce que l'État fait. Allez-vous enfin vous placer du côté des victimes et appuyer l'inscription de la proposition de la loi intégrale à l'ordre du jour. Soit vous le faites, soit vous partez.
16: Et la réponse du garde des Sceaux, Gérald Darmanin.
18: Je ne vous permets pas un seul instant d'évoquer le terme de complicité dans mon action personnelle ou de taire des violences faites aux enfants. Vous ne connaissez, Madame la députée, je vous ai entendu, vous ne connaissez rien de mon histoire personnelle. Vous ne connaissez rien. Et si je peux me permettre, l'omerta existe dans beaucoup de sociétés, partout sur le territoire national. Et que nous en sommes tous, si c'est le cas alors, particulièrement responsables.
17: Il vous plaît.
18: M'avez posé une question, j'y réponds. Alors tous ensemble, nous devons lever cet omerta en évitant de jeter des noms d'oiseaux à la tête.
16: Des propos recueillis à l'Assemblée nationale par Claire Flochel. Dans les écoles parisiennes, c'est le scandale du périscolaire qui n'en finit pas de prendre de l'ampleur. Le maire Emmanuel Grégoire dévoile un nouveau bilan. 132 animateurs sont suspendus à Paris, dont 52 pour des soupçons de violences sexuelles ou sexistes. Emmanuel Grégoire lance également une commission d'enquête indépendante confiée à l'ancien juge des enfants, Antoine Garapon. Les animateurs du périscolaire à Paris ont entamé une grève hier pour une semaine pour dénoncer leurs conditions de travail en sous-effectif et la suspicion généralisée. Ce fut une autre priorité ces derniers mois des forces de l'ordre, la lutte contre le narcotrafic. L'Agence européenne des drogues a remis aujourd'hui son rapport annuel à la Commission européenne. Un vaste état des lieux des stupéfiants produits et consommés sur le continent. Parmi les principaux enseignements de cette édition 2026, la multiplication des variétés de drogues de synthèse disponibles sur le marché et l'impact sur la santé est loin d'être négligeable. Fabien Cazot nous appelle de Bruxelles.
4: C'est une tendance de fond selon l'Agence européenne des drogues. L'Europe n'est plus seulement un continent de consommation, elle devient aussi de plus en plus un lieu de production pour toutes sortes de drogues de synthèse, fabriquées dans des laboratoires clandestins que toutes les polices européennes cherchent à démanteler. Mais beaucoup passent encore à travers les mailles du filet. L'Irlandaise Lorraine Nolan dirige l'Agence européenne antidrogue.
19: Le marché européen des drogues est de plus en plus complexe et en évolution permanente. Il est très dynamique avec des substances de plus en plus fortes et des groupes criminels très innovants. De nouveaux produits issus du cannabis apparaissent tout le temps. Les opioïdes et les stimulants sont également en hausse. L'usage de plusieurs substances en même temps est de plus en plus répandu, ce qui entraîne de nouveaux risques de santé et appelle de nouvelles réponses.
4: Plusieurs centaines de labos clandestins sont démantelés chaque année. La vigilance est également de mise dans les ports, par où arrive notamment la cocaïne en provenance d'Amérique du Sud. Un peu moins par les grands ports comme Rotterdam, qui ont musclé leurs contrôles ces dernières années, mais de plus en plus par des ports plus petits en Méditerranée, que la Commission européenne souhaite désormais rendre moins perméables aux trafics internationaux.
16: Fabien Cazot, correspondant de France Inter à Bruxelles. Loin d'avoir été dissuadé, Jérém Star appelle à de nouvelles actions anti-corrida. L'influenceur aux 2,5 millions d'abonnés sur Instagram, près de 3 millions sur TikTok, déclare aujourd'hui à la sortie du tribunal de Nîmes: on va continuer d'emmerder les gens qui font la promotion de la violence en tuant des taureaux. Le tribunal de Nîmes qui l'a relaxé aujourd'hui. Jérém Star était poursuivi pour avoir fait irruption dans les arènes en pleine corrida. Sur le plan juridique, il était jugé pour entrée illégale dans une enceinte sportive. Or, la corrida ne peut être considérée comme un sport et les arènes comme une enceinte sportive, a tranché la justice. Les délits n'était donc pas constitué. Et si l'on n'était pas seul dans l'univers, Steven Spielberg sort son nouveau film demain, Disclosure Day. Bonsoir Fabienne Sintès.
20: Bonsoir Amélie Perrier.
16: Le téléphone sonne, c'est téléphone maison ce soir, E.T. au standard.
20: Ah ben, on attend qu'il nous appelle au standard. E.T., si tu nous écoutes, 01 45 24 7000, soyons joueurs. Mais pas que, parce que, effectivement, pardon, avec son dernier film, Disclosure Day, Steven Spielberg renoue donc avec les extraterrestres. Il nous raconte que les extraterrestres sont bien là. Alors on ne va pas vous demander si vous le pensez aussi, mais si vous pensez que l'univers est trop large pour ne pas imaginer qu'il y a une autre vie quelque part, et quelle forme peut-elle prendre? Ça existe chez nous, des gens très sérieusement qui regardent tout ce qui bouge dans le ciel pour essayer de donner une explication. Il y a des gens qui regardent ça très sérieusement et qui étudient tout ça. Qu'est-ce qu'on va chercher? Qu'est-ce que dit notre imaginaire? Qu'est-ce que nous raconte aussi la pop culture de la représentation d'une autre vie sur Terre, de la base 51, de Prométhéeus jusqu'à Alien, des extraterrestres qui peuvent être humanoïdes ou au contraire monstrueux, une forme, parfois une intelligence. Ne croyez pas que personne n'y croit, et d'ailleurs, David Vincent les a vus. Vous l'avez la ref?
16: Non,
20: évidemment, vous ne l'avez pas. Si vous, comme moi, vous l'avez vu en noir et blanc, 01 45 24 7000.
16: Mais à tout âge, on peut appeler, le téléphone sonne, hein, après le journal de 19h.
20: Au bout de ma vie.
16: À tout à l'heure, Fabienne.
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16: France Inter, il est 17h08, il y a les déboucheurs, il y a également les envahisseurs. Oui, j'avais pas la référence, Fabienne.
5: Vous l'aviez, Mathieu, vous l'aviez, Mathieu, vous
1: Évidemment,
5: les envahisseurs. Mais quel âge avez-vous, Mathieu Noël?
1: Je suis le répondu à un âge canonique.
16: Bon, bah voilà, c'est la suite de Zoom Zoom Zen. C'était David Vincent, les a vus.
1: Il n'est pas le seul. Merci Amélie Perrier. Retour de l'info sur Inter à 18h.
31: Personne ne peut se défaire de son enfance, même si on essaye beaucoup. On ne peut pas s'en défaire. On est des enfants tout au long de notre vie. Cette part d'enfance, elle est toujours là quand on en a besoin. Et je pense que c'est ce qui est à l'origine de beaucoup de mes films.
1: Steven Spielberg au micro d'Inter la semaine dernière. Le réalisateur explique à quel point l'enfant en lui l'a aidé au fil de sa carrière, et quelle carrière qui continue avec un nouveau film qui sort demain. On va parler de ce maestro du 7e art avec notre invité. Bonjour Victor Norek.
32: Bonjour.
1: Merci d'être avec nous sur Inter. Vous êtes le créateur de la chaîne YouTube Le Cinématographeur, dans laquelle vous décryptez les blockbusters et réhabilitez d'une certaine manière le cinéma populaire. Vous êtes aussi l'auteur de l'œuvre de Steven Spielberg, L'art du blockbuster, sorti en 2 volumes chez Third Edition. Vous connaissez parfaitement la filmographie de Spielberg, qui sort demain donc son nouveau film très attendu, Disclosure Day, où il est encore une fois question d'extraterrestres, un thème qui revient dans tout le cinéma de Spielberg. Pourquoi cette passion pour les aliens? Que raconte l'œuvre de Spielberg de notre époque? C'est ce que vous allez nous expliquer. Mais déjà, quand vous entendez Steven Spielberg vanter cette part de l'enfance à l'origine de beaucoup de ses films qu'il ne l'a jamais quitté, c'est encore le cas avec ce Disclosure Day. À bientôt 80 ans, Spielberg, c'est encore un enfant.
32: Évidemment, il a toujours été un enfant, et de toute façon, c'est ce que François Truffaut lui avait dit sur le tournage de Rencontre du Troisième Type, et c'est pour ça qu'il a fait E.T. Il a fait, mais pourquoi vous faites pas un film sur un enfant? Parce que vous êtes un enfant. Et on se rend compte que, en fait, 80 ans plus tard, non pas 80 ans après E.T., mais au moins 45 ans après E.T., oui, c'est toujours un grand gamin qui nous fait rêver, qui fait rêver les autres, et qui est peut-être un petit peu naïf, on peut lui reprocher, mais en même temps, au moins, il est premier degré, il n'est pas empreint de cynisme, ça fait plaisir.
1: Et c'est une petite info pour ceux qui ne connaissent pas parfaitement l'œuvre de Spielberg, E.T., on le doit à François Truffaut.
32: Exactement.
1: Vraiment, c'est vraiment ça qui a déclenché le projet.
32: C'est la base de E.T., c'est l'impulsion de François Truffaut, et après la rencontre de la compagne de Harrison Ford, Melissa Mathison, sur le tournage des Aventuriers de l'Arche perdue. Parce qu'il devait faire Rencontre du Troisième Type 2, et en fait, il racontait le scénario à Melissa Mathison entre deux prises, et elle lui a dit, mais en fait, il y a une petite intrigue qui m'intéresse dans ton film, mais en fait, on va en faire un film à part entière, et en fait, résultat, la Rencontre du Troisième Type 2 s'est transformée en la moitié en Poltergeist et l'autre moitié en E.T. Et en fait, ça devait être la suite qui s'est transformée en ces deux films. Il y avait une histoire de maison qui était prise par des extraterrestres, et la maison s'est transformée en celle de Poltergeist, qui se retrouve prise en otage par des fantômes, et résultat, le petit enfant qui se lie d'amitié avec le seul des extraterrestres qui était sympa est devenu E.T.
1: Mais Poltergeist, comment est impliqué Spielberg dedans?
32: Spielberg l'a écrit.
1: Il a écrit
32: Poltergeist, ouais, et plus ou moins réalisé à moitié.
1: Cyril, vous n'êtes pas en train d'essayer de piéger notre invité?
33: Non, mais j'avais un doute sur l'implication de Spielberg dans Poltergeist.
7: Mais pas pour mettre mal à l'aise les gens.
1: Non, pas du tout. C'est pas son genre, évidemment.
33: La culture de Victor est infinie.
32: Bah, ça fait partie des 4 films qu'il a écrits, dont Disclosure Day, qui est un des rares films que Spielberg a écrit lui-même.
1: Il a écrit lui-même de
32: A Z. Il a co-écrit Disclosure Day avec David Koepp.
1: C'est le retour d'un des plus grands réalisateurs au monde. Le nouveau Spielberg débarque en salle demain. Notre invité l'a vu en avant-première. Un invité qui connaît tout de Spielberg. On vient de l'entendre. Et notamment, j'imagine, comment a été choisie la voix française d'E.T. Eh bien, c'est très simple. Je vais vous le raconter. Spielberg cherchait une voix à la fois douce mais flippante, complètement éraillée. Mais comme Jeanne Moreau n'était pas dispo, il a commencé à écouter la radio française. Et un jour, au détour d'une de nos émissions, chronologiquement, ça ne tient pas, il a entendu le vocal que Manon avait laissé à Cyril pour justifier de sa soi-disant angine blanche, qui bizarrement tombait un lundi après un week-end de fiesta à Marseille.
0: Petit aperçu pour te faire une idée. Voilà.
1: Voilà, une voix caverneuse à souhait.
2: J'étais mal,
1: Et une capacité à jouer la comédie incroyable, puisqu'on sait maintenant qu'elle n'avait rien. Spielberg s'est dit « I want the Marianoche », qui, faut le dire, joue mieux que dans notre dernière autopromo.
3: E.T. téléphone maison.
1: C'est tout vous, Manon.
2: C'est fou, hein.
1: Avec cette soi-disant angine blanche. Zoom, zoom, zen, c'est parti.

0: Bonjour à toutes et à tous, soyez les bienvenus si vous nous rejoignez dans Zoom Zoom, 2 heures chaque après-midi pour décrypter l'actu sans oublier d'en rire, même si évidemment cette semaine l'ambiance est lourde dans l'open space. Alors que nous avons tout pour être heureux, déjà l'insigne honneur d'organiser le grand concours du meilleur sosie de Michael Jackson, pile un mois après Cyril Hanouna sur W9. Et puis aussi, bien sûr, l'alléchante perspective de ces 9 heures de train aller-retour pour aller ambiancer Annecy. Des logs dont on a tenté de dire à Céline Pigalle qu'elle risquait d'être compliquée par rapport au fait qu'on doit aussi lancer Zoom Zoom Club, la version foot de Zoom Zoom spécial Coupe du Monde. Céline qui m'a répondu que mes problèmes d'orga...
1: Je m'en fous, je n'en ai vraiment rien à foutre.
0: Bref, on avait déjà nos petites contrariétés, mais cette semaine, il nous faut en plus épauler Cyril, qui est en deuil. On a en effet appris que les funérailles de son premier amour, Bernadette Chirac, auront lieu vendredi à Paris. Que va-t-il porter? Son costume Daniel Echter jaune moutarde? Peut-être un brin trop festif? Ou le Pierre Cardin lit de vin alors? Le mieux, il va directement passer un coup de bigot à Claude Chirac, son ex-voisine, pour lui demander ce qui est le mieux.
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3: Ok. Vous avez vécu avec Claude Chirac?
0: Non, pas avec.
4: Je n'ai pas vécu
5: au-dessus. Au-dessus de Claude Chirac.
4: Oui. J'habitais au-dessus de chez Claude Chirac, son époux et leurs enfants. Son enfant, pardon.
0: Vous serez vendredi aux funérailles?
4: Vendredi, où je serai? Non, probablement pas.
3: Encore
4: un dommage. On se remettra de la soirée karting.
5: Il
4: est jeudi soir.
5: Aussi. Ah, c'est vrai qu'il faut le dire.
0: Il est où ce karting, dis donc, Quentin?
3: À Villebon-sur-Yvette.
0: Évidemment, très très beau karting. Très belle soirée en perspective. Effectivement, cette séance de team building que j'attends depuis si longtemps.
5: Vous aviez oublié, non, Mathieu?
0: Non, pas du tout. Je l'ai noté dans mon agenda. Victor Norek, vous allez nous dire ce que vous avez pensé du nouveau Spielberg parce que vous l'avez vu. Juste le temps de vous présenter ceux qui ont grandi avec ces films, à commencer par Manon, notre Indiana Jones des réseaux sociaux. Manon, au programme de votre veille sanitaire aujourd'hui.
6: Eh ben, j'ai regardé pour vous le premier épisode de Dans la sauce, l'émission d'humour de Netflix où des humoristes viennent charrier des anciens joueurs de foot. Et spoiler alert, j'ai pas beaucoup rigolé, notamment parce qu'ils prennent pour cible Zaya Dehar, qui n'a rien demandé. Je vous en parle dans ma veille sanitaire.
0: Lui, il n'a pas vu le dernier Spielberg, mais il a lu Le Trégor, un journal des Côtes d'Armor. C'est Quentin, lui, dont la vie romanesque et fugitive a inspiré à Spielberg le film Arrête-moi si tu peux. Mais entre deux chèques en bois, il lit donc pour nous la PQR.
3: Et direction Lannion et les Côtes d'Armor, Mathieu, où se trouve le centre de météorologie spatiale, un lieu dont dépendent nos parapluies, nos barbecues et nos petites conversations d'ascenseur. Sans Lannion ou presque, pas de météo. J'ai lu ça dans la PQR, j'ai trouvé ça génial. Je vous raconte la richesse des régions à 17h30.
0: Côté humour, souhaitant ne pas être la dernière à se lancer, sachant que ce matin sur Inter, même Karim Bouamran s'est lancé, Marie Debreur nous annoncera qu'elle est candidate à la présidence de la République. Tout à l'heure, en fin d'émission, Camille Lorente nous rejoindra. Et puis bien sûr, il est au journalisme ce que Spielberg est au cinéma. Ça démarche à la sortie du Bonnot, la péniche où avait lieu la soirée France Inter, n'est d'ailleurs pas sans rappeler la démarche du Triceratops agonisant dans Jurassic Park. Cyril, vous allez nous livrer les 3 infos qu'il ne fallait pas manquer en ce mardi 9 juin. C'est aussi bien foutu qu'un Spielberg, ça s'appelle le Lacar News.
4: Et la cote de popularité de Poutine qui baisse, mais il ne faut pas le dire. La guerre en Ukraine déjà aussi longue que la Première Guerre mondiale et la Coupe du Monde à la sauce Donald Trump a bien commencé. Un arbitre interdit d'entrer dans le pays à cause de sa nationalité.
0: Le Lacar News, ça sera juste avant la demi, mais d'abord zoom sur l'événement cinématographique de la semaine, Disclosure Day. C'est le nouveau Spielberg qui sort donc demain. Victor Norek, auteur de l'œuvre de Steven Spielberg, l'art du blockbuster, est avec nous à cette occasion. Alors, Victor, je le disais, Disclosure Day, c'est encore une histoire d'extraterrestres. Après Rencontre du troisième type, E.T., La guerre des mondes, Indiana Jones et le royaume du crâne de cristal, j'en oublie évidemment plusieurs. D'où vient cette passion des aliens chez Spielberg?
7: Mais en fait, vous n'en oubliez pas.
0: Ah non,
7: et en plus, Indiana Jones et le royaume du crâne de cristal, ça se discute parce que c'est des êtres interdimensionnels. C'est pas tout à fait des extraterrestres. Allons, soyons
0: précis. Vous avez raison.
7: Donc en fait, en vrai, c'est le 4e film sur les extraterrestres, sur 35 ou 36 films, si on compte Poltergeist à moitié. on y revient. Mais justement, c'est aussi le truc, on a collé les extraterrestres à Spielberg, alors qu'en fait, il a fait 2 fois plus de films de guerre.
0: C'est plutôt un cinéaste de guerre que d'extraterrestres.
5: C'est peut-être parce que c'est ceux qui ont le plus marqué, d'une certaine
7: Exactement.
5: Façon.
7: Exactement. Bah après, je pense que la liste de Schindler, le soldat Ryan, tout ça, c'est pas mal. Mais quand même, il est quand même accolé aux extraterrestres parce qu'il est un des rares à y croire dur comme fer. Et en même temps, côté statistique, c'est pas possible qu'on soit seul dans l'univers. Non, mais il faut se dire que rien que dans la Voie lactée, notre galaxie, il y a 2 fois plus d'étoiles, sans compter les planètes, que d'êtres humains qui ont jamais foulé le sol de la Terre. Et imaginez qu'il y a 200 milliards de galaxies dans notre univers. Donc statistiquement, c'est impossible.
0: C'est pas possible qu'on soit seul. C'est ce que se dit Steven Spielberg.
7: Exactement.
0: C'est pas possible qu'on soit seul, donc il en parle. De quoi parle justement Disclosure Day? Il faut peut-être faire un petit pitch du film.
7: Un petit pitch avant qu'il sorte.
5: Allez. Oui. Sans spoiler.
7: Sans spoiler. c'est vraiment ce qui se passerait si jamais les extraterrestres étaient déjà arrivé sur Terre, mais qu'on vous le cachait.
0: Ah d'accord, c'est un peu Man in Black, mais en, en version sérieuse.
7: Man in Black en version très très sérieuse.
0: Très sérieuse,
7: c'est,
0: ouais.
7: C'est, en vrai, c'est l'histoire d'un lanceur d'alerte. C'est, les extraterrestres sont arrivés pendant Rencontre du Troisième Type, en vrai, hein, à peu près à cette époque-là, pendant Roswell, et on va voir ouais. des images de Roswell qui sont assez terrifiantes d'ailleurs, qui font un peu penser à celle de la liste de Schindler, justement. Et donc, il y a cette personne, Josh O'Connor, qui va... être le lanceur d'alerte et qui va être le seul à comprendre ce langage des extraterrestres que va parler, on le voit sur les bandes annonces, Emily Blunt à la télévision avec cette espèce de voix un peu qui fait...
0: Ah oui, ça va mettre les miquettes.
7: Les miquettes et c'est quelque chose qu'elle a fait entièrement elle-même, aucune aide d'ordinateur, avec des micros qu'on lui a mis à l'intérieur de la gorge, contre la bouche. Elle est terrifiée par les ordinateurs et l'intelligence artificielle.
3: Victor, vous avez eu de la chance, vous l'avez vu en avant-première,
7: oui.
3: Sans langue de bois, vous en avez pensé quoi?
7: Alors,
3: enchanté en sortant.
7: Enchanté en sortant, avec vraiment un besoin d'aller le revoir, parce que c'est un film somme. On a l'impression que ça fait 50 ans qu'il le porte dans, il le dit, hein, que ça fait 50 ans qu'il le porte dans son cœur. Donc il y a tout son cinéma, ça va très très vite. On se croirait dans, je sais pas si vous avez vu Minority Report, mais c'est vraiment un film qui vous prend au début et qui vous lâche éreinté à la fin. Il y a beaucoup beaucoup d'informations, beaucoup de choses.
0: Ça donne envie, hein.
7: Oui.
0: À suivre dans Zoom Zoom. Si vous aimez Poutine et les Côtes d'Armor, Donald Trump et les arbitres somaliens, vous allez être gâtés. Je vous explique pas pourquoi, c'est compliqué. Cyril arrive avec son Lacar News, suivi du traditionnel billet de Marie Debreur qui louche sur l'Elysée maintenant. On se retrouve après Yoa, Yao sur Inter.

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1: Que des chefs-d'œuvre, sauf Tintin qui était nul, nous disait Cyril Laurentaine avec ce sens de la nuance qui caractérise notre rédacteur en chef. C'est en tout cas l'événement ciné de la semaine, la sortie demain du nouveau Spielberg Disclosure Day. On est avec Victor Norek qui a écrit sur l'œuvre de Steven Spielberg et qui a créé la chaîne YouTube Le Cinématographeur. Victor, votre biographie, elle s'appelle L'œuvre de Spielberg, l'art du blockbuster. Faire un blockbuster, c'est de l'art.
2: Bah, ça dépend des blockbusters.
1: Lui, lui, on peut dire que c'est de l'art.
2: C'est ça. Mais c'est, en fait, c'est toujours mettre une double couche de lecture, mettre sa vie personnelle, relier la petite et la grande histoire. Quand il nous explique que la guerre des mondes, en fait, ça parle des attentats du 11 septembre, quand là, dans Disclosure Day, on s'attend à ce qu'il y ait quelque chose sur la post-vérité, que...
1: Mais oui, sur le complotisme, est-ce que dans le film, sans spoiler une fois de plus, on n'est pas là pour ça, mais est-ce qu'il prend position? On imagine qu'il n'est pas complotiste, Steven Spielberg.
2: Non, mais il parle des gouvernements qui cachent des choses, des gouvernements qui doivent révéler des choses. Quand on nage en plein dans les dossiers Epstein, ça fait écho. Et ça, tous ces films ont fait écho. Hein. C'est pas pour rien que Minority Report, ça sort en plein pendant Guantanamo, pendant le Patriot Act et tout ça. Enfin, tous ces films, à chaque fois, font écho entre la petite histoire, la
1: grande
2: histoire.
1: C'est des films politiques ?
2: Toujours.
1: Certains. Toujours.
2: Toujours. Mais ça l'a été peu au départ, parce qu'il ne voulait pas trop se mettre les gens à dos, et maintenant, là, il n'en a plus rien à faire.
1: Oui, E.T. est moyennement politique, mais...
2: E.T. est moyennement politique, mais ça parle de lui, c'est très autobiographique. Ouais, ouais. Mais là, maintenant, depuis Pentagon Papers, où il dit, clairement, c'est pas Nixon, c'est Donald Trump.
1: Oui, c'est ça, oui.
3: Quelles sont les ficelles de Steven Spielberg pour réussir un grand film, à la fois populaire, blockbuster, qui va plaire à tant de personnes ?
2: D'être toujours premier degré. Et de jamais prendre son spectateur pour une bille, de toujours parler de son cœur. C'est pour ça on disait que c'est un grand enfant. Oui, ça reste un grand enfant parce que il va parler au petit enfant qui est en chacun de nous.
3: Il y a pas des ficelles de montage scénaristique.
2: Il y a des thématiques qui reviennent, mais c'est des thématiques qui lui sont propres et qui font toujours écho. On parle de ce qu'on appelle la Spielberg face, ces gens qui regardent comme ça,
3: oui.
2: Et la caméra qui vient, c'est parce qu'il nous implique aussi en tant que public à l'intérieur de ces films. C'est ça qui est super, c'est qu'il ne nous livre pas tout sur un plateau d'argent en nous disant, en fait, on voit quelqu'un, on voit immédiatement ce qu'il regarde et on nous enlève tout le suspense. Et là, juste en montrant des gens regarder, il nous fait avoir envie d'arriver au plan suivant. Mmh. C'est vraiment quelque chose...
1: Là où on voit le génie Spielberg, je ne sais pas, moi je ne m'y connais pas comme vous, mais juste je pense à Jurassic Park, le premier, parce que je les ai tous vus là, avec mon fils. Et si les autres sont moins bien, c'est que dans le premier, il y a des trucs très simples qui ne relèvent pas des effets spéciaux, c'est juste la flaque d'eau qui tremble, la flaque d'eau dans la plate qui tremble.
2: La synecdoque chez Spielberg.
1: Synecdoque, voilà, bon, vous pouvez le dire.
2: C'est les clés chez E.T., qu'on voit que pendant les trois quarts du film, c'est le méchant.
1: Et c'est ça qui fait la magie de la dramaturgie.
4: C'est quoi pour vous le film qui réunit tout ce qu'on est en train de se dire? Le Spielberg ultime, Victor?
2: Ah, c'est dur à dire. Je vais dire Minority Report, mais la naissance de tout ce qu'on est en train de dire, c'est Les Dents de la Mer. C'est le premier film où il s'est rendu compte que, en fait, il pouvait faire... Il voulait montrer son requin pendant 45 minutes au départ dans le film, et finalement, il est moins de 4 minutes en totalité, en entier. C'est parce qu'il s'est rendu compte qu'il pouvait faire peur avec un aileron, qu'il pouvait faire peur avec
4: La musique.
2: Avec deux notes, avec un ponton qui s'avance et puis qui recule vers un marin. Ça, c'est la synecdoque. C'est là qu'il a appris son cinéma.
1: Et comment on peut définir le style, si tant est qu'il en ait un, le style de Spielberg? C'est quoi le point commun entre Indiana Jones et La Liste de Schindler? C'est difficile de se dire que c'est le même réalisateur.
2: C'est
1: deux grands films, chacun dans son genre.
2: Parce qu'à chaque fois, en fait, il va se poser... C'est là où on peut dire peut-être qu'il n'a pas de style. En fait, s'il en a un, c'est parce qu'à chaque fois, il va se poser la question de quoi parle son film. Il ne va pas avoir quelque chose qu'on plaque. Allez, on va dire des gros mots, on va dire Zack Snyder qui met tous ses trucs en contre-plongée et en ultra-ralenti. Et si vous mettez son film à longueur normale, il fera trois fois moins de temps. Mais Spielberg, à chaque fois, il va se reposer la question. C'était sur Le Pont des Espions. À un moment, il avait arrêté le tournage. Il est allé voir son acteur principal et il dit... Mais de quoi parle le film?
1: Ah oui, en plein milieu du tournage.
2: En plein milieu du tournage. Et en fait, ils se sont rendus compte, mais évidemment, on parle du pont des espions, on parle de la construction du mur de Berlin, alors qu'en ce moment même, il y a Donald Trump qui est en train de faire politique en disant on va construire un mur entre les États-Unis et le Mexique. Mais voilà de quoi ça parle, et voilà quel va être le moteur du film.
1: 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À l'heure d'ouvrir le Lacar News et donc de laisser place à l'info avec un grand I, j'ai justement une info pour vous, plus qu'une info, un mea culpa. Depuis plusieurs semaines maintenant, je vous répète sans cesse que Taylor Swift n'a jamais chanté un seul tube. Eh bien, vous aviez raison de soupirer, Manon, de hausser les épaules. J'ai cherché les internets et effectivement, Taylor Swift a déjà chanté un tube. Oh, baby, give me one more chance. I want you. Le soir ou en concert, la reprise du Michael Jackson, qui sera, je le rappelle, le thème de notre émission de demain. Voilà donc, moyen mea culpa de ma part. Ouais, cette précision étant faite, on peut sereinement passer au Lacar News, les trois infos que vous aurez à nous raconter ce soir à la maison. On démarre, Cyril, par le sondage du jour.
5: Figurez-vous qu'en Russie, il existe un institut qui mesure la popularité de Vladimir Poutine, un métier risqué. Jusqu'ici, il procédait à des sondages ouverts, où les gens pouvaient répondre librement, oui, et des sondages fermés, où les gens étaient interrogés directement. Bon, eh bien, les enquêtes ouvertes, c'est terminé. Eh bien oui, il se trouve que les Russes ont eu la mauvaise idée de répondre qu'ils font de moins en moins confiance à leur président. Moins de 30% d'approbation, le niveau le plus faible depuis le début de l'invasion de l'Ukraine. Moins de 30% pour l'enquête ouverte, mais 73,8% de confiance.

0: Abdulkadir Artane est somalien et les Somaliens n'ont pas le droit d'entrer aux États-Unis. Ainsi en a décidé l'administration Trump. Le président américain avait même parlé de la Somalie comme, je cite, d'un pays pourri. Selon le ministère des Sports de son pays, Omar Abdulkadir Artane disposait pourtant d'un visa en règle, mais la FIFA a plié aux règles américaines.
1: Oh, Gianni Infantino s'est pas adressée.
0: Et non, justement, elle s'est justifiée, la FIFA, en disant que c'est le gouvernement du pays hôte qui détermine en dernier ressort qui reçoit un visa et qui est admis sur son territoire. Et effectivement, Mathieu, on imaginait mal Gianni Infantino contredire son copain Donald Trump.
1: J'admire vraiment le courage de cet homme, Gianni Infantino. On n'en parle pas assez. Le chiffre du jour, Cyril.
0: Aujourd'hui, cela fait 1566 jours que la Russie a envahi l'Ukraine. À compter de demain, cette guerre aura duré aussi longtemps que la Première Guerre mondiale. Et comme il est peu probable qu'elle s'arrête demain, elle dépassera donc ce décompte à partir de jeudi. C'est la revue Le Grand Continent qui a fait ce calcul. Si on prend en compte le moment où la Russie a annexé la Crimée, donc en 2014, alors on arrive à un total de 4447 jours de conflit entre les deux pays. C'est plus que la Seconde Guerre mondiale. Les deux conflits qui ont duré le plus longtemps, c'est la guerre du Vietnam, de 7120 jours, et la guerre d'Afghanistan, 7267 jours, en espérant que pour les Ukrainiens, que leur guerre dans leur pays ne batte jamais ce triste record.
1: On l'espère aussi. Merci beaucoup Cyril. Victor Norek, puisqu'on a parlé de Donald Trump, et puisque vous vivez au Canada, c'est bien ça?
2: Exactement.
1: Je voulais vous demander comment sont les relations entre les deux pays en ce moment. On parle de cette Coupe du Monde qui est censée se jouer aussi au Canada, on ne parle que des États-Unis.
2: On parle que des États-Unis. J'étais à Toronto il y a quelques jours et il y a beaucoup de fans là-bas qui se sont amoncelés parce qu'ils ne veulent pas aller aux États-Unis, donc ils en profitent. Ils vont au Canada pour faire. Il y a Toronto et Vancouver. Montréal a refusé parce que ça allait leur coûter beaucoup trop cher. Donc ils se sont dit bon. On laisse ça aux autres villes. Mais non, avec la menace d'annexion, le 51e État, tout ça, c'est pas folichon. Hein.
1: Non, c'est pas folichon les relations. Retournons plutôt en France. On y est si bien, dans sa France à lui. Direction la Bretagne, mon cher Quentin, les Côtes d'Armor.
3: Je vous emmène à Lannion, Mathieu, une petite ville de 20 000 habitants, pas très loin de la mer. D'ici, on sent presque les embruns qui arrivent de Trégastel. Pourquoi je vous emmène là-bas? Parce que j'ai lu l'hebdomadaire Le Trégor. Avec cette une, pas de bulletin météo sans Lannion. Vous me connaissez, qu'est-ce que c'est que cette histoire, ce chauvinisme breton? Je vais creuser. Eh bien, c'est vrai.
1: Surtout que vous êtes dormant, on le rappelle.
3: Oui, il y a un petit biais, effectivement. Il y a à Lannion le CMS, le Centre Météorologique Spatial, qui reçoit toutes les images satellites utilisées par Météo France. C'est ici qu'arrivent les données envoyées depuis l'espace, celles qui permettent ensuite de suivre les nuages, les tempêtes, les épisodes de canicule ou les orages qui vont traverser le pays. Concrètement, avant d'arriver sur notre appli météo ou dans le bulletin de 20h, une partie des informations passe par cette ville bretonne. L'histoire d'ailleurs est plutôt sympa. Le CMS a été créé en 1963, seulement 3 ans après le lancement du premier satellite météo au monde. La météorologie nationale a choisi la Bretagne parce qu'à l'époque, les perturbations arrivent majoritairement par l'Atlantique. Donc recevoir les images satellites au plus près de l'océan permet d'anticiper l'arrivée du mauvais temps. Depuis, c'est du 24h sur 24, 365 jours par an, le CMS réceptionne, traite et redistribue les données provenant des satellites météo qui observent la Terre.
1: Je ne sais pas pourquoi, mais ça a l'air de vous plaire.
3: Mais ça me plaît. Les régions abritent des infrastructures dont dépend tout le pays sans que personne ne les connaisse. Le bâtiment ne paye pas de mine, hein, il est là. Aujourd'hui, entre 75% et 95% des données utilisées par les modèles météorologiques proviennent des satellites. Donc sans les données traitées par des centres comme celui de Lannion, la prévision moderne s'effondrerait. Et donc chaque matin, 60 millions de Français consultent la météo, mais très peu savent qu'avant d'être un soleil ou un nuage sur l'application du smartphone, cette information passe par une poignée d'antennes installées dans la campagne bretonne. La météo est probablement le service public le plus consulté du pays. Derrière chaque pluie annoncée, chaque barbecue annulé, chaque départ en vacances avancé, il y a un peu de Bretagne qui veille sur le ciel, ce qui est quand même un comble quand on sait le temps qu'il fait là-bas.
1: Vous étiez obligé de terminer sur une note comme ça. Pour une fois, vous étiez gentil avec les Bretons.
3: C'est les Bretons. Je les aime, mais de loin.
1: Très bien. À suivre, est-ce le grand retour de la satire politique sur France Inter? Mais on dirait bien que oui, car aujourd'hui, Marie Debreur se projette vers 2027. Bonjour Marie.
4: Bonjour Karim Bouamran, le maire de Saint-Ouen, la star de la lutte contre le délicieux poulet et candidat à la présidentielle. Écoutez, il faut que je vous fasse 100 points sur tous les candidats là.
1: Il y en a vraiment trop. La chronique de Marie Debreur, c'est juste après Arlo Parks. Senses sur France Inter.

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1: Que vaut le dernier Spielberg ? On en parle avec un spécialiste du papaditi qui a eu la chance de le voir en avant-première. Mais pour l'heure, je me tourne vers celle qui est à la République, ce que le moustique qui fait bzzz est au dormeur, qui tente de trouver le sommeil dans son lit. Vous aurez noté la qualité de la comparaison. Marie de Breuer, aujourd'hui, petit point sur l'élection présidentielle et les nombreuses candidatures, surtout à gauche.
2: Je vous l'annonce officiellement sur France Inter, face à vous, je suis candidate à la présidentielle pour devenir présidente de la République française. Eh ouais, foutez-moi. Non, ça faisait pas. Ça faisait fête, quoi.
1: Demande en effet spécial à la régie.
2: Effectivement, ça démarre en trombe. Non, mais pour de vrai, je suis candidate. Hein. Foutez-moi une salopette et un permis moto. Je suis Coluche, en fait. J'ai réfléchi, je me suis dit, est-ce que ça manquerait pas d'une candidature à gauche, quoi, entre Jean-Luc Mélenchon, Clémentine Autain, Marine Tondelier, Mathieu Pigasse, François Ruffin, le gars là, que je sais plus son nom, et l'autre là, qui a été ministre, mais si, et il y a aussi un mec et un autre. Et ce matin aussi, il y a Karim Bouamran qui, quand même, s'est fait connaître grâce à du poulet frit. J'ai eu la révélation, quoi. Pourquoi pas moi ?
1: Alors, d'accord, Madame de Breuer, mais quel est votre programme, vos convictions ?
2: Mathieu, appelle-moi Marie. C'est pas parce que je suis candidate que tout de suite Madame de Breuer. En plus, ça fait meuf de la haute, les Français n'aimeront pas. Hein, Madame de Breuer, c'est quoi la prochaine étape ? On me fout une couronne avec des pierres, des diams. C'est bête d'idée, non ? Ah putain, une couronne si je suis prise. C'est de droite la couronne ou... Bon, bref. J'ai d'énormes qualités pour devenir présidente. Et je parle pas de Ménibar. L'humour, bien sûr. Hein, pas mal. Bon. Mon programme, il est simple. Moi, présidente, la précarité, c'est terminé. Le racisme, terminé. L'islamophobie, terminé. L'antisémitisme, terminé. Le pilate reformer, c'est terminé. Je suis une femme avec des convictions. Ok ? Mon slogan, une France qui porte la culotte. Hey, c'est pas mal. L'affiche, c'est moi avec un slip bleu, blanc, rouge, le poing levé. Moi, je trouve ça... Hein, parce que, en tant que femme, en tant que nénette, je saurais user de mes charmes face à Donald Trump, par exemple.
1: Mais qu'est-ce que vous diriez, justement, à Donald Trump ?
2: Je vous refais la scène, ok ? Je vous la fais. Imaginez-moi face à Donald Trump dans un tailleur épaulette sympa, légèrement trop serré, ok ? Hein, imaginez pas trop non plus, Mathieu, vous allez soulever la table. Ok, non mais attendez, je suis présidente de la France, dans le bureau ovale. 3, 2, 1. Donald, enfin, you stop now, hein. You are like, Détroit d'Ormuze, but it's un peu ta faute aussi. You stop, because if you don't stop, c'est moi qui vais te grab by the pussy to make you shoot. Non mais oh. Bah alors, vous m'y voyez ou pas ? Ouais, c'est pas mal. Sinon, bon, ma solution pour résoudre les conflits partout dans le monde, une bonne quiche. Ah bah, comment on peut être en colère autour d'une bonne quiche ? Avec un peu de salade verte et une vinaigrette à l'ail. Bah oui, un like qui est excellent pour le microbiote. Parce que moi, présidente, le microbiote des Français et des Françaises sera ma priorité.
1: Bien, mais quelles seront vos premières décisions une fois arrivée à l'Élysée ?
2: Change tout de la déco. Voilà, du orange, du rose, du peps, quoi. Moi, je suis beaucoup plus 70s, 80s. Hein, les moulures, les chandeliers, ça dégage. En plus, je peux pas bosser dans un environnement qui me ressemble pas. Hein, je ferai que des décisions de merde. C'est un truc d'énergie, quoi. Et la cour de l'Élysée avec le gravier et trois pauvres arbustes taillés en cône, ça me déprime. Je veux de la tulipe, du rosier, de la pivoine. Peut-être même un bassin avec deux, trois carpes koi. Vous savez, c'est les poissons japonais. Non ?
3: Ah oui.
2: Bon, je trouve ça sympa. Par contre, si je suis élue, je vous le dis, je ne serrerai pas la main d'Emmanuel Macron à mon arrivée. Voilà, je lui tendrai la main et hop là, je me recoiffe. Je t'ai bien eu, loser. Oh, sérieux, votez pour moi, je suis tellement cool.
1: Bah là, franchement, je crois que c'est clair. Maintenant, à gauche, il n'y a plus qu'une seule option, c'est vous. Merci beaucoup, Marie. Et je rappelle qu'on vous retrouve cet automne au Petit Palais des Glaces, les vendredis et samedis, sauf évidemment la campagne, si la campagne prend trop de place dans votre vie. Normalement, vous y serez les vendredis et samedis à 19h. Suivre dans Zoom Zoom quand les humoristes de l'émission Dans la sauce sur Netflix s'en prennent à une femme qui n'était pas invitée de l'émission, oubliant le principe du roast où on se fout de la gueule de quelqu'un qui est présent. Manon vous raconte le bad buzz dans sa veille sanitaire, mais pour le moment, retour à notre sujet fil rouge cet après-midi, le nouveau Spielberg Disclosure Day. C'est demain que ça sort et c'est déjà l'événement ciné évidemment de la semaine. On est toujours avec Victor Norek, qui est un fin spécialiste de Spielberg. À chaque fois qu'on marque une pause dans l'émission hors antenne, vous nous dites des trucs incroyables. Alors, certainement, les fans de Spielberg doivent déjà le savoir, mais j'aimerais que vous nous disiez d'un mot, dans quel film très célèbre, Spielberg est impliqué alors qu'on n'en a aucune idée.
3: Ah, plusieurs, mais le plus connu, c'est Interstellar, certainement, de Christopher Nolan.
1: Et qu'est-ce qu'il a fait sur Interstellar,
3: Spielberg? Il a fait toute la pré-production, le tonton Spielberg. Il est resté 6 mois sur le plateau d'Interstellar.
1: Et parce que c'est lui qui devait faire le film?
3: C'est lui qui devait faire le film au départ. Il est resté 6 mois, il a fait tous les storyboards. C'est lui qui a fait venir Jonathan Nolan pour scénariser le film. Et en fait, il a été obligé de partir parce qu'il avait d'autres films sur le feu et la pré-production prenait beaucoup trop longtemps. Et donc, résultat,
1: c'est Christopher Nolan qui a repris le
3: et c'est le frère, donc Jonathan Nolan, ouais, qui a appelé Christopher pour se mettre sur le projet Interstellar.
4: Ce qui fait un lien avec ce que vous disiez sur le fait de le voir plusieurs fois. Ça a été le cas aussi, par exemple, pour certaines personnes, pour Interstellar. Mm-hmm. De le regarder pour comprendre les scènes. Donc il y a quand même un lien entre ça et...
3: Oui, bien sûr, mais c'est ça qui est intéressant, c'est qu'en fait, ça fait partie de ces films où on sent qu'il y a plusieurs cerveaux derrière, et donc dès qu'on va creuser un petit peu, on retrouve plein d'obsessions spielbergiennes, on retrouve plein d'obsessions de Christopher Nolan, et les deux en même temps, une émulsion, c'est un peu comme AI, intelligence artificielle, où on a deux cerveaux, justement.
1: Et l'autre cerveau est celui de... Stanley Kubrick. Pour intelligence artificielle. Et ils étaient très proches, Kubrick et Spielberg?
3: Ils étaient très proches, ils se sont rencontrés pendant le tournage de Shining, où en fait Spielberg était venu pour aller regarder les studios de Pinewood en Angleterre, parce qu'il devait tourner dans là où il y a le grand hall de l'hôtel de Shining, là où Jack Nicholson écrit le bouquin. C'est là qu'il tourne le Puits des âmes Les Aventuriers de l'Arche perdue. Et donc Spielberg venait faire des repérages. Et donc, c'est là qu'ils se sont rencontrés, ils se sont liés d'amitié. Et c'est une amitié que Spielberg a gardée cachée pendant toute sa vie et n'en a parlé qu'à la mort de Kubrick.
1: Il y a une approche politique, on l'a dit, de tous les films de Spielberg, aussi une approche très personnelle. Vous dites qu'un film de Spielberg ne vient jamais de nulle part, qu'il est toujours marqué par un contexte personnel, comme par exemple Indiana Jones et la dernière croisade. C'est quoi le contexte personnel de Indiana Jones et la dernière croisade?
3: Mais c'est le moment où Spielberg commençait. Alors si vous connaissez un petit peu l'histoire de Spielberg, ses parents se sont séparés pendant qu'il était jeune, à une époque où personne ne divorçait, il en a beaucoup voulu à son père, il lui a pas parlé pendant plus de 10 ans. Et en fait, Indiana Jones et la dernière croisade, c'est le moment où Spielberg retrouve son père et se met à lui. Il a l'impression qu'il lui ressemble et qu'il est en train de marcher dans ses traces.
1: Et la dernière croisade, c'est Harrison Ford, Sean Connery qui joue.
3: C'est Harrison Ford c'est Sean Connery qui joue le père d'Indiana Jones. Et Spielberg, à ce moment-là, se retrouve exactement comme son père, à plus voir ses enfants parce qu'il travaille trop. Et vraiment, c'est la même chose. Et l'histoire de Indiana Jones et la dernière croisade, c'est Indiana Jones qui récupère ce petit bouquin et qui doit suivre les traces de son père pour mieux le comprendre.
5: Spielberg a écrit Disclosure Day en commençant par la fin, comme pour Rencontre du troisième type. Qu'est-ce que ça apporte à sa narration de faire ça?
3: Alors, c'est un film qui a été très compliqué à écrire. Ça fait 50 ans qu'il travaille dessus. En fait, il explique que depuis Rencontre du troisième type, c'est le film qu'il avait envie de faire et qu'il trouvait juste un moment dans l'histoire où ça aurait une résonance. Et évidemment, maintenant, ça a beaucoup de résonance. Et donc, il a commencé à l'écrire tout seul. Donc, effectivement, en commençant par la fin, parce qu'il avait cette idée très précise que je ne révélerai absolument pas, mais qui... extrêmement forte et qui laisse les spectateurs vraiment souffler à la fin. Ça m'a beaucoup, beaucoup marqué. Une espèce d'approche mystique. Et donc, il a commencé à discuter avec David Koepp, qui est donc un scénariste avec lequel il avait travaillé sur Jurassic Park, sur La Guerre des Mondes. C'est sa 5e collaboration avec lui. Et donc, ils ont commencé à le réécrire ensemble. Et au début, ils voulaient seulement des informations de la part de David Koepp. Et puis, David Koepp s'est de plus en plus mis sur ce scénario. Et il est devenu, pareil, le fruit de ces deux pensées-là. Et d'ailleurs, c'est le scénario que David Koepp a le plus réécrit de toute son histoire de scénariste. Il l'a réécrit 42 fois. Il y a 42 versions du scénario.
4: Victor, est-ce qu'il y a un mauvais Spielberg?
3: J'ai pas le droit de dire ça, j'ai écrit deux livres dessus.
4: Il y en a bien
3: que j'aime moins. 1941, je pense que... Mais personne le connaît en même temps.
1: Non, là, vraiment, là...
3: Voilà, c'est une espèce de comédie qui se passe pendant la Seconde Guerre mondiale. C'est l'invasion des Japonais sur le territoire américain après Pearl Harbor.
1: En mode comédie.
3: En mode comédie avec... toute l'équipe du SNL. J'aime un peu moins Le Bon Gros Géant. Même si thématiquement, je trouve ça très très intéressant. J'aime un petit peu moins. De toute façon, c'est pas compliqué. Regardez dans mes livres les chapitres qui font moins de 5 pages. C'est que je les aime moins.
1: C'est pas le meilleur de Spielberg. Vous écoutez Inter, il est 17h46. L'heure de la veille sanitaire. Et Manon, aujourd'hui, vous nous parlez d'une émission qui cartonne sur Netflix.
5: Elle s'appelle Dans la sauce, elle est française et elle est actuellement le deuxième programme le plus visionné de la plateforme. Son concept vient tout droit des États-Unis, c'est le roast des humoristes charrie une personnalité avec son accord. Le but est d'aller le plus loin possible. Et pour ce premier épisode français, les personnes roastées sont des joueurs de foot, 5 champions du monde de 1998 et 5 champions du monde de 2018. Plusieurs humoristes s'enchaînent au micro, Hakim Djemili, Kairon, Walidia, Pablo Mira. Ils font des blagues sur la blessure de Oumtiti, les enfants illégitimes de Marcel Desailly, le remplaçant Adil Rami, les spots publicitaires de Franck Leboeuf. Les vannes fusent, ça rigole, mais il y a aussi une personne qui se fait vanner alors qu'elle n'a absolument rien demandé, une personne pas présente sur le plateau, qui n'a pas donné son consentement pour que son prénom soit cité une dizaine de fois en une heure et demie d'émission. Et cette personne, c'est Zaya Dehar.
6: Tu étais réputé pour ta technique et ta qualité de passe, un peu comme Zaya. Par contre, on t'a pas mal reproché de simuler. Un peu comme Zaya.
5: Des blagues qui ont blessé la principale intéressée qui a réagi sur Instagram.
1: Qu'est-ce qu'elle dit ?
5: Eh ben, elle dit qu'elle se sent déshumanisée et rappelle qu'elle était mineure. Au moment des faits, pour elle, ces hommes se permettent de classer les femmes et elle fait partie d'une catégorie où elle n'est pas digne de compassion. Je la cite, « Tant qu'on laissera le patriarcat décider quelle femme coche la case de la bonne victime ou pas, on restera bloqué. » Pour rappel, en 2010, une enquête sur un réseau de prostitution a révélé que plusieurs footballeurs français, dont Franck Ribéry et Karim Benzema, ont eu des relations tarifées avec Zaya Dehar alors qu'elle était mineure. Le scandale fait la une de tous les médias, le prénom Zaya est partout, ses photos aussi. Son nom devient synonyme de blague graveleuse et de réflexion misogyne. Elle est réduite à l'image de la prostituée blonde qui s'est tapée des footballeurs. L'opinion publique oublie qu'on parle d'une gamine de 16 ans qui a été obligée de se prostituer. Elle dira plus tard que cette période l'a plongée dans une profonde dépression avec des idées suicidaires. Depuis, Zaya Dehar a changé de vie, elle est aujourd'hui mannequin, elle a aussi joué dans quelques films, notamment Une fille facile de Rebecca Zlotowski.
1: Mais malgré tout, son passé la poursuit.
5: Oui, car manifestement, pour certains, Zaya Dehar sera toujours réduite à n'être que l'escorte des Bleus. Je précise qu'en plus, les invités de l'émission n'ont rien à voir avec elle. Il n'y a aucun joueur associé de près ou de loin à elle. Ce n'était pas la même génération, non pas que ce soit une excuse. Ces vannes peuvent s'expliquer de manière assez simple. Les humoristes ne sont quasiment que des hommes qui charrient des hommes devant un public composé majoritairement d'hommes. Il n'y a qu'une seule femme qui vient roaster, c'est Sarah Lélé. Et malheureusement, elle fait aussi une blague gratuite sur Zaya son entrée sur scène. En fait, on est clairement dans une ambiance de vestiaire où ça parle sperme et escorte pour faire rire les hommes. D'ailleurs, Zaya n'est pas la seule à se prendre des balles perdues. Pamela Anderson aussi, car elle est l'ex d'Adil Rami. Il se fait par exemple applaudir pour avoir réussi à l'avoir eue, comme si elle était un trophée. Et puis on a le droit à la liste des ex de Pamela Anderson, car évidemment, une femme qui a 3 ex connus, c'est forcément une salope, c'est vraiment hilarant. C'est assez paradoxal, car il n'y a jamais eu autant d'humoristes femmes qu'aujourd'hui, et pourtant, elles existent encore peu dans les émissions grand public. Dans la dernière saison de LOL qui ressort, elles étaient seulement 2. Là, il n'y en a qu'une. Il serait peut-être temps de se pencher sérieusement sur le sujet pour éviter justement les blagues sexistes et graveleuses qu'on a entendues à peu près 18 fois et qui, pour info, n'ont jamais été très drôles.
1: Eh bien, merci Manon. Et moi, c'était très, très, très engagé aujourd'hui. Un bel édito. Vous avez eu raison de traiter ce sujet. Enfin,
5: merci elle Mathieu.
1: Est... Oui, non, non, parce que moi, je découvre la chronique de Manon à l'antenne.
5: Vous savez, oui, c'est vrai.
1: Le thème, mais je... J'aime bien la découvrir à l'antenne avec les auditeurs. Enfin, elle est l'insaisissable comète de cette émission puisqu'elle prend plus de congés à l'année qu'il n'y a d'étoiles dans le ciel. C'est sa dernière chronique de la saison, alors profitons avant qu'elle ne nous abandonne pour 90 jours de farniente, plus ou moins méritée. Bonjour Camille Lorente.
7: Plus ou moins, bonjour. Mais avant que je parte, si nous découvrions enfin que nous ne sommes pas seuls dans l'univers, parce que l'émission est à 3 semaines à Calanpète de la NASA, là, qui a tourné autour du pot pendant une heure, là on va enfin avoir des réponses grâce à ce documentaire de Spielberg.
1: Alan Petre, t'as des nouvelles ?
7: Zéro, aucun DM. Alan, si tu m'entends.
1: On se retrouve après Population 2, le thé est prêt.

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1: Parviendra-t-elle un jour à faire ses heures d'intermittence ? L'espoir s'amenuit, sachant qu'elle est revenue la semaine dernière d'un mois de vacances pour seulement deux chroniques avant de tirer le rideau et de repartir en vacances. On accueille Camille Laurenté.
2: Et oui, c'est ma dernière chronique de la saison. À peine rentrée du Brésil, je me taille. C'est ciao. Non mais vous allez parler de foot et tout là. Moi c'est sans moi. Moi je préfère le cinéma avec un grand S, comme Spielberg. En plus j'adore la SF. J'adore les extraterrestres. Bon, vous connaissez mon avis sur le sujet, hein, ça reste entre nous, mais on ne nous dit pas tout. Voilà, on ne nous dit pas tout. Ils sont peut-être déjà parmi nous. Laurent Jacobelli, vous voyez son visage ? Bizarre, mais ça se voit qu'il a enfilé un autre gars comme un costume. Ils sont parmi nous, je vous dis. Dans Disclosure Day, l'actrice Emily Blunt parle une langue extraterrestre, soi-disant inventée, qu'on entend dans cet extrait de la bande-annonce.
3: Est-ce que tu comprends ce qu'elle dit ?
4: Car au-delà du foutre,
5: je l'entends, oui, mais c'est du charabia, je comprends rien du tout.
2: C'est du charabia, on comprend rien du tout. Ils sont parmi nous, Mathieu ! Ils sont parmi nous, non. Regardez Quentin, vous voyez ? On voit dans son visage qu'il y a un truc un peu hybride, non ?
1: C'est vrai, c'est pas
2: Victor, vous avez écrit un livre sur Steven Spielberg. Bon, moi, je suis pas spécialiste, mais je pense que j'ai du goût. Et quand je vois votre top 5 de ces films, Victor, je me demande si on peut vraiment vous faire confiance, en fait. Minority Report, Intelligence Artificielle, La Liste de Schindler, L'Empire du Soleil. Et Jurassic Park, c'est pour les chiens, mais réveillez-vous, Vicky. De toute façon, Victor, non mais je suis à peu près certaine que vous venez d'une autre planète. Hein. Déjà, bon, vous avez le coin de l'œil pointu, ça c'est typique du reptilien. Hein. Puis vous avez eu une vie quand même un peu étrange pour un humain. Enfin, vous avez tenté d'entrer dans une école de cinéma, mais ça n'a pas fonctionné. Alors vous êtes devenu dentiste, tout simplement. Vous, votre plan B, c'est le plan A des gens normaux. En fait. Mais vous savez, pour les vrais humains, Victor, dentiste, c'est le rêve d'une vie. Hein. C'est 10 ans d'études à cracher du sang sur des bouquins. Non, Victor, lui, c'est son petit filet de sécurité. Voilà. Bon, la fémis m'a recalé, donc je vais faire un petit doctorat en chirurgie maxillofaciale. Ça m'occupera l'après-midi, voilà. Déjà, bon, ça, c'était très chelou. Enfin, moi, si l'humour, ça marche pas, je vais pas devenir médecin. Hein. Je vais devenir pauvre. Très, très pauvre. Plus fou encore, donc Victor est dentiste. Il décide de devenir youtubeur ciné. Les conseillers d'orientation en PLS. Donc vous, situation en or, dentiste, vous étiez à quoi ? Vous étiez à 5-6K par mois, plaque en laiton, cabinet en marbre, il lâche la roulette pour acheter un micro sur Amazon et commander des pouces bleus. Mais Victor, bah vous venez d'ailleurs, bah dites-le. En fait, vous avez tellement bien réussi votre intégration en tant qu'alien, vous vous prenez limite un peu trop au sérieux dans votre mission. J'ai lu que vous conceviez l'analyse de film comme un effort de retrait de soi. Vous avez dit, j'essaie de me mettre complètement de côté pour tenter de comprendre le réalisateur. Wow, redescends Vicky. T'écris un bouquin sur Spielberg, t'es pas en train de traduire les manuscrits de la mer morte. Je vous vois en position du lotus dans votre salon. Je dois faire le vide et oublier mon ego pour comprendre comment le tyrannosaure savait que le gars était caché dans les toilettes dans Jurassic Park. Bon, mais t'es un génie, Victor. Mais oublie pas que t'analyses des films où Indiana Jones est poursuivi par une boule de pierre géante. Hein, donc détends-toi, prends un popcorn. Non, pour Vivi, chaque erreur de Spielberg est un message philosophique caché. Alors, il y a une séquence des dents de la mer pleine de faux raccords. Victor, il nous dit non, mais en fait, s'il y a des objets qui disparaissent du champ, c'est parce que le héros est en train de faire le vide dans son esprit. Non, Victor ! Les objets disparaissent parce que ça tournait un vendredi et l'accessoiriste et le script sont sortis bourrés de la cantine. Voilà, les réalisateurs font des conneries et 50 ans plus tard, t'as des anciens dentistes canadiens qui écrivent des bouquins de 400 pages pour t'expliquer que c'était une métaphore existentialiste. On est sur quelle planète, là ? Bon, allez, il est temps pour moi de finir cette saison avant qu'un invité porte plainte. Et je terminerai en vous disant... qui signifie bien sûr en galactique « Ciao les nazes !» Mais non, ça veut dire « Bel été à tous hein. !»
1: Ah, j'espère bien. Attention Camille Laurenté. On vous retrouve en spectacle les 11 et 12 juin à Marseille. C'est pas tout à fait des vacances.
2: C'est complet à Marseille.
1: C'est des vacances.
6: Ah, bravo.
1: Bon, donc pas la peine de l'annoncer alors,
2: Toulon,
1: on s'en fout.
2: Venez
1: Toulon
2: fout,
1: Toulon, c'est Toulon. Le 13.
7: On connaît et des gens.
6: Je viendrai.
1: Manon peut vous emmener une équipe de rugby, si vous voulez. Tout entière, elle va vous rentrer la salle.
6: Vous, c'est toujours plus en fou quand même.
7: Un rang entier.
1: Pas de problème, la salle sera remplie, on en prend l'engagement.
2: Merci.
1: Et aussi les deux derniers jeudi de juin à la nouvelle scène à Paris. Ouais. On vous retrouve, ma chère Camille Laurenté. Ouais. Merci beaucoup. Merci beaucoup, Victor Norek, de nous avoir livré vos premières impressions sur le nouveau Spielberg. Je rappelle votre chaîne YouTube, Le Cinématographeur, et votre livre, l'œuvre de Steven Spielberg, L'Art du Blockbuster, chez Feur d'édition, pour découvrir toutes ces anecdotes dont vous avez partagé quelques-unes d'entre elles avec nous cet après-midi, qui étaient passionnantes. Merci à tous les amis, Manon, Quentin, Cyril, toute l'équipe de Zoom Zoom, Florence Gimala, Claire-Sophie Collet, Pierre Courade,

0: Anatole Garcia, Jade Bellag et Gérald Darnaud. À la réalisation, c'était Ghislain Fontana. À la technique, Guillaume Roux. 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
0: 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Et c'est parti pour le 18-20. Bonsoir Fabienne Saint-Esprit.
14: Merci beaucoup Mathieu, bonsoir à vous et bonsoir à tous. Le 18-20 de France Inter est ouvert. Ravi de vous retrouver. Installez-vous, on s'occupe du reste. Soyez les bienvenus sur la planète et sa banlieue. Bonsoir Céline Asselot.
15: Bonsoir Fabienne, bonsoir à tous.
14: L'actualité de ce mardi 9 juin, c'est d'abord l'exécutif sous pression dans l'affaire Liana.
15: Si la justice avait eu plus de moyens, ce drame aurait pu être évité. Voilà ce que dit l'avocat des parents de la collégienne qui s'adresse à Emmanuel Macron. On va l'entendre au début de ce journal, alors que Sébastien Lecornu lui présente des mesures pour accélérer les enquêtes, pour renforcer les peines, ce qui n'a pas empêché le Premier ministre d'être vivement pris à partie à l'Assemblée nationale. On sera sur place dans quelques minutes.
14: Les autres titres, Céline.
15: Le ministre israélien interdit d'entrer sur le territoire français. Le Quai d'Orsay veut ainsi protester contre l'intensification de la colonisation en Cisjordanie. On parlera des nappes phréatiques avec notre invité. Le manque de pluie de ces dernières semaines laisse planer la menace d'une sécheresse estivale. L'actualité, c'est aussi la filière du textile recyclé qui vacille à cause de la fast fashion, les cinémas qui se rénovent pour garder leur public. Et puis le bac qui approche, on ira dans la Manche où un enseignant sillonne les routes en camping-car pour proposer du soutien scolaire.
14: Dans le 18-20 ce soir, il y a la méga introduction en bourse de SpaceX. C'est à la fin de la semaine, dans des conditions négociées totalement inédites, qu'on vous racontera et pourquoi SpaceX a besoin de cette entrée de liquidité massive. Dans le téléphone sonne, on profite de la sortie, c'est demain, de Disclosure Day, le film de Spielberg qui renoue avec les extraterrestres, pour nous interroger, nous aussi, et si on y croyait, et si on ne pouvait pas imaginer que nous sommes seuls dans l'univers, qui réfléchit à ça, comment on décrypte et explique tout ce qu'on voit passer dans le ciel et qui nous interroge, est-ce qu'il y a des explications scientifiques derrière tout ça? On va aussi s'intéresser à la figure de l'extraterrestre telle que la pop culture nous la montre, parce qu'elle aussi parle de nos fantasmes et peut-être de nos peurs. À vos téléphones, les amis, comme ici finalement.
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14: Comment répondre à la colère qui monte dans le sillage de l'affaire Liana?
15: Voilà le défi du gouvernement, alors que 60 000 personnes se sont rassemblées hier soir devant les tribunaux à travers toute la France. Il faut agir, voilà ce qu'on entend dans la rue, dans les travées de l'Assemblée nationale aussi, on va s'y rendre dans un instant. Mais c'est également ce que dit ce soir l'avocat des parents de la collégienne. Il a pris la parole il y a quelques minutes devant la presse à Florence, dans le Gers, où vous vous trouvez, Aurélien Tirard.
16: C'est en avocat de la famille de Liana, mais surtout en professionnel de la justice, que François
14: Rougeau de Boubé s'avance devant les caméras. Il répond point par point au président de la République, Emmanuel Macron, qui a dit que cette affaire n'était pas due au manque de moyens de la justice.
11: Oui, monsieur le président, c'est le vrai cœur du problème. J'ai vu des gendarmes, des policiers, des magistrats et des greffiers crouler sous les piles de dossiers à traiter. J'ai vu des décisions de justice qui n'étaient pas appliquées, faute d'avoir du personnel pour pouvoir le faire.
14: L'avocat répond ensuite au garde des Sceaux, Gérald Darmanin, qui a donné des directives à tous les procureurs généraux de France.
11: Étudier 70 000 plaintes d'ici le 14 juillet, c'est de la poudre de perlimpinpin. Et j'espère que personne n'est dupe, c'est impossible, à moins de mal faire son travail.
14: Aux côtés du maire de Fleurance, l'avocat de la famille de Liana prend alors de manière inattendue la défense des gendarmes, mais aussi de la procureure d'Auch, Clémence Meyer.
11: Attribuer la responsabilité de ce drame à l'institution judiciaire serait un non-sens absolu. N'oublions pas que si le corps de Liana a pu être retrouvé, c'est grâce à la mobilisation de la gendarmerie du Gers, sous les ordres du procureur de la République.
14: L'avocat remercie enfin tous ceux qui soutiennent les parents de Liana et appelle au recueillement alors que les obsèques de l'enfant ont lieu vendredi.
15: Aurélien Tirard à Florence, dans le Gers. On entendait donc l'avocat de la famille de Liana évoquer les annonces de Gérald Darmanin, le ministre de la Justice, en première ligne depuis le début de l'affaire. Mais aujourd'hui, c'est Sébastien Lecornu lui-même qui prend le dossier en main. Une réunion a eu lieu ce matin à Matignon et à la sortie, le Premier ministre a proposé une série de mesures qui seront soumises au Parlement, comme renforcer les peines pour les violeurs en série, s'assurer que les actes d'enquête soient réalisés dans un délai maximal de 3 mois lorsqu'il s'agit de crimes contre les enfants. Et toutes ces mesures, eh bien, le chef du gouvernement a dû les défendre tout à l'heure à l'Assemblée nationale. Bonsoir Claire Flauchel.
16: Bonsoir.
15: Où les débats ont été quasiment entièrement consacrés à cette affaire avec un gouvernement sous pression.
16: Oui, c'est d'abord l'émotion qui domine avec l'ouverture de la séance par la présidente de l'Assemblée, Yaël Braun-Pivet.
17: Protéger, tel est le devoir premier de la République. Pourtant, mes chers collègues, ces derniers jours, la République a cruellement et collectivement failli à ce devoir.
16: Les députés sont debout, une minute de silence est observée pour Liana. Puis très vite, la colère prend le pas. La députée insoumise Gabrielle Catala s'adresse au garde des Sceaux, Gérald Darmanin.
18: Pourquoi avez-vous décidé de ne rien faire? Et quand assumerez-vous votre part de responsabilité en présentant votre démission?
17: Merci.
16: La députée écologiste Marie-Charlotte Garin, elle, interpelle le Premier ministre Sébastien Lecornu.
19: Est-ce que vous vous engagez aujourd'hui à mettre 3 milliards sur la table pour lutter contre les violences faites aux femmes et aux enfants?
17: Merci, madame.
16: Tout n'est pas de votre responsabilité, dit de son côté Marine Le Pen, mais l'État a failli.
20: Cette petite fille a été sacrifiée sur l'autel de la nonchalance d'un État dont l'appareil judiciaire a failli. Monsieur le Premier ministre, une seule question. Comptez-vous tout remettre à plat?
15: Alors on entend clair les critiques très vives de l'opposition. Qu'a répondu le gouvernement?
16: Eh bien, de nombreux députés, dont la présidente Yaël Braun-Pivet, demandent l'inscription de la proposition de loi visant à lutter de manière intégrale contre les violences sexistes et sexuelles. Gérald Darmanin, estime que ça ne suffit pas.
21: Aucune des dispositions de la loi intégrale n'aurait répondu dans le cas précis au drame de la petite Liana. Nous n'avons pas besoin de nouvelles lois pour ce cas très précis.
16: Le Premier ministre Sébastien Lecornu lui s'agace. Il estime que les moyens demandés ne sont pas la seule réponse.
22: Des moyens, s'il faut en débloquer pour les enfants, nous le ferons. Mais ne mentez pas au peuple français en laissant à penser que ce n'est qu'une affaire de moyens, puisque malheureusement vos propos, vous le verrez, vieilliront mal.
16: Sébastien Lecornu qui promet de recevoir en fin de semaine les députés pour parler de cette loi intégrale.
15: Merci Claire Flauchel en direct de l'Assemblée nationale grâce aux moyens techniques de Sandrine Malon. Et c'est dans ce contexte que le maire de Paris a voulu montrer sa mobilisation contre les violences dans le périscolaire. 132 animateurs ont été suspendus depuis le 1er janvier, dont 52 pour suspicion de violences sexuelles ou sexistes, annonce Emmanuel Grégoire. Le nouveau maire annonce aussi le lancement d'une commission d'enquête indépendante. On y reviendra tout à l'heure dans le journal de 19h.
14: La France durcit ses mesures contre le gouvernement israélien.
15: Oui, un deuxième ministre a désormais l'interdiction d'entrer sur le territoire français. Il s'agit de Bezalel Smotrich, le très controversé ministre israélien des Finances. Bonsoir Claude Guibal.
23: Bonsoir.
15: Le Quai d'Orsay lui reproche, je cite, de promouvoir activement l'annexion de la Cisjordanie.
1: Oui, et non seulement Bezalel Smotrich réclame l'annexion de la Cisjordanie ainsi que le retour des colonies israéliennes à Gaza, mais il rejette aussi tout simplement l'idée même d'un État palestinien. Chef de file de l'extrême droite religieuse nationaliste, c'est un des principaux soutiens de cette loi qui instaure, vous savez, la peine de mort pour les Palestiniens condamnés pour terrorisme, un texte qui a été dénoncé comme une justice à deux vitesses. Et Paris l'accuse en fait de promouvoir une politique incompatible avec la solution à deux États.

0: et avec le droit international. La sanction est symbolique mais politiquement lourde, une interdiction d'entrée sur le territoire français aux côtés de plusieurs responsables du mouvement des colons. Cette décision, elle intervient quelques jours après une mesure identique contre Itamar Ben-Gvir, le ministre israélien de la Sécurité nationale, qui s'était réjoui de l'interception de la flottille pour Gaza en se filmant hilar au milieu des militants immobilisés, agenouillés, menottés. En sanctionnant successivement Ben-Gvir puis Smotrich, la France vise directement les deux symboles de l'extrême droite israélienne au pouvoir, un geste diplomatique rare, alors qu'Israël s'achemine vers des élections anticipées et dont Benjamin Netanyahou pourrait peut-être paradoxalement profiter pour prendre ses distances avec les figures les plus radicales de sa coalition.
1: Claude Guibal de la rédaction internationale. Au Liban, la ville de Tyr, au cœur de la stratégie militaire israélienne, un ordre d'évacuation a été lancé aux habitants, y compris à ceux du quartier chrétien qui jusqu'ici avaient été épargnés. Des frappes ont fait 8 morts et une trentaine de blessés. Le pape à Barcelone ce soir, deuxième étape de sa visite en Espagne. Léon XIV doit célébrer demain une grande messe à la Sagrada Familia, 100 ans jour pour jour après la disparition de Gaudi, le célèbre architecte de la basilique.
2: Des mesures de restriction d'eau déjà en place dans plusieurs départements.
1: Oui, par exemple dans la Creuse, dans l'Indre ou encore dans les Ardennes. L'été n'est pas encore arrivé, mais certaines zones sont déjà sous le coup d'arrêtés préfectoraux en raison de la sécheresse. Alors faut-il craindre un manque d'eau généralisé au cours de la saison estivale? Le bureau de recherche géologique et minière faisait justement le point tout à l'heure sur l'état des nappes phréatiques. Bonsoir David Ratto.
3: Bonsoir.
1: Vous êtes hydrogéologue au sein de ce BRGM. Est-ce que vous diriez globalement que la situation des nappes est inquiétante en France ?
3: Alors, je dirais plutôt que la situation est encore satisfaisante pour en moyenne pour un bon nombre d'entre elles, puisque nous avons 58% des points d'observation qui sont autour de la moyenne ou au-dessus de la moyenne. Par contre, la situation est assez contrastée sur le territoire.
1: Ça veut dire qu'il y a des zones qui vous inquiètent plus que d'autres?
3: Voilà, il y a des zones effectivement qui sont plutôt avec des niveaux modérément bas ou bas, toujours par rapport à la moyenne. C'est le cas par exemple en Bretagne, dans le Cotentin, ou dans le Grand Est aussi du territoire, le Massif Central aussi qui est assez touché.
1: Comment ça s'explique? On a souvenir, beaucoup d'entre nous en tout cas se souviennent, que l'hiver a été très humide.
3: Alors l'hiver, effectivement, l'automne aussi, l'automne précédent a été un peu humide, mais les pluies n'ont pas forcément été très efficaces pour remplir les nappes. Elles l'ont été au mois de février, surtout, où il y a eu beaucoup de pluie sur les trois quarts du territoire, où là on a eu une bonne recharge des nappes, c'est-à-dire que le niveau des nappes était très haut. Mais ceci dit, depuis, on n'a pas beaucoup de pluie. On a eu quand même un déficit pluviométrique au mois d'avril et à la deuxième quinzaine de mai, qui fait que les nappes se sont vidangées naturellement dans les cours d'eau.
1: Est-ce qu'on peut savoir s'il y a eu un effet de l'épisode de canicule de la fin du mois de mai?
3: Alors, pas directement sur les nappes, parce que la température n'a pas forcément d'effet sur les nappes, qui sont quand même en profondeur sous le sol. Par contre, indirectement, effectivement, il peut y avoir une influence, puisque quand il fait chaud, on a besoin de plus d'eau, que ce soit pour les usages, l'irrigation, l'alimentation en eau potable, ou même l'industrie, certaines industries. Et donc, effectivement, on va chercher les ressources en eau souterraine, un peu plus que la normale. Donc il peut y avoir un effet indirect.
1: Ce que vous disiez tout à l'heure, c'est une situation encore satisfaisante. On entend qu'il y a de la prudence dans votre voix. Ça veut dire que ça peut se dégrader encore dans les prochaines semaines?
3: Alors effectivement, tout va dépendre de la quantité de pluie qui va tomber les prochaines semaines, puisque tout va dépendre en fait des pluies. Alors ceci dit, il faudrait que les pluies soient excédentaires pour que vraiment il y ait une influence directe sur les nappes. Par contre, le fait qu'il pleuve un petit peu va permettre de satisfaire les besoins de la végétation ou des cultures et satisfaire aussi le besoin des usages. Je disais tout à l'heure, l'alimentation d'eau potable notamment, ou l'irrigation. Et donc, de ce fait, il y aura moins de prélèvements dans les ressources en eau souterraine. Et donc, une vidange qui va s'aménuiser.
1: On se demande évidemment tous, à cette période-là de l'année, si on va vers un été sec, si on a des risques de restriction d'eau, des risques pour la végétation. Est-ce que ça, vous êtes capable de le savoir d'ores et déjà?
3: Alors, pas trop. Effectivement, tout va dépendre de la quantité de pluie. Et Météo France n'arrive pas à avoir des scénarios prédominants sur les trois prochains mois. C'est très difficile de prévoir la pluie. Donc voilà, et tout dépend aussi de l'intensité. Si ce sont des orages très localisés, ça n'aura pas les mêmes effets qu'une pluie continue sur tout le territoire.
1: On entend en tout cas votre prudence et votre vigilance aussi. Merci beaucoup David Ratto d'avoir été avec nous en direct. Je rappelle que vous êtes hydrogéologue et chef de projet donc au sein du Bureau de recherche géologique et minière.
2: Trop de vêtements à recycler, pas assez de débouchés.
1: Oui, la filière qui gère les déchets textiles est décidément en grande difficulté. L'un des acteurs majeurs de ce secteur, le Relais, vient d'annoncer la suppression de 60 postes, des emplois en insertion et la fermeture de plus de 4000 conteneurs à travers le pays. Alors pour l'expliquer, il y a les difficultés du moment, la crise énergétique, la hausse du coût du transport, mais il y a aussi et surtout une crise plus profonde liée à l'explosion de la fast fashion. Les Français mettent dans les conteneurs d'énormes quantités de textiles bas de gamme qui ne peut pas être rentabilisé par le Relais, comme l'explique Emmanuel Pilois, c'est le président national de cette structure.
4: Le nombre de vêtements achetés par les Français n'arrête pas d'augmenter, mais la qualité des vêtements diminue fortement. Ces articles, malheureusement, ils ont moins de durée de vie. Donc on est envahi en effet de vêtements qui sont de moindre qualité, qu'on aura plus de difficultés à valoriser. Quand nous, on récupère ces vêtements-là, bien souvent, ils vont finir dans le recyclage, des catégories qui nous coûtent de l'argent. Et même si on les récupère en bon état, un article à 4 euros, on va le vendre 1 euro ou 50 centimes. Donc, notre chiffre d'affaires se dégrade et donc on prend les devants. Pour la survie du Relais, on préfère réduire le parc de conteneurs. On va se reconcentrer sur ce qui est le plus proche de nous et perdre en effet ce qui est à la périphérie qui nous coûte très cher.
1: Emmanuel Pilois, président national du Relais, au micro d'Alexis Morel. Et puis à contre-courant de la fast fashion qui s'achète en ligne et des boutiques qui ferment, le groupe Mango a annoncé tout à l'heure l'ouverture de 45 nouveaux magasins en France d'ici 2028. La marque espagnole va investir 66 millions d'euros sur le territoire français. Eux aussi ont décidé d'investir pour monter en gamme et continuer d'attirer le public. Les réseaux de salles de cinéma se sont lancés dans une grande opération de rénovation, notamment à Paris. On peut citer le Pâté avec son Pâté Palace flambant neuf. Et il y a aussi désormais MK2. Bonsoir Corinne Pellissier.
5: Bonsoir.
1: Le groupe veut rénover son plus grand complexe parisien, le MK2 Bibliothèque, et fait pour cela appel au public.
5: Voilà, une opération de crowdfunding à hauteur de 5 millions d'euros pour améliorer les équipements du troisième plus grand complexe de la capitale avec ses 20 écrans. Investissement sur le son, sur l'image, le confort des fauteuils, travaille aussi sur l'expérience avec une salle d'exposition, un hôtel, le deuxième à Paris, des écrans dans toutes les chambres et un cinéma pensé comme un laboratoire d'innovation créative. Tous les groupes depuis longtemps l'ont compris, pour durer il faut se diversifier et MK2 sur le créneau n'est pas à la traîne, ça fait même partie depuis toujours de l'ADN de l'entreprise familiale fondée il y a 50 ans par Marine Kermitz, inventer de nouveaux lieux pour faire vivre la culture avec le public, défendre avec lui un modèle indépendant, raison pour laquelle son fils, Elisha Kermitz, aujourd'hui directeur du groupe, a décidé de solliciter les spectateurs pour financer une partie du projet. Une philosophie plus qu'un besoin et un vrai sens du timing.
6: Aujourd'hui, on sent qu'il y a un très fort désir pour les gens de recréer du commun ensemble. Et nous, on pense que les salles de cinéma MK2 sont ces lieux qui permettent aux gens de se réunir autour d'un récit et que comme ça, ça permet de développer leur santé sociale, à travers ça aussi leur humanité, et que c'est absolument essentiel. C'est ce contact-là qui nous permet de réinventer notre métier. Et impliquer les spectateurs, c'est se rendre aussi plus solide dans la défense de la pluralité qui peut parfois être battue en brèche ces dernières années.
5: Une autre façon de soutenir le cinéma, le pluralisme, participation à partir de 100 euros. Vous n'aurez pas droit au chapitre, mais accès à une rémunération comprise entre 4 et 8%.
1: Merci Corinne Pellissier. Et puis on a une pensée pour tous ceux qui n'ont pas le temps d'aller au ciné parce qu'ils ont le bac à réviser. L'épreuve de français pour les premières, c'est jeudi. La philo pour les terminales, c'est lundi prochain. Bref, ça se rapproche, d'où l'initiative de ce professeur de la Manche. Il sillonne les routes avec son camping-car pour offrir du soutien scolaire, Lucie Tullet.
7: Bonjour.
8: Et c'est dans son camping-car que professeur Truc, de son vrai nom Pierre Partiot, nous reçoit. D'un côté, les sièges et la table d'origine. De l'autre, un écran interactif et des rangements avec des manuels et du matériel.
9: Donc une salle de classe qui vient à votre domicile. Et puis l'avantage, c'est vraiment le changement d'atmosphère. C'est-à-dire qu'on n'est plus dans une salle de classe ni dans la chambre de l'élève. Là, on est vraiment dans un endroit où l'élève peut casser tous ses blocages et faire du meilleur travail. Voilà, mon élève qui arrive. arrive.
8: À l'origine prof de mathématiques, Pierre a monté son activité de soutien scolaire il y a 5 ans pour toutes les disciplines du CP à la terminale. Une salle de classe mobile où il reçoit entre 25 et 30 élèves par semaine, dont François.
7: Par exemple, un texte que j'ai pas compris, j'ai une sale note, il me réexplique et parfois je comprends mieux.
8: François qui est en terminale et qui aujourd'hui se prépare pour le grand oral du bac.
7: Il donne des retours sur ce que je peux améliorer, comme la prononciation, comment j'aurais pu mieux dire.
10: T'as fait 8,52. T'as un petit peu de marge, donc à mon avis, tu peux garder quand même tous les éléments de ta liste.
9: La confiance, c'est aussi un des gros travails que je fais sur l'année, c'est leur montrer ce dont ils sont réellement capables.
8: Car le mental, dans un examen, dit-il, c'est l'un des éléments les plus importants.
1: Mais voilà, on se concentre tous sur le mental. Lucie Tuillier, ici Cotentin. Et merci beaucoup, Céline Asselot. Dans un tout petit instant, c'est un jour dans le monde avec l'introduction en bourse hors norme de SpaceX qu'on va vous expliquer par le menu. Et puis dans le téléphone sonne, IT, téléphone standard, soyons joueurs. Pas tant que ça quand même, hein, parce qu'avec son dernier film Disclosure Day, Steven Spielberg renoue avec les extraterrestres. Stéphane, Maurice Spielberg, il nous raconte que les extraterrestres sont bien là, et on va pas vous demander si vous le pensez vous aussi, mais si il vous arrive de penser que l'univers est bien trop large pour ne pas imaginer qu'il y a une autre vie quelque part et quelle forme elle peut prendre, ça existe chez nous et très sérieusement des gens qui regardent tout ce qui bouge dans le ciel pour essayer de donner une explication. Qu'est-ce qu'on va chercher? Qu'est-ce que dit notre imaginaire? Qu'est-ce que nous raconte aussi la pop culture et sa représentation d'une autre vie sur Terre, la base 51, des extraterrestres de Prométhéeus jusqu'à Alien, des humanoïdes ou au contraire des gens très monstrueux, une forme ou peut-être une intelligence, ne croyez pas que personne n'y croit. D'ailleurs, David Vincent les a vus, vous l'avez ? Voilà, bah, notre invité là, vous pouvez rester. Du coup, 01 45 24 7000, allez, un œil sur le ciel.
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1: Stéphanie Fromentin, bonsoir.
12: Bonsoir Fabienne.
1: La soirée est relativement calme.
12: Sous un ciel qui varie encore entre des nuages, des éclaircies et même des averses sur les trois quarts du pays, sauf au sud-est où c'est le soleil qui domine. Le ciel est encore donc menaçant près de la Manche avec de fréquentes averses de la Bretagne jusqu'au Hauts-de-France. Après une nuit calme la nuit prochaine mais fraîche du centre aux frontières de l'Est, la matinée se déroulera sous un ciel très nuageux au nord, alors que le soleil restera toujours plus généreux dans le sud, surtout près de la Méditerranée. Il fera assez frais au lever du jour avec des températures entre 5 et 10 degrés en pleine, toujours sauf près de la Méditerranée.
1: Et dans l'après-midi, le temps se stabilise.
12: Toujours dans ce même contraste, sur la plupart des régions, les éclaircies alternent avec des passages nuageux, parfois accompagnés d'ondées, notamment dans le nord-est, près de la Manche et de l'océan, ou encore sur le relief pyrénéen et alpin. Des averses qui peuvent aller jusqu'à l'orage l'après-midi sur les Hauts-de-France et le Grand Est. Le vent est également sensible sur les tiers nord du pays, mais toujours un temps estival sur le sud-est. Les températures s'échelonnent entre 16 et 21 degrés sur la moitié nord demain, 20 à 23 au sud, 25 à 29 devinez où ? Près de la Méditerranée.
1: Allez, merci beaucoup Stéphanie Fromentin. À tout à l'heure, après 19h.
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1: SpaceX va entrer en bourse, mais de manière stratosphérique et vertigineuse comme aucune entreprise avant. On va vous expliquer comment ça va marcher, mais aussi pourquoi ce lancement est si inédit et ce qui fonctionne sur le seul nom de Musk. Vous croyez qu'il y a 26 joueurs français sélectionnés au Mondial ? Eh bien, il y en a bien plus que ça. Ça marche d'ailleurs aussi pour toutes les autres nationalités. Ce sera le monde à l'endroit de Frédéric Seyss. Le reportage est toujours dans l'Atlantique Sud, deuxième épisode d'une série sur ces scientifiques qui carottent les profondeurs et veulent remonter le temps pour lutter contre le réchauffement climatique. Ce soir, justement, vous allez comprendre pourquoi c'est intéressant d'être là, dans l'Atlantique Sud.
2: L'océan, c'est une continuité et tout est connecté. Il faut qu'on affine notre compréhension dans les zones où on n'a pas de données.
1: Un reportage à découvrir ensemble autour de 18h41. Sous les radars, Guillaume Auda a trouvé des robots taxis qui arrivent en Europe, mais comme apparemment ils arrivent à pied, 17 pays ont signé pour une accélération. Et juste avant 19h, Caroline Gillet, qui pousse les portes de l'Europe, va vous raconter les enjeux de la pêche. Le monde est vaste et on n'a pas une heure. Allons-y.
3: Ready for liftoff. The countdown is underway as SpaceX gears up for the biggest IPO in history this week.

0: Voilà, plus grand IPO, comme disent les Américains, de l'histoire. C'est l'annonce par Bloomberg de la mise en bourse de SpaceX. Bonsoir François Chollet.
1: Bonsoir.
0: Vous êtes le président de Montségur Finance. Vous allez nous raconter justement cette entrée en bourse de SpaceX qu'on appelle déjà méga introduction. Qu'est-ce qui est méga en fait? Est-ce que c'est la valorisation de départ? Est-ce que c'est la méthode d'entrée en bourse? Qu'est-ce qui est méga là-dedans?
1: Alors, c'est un peu à l'image d'Elon Musk. Mmh. Tout est un peu hors de proportion, que ce soit dans la communication, que ce soit dans le rapport avec les banques d'affaires qui sont chargés de l'introduction en bourse, dans la négociation même de ces contrats, que ce soit dans les montants levés, que ce soit dans la valorisation proposée aux nouveaux actionnaires, pardon. Effectivement, on dépasse l'entendement et l'histoire des marchés financiers. Preuve qu'il y a autour de sa personnalité, mmh, effectivement, une cristallisation financière absolument incroyable, et que finalement, ce qu'il a fait par le passé avec Tesla, mmh, n'a pas suffi à calmer les ardeurs des investisseurs. Il a montré sa capacité à créer des choses absolument incroyables. Et si on reprend l'histoire de SpaceX, parce que c'est vraiment une histoire, mmh, maintenant, ça fait plus de 24 ans que la société a été créée. Elle a commencé par, évidemment, les lanceurs spatiaux, avec cette capacité à récupérer et à réutiliser ces lanceurs, qui était le premier étage, on va dire, de l'entreprise, mmh, SpaceX. Le deuxième étage, ça a été la constellation de satellites qui permettent de faire de la télécommunication, mmh, et donc de connecter peu ou prou toutes les personnes de cette planète où qu'ils se trouvent.
0: C'est Starlink.
1: C'est Starlink, et qui est d'ailleurs, je crois, le principal moteur économique pour, ouais, aujourd'hui et pour l'avenir du groupe, parce que c'est là où il y a le plus et de marge et de capacité de croissance. Et puis, vous avez une troisième activité qui est née à l'intérieur de X, mm-hmm, qui est Grok, qui est, mm-hmm, l'intelligence artificielle, et tous les projets aujourd'hui à l'intérieur de SpaceX, de développement de ces intelligences artificielles, de ces supercalculateurs, tout à fait hors normes aussi, technologiquement, mais aussi dans la façon dont ils peuvent être déployés dans l'espace.
0: Alors, on va faire quelques allers-retours, François Chollet, sur ce que vous venez de dire, et notamment sur la personnalité de Musk. On va se demander d'ailleurs si c'est Musk qu'on met en bourse d'une certaine façon, ou si c'est SpaceX. Je voudrais d'abord quand même des détails pour que ceux qui nous écoutent comprennent bien. Normalement, si j'ose dire, quand on fait une entrée en bourse, on passe pas tout de suite par la grande porte, c'est-à-dire le Nasdaq 100. Donc, le très très haut du panier. D'abord, comment il fait Musk avec SpaceX pour sauter des étapes et s'y retrouver quasiment tout de suite?
1: Alors, on n'est pas dans le Nasdaq 100, on n'est pas dans le Nasdaq 10, on est dans le monde 10. Mmh. C'est-à-dire qu'on est dans une entreprise qui va, dès son introduction, montrer une valorisation boursière à la cinquième place.
0: D'accord. Donc c'est une Nvidia. Question de valorisation, en fait. Si on arrive à monter si haut...
1: C'est exactement cela, c'est-à-dire...
0: Griller des étapes, c'est la valorisation.
1: C'est la valorisation, c'est-à-dire qu'on est capable de payer aujourd'hui cette entreprise sur des multiples, alors sur des ratios de valorisation. Mmh. Pour l'immobilier, vous avez un prix au mètre carré. Pour les entreprises, parfois, on peut regarder le multiple de chiffre d'affaires. Eh bien, pour SpaceX, on va payer plus de 100 ans de chiffre d'affaires, ouais, la valorisation d'une entreprise qui perd de l'argent à ce stade.
0: Mais dont on dit que, donc on dit que la valorisation, c'est quoi? Moi, j'ai vu 1800 milliards de dollars, sérieusement?
1: On est exactement sur cette fourchette-là. Le dernier chiffre précis, c'est 135 dollars par action, ce qui veut dire au total du nombre des titres présents, une valorisation à 1750 milliards de dollars. C'est tout à fait colossal. Pour vous donner des ordres d'idées de comparaison, on peut comparer avec, par exemple, Microsoft.
0: Ouais.
1: Microsoft, c'est 3 000 milliards de dollars. Mm-hmm. C'est, par exemple, à comparer avec Amazon, mm-hmm, à peu près 3 000 milliards de dollars. Mais c'est déjà beaucoup plus que la plus grosse société européenne, ouais, ou la plus grosse société asiatique comme TSMC, qui sont à 2 000 milliards de dollars.
0: Mais là aussi,
1: donc, on est sur des ordres d'idées qui dépassent l'entendement. Je vais donner un exemple que vous compreniez bien. Le CAC 40, que tout le monde connaît, ouais, ouais, les 40 premières, mm-hmm, entreprises de la côte française, incluant donc LVMH, Air Liquide, mmh, Total, que vous connaissez, ou toutes les banques, eh bien, on est à plus de 70% de la valeur de la, mmh, totalité du CAC 40 sur une entreprise naissante.
0: Donc, on voit bien sur quel cours on joue, et en même temps, c'est 1 800 milliards de dollars quand on pense, vous disiez tout à l'heure, effectivement, ce qui entraîne, si je puis dire, SpaceX et Starlink, parce que Starlink, on sait ce que c'est du concret, ça marche, ça rapporte de l'argent, 18,7 milliards de dollars. Par rapport aux 1 800 de la valorisation, milliards de dollars, encore une fois, je ne sais même pas dire ce que ça veut dire, en fait.
1: Ça veut dire plus de 100 fois le chiffre d'affaires. Mmh. Et donc, pour le justifier, il y a plusieurs façons de faire. C'est d'essayer d'écrire effectivement une histoire qui dépasse les limites de notre univers connu, et donc c'est effectivement la conquête de Mars. Mais c'est aussi comparé à des entreprises comme Microsoft, par exemple. Mmh. Pour vous donner un ordre d'idée du ratio, Microsoft, c'est donc une fois et demie,

0: Capital. Donc, c'est des titres nouveaux qui sont émis et mis à disposition du grand public. On fait appel
1: donc
0: à des institutions,
1: de fonds,
0: à des banques,
1: dire,
0: à des fonds, pour sécuriser l'opération. Là, on n'est pas dans ce cadre-là. On va chercher des investisseurs particuliers. D'ailleurs, on voit toutes les banques qui s'adressent directement aux particuliers pour qu'ils participent à cette
1: donc on va chercher les followers, en fait. C'est ça qu'on fait, non ?
0: On va chercher, effectivement, une clientèle qui n'est pas forcément professionnelle et capable de valoriser, au-delà du rêve qui est commercialisé par Elon Musk, une entreprise qui, encore une fois, en devenir, avec évidemment un avenir extrêmement prometteur, mais que les ratios de valorisation actuels ont du mal à laisser la place pour le moindre doute.
1: Avenir prometteur ou un pari qui risque d'être extrêmement risqué, on voit très bien quand on va chercher les followers ce qu'on essaye de faire, mais est-ce que les investisseurs, eux aussi, y vont ou est-ce qu'ils ont cette prudence de cieux habituelle d'un investisseur en disant « je vais peut-être attendre un peu quand même ».
0: Alors, l'opération va être un succès. Pourquoi ça va être un succès ? Parce qu'on a besoin, aux États-Unis aujourd'hui, de placer beaucoup de papier, de capital, auprès des investisseurs. On a SpaceX, effectivement, l'ordre d'idée, c'est 75 milliards. La demande va être très largement supérieure à l'offre qui sera proposée aux investisseurs et aux acheteurs. Donc, on va avoir un succès de cette opération. Et pourquoi c'est important ? C'est que derrière, il y a d'autres méga introductions à faire, qui sont déjà quasiment annoncées. Je pense, par exemple, dans l'intelligence artificielle, à une société comme OpenAI, qui est le champion actuel avec Anthropic. Elle aussi, ça c'est des entreprises qui vont aussi arriver à s'introduire sur des valorisations supérieures à 1000 milliards. Souvenez-vous qu'en France, on parle d'une licorne à 1 milliard d'euros. Aux États-Unis, on introduit des entreprises, et on en a plusieurs à introduire, sur des valorisations supérieures à 1000 milliards de dollars.
1: Est-ce que ça veut dire que... de la réussite de l'introduction de SpaceX en bourse dépendra aussi la réussite d'OpenAI, en fait, c'est-à-dire que plus Musk vise haut, plus Sam Altman pourra viser haut lui aussi, l'un
0: tout
1: va
0: à
1: pas
0: fait
1: sans l'autre.
0: On est dans un marché qui le permet, on a un marché financier qui est aujourd'hui assez correctement valorisé, voire même survalorisé pour certains segments. On a beaucoup d'épargne disponible pour aller s'investir sur ces entreprises. On a aussi, il ne faut pas se tromper, des effets de bord. Alors, un peu technique, je vais essayer de l'expliquer, mais une grosse partie de l'épargne est aujourd'hui investie au travers de gestion passive, c'est-à-dire des gestions qui reproduisent des grands indices de place. Et depuis quelques temps, on a assoupli les conditions d'entrée des entreprises dans les indices. Tout le monde connaît l'indice S&P 500, l'indice des 500 plus grandes entreprises américaines. Et bien, par exemple, l'agence S&P a assoupli les conditions, par exemple, de profitabilité pour permettre à des entreprises qui ne sont pas forcément très profitables de rentrer dans la composition de l'indice. Ce faisant, ça veut dire que si SpaceX rentre directement dans les grands indices de place, là, on parle de trillions de dollars d'épargne mondiale qui va devoir trouver du papier pour que l'entreprise ait sa place dans la gestion indicielle. Alors ça veut dire quoi ? Ça veut dire qu'au-delà des particuliers que je citais comme étant les premiers à se ruer pour participer à cette introduction, on va avoir derrière toutes les institutions, tous les gens qui ont de l'épargne investie dans des indices, qui vont mécaniquement se retrouver acheteurs de ce papier.
1: Mais en même temps, ce qu'on ne voit pas, c'est les grands investisseurs, c'est les fonds de pension, c'est toutes ces choses-là dont on a l'impression que ceux-là attendent que la première vague soit passée.
0: Probablement, mais probablement aussi que l'opération dans son marketing a été canalisée vers les particuliers de manière un peu particulière, qui correspond tout à fait à ce qu'on a vécu avec l'introduction en bourse de Tesla.
1: Est-ce qu'une introduction en bourse de ce type-là, je pense à SpaceX, mais au fond aussi d'ailleurs à Sam Altman avec OpenAI, accentue l'avantage concurrentiel ? SpaceX, son avantage concurrentiel sur Jeff Bezos et ses fusées Blue Origin, mais au fond, OpenAI vis-à-vis de son concurrent direct qui est Claude, donc Anthropic, qui est derrière et qui entend bien vouloir entrer en bourse au même moment. Donc est-ce qu'une introduction de ce type-là, ça casse les pattes de la concurrence derrière ou pas ?
0: Je ne pense pas, au contraire, ça motive la concurrence. Lorsque vous avez un signal très fort d'un marché très solide pour absorber ce genre d'introduction, eh bien, vous avez de nombreux prétendants qui vont essayer d'aller valoriser très correctement l'entreprise. N'oubliez pas qu'une entreprise qui vaut cher en bourse, c'est autant de pouvoir d'achat pour venir concentrer les concurrents, les secteurs, ou voire même lever de l'argent nouveau pour investir plus. Et on voit même aujourd'hui des géants comme Alphabet, la maison mère de Google, créer une augmentation de capital à hauteur de 80 milliards de dollars, donc à peu près le même ordre d'idées que le montant levé par SpaceX, pour pouvoir investir et accélérer ses investissements dans les infrastructures d'intelligence artificielle.

0: artificielle. Quand on est Google et qu'on a la taille et la puissance de Google et le bilan financier de Google, on n'a pas imaginé au départ que ce serait une opération nécessaire pour eux. Ouais. Ils auraient pu s'endetter. Et donc, on voit bien qu'il y a un mécanisme nouveau.
1: Mais ils ont besoin de cash, donc ils préfèrent le cash à l'endettement. C'est ça qu'ils sont en train de dire.
0: Ils préfèrent lever des fonds propres.
1: Ouais, c'est ça.
0: Parce qu'à partir de ces fonds propres, effectivement, on peut rassurer des investisseurs et lever encore plus de dettes.
1: Un dernier mot, justement, là-dessus, sur l'IA, parce que ça concerne à la fois Musk, mais aussi Altman et aussi, comment il s'appelle déjà, Dario bref, oui, c'est ça, le patron de Claude d'Anthropique, voilà, dont j'ai oublié le nom, c'est pas très grave. Est-ce que c'est aussi un crash test, en fait, pour l'IA. C'est-à-dire, soit il y a une confiance qui est immense et en avant, et ça ne peut que rapporter de l'argent, pour dire les choses très honnêtement, ça va monter. Ou est-ce qu'au contraire, on est dans cette espèce de défiance de l'avenir aussi, et donc pourra aussi être le miroir de cette défiance-là?
0: Alors, on connaît le nom des vainqueurs, c'est ceux qui fabriquent les pelles et les pioches, c'est-à-dire ceux qui fabriquent les infrastructures informatiques qui font tourner ces modèles d'intelligence artificielle. Mmh. Aujourd'hui, la concurrence, elle est féroce sur la partie IA, parce qu'en vérité, ces logiciels-là font une course effrénée à la puissance, à la qualité, à l'intelligence, évidemment, et ils ont besoin de beaucoup de capitaux pour y parvenir. Mmh. C'est d'ailleurs peut-être la crainte qu'on peut avoir sur l'intelligence artificielle de SpaceX, c'est qu'il va falloir investir beaucoup. C'est déjà 60% du capital investi pour SpaceX dans l'intelligence artificielle, mais les autres font une course effrénée, qu'il s'agisse de Microsoft, d'Alphabet, que ce soit également OpenAI ou tous les autres, et il n'y aura pas de la place pour tous. Et à un moment donné, on aura un vainqueur. Mm-hmm. Celui-là raflera, a priori, la mise et devrait manger les autres. Mm-hmm. Pour l'instant, ce temps n'est pas venu. Cette course est encore tout à fait ouverte. Et la valorisation en bourse sera la clé aussi du futur gagnant.
1: Il s'appelle Dario Amodei, le patron d'Anthropique. Voilà, quand je pense qu'on l'a interviewé ici, j'ai un peu honte. Merci beaucoup, François Chollet. Merci beaucoup de vos explications.
0: Bonsoir.
1: À très bientôt. La suite, dans le 18-20 ce soir, c'est vous, Frédéric Seyss, et vous remettez le monde à l'endroit.
2: Et au grand dam de Donald Trump, la Coupe du Monde de football qui commence dans deux jours sera celle de l'immigration.
1: Allez, juste après ça. 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

0: Pépite de la playlist de France Inter, Massive Attack avec Tom Waits, Boots on the Ground. Le monde à l'endroit.
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0: Frédéric Seyss, la Coupe du Monde de football commence dans 2 jours. La compétition se dispute, on le sait, au Canada, au Mexique et aux États-Unis. Et la vision trumpiste de l'immigration.

0: L'immigration va être mise à rude épreuve.
1: Oui, il y a eu ce matin le premier couac de cette compétition, la première collision entre la politique et le football. Un arbitre somalien, Omar Artan, a été refoulé du territoire américain. Il avait pourtant été sélectionné pour ce mondial, auréolé de son titre de meilleur arbitre du continent africain. Mais la douane américaine s'est montrée inflexible. Tous les Somaliens sont visés par une interdiction d'entrée depuis le travel ban, le décret de Donald Trump sur les visiteurs indésirables. Première image donc de cette compétition, celle de portes closes, de frontières hermétiques. Mais comme souvent dans le trumpisme, l'outrance masque le réel, l'événement fait écran à la réalité. La réalité de cette Coupe du Monde, n'en déplaise à Donald Trump, c'est qu'elle est ouverte comme jamais.
0: Vous parlez du nombre de pays qui vont participer.
1: Notamment, parce que c'est vrai que pour la première fois, 48 pays sont représentés, c'était 32 la dernière fois. Résultat cette année, 10 pays africains en lice, c'est inédit. Par ailleurs, il y aura 4 petits nouveaux, des nations qui n'avaient jamais disputé de Coupe du Monde, la Jordanie, l'Ouzbékistan, le Cap-Vert et Curaçao, wow. Petite île des Antilles, 444 km². Alors bien sûr, cette ouverture à plus de pays, ce n'est pas de la philanthropie de la part de la Fédération Internationale de Football, la FIFA. Plus d'équipes, c'est plus de matchs, c'est plus de recettes, bien sûr, en droits télé, en publicité, en sponsor, tout cela est vrai. Mais il n'empêche, il est loin le temps où le mondial de football se résumait à une compétition resserrée entre les Européens et les Sud-Américains.
0: Mais ce qui vous frappe aussi, Frédéric, c'est que cette Coupe du Monde fait la part belle à l'immigration.
1: Oui, c'est une statistique qu'il ne faut surtout pas mettre sous les yeux de Donald Trump. Dans ce mondial, sur 1250 footballeurs, un quart d'entre eux jouent pour un pays où ils ne sont pas nés. C'est notamment le cas pour l'équipe de la République démocratique du Congo. Elle est représentée largement par des joueurs nés en Europe. Idem pour le Maroc. 73% de l'équipe marocaine est née en France, en Espagne, en Allemagne, aux Pays-Bas ou au Canada. D'ailleurs, figurez-vous que la France, c'est le pays qui compte le plus de ressortissants dans cette Coupe du Monde. En tout, 99 joueurs sont nés en France, bien plus donc que les 26 sélectionnés par Didier Deschamps. Voilà pourquoi la chaîne sportive américaine ESPN parle d'un mondial des diasporas. C'est vrai que les règles de la Fédération internationale de football permettent aux joueurs de représenter le pays de leurs parents ou de leurs grands-parents. D'ailleurs, l'un des défenseurs de l'équipe espagnole s'appelle Emeric Laporte et il est né à Agen, en France. Naturalisation express pour faire profiter l'Espagne de ses talents. Logique discutable, ça c'est vrai. Et en tout cas, fort peu trumpiste. Le président américain, lui, a surtaxé les visas de travail pour les talents étrangers. 100 000 $ par visa pour décourager cette forme d'immigration. La mesure a d'ailleurs été invalidée pas plus tard qu'hier par la justice américaine. De quoi venger symboliquement l'expulsion de l'arbitre somalien qui était, lui, sans doute plus habitué à distribuer les cartons rouges qu'à recevoir.
0: Merci beaucoup Frédéric Seyss, le reportage. Le reportage d'un jour dans le monde retourne ce soir à bord du Marion Dufresne au large de l'Afrique du Sud. Nous suivons cette mission scientifique jusqu'à jeudi. Elle a pour but de trouver des traces du climat passé pour mieux comprendre et anticiper le climat à venir. Hier, on découvrait l'intérêt des foraminifères, ces micro-organismes présents dans les océans depuis la nuit des temps. Aujourd'hui, on va voir à quel point il est crucial de mener de telles recherches dans l'hémisphère sud, bien moins documenté que le nord. Les océans n'ont pas de frontières. C'est l'épisode 2 et c'est toujours Winnie Claret qui raconte.
2: Dans le laboratoire humide du bateau de recherche, le biologiste mozambicain Benjamin Bandera verse de l'eau de mer prélevée plusieurs fois par jour dans l'Atlantique dans de petits entonnoirs.
3: J'ai fait des filtrations pour concentrer des chlorophylles et le phytoplancton. Ça aide à comprendre la dynamique de l'océan. On peut faire des corrélations avec le pH, la température, la salinité, la conductivité, corrélationnées avec les changements climatiques ou les changements météorologiques.
2: C'est la première fois que l'enseignant-chercheur à l'université de Maputo embarque sur une campagne scientifique d'une telle envergure. Il faut dire que la mission Charme est financée par la flotte océanique française, qui relève du service public, une ressource que n'ont pas les spécialistes mozambicains, nous dit-il. Les universités du pays elles-mêmes ne se sont que très récemment développées.
3: Avant, je peux dire qu'en 1980, il avait une université. Maintenant, on a à peu près 50 universités. Bon, il y a beaucoup de choses à faire, mais c'est le temps des découvertes.
4: I'm Sabrina Ramos. I'm from l'Université Fédérale Fluminense. And I'm Brazilian.
2: C'est avec deux collègues géochimistes de l'Université Fluminense de Rio que Sabrina Ramos devait venir. Faute de fonds, elle est la seule à avoir embarqué sur le Marion Dufresne.
5: For me here, ma participation est en partie financée par mon argent.
4: Secure, liability,
5: les assurances, le visa, tout

0: Ces choses, c'est un investissement personnel. Mais c'est vraiment nécessaire parce que je vis dans un pays qui a le plus gros écosystème au monde, l'Amazonie. Donc c'est important pour moi d'être ici et de représenter mon pays.
1: Selon les données de l'UNESCO, l'écart entre pays du Nord et pays du Sud est considérable pour ce qui est du financement de la recherche. En 2021, l'Europe et l'Amérique du Nord y investissaient 2,5% de leur PIB en moyenne, contre 0,38% seulement pour l'Afrique subsaharienne. Résultat, les missions scientifiques dans l'hémisphère sud sont bien plus rares.
2: Quand on fait très rapidement un état des lieux des données qui existent sur cette partie holocène, on voit très bien qu'il manque beaucoup de données dans les régions de l'hémisphère sud.
1: La chef de mission, Meriem Mojdahid.
2: L'océan, c'est une continuité et tout est connecté. C'est-à-dire que c'est quelque chose de libre, qui évolue librement et qui gère notre climat sur Terre. Donc si on veut avoir vraiment une idée très particulière de comment ça fonctionne à l'échelle globale, il faut qu'on affine notre compréhension dans les zones où on n'a pas de données.
1: Alors qu'un navire de la capacité du Marion Dufresne, avec ses outils de recherche uniques, fasse des missions dans cette région, c'est essentiel pour le Sud-Africain Brishan Kolyan, doctorant à l'université de Port-Élisabeth.
3: Ce type de mission où l'on fait du carottage sédimentaire profond n'est pas commun en Afrique du Sud. C'est probablement parce qu'il n'y a pas beaucoup de bateaux qui peuvent faire ce genre de recherche dans le monde. Le Marion Dufresne en est un.
1: En imaginant la campagne Charme, Meriem Mojdahid avait ciblé des zones peu explorées de l'hémisphère sud, comme l'embouchure du fleuve Orange qui se jette dans l'Atlantique à la frontière de l'Afrique du Sud et de la Namibie, une région pleine de promesses.
2: On a une idée où est-ce qu'on veut aller, on a une idée par rapport à la littérature qui est existante de ce que l'on va trouver, mais c'est reste de l'exploratoire. Là, par exemple, on a passé 2 heures à chercher une station où on pourrait avoir des très beaux carottages, des très belles archives. Et avec la réflexion de plein de chercheurs autour, oh, ça serait bien, on va aller chercher dans un petit canyon là, qui est lié pas loin. Finalement, on est tombé dans un petit paradis et c'est dans lequel on a prélevé des super beaux sédiments.
1: À bord du Marion Dufresne, chaque prélèvement, chaque découverte est la pièce d'un puzzle que les scientifiques assemblent inlassablement pour tenter de mieux comprendre notre planète.
4: Winnie Claret pour cet épisode 2. Merci beaucoup. Demain, épisode 3, le combat de ces scientifiques pour défendre leur travail sur le climat. Dans Un jour dans le monde, ça continue avec une plongée quotidienne sous les radars. Et vous, Guillaume Audin?
5: Et en Afrique de l'Est, une bataille d'influence entre la Chine et les États-Unis autour d'Ebola.
4: Et puis Caroline Gillet qui ouvre les portes de l'Europe.
6: Oui, on parle de pêche et de MFF. C'est quoi? Vous verrez.
4: Oh, quel suspense. Restez avec nous, les amis. Le temps d'aller du côté de chez Bob Dylan. Bob Marley, So Much Trouble in This World, ça date de 79, et bien vous savez quoi? C'est toujours vrai.

0: much trouble in the world, nous dit Bob Marley. Ben, c'est pas Guillaume Auda qui nous dira le contraire.
1: What is it that makes people get to the point where they decide that conflict is the answer?
0: Et justement, Guillaume, on entend souvent que notre monde n'a jamais été aussi violent que depuis la Seconde Guerre mondiale. Ça n'est plus une impression, c'est vrai, désormais une réalité qui est quantifiée.
2: Oui, les chiffres publiés ce mardi par l'Institut de recherche d'Oslo sur la paix sont sans appel. En 2005, 8 conflits armés ont opposé des États entre eux. C'est du jamais vu depuis 1946, d'une année, 2024, à l'autre. 2025, le nombre de guerres entre pays a doublé. On pense bien sûr à l'invasion de l'Ukraine par la Russie. Ça continue encore, mais on a également vu l'année dernière l'Inde et le Pakistan se confronter, la Thaïlande et le Cambodge, ou encore Israël, les États-Unis contre l'Iran, conflit en cours. Vous ajoutez à cela les guerres contre des acteurs non étatiques, Israël-Hamas par exemple, les guerres civiles, celles du Soudan ou la répression des populations. Au total, on dénombre 65 conflits armés dans 35 pays. C'est un record depuis la fin de la Seconde Guerre mondiale. Tentative d'explication, l'effacement de l'ONU qu'on n'entend plus, qui n'agit plus. C'est l'arrière-fond de la multiplication de ces guerres.
0: Sur le continent africain, la Chine paraît à lutter contre Ebola et à combler le vide laissé par les États-Unis.
2: Alors, un mot sur l'extrait sonore diffusé. Il s'agit d'un reportage de l'agence de presse officielle chinoise qui documente, vous l'avez entendu, avec une petite musique presque héroïque, l'arrivée à Kinshasa d'une équipe d'experts médicaux venus de Pékin. La Chine est en mission sauvetage, ainsi qu'elle présente son action contre Ebola, même si dans les faits sa réponse est limitée. 5 médecins, un peu de matériel et quelques équipements de protection. On est bien loin de 2014 où Pékin avait envoyé des centaines de personnels de santé, 100 millions de dollars et même construit un laboratoire. 12 ans plus tard, même un peu, c'est mieux que rien compte tenu, un, de l'expansion rapide de cette épidémie très mortelle et deux, il faut le dire, du désintérêt américain pour Ebola et ses conséquences. Tout l'enjeu est là. Combler un vide, car la Chine possède les moyens d'intervenir massivement, mais elle n'a pas encore décidé si ses intérêts justifient un tel engagement. Après tout, ses investissements miniers en RDC sont pour le moment préservés. Voyez comment la froide géopolitique a ses raisons que l'urgence sanitaire ne connaît pas.
3: Je dois dire que la ride a été assez smooth. Je ne peux pas vraiment dire la différence.
0: À Londres, Luxembourg ou Zagreb, la bataille des robots-taxis est lancée. L'Europe a décidé d'accélérer.
2: Enfin, si je puis dire, parce qu'en Europe, on regarde encore ça, une voiture sans chauffeur, comme s'il s'agissait d'un film de science-fiction. Or, en Chine, et évidemment aux États-Unis, c'est déjà le quotidien. La question, c'est quand est-ce que nous aussi, Européens, on finit par monter dans le train? Apparemment, c'est pour bientôt. Hier, 17 États membres de...
0: Un train dans le taxi, alors.
2: Ouais, un train dans le taxi, mais tout à l'heure, ils arrivaient à pied, je vous ai entendu. Donc, bon, j'ai le droit aussi. Donc, apparemment, c'est pour bientôt. Hier, 17 États membres de l'Union européenne, dont la France, ont donc signé une déclaration pour accélérer les tests, préparer nos législations et déployer les premiers robots-taxis. All eyes on London, tous les yeux se tournent vers Londres, qui n'est pas membre de l'UE, mais qui donne le tempo sur le continent. La firme Uber, américaine, vient d'ouvrir les inscriptions pour permettre aux premiers passagers de tester très bientôt ces robots-taxis. D'autres expérimentations émergent partout. Le français Stellantis est dans la course, mais pour l'heure, au Luxembourg. L'enjeu ici, au-delà des transports du futur, c'est la bataille industrielle et technologique qui se joue autour des données, les data et de l'intelligence artificielle. Si l'Europe se réveille enfin, c'est surtout parce qu'il est urgent de ne pas décrocher.
0: Allez, Guillaume Auda qui rentrait à vélo. Donc merci beaucoup. Caroline Gellet est derrière les portes européennes tous les mardis. Elle pousse aussi la porte.
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0: Et donc en ce moment, Caroline, à Bruxelles, ça discute beaucoup du MFF.
5: Oui, ce n'est pas le mouvement de Fabienne Forever, comme vous le suggériez tout à l'heure. À Bruxelles, tout le monde parle du cadre financier pluriannuel, le budget pour l'UE dans les années à venir. J'ai voulu savoir comment ça se négociait et comment les lobbies et ONG tentaient d'influencer ces décisions. J'ai rencontré Raphaël De Waal, qui, il y a 2 ans, ne savait pas non plus ce que c'était le MFF. Il a 29 ans, il est belge, juriste. Il avait alors, avant, trouvé un poste dans une grande boîte. Il faisait de l'IM, de l'immobilier transactionnel. Un jour, il a démissionné et quand il l'a dit à sa grand-mère, elle a répondu
6: « Pourquoi ?» D'abord, parce qu'elle ne comprenait pas du tout quelle aurait été la raison pour laquelle j'aurais lâché un poste aussi prestigieux que celui-là. En gros, tout ce que je faisais, c'était permettre à des grosses entreprises de se faire encore plus d'argent. J'étais de plus en plus sensibilisé aux problèmes environnementaux. Mais je continuais parce que j'estimais que je devais faire la part des choses entre ce qui se passait dans le monde et mon travail. Et puis au fur et à mesure, c'est juste devenu insupportable et il fallait que je lâche.
5: Voilà, il a lâché, il est parti voyager, il s'est rendu compte qu'il voulait travailler à la défense des océans. Et là, Bloom, l'ONG de Claire Nouvian qui travaille justement sur ces sujets, a ouvert une antenne à Bruxelles, il a postulé et bim, embauché.
7: Salut.
5: C'est là qu'il est d'habitude, mais ce matin, il est de passage dans les bureaux parisiens pour des réunions.
7: Merci.
5: C'est des bureaux au fond d'une cour.
7: Voilà, il y a marqué Bloom en grand.
5: Et on était les premiers arrivés ce matin, moi et mes blagues nulles.
7: Du coup, on peut chanter des trucs. Qu'est-ce qu'on chante le matin quand on travaille dans la pêche ? C'est un fameux...
5: Bon, beaucoup de solitude sur cette idée de chanson, mais c'est sûr que c'était un pari risqué.
7: À la courte paille.
5: En arrivant chez Bloom, Raphaël s'est vu confier la rédaction d'un rapport sur l'état des subventions allouées au secteur de la pêche. L'état des stocks de poissons, les subventions directes et indirectes, c'est là qu'il a beaucoup appris. Puis, il s'est mis à travailler sur le MFF, le Multi-Annual Financial Framework.
6: Le cadre financier pluriannuel, le budget à long terme, ça c'est vraiment le gros morceau. Si vous passez un jour ou deux dans la bulle européenne, tout le monde ne parle que de ça pour l'instant. Et donc ici, c'est décider du budget à long terme de l'Union européenne. Donc c'est entre 2028 et 2034. On parle de 2000 milliards d'euros. C'est des trillions, avec un T. Et donc nous, notre objectif là-dedans, c'est d'essayer de flécher un maximum d'argent vers la protection de l'environnement, du climat et de la biodiversité. Et en parallèle à ça, évidemment, ça c'est un corollaire, c'est essayer d'éviter d'octroyer des subventions publiques nocives. Donc typiquement, le chalutage de fond.
5: C'est une pratique de pêche qui consiste à traîner un filet sur le fond marin pour attraper des poissons. Et c'est une pratique largement critiquée pour son impact carbone, parce qu'elle est très gourmande en carburant et qu'elle engendre des gros dommages sur les habitats marins sensibles.
6: Ça fait vraiment partie des techniques de pêche pour lesquelles on souhaite que le seul financement qui soit éventuellement possible, c'est un financement qui permette une transition. Une transition technique.
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0: Et il est 19h sur France Inter. Christelle Rebière pour le journal. Bonsoir Christelle.
9: Bonsoir à tous. Quand le rapport au travail déraille, les cheminots sont en grève dès ce soir. Ils dénoncent un mal-être. Témoignage à suivre d'un cadre déboussolé. La perpétuité pour les violeurs en série et un délai de 3 mois maximum pour enquêter sur des crimes contre les enfants. Sébastien Lecornu veut légiférer. C'est d'abord un problème de moyens, lui répond l'avocat des parents de Liana. Une sorte de circuit court. L'Agence européenne des drogues alerte sur les drogues de synthèse de plus en plus variées, produites dans les 27 pays de l'Union. Une pièce à succès d'Alexis Michalik, déprogrammée par la mairie RN de Castres. Passeport, c'est son titre, elle parle des migrants. Nous irons à Mexico, les manifestants occupent le terrain à 2 jours de l'ouverture de la Coupe du Monde et on fera un tour à New York avec la patrouille de France au-dessus de la Statue de la Liberté.
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9: Elle commence dans une heure, mais cette grève à la SNCF est assez atypique, car il est question de souffrance au travail. Les syndicats ont compté 13 suicides depuis le début de l'année, sans compter les arrêts maladie à rallonge. C'est le sens du travail qui est remis en cause face à la réorganisation de la SNCF. Concurrence oblige. Bonsoir Maxime Debs.
10: Bonsoir Christelle.
9: Alors vous avez recueilli le témoignage anonyme d'un manager qui parle d'une SNCF qu'il ne reconnaît plus.
11: Oui, Pascal, on l'appellera comme ça, a été embauché au statut avant la réforme, donc, et il a vu l'entreprise changer en 2018.
12: Avec une charge de travail qui s'est accrue au fil des années, voilà, avec des impératifs de productivité, hein, puisque j'ai d'abord perdu mon adjoint, hein, dans le cadre d'une restructuration des différentes équipes.
11: Son métier a été de manager pendant 5 ans des aiguilleurs du rail, avec, dit-il, toujours moins de moyens, des postes mutualisés, toujours plus, selon lui.
12: Ce que j'ai pu voir, c'est des cadres se mettre à pleurer pendant une demi-heure, une heure après une réunion où il y avait des reproches qui étaient formulés et qu'ils avaient l'impression de ne pas avoir les moyens de pouvoir répondre à ça.
11: Ce cadre qui a depuis changé d'affectation à la SNCF, qu'il ne reconnaît plus encore une fois depuis la fin du recrutement au statut.
12: Ce qui est sûr, c'est qu'en tout cas, ça a créé 2 catégories de salariés avec des règles de déroulement de carrière, de conditions de travail qui sont assez différentes.
11: Pascal qui sera bien en grève demain.
12: C'est quand même mon souhait de pouvoir envoyer aussi un signal au président Castex pour lui dire qu'en tant que cadre, on est en souffrance et qu'on n'est pas en phase avec ce qui se passe aujourd'hui.
11: Mais il risque de ne faire grève qu'une demi-journée, explique-t-il, pour ne pas prendre trop de retard dans son travail.
9: Et face à cette souffrance au travail, Maxime, que répond la SNCF ?
11: Eh bien que c'est vrai que l'entreprise se transforme, que tout ça peut avoir des effets sur les agents, mais qu'un pôle de soutien psychologique a été mis en place et renforcé même l'année dernière, ouvert 7 jours sur 7, 24 heures sur 24, sans qu'il ait été constaté de hausse du nombre d'appels. Le dialogue social est constant, dit aussi la SNCF, et la santé mentale prise également très au sérieux par les équipes en interne.
9: Maxime Debs, côté

0: Des trafics, on le rappelle, un TGV sur trois restera à quai, un intercité sur deux et de grosses perturbations sont à prévoir sur les lignes régionales. Dans le secteur privé, les arrêts maladie aussi sont en forte hausse depuis le Covid, particulièrement chez les cadres, un bond de 35% entre 2019 et 2025, 20 jours en moyenne d'après une étude de Malakoff Humanis auprès de 3000 salariés. La santé mentale arrive en tête des arrêts longs.
1: Ce drame est-il le drame de trop, comme l'a dit la présidente de l'Assemblée nationale?
0: 60 000 personnes ont manifesté hier soir dans tout le pays, pour la plupart des femmes et des enfants, en exigeant d'être protégées à l'Assemblée nationale. Tout à l'heure, Marine Le Pen a estimé que l'IANA avait été sacrifiée. Le Premier ministre a essuyé la colère plus ou moins froide des députés. Bonsoir Laurence Perron.
2: Bonsoir.
0: En direct de l'Assemblée, et il a annoncé deux lois à suivre.
2: Oui, il faut agir vite, a martelé le Premier ministre. Les violences faites aux enfants ne sont pas un fait divers, mais un fléau de société dont on ne peut que constater la recrudescence. Alors, dès le 15 juillet, les députés vont avoir à débattre d'un projet de loi sur la protection de l'enfance, texte qui a déjà été validé par le Conseil d'État et sera enrichi de 4 mesures, Sébastien Lecornu.
3: Il vous sera proposé de porter de 20 ans à la perpétuité pour les crimes sexuels commis contre les mineurs. La deuxième des choses, nous encadrerons dans un quantum de 3 mois qui obligera d'effectuer les premiers actes d'enquête qui permet ou non d'emmener un présumé coupable à la garde à vue. La troisième chose, je ne veux pas fermer la porte à cette question des prescriptions. Puis la quatrième chose, c'est la question de la transparence des procédures.
2: La deuxième loi, appelée loi intégrale, devrait mobiliser tous les secteurs de l'enfance. Elle est portée par la socialiste Thiébaut Martinez et quelques 120 députés. Elle pourrait être inscrite à l'agenda de la rentrée parlementaire, Christelle.
0: Et cet après-midi, l'exécutif était dans les cordes.
2: Oui, le garde des Sceaux, Gérald Darmanin, a fait face à un feu nourri. Il a été interpellé 13 fois. Mais la gauche craint aussi que la future loi dite intégrale ne soit pas assortie de moyens financiers conséquents. Céline Thiébaut-Martinez.
4: Monsieur le Premier ministre, j'ai bien entendu vos annonces faites ce midi et qui seront examinées dans le texte sur la protection de l'enfance. Mais soyons clairs, nous ne nous contenterons pas de cela. Ce ne sera pas suffisant.
2: Réponse du Premier ministre encore.
3: Mais des moyens, s'il faut en débloquer pour les enfants, nous le ferons. Mais ne mentez pas au peuple français en laissant à penser que ce n'est qu'une affaire de moyens, puisque malheureusement vos propos, vous le verrez, vieilliront mal.
2: Il faudrait au minimum 3 milliards d'euros pour répondre à la situation des violences faites aux enfants, estiment la plupart des associations.
0: Laurence Perron, direct de l'Assemblée avec Sandrine Mallon. Alors, on en parlait à l'instant. Sébastien Lecornu veut qu'à l'avenir, les actes d'enquête concernant les enfants soient effectués dans les 3 mois. Fabien Van Emmerich, patron du syndicat majoritaire Alliance Police Nationale, dénonce une mesure irréaliste.
5: Si tout allait bien en investigation, ça serait possible. Mais quand on voit les carences dans lesquelles sont mes collègues aujourd'hui, c'est complètement impossible. Vous avez du matériel obsolète, vous avez un logiciel qui ne fonctionne pas, vous avez des procédures que nous sommes obligés d'envoyer par courrier, vous avez des effectifs en souffrance et insuffisants, vous avez 20 000 OPJ en France et vous avez 3 millions de procédures en attente. Donc expliquez-moi comment en 3 mois on arrivera à régler un dossier. C'est impossible. On fait plaisir à l'opinion publique et quelque part, on ne dit pas la vérité à l'opinion publique. Aujourd'hui, l'investigation est malade. Les collègues qui sont 100% professionnels ne peuvent plus aller plus vite que la musique parce que c'est impossible et on ne pourra jamais tenir les délais. Donc ça sera encore une loi qui risque d'être mise en place mais qui malheureusement ne sera pas appliquée.
0: À Fabien Van Emmerich du syndicat Alliance Police Nationale interrogé par Delphine Evenou. Le vrai cœur du problème, c'est les moyens que l'on accorde à la justice, a dit aussi à son tour cet après-midi. Midi, l'avocat des parents de l'IANA, interpellant au passage directement Emmanuel Macron, qui insistait, lui, sur les dysfonctionnements. Et puis, il y a cette mère qui n'a plus confiance, celle de cette petite fille que l'on va appeler Rosa, celle dont la plainte pour des viols commis sur sa fille par le meurtrier présumé de l'IANA s'est enlisée depuis août 2025. Elle a tenu une conférence de presse ce matin avec des larmes rentrées, Charlotte Piret, et beaucoup de colère.
6: C'est le visage d'une mère où les émotions s'entremêlent. Colère, dépit, tristesse. Celui d'une femme qui a porté plainte en août 2025 contre Jérôme Barella pour les viols de sa fille. Une plainte qui, 9 mois plus tard, n'avait toujours pas conduit à son placement en garde à vue.
7: Pourquoi il faut attendre autant longtemps? J'ai appelé tous les lundis matins. Tous les lundis matins, le temps que ma fille elle était chez le psychologue. Moi, j'ai appelé la gendarmerie. Et chaque fois, j'ai eu des réponses. L'affaire, il est en cours. Je ne peux pas entendre ça, qu'il est en cours. Il n'était pas entendu, il n'était pas convoqué.
6: Alors, son avocat annonce une série de plaintes contre l'État pour faute lourde, mais aussi pour mise en danger de la vie d'autrui et non-assistance à personne en danger, contre les enquêteurs, les procureurs de Toulouse et d'Auch, et jusqu'au garde des Sceaux.
8: Aujourd'hui, il faut saisir cette occasion de pouvoir taper un grand coup dans la fourmilière et faire en sorte que la justice retrouve son éclat.
6: Maître Pierre de Buisson.
8: Il y a des fautes humaines derrière ce drame, des enquêteurs et des magistrats qui sont totalement désinvestis, partisans du moindre effort, et ça aussi, ça doit être dénoncé. Alors, il y a des magistrats fabuleux, et c'est l'immense majorité des magistrats, mais il y en a aussi qui sont catastrophiques, et ça doit s'arrêter.
6: L'enquête sur le viol de Rosa est désormais traitée à Agen, là où sont rassemblées toutes les procédures qui visent Jérôme Barella, ainsi d'ailleurs que celle contre son frère, lui aussi mis en cause pour viol.
0: Charlotte Piret, des violences sexuelles à l'école cette fois, c'est le scandale des animateurs du périscolaire à Paris. Le maire socialiste Emmanuel Grégoire a fait le point tout à l'heure. 132 personnes ont été suspendues depuis le 1er janvier, dont 52 pour suspicion de violences sexuelles ou sexistes, et il a annoncé la création d'une commission d'enquête indépendante.
9: La commission d'enquête, d'abord, travaillera comme elle l'entend, puisqu'elle est indépendante. Elle aura évidemment tout l'appui administratif qu'elle jugera nécessaire, accès au dossier, et elle aura évidemment liberté d'auditionner qui elle souhaitera. Son périmètre d'études concerne évidemment le périscolaire dans nos écoles parisiennes. Pour faire une revue des cas de tout ce qui s'est passé, je veux deux choses, c'est comprendre ce qui peut encore défaillir dans l'organisation actuelle et deuxièmement, tirer les enseignements de tout ce qui s'est passé. Et dans mon esprit, ça remonte au moins jusqu'à 2013-2014 quand il y a eu la mise en place de la réforme des rythmes scolaires à Paris.
0: Emmanuel Grégoire au micro de l'Aurélie qui arrive.
1: Autre priorité en matière de justice, la lutte contre le trafic de drogue.
0: L'état des lieux vient d'être dressé par l'Agence européenne des drogues via son rapport annuel et cette agence s'inquiète d'une multiplication des variétés de drogues de synthèse disponibles sur le marché avec un fort impact sur la santé publique des Européens. Fabien Cazot est à Bruxelles.
10: C'est une tendance de fond selon l'Agence européenne des drogues. L'Europe n'est plus seulement un continent de consommation, elle devient aussi de plus en plus un lieu de production pour toutes sortes de drogues de synthèse, fabriquées dans des laboratoires clandestins que toutes les polices européennes cherchent à démanteler. Mais beaucoup passent encore à travers les mailles du filet. L'Irlandaise Lauren Nolan dirige l'Agence européenne antidrogue.
11: Le marché européen des drogues est de plus en plus complexe et en évolution permanente. Il est très dynamique avec des substances de plus en plus fortes et des groupes criminels très innovants. De nouveaux produits issus du cannabis apparaissent tout le temps. Les opioïdes et les stimulants sont également en hausse. L'usage de plusieurs substances en même temps est de plus en plus répandu, ce qui entraîne de nouveaux risques de santé et appelle de nouvelles réponses.
10: Plusieurs centaines de labos clandestins sont démantelés chaque année. La vigilance est également de mise dans les ports, par où arrive notamment la cocaïne en provenance d'Amérique du Sud. Un peu moins par les grands ports comme Rotterdam, qui ont musclé leurs contrôles ces dernières années, mais de plus en plus par des ports plus petits en Méditerranée, que la Commission européenne souhaite désormais rendre moins perméables aux trafics internationaux.
0: Fabien Cazot, France Inter à Bruxelles. Israël dénonce des mesures honteuses prises par plusieurs pays, dont la France. Un deuxième ministre israélien est interdit de territoire dans notre pays. Jean-Noël Barrot, le ministre des Affaires étrangères, considère que Bezalel Smotrich promeut activement l'annexion de la Cisjordanie et revendique ouvertement la recolonisation de Gaza. La France, elle, reste attachée à la solution à deux États. Une vingtaine de colons sont par ailleurs interdits de territoire. De nouvelles frappes israéliennes sur la ville de Tyr, au sud Liban aujourd'hui. Il y a au moins 8 morts d'après le ministère de la Santé libanais. L'armée israélienne affirme avoir tué un assaillant qui avait tiré sur ses soldats près de la frontière. La Russie est en situation d'échec en Ukraine, constat dressé par Emmanuel Macron sur X. Ses prétentions territoriales et stratégiques sont vaines, écrit-il, après une visioconférence avec les représentants des pays baltes et des pays scandinaves.
1: Peut-on parler de censure ?
0: Le nouveau maire Rassemblement National de Castres dans le Tarn, Florian Azéma, déprogramme la pièce Passeport d'Alexis Michalik, une œuvre qui aborde le parcours et le statut des migrants. Elle devait être jouée en février 2027. Bonsoir Nina Pavan.
12: Bonsoir.
0: Sur les réseaux sociaux, le metteur en scène s'inquiète d'une menace sur la liberté de création dans notre pays.
12: Sur son compte Instagram, Alexis Michalik explique avoir appris par des spectateurs que sa pièce ne figurait plus dans le programme culturel de Castres à la demande de la mairie.
13: C'est la première fois qu'on avait une date qui était clairement confirmée en phase de contractualisation, qui était annoncée dans le programme. Il n'y a vraiment aucun doute sur le fait que c'est un choix politique, quoi. Et évident que ça fait un peu froid dans le dos de se dire que la municipalité influe sur la direction artistique d'un théâtre et sur sa liberté de programmer ce qu'il veut voir.
12: Impossible pour Alexis Michalik de ne pas voir donc un lien direct entre cette décision et l'arrivée d'une équipe municipale Rassemblement National.
13: Dès qu'on va vers l'extrême droite, forcément, ça n'est jamais bon signe pour la culture et pour la liberté d'expression. Je constate que même à un niveau municipal, ça commence déjà, quoi. Et c'est un signal d'alerte dont il faut tenir compte, je pense.
12: Contacté par Ici Occitanie, le maire de Castres, Florian Azéma, évoque de son côté une polémique stérile. Non, il n'a pas déprogrammé la pièce puisque le contrat n'était pas encore signé. Mais alors pourquoi s'interposer ? Parce que c'est le droit de la nouvelle mairie, répond l'élu RN. Et rien à voir, promet-il, avec la thématique de l'œuvre, le statut des réfugiés en France.
0: Nina Pavant, Choose France, la marque espagnole Mango va ouvrir 45 nouveaux magasins dans notre pays et créer près de 700 emplois d'ici à 2028. Un investissement de 66 millions d'euros. Mango prend à revers la crise du textile en France et compte s'implanter dans une dizaine de nouvelles villes. Ne mangez pas trop gras, trop sucré, trop salé, vous connaissez l'injonction. La charcuterie est en plein dans la cible, mais le secteur a décidé de réagir. Les industriels et les artisans se donnent 5 ans pour réduire 5% sur le sel et autant sur les acides gras saturés. Bonsoir Mariam El Kurdi.
14: Bonsoir.
0: On va dire que c'est un début.
14: Oui, la filière affirme continuer ses efforts en faveur de la santé publique et faire le maximum. Pas possible donc, selon Christiane Lambert, la présidente de la Fédération des entreprises de charcuterie traiteurs, de réduire de plus de 5% le sel et les acides gras dans les jambons ou les rillettes, question de conservation des aliments. Quant aux nitrites décriés par les médecins ou les agences sanitaires, aucun nouvel engagement n'est pris pour les réduire.
15: Sur les nitrites, le travail a déjà été fait. La charcuterie française est 20% en dessous de la réglementation européenne. Donc nous sommes maillot jaune de la réduction des nitrites et les études qui sont faites montrent que si on réduit encore, on met en péril la conservation des produits. Donc être déjà devant avec 20% en moins, c'est une performance pour les entreprises.
14: Mais l'organisation de défense de consommateurs Foodwatch n'est pas de cet avis. Selon son directeur de campagne Camille Dorioz, on peut produire de la charcuterie sans additifs potentiellement cancéreux. Et il s'appuie sur l'avis de l'Organisation mondiale de la santé.
16: L'OMS dit bien que tous les jours, si vous consommez 50 grammes de charcuterie, vous augmentez 18% votre risque de cancer. Et du coup, les nitrites et les nitrates ajoutés sont en partie responsables de ça. La présence aujourd'hui dans les rayons de produits sans nitrites et sans nitrates montre bien qu'on est capable de s'en passer, mais ça demande des investissements et des évolutions des systèmes de production.
14: Et un accompagnement de l'État, selon lui. Avec Yuka et la Ligue contre le cancer, Foodwatch demande donc l'interdiction de ces additifs dans l'alimentation.
0: La croissance tourne au ralenti. La Banque de France va revoir ses prévisions à la baisse dans quelques jours. Ce sera inférieur aux 0,9 points prévus en mars. Moins de croissance donc et plus d'inflation. La crise énergétique est passée par là.
1: La suite du journal, c'est J-2. Pour la Coupe du Monde de foot.
0: Oui, Coupe du Monde XXL sur 3 pays, les États-Unis, le Canada, le Mexique. Le coup d'envoi sera donné à Mexico au mythique stade Aztec. Mais pour l'instant, la compétition y est plutôt hors-jeu. Bonsoir Emma Sarango.
17: Bonsoir Christelle.
0: Envoyée spéciale de France Inter à Mexico et les manifestations se multiplient.
17: Oui, nous sommes autour de cette place principale de Mexico, le Zócalo, toujours fermé par des palissades métalliques et toutes les rues adjacentes, d'ordinaire très touristiques, sont remplies de tentes protégées par des bâches attachées tant bien que mal par des ficelles pour retenir les pluies très fortes qui tombent en ce moment ici. Ce campement de milliers d'enseignants venus de tout le pays dure depuis une semaine maintenant et dans quelques minutes, une marche va partir vers ce stade aztèque qui accueillera, vous l'avez dit jeudi, le match d'ouverture et sacré. Christelle, ça ressemble à une répétition puisque jeudi, non seulement les enseignants ont prévu de manifester, mais aussi les transporteurs, les agriculteurs, les retraités du pétrole, les familles de disparus aussi. Au total, 8 cortèges sont prévus partant de points stratégiques pour bloquer les routes menant vers le stade. L'intention est donc très claire, perturber l'ouverture du mondial. Une provocation a dénoncé ce matin la présidente socialiste Claudia Sheinbaum, mais les manifestants regrettent des négociations au point mort, un gouvernement qui ne fait aucune concession. sélections. Et tous insistent ici, nous les Mexicains sommes tous des passionnés de football. Nous n'avons rien contre le mondial, mais l'amélioration de nos conditions de vie doit passer avant.
0: Emma Sarango en direct de Mexico avec Johanna Gabrick. Coupe du Monde plus 250e anniversaire de l'indépendance aux États-Unis. Les célébrations ont commencé à New York. Les 8 Alpha Jets de la patrouille de France ont survolé la ville tout à l'heure pour célébrer l'amitié franco-américaine. Bonsoir Franck Madvon.
18: Bonsoir Christelle.
0: Alors vous avez eu la chance d'être à bord d'un A400M qui précédait les Alpha Jets. Racontez-nous.
18: Ah ben c'est un spectacle magnifique, hein. Survoler Manhattan avec la patrouille par un temps splendide comme ça, c'est une expérience rare. C'est pas non plus un voyage tout confort, j'étais dans le cockpit de la 400M et ça secoue, c'est logique. On est à basse altitude, à basse vitesse, c'est du vrai pilotage, rien à voir avec un avion de ligne. Donc on s'efforce de faire bonne figure, hein, pour faire honneur au service audiovisuel public. La 400M et la patrouille de France ont survolé des lieux emblématiques de l'amitié franco-américaine, l'Académie West Point pour saluer la coopération militaire entre les deux pays, puis Manhattan, l'arrivée à Manhattan est à couper le souffle, et la Statue de la Liberté, c'est là que les fumigènes bleu-blanc-rouge sont déployés. Image magnifique, là encore, retour à la base ensuite pour la 400M, dont le commandant, le capitaine Brice, livre ses impressions.
19: C'était quand même assez unique d'être comme ça au-dessus de la Statue de la Liberté, de voir ce que ça représente. Là, je la revois devant moi et c'est assez exceptionnel. On était quasiment au niveau des gratte-ciel, donc avec suffisamment de marge latéralement. Mais vraiment, on passe pas loin et on voit la splendeur de Manhattan avec ses gratte-ciel. C'était magnifique.
18: Alors évidemment, célébrer l'amitié franco-américaine, ce n'est pas anodin à un moment où la relation transatlantique vacille depuis le retour de Donald Trump à la Maison-Blanche. Ne comptez pas sur les militaires pour aborder des sujets aussi politiques, mais tout le monde est conscient qu'une telle mission, jusqu'au 4 juillet prochain, a aussi un objectif diplomatique.
0: Lucky you, en tout cas, Franck Madvon, merci. Mais the place to be, figurez-vous, c'est Barcelone ce soir. Là où se trouvent en même temps le pape Léon XIV et la superstar portoricaine Bad Bunny. Figurez-vous qu'ils se sont rencontrés après un grand rassemblement au stade Santiago Bernabéu. Le pape s'est questionné à voix haute sur les jeunes. S'ils doivent choisir, s'ils veulent voir Bad Bunny ou le pape, je pense que beaucoup iront voir Bad Bunny. Mais je pense aussi qu'il y en aura quelques-uns qui viendront voir le pape. Et ça veut dire quelque chose. Fin de citation. Bon, en tout cas, ils savent tous les deux remplir des stades.
1: C'est le moins qu'on puisse dire. Merci beaucoup, Christelle. Et à demain. Le téléphone sonne, c'est dans un tout petit instant. Jetons d'abord un œil sur le ciel.
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1: Et Stéphanie Fromentin, les jours se suivent et se ressemblent.
21: C'est ça, frais, humide et gris au nord, sec, chaud et ensoleillé au sud. Du sud de Rhône-Alpes jusqu'aux régions méditerranéennes, la journée de demain s'annonce bien ensoleillée, même si passagèrement voilée. En revanche, les vents se renforcent pour atteindre 50 à 70 km par heure en rafale, voire 80 sur les îles Varoises et les Caps Corses. Le réveil sera donc doux au sud, 10 à 15 degrés, voire 16-19 en bord de Méditerranée. En journée, les températures atteignent 22 à 26 sur le Roussillon, 25 à 31 en Languedoc, PACA et Corse.
1: Et sur le reste du pays, le temps est plus mitigé.
21: Alors, dès le matin, les averses s'étirent, surtout de la façade atlantique au nord de l'Auvergne-Rhône-Alpes, en passant par les côtes de Manche, l'Aquitaine, les frontières du nord jusqu'au centre. Des averses qui restent fréquentes en journée en Normandie, du nord jusqu'au Grand Est, Bourgogne-Franche-Comté et le nord des Alpes. Elles pourront même se mêler d'orages sur l'est des Hauts-de-France et le Grand Est, mais deviennent plus rares ailleurs, laissant même passer quelques rayons de soleil du centre-Val de Loire au Limousin et au centre-est. Côté température, Météo France ne prévoit pas plus de 7 à 11 degrés au réveil, 16 à 19 en journée sur le tiers est, celui qui est très agité, mais 19 à 22 degrés ailleurs.
1: Merci beaucoup Stéphanie Fromentin.
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2: Il est 19h22.
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2: Quand Steven Spielberg a fait rencontre du troisième type en 1977, il nous parlait davantage d'intuition que de certitude. Avec E.T., il allait chercher notre imaginaire avec la guerre des mondes. D'après H.G. Wells, il nous démontrait que notre Terre avait quelque chose de tellement unique au fond que lorsque les envahisseurs la respiraient, bien, ils mouraient. Ce qui ne veut pas dire qu'un autre monde n'existe pas, mais qui nous rassure au moins sur le fait qu'il ne peut pas être exactement pareil que le nôtre. Spielberg n'a d'ailleurs jamais cessé d'interroger notre rapport aux extraterrestres, et aujourd'hui que sort Disclosure Day, il est persuadé qu'ils existent et que nous ne sommes pas seuls dans l'univers. Alors de là à les voir parmi nous, il y a un pas que nous ne franchirons pas, mais avant que cette question quand même nous fascine tous et surtout fascine toujours, peut-être qu'elle ne cesse jamais d'être en vie, d'abord parce que les progrès technologiques et les multiples observations que nous sommes désormais capables de faire nourrissent encore plus notre imaginaire. Peut-être aussi nous y viendrons parce que le monde est rude et qu'il nourrit aussi des théories.

0: théorie que la série X-Files, par exemple, il y a une trentaine d'années maintenant, avait poussé jusqu'au bout. Les aliens sont là, le gouvernement nous les cache, le fantasme de la zone 51 de l'homme de Roswell est source infinie de fiction. Sans aller jusque-là, encore une fois, qu'y a-t-il de mal à croire que cette immensité de l'univers, que dans cette immensité, nous sommes seuls? Pourquoi ne pas imaginer qu'il y a une autre vie quelque part? Il y a des gens très sérieux qui regardent le ciel sans imaginer en voir descendre des petits hommes verts, mais qui interrogent ce que le ciel nous montre. Et c'est là qu'on vous attend, pas sur les hommes verts, mais sur ce que notre imaginaire a en tête. S'il y avait une autre vie, qu'est-ce qu'on imagine? Qu'est-ce qu'on voit? Qu'est-ce qu'on va chercher quand on pense à ça? Qu'est-ce que ça veut dire de ce que nous sommes, au fond? Que disent nos modèles quand la pop culture nous envoie des extraterrestres qui sont parfois humanoïdes, qui sont des machines, qui sont des entités, qui peuvent être aujourd'hui des IA? Est-il fou d'imaginer d'autres vies que la nôtre dans l'univers? Et est-ce que vous voulez y croire? C'est le téléphone sonne et soyez les bienvenus.
1: Le téléphone sonne. 01 45 24 7000.
0: Frédéric, soyez le bienvenu. Frédéric, bonsoir.
2: Oui, bonsoir au service public et à vos invités. Alors, la vie est née sur Terre, elle est apparue sur Terre à propos de la conjonction de certains éléments chimiques et physiques, voilà. Or, comme il y a des milliards de galaxies avec des milliards de planètes dans lesquelles il y a les mêmes éléments chimiques et les mêmes conditions physiques de pression, de température qui peuvent se mélanger, il me semble statistiquement qu'il est tout à fait improbable que la vie ne soit pas apparue ailleurs avec ces mêmes éléments qui ont construit la vie ici. Alors ensuite, savoir quelle forme aura pris cette vie, eh bien, je pense qu'on a peut-être toute une heure pour essayer de l'imaginer et je laisse pour cela la parole aux autres.
0: Ah bah formidable, merci beaucoup Frédéric, merci pour cette jolie entrée en matière pour discuter ensemble jusqu'à 20h. Il y a Caroline Fraissinet qui est avec nous, bonsoir.
3: Bonsoir.
0: Vous êtes chargée de recherche au CNRS en sciences planétaires et astrochimie au laboratoire atmosphère et observation spatiale. Il y a Hervé Cotin qui est là, bonsoir.
4: Bonsoir.
0: Vous êtes astrochimiste, professeur au laboratoire interuniversitaire des systèmes astrophériques et à l'Université Paris-Est Créteil, président de la Société d'Exobiologie. Vous nous expliquerez ce que c'est. Vous êtes aussi co-auteur d'un grand livre de l'exobiologie chez Belin Éditions. Il y a aussi Frédéric Courtade qui est là. Bonsoir.
5: Oui, bonsoir.
0: Vous êtes le directeur du GEPAN, le groupe d'études et d'informations sur les phénomènes aérospatiaux, non identifiés. Je voudrais revenir, Hervé Cotin, sur ce que nous dit notre ami Frédéric, notre auditeur, qui dit statistiquement, mêmes éléments chimiques, donc même motif, même punition et même reproduction, si j'ose dire, même conséquence. Et pourquoi d'ailleurs? On ne sait pas, peut-être que ce n'est pas les mêmes éléments chimiques qui reproduisent la même chose, mais ce qui n'empêche pas que ça peut reproduire une forme de vie, non?
4: Alors oui, cette entrée en matière est tout à fait intéressante, parce que c'est vrai qu'il n'y a pas de raison de penser que ailleurs dans l'univers, il n'y ait pas les mêmes éléments chimiques. D'ailleurs, on les observe, on sait qu'il y a du carbone, de l'hydrogène, de l'oxygène, de l'azote, partout dans l'univers. On sait depuis maintenant 1995 qu'autour d'autres étoiles, il y a d'autres planètes qu'on appelle les exoplanètes qui se forment, et certaines qui vont être à peu près de la taille de la Terre et vont avoir les mêmes conditions de température parce qu'elles sont ni trop loin ni trop proches de leur étoile. Et on sait que sur Terre, il y a une conjonction de conditions. Non, on estime que c'est parce qu'il y avait de l'eau à l'état liquide, de la matière organique, c'est-à-dire des molécules à base de carbone, et de l'énergie qui a permis de justement lancer l'ingénierie qui fait passer de la chimie à la biologie et donc de la vie. Donc il n'y a pas de raison que ça ne puisse pas se reproduire ailleurs. Par contre, ce pour l'instant, on ne sait pas encore, et la question à laquelle on ne peut pas encore répondre, c'est dans quelle mesure les conditions qui permettent l'apparition de la vie sont des conditions qui sont hyper fines, hyper strictes, le résultat de dizaines ou de millions de coïncidences, ce qui ferait que la vie à ce moment-là serait extrêmement rare. Ou alors, si finalement, dès qu'on a ces trois ingrédients, eau, liquide, matière organique, énergie, la vie apparaît. Et donc, on ne sait pas où mettre le curseur. Mais par contre, on a maintenant une démarche scientifique pour essayer de répondre à cette question.
0: Ce que je trouve assez fascinant, Caroline Fraissinet, c'est qu'à chaque fois qu'on parle de ça, je reviens vraiment sur la question de Frédéric, en fait, ce qu'on imagine, c'est quelque chose qui nous ressemble. En fait, ce qu'on veut imaginer, c'est quelque chose qui nous ressemble, même de loin. On viendra tout à l'heure à la pop culture et aux images que peuvent nous donner ce qui pourrait venir d'autres planètes. Mais quand même, on a envie que ça commence comme nous. On a envie qu'il y ait une espèce de rapprochement qui nous parle, en fait, à chaque fois dans ce qu'on imagine, non ?
3: Alors, ça nous ressemble à quel niveau ? C'est vrai que dans l'imaginaire, quand on parle des Martiens, on voit des petits hommes verts ou des petits gris, hein, comme dans X-Files.
0: Absolument, c'est à cause de la réticuline. Je ne sais très bien pourquoi j'avais retenu ça, mais je me souviens de l'avoir retenu.
3: Et par contre, quand nous, dans la science, on va rechercher des potentiels, traces de vie extraterrestres,

0: T'as un réflexe parfaitement normal, j'imagine.
1: Alors, c'est parfaitement normal, de toute façon, c'est l'esprit humain également qui va aller rechercher des choses qui nous ressemblent humainement parlant. Mais scientifiquement, c'est parfaitement normal parce qu'on va aller rechercher quelque chose de précis. On ne peut pas rechercher la vie. On ne va pas envoyer une sonde et dire, trouve-moi la vie. Il faut rechercher quelque chose en particulier. Qu'est-ce qu'on va rechercher? Des molécules chimiques qui vont être similaires à quelque chose dont on sait que ça a marché, au moins une fois, sur Terre.
0: Moi, ce qui me fascine, Frédéric Courtade, au fond, c'est que cette fascination fonctionne encore et qu'elle fonctionnera toujours, en fait. Et vous en êtes la preuve, mais vous et tous les gens qui sont ici sur ce plateau, cette question-là est à peu près aussi insondable que l'univers. Donc, elle nous donnera de toute façon toujours de quoi discuter.
2: Oui, c'est un fait, parce que donc les missions du GEPAN, c'est la collecte, l'analyse, l'enquête sur des cas d'observation qui sont apparus étranges aux gens, qui nous les rapportent. Et dans ces gens qui nous les rapportent, il y en a certains qui manifestent un témoignage d'un vaisseau spatial qui viendrait nous voir et habiter d'extraterrestres. Donc voilà, c'est qui viendrait dans notre espace. Donc c'est encore plus exacerbé, je dirais, que la recherche lointaine, puisque là, on s'immiscie dans notre proximité.
0: Et c'est ça aussi le fantasme, en fait, c'est effectivement de les voir arriver dans notre proximité. Il faut dire, Frédéric Courtade, que quel est le pourcentage des phénomènes qu'on vous signale et qui trouvent une explication, et qui la trouvent même assez facilement?
2: Assez facilement, je sais pas. Enfin, on arrive à résoudre à peu près 65-70% des cas d'observation que l'on nous soumet. On a 25% de cas qu'on n'arrive pas à résoudre par manque d'informations, ou témoignages incomplets, ou processus d'enquête qui n'aboutit pas pour diverses raisons. Et parmi ceux qui restent, on a à peu près entre 3-4% de cas d'observation que l'on n'arrive pas à expliquer et à identifier le phénomène qui a été vu par les témoins.
0: Est-ce qu'il y a des avancées technologiques, justement, ou des avancées en termes d'observation qui nous permettent aujourd'hui de comprendre des choses qu'on a pu observer, qu'on a même pu lire dans des récits ou je ne sais quoi? Aujourd'hui, on sait, oui, évidemment, c'était ça, en fait. On sait dire ça. Est-ce qu'on sait débunker, si j'ose dire, au fur et à mesure, des mystères comme ça?
3: Alors, oui, un exemple historique un peu extrême qui me vient à l'esprit, c'est à la fin du 19e siècle, les premières observations de Mars conduisaient à des dessins qui faisaient figurer des structures artificielles, des canaux. Et donc pendant des dizaines d'années, des scientifiques, des observateurs, des astronomes regardaient Mars, scrutaient Mars et dessinaient ces cartes d'une civilisation à la surface de Mars, parce qu'en fait, on était aux limites de nos capacités d'observation. On voyait quelque chose qui n'était pas clair. Et je pense que, comme on le dit depuis le début de l'émission, on a tellement envie de rencontrer cet autre qu'à partir du moment où il y avait quelque chose qu'on ne comprenait pas, on se disait, ah, si c'était la vie, si c'était des canaux, et puis les techniques d'observation ayant été améliorées, puis maintenant on va sur Mars, on sait que maintenant ces structures n'existent pas. Mmh. C'était une interprétation sur des données qui étaient mal documentées, mal comprises, et qu'on avait plaquées comme ça par envie.
0: On va revenir sur ce tellement envie en fait dont vous parliez. Je voudrais d'abord qu'on écoute Marc. Bonsoir Marc.
4: Oui, bonsoir. Le téléphone sonne et vos invités. Je fais une petite mise au point, c'est que j'ai été passionné par la mission, par les missions Artemis, donc autour de la Lune, et puis j'ai hâte que les Américains, que les Européens envoient leur navette automatique Space Rider, ça je suivrai ça de près, mais à part ça, je veux dire que je suis très dubitatif, je trouve que c'est un bon sujet, c'est un sujet marronnier, un peu comme, c'est pas une critique, mais un sujet marronnier comme de parler aussi...
0: Vous en prie, Marc.
4: Voilà. Mais avec toutes les missions qui ont été envoyées depuis des décennies, et on connaît déjà bien l'environnement immédiat, je veux dire, du système solaire. Je suis pas spécialiste, mais je lis régulièrement parce que je m'y intéresse. Et donc, on sait ce qui se trouve à proximité. Il n'y a pas grand-chose. Sur Mars, on trouvera pas grand-chose. Et en plus de ça, dans l'environnement beaucoup plus lointain, il y a deux sondes, Voyageur 1 et Voyageur 2, eux qui, dans très longtemps, peut-être pourront nous donner des informations, mais elles auront plus de piles pour nous les transmettre, les infos. Donc, c'est pas grand-chose, c'est mec.

0: assez maigre. Et de l'autre côté, au niveau de la chasse aux extraterrestres, ben, au niveau des ovnis, on a les explications, parce que la plupart du temps, ça résulte de phénomènes optiques qu'on sait expliquer. Et alors, les seules choses intéressantes sont effectivement pour connaître davantage les briques au niveau de la vie. C'est juste ça, mais ce sont des petites molécules ou des... Enfin, c'est des tout petits objets. Donc, l'infiniment petit dans l'espace, ça va être cela.
1: Merci Marc pour vos remarques. Caroline Fraissinet, ce qui nous dit, Marc, c'est mais de toute façon, autour de nous, on sait maintenant ce qu'on a et on sait bien qu'il n'y a rien qui nous est totalement étranger et qui pourrait signifier une forme de vie. Vraiment ?
2: Alors, pas du tout, justement. On connaît très mal notre environnement. Déjà, voilà. Même notre Terre, le fond des océans, on a du mal à savoir. Alors, Mars, c'est peut-être une planète qu'on connaît un petit peu plus que les autres, parce qu'il y a eu un programme martien où il y a eu plusieurs sondes qui ont été envoyées en orbite autour de Mars, à l'explorer par des atterrisseurs et des rovers à la surface de Mars pour comprendre son évolution au cours du temps et de quoi elle est faite. Mais on connaît quand même encore assez mal cette planète. On ne peut pas affirmer qu'il n'y a pas de vie sur Mars et qu'on ne trouvera rien sur Mars. Hein, sinon, on n'en verrait pas encore une future mission, notamment une future mission européenne qui décollera en 2028, ExoMars, pour aller rechercher des traces chimiques qui pourraient provenir de formes de vie. Donc Mars, on la connaît un petit peu plus que les autres, mais relativement peu. Quand on s'éloigne un petit peu plus loin dans le système solaire, qu'on va du côté du système solaire externe, les mondes de Saturne, les mondes de Jupiter, on connaît encore moins. Il y a au mieux une mission qui a exploré certains de ces mondes, avec peu d'instruments à bord, donc avec énormément de résultats qui ont apporté beaucoup à la communauté, mais avec encore beaucoup d'interrogations et encore plus d'interrogations sur la question de la vie. Donc je ne suis absolument pas d'accord avec cet auditeur qui nous dit qu'on connaît bien notre environnement.
1: Et on vous embrasse quand même, Marc, mais c'est bien de remettre les choses scientifiques au milieu de l'univers, si j'ose dire. Voici Florence. Bonsoir Florence.
3: Bonsoir.
1: On vous écoute, Florence.
3: Oui, alors je voulais apporter un petit témoignage, parce qu'on a été témoin le 1er mai de cette année, le soir, on était allé promener un chien et on a vu dans le ciel quelque chose. Comme j'ai fait de l'astronomie, je me disais c'est bizarre, ça a l'air d'être un avion. En même temps, on disait mais c'est pas les lumières d'un avion. Et puis d'un coup, il y a eu une grande barre lumineuse qui s'est ajoutée au point qu'on voyait. Et ça faisait un petit peu comme si vous aviez un avion, vous savez, avec des banderoles publicitaires, mais la nuit, et puis la banderole publicitaire allumée. Et il y a eu un petit stress qui est monté, une interrogation, c'est on voit un truc qui n'est pas normal, c'était assez fort. Du coup, on s'est dit, on va rentrer, on va contacter le GEPAN pour signaler. Le temps qu'on sorte l'ordinateur, il y a une des personnes avec qui j'étais qui a vu sur Facebook que d'autres personnes l'avaient vu à Châteauroux et à d'autres endroits, et que c'était finalement la fusée SpaceX. Voilà.
1: Mais c'est bien aussi, Florence, d'avoir vu SpaceX, vous avez de la chance. Et moi, je trouve ça génial que Florence y ait cru. Frédéric Cotin, tout à l'heure, vous disiez, on a tellement envie. Évidemment qu'elle n'a pas cru qu'un vaisseau était en train d'arriver sur Terre. Mais ce qu'elle raconte, ce sentiment-là, et c'est exactement le tellement envie dont vous parliez, en fait. C'est tellement fascinant.
4: Oui, je pense que comme ça reste aussi une des grandes questions ouvertes, des grandes inconnues scientifiques et qui est maintenant justement approchée de manière rationnelle. Les choses inexpliquées, on va avoir justement, on peut avoir envie d'y apporter des explications et cette explication de l'inconnu extraterrestre, de la visite extraterrestre, comme on ne sait pas les limites de ce que peut représenter une civilisation extraterrestre, de ses capacités, ça peut être justement une première envie. Moi, j'aurais envie d'y croire, j'aurais envie de voir une soucoupe volante, rencontrer des extraterrestres, mais malheureusement, ça ne m'est jamais arrivé. Et par contre, il y a une multitude d'approches scientifiques qui sont tout aussi passionnantes, tout aussi enrichissantes, qui nous permettent justement de mener une enquête à l'échelle du système solaire, voire au-delà, avec les exoplanètes, pour essayer de répondre à cette question.
1: Frédéric Courtade, vous, qui êtes le directeur du GEPAN, moi, ce que je trouve génial, en fait, c'est dans ce que nous raconte Florence, c'est que le réflexe, il existe, en fait. Je pense qu'au fond d'elle, Florence sait qu'elle n'a pas rencontré encore une fois un vaisseau spatial, mais elle se dit quand même, je demande au GEPAN, je me demande combien ça représente, en fait, les Florence pour vous. Combien vous en avez régulièrement qui ont ce réflexe-là et cette curiosité-là ?
5: Le GEPAN œuvre depuis bientôt 50 ans, donc on en a eu beaucoup. Voilà. Et actuellement, je dirais, parmi les 5000 contacts qu'on a annuellement avec des témoins,
1: 5000 par an,
5: des sollicitations, on dégage à peu près 1800-1900 signalements de phénomènes non compris. Parmi ces phénomènes-là, il y en a certains qui sont très difficiles à enquêter parce qu'ils sont trop anciens ou c'est pas assez précis. Ou alors c'est évident pour nous et on donne parce que c'est récurrent. Donc on donne une réponse assez rapide. Donc c'est une petite enquête, je dirais. Et parmi donc ceux qui restent, on va déclencher entre 80 et 120 enquêtes par an en mettant en place toute une méthodologie qui nous permet de dépassionner un petit peu le témoignage et de mener une véritable enquête, un petit peu comme c'est fait au niveau judiciaire, je dirais. Et après, lorsqu'on vient contacter les témoins, selon leur perception et les émotions qu'ils ont ressenties au niveau du témoignage, on est assez prudent par rapport justement au fait qu'eux, ils sont déjà persuadés avant de nous avoir contactés, qu'ils ont vu quelque chose d'extraordinaire, voire des extraterrestres qui arrivaient.
1: Le progrès scientifique, si j'ose dire, qui est aussi à la portée de chacun, à certains égards, fait aussi que les gens arrivent avec une forme de certitude, un peu comme quand ils vont chez le médecin après avoir regardé sur Internet et en disant « j'ai ça comme maladie ». Vous vouliez ajouter quelque chose, Caroline Frayssinet ?
2: Oui, Frédéric parle de ces phénomènes non compris, et c'est vrai que c'est pas parce qu'ils sont non compris qu'ils sont inexplicables, mais à partir du moment où il n'y a pas de fait rationnel d'explication, on peut y mettre ce qu'on veut derrière. Certains vont y mettre des explications théologiques, d'autres des explications extraterrestres, et il faut respecter le besoin de croire.
1: Moi, ce qui me fascine, et vous allez peut-être pouvoir m'éclairer là-dessus, dans la continuité de ce que vous dites, Caroline Frayssinet, c'est est-ce qu'il y a des périodes, en fait ? Est-ce que ça va aussi, en introduction, je faisais allusion à l'état du monde aussi, est-ce que ça va aussi avec l'état du monde, en fait, ce qu'on voit et ce qu'on croit apercevoir ? Il y en a eu beaucoup pendant la période de Covid, par exemple, il y a même eu des moments de déclassification pendant cette période de Covid, donc est-ce qu'on voit aussi, en fonction de ces envies-là et de ces observations-là, bouger le monde et l'état du monde l'état de sa santé, presque.
2: Bien sûr, et si on veut ramener, parce que ça c'est une question très générale qui peut s'appliquer à beaucoup de sujets, mais si on le ramène au sujet des observations d'ovnis, des extraterrestres, des théories du complot, on peut remonter à la guerre froide. Et c'est à ce moment-là où il y a vraiment eu tout le développement de
1: la fameuse base 51.
2: Aux États-Unis, la base 51, et toutes ces théories du complot autour des ovnis, parce qu'il y avait des activités militaires, il y avait des choses qui se devaient d'être cachées parce que c'était des choses sécurité-défense pour la sécurité nationale. Encore une fois, des choses inexpliquées qui vont générer cette croyance extraterrestre.
1: On s'est dit ça d'ailleurs avec Autant en préparant cette émission, qu'au fond, l'histoire d'une vie extraterrestre, c'était un peu la mère des théories du complot, ou pas.
4: C'est souvent un point d'entrée, effectivement, dans ce type de théorie. Alors, pour le meilleur et pour le pire, c'est-à-dire que X-Files, moi j'ai adoré regarder cette série.
1: Ouais, je pense qu'on ne la referait pas aujourd'hui, dans le contexte dans lequel nous sommes aujourd'hui.
4: Je ne sais pas, mais c'était, c'était une fiction. Et j'ai adoré la regarder et me faire peur, suivre les aventures, sans y croire.
1: Alors, ce qu'on ne referait pas aujourd'hui, c'est l'idée actée que le gouvernement nous cache quelque chose, qu'il y a effectivement un complot contre la présence d'extraterrestres.
4: Je ne sais pas si c'était si nouveau que ça, parce que justement, la zone 51, c'est...
1: Ça, pour le coup, existait depuis longtemps.
4: Ça existait bien avant, et X-Files s'est vraiment nourri, c'est nourri de tout ça. Donc c'est une porte d'entrée dans l'imaginaire, et on aime bien les polars, on aime bien les thrillers, et on aime bien des meurtriers, peut-être pas tout le monde, mais ça fait partie... ça fait partie de l'imaginaire et de ce qu'on aime, des histoires qu'on aime bien se raconter pour se faire peur. Et puis à côté de ça, c'est vrai, il y a des gens qui prennent ça très au sérieux, et qui vont utiliser ces témoignages parfois de très bonne foi pour essayer justement de démonter le langage scientifique. Mmh. Voilà, vous nous cachez des choses, on sait très bien qu'il y a eu ces observations, mmh. Vous ne voulez pas les étudier. Et c'est toujours très ambivalent.
1: J'ai pas pu m'empêcher de voir ce... Alors, les Américains sont ce qu'ils sont, mais en gros, à la question « Croyez-vous en une vie extraterrestre ?» c'est aussi anodine que ça, 20%, encore une fois, ce sont des chiffres américains, 20% en 1996, 34% aujourd'hui. Donc, je me demandais aussi si c'est le monde tel qu'il est qui fait augmenter ce genre de choses, ou simplement effectivement l'accès à plus de technologies, y compris très facilement, et puis les réseaux sociaux et le reste, et puis nous y voilà, non ? Est-ce qu'on peut donner ce genre d'explication basique ? On peut, hein ?
4: Il y a l'actualité scientifique, c'est-à-dire que comme on découvre des exoplanètes, on se met à observer ces exoplanètes et à parler justement très légitimement de la possibilité de détecter des traces de vie sur ces exoplanètes. Et donc, on voit parfois surgir dans les médias des annonces qui viennent de collègues disant « Ah, j'ai trouvé quelque chose de bizarre ». Et si c'était la vie, et il y a un embrasement médiatique, et je pense que si on n'est pas dans le milieu à être capable de décrypter, le grand public n'a pas forcément les armes pour savoir décrypter un spectre, un rapport isotopique, des choses un peu techniques qui nous parlent, mais qui sont un peu difficiles à transmettre.
1: Pardon, vous vouliez ajouter quelque chose, allez-y.
2: Oui, c'est de dire que parfois on peut paraître un peu rabat-joie en tant que scientifique en expliquant justement, en essayant de trouver des explications rationnelles à des phénomènes, mais ça n'empêche pas qu'on a toujours cette envie d'y croire. Et moi, je suis la première à être allée me prendre en photo devant la zone 51 ou avoir regardé X-Files.
1: Moi aussi, j'ai visité Roswell. C'est génial à visiter Roswell. Hein. Ils font des lampadaires en forme d'extraterrestres et tout, ils sont pleins d'humour. Un endroit formidable. Vous avez été au musée des extraterrestres à Roswell ?
2: Non, pas celui-ci.
1: Eh bien, je vous le conseille. Non. C'est quelque chose. On est en train de parler d'envie, de vie extraterrestre au téléphone. Ce soir avec Caroline Frayssinet, qui est chargée de recherche au CNRS, avec Hervé Cottin, qui est astrochimiste, avec Frédéric Courtade, qui est le directeur du groupe d'études et d'informations sur les phénomènes astrospatiaux non identifiés.
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1: Et avec Luc, qui est avec nous également. Bonsoir, Luc.
7: Alors bonsoir, je serais ravi d'apprendre qu'on découvrira de la vie sur des exoplanètes. Cela étant dit, moi je me rappelle de mes cours de physique et je sais qu'on peut pas dépasser la vitesse de la lumière, et quand bien même on atteindrait 10% de la vitesse de la lumière, il faudrait une énergie qui soit plusieurs centaines de fois tout ce que l'humanité a produit comme énergie pour envoyer un vaisseau qui mettrait quelques centaines d'années pour aller à la première planète. Voilà, donc ça, et puis il reste l'hypothèse des trous de ver, on va pas débattre de ça, mais qui est totalement impossible à mon sens. Donc je pense qu'on est bien isolé dans notre petit système solaire qui est un miracle, avec deux planètes, la Terre avec sa Lune qui fait que la vie est possible, que Saturne et Jupiter sont synchrones et ont permis l'existence de la Terre. Voilà, il a fallu 3,5 milliards, pratiquement les trois quarts de la Terre avec juste des bactéries, et nous, l'humain, qui sommes arrivés 2 secondes dans la vie de la planète. Mmh. Donc on n'a pas de planète B.
1: Alors ça, on n'a pas de planète B, c'est sûr et certain. Allez savoir ce qui se passe de l'autre côté, autre bout de l'univers. C'est un peu ça qui nous intéresse, Hervé Cottin. Oui, mais alors, il a raison.
4: Luc a tout à fait raison. Ouais. C'est-à-dire que quand on parle de détecter peut-être des signes de vie dans des exoplanètes, je n'imagine pas du tout, en tout cas dans un futur proche, voire lointain, qu'on puisse y aller. Par contre, la lumière voyage à la vitesse de la lumière, par définition. Et donc, ce qu'on cherche à construire actuellement, ce sont des télescopes qui seront en mesure de détecter la composition de l'atmosphère de ces exoplanètes. Et par exemple, si on regarde l'atmosphère de Vénus ou de Mars, on va voir du dioxyde de carbone, de l'azote moléculaire, il n'y a rien de bien particulier. Mmh. Par contre, si des extraterrestres regardaient l'atmosphère de la Terre, ils commenceraient à se gratter les cheveux, s'ils en ont, c'est-à-dire ils se diront « Tiens, c'est bizarre, on voit... »
1: Vous aussi, vous faites de l'anthropomorphisme.
4: Voilà, oui, c'est bizarre, on voit du dioxygène, on voit du méthane, on voit de la vapeur d'eau, on voit que coexistent des molécules qui, normalement, ne devraient pas cohabiter aussi facilement. Et si ces molécules coexistent sur Terre, c'est parce que la vie a profondément transformé notre planète. Mmh. Et ce qu'on espère un jour, c'est voir justement une anomalie Et cette anomalie ne nous permettra pas de dire du jour au lendemain « Ouais, ça y est, on a trouvé la vie, on n'est pas seul dans l'univers ». Cette anomalie, ensuite, elle va être scrutée, soumise à la controverse scientifique. Peut-être qu'il faudra construire un télescope encore plus grand, et ça prendra 10 ans, 20 ans. Mais c'est vraiment une quête de longue haleine, mais qui est, à mon avis, l'une des plus belles quêtes scientifiques qu'on peut concevoir à l'heure actuelle, et qui est quelque chose qui va peut-être se jouer sur des générations.
1: Et c'est une belle quête, Frédéric Courtat, d'en parler de génération. Vous disiez que le GEPAN existe effectivement depuis 50 ans, la quête de l'anomalie. En fait, c'est ça, au fond, que vous cherchez et que vous essayez de partager avec d'autres.
5: Oui, oui, en fait, les anomalies, on essaie de les juguler, on va dire, parce que on a quand même une démarche d'études assez rationnelle des phénomènes qui nous sont transmis. Mais comme on disait tout à l'heure, les 3% de cas qui sont non identifiés, on ne va pas plus loin que de dire qu'on n'a pas compris, et on ose dire qu'on n'a pas compris. Voilà, donc est-ce que c'est des anomalies? Je ne sais pas, mais derrière, il y a toute une, je dirais, une frange de gens, une communauté qui va s'attacher à, si le GEPAN n'a pas compris, c'est qu'il y a quelque chose qui est louche, donc ils vont aller empiéter sur, dans un domaine idéologique pour essayer de comprendre ce que ça pourrait être. Et là s'ouvre, je dirais, tout ce que vous parliez tout à l'heure, les complots, le fait qu'on agit en paravent par rapport à des gens très sérieux qui s'en occupent, et ça, c'est un petit peu l'air du temps. Voilà.
1: Comme vous dites, c'est l'air du temps, Frédéric. On l'a à peine évoqué, parce qu'on a parlé de la série X-Files notamment, mais moi je reste fascinée par la manière dont le cinéma, la pop culture s'est emparée de ces phénomènes-là. Alors il y en a des gentils, des extraterrestres, mais finalement peu. En fait, assez peu. Je vois que vous grattez la tête tous les deux pour voir si vous pouvez me contredire, à part E.T. Frédéric Courtat veut intervenir. On est d'accord ? Vous êtes d'accord avec moi, Frédéric Courtat, ou pas ?
5: Oui, vous parlez des séries, il y a une série qui s'appelle OVNI qui date justement de l'époque Covid, qui retranscrit un petit peu la façon dont le GEPAN enquête, ou enquêtait plutôt au milieu des années 70. Et là aussi, il y a la place pour des gens très sceptiques par rapport à la problématique OVNI extraterrestre, et des gens qui sont beaucoup plus croyants. Et donc voilà, c'est la confrontation des deux aspects, un petit peu comme ce qui s'est passé dans le cadre de l'affaire X-Files. Voilà.
1: Et c'est vrai, il a raison, Frédéric Courtat, et c'est vrai que, enfin, moi j'ai l'impression, dans tout cas la pop culture que je connais, dont je me souviens, que rarement ils sont gentils, souvent cherchent à nous dominer, ou à exploiter nos ressources, etc. Enfin, l'image donc qu'on a en fait de cette vie extraterrestre, c'est souvent celle-là, Hervé Cottin.
4: Alors, il y a quelques exemples, effectivement. Il y a E.T. Dans Star Wars, il y a tellement d'extraterrestres qu'il y a des gentils
1: c'est
4: méchants.
1: Pas pareil, ouais.
4: Et par contre, là, il y a tout le monde, enfin, tous les gens qui ont vu, je pense, le film Projet Dernière Chance, sont tombés amoureux de Rocky, qui est un extraterrestre. Les extraterrestres gentils comme E.T., ils ont des grands yeux. Rocky n'a pas d'yeux, ils ont réussi à faire un espèce de truc assez.
1: Mais à ce compte-là, Alf est sympa aussi. Mais enfin, si on parle. Voilà.
4: C'est vrai que souvent les extraterrestres sont vus comme une menace.
1: Ouais.
4: Alors on peut se dire que c'est une bonne raison pour que l'humanité s'unisse, pour contrer cette menace. Mais effectivement, ce sont des alter-ego, ça confronte, ça nous permet de nous confronter à l'autre et à comment réagit... À l'inconnu, à une menace qui est parfois juste le fruit d'une incompréhension. Et c'est vrai que parfois je me pose la question, si vraiment les extraterrestres débarquaient, pour quelles raisons ils seraient agressifs? Et finalement, il n'y en a pas tant que ça, en fait.
1: Pourquoi le serait-il? Enfin, j'ai l'impression d'être au début de Mars Attack. Nous venons en paix, et c'est après que ça commence à partir un peu en quenouille. Mais je pense à, j'en sais rien, à la guerre des mondes, évidemment à Alien. Enfin, ce qu'en fait notre imagination et notre culture, ce sont des choses qui sont très moches, qui sont très méchantes, qui veulent nous, y compris nous coloniser de l'intérieur. C'est le cas notamment d'Alien. C'est ça notre imaginaire collectif quand même par rapport à ces extraterrestres, non ?
2: Est-ce que c'est pas lié à la géopolitique du monde d'aujourd'hui où on a des guerres pour des ressources particulières et un extraterrestre qui vient sur Terre, il a besoin de ressources pour survivre et en se battant contre pour les mêmes ressources, ben forcément. On va créer des guerres pour accéder à ces mêmes ressources.
1: Je veux bien ce qu'on projette là, mais qu'est-ce qu'on projette ?
4: Ouais, allez-y. Peut-être juste un petit mot pour rassurer les auditeurs et les auditrices. En fait, parfois, il y a plein de ressources ailleurs que sur la Terre. Et typiquement, parfois, les extraterrestres viennent piller la Terre pour récupérer l'eau. En fait, l'eau, c'est une des molécules les plus abondantes qu'on va trouver dans le système solaire de l'univers. Donc, ils peuvent se poser sur Ganymède, ou même dans leur propre système, ils vont en trouver. Donc, il n'y a pas de raison très objective qu'ils viennent piller la Terre pour des ressources.
1: Donc, si vous nous écoutez, ne venez pas. Vous avez de l'eau, cherchez mieux. Voici Catherine qui nous attend au standard. Bonsoir, Catherine.
8: Oui, bonsoir.
1: Vous écoute.
8: Alors, une chose qui est importante pour moi, c'est la notion de mystère. Donc, je cours pas du tout après les preuves scientifiques dans ce cas-là. J'entretiens le mystère. Par contre, je suis intimement convaincue qu'il existe d'autres peuples et je souhaite les rencontrer un jour parce que pour moi, ils seront forcément plus évolués que nous et ils auront plein de choses à nous apprendre parce que nous, on ne sait pas vivre ensemble et on a bousillé notre planète. Or, je pense qu'il y a des peuples qui ont une conscience plus évoluée. Et ben moi, je leur dis, venez donc nous apprendre des trucs.
1: Ben écoutez, si vous nous écoutez, venez nous apprendre des trucs. Ça aussi, je trouve ça assez fascinant, l'un ou l'autre. Parce que dans notre univers connectif, dans notre imaginaire collectif, c'est beaucoup ça. Une technologie qui est forcément avancée par rapport à la nôtre, qui a des choses à nous apprendre, ou peut-être qui a été détruite d'ailleurs à un moment, ça aussi, ça revient très très souvent.
2: Bah effectivement, mais comme on a dit, dans notre entourage proche, sur les étoiles les plus proches, pour y aller avec nos technologies actuelles, c'est plusieurs dizaines de milliers d'années. Donc si un extraterrestre arrive de si loin à nous rendre visite, il aura forcément utilisé des technologies plus avancées que celles qu'on a aujourd'hui.
1: C'est vrai. Pour fabriquer le vaisseau, il le faudra. Est-ce que c'est des choses auxquelles vous aimez, que vous aimez imaginer, mais avec votre, les uns les autres, avec votre casquette d'astrochimiste, de chargé de recherche, etc., en vous disant, bon, objectivement et scientifiquement, à quoi ça pourrait ressembler si ça pouvait exister ? Parce qu'il y a la réponse romantique qui parlerait d'une chose qui aurait une forme je ne sais quoi, et puis sinon, d'un point de vue purement scientifique, une mousse, c'est de la vie.
4: Oui.
1: Et de fait, c'est un extraterrestre, en fait.
4: Vous avez raison.
1: C'est moins festif.
4: L'une des manières de répondre à cette question, c'est déjà de regarder l'extraordinaire diversité du vivant sur Terre.
1: Ouais.
4: Il y a des millions et des millions d'espèces. On en est une, parmi d'autres. Et l'exemple que je prends souvent, c'est la crevette. C'est-à-dire que quand je regarde E.T. et quand je regarde une crevette, bah, fondamentalement, la crevette est quand même beaucoup plus bizarre et étrange que les E.T. ou que sont les aliens de Rencontre du troisième type.
1: Ouais.
4: Donc l'évolution sur Terre a déjà une imagination qui dépasse ce qu'on peut facilement projeter. Et les extraterrestres dans les films, souvent, sont des dérivés, des croisements de reptiles, d'insectes. Mmh. Et on doit se contenter de ça. J'espère qu'on sera surpris un jour.
1: Si E.T. est mignon, c'est aussi parce qu'on savait qu'il y avait du merchandising. D'ailleurs, il fallait pouvoir en faire une peluche et on ne fait pas ça avec Alien. Je pense que c'est ça la seule raison. Vous l'imaginez, vous aussi, Caroline Frayssinet, ou parce que ça vous amuse, vous, en tant que scientifique, d'imaginer ce que... Ou quand vous voyez un film de science-fiction, de sortir en disant...
2: Moi, c'est vrai que je suis biaisée quand même parce que mes recherches, elles se focalisent dans le système solaire. Et dans le système solaire, il n'y a pas de vie qui est technologiquement développée. On va rechercher des traces fossiles de bactéries, des traces chimiques sur Mars. Donc, j'ai du mal à imaginer des choses macroscopiques. Alors après, dans mes rêves, dans mes croyances, bien sûr, on peut tout imaginer. Mais dans mes recherches et dans mon biais, je reste sur des traces bactériennes.
1: Je suis contente que vous ayez ce genre de rêve et d'imagination, en tout cas, que nous avons tous. Je vous remercie chaleureusement tous les trois de votre participation au téléphone sonne. Merci à tous pour vos nombreux appels. À tout de suite.
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1: Il est 20h sur France Inter. Léonie Cornet pour l'info. Bonsoir Léonie.
15: Bonsoir Fabienne, bonsoir à tous. La grève à la SNCF commence maintenant avec des conséquences sur les rails pour toute la journée de demain. Un TGV sur trois annulé, même chose pour un intercité sur deux et de grosses perturbations sur les lignes régionales. Parmi les revendications, l'arrivée de la concurrence, mais pas que, explique Pierre Prodhomme, secrétaire départemental adjoint chez Sudrail.
16: C'est le signe d'un ras-le-bol général, mais c'est en réponse plus particulièrement aux annonces de Castex de vouloir s'attaquer à nos conditions de travail, à notre réglementation du temps de travail plus précisément, c'est-à-dire nous faire travailler plus de jours, revoir nos amplitudes, nos repos quotidiens. Enfin, ça passe pas pour bon nombre de cheminots qui travaillent déjà en horaire décalé, dans des conditions pas souvent faciles, qui voient pas souvent leur famille. C'est lié notamment à l'ouverture à la concurrence. La SNCF prépare les futures filialisations, veut nous rendre plus productifs, plus rentables, alors que la SNCF a déjà fait 1,9 milliard de profit. Donc la grève s'annonce bien suivie. Enfin, moi, là, je travaille en gare d'Orléans, personnellement. Beaucoup de collègues de la gare sont en grève. J'ai les mêmes retours dans beaucoup de services, à la conduite, au contrôle, chez les personnels qui entretiennent les voies. Enfin, partout, ça a soulevé de la colère, quoi, en tout cas.
15: Pierre Prodhomme au micro d'ICI Orléans. Les salariés dénoncent aussi leur souffrance au travail. D'après les syndicats, 13 personnes se sont donné la mort depuis le début de l'année. Si la justice avait eu plus de moyens, ce drame aurait pu être évité. Déclaration de l'avocat des parents de Liana en fin d'après-midi devant la mairie de Florence. C'est là que vivait la collégienne de 11 ans retrouvée morte dans le Gers. Aujourd'hui, le drame est devenu le sujet principal au sommet de l'État. Après une minute de silence dans l'hémicycle, le Premier ministre a annoncé une série de mesures. D'abord le renforcement des peines pour les violeurs en série, mais aussi la diminution de la durée de l'enquête pour les crimes sur des enfants. Dans ce contexte autour des violences faites aux plus jeunes, la mairie de Paris se mobilise après ce qui s'est passé dans le périscolaire. 132 animateurs suspendus depuis le 1er janvier, dont 52 pour suspicion de violences sexuelles ou sexistes, annonce Emmanuel Grégoire. Le nouveau maire évoque aussi le lancement d'une commission d'enquête indépendante. La France durcit ses sanctions contre Israël. Le ministre des Finances, Bezalel Smotrich, n'a plus le droit de se rendre dans l'Hexagone. On reproche à cet élu d'extrême droite de promouvoir activement l'annexion de la Cisjordanie. Un autre ministre, Itamar Ben-Gvir, avait fait l'objet des mêmes sanctions le 23 mai dernier. Israël qui, pendant ce temps, poursuit ses frappes au Liban. Au moins 8 personnes tuées dans un quartier de tir dans le sud du pays. L'armée israélienne affirme avoir éliminé un assaillant qui avait tiré sur ses soldats près de la frontière. Le pape est toujours en déplacement en Espagne. Après 3 jours à Madrid, cette fois c'est à Barcelone que le souverain pontife pose ses valises. Il doit donner une grande messe demain à la Sagrada Familia, 100 ans jour pour jour après la disparition d'Antoni Gaudi, l'architecte de la basilique. Alors que la fast fashion Shein, Temu semble écraser le marché du prêt-à-porter, que plusieurs enseignes de vêtements ferment en France, le groupe Mango annonce ouvrir 45 nouveaux magasins d'ici 2028, de quoi créer 700 emplois supplémentaires. La semaine dernière, lors du sommet Choose France, la marque avait promis d'investir plus de 66 millions d'euros dans le pays. Et puis, il est le tout premier Européen à prendre part à une mission Artemis. L'Italien Luca Parmitano va accompagner 3 Américains en 2027 pour tester des alunisseurs. Mission préparatoire avant le grand retour des astronautes de la NASA sur la Lune. C'est en tout cas ce qui est prévu pour 2028.
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15: France Inter, il est 20h04 à suivre en direct du studio 104 de la Maison de la Radio et de la Musique This Is pour un concert exceptionnel présenté par Mehdi Maizi. Bonsoir Mehdi.
22: Bonsoir Léonie, merci, on vous retrouve dans une heure. Studio 104, vous êtes chaud ? Ok, c'est parti.

0: tous et bienvenue au studio 104 de la Maison de la Radio pour une soirée exceptionnelle proposée par France Inter. L'artiste que nous accueillons ce soir est une figure unique dans la musique française. Oui, je n'ai pas peur de le dire, depuis plus de 25 ans, depuis Je pète les plombs, il traverse les époques, les modes et les générations en restant libre. Rappeur, chanteur, écrivain, acteur, D'Fizz n'a jamais choisi la facilité, il a préféré les métamorphoses, les prises de risques, les remises en question, confirmant qu'il est protéiforme. J'adore ce mot. Et cette audace connaît aujourd'hui une nouvelle consécration avec son album On s'en rappellera pas, porté notamment par le succès phénoménal de Mélodrama. D'Fizz a touché un public plus large que jamais en sublimant une nouvelle formule qui lui va ravir depuis la sortie de l'album L'Amour en 2022. Un retour en premier plan consacré par une victoire de la musique et qui confirme ce que beaucoup savaient déjà. Les artistes capables de se réinventer sans se trahir sont rares. Alors ce soir, nous allons célébrer un parcours unique des classiques qui ont marqué le rap français mais aussi la chanson française. C'est parti pour un concert événement de D'Fizz.
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0: S'il vous plaît, faites un maximum de bruit. En plus, j'ai la setlist, ça va être incroyable. Pour D'Fizz, c'est maintenant le studio 104. Let's go!

Comment ça va France Inter? Comment ça va le studio 104? Pour tous ceux qui nous écoutent, qui sont chez eux, ou je ne sais pas, dans une voiture, ou je ne sais où. Et pour tous ceux qui sont ici, là, ce soir, est-ce que vous êtes prêts à vivre des vraies émotions? On est d'accord qu'on va pas tricher ce soir, si on a envie de pleurer, on pleure. Si on a envie de rire, on rit. Si on a envie de se lever et de danser, on se lève et on danse. En tout cas, on se lâche. Est-ce que vous êtes prêts pour le voyage dans le voyage? Faire du bruit pour cette équipe incroyable.

0: Et donc ce soir, Jesus va nous interpréter des morceaux essentiellement de ses deux derniers albums.
1: Est-ce qu'il y a des surfeurs et des surfeuses ce soir?
0: On a eu Sublime et Kevno issus de l'amour, et là on va avoir Surfer, donc sa collaboration avec Laurent Voulzy.
1: On va la chanter avec nous, hein. Vous soyez ici ou chez vous, ou je ne sais où. On va la chanter très fort.
0: Et donc ça c'est présent sur On s'en rappellera pas, son dernier album.

Vous écoutez This Is en direct sur France Inter et là, il vient d'interpréter un des gros morceaux de son dernier album, le morceau Surfer avec Laurent Voulzy. Et le public a l'air extrêmement content.

Ok, là, si vous avez envie de vous lever, juste si vous avez envie. Hein. Moi, j'oblige personne, mais je dis ça. On est d'accord, Antonin? En tout cas, ça va beau garçonner très très fort maintenant.

0: Et là, tout le public s'est levé pour le morceau Beau Garçon.
1: Ok, c'est déjà l'été ou c'est bientôt l'été?
0: Qui est un des morceaux préférés de l'album L'Amour sorti en 2022.
1: Plage. 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
0: Ouais, je vais le faire.
1: Vous allez chanter avec moi de ce refrain ou pas? Ok. Je vais faire tomber la veste alors.
0: Alors, D6 fait tomber la veste, oui, car c'est D6 en direct sur France Inter. Et là, on prépare avec lui les vacances d'été.
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Ok, le prochain morceau, en fait, c'est un morceau que j'ai enregistré sur l'île de la Réunion. Chez mon ami Emmanuel Camille. Faites du bruit pour Emmanuel Camille, s'il vous plaît, avec son attestation incroyable. Il m'avait invité à la Réunion parce qu'on était très fatigué après la tournée de l'amour. C'était en janvier. Et quand j'arrive à l'aéroport, il me dit, tu sais que t'arrives pendant la saison des cyclones. Je me dis, ouais, ça doit être cool de vivre un cyclone, on doit avoir plein de poésie. Sauf qu'une semaine plus tard, t'as le plus gros cyclone de toute l'histoire de la Réunion qui est arrivé. Et le préfet, il a fait une annonce à la télé, il a dit que pour la première fois, l'île de la Réunion allait être en alerte violette. Ça veut dire que l'alerte violette, ni l'armée, ni les pompiers, ni la police, personne n'a le droit de se déplacer. C'est-à-dire que si t'as un infarctus, c'est tant pis pour toi. J'ai vraiment cru que j'allais mourir. On s'était promis de pas faire de musique, mais on a fait ce morceau-là.

0: Faites un maximum de bruit pour qu'on vous entende jusque l'île de la Réunion, s'il vous plaît.
1: Donc ça, c'était le morceau. Ça s'appelle La Mer et Diffuse a mis ses lunettes pour interpréter ce morceau-là. Il vient de les enlever. Il va continuer à poursuivre
0: un peu les lumières,
1: son concert. Diffuse en direct sur France Inter.

Ok. Ouais, j'aimerais moins de lumière, s'il vous plaît. Celle-là, c'est pour ma tante Elisabeth.

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0: Alors, vous écoutez This Is en direct sur France Inter, et là, il vient de performer un morceau qui n'est pas sur l'amour, qui n'est pas sur On s'en rappellera pas, mais qui s'appelle Qu'ils ont de la chance, et qui était présent sur l'album Pacifique, sorti en 2017. Album très important pour lui, qui a marqué un petit peu le début de sa nouvelle orientation musicale.
1: Pour ça, je vais avoir besoin de vous, que vous soyez ici, ou chez vous, ou je ne sais où. Ça tombe bien, va falloir faire où ?

0: Là, D6 vient de jouer donc le morceau Coppola. Et il va enchaîner avec Try, qui était le premier extrait de son dernier album.
1: Je sais, c'est France Inter, mais levez-vous pour la prochaine. Que ce soit en bas ou en haut, il va falloir chanter. Vous êtes prêts? Il va falloir sortir la voix pour de vrai.

0: C'était donc
1: le morceau Try de DC's.
2: Qui a été là. Tout à l'heure, je parlais d'Elisabeth. Eh ben, cette personne était là pour me réconforter, pour ma chère et tendre tante. Et je l'embrasse très fort, ma petite Z, let's go.
1: Et on enchaîne maintenant avec le morceau Rire de pleurer, présent sur son dernier album également. On s'en rappellera pas, l'album sorti l'année dernière qui a marqué un nouveau triomphe dans la carrière de DC's.

C'est passé si vite, c'est déjà le dernier morceau. C'était chargé en émotion. Hein. Ok, on va vous faire un dernier morceau. C'est avec ce morceau qu'on clôture nos concerts. Et pour clôturer mes concerts, j'ai l'habitude de dire cette phrase qui est que rester en vie est une noble cause. C'est un morceau qui s'appelle Oh Madeleine, ma chérie, elle est là. Je t'embrasse très fort, ma fille. C'est toi l'avenir. Donc, où que vous soyez, soyons bienveillants, prenons soin de nous, battons-nous pour la culture jusqu'au bout, ne nous laissons pas faire. Inch'Allah, il y aura encore toujours des concerts, toujours des gens pour venir, toujours des gens pour lire, toujours des gens pour rire, toujours des gens pour vivre. Let's go!

0: Merci à Diffiz et ses musiciens Saint-Fidon que ce concert exceptionnel s'achève sur ce morceau aux Madeleines, présent sur la réédition de l'amour. Merci à toutes celles et ceux qui ont rendu ce concert possible. Célia Dufour et Eric Lenné à la coordination technique, Farid Melab à la régie de production, Redouane Tella et Alex Lacour à la préparation, Jérôme Chélus à la réalisation, Stéphane Foulon à la prise de son, Philippe Thibault à la face, Cédric Châtelut à la console antenne et Olivier Leroux, Lila Bouche et Maxime de Peretti au plateau. Merci également aux indispensables Jocelyn Perrotin, Céline Pigalle et Laurent Goumard. Et merci au public de France Inter qui était magnifique à voir ce soir.
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0: 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Et tout de suite, les informations avec l'exceptionnel Léonie Cornet.
4: Bonsoir Mehdi, bonsoir à tous. Le principal suspect dans la mort de Liana est en détention provisoire à Mont-de-Marsan, apprend-on ce soir. Jérôme Barella est placé à l'isolement pour meurtre et séquestration. Depuis le début de cette affaire, les langues se délient. La mère d'une jeune victime présumée surnommée Rosa porte plainte contre l'État pour faute lourde. Elle accuse Jérôme Barella d'avoir aussi violé sa fille. Elle a déposé plainte l'an dernier à ce sujet, mais elle estime que la justice n'a pas fait son travail. Deux jours après le crash d'un hélicoptère de la gendarmerie dans le Loiret, une enquête est ouverte pour homicide et blessures involontaires, annonce ce soir du parquet de Montargis. Un gendarme de 27 ans est mort dans cet accident à Bray-Saint-Aignan. Les deux autres militaires à bord, la pilote et un mécanicien, ont été gravement blessés. Un intercité sur deux qui roule, deux TGV sur trois, la grève à la SNCF a commencé depuis une heure. De grosses perturbations sont attendues demain sur les lignes régionales. Les syndicats demandent un moratoire sur l'arrivée de la concurrence et dénoncent une grande souffrance au travail. D'après eux, 13 salariés se sont donné la mort depuis le début de l'année. L'abandon du SCAF est une mauvaise nouvelle pour l'autonomie stratégique de l'Europe. Déclaration de la ministre de la Défense espagnole ce soir. La fin du projet de SCAF, cet avion de combat franco-allemand, a été actée hier par Emmanuel Macron et Friedrich Merz après 9 ans de gestation. La ministre Margarita Robles parle d'un échec. Elle déclare que l'Espagne fera tout son possible pour que ce projet trouve une autre voie. Une pièce de théâtre d'Alexis Michalik déprogrammée dans la ville de Castres. Décision du maire RN Florian Azéma. Intitulée Passeport, elle raconte l'histoire d'un jeune migrant laissé pour mort dans la jungle de Calais. Le metteur en scène a fait part de sa consternation sur Instagram. Chacun est libre d'aimer ou de ne pas aimer cette pièce, écrit-il. Mais chacun devrait aussi être libre de la voir. Le nouveau maire de Castres indique de son côté qu'aucun contrat n'avait été signé au préalable et que la mairie a le droit de revenir sur la programmation. Dans deux jours, le monde aura les yeux rivés sur l'Amérique depuis début du mondial de football après-demain, avec des matchs aux États-Unis, au Canada, au Mexique. Mexique où des milliers de manifestants bloquent en ce moment l'accès au stade pour le match d'ouverture à Mexico. Encore un peu de patience. Le premier match des Bleus, c'est contre le Sénégal mardi prochain, 21h heure française.
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4: La musique justement, 21h04 sur France Inter, tout de suite, Very Good Trip avec vous, Mischka Assayas, bonsoir.
11: Bonsoir Léonie Corneille, il y a un sourire dans votre voix, j'espère que ça s'entend.
4: Oui.
11: Voilà, vous serez évidemment de retour d'ici une heure pour un nouveau point sur l'information, ça tombe bien, il y a du sourire dans la musique ce soir et le voyage commence en Colombie avec un invité de marque, le reconnaîtrez-vous.

étrange, non? Oui, c'est vrai, c'est pas le genre de son par lequel j'ai pour habitude de démarrer cette émission. Et quand on entend ce titre, Ritmo Babilonia, on peut se dire, bah, ouais, c'est un rythme latino-américain, ça pourrait être mexicain, mais on sent tout de suite que ça n'a rien de conventionnel, qu'il y a des collages, des sons, des harmonies bizarres, et qu'en somme, ça ne ressemble à rien de familier. Commençons néanmoins par ce qui se rapproche le plus du familier, la voix, enfin une des voix, je veux dire celle qui chante en anglais, c'est celle d'un musicien américain qu'on connaît très bien, c'est Beck. Beck de Los Angeles, familier depuis longtemps de divers styles de rythme et sonorités mexicains. Normal, il a grandi dans un quartier de l'est de Los Angeles, hein, les foyers issus de l'immigration mexicaine y abondent. Beck figure dans ce titre comme invité, et celui qu'il a invité, eh bien c'est un copain à lui, un DJ et producteur artistique de Mexico City qui s'appelle Camilo Lara, et cet homme s'est fait connaître sous le nom de Instituto Mexicano del Sonido, anglicisé en Mexican Institute of Sound, auquel l'album dont cette chanson est tirée est attribué conjointement avec un mystérieux groupe du nom des Meridian Brothers. Alors je vais y venir. Alors d'abord, ce Camilo Lara a fait connaître à son pote Beck, ou peut-être celui-ci le connaissait-il déjà, la voix et les chansons d'un autre illustre Mexicain d'une génération passée, le légendaire Rigoberto di Rigo Tovar. Alors on surnommait Tovar dans les années 70 l'idolo de las multitudes, l'idole des foules. Des foules jeunes évidemment, qu'il charmait et faisait danser grâce à des chansons qui mêlaient les traditions mexicaines et latines en général. Hein, il adoptait souvent des rythmes de cumbia à des sons modernes de la période, enfin la période des années 70-80, des sons de synthétiseurs notamment. En plus, ce Rigo Tovar était plutôt bien fait de sa personne, hein, ça va souvent avec. Et une fois, alors ça c'est pour l'anecdote mais c'est marrant, il avait réuni pour un concert en plein air plus de monde que le pape Jean-Paul II. Vous pouvez imaginer, au Mexique, ça avait, comme on dit, défrayé la chronique. Alors, Rigo Tovar est mort il y a une vingtaine d'années, mais son souvenir est resté très vivant, et Camilo Lara a eu envie de le ranimer à sa façon, en faisant, en particulier, venir dans son studio pour une chanson, son studio de Mexico City. Beck, bien sûr, c'est l'invité, mais aussi des membres d'origine de Costa Azul, qui était le groupe de Rigo Tovar. Mais aussi, et voilà, là, j'y viens enfin, un musicien tout à fait à part, hors du commun, qui signe avec son groupe sous le nom des Meridian Brothers. Il s'agit d'un musicien colombien, tout à fait étonnant, je vais vous dire pourquoi, du nom de Eblis Alvarez. Alors, Eblis Alvarez a fondé son groupe il y a plus de 25 ans, donc à l'université de Bogota, avec des camarades qui apprenaient tous comme lui la musique, et depuis longtemps, ça fait longtemps qu'il s'est fait repérer cet Eblis Alvarez, par des amateurs hein, de musique insolite, et là, sous d'autres noms de groupes à l'identité fantaisiste comme Los Piranhas ou Chupame el Dedo, hein, suce mon doigt. Alors comment le décrire? Professeur Tournesol ou Pic de la Mirandole, cet homme a amassé dans le grenier de sa maison de Bogota, transformé en studio, tout un arsenal, tout un attirail d'instruments acoustiques, de musique classique notamment, et électronique, dont il sait parfaitement jouer. Il a, pour faire simple, abordé tout un éventail de musique latine, tropicale, africaine aussi, dans un esprit d'expérimentation à la fois savante et loufoque. Sorte d'enfant prodige, Eblis Alvarez savait, quand il était enfant, justement, reproduire à l'oreille tout ce qu'il entendait à la radio, sur divers instruments. Il a commencé par étudier la guitare classique, où il a vite excellé. Il paraît même qu'il était capable de reproduire une guitare avec des cordes en nylon, des compositions de Metallica. Voilà, faut le faire. Et le jeune Eblis a même reçu une bourse pour se perfectionner. Où ça, c'était attendu? Au Conservatoire Royal de Copenhague, au Danemark. Et c'est là qu'il a appris la composition classique et l'orchestration. Alors, il a toujours voulu savoir jouer de tout, tout apprendre, tout savoir, la flûte, le violoncelle, la clarinette, entre autres, mais aussi la flûte et les percussions propres à la cumbia traditionnelle. Il a aussi étudié la musique cubaine, la salsa, diverses musiques africaines aussi, notamment celle du Golfe de Guinée, et j'oubliais, il est bien sûr féru de musique électronique. Il bricole tout le temps des boucles et des sons divers, et il fond
tout ça dans un grand chaudron et y ajoute une sorte de loufoquerie érudite, écrivant pour ses chansons des paroles satiriques ou des questions de drones inquiétants et d'humains transformés en robots. Alors si tout ça vous intrigue, eh bien jetez une oreille que l'album que signe Eblis Álvarez, sous son avatar donc des Meridian Brothers, avec le Mexican Institute of Sound de Camilo Lara, ça vaut le détour. L'album s'appelle Ruido Tovar, le son Tovar. On poursuit ce programme avec un musicien qui a grandi pas loin de la Colombie, enfin de l'autre côté de la mer des Caraïbes, et qui, comme Eblis Álvarez, a lui aussi multiplié les avatars. Il s'appelle, c'est son nom anglicisé, Charles Garmendia, et il est passé par Nashville. Il a collaboré notamment avec la chanteuse Brittany Howard, une voix soul, et quelle voix, peut-être le groupe Alabama Shakes vous dit quelque chose. Il a aussi joué cet homme étonnant des percussions avec un légendaire groupe de rock, je veux dire, de Zambie, et sous le nom, sous l'avatar de Charlie Chimi, eh bien, il vient de publier un album qui s'appelle Disco Chimi, qui a été repéré par mon confrère de FIP, qui est très à l'affût des musiques du monde entier, Guillaume Schnee, et ça m'aide souvent beaucoup à programmer. Alors, c'est pas franchement disco, hein, Disco Chimi, c'est une sorte de jazz-rock psychédélique qui me rappelle de loin la musique très inventive, très libre, hein, du groupe Gong, qui avait bercé ma préadolescence début des années 70. Ce titre signé Charlie Chimi s'appelle Es Sale Candela, voilà, et c'est ce soir dans Very Good Trip sur France Inter.

Malvada, comme maléfique ou diabolique, une fusion assez envoûtante de cumbia et d'électro, un peu house hein, sur les bords, signée Nuevos Rios. Alors c'est un peu comme si Daft Punk s'était lancé dans les clubs de Bogota. Bon, j'exagère un peu, mais enfin vous voyez l'idée. Ce que vous venez d'entendre est tiré d'un album qui est le fruit d'une collaboration surprenante. Donc signée Nuevos Rios, d'un côté il y a les chanteuses du groupe Canalón des Timbiqui, c'est un groupe originaire de la région côtière de Cauca, dans le sud de la Colombie, c'est pas loin de Cali, où se sont mêlés indigènes et des descendants d'esclaves. Ce sont des chanteuses qui d'habitude sont accompagnées par des musiciens qui exercent aussi, c'est pas commun, l'activité de chercheurs d'or. Et alors de l'autre côté, eh bien, il y a un trio de Toulouse. Et oui, Reco Reco, avec Bastien Andrieux au clavier, Juan Kowalczewski à la guitare, tous deux actionnent aussi des boîtes à rythme, et Timothée Alcorn à la batterie. C'est un trio qui est connu sur un plan international, et je ne peux pas m'empêcher de citer intégralement le début de la présentation de Reco Reco que j'ai trouvé sur un site qui s'appelle Klaxon, K-L-A-K-S-O-N. Je cite « Une combinaison infaillible et redoutable en live pour faire bouger les corps comme s'il s'agissait d'un rituel voodoo urbain dans une free party précolombienne. Live band Tropical Bass, Reco Reco propose une musique à la fois futuriste et ancestrale où se rencontrent les rythmes traditionnels sud-américains et les infrabasses les plus profondes venant des dance floors européens. » Alors si avec ça ils ne vous ont pas convaincu, je ne sais pas ce qu'il leur reste à faire. Reco Reco a publié 3 albums depuis 2017, cette nouvelle collaboration avec Canalón des Timbiqui qui inclut l'excellente chanteuse Nidia Góngora, sous le nom donc de Nuevos Rios, a de quoi les faire aller plus loin encore. Voici autre chose, quelqu'un d'autre, un guitariste américain, lui, du nom de Brian Jay, mais il se fait appeler Gitkin. Et c'est un nom qui en turc veut paraît-il dire disparu. Ce Brian Jay, naguère, a animé un groupe de soul et de funk à Brooklyn, mais ça fait plusieurs années qu'il est fixé à la Nouvelle-Orléans. Et la musique instrumentale que fabrique Brian Jay sous le nom de Gitkin est de celle qui brouille tous les repères. Quand vous écoutez sa production, ce que j'ai fait comme ça superficiellement, vous apercevez comment dire que si on lui avait commandé, je sais pas moi, la BO d'un film d'espionnage ayant pour théâtre le Moyen-Orient dans les années 60, ou celle, je sais pas, d'un western au cœur de l'Arizona, ou je sais pas, un polar qui nous fait plonger dans la nuit chaude de Bangkok, eh bien, au fond, il aurait sans doute composé à peu près la même musique, et ça aurait paru très local et très authentique à chaque fois. Ce titre s'appelle Call My Name, et on glisse vers des ambiances assez surf rock. Ça tombe bien, l'été arrive. Ahem.

connaît depuis longtemps un groupe américain qui s'appelle Allah Laz, Allah comme Allah et Laz plus loin. Ils se sont fait connaître, quoi, il y a une petite quinzaine d'années déjà. Ces musiciens appartenaient, les musiciens californiens appartenaient à un tout petit milieu de bohème, musiciens bohèmes originaires de Huntington Beach. C'est une ville balnéaire dans le sud de Los Angeles. Pour vous donner une idée, c'est vraiment bien bien au sud de Los Angeles, puisqu'il y a une heure de route vers le sud des plages de Santa Monica à Huntington Beach. Alors sans doute, cette ville que je viens de citer est idéale pour y passer sa retraite, mais enfin quand on est jeune là-bas, c'est paraît-il l'ennui à l'océan, mais à part ça, pas grand-chose à faire. En tout cas, c'est là que de jeunes musiciens férus de rock garage, au léger parfum psychédélique parfois, se sont trouvés et réunis. Alors il y avait toute une bande réunie dans cette ville. Il y avait le plus connu, c'est le très prolifique Ty Segall, mais il y a aussi l'excellent chanteur à quelle voix, Nick Waterhouse, et aussi donc c'est Allah Laz, c'est un quatuor. Ils se retrouvaient fréquemment dans un local situé entre Huntington Beach et Newport Beach, avec Costa Mesa, où ils s'étaient bricolés un studio de répétition et d'enregistrement équipé de matériel vintage qu'ils avaient chiné. Les Allah Laz n'ont jamais cessé de creuser le même sillon. Clairement, c'est inscrit dans un style rétro, mais c'est fait avec beaucoup de goût et ça transmet un charme entêtant, si naturellement vous y êtes sensible. Les Allah Laz donneront deux concerts en France au début du mois prochain, le 2 juillet au Makeda à Marseille et le 3 au Bikini à Ramonville. Alors voici maintenant un musicien libanais du nom de Sharif Megharban, une petite quarantaine d'années, né en 1985 et qui vit à Lisbonne. Il s'est fait remarquer il y a peu de temps, enfin il y a quelques, oui, peut-être un ou deux ans, je ne sais plus, par un album qui s'appelle Habibi Funk, qui est paru oui, donc au printemps 2024, je ne sais plus, bon, peu importe. En tout cas, il y a dans les compositions de Sharif Megharban des compositions purement instrumentales, j'ai l'impression qu'il ne chante pas beaucoup, un charme, une légèreté qui peuvent rappeler des musiques de films du début des années 70, je pense à François de Roubaix en particulier, c'est un peu comme un François de Roubaix aux racines moyen-orientales. Guitariste de formation, influencé paraît-il par Johnny Marr des Smiths, eh bien Sharif Megharban fait une musique difficile à situer géographiquement, et surtout que ce titre nouveau, qui figure dans un album qui s'appelle Tirakat, eh bien il l'a enregistré à Berlin avec des musiciens indonésiens de passage, deux musiciens qui appartiennent à un groupe qui s'appelle Ali. Donc c'est vraiment très difficile de situer ce qu'on entend. Ça s'appelle Bandar Batavia, c'est le groupe Ali et Sharif Megharban.

Benim Yarim, ça veut dire, paraît-il, ma moitié en turc. Un certain psychédélisme funky au parfum de Moyen-Orient dans ce titre, signé par Altin Gun, un groupe au nom turc, oui, mais fondé à Amsterdam, j'ai eu l'occasion de vous le faire entendre plus d'une fois dans cette émission, et dont le nom signifie donc en turc « âge d'or », un titre extrait d'un nouvel album qui s'appelle « Garip », ce qui, bah là aussi je me suis renseigné, signifie en turc « bizarre ou étrange ». Et c'est vrai que c'est bizarre ou étrange, ce groupe Altin Gun, qu'on a découvert il y a 9 ans déjà, au Transmusical de Rennes, un festival qui est toujours très en avance. C'est un groupe qui a été fondé par un musicien néerlandais qui a longtemps accompagné un certain Jaco Gardner, c'est un chanteur très apprécié des amateurs de pop psychédélique, très orchestral et raffiné, et ce musicien accompagnateur qui a donc fondé Altin Gun s'appelle Jasper Verhulst. Alors il a découvert les charmes des mesures impaires, des échelles microtonales, les quarts de ton, tout ça, et tout ce qu'un instrument comme le luth turc, le saz, permet de jouer. Donc il est devenu incollable sur certaines musiques traditionnelles turques, et il s'est passionné récemment, ce Jasper Verhulst, à un poète et musicien disparu qui est une légende en Turquie, Neşet Ertaş. Il a une statue dans le village d'Anatolie qu'il a vu naître. Il a connu une longue éclipse. Sa voix a en effet longtemps bercé les auditeurs, il y a très très longtemps, de la radio d'État, qui était basée à Ankara. Il chantait des mélodies traditionnelles en s'accompagnant au saz, dont il était un virtuose. On le surnommait le plectre de la steppe, le stable plectre, une sorte de médiator. Et son style était ce qu'on appelle le hachik, ce qu'on décrit comme le blues des Turcs. Alors, ce chanteur a été touché par une maladie qui lui a paralysé les doigts, il s'est retrouvé incapable de travailler, et la cinquantaine passée, eh bien, il est parti pour l'Allemagne de l'Ouest avec sa famille, rejoindre son frère qui l'a soutenu, et Ertaş, eh bien, a peu à peu recouvré ses capacités et a enchanté la communauté turque-allemande avant de faire un retour triomphal en Turquie en 2000. Une belle histoire. Voici tout de suite, tout à fait autre chose, une musicienne très originale, la cubaine Yilian Cañizares. Alors c'est un très grand talent, c'est une violoniste virtuose qui, après être passée par Caracas, s'est formée en Suisse, au conservatoire de Fribourg, et elle est doublée d'une excellente chanteuse. Basée aujourd'hui en Suisse, eh bien, Yilian Cañizares chante en espagnol, bien sûr, mais aussi parfois en français. Alors elle a abordé au long de sa carrière des styles très différents, et quand on l'écoute, c'est très varié, des rythmiques jazz très fines et subtiles, des éclats de violon classique, bien sûr, et aussi des ambiances, c'est inattendu, d'Afrique de l'Ouest. Et aussi, une façon de chanter extrêmement libre, parfois, qui peut accueillir la scansion du rap. Bref, Yilian Cañizares est une de ces musiciennes à la palette extrêmement large, qui s'est fait connaître grâce à la multiplicité de ses talents dans le monde entier. Elle a publié son dernier album Vitamina Y, Vitamine Y, en hiver dernier. Je vous propose ce titre, il s'appelle Maputo, comme la capitale côtière, très méridionale, du Mozambique, un pays situé, comme certains l'ont en tête, tout au sud de la côte est de l'Afrique. Et curieusement, on perçoit dans ce titre quelque chose des cycles répétitifs de la musique d'Afrique du Nord, de la musique dite Gnawa, qui, d'après ce que j'ai lu, captive également Yilian Cañizares.

Lágrimas frías comme larmes froides, un titre qui c'est assez signé, interprété en espagnol, ça oui, évidemment ça se discute pas, mais ce qui ne se devine pas, c'est que c'est interprété par un musicien britannique, oui, du Pays de Galles, du nom de Carwin Ellis. Alors, c'est un musicien qu'on n'attendrait pas du tout dans ce registre, puisqu'il a plutôt collaboré avec Edwin Collins, un chanteur guitariste écossais bien connu, enfin d'une génération pas toute jeune, la mienne, les Pretenders de Chrissie Hynde. Alors, ces collaborations sont assez impressionnantes. Enfin, il a l'air d'être connu comme le loup blanc dans le milieu des musiciens britanniques. Il a aussi publié une ribambelle d'albums, ce Carwin Ellis, sous le nom de Colorama. Et il y a un peu de tout dans sa musique. Je suis allé écouter, c'est très séduisant. Il y a une sorte de country folk à la Paul McCartney, un peu de Kinks ou de Beach Boys psychédéliques. Mais l'important, vraiment, c'est la fraîcheur qu'on ressent dans sa voix, dans son approche. Et Carwin Ellis s'est associé il y a quelques années à un groupe multinational du nom de Rio 18, enfin, ou plutôt Rio 18, puisque celui-ci enregistre ses productions à Rio de Janeiro. Et ce nouvel album, signé par donc Carwin Ellis et Rio 18, s'appelle Half. H-A-F. Alors, pour se quitter, eh bien, on va partir en douceur avec les Hermanos Gutiérrez. Ce sont deux frères guitaristes qui sont bien connus aujourd'hui. Ils ont des racines équatoriennes, mais ils ont grandi dans un village suisse qui est situé entre Zurich et Berne. Et c'est à Zurich qu'ils se sont fait connaître il y a une dizaine d'années déjà. Ils se sont fait connaître grâce à la délicatesse de leur touche à la guitare, leur art des sonorité, un art très visuel au fond, puisque quand on entend les Hermanos Gutiérrez, eh bien, on imagine des paysages assez nus, des déserts à la fois un peu inquiétants et attirants. Oui, il y a quelque chose d'assez envoûtant chez ses frères. Ce nouveau titre s'appelle Canto Andino, comme chant des Indes, et il me reste à vous dire que les Hermanos Gutiérrez seront en tournée en France à la fin du mois de novembre prochain.

0: Canto Andino, c'est par ce titre que débutera le prochain album des Hermanos Gutiérrez, Los Ojos del Cóndor, qui sortira donc en septembre prochain. Un album qu'ils ont réalisé à Nashville avec Dan Auerbach des Black Keys. Et cette fois-ci, au lieu d'explorer plutôt des paysages qui évoquent le Far West américain, eh bien c'est vraiment la côte péruvienne, c'est Lima, c'est le folklore des Andes qu'ils feront vivre à leur façon dans cet album qu'on attend avec impatience. Comme je vous l'ai dit et je vous le rappelle, les frères Gutiérrez et Hermanos Gutiérrez seront en tournée en France à la fin du mois de novembre prochain. Voilà, il me reste à vous dire que demain, il y aura un programme également très, très international, très éclectique. Il y aura notamment le groupe toulousain féminin Cocagne, je crois, je ne sais pas comment dire, je vérifierai d'ici demain. En tout cas, il me reste à remercier très chaleureusement Vincent Godard qui a réalisé la mise en onde de l'émission de ce soir, Guillaume Conner pour le site internet, ainsi que Romain Couturier, la discothèque de Radio France.
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0: Tout de suite après les informations, ce sera bien sûr Mehdi Maizi et son émission à la régulière. Ce soir, il recevra le rappeur Kaaris. France Inter, il est 22h. Et tout de suite en studio avec nous pour présenter le tout dernier point sur l'information, c'est Léonie Cornet. Bonsoir Léonie.
7: Bonsoir Mishka, bonsoir à tous. Des perturbations ce soir et demain. La grève à la SNCF impacte un TGV sur 3 et un intercité sur 2. Les syndicats demandent une meilleure prise en compte des souffrances des cheminots au travail. 13 salariés se sont donné la mort depuis le début de l'année, rapportent les 4 syndicats majoritaires. D'après eux, l'arrivée de la concurrence et la réorganisation du groupe entraîne de nombreuses inquiétudes du côté des salariés. C'est au centre pénitentiaire de Mont-de-Marsan que Jérôme Barella est incarcéré. Le principal suspect dans la mort de Liana est mis à l'isolement pour des raisons de sécurité. Il a été placé là parce que la prison d'Agen où se tient l'enquête ne dispose pas d'un quartier d'isolement. Mis en examen pour meurtre et séquestration, Jérôme Barella est aussi visé par 2 plaintes pour viol classées sans suite. Depuis le début de cette affaire, la parole se libère. La mère d'une jeune victime présumée porte plainte contre l'État pour faute lourde. Elle accuse Jérôme Barella d'avoir également violé sa fille. Elle a déposé plainte l'an dernier à ce sujet, mais elle estime que la justice n'a pas fait son travail. Aujourd'hui, une minute de silence a été observée à l'Assemblée en hommage à la collégienne. Le Premier ministre a aussi annoncé plusieurs mesures, comme le renforcement des peines pour les violeurs en série et la diminution de la durée de l'enquête pour les crimes sur des enfants. La mairie de Paris se mobilise après les violences dans le périscolaire. 132 animateurs suspendus depuis le 1er janvier, dont 52 pour suspicion de violences sexuelles ou sexistes, annonce Emmanuel Grégoire. Le nouveau maire de la capitale évoque aussi le lancement d'une commission d'enquête indépendante. La France durcit ses sanctions contre Israël. Le ministre des Finances, Bezalel Smotrich, n'a plus le droit de se rendre dans l'Hexagone. Le Quai d'Orsay reproche à cet élu d'extrême droite de promouvoir activement l'annexion de la Cisjordanie. Un autre ministre, Itamar Ben-Gvir, avait fait l'objet l'objet des mêmes sanctions le 23 mai dernier. La Russie est en situation d'échec en Ukraine. C'est le constat dressé par Emmanuel Macron sur X. Ses prétentions territoriales et stratégiques sont vaines, écrit-il, après une visioconférence avec les représentants des pays baltes et des pays scandinaves. Les nappes phréatiques sont-elles pleines, vides ? L'hydrogéologue David Ratto a fait le point tout à l'heure sur France Inter, alors que le BRGM, le Bureau de Recherche Géologique et Minière, rendait son bilan mensuel aujourd'hui. La situation est satisfaisante dans l'ensemble, mais contrastée, indique David Ratto. C'est en Bretagne, dans le Grand Est et dans le Massif central que les niveaux sont les plus bas. Et puis la reine du tennis, Serena Williams, fait un retour triomphal au Queen's à Londres. L'américaine de 44 ans remporte un premier match en double avec la canadienne Victoria Mboko. Serena Williams, 23 titres en Grand Chelem, n'avait plus joué depuis 4 ans.
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7: 22h05 sur France Inter, on retrouve tout de suite Mehdi Maizi pour À la régulière. Bonsoir Mehdi.
16: Bonsoir Léonie, on vous retrouve dans une heure. Bonsoir à toutes et à tous et bienvenue dans À la régulière, l'émission de toutes les cultures. Ce soir, je reçois quelqu'un qui a profondément changé le son du rap français. Quand Kaaris débarque au début des années 2010, quelque chose se passe. Son rap est plus sombre, plus brutal, plus cinématographique. Son écriture mélange les images de guerre, les références à la pop culture et une vision presque apocalyptique du monde. Puis arrive Or Noir, un album devenu culte, cité aujourd'hui par plusieurs générations de rappeurs comme un tournant majeur. Depuis, Kaaris a connu toutes les vies possibles, les sommets, les albums plus personnels, les virages artistiques, le cinéma, les critiques, les remises en question. Et 13 ans après Or Noir, alors que beaucoup de ses contemporains ont disparu des radars, Kaaris continue d'avancer. Il revient aujourd'hui avec une mixtape au titre intrigant, Byakugan, un mot emprunté à l'univers du manga Naruto,

0: désigne un œil capable de voir ce que les autres ne voient pas. Alors justement, qu'est-ce que Caris vaut aujourd'hui? Comment regarde-t-il son parcours et qu'est-ce qu'il lui reste encore à accomplir? On va en parler pendant une heure. Caris est avec nous à la régulière.
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0: respect. Ça, c'est des phrases à la Caris. Caris, comment ça va?
1: Ça va et toi, Bédi, ça dit quoi?
0: Très bien, je suis très content de te recevoir ici.
1: Merci, ça fait plaisir.
0: On se voit, c'est pas la première fois qu'on se voit, mais là, tu reviens donc avec ce projet, Byakugan. C'est présenté comme une mixtape.
1: Ouais,
0: et moi je l'ai écouté et j'ai eu l'impression que c'était une mixtape justement, ouais. Et sans faire offense au projet, dans le côté très brut,
1: oui,
0: très
1: bien
0: libre.
1: Sûr. Ouais, j'ai pas cherché à faire. Tu vois ce que je veux dire?
0: Ouais. Là, tu voulais, t'avais besoin de ça, d'un côté très. Il y a toujours des morceaux de rap évidemment, mais parfois, forcément, sur des albums, il y a des singles, il y a en tout cas des choses parfois même plus larges, non, parce que tu sais bien le sûr. Faire ça aussi.
1: Ouais,
0: là,
1: souvent,
0: c'est pas
1: quand,
0: le cas.
1: Quand tu fais un album, tu essaies de faire un single. Tu dis, ouais, je vais faire des singles. Ou... Voilà, mais là, il n'y a pas de single. Là, c'est tout droit. Là.
0: Pourquoi t'avais pas envie
1: là,
0: de.
1: En
0: ouais. Pourquoi t'avais pas envie de faire de single?
1: Ouais, j'ai envie de kicker pour que les gens se rappellent de. Qu'ils oublient pas, quoi.
0: Bon, tu as l'impression qu'ils avaient oublié?
1: Ouais, des fois, t'as l'impression que certains oublient. Tu vois, donc là, j'avais envie de faire une petite piqûre de rappel.
0: Ouais,
1: que du kickage. Et puis, il y a ce moment-là où je me suis dit aussi, hey, j'ai envie de rapper.
0: Est-ce que t'as pas le sentiment aussi que même dans l'air du temps, les gens ils ont besoin de ça aussi? Je parle même pas que toi, mais même dans le rap, tu sais, beaucoup.
1: On a besoin de rap un peu en ce moment.
0: On n'en parlait pas, mais tu vois, on a beaucoup parlé de ton morceau avec La Fouine, qui lui aussi incarne ça. Tu vois, il arrive et là il fait des mixtapes. Et en fait, il y a quasiment que du rap, tu vois, vraiment, il y a que du kickage. Et c'est pareil pour beaucoup de gens, c'est comme si le rap français il avait besoin de ça aussi d'entendre ça.
1: Il a besoin de rap. Moi je pense qu'on a besoin d'entendre du rap un peu. On a besoin, c'est important en ce moment.
0: Comment tu. T'arrives, toi, parce que ça fait, je l'ai dit, ça fait longtemps que tu rappes, à te remotiver, tu sais, et même à trouver des flows, des punchlines. Je te parlais d'un morceau avant que ça s'appelle
1: Dog Boy. Là, tu veux que je dise la vérité?
0: Dis-moi.
1: Je crois que j'ai été remotivé quand je suis rentré en cabine avec La Fouine.
0: Ah ouais, ok.
1: Ça m'a donné envie de kicker.
0: Ok.
1: Et j'avais des discussions avec lui, il a cet amour de la musique, tu sais, lui, c'est vraiment un passionné, tu vois. Il dort au studio, tu vois. Et je le regardais comme ça, je me disais, mais attends. La 8, c'est une légende, il est là depuis 50 ans.
0: Ouais, ouais.
1: On dirait il, comme s'il venait d'arriver.
0: Donc c'est ce morceau-là
1: moi
0: qui
1: aussi, je peux, moi aussi, je vais truc. Parce qu'à un moment, t'as vu, on va pas se mentir, toi et moi, pendant 10 piges, j'ai vécu insulte sur insulte dans la musique, tu vois. Moi, j'ai laissé tomber, j'étais le rookie le plus attaqué de la musique.
0: Ouais, mais t'avais des succès quand même.
1: Ouais, parce que peut-être qu'il y avait un peu de talent. Sinon, j'étais déjà cuit, tu vois ce que je veux dire.
0: Ouais, ouais.
1: Si tu mettais la puissance de frappe qui était contre moi, par exemple, contre un jeune rookie d'aujourd'hui, il aurait même pas tenu 2 semaines. Mmh. Tu vois ce que je veux dire. Mais moi, c'est peut-être parce que j'avais les épaules. Après, tranquille, t'as vu, j'ai les épaules pour porter ça, donc je l'ai porté. Mais c'est vrai que quand j'ai regardé La Fouine, je me suis dit, mais attends, lui me parle comme s'il avait. Il venait de commencer, tu vois. Le mec est toujours là. J'ai dit, vas-y, je vais faire une mixtape aussi. Et je vais me lâcher, je vais kicker comme les gens et ceux qui aiment le rap, et ben ils vont apprécier.
0: Voilà. Bon, ce morceau avec La Fouine s'appelle Vision.
1: Vision, hein, Vision.
0: Et c'était un événement quand vous êtes enfin rencontré sur un morceau, et ce morceau il ressemble à ça.

0: C'est exceptionnel.
1: Non, non, c'est lourd, c'est lourd.
0: Mais j'adore.
1: Eh, t'as vu quand on a enregistré ce morceau? Quand on a fini de l'enregistrer, on rigolait tout seul.
0: Ah ouais?
1: Ouais, on a dit, hey, c'est sûr. C'est sûr, c'est comme quand t'es au bowling et tu sais que tu vas faire un strike.
0: Ah, tu sais que tu vas faire un strike avant, toi?
1: Sur ce morceau-là, ouais.
0: Tu le savais.
1: Ouais, sur certains morceaux, ça peut arriver. Mais là, là, on s'est regardé ensemble et on a dit, hey, c'est bon.
0: Au-delà aussi, tu sais, de la qualité du morceau, il y avait aussi le... Pas la surprise, mais je pense l'enthousiasme, en tout cas, des gens, de vous voir tous les deux. Vous aviez aussi conscience que ça représentait quelque chose pour le public de voir
1: faut pas se rater quand La Fouine et Riska se rencontrent sur un morceau. Ouais, faut pas se rater.
0: Est-ce que ça te met la pression, ça?
1: Ça met la pression de rapper avec un mec comme La Fouine, bien sûr. Parce que déjà, comme je te disais tout à l'heure, c'est une légende et puis c'est un kicker aussi.
0: Ouais, bien sûr.
1: Tu vois. Et voilà quoi. Bon, lui aussi, il sait.
0: Bien sûr,
1: quand il rentre dans la cabine, il sait aussi. Donc, en fait, on s'est amusé en fait.
0: T'as fait beaucoup de collaborations dans ta carrière. Il n'y en a pas sur cette mixtape.
1: Non, il n'y en a pas cette mixtape. J'ai envie de kicker tout seul.
0: Tu voulais être... Ouais, t'avais besoin, toi, d'être.
1: Bien sûr.
0: D'avoir la place pour toi tout seul.
1: Après, je pourrais peut-être faire une autre mixtape où je pourrais kicker avec plein de monde. Il y a plein de gens avec qui je m'entends bien, donc c'est cool.
0: Ouais. Alors, mais tu dis, je vais peut-être faire une autre mixtape. Pardon. Mais la dernière piste, elle s'appelle Bientôt.
1: Bientôt.
0: La dernière piste du projet, tu dis Bientôt.
1: Bientôt.
0: On comprend que tu utilises, je sais pas moi, peut-être une disparition.
1: Ouais,
0: moi, j'ai compris comme ça, une fin
1: bientôt,
0: de carrière.
1: Bientôt, tout le monde va disparaître.
0: C'est ça que ça veut dire?
1: Moi, on va tous disparaître.
0: Oui, ça c'est sûr.
1: Mais moi y compris.
0: Mais ça veut pas dire que tu vas arrêter le rap.
1: Ah, c'est... Tu sais, à l'époque, j'avais dit, ouais, je ferais pas beaucoup d'albums et tout ça. Mais bon, après, on va pas rabâcher là-dessus.
0: Oui,
1: j'ai pas eu le temps de bien faire ce que je voulais faire.
0: Oui.
1: Mais bien sûr qu'il va falloir passer le flambeau ou un truc comme ça.
0: Mais pourquoi? Tu pourrais...
1: Parce que c'est... Ouf, c'est une épreuve, hein. C'est une sacrée épreuve. En vérité, après là on va partir dans les trucs spirituels, mais c'est une épreuve.
0: On a le temps.
1: C'est une épreuve. Ça veut dire pour moi, je considère faire de la musique, faire ce genre de choses comme une épreuve. En vérité, on croit qu'on est dans le bien, mais en fait c'est une épreuve qu'on est en train de vivre. Tu vois, moi je pense que c'est ça. Là, je suis éprouvé de ouf.
0: Ça veut dire que t'es
1: pas... Je suis éprouvé de ouf, tu passes à côté de plein de choses essentielles, tu vois ce que je veux dire? Tu passes à côté de tes enfants, que je suis toujours en train de tourner, en train de courir... Ouais. Je vois pas mes enfants grandir et tout, je passe à côté de ça, je passe à côté de d'autres choses de plus spirituelles, tu vois, on pense être dans le bon, mais en fait, comme je te dis, on est éprouvé, c'est une épreuve, et cette épreuve-là, il faut bien qu'elle s'arrête au bout d'un moment, tu vois.
0: Ça veut dire que malgré le succès, toi, le jeune Caris, le jeune Riska, évidemment, je pense qu'il rêvait. Il rêvait peut-être même pas d'être là où t'es, je pense que ça aurait même impensable d'être ce rappeur que t'es devenu, mais... Malgré tout, t'es pas en paix, toi, aujourd'hui. C'est ça que tu racontes, en fait.
1: Tu peux pas être en paix dans une épreuve.
0: Ouais, ok.
1: Moi, c'est ce que je pense, personnellement. Et je pense pas qu'il y ait des artistes qui soient en paix dans cette épreuve.
0: Ok.
1: Je pense pas, c'est pas possible.
0: C'est trop compliqué, c'est trop... Il y a trop
1: frère,
0: de tourments.
1: C'est trop, frère. C'est
0: ok. Dans cet album... Enfin, cette mixtape, pardon. C'est une mixtape, et c'est important, effectivement, de le dire, mais il y a aussi quelque chose que toi, t'as toujours fait, c'est bien sûr, c'est l'ego trip.
1: C'est ça que j'aime.
0: Mais bien sûr.
1: Moi, j'aime le kickage.
0: T'as dur de dire que t'es le meilleur.
1: En ce moment, les gens disent, comme on disait tout à l'heure, parlent beaucoup de ouais, faut que ça rappe. Et moi, j'aime rapper.
0: Est-ce que t'as l'impression qu'à un moment, toi, comme d'autres rappeurs, vous avez un peu perdu ça? Parce qu'il y avait une période, c'est du rap aussi mélodieux. Il fallait faire des hits, il fallait chanter.
1: Ouais.
0: Et à un moment, vous avez peut-être moins rappé.
1: Après, moi, j'ai eu ma période aussi où, comme tout le monde, j'ai eu ma période. Quand tu fais un album, il faut faire ce que t'aimes, en fait.
0: Ouais.
1: Si t'as envie de faire un hit, tu le fais. Si t'as pas envie, tu fais pas. Comme là, dans la mixtape, là, y a pas de hit. Mais moi, même dans mes hits, entre guillemets, qui sont pas vraiment des hits, tu prends un morceau comme Chouin, c'est pas pour le grand public, en vérité. Ça
0: non, touche
1: le grand public,
0: ouais,
1: mais c'est pas pour le grand public.
0: Ouais,
1: tu vois ce que je veux dire.
0: Le rythme.
1: Ouais, c'est parce qu'il y a un rythme dedans, tu vois ce que je veux dire, mais en vérité, c'est pas pour le grand public.
0: C'est vrai que tu restais hardcore dessus, en fait, toi.
1: Ah, moi, c'est ça que j'aime. moi, je veux rien savoir.
0: Il vient d'où ton sens de la punchline? Parce que là encore, il y a des punchlines. Tu vois, enfin, t'as toujours eu ça, mais d'où ça devient, ça? Tu vois, est-ce que c'est, je sais pas, le film, des choses
1: des
0: que t'as lu?
1: Il y a des punchs qui tombent dans ma tête au hasard.
0: Ok.
1: Et je pense que, à force de réfléchir à quelque chose, et ben, cette chose, elle te vient. Je pense que c'est comme un mec qui se met en mode mécano, tac tac, toujours en train de regarder des voitures, toujours. Au bout d'un moment, il va tout connaître. Et ben c'est pareil.
0: Okay.
1: À force de, tous les jours, je pense à ça. Tous les jours.
0: Au rap.
1: Tous les jours, je pense au rap. C'est pour ça que je dis c'est une épreuve.
0: Ouais.
1: Tous les jours, je pense au rap. Tous les jours. Donc tout le temps, il y a toujours une punch qui vient. J'entends toujours des choses que d'autres n'entendent pas. Ça veut dire qu'il y a quelqu'un à côté de moi qui peut parler, qui va pas faire attention à ce qu'il a dit. Et moi, je vais y faire attention. Et quand je vais lui ressortir la punch dans mon texte. Et je vais lui dire, c'est toi qui avais dit ça, il va me dire, ah bon? Tu vois ce que je veux dire?
0: C'est
1: que je fais attention à tout.
0: Des gens autour de toi, des amis qui peuvent dire des choses.
1: Je prête attention à tout. T'es bloqué dans un univers.
0: Tu vois. Tu dis que tu penses tout le temps au rap parce qu'évidemment que t'es un passionné. Jamais elle s'est émoussée cette passion, jamais. Au-delà de l'épreuve, le rap, tu
1: elle sais. Elle s'est émoussée pendant quelques années, bien sûr. Okay. Bien sûr, là, pendant plusieurs années, elle était émoussée à fond.
0: Est-ce que tu continuais, toi, de sortir des projets?
1: Je continuais de sortir des trucs, mais vas-y, ce que je me disais quoi? Je me disais, après le problème, c'est que tu me poses des questions qui sont orientées, qui me font toujours revenir vers... En fait, je me disais quoi? Chaque fois, je balance un truc, les gens, ils m'insultent, ils disent c'est naze, ils disent c'est ceci, cela, j'ai vécu, c'était chaud. Donc, j'avais plus trop l'envie de kicker, par exemple. Là, dans ce projet-là, j'avais envie de kicker.
0: Ouais, tu te fais plaisir.
1: Je me suis fait plaisir, mais à un moment, ça me faisait plus trop plaisir. Tu vois ce que je veux dire? À un moment, ça me faisait plus trop plaisir. Parce qu'en vérité, quand tu fais de la musique, quand tu fais que ce soit de la musique, tout ce qui est artistique, en fait, ce que tu recherches, c'est quoi, en fait? C'est que le public, il t'aime. Mmh. Et quand le public, il t'aime pas, frère, c'est chaud.
0: Tu vois ce que je veux dire, quand tu dis t'aime pas, c'est pas vrai. Parce qu'en peut-être pas. Il y a eu des moments compliqués.
1: Pendant plus de 10 ans, c'était ouf.
0: Ouais, mais c'est 10 ans où tu sors, je sais pas de quelle époque tu parles, mais c'est des 10 ans où tu sors des Blow, des Nador,
1: mais heureusement que j'ai des sons qui sont tellement puissants que tu peux pas me lutter contre. Parce que c'était plus une question de ma musique, c'est une question de personne, moi. Tu vois ce que je veux dire ou pas? On va pas se mentir, on est là pour discuter, tu vois.
0: Ouais, mais est-ce que le problème, en vrai, au-delà de ça, est-ce que le problème, c'est pas de ta faute, c'est pas hors noir? Est-ce que c'est pas ça?
1: C'est possible. C'est vrai que quand il y a quelque chose qui a marqué des gens, ils ont du mal à voir autre chose. Ça veut dire, c'est par exemple quand tu...
0: On va toujours te ramener à ça.
1: Voilà. Il y a certaines personnes, quand tu... Je sais pas, par exemple, tu leur dis l'Afrique, ils vont voir un enfant noir avec un gros ventre qui a faim.
0: Ouais.
1: Bah, parce qu'ils ont été martelés sur ça. Et ben, hors noir, c'est pareil. Ça les a tellement choqués que quand ils te leur disent Rizka, ils voient que hors noir, tu vois. Tranquille, c'est pas grave, moi ça me plaît. Ça fait que j'ai fait quelque chose de bien.
0: Mais moi, en tout cas, je pense que...
1: Ça me plaît. Mais moi, attention, il y a des projets que je trouve... Je vais pas dire mieux parce que les gens vont dire « Ah, t'es un mytho !» Je trouve qu'il y a des projets que je trouve aussi bons.
0: Que Cœur Noir ?
1: Oui, dans ma discographie, ouais.
0: Lesquels, par exemple ?
1: Moi, je trouve, par exemple, qu'OG, il est mieux façonné.
0: Ouais, OG. Mieux façonné, quand même. Okay. Ouais. Moi, j'aime beaucoup Le Bruit de mon âme, aussi.
1: Le Bruit de mon âme, je trouve qu'il est même... Il est pareil pour moi.
0: En tout cas, c'est
1: une suite logique.
0: Ouais, voilà. Tout à fait. C'est injuste de résumer Azo, mais je pense que c'est aussi.
1: C'est injuste de me résumer, mais c'est pas grave, ça me dérange pas.
0: C'est comme sans faire de comparaison. Nas, on lui parle tout le temps d'Illmatic. Voilà. C'est tellement marqué.
1: C'est important d'avoir aussi un socle. Tu vois ce que je veux dire? Voilà, j'ai cette base-là, c'est important. Ça me va très bien. Ça me va très bien. Ça me dérange pas.
0: Je propose qu'on écoute un morceau qui est pas sur Or Noir, qui est sur cette nouvelle mixtape, Byakugan, et qui est sorti. Déjà, c'est le morceau La Chèvre. La Chèvre pour.
1: Goat,
0: voilà, ouais, chef, en anglais, greatest of all time. Exactement. Et quand on traduit, c'est goat, ben ça fait chèvre, parce que la chèvre, c'est ça, c'est Caris. Caris qui est avec nous dans la régulière jusque 23h.
2: Oh.

0: Ça, c'est un morceau qui s'appelle La Chef, donc notre invité ce soir, Caris, qui s'apprête à sortir une nouvelle mixtape, Byakugan.
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1: Ça, c'est une collaboration qui n'est pas sur ce projet, bien sûr, mais qui est devenue mythique avec Future, qui s'appelle Crystal. T'es aussi, toi, bien sûr, un grand connaisseur, un grand amateur de rap américain, évidemment. Sur le nouveau projet, tu dis j'étais dans le Banks, j'écoutais Chronique, donc le projet de Dr. Dre.
2: Tu étais D1 si t'avais des coliques.
1: Ouais, moi, ça, c'est.
2: Non, moi, c'est
1: ça,
2: la punch d'après qui est importante.
1: Ça, c'est toi. Moi, je suis là pour le rap. Hein.
2: Ouais, tu es parti.
1: Mais ton amour, justement, avec le rap américain, il arrive avec qui? Avec Dr. Dre, c'est cette époque-là, toi, où tu commences un peu à rentrer dedans.
2: Ouais, Dre, bon, tout le monde.
1: Ouais.
2: Celui qui est de cette génération-là et qui n'a pas écouté Dre ou qui n'a pas kiffé, bon, tout le monde kiffe.
1: Ouais, ouais.
2: Non, moi, c'est plus New York. Hein.
1: Ok, t'es plus. Parce
2: ah
1: que
2: ouais, moi, je suis plus New York.
1: En fait, là, en écoutant le projet, tu parles de Chronique, tu fais une référence évidemment à Carl Johnson, personnage de GTA de San Andreas.
2: Ouais,
1: tu sais, il y a une partie californienne
2: de
1: Caris que
2: non,
1: je connaissais pas trop.
2: J'aime beaucoup. Ouais, t'as vu Cypress Hill, tout ça.
1: Ouais, ouais.
2: Pas qu'on était là, mais moi, c'est plus New York.
1: C'était qui les rappeurs new-yorkais qui te.
2: Pour moi, Nas, c'est le meilleur rappeur.
1: Ok.
2: Nas, pour moi, c'est.
1: T'étais plus Nas que Jay-Z.
2: Jay-Z pour tout ce qu'il a fait, la carrière, tout ça. Après, je sais pas, c'est le côté un peu brosson, je sais pas. T'as vu, souvent ça parle sur Internet,
1: oui,
2: c'est vrai.
1: Il y a des rumeurs
2: Nas,
1: maintenant.
2: Voilà,
1: sur...
2: voilà, mais Nas, c'est pour le rap, Nas. Après, il y a Mobb Deep en matière
1: ouais,
2: de
1: ouais.
2: groupe.
1: Ça a été très important. Tout le rap français, ça a été très important
2: ouais,
1: cette époque-là.
2: Ouais, Biggie, frère.
1: Ouais. Tu parles de Nas. Nas, c'est aussi intéressant parce que tu vois, tu disais, je vais pas rapper jusqu'à je ne sais quel âge. Nas, il continue de rapper, il continue de sortir des super albums encore aujourd'hui.
2: Il est
1: avec
2: toujours
1: E-Boy,
2: aussi fort.
1: Exactement.
2: Toujours aussi fort.
1: Toi, ça fait moins longtemps, mais quand même, on l'a dit, la carrière, elle commence à avoir de la gueule,
2: ouais,
1: tu vois, ouais. depuis Z2Hero, et même avant, bien sûr, en tout cas, on t'a découvert vraiment en 2012 avec Z2Hero. La question, elle est peut-être compliquée, mais comment t'expliques cette longévité-là? Parce que, je le disais en introduction, il y a des rappeurs qu'on a découvert à la même époque que toi et qui n'ont pas réussi forcément à durer, parce que c'est dur, tu l'as dit, c'est dur une carrière. Comment, pourquoi toi, tu es encore là?
2: Pourquoi je suis encore là? Parce que j'ai marqué.
1: Ouais.
2: Il y a quelque chose qui a marqué des gens. C'est un tout en fait. Que ce soit mes textes, que ce soit les hits entre guillemets que j'ai fait, que ce soit aussi le clash. Mm-hmm. Il y a plein de trucs qui ont marqué les gens.
1: Qui font que t'es dans l'histoire du rap.
2: C'est ça
1: ouais.
2: qui a créé l'histoire en fait. Tu vois ce que je veux dire? Et il y a aussi le fait que je suis un mec, je lâche pas. Je suis un mec qui lâche jamais. Tu vois, quand j'ai un objectif, j'y vais jusqu'au bout. Je m'arrête pas. Je vais pas lâcher. On peut pas m'arrêter. Il y a ça aussi.
1: Et ça, tu le sens encore. T'as encore cette fin là en toi.
2: Bien sûr, j'ai la dalle toujours. J'ai toujours la dalle. Toujours j'ai la dalle.
1: Non, parce
2: si demain je veux rentrer en cabine et kicker, je vais kicker, frère. Ouais. Je vais kicker, ça c'est un truc que je sais faire.
1: Et c'est ce que tu fais sur ce projet, justement. Je te disais en rentaine qu'il y a des morceaux que les gens pourront écouter bientôt qui m'ont marqué. Je pense notamment à un morceau comme Van Halen où t'es extrêmement énervé dessus. On
2: ouais,
1: sent presque que même la rage, en fait, dans l'interprétation, ça, quand tu rentres en cabine, t'es dans quel état d'esprit?
2: Ah, je suis en mode rage. Ça, je l'ai enregistré avec Biggie Joe.
1: Ok.
2: Très, très bon producteur.
1: Producteur,
2: lui aussi.
1: Ouais, beatmaker.
2: Il fait partie des gros beatmakers. Franchement, c'est la révélation. Il est fort.
1: Et toi, c'est-à-dire que tu te...
2: Je sais pas pourquoi, mais quand il me fait une instru, ça me remet...
1: Dans
2: une énergie un peu à l'ancienne, tu vois ce que je veux dire? Ça me remet dans cette énergie, ah, je rentre en cabine, vas-y, je vais tout arracher. Ces instrus, je dirais qu'elles sont faites pour ça aussi. Donc, ouais, je suis rentré en cabine et voilà, je kick, je m'arrête pas.
1: Tu sais, en ce moment, il y a pas mal de... Tu dis que t'as marqué, il y a pas mal d'artistes qui annoncent aussi des Stades de France, des choses comme ça. Et forcément, quand on entend, bah là récemment, il y a Niska d'ailleurs qui en a annoncé deux.
2: Ouais,
1: j'ai vu
2: lourd,
1: d'ailleurs que vous êtes parlé
2: très
1: sur les réseaux, ils te proposent de faire Zo. Et les gens sont dit,
2: ouais,
1: en fait.
2: C'est un bon, on s'est rencontrés déjà, on avait déjà discuté. C'est un bon, c'est un mec comme moi en fait.
1: En plus, c'est des gens, on vous a comparé forcément du parce
2: mais
1: que vous
2: oui,
1: étiez les nouveaux visages de la trappe.
2: C'est normal, c'est bien, il a fait plein de bonnes choses et tout, franchement bien.
1: Mais la question que les gens se posent, c'est quand est-ce que Caris il annonce un stade lui?
2: Après, bon, ça c'est. Je sais pas, peut-être un jour, je sais pas.
1: Mais tu pourrais, en fait, tu pourrais le faire.
2: Je sais pas.
1: Parce que là, tu l'as vu, même avec la tournée hors noir, etc. T'as vu,
2: oui, j'ai vu
1: l'engouement
2: vu.
1: Parce que moi, je
2: sais que le peuple veut Zo. Non, je rigole.
1: Donne au peuple ce qu'il veut.
2: Non, mais tranquille. Si ça doit se faire un jour, ça se fera. Si ça,
1: ok. C'est pas forcément une. En tout cas, mais ça te. Le fait de voir comme ça des
2: choses. Je pense que si, dans la carrière d'un artiste, c'est une consécration, tu vois. Et je pense que mes victoires à moi sont plus belles que les victoires des autres, dû à ce que je t'ai parlé tout à l'heure, dû à mon parcours. Donc, c'est vrai que si demain. j'en fais un, ce sera toujours plus beau. Tu vois ce que je veux dire ?
1: Le Stade de France, 93.
2: Voilà, c'est le 93, c'est chez nous. On sait très bien qu'avec... avec les sons qu'il y a, le turn-up, on sait très bien que le sol va trembler à des kilomètres, on sait, tu vois, mais voilà, si ça se fait, ce sera très bien.
1: Caris est avec nous.
2: En tout cas, félicitations à Niska pour ces deux stades.
1: Et à Caris qui l'annoncera en 2027. J'y crois. Caris qui est avec nous jusqu'à 23h.

0: Ça c'est n'importe
1: quoi.
0: C'est fort, hein, le mec qui rappe là, il est fort.
1: C'est fort.
0: Le mec qui rappe, c'est toi évidemment.
1: C'est fort, le couplet, il est.
0: Ça, c'est un couplet. C'est drôle parce que c'est un couplet, donc c'est le morceau qui s'appelle C'est la base avec XV Barbare, groupe mythique aussi de la trappe à la française. Ça sort sur ta mixtape Double Fuck en 2015. J'en parle aussi parce que là, tu sors une autre mixtape 11 ans après. Et ce morceau, je sais pas s'il a marché à l'époque, mais j'ai l'impression qu'avec le temps, les gens en parlent de plus en plus.
1: Je vais te dire un truc qui est bizarre.
0: Ouais.
1: Tout ce qui était nul avant, venant de moi, aujourd'hui, des fois, tu vois des refs sur TikTok, sur les. Les gens disent ça, c'est lourd. Même Talsa Doom, par exemple.
0: Ouais.
1: Talsa Doom, quand j'ai sorti, il est passé quasiment inaperçu. Personne ne l'avait calculé. Ouais. Ben, ce morceau avec XV Barbare, pareil. Tu regardes les vues de ce morceau, tu vois.
0: Oui, c'est aujourd'hui, pas dingue, par
1: rapport à voilà, aujourd'hui, les gens disent, ah, tac, c'est lourd. XV Barbare, à l'époque, c'était.
0: C'était, ouais.
1: Ah, il et fallait que je fasse un morceau avec eux, c'était trop.
0: Ouais.
1: Et même maintenant, s'ils devaient refaire un album, ce serait bien. Je reposerais encore avec eux. Moi, j'aurais bien voulu, tu vois, qu'ils refassent un truc. Mais franchement, c'est lourd, XV Barbare.
0: Ouais, et puis
1: ils ont apporté un truc. Comme nous, on dit qu'on a apporté quelque chose, eux, ils ont apporté quelque chose aussi. Hein.
0: Tu parles d'ailleurs de ça sur la mixtape. Tu dis à un moment, t'as une phrase où tu dis, je sais plus exactement la phrase, mais rends-moi mon flow, rends-moi ma gestu.
1: Ouais, frère, c'est quand même des fois. Il faut rendre à César ce qui appartient à César, des fois.
0: Tu vois des enfants de Caris. Je vais pas te dire de citer
1: non,
0: les noms, en tout
1: pas
0: cas.
1: D'enfants, mais j'étais tellement dans le queutru. Tellement dans les problèmes que ça venait, ça servait dans mes poches, ça prenait des trucs, ça prenait. On va pas revenir là-dessus, tu vois, mais il y a des fois des gimmicks, des mots, des plein de trucs. Bon, après, tant mieux, on est là pour. En fait, quand il y a un maillon qui vient, et ben, c'est pour en rajouter une pièce au puzzle et ainsi de suite et ainsi de suite.
0: Ouais.
1: Et pour que ça fasse un grand tout, donc c'est pas grave. Moi, j'ai mis mes queutrues, les autres mettent leurs queutrues, mais c'est vrai quand même que des fois, je me dis, ah ouais! Il y a des trucs qui sont même à moi que personne sait que c'est moi, tu vois. Mais c'est rien, c'est pas grave, tranquille, c'est bien.
0: Ah ouais, ouais. Je vais réfléchir maintenant.
1: Ouais, réfléchis bien, tu vas trouver.
0: Tu sais, là on parle du rap français. Et c'est normal, c'est de l'ego trip aussi, donc forcément il y a des vannes aussi, tout n'est pas forcément à prendre, j'imagine, au premier degré parfois. Est-ce que dans le rap aussi, t'es encore impressionné par des artistes, tu sais, avec le temps? Ouais, ça t'arrive encore de te prendre des claques?
1: Oui, il y a des artistes qui, des fois, je les regarde rapper, je dis, waouh.
0: Ah ouais, ça te fait ça?
1: Ouais, bien sûr. Okay. Bien sûr. Il y en a plein dans les rentes dans le cercle.
0: Ok. Donc, l'émission de Fianso, où t'es allé. Toi, t'as eu un rentes dans le cercle spécial, dédié.
1: Ouais, bon, tu connais Fianso, c'est la famille. C'est, ouais. Tu connais. Après, je ne vais pas te dire que je méritais d'avoir un rentes dans le cercle tout seul. Mais bon, si lui, il a vu que c'était bon. C'est que lui pense que oui, tu vois ce que je veux dire, ouais. Tant mieux pour moi, tu vois.
0: Alors Fianso, tu dis c'est la famille, vous avez fait plusieurs morceaux ensemble, ouais. Il y a un morceau, c'est pas celui qui a le plus marché entre vous.
1: C'est lequel?
0: Il est complètement dingue, c'est ce morceau-là.

0: frérot. C'est trop bon en fait.
1: Ça c'est trop bon ça.
0: C'est fort.
1: Mi Rambo, mi Tongpo.
0: Ouais.
1: Tu dis ça dans ce morceau.
0: Mi Rambo, mi Tongpo. C'est une galère aussi Fianso quand même. Hein. Attention.
1: Ouais, bah oui, c'est un
0: rappeur.
1: Il
0: fait partie de ces rappeurs, c'est une galère. C'est-à-dire lui, quand tu sais que tu vas rapper avec lui, faut que t'aies l'instru 6 mois avant.
1: Et puis là, parce que vous avez fait des
0: sinon,
1: morceaux.
0: Sinon, il va te faire un coup en cabine. Parce qu'il kick. Tu vois ce que je veux dire.
1: Il c'est un vicieux.
0: C'est un kicker. C'est un kicker. Donc ça fait du bien. C'est bien de rapper avec lui.
1: Et puis je trouve aussi que vous avez fait genre un morceau comme Bling Bling. Ça, c'est un single. Ça avait cartonné à l'époque.
0: Bling Bling, c'était ça. C'est la direction de Bling Bling. C'était vraiment ma direction. C'est pas eux.
1: Okay.
0: Tu vois ce que je veux dire. C'était vraiment ma direction. C'est moi qui j'ai voulu prendre en contre-pied. T'as vu trois artistes, trois kickers.
1: Exactement.
0: Et là, on va faire un morceau un peu plus truc.
1: Mais là, sur ce morceau-là, en fait, donc le morceau qu'on est en train d'écouter, Empire, c'est pensé pour que vous vous frappiez dessus.
0: Ouais, ouais, dire,
1: c'est un morceau
0: ça.
1: De.
0: En fait, quand j'ai posé mon couplet, il m'a vu sortir de la cabine, il m'a dit putain. Il m'a dit t'es une galère toi.
1: Ouais.
0: Et lui aussi il est rentré, il a envoyé du lourd, donc c'était bien.
1: Est-ce que il y a comme ça, tu parles de Fianso, il y a des rappeurs comme ça qui t'ont particulièrement impressionné, tu sais, quand t'es allé en cabine avec eux. Parce que toi t'as rappé aussi avec quelques-uns des plus grands, il faut le dire, notamment de ta génération. On parle de Fianso, SCH, tu vois, Kalash.

0: Ouais, mais il y a plein d'artistes comme ça. Comme je te disais tout à l'heure, quand je regarde le cercle, par exemple, il y a des mecs que je regarde, je dis ah ouais. Ouais, ils sont forts.
1: Et ça te fait plaisir, j'imagine aussi, de voir qu'il y a encore du.
0: Ça fait plaisir.
1: Il y a toujours des choses qui sont intéressantes, quoi.
0: Ouais, non, ça fait plaisir. Il y a beaucoup d'artistes comme ça que j'aime bien en ce moment.
1: Je te propose qu'on écoute un morceau. Un morceau qui, à mon grand dam, n'a pas de vrai clip. C'est Je Bibi sur Or Noir.
0: Très étrange. Tu sais pourquoi? On a fait la première partie avant la deuxième partie.
1: En voiture, non? Il y avait un.
0: En fait, Je Bibi, c'était à la base un seul couplet.
1: Ok.
0: C'est après que j'ai rajouté un deuxième couplet pour le truc. C'est pour ça qu'on a fait une moitié de clip. Et c'est pas vraiment un clip, c'était okay. Un truc filmé comme ça, avec petite caméra bizarre et tout.
1: Je pense que c'est mon morceau préféré d'Or Noir. Et donc je propose qu'on écoute Je Bibi.
0: C'est lourd.
1: De Kaaris.
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1: Je Bibi de Caris, notre invité ce soir. Caris, même toi, tu me disais que là, tu redécouvrais.
2: C'est fort, c'est fort.
1: Mais c'est exceptionnel.
2: C'est fort, il y avait des bonnes punches. Hein.
1: Ah, il y avait des bonnes punches.
2: C'était bien écrit, franchement.
1: Voilà, c'était, ça, c'était présent, évidemment.
2: Franchement,
1: sur,
2: il est fort, le mec qui faisait ça.
1: Ouais, je crois qu'il s'appelle Caris. Il
2: est sorti en roi.
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0: Ça c'est Goulag, morceau sorti en 2020. Je reviens un peu quand même sur ton acuité Byakugan. Byakugan c'est aussi, donc j'ai dit une référence à Naruto. Est-ce que ça c'est quelque chose que t'as beaucoup regardé ou lu? C'est quoi ton rapport avec ce manga là?
1: Bah je pense que Naruto, après t'as vu, j'ai pas envie de me mettre à dos les gens qui font les spécialistes du manga parce que j'en suis pas un.
0: Ouais.
1: Mais pour moi il fait partie des meilleurs mangas de tous les temps. Hein.
0: C'est quoi qui t'a plu là-dedans? Moi je connais pas hein, les mangas, j'ai une culture manga très très limitée. Ouais, qu'est-ce qui t'a plu?
1: Tu devrais regarder Dragon Ball Z alors.
0: Bah je connais
1: Dragon Ball Z. C'est le meilleur manga de tous les temps.
0: Parce que j'ai grandi un peu avec ça petit, mais je connais pas bien, tu vois.
1: Non, c'est fort. Qu'est-ce qui m'a plu dans Naruto? En fait, c'est le fait que Naruto soit le vilain petit canard. Celui qui arrive pas, celui qui a pas de parents, ses parents sont décédés, celui qui est tout seul au village, qui fait des conneries en fait pour se faire remarquer, pour se faire voir. Mais en fin de compte, c'est quelqu'un de très très bon hein, au fond de lui. Et il laissera jamais un ami. Il laissera jamais un ami tomber. Tu vois, Sasuke, il lui faisait la misère, mais il voulait toujours l'aider, tu vois ce que je veux dire? Et à la fin, c'est lui le meilleur. Finalement, à la fin, c'est lui le meilleur.
0: C'est forcément un rapprochement que tu fais avec toi?
1: Si je devais me voir comme un personnage dans les mangas, ouais, je me verrais plus comme lui que comme le méchant de l'histoire.
0: Bah, mais c'est intéressant parce que dans ta musique, souvent, tu dis que tu es mauvais, tu dis que ton âme, elle est complètement pourrie. Ça,
1: oui,
0: c'est des choses que tu dis.
1: C'est, en fait, c'est plus la condition humaine.
0: Ok, c'est pas spécialement toi.
1: Voilà, je parle plus de la condition humaine.
0: Okay.
1: Ouais, c'est vrai que l'être humain est comme ça. Mais attention, hein, c'est pas ceux qui chantent des chansons d'amour qui sont les plus gentils. Hein. Les pires.
0: On a plein de preuves de
1: voilà,
0: ça. Donc il n'y a pas de problème.
1: Faut pas tout mélanger, tu vois.
0: Bien sûr, non, mais voilà. Parce que même toi, tu sais, c'est un des morceaux préférés, c'est Tiffany. Tu dis que t'es le plus gros bâtard de la ville. Parfois, ce que je veux dire, c'est que. Non, mais tu vois, tu te donnes aussi le mauvais rôle.
1: Ouais, mais Luffy se voit comme un pirate aussi.
0: Ouais, c'est vrai.
1: Tu vois.
0: Ça, c'est dans One Piece.
1: Voilà, ça, c'est dans One Piece. Luffy se voit comme un pirate.
0: Ok. Donc tu acceptes.
1: Pas besoin d'aller plus loin, t'as vu.
0: Mais t'acceptes aussi tes parts d'ombre. C'est-à-dire que tu dis que t'as du bon, enfin évidemment en toi, mais t'as aussi tes pardons dont tu parles en fait dans ta musique, dans
1: bien sûr.
0: Rapport aux gens, aux femmes. Enfin,
1: je pense que tout le monde a du mauvais et du bon, mais je pense que l'être humain, s'il a pas de règles, s'il a pas un panneau stop, il va pas s'arrêter quoi. Ouais.
0: Est-ce que t'en as parlé un petit peu tout à l'heure, mais est-ce que tu penses que la paternité ça t'a changé sur toi en tant qu'homme ou même
1: sur ma vision du monde?
0: Ouais.
1: Non.
0: Pas de. Ok.
1: Ça m'a juste donné envie de protéger. J'ai juste quelqu'un de plus à protéger.
0: Ok. T'as le morceau Zahir d'ailleurs aussi sur ce projet-là.
1: En référence à mon fils.
0: Ouais. Exactement. Ouais. Et t'as toujours toi aussi ces moments-là.
1: Un chou. Ah lui c'est le meilleur.
0: Ouais c'est vrai.
1: Ouais c'est un salopard qui dort pas mais c'est le meilleur. Ah il dort pas. Ah il veut pas lâcher.
0: Dis la vérité Karim. Tu te lèves la nuit ou pas?
1: Bien sûr.
0: Ok. Ça j'aime bien ça.
1: Bien sûr je me lève.
0: Ok.
1: Je me lève le premier même.
0: Ah, ok.
1: C'est pas parce que je suis en train de parler à la radio, je me lève le premier. Je suis le premier qui se lève, déjà j'ai le sommeil super léger.
0: Ok.
1: Tu vois. Donc je me lève, je lui donne son biberon s'il faut lui donner. Après, bon, voilà. C'est mon fils, ouais. Je suis pas là pour lui, qui va être là pour lui?
0: Bah, y en a plein qui sont pas là. Tu vois, c'est très bien, c'est même pas.
1: Moi, je lâche pas. Même le fait que je vive plus, par exemple, avec ma fille, je lâche pas. Je la lâche pas. Je lâche pas mes enfants. Je lâche pas mes enfants. Ouais. Y a pas de père truc. Le fait déjà, comme je disais tout à l'heure, je suis quelqu'un de peu présent du fait de mon métier.
0: À cause de ta vie, ouais.
1: Je vais pas en rajouter, tu vois. Donc quand je dois être là, je suis là.
0: Est-ce que ça a changé des choses sur l'artiste? Que t'es pas de la vision du
1: non,
0: monde.
1: Non, jamais. Ça changera pas. Ça.
0: Ouais. Même sur ce que tu t'es toujours aussi hardcore. Tu vas toujours sur les mêmes thèmes. Ça a pas changé.
1: Ouais, non,
0: ça.
1: Mais c'est pas.
0: Non, mais ça pourrait.
1: Mes enfants n'ont rien à voir dans cette histoire.
0: Bien
1: ça,
0: sûr.
1: C'est entre moi et mon public. Tu vois.
0: Je comprends.
1: C'est ce qu'ils veulent.
0: Ouais, ouais. Oui, c'est ça. Il y a aussi
1: on
0: ça.
1: Leur donne ce. Tu vois, on cook bien ce qu'il faut et puis on leur donne ce poulet-là.
0: Un projet comme ce poulet, d'ailleurs, ça, il faut qu'on en parle. Pleurer sur le poulet, qui est devenu une expression mythique dans la pop culture française, ça vient de toi.
1: C'est une dinguerie.
0: Parce que je vais juste rappeler pour ceux qui ne connaissent pas, c'est que tu racontais, il y a une interview de toi où tu racontes ta rencontre avec Future.
1: Oui,
0: d'ailleurs,
1: avec Future et puis son équipe, ses gardes du corps et tout.
0: Hein. Et en fait, voilà, donc maintenant c'est connu et tu leur as fait goûter un poulet.
1: Mmh.
0: Et tu dis que c'était le moment qu'il a pleuré sur le poulet. Et maintenant, c'est devenu une expression où quand quelqu'un trouve quelque chose de génial, il dit j'ai pleuré sur le poulet.
1: Non, c'est quoi ce poulet?
0: C'est quoi ce poulet?
1: C'est quoi ce poulet?
0: Ah ouais.
1: Voilà, c'est quoi
0: ce poulet? Aussi, j'ai pleuré sur le poulet.
1: Oui, voilà, c'est ça.
0: C'est quand même
1: et le truc, il est devenu poulet. Maintenant, les gens, ce poulet. Comme aujourd'hui, tu vois Triangle des Bermudes qui disent ce steak.
0: C'est vrai.
1: Voilà.
0: Ouais, ouais. T'avais collaboré d'ailleurs.
1: Ouais, des bons gars.
0: Ouais, ouais. Mais tu l'as pas déposé ça.
1: C'est pas grave, je leur laisse.
0: Ça aurait fait un peu de droit d'auteur en plus. Hein.
1: Non, si c'est ça, il y a trop de choses à déposer, mon frère. On va se vider les poches, il n'y a plus rien. Tranquille, il n'y a pas de souci.
0: Caris est avec nous jusqu'à 23h.

0: reflet dans la glace. Ça, c'est un extrait de Soldat tu Soldat, collaboration géniale entre toi, Infinite, qu'on entend là, et Alpha One. C'est sur la Dundada Mixtape Volume 1. Ça, c'était une belle collaboration. C'est peut-être un peu moins connu, mais c'était cool aussi qu'on te voit collaborer avec, avec des artistes à qui on ne voyait pas d'habitude.
1: Ils sont dans un autre domaine du rap et tout. Ouais, c'est bien aussi de.
0: Tu disais tout à l'heure, parce que là il n'y a pas de feat, et je disais que tu pourrais toi refaire une mixtape justement avec plein de feats. T'as fait un album commun avec, avec Kalash Criminel. On sent que t'aimes bien toi quand même partager le micro avec les gens. C'est un truc qui t'amuse ça.
1: Moi j'aime bien voir la personne rentrer dans la cabine et la voir sortir.
0: Ok.
1: J'aime bien voir ça.
0: Ça veut dire tu veux dire l'état d'esprit dans laquelle elle.
1: Dans un petit coin comme ça, je t'ai pas comme ça. Vas-y rentre, sort, on va voir ce que t'as fait. J'aime bien.
0: Tu pourrais refaire un projet commun un jour avec
1: bien
0: un
1: sûr, ouais, ouais. Bien sûr.
0: C'est quelque chose
1: ça
0: que t'aimes.
1: Je mangerais même pas.
0: Ah ouais. Est-ce que maintenant tu sais aussi, je me dis, moi j'ai l'impression que maintenant t'es arrivé à un stade où en fait il y a peut-être moins de pression à avoir sur les. À un moment, un album de Caris ou un projet de Caris, il fallait qu'il y ait ça en vente, il fallait qu'il y ait peut-être. Je dis pas que tu. Je pense que t'as toujours envie de vendre et d'être présent, bien sûr. Mais tu vois, je me dis, maintenant t'es un stade de ta carrière où en fait tu peux aussi faire un projet comme ça juste pour t'amuser.
1: Bien sûr.
0: Mais vois, d'ailleurs, fait, ce projet-là, c'est un peu ça.
1: Je vais t'expliquer un truc. Les meilleurs projets, c'est ceux où tu t'amuses.
0: Ok.
1: C'est les meilleurs projets, c'est où tu prends du plaisir, et là j'ai pris du plaisir sur celui-là.
0: Ça s'entend en fait, ouais, tu vois, on voit qu'il n'y a pas de calcul.
1: Je sors des punchlines, je rigole tout seul. Je me dis, t'es un ouf, t'as trouvé ça.
0: C'est quoi ta punchline qui te fait le plus rire?
1: Là, dans quoi? Dans...
0: Tu pas dans ta carrière, où tu t'es dit, là je suis vraiment
1: wow. Un ouf.
0: T'en as beaucoup. Moi je me souviens que tu sais, quand je découvre Hors Noir, je rigole en fait.
1: En fait, il y en a trop en fait. Ouais. Il y en a trop, donc là c'est compliqué à trouver. Mais je te dis la vérité, des fois je réécoute des trucs et je me dis, mais non, c'est pas moi qui ai écrit ça.
0: Parce que t'oublies en plus.
1: J'oublie.
0: Ouais, forcément, il y a eu tellement de morceaux que.
1: Ouais, il y en a plein. Ouais. Là, tu m'as posé une colle.
0: Okay.
1: Il y en a plein.
0: Il y a, tu vois, sur le projet, il y a un morceau qui s'appelle Dub Boy que les gens pourront écouter vendredi. Et je t'en parlais en antenne, je trouve que là c'est aussi des morceaux où on a l'impression quoi, toi tu t'amuses, c'est arrivant. En studio, tu tentes un nouveau flow, etc. Comment ça devient, toi, ce genre d'expérience? Ces morceaux-là, qui sont un peu fous et un peu hors format, je trouve.
1: En vérité, la plupart du temps, c'est l'instru qui joue.
0: Hein. Okay.
1: La plupart du temps, l'instru joue. Et comme ça, c'est l'un des derniers morceaux que j'ai enregistré. Je crois que c'est celui-là, le dernier, avec le Byakugan. Je me suis dit, vas-y, amuse-toi, essaie de faire un autre truc. C'est tout.
0: Ok. Il n'y a pas de... T'arrives pas forcément en disant je veux faire ça, c'est vraiment l'instru qui va t'amener quelque part.
1: Des fois c'est l'instru qui te prend, des fois c'est... en fait il n'y a pas vraiment de règles dans la construction d'un son, tu vois.
0: Okay.
1: Certains ont leurs règles, mais je parle à mon avis, je parle pour moi, hein.
0: Ouais.
1: J'ai pas vraiment de règles dans la construction du son, ça peut aller dans n'importe quel sens.

0: Je peux avoir les textes avant d'avoir le son, je peux avoir le son, ça dépend.
1: Okay.
0: Ça dépend.
1: Donc ça veut dire que tu peux des fois écrire juste à blanc comme ça,
0: t'es
1: dans ta voiture ou j'en sais
0: rien.
1: Des fois
0: je peux écrire à blanc et réajuster sur une instru.
1: Okay.
0: Si y a trop de pieds, il y a trop de... Tu vois, j'ai dit pieds, je connais.
1: Attends,
0: je connais,
1: ton travail.
0: Je connais, pas du tout,
1: jamais de la vie.
0: Non, tu vois, si des fois j'ajuste, des fois j'ai pas besoin d'ajuster, ça dépend. Ouais.
1: C'est, tu sais, je me pose la question, des fois, toi tu rappais avant l'arrivée de la trappe, avant la drill, etc. Comme, on peut parler d'un dossier par exemple, tu sais, de gens comme ça en fait, qui en fait, vous avez connu différentes étapes du rap, différents flows. Et moi j'ai l'impression que du coup ça vous donne la liberté, la flexibilité pour... Tu sais, tu peux faire de la trappe, mais en fait, il y a toujours des lyrics. Enfin, tu sais, à un moment, on a dit, ouais, la trappe, les mecs, ils écrivent pas. On peut pas dire ça de toi, par exemple. On peut pas dire ça d'un dossier. Exactement. Vous avez toujours ce truc de rap un peu à l'ancienne.
0: Quand je pars sur un texte, on a la langue française. C'est une langue, elle est riche. Elle est riche de ouf. Il y a trop de choses à dire pour rester cantonné sur certains trucs. Après, il y a des codes qui reviennent toujours. Il y a des mots qui reviennent toujours. Il y a des mots comme ça qui reviennent, des petits mots qui reviennent de temps en temps. Mais. On a une langue tellement riche, comme je te dis, faut en profiter. J'en profite à mort.
1: Tu dis que les meilleurs projets, c'est ceux sur lesquels tu t'amuses le plus.
0: Ouais.
1: C'est quel le projet sur lequel tu t'es le plus amusé dans ta carrière, toi?
0: Je pense que c'est Double Foc.
1: Ouais, Double Foc, c'était... Ouais.
0: À cette époque-là, j'étais insouciant. Ouais, j'étais dans... En fait, quand on a fini Hors Noir 1 et Hors Noir 2, Double Foc, je me souviens ce qu'on s'était dit avec Mehdi, avec Thérapie. Il s'appelle Mehdi, comme toi.
1: Ouais, ouais.
0: Ça fait. C'était pas toi.
1: Non, c'était pas moi. Non.
0: T'es sûr, hein. Et
1: je suis
0: donc,
1: certain.
0: On s'est dit, vas-y, nique sa mère, on va
1: s'amuser.
0: Plus rien à foutre.
1: Ouais.
0: Je m'en souviens, c'était le mot d'ordre. Plus rien à foutre. Tu rentres dans la cabine, rien à foutre.
1: Ouais.
0: Et c'est ce qui s'est passé.
1: Et pareil, c'est un peu drôle parce qu'à l'époque, je sais plus, ça avait été tant apprécié que ça. Et maintenant, je vois beaucoup de gens reparler de.
0: C'est exactement ce que je disais tout à l'heure. Double Foc à l'époque. Même le bruit de mon âme. Hein.
1: C'est vrai.
0: J'étais dans la tourmente, mon frérot. C'est pas grave. Les épaules.
1: Et puis, effectivement,
0: on reste, on est là. Ah, on est solide, on lâche pas.
1: Et puis, il y a eu des.
0: Les victoires sont plus belles.
1: Mais je tiens à dire quand même que, toi, je comprends. T'es le personnage principal de cette carrière-là. Donc, forcément.
0: Principal de l'histoire.
1: Toi, tu le vis comme ça.
0: L'impact, je l'ai pas vécu de la même façon, c'est sûr. Ouais,
1: évidemment,
0: c'est sûr.
1: Moi, je suis pas. Donc, je vis tous les moments durs, je les ai pas vécus.
0: Non,
1: moi,
0: non.
1: Je vois ça d'un point de vue extérieur. Et je vois, en fait, quand même, je vois. OG, je vois Dozo, je vois des albums quand même qui sont portés aussi, qui marchent.
0: Oui,
1: et qu'à un moment, toi, je vois des Djarabi, des Chouin, des Blow, des Nador, des Guns Salute. En fait,
0: parce qu'il fallait être.
1: Mais
0: plus
1: moi, je vois le point de vue extérieur.
0: Bien sûr,
1: je suis pas dans ta tête, c'est normal. Tu vois.
0: Tranquille, c'est normal. Chacun ses épreuves, chacun sa manière de voir la vie. Et puis généralement, ce qui impacte les autres ne nous impacte pas autant.
1: Bien sûr.
0: Ce que je veux dire. Souvent, tu n'es pas impacté par quelque chose jusqu'à que ça t'arrive. Tu vois, tu vois quelqu'un qui tombe, tu rigoles. Le jour où tu vas tomber, tu vas pas rigoler.
1: C'est vrai.
0: Tu vois ce que je veux dire.
1: Et après, quand tu vois quelqu'un qui tombe, tu rigoles moins parce que tu sais ce que c'est.
0: Après, quand tu revois quelqu'un qui tombe, là, tu dis
1: Ouais. Peut-être je vais lui envoyer un message.
0: Voilà, je sais ce que c'est. Donc, tranquille, c'est tout à fait normal. Moi, c'est normal que je l'ai vécu d'une autre manière, mais bon, tranquille.
1: Évidemment, bien sûr.
0: Tranquille, c'est comme je t'ai dit, les épaules, elles sont solides, frère. Moi, je suis un vrai renom à moi. Tu vois ce que je veux dire? Solide. Voilà.
1: Bon.
0: Il faut beaucoup pour me faire trébucher.
1: La preuve, t'es encore là, et là, tu sors un nouveau projet. Je propose qu'on écoute un morceau de rap américain. Je sais pas si t'as écouté le dernier album d'A$AP Rocky. Don't Be Dumb.
0: J'ai survolé l'album, mais. J'ai pas envie de parler.
1: T'es pas obligé de parler, en tout cas.
0: C'est pas un album de ouf, quoi.
1: Non, moi je l'aime bien.
0: Ouais, voilà.
1: Mais je voulais qu'on écoute un morceau.
0: Voilà. Non, lourd, vas-y.
1: Ça s'appelle Payer un morceau pour l'été. Voilà, extrait de son dernier album. Peut-être que tu l'as plus en tête, tu me diras ce que t'en penses. A$AP Rocky avec Playa.

0: Ah bon, vas-y, sans langue, futur, sans langue de bois.
1: T'étais plutôt Drake ou Kendrick?
0: Drake.
1: Ouais, moi j'aime bien, c'est honnête.
0: Ouais, bah vas-y. Kendrick, super kicker, tout ça, tout ce que tu veux, mais vas-y, tu veux une carrière de...
1: T'écoutes plus Drake au quotidien, c'est pareil.
0: Ouais, comme tout le monde, j'ai plus écouté Drake, comme tout le monde.
1: Argent ou liberté?
0: Liberté.
1: Respect ou succès?
0: Respect.
1: Sevran ou Abidjan?
0: Abidjan.
1: Il y a la Coupe du Monde, là, et la Côte d'Ivoire, d'ailleurs, joue ce dimanche. Est-ce que toi, tu suis un petit peu le foot? Je sais pas si t'es trop foot, toi.
0: Moi, je suis un bon client du foot. Je suis pas un fou du foot, mais je suis un bon client.
1: Mais ça t'intéresse, en tout
0: cas. Si, je regarde le match entre la France et la Côte d'Ivoire, je savais qu'on allait gagner.
1: La Côte d'Ivoire a battu la France, absolument 2-1, 2-1. Hein.
0: C'était très bien. C'était très bien. C'est bien aussi quand la France gagne. Ouais, c'est mieux quand la Côte d'Ivoire gagne.
1: Ah ouais?
0: Quand la Côte d'Ivoire gagne, c'est doux. Hein.
1: Un frosse camp d'Ivoire.
0: C'est mal doux.
1: Très bien. Caris, c'est l'heure.
0: Deux.
1: La question qui tue. Je suis obligé de te la poser parce que depuis que cette émission existe, je la pose à beaucoup de personnes. Mmh. Et si je te la pose pas à toi, les gens, ils vont me le reprocher. Donc, je suis obligé de te la poser. Pour toi, quel est le plus grand album de l'histoire du rap francophone?
0: Ah ouais.
1: Ah oui.
0: J'ai vu que tu l'as posé à beaucoup de gens, mais je savais pas que ça allait m'arriver un jour.
1: Ben, j'étais obligé. Moi, sinon, on va me le reprocher. On me dira, tu l'as pas posé à Caris et tout. Je suis obligé.
0: NTM paraît sous les bombes.
1: J'adore cette réponse. C'est pourquoi? Parce que pour moi, le meilleur album d'NTM, c'est pas Supreme NTM, même si je le kiffe, c'est Paris sous les bombes.
0: Et Paris sous les bombes.
1: Okay.
0: Pour moi, c'est sur l'album que j'ai le plus saigné quand j'avais, je sais pas, 13, 14 ans.
1: Ouais, il sort en 93 ou 15, je sais plus, je veux pas dire de bêtises. Il y a J'appuie sur la gâchette, c'est 95, je crois, si je dis pas de bêtises. Classique, NTM, toi, ça t'a, en plus, enfant du 93.
0: Moi, je suis un enfant j'ai été bercé par NTM. Après, maintenant, on peut parler de d'autres albums
1: bien
0: aussi.
1: Bien sûr, non, mais il y a pas que...
0: L'école du micro d'argent, incroyable.
1: Ouais, ouais.
0: Idéal J,
1: le combat continue.
0: Il y a plein d'albums comme ça, tu vois ce que je veux dire. Je peux pas tous les citer, j'ai peur d'en oublier.
1: Mais le premier qui te vient comme ça,
0: c'est NTM, c'est eux.
1: Duo mythique. Et c'est drôle parce que d'ailleurs, le morceau qu'on écoutait tout à l'heure de toi avec Fianso, c'était Empire sur la compilation 93 Empire. Ils les avaient réunis sur le morceau. Le drapeau.
0: C'est une dinguerie ce qu'il a fait. Il a ce truc-là de savoir réunir.
1: C'est pareil avec Grand dans le Cercle. Exactement. Tout à fait. Mais toi aussi, tu peux. Enfin, tu vois, sur Double Fuck, t'arrives aussi à réunir
0: un peu.
1: Caris, comme d'habitude, c'était un plaisir de t'avoir aujourd'hui.
0: Franchement, c'était bien.
1: Vraiment.
0: Merci beaucoup.
1: Je rappelle donc que ton nouveau projet, ta mixtape Byakugan, sort ce vendredi.
0: Oui,
1: et ça rappe. Ça rappe du début à la fin. Ça, c'est la promesse que je peux faire aux gens qui nous écoutent.
0: Tenez ce poulet.
1: Tenez ce poulet.
0: Ce poulet bien braisé.
1: Merci beaucoup, vraiment,
0: Caris.
1: C'était un plaisir. Merci à toi et donc à toutes les personnes qui ont participé à la fabrication de cette émission préparée par Alessa Lacour, Redouane Tella, réalisée par Gaëtan Colli. La programmation musicale est signée Jean-Baptiste Audibert. À la technique ce soir, c'était Laurent Baudouin et Nicolas Delmas. Demain, à l'occasion du nouveau film de Steven Spielberg, nous recevons Colman Domingo qui joue donc dans ce nouveau film Disclosure Day. Merci, à demain. Merci beaucoup, Caris. Après le journal, vous avez rendez-vous avec Fabrice Drouel pour Affaires Sensibles. À demain, même heure, à la régulière.
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1: 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Les informations avec Léonie Cornet. Bonsoir Léonie.
3: Bonsoir Mehdi, bonsoir à tous. C'est compliqué pour vous demain si vous prenez le train. La grève à la SNCF impacte surtout les lignes régionales, mais aussi un TGV sur trois et un intercité sur deux. L'avocat de la famille de Liana recadre Emmanuel Macron devant la presse. C'est bien à cause du manque de moyens que ce drame a eu lieu, selon lui. Après le ministre de la Sécurité israélienne, le ministre des Finances est interdit de séjour en France. Et puis le bac approche. On partira dans la Manche où un prof itinérant propose des cours de soutien scolaire dans son camping-car.
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3: Des perturbations sur les rails à prévoir demain. Un TGV sur trois annulé, même chose pour un intercité sur deux. La grève à la SNCF ne ressemble à aucune autre, puisque cette fois, plus que jamais, il est question de souffrance au travail. Avec ce chiffre dramatique, 13 cheminots se sont donné la mort depuis le début de l'année, rapportent les syndicats. Écoutez ce témoignage d'un manager au micro de Maxime Debs. Il souhaite rester anonyme.
4: Oui, Pascal, on l'appellera comme ça, a été embauché.

0: au statut avant la réforme, donc, et il a vu l'entreprise changer en 2018.
1: Avec une charge de travail qui s'est accrue au fil des années, voilà, avec des impératifs de productivité, hein, puisque j'ai d'abord perdu mon adjoint, hein, dans le cadre d'une restructuration des différentes équipes.
0: Son métier a été de manager pendant 5 ans des aiguilleurs du rail, avec, dit-il, toujours moins de moyens, des postes mutualisés, toujours plus, selon lui.
1: Ce que j'ai pu voir, c'est des cadres qui se mettent à pleurer pendant une demi-heure, une heure, après une réunion où il y avait des reproches qui étaient formulés et qu'ils avaient l'impression de ne pas avoir les moyens de pouvoir répondre à ça.
0: Ce cadre qui a depuis changé d'affectation à la SNCF, qu'il ne reconnaît plus encore une fois depuis la fin du recrutement au statut.
1: Ce qui est sûr, c'est qu'en tout cas, ça a créé deux catégories de salariés avec des règles de déroulement de carrière, de conditions de travail qui sont assez différentes.
0: Pascal qui sera bien en grève demain.
1: C'est quand même mon souhait de pouvoir envoyer aussi un signal au président Castex pour lui dire qu'en tant que cadre, on est en souffrance et qu'on n'est pas en phase avec ce qui se passe aujourd'hui.
0: Mais il risque de ne faire grève qu'une demi-journée, explique-t-il, pour ne pas prendre trop de retard dans son travail.
2: Contacter la SNCF répond qu'un pôle de soutien psychologique a été mis en place et qu'il a été renforcé l'année dernière, ouvert 7 jours sur 7 et 24 heures sur 24. Patrick Bruel, présenté à un juge demain matin, le chanteur de 67 ans est en garde à vue depuis hier et pendant 48 heures, il a été entendu dans le cadre d'une enquête pour viol et violence sexuelle. À ce stade, elle concerne 13 victimes présumées. L'avocat de la famille de Liana dénonce le manque de moyens pour la justice. Maître François Roujou de Boubet s'est exprimé devant la presse à la mairie de Fleurance dans le Gers aujourd'hui. Fleurance, c'est là que vivait la jeune Liana, 11 ans, retrouvée morte la semaine dernière dans un silo agricole. Maître François Roujou de Boubet a fait part de sa colère devant la presse donc et au micro d'Aurélien Thiérard.
3: C'est en avocat de la famille de Liana, mais surtout en professionnel de la justice, que François Roujou de Boubet s'avance devant les caméras. Il répond point par point au président de la République, Emmanuel Macron, qui a dit que cette affaire n'était pas due au manque de moyens de la justice.
4: Oui, monsieur le président, c'est le vrai cœur du problème. J'ai vu des gendarmes, des policiers, des magistrats et des greffiers crouler sous les piles de dossiers à traiter. J'ai vu des décisions de justice qui n'étaient pas appliquées, faute d'avoir du personnel pour pouvoir le faire.
3: L'avocat répond ensuite au garde des Sceaux, Gérald Darmanin, qui a donné des directives à tous les procureurs généraux de France.
4: Étudier 70 000 plaintes d'ici le 14 juillet, c'est de la poudre de perlimpinpin. Et j'espère que personne n'est dupe, c'est impossible, à moins de mal faire son travail.
3: Aux côtés du maire de Fleurance, l'avocat de la famille de Liana prend alors de manière inattendue la défense des gendarmes, mais aussi de la procureure d'Auch, Clémence Meyer.
4: Attribuer la responsabilité de ce drame à l'institution judiciaire serait un non-sens absolu. N'oublions pas que si le corps de Liana a pu être retrouvé, c'est grâce à la mobilisation de la gendarmerie du Gers, sous les ordres du procureur de la République, d'Auch.
3: L'avocat remercie enfin tous ceux qui soutiennent les parents de Liana et appelle au recueillement alors que les obsèques de l'enfant ont lieu vendredi.
2: Le reportage d'Aurélien Thiérard pour France Inter. Des violences sexuelles à l'école, cette fois, c'est le scandale des animateurs du périscolaire à Paris. Le maire socialiste Emmanuel Grégoire a fait le point aujourd'hui. 132 personnes ont été suspendues depuis le 1er janvier, dont 52 pour suspicion de violences sexuelles ou sexistes. Le nouveau maire de Paris a annoncé la création d'une commission d'enquête indépendante.
5: La commission d'enquête, d'abord, travaillera comme elle l'entend, puisqu'elle est indépendante. Elle aura évidemment tout l'appui administratif qu'elle jugera nécessaire, accès au dossier, et elle aura évidemment liberté d'auditionner qui elle souhaitera. Son périmètre d'études concerne évidemment le périscolaire dans nos écoles parisiennes. Pour faire une revue des cas de tout ce qui s'est passé, je veux deux choses, c'est comprendre ce qui peut encore défaillir dans l'organisation actuelle, et deuxièmement, tirer les enseignements de tout ce qui s'est passé. Et dans mon esprit, ça remonte au moins jusqu'à 2013-2014, quand il y a eu la mise en place de la réforme des rythmes scolaires à Paris.
2: Emmanuel Grégoire au micro de l'Aurélie Carive. Alors que la fast fashion Shein, Temu semble écraser le marché du prêt-à-porter, que plusieurs enseignes de vêtements ferment en France, le groupe Mango annonce aujourd'hui ouvrir 45 nouveaux magasins d'ici 2028, de quoi créer 700 emplois supplémentaires. La semaine dernière, lors du sommet Choose France, la marque avait promis d'investir plus de 66 millions d'euros dans le pays. La France durcit ses sanctions contre le gouvernement israélien. Un deuxième ministre a désormais l'interdiction d'entrer sur le territoire français. Il s'agit de Bezalel Smotrich, le très controversé ministre des Finances. Le 23 mai dernier, le ministre israélien de la Sécurité nationale, Itamar Ben-Gvir, avait fait l'objet de mêmes sanctions de la part de la France. Il avait alors diffusé une vidéo de militants pro-palestiniens agenouillés. Claude Guibal, le Quai d'Orsay reproche cette fois à Bezalel Smotrich de promouvoir activement l'annexion de la Cisjordanie.
6: Oui, et non seulement Bezalel Smotrich réclame l'annexion de la Cisjordanie ainsi que le retour des colonies israéliennes à Gaza, mais il rejette aussi tout simplement l'idée même d'un État palestinien. Chef de file de l'extrême droite religieuse nationaliste, c'est un des principaux soutiens de cette loi qui instaure, vous savez, la peine de mort pour les Palestiniens condamnés pour terrorisme, un texte qui a été dénoncé comme une justice à deux vitesses. Et Paris l'accuse en fait de promouvoir une politique incompatible avec la solution à deux États et avec le droit international. La sanction est symbolique, mais politiquement lourde. Une interdiction d'entrée sur le territoire français, aux côtés de plusieurs responsables du mouvement des colons. En sanctionnant successivement Itamar Ben-Gvir, le ministre israélien de la Sécurité nationale, puis Smotrich, la France vise directement les deux symboles de l'extrême droite israélienne au pouvoir. Un geste diplomatique rare, alors qu'Israël s'achemine vers des élections anticipées, et dont Benjamin Netanyahou pourrait peut-être paradoxalement profiter pour prendre ses distances avec les figures les plus radicales de sa coalition.
2: Claude Guibal pour France Inter. Alors qu'Israël maintient sa pression sur le Liban, des frappes ont fait au moins 8 morts à tir dans le sud du pays. Les habitants ont reçu l'ordre d'évacuer la zone, y compris ceux du quartier chrétien, jusqu'à présent épargnés. Le pape, toujours en déplacement en Espagne, après 3 jours à Madrid, cette fois c'est à Barcelone que le souverain pontife fait étape. Il doit donner une grande messe demain à la Sagrada Familia, 100 ans jour pour jour, après la disparition d'Antoni Gaudi, l'architecte de la basilique. Tic-tac, tic-tac, plus que 2 jours avant le bac de français pour les élèves de première. Certains sont angoissés, d'autres y vont peut-être les mains dans les poches. Et puis il y a ceux qui prennent des cours de soutien scolaire pour être fin prêt le jour J. Lucie Thuillet a rencontré un prof pas comme les autres. Il sillonne les routes de la Manche.
7: Bonjour.
8: Et c'est dans son camping-car que professeur Truck, de son vrai nom Pierre Partiot, nous reçoit. D'un côté, les sièges et la table d'origine. De l'autre, un écran interactif et des rangements avec des manuels et du matériel.
9: Donc une salle de classe qui vient à votre domicile. Et puis l'avantage, c'est vraiment le changement d'atmosphère. C'est-à-dire qu'on n'est plus dans une salle de classe ni dans la chambre de l'élève. Là, on est vraiment dans un endroit où l'élève peut casser tous ses blocages et faire du meilleur travail. Voilà, mon élève qui arrive.
8: À l'origine prof de mathématiques, Pierre a monté son activité de soutien scolaire il y a 5 ans pour toutes les disciplines du CP à la terminale. Une salle de classe mobile où il reçoit entre 25 et 30 élèves par semaine, dont François.
10: Par exemple, un texte que j'ai pas compris, j'ai une sale note, il me réexplique et parfois je comprends mieux.
8: François qui est en terminale et qui aujourd'hui se prépare pour le grand oral du bac.
10: Il donne des retours sur ce que je peux améliorer, comme la prononciation, comment j'aurais pu mieux dire.
11: T'as fait 8,52. T'as un petit peu de marge, donc à mon avis, tu peux garder quand même tous les éléments de ta liste.
9: La confiance, c'est aussi un des gros travaux que je fais sur l'année, c'est leur montrer ce dont ils sont réellement capables.
8: Car le mental, dans un examen, dit-il, c'est l'un des éléments les plus importants.
2: Le reportage de Lucie Thuillet d'ici Cotentin et on souhaite bien sûr bonne chance aux futurs bacheliers. L'épreuve de philo pour les terminales générales, c'est après-demain. Et puis les Bleus se qualifient pour la Coupe du Monde 2027 au Brésil. Elles dominent l'Irlande 1-0 au Stade des Alpes à Grenoble. Les Bleus qui terminent première de leur groupe de qualification devant les Pays-Bas.
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2: Le temps avec vous, Stéphanie Fromentin, on prend les mêmes et on recommence.
13: La météo très contrastée d'aujourd'hui avec un nord-ouest qui conserve une ambiance fraîche et parfois humide et un sud-est qui profite toujours d'un temps estival avec du soleil et de la chaleur devrait encore durer quelques jours. Le ciel de demain reste très nuageux au nord alors que le soleil est toujours plus généreux dans le sud. Les températures au lever du jour avoisineront les 5-10 degrés en pleine, sauf près de la Méditerranée. Jusqu'à jeudi, le nord restera soumis à ce temps relativement frais et mitigé. Ensuite, Météo France annonce que les hautes pressions devraient progresser reprendre le dessus, apportant du soleil et une remontée des températures en fin de semaine pour tout le monde.
2: Merci Stéphanie Fromentin.
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2: 23h11 sur France Inter, tout de suite, Affaires sensibles avec Fabrice Drouel.
16: Aujourd'hui dans Affaires sensibles, une page d'histoire, l'incendie de Reichstag. Dans la nuit du 27 au 28 février 1933, un feu gigantesque se déclare dans le bâtiment qui, à Berlin, abrite le Parlement. Alors, qui est l'incendiaire ? Marinus van der Lubbe, jeune Hollandais malvoyant, retrouvé à moitié nu dans les couloirs du bâtiment le soir du drame. Et s'il est bien l'incendiaire, est-il le seul responsable ? Ou bien, est-il l'instrument des forces communistes, comme le proclament immédiatement les dignitaires nazis, Hitler en tête, ou plus précisément, le jouet du mouvement national-socialiste qui a besoin d'une circonstance pour justifier les mesures liberticides qui seront adoptées dès le lendemain ? Eh bien, aujourd'hui encore, la thèse du complot nazi, ourdi pour installer un régime totalitaire, est celle que les mémoires ont gravée. Pourtant, rien ne l'atteste. Ça veut dire que la vérité est peut-être ailleurs. Notre invité aujourd'hui, Miguel Schweka, auteur du livre « La fabrique du complot, de l'usage de l'incendie du Reichstag par les propagandes nazies et communistes », livre édité en 2024 aux éditions L'Échappée. Affaires sensibles, une émission de France Inter, récit documentaire Sylvie Fagnard, rédaction en chef Franck Cognard, chargé de production Rebecca Denante, réalisation Frédéric Milano.
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16: Cette histoire commence par une grippe. Le soir du 27 février 1933, à Berlin, Pudzi est cloué au lit. Pudzi, c'est un drôle de surnom pour cet homme de 36 ans, responsable des relations avec la presse étrangère du gouvernement allemand. Pudzi, ça veut dire « petit bonhomme ». Alors que l'homme qu'il incarne, Ernst Rammstagel, de son vrai nom, mesure, lui, 2 mètres. Et cet homme est doublement affligé cette nuit-là. Par la fièvre, d'abord, et par le fait de manquer une merveilleuse soirée. Pensez donc, il aurait dû être chez les Goebbels, en présence d'Hitler, le nouveau chancelier du Reich. Au lieu de ça, le voilà souffrant chez lui, tout seul. Fébrile, il croit d'abord à une hallucination quand la gouvernante surgit dans sa chambre en criant « Le Reichstag brûle !» Le palais du Reichstag, le siège du Parlement allemand qui trône au cœur de Berlin. En dépit de sa maladie, Pudzi se précipite sur le téléphone et demande le domicile des Goebbels. Quand Pudzi répercute la nouvelle, hurlant « Prévenez le Führer, le Reichstag est en feu !» À l'autre bout du fil, Goebbels le rabroue. Pudzi, arrêtez ces idioties, ce que vous dites n'est même pas drôle. Mais je vous dis la vérité. Bon, écoutez, je n'écouterai plus aucune de vos blagues à deux sous, hein, Pudzi. Retournez dans votre lit. Bonne nuit. Goebbels raccroche. Mais il agite tout de même son réseau d'informateurs dans Berlin. On ne sait jamais. Et il reçoit vite la confirmation que Pudzi disait juste « Oui, le Parlement est bien la proie des flammes. » Branle-bas de combat, la Mercedes noire d'Hitler arrive peu de temps après sur les lieux. Il en descend, Goebbels sur ses talons. Hermann Göring, président du Reichstag, est déjà sur place. Ensemble, ils parcourent l'immense palais. Parvenus jusqu'à la salle des séances, que le feu grignote encore malgré le labeur acharné des pompiers, le nouveau chancelier d'Allemagne, comme à son habitude, se met à vituperer.
17: Dieu veuille que ceci soit l'œuvre des communistes. Nous sommes aujourd'hui les témoins du début d'une grande et nouvelle époque de l'histoire allemande. Cet incendie en est le début. Vous voyez ce bâtiment. Vous voyez comme il brûle. Si les communistes s'emparaient de l'Europe et la contrôlaient pendant 6 mois, que dis-je, pendant 2 mois, le continent entier serait en flammes comme ce bâtiment. Maintenant, ils vont voir. Quiconque se mettra en travers de notre chemin aura affaire à nous. Le peuple allemand a été trop bon, trop longtemps. Tous les officiels communistes doivent être abattus. Tous les députés communistes doivent être pendus cette nuit même. Tous les amis des communistes doivent être emprisonnés. Et cela vaut aussi pour les sociodémocrates.
16: L'incendie est encore loin d'être maîtrisé que le ton est donné, brutal, et si je puis dire en la circonstance, incendiaire. Les coupables sont donc désignés, les communistes. Hitler, des chanceliers du Reich que depuis 3 semaines, mais les nazis ont depuis longtemps l'habitude de pointer la responsabilité des communistes, pour tout et n'importe quoi. D'ailleurs, dans la rue, jeunesse hitlérienne, les communistes sont à couteau tiré, et au sens propre. Les affrontements sont nombreux, particulièrement à Berlin, et se soldent régulièrement par des coups mortels. Au printemps 1932, par exemple, dans le quartier du Tiergarten, un jeune militant nazi, Herbert Norkus, meurt poignardé par des gamins du Rote Jungfront, le mouvement de jeunesse communiste. Joseph Goebbels en fait un martyr, sacrifié par les rouges sanguinaires. C'est pratique, les martyrs. Même scénario le soir même de l'investiture d'Hitler comme chancelier, le 30 janvier 1933. Après une marche au flambeau imaginée pour forcer le respect, des SA s'en prennent à des partisans communistes. Un nazi succombe dans la bagarre, il reçoit un hommage national. Göring, tout nouveau ministre de l'Intérieur de la Prusse, profite de l'événement pour fusionner les SA avec les services de police de l'État. Les nazis tiennent désormais les manettes de tout l'appareil sécuritaire. Première cible donc, les communistes. Pour son premier discours public en tant que chancelier, le 10 février 1933, au Palais des Sports de Berlin, Hitler annonce clairement la couleur.
18: Die Parteien, diese Klassenspaltung, sie mögen über
19: Les partis qui soutiennen la lutte des classes peuvent être certains que tant que le Tout-Puissant me maintiendra en vie, ma détermination et ma volonté de les détruire seront sans limite. Jamais. Jamais je ne m'écarterai de la tâche d'éradiquer le marxisme et ses effets secondaires en Allemagne. Et jamais je ne serai disposé à faire le moindre compromis sur ce point. Il ne peut y avoir qu'un seul vainqueur, le marxisme ou le peuple allemand.
16: Dans le même meeting, Joseph Goebbels enfonce le clou. Il menace les marxistes et les juifs, forcément menteurs et insolents, qu'il imagine comploter de concert. Prenez garde, notre patience a des limites, nous vous clouerons le bec, dit-il, la rage au bord des lèvres. Il est clair que la détestation des juifs et des communistes structure l'idéologie nazie. Mais derrière ces menaces, il y a aussi un enjeu électoral. Revenons justement quelques instants sur le contexte politique de l'époque. Le 30 janvier 1933, moins d'un mois auparavant, Hitler a donc été nommé chancelier. C'est le 4e gouvernement en un an, c'est dire l'instabilité politique du pays. Cette nomination est une manœuvre, une stratégie de la droite conservatrice à qui les nazis taillent des croupières et de son chef, Paul von Hindenburg, qui est aussi le président du Reich. Cette droite pense, en les invitant à la table du gouvernement, qu'elle va noyauter et étrangler les nazis. C'est la théorie de l'adversaire moins dangereux quand il est associé au pouvoir. L'histoire montrera à quel point la droite allemande a eu tort. En cette fin février 1933, l'Allemagne est à nouveau en pleine campagne. Quelques jours plus tard, en effet, le 5 mars, doivent se tenir de nouvelles élections législatives. Pour Hitler et sa formation politique, le défi est colossal. Parce qu'il a beau être chancelier, seulement 2 autres membres de son parti figurent au gouvernement et le NSDAP, son parti, ne bénéficie pas d'une majorité absolue au Reichstag. Pire, lors des dernières élections, en novembre 32, 4 mois auparavant, les nazis ont reculé quand les sociaux-démocrates, eux, reprenaient des couleurs, ainsi que les communistes. Hitler doit donc remporter ses élections pour asseoir son pouvoir, coûte que coûte. Et pour y parvenir, l'incendie du Reichstag va tomber à point nommé. Retour au soir du 27 février.
20: J'étais en route pour rentrer chez moi. Quand le bruit s'est répété, j'ai regardé et j'ai vu un homme qui se déplaçait là-haut, une torche à la main. Sans m'arrêter, j'ai couru à toute vitesse jusqu'à la rampe gauche et j'ai croisé un gardien.
16: Hans Flöter, que nous venons d'entendre, est étudiant en théologie. Il raconte, des mois plus tard, ce qu'il a vu et entendu le soir du 27 février lors du procès des incendiaires. Nous y reviendrons largement sur ce procès. Toutes ces auditions ont été enregistrées sur des disques de cire qui sont miraculeusement parvenus intacts jusqu'à nous. Une mine d'archives sonores pour raconter au plus près, presque minute par minute, cet incendie du Reichstag. Le soir est tombé depuis longtemps quand Hans Flöter quitte la bibliothèque de son université le 27 février. Un vent glacial fouette la nuit berlinoise. Pourtant, lorsqu'il longe la façade arrière du Parlement, il entend très distinctement comme des bruits de verre qu'on casse. Alors par réflexe, il jette un coup d'œil à sa montre. Il est 21h03. Quelqu'un vient de pénétrer dans le Reichstag. D'autres passants ont vu la même ombre sur la façade de l'édifice. Alors rapidement, un petit attroupement se forme. Les pompiers sont prévenus, comme les forces de police, qui pénètrent dans l'édifice aux alentours de 21h20, précédés par le gardien du bâtiment. Dans la salle des séances, ils trouvent un mur de feu, haut de 3 mètres, qui dévore des lourds rideaux. Il fait une chaleur d'enfer. Devant le bureau du président, une veste se consume. Un lieutenant de police lance « C'est un incendie criminel, sortez vos pistolets ». La petite troupe progresse ensuite dans les couloirs sombres de ce bâtiment gigantesque, labyrinthique. Elle croise des petits foyers vacillants, des tas de tissus comme des haillons en flammes. Puis, du côté de la salle Bismarck, une découverte. Toujours dans ces archives extraordinaires du procès, on entend le récit du gardien du Reichstag.
1: J'ai eu l'impression que quelque chose approchait du couloir 56 à ma droite. Là, je me suis retrouvé à environ 1,5 m d'un homme, juste vêtu d'un pantalon et de chaussures. J'ai hurlé « Mains en l'air !» Pendant que je criais, l'officier de police s'est avancé et l'a arrêté. Il l'a immobilisé avec les mains dans le dos. Et moi, je me suis placé à droite, derrière l'homme arrêté.
16: Le gardien en rage frappe l'homme, les policiers le fouillent. Dans ses poches, il trouve un couteau et un passeport. Il a été délivré par le royaume des Pays-Bas au nom de Marinus van der Lubbe. Son propriétaire est torse nu, le regard enfiévré. Et il explique qu'il s'est servi de son manteau, de sa veste, mais aussi de sa chemise pour allumer l'incendie. Pourquoi ? En réponse à cette question, il n'assène qu'un seul mot, protestation. Au poste de police, devant une tripotée de flics berlinois et de SA, le tout jeune homme, il a 24 ans, donne plus de détails. En mettant le feu à ce lieu si symbolique, il voulait réveiller les consciences, explique-t-il. Sortir les travailleurs allemands de leur léthargie, pour qu'ils se défassent du nouveau régime nazi et surtout du capitalisme. Tiens donc. Sortir du capitalisme. Il n'en fallait pas plus pour que van der Lubbe soit aussitôt catalogué de communiste, pile dans la conviction d'Hitler et de sa clique. Quelques heures plus tard, un témoignage corrobore un peu plus la thèse des autorités. Deux députés nazis l'affirment. Ils ont vu l'après-midi Marinus van der Lubbe dans les couloirs du Reichstag, en compagnie de deux députés communistes, Torgler et Koenen. Le premier président du groupe parlementaire est aussi le dernier député à avoir quitté le Parlement le 27, en début de soirée. Un instigateur idéal. C'est par la radio qu'Ernst Torgler apprend les soupçons qui pèsent sur lui. Fort de sa bonne foi, il se présente dès le 28 février à la police. Il est aussitôt incarcéré. Tout cela est parfait pour les nazis. Le complot communiste dénoncé dès la première minute commence à prendre forme. Il va vite être alimenté par de nouveaux témoignages. Surtout que les responsables de l'enquête promettent 20 000 marks à qui aura les informations sur Marinus van der Lubbe et son emploi du temps précédant l'incendie. De quoi évidemment susciter des vocations de délateurs.
21: J'ai vu la photo dans le journal et je l'ai montrée à mes collègues. J'étais sûr de le reconnaître. J'ai aussi remarqué un groupe d'hommes qui agissaient bizarrement. Ils ne parlaient pas allemand.

0: En voyant leur visage et leur silhouette, j'ai eu l'intuition qu'ils étaient bolcheviques.
1: Johannes Helmer, qui vient de donner ses informations au service de police, est serveur dans un restaurant de la Potsdamerstrasse. Il a sa carte au NSDAP. Et ça fait un petit moment qu'il a remarqué un groupe d'hommes, clients réguliers de son établissement. Ces hommes ne parlent pas allemand, mais une langue slave. Alors, les serveurs les appellent les Russes. L'autre soir, le Hollandais, ce Van der Lubbe, dont le portrait occupe les unes de tous les journaux, eh bien, il était assis à leur table. Johannes Helmer en est persuadé. Alors, quand ils reviennent dîner quelques jours après l'incendie, Helmer appelle la police. Et l'arrestation des trois étrangers ne tarde pas. Les Russes en question sont en fait des Bulgares. Bon, ça ne change pas grand-chose, puisque ce sont des personnalités importantes du Parti communiste de Bulgarie, surtout le plus âgé d'entre eux, Georgi Dimitrov. Mieux encore qu'un complot communiste germano-germanique se dessine une machination internationale. La propagande fomentée par Goebbels s'en nourrit, se déversant dans les journaux et sur les ondes de la radio. Les portes de la machine répressive sont donc grand ouvertes. Déjà, dans la nuit du 27 au 28 février 1933, alors que les pompiers se battent encore dans le bâtiment du Parlement, la police, assistée par les SA, arrête 4000 militants du KPD, le Parti communiste allemand. Göring l'affirme, qui veut l'entendre, les communistes n'avaient pas seulement prévu d'incendier les bâtiments publics. Si les autorités ne les en avaient pas empêchés en multipliant les arrestations, ils auraient aussi empoisonné les cantines publiques, saboté les chemins de fer et les centrales électriques et même enlevé les femmes et les enfants des ministres du gouvernement, et j'en passe. Le lendemain, le 28 février, Hindenburg, le président du Reich, signe une ordonnance sous la dictée d'Hitler. Elle abroge la liberté d'expression, la liberté de la presse, la liberté de réunion et d'association, le droit au secret postal, télégraphique et téléphonique. C'est la République de Weimar qu'on assassine, et ce n'est qu'un début.

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0: Le résultat de la consultation électorale du 5 mars 1933 n'est pas à la hauteur des espérances nazies. Avec ses alliés nationalistes, le NSDAP atteint péniblement 50% des voix. Les communistes du KPD conservent des soutiens nombreux parmi les électeurs. Mais ce sera le dernier scrutin en Allemagne avant longtemps. Le 23 mars, le Parlement est réuni dans le bâtiment de l'Opéra Kroll, en face du Reichstag.

0: Le 29 mars est adopté un texte dont l'intitulé est le suivant « Loi sur l'imposition et l'exécution de la peine de mort ». Devant les députés rassemblés à l'Opéra Kroll, le chancelier lui-même en explique à portée.
1: L'incendie criminel du Reichstag n'est qu'un signe de ce que l'Europe aurait à attendre de la victoire de cette idéologie de la destruction qu'est le communisme. Cela ne fait que renforcer ma décision de punir ce crime par une exécution publique de l'auteur de l'incendie et de ses complices.
0: Cette loi comporte donc deux articles. Le premier indique que la peine de mort s'applique désormais aux crimes pour lesquels le code pénal prévoyait jusque-là un emprisonnement à vie. Autrement dit, la haute trahison, mais aussi la production de substances vénéneuses, mais oui, ou l'incendie volontaire. Deuxième article, ces peines s'appliquent de façon rétroactive aux actes commis entre le 31 janvier et le 28 février 1933. Et ce n'est pas pour rien qu'on la surnomme la Lex van der Lubbe, cet homme qui croupit en prison depuis un mois. Tout comme ses soi-disant complices bulgares, Dimitrov, Popov et Tanev, ainsi que le dirigeant du groupe communiste au Reichstag, Ernst Orgler, lui aussi incarcéré. Tous attendent un procès parce que les nazis font encore semblant de respecter l'état de droit qui n'est plus en vérité que le droit de l'état. De toute façon, pour eux, la peine de mort a déjà été décrétée par les assassins au pouvoir à Berlin. C'est du côté de Moscou que s'organise la contre-attaque. On ne peut tout de même pas laisser tuer Dimitrov et ses camarades sans réagir. Alors un autre récit commence à circuler. Sur l'air du « à qui profite le crime », des journaux étrangers se demandent si les vrais incendiaires ne sont pas en fait les nazis eux-mêmes, manipulant une sorte d'idiot utile, van der Lubbe. Derrière ce contre-récit se niche une propagande qui n'a rien à envier à celle de Goebbels. Elle est orchestrée par un homme, Willy Mützenberg. Ce député du KPD est parvenu à échapper aux rafles de l'après-février, et notamment celle du 27. Mais il est aussi, et surtout, le propagandiste du Comintern, l'association des partis communistes européens totalement affiliée à Moscou et à la doxa de Staline. Mützenberg se réfugie à Paris juste après l'incendie et agite toute l'intelligentsia communiste pour soutenir Dimitrov. Le 1er août 1933, un ouvrage non signé paraît à Paris aux éditions du Carrefour que Mützenberg finance grâce à l'argent des soviétiques. Son titre, Le livre brun de l'incendie du Reichstag et la terreur hitlérienne. Cet écrit-là déroule un tout autre enchaînement des faits de la soirée du 27 février. Van der Lubbe n'y est qu'un jouet aux mains des grands ordonnateurs de l'incendie, Göring et Goebbels. Le Hollandais est assisté d'une colonne de trois incendiaires SA qui parviennent à quitter le Reichstag grâce à un souterrain secret qui mène aux appartements de Göring. Le succès de ce livre donne le tournis. Il est traduit dans 55 langues. Et plusieurs centaines de milliers d'exemplaires sont en circulation, même en Allemagne, sous une fausse couverture de poèmes de Goethe. Et c'est ainsi que la thèse du complot nazi prend forme dans l'opinion européenne. Göring est même obligé de se défendre devant les députés. Non, il n'est pas l'incendiaire que la presse étrangère dénonce.
1: Quand aujourd'hui, à l'étranger, des nouvelles atroces sont diffusées, quand on dit que j'aurais moi-même incendié le Reichstag, quand on dit que les oreilles de Torgler auraient été coupées, je le récuse. Lisez le Vorwärts, lisez le Münchner Post, lisez toute cette presse mensongère, et vous verrez à quel point c'est grotesque.
0: La Lügenpresse, la presse menteuse, tenue par les Juifs, selon Joseph Goebbels, serait donc à l'origine de ces calomnies. Ce à quoi les nazis répondent en organisant un boycott généralisé des magasins tenus par les Juifs. Mais les offensives menées par les communistes à l'étranger ne s'arrêtent pas pour autant. Mi-septembre 1933, avant même le procès officiel de la justice allemande, un contre-procès s'ouvre à Londres, toujours sous la direction de Mützenberg, le manipulateur professionnel. Il s'agit, avec le concours d'une brochette de personnalités internationales du calibre de la suffragette Emily Pankhurst, de démontrer l'innocence des accusés et, surtout, de retourner la responsabilité

0: l'activité de l'incendie contre les nazis. Il y a aussi les séquences émotions, comme lorsque les metteurs en scène du Comintern font monter à la tribune la sœur de Georgi Dimitrov et le fils d'Ernst Torgler, le député du KPD. Et c'est un ado d'au moins de 15 ans.
1: Quatre communistes sont jugés et risquent leur vie. Ils sont accusés d'avoir incendié le Reichstag. L'un d'entre eux est mon frère, Dimitrov. L'autre est le père de ce garçon, Torgler. Les deux autres sont Popov et Tanev.
2: Mon père et ses trois Bulgares sont innocents.
0: Le 20 septembre 1933, le faux tribunal londonien disculpe évidemment les accusés communistes. Il enfonce en revanche Marinus van der Lubbe, présenté comme un pauvre air sans volonté à la botte des nazis. La presse internationale rend largement compte de ce faux verdict. Et le lendemain, en Allemagne cette fois, c'est le procès officiel qui s'ouvre à Leipzig.
3: J'ouvre l'audience principale pour incendie volontaire et haute trahison. Voici les cinq accusés. L'écrivain Georgi Dimitrov, Marinus van der Lubbe, maçon, l'employé Ernst Torgler, autrefois membre du Reichstag, l'étudiant Blagoï Popov, le cordonnier Vassil Tanev. L'ampleur de l'événement qui constitue le fond de cette procédure a entraîné un débat passionné sur le fond de l'enquête.
0: Et c'est là aussi un événement international. 124 journalistes du monde entier se pressent dans les travées. Des micros ont été installés aux quatre coins de la salle d'audience. Ils enregistrent chaque déposition. Ce sont justement ces enregistrements, exceptionnels par leur qualité, qui nous permettent, plus de 90 ans après les faits, de revivre ces événements au plus près, par la voix même des plus hauts dignitaires nazis. Chacune de ces dépositions est retransmise de manière quasi instantanée par la radio. Parce que le régime veut convaincre les Allemands de la théorie du complot communiste que le tribunal a été chargé de confirmer. Dans cette perspective, des centaines de milliers de récepteurs de radio miniatures ont été fabriqués et distribués généreusement à la population. Une idée de Goebbels. Les débats sont également diffusés par des haut-parleurs dans les rues. Mais les Allemands ne manifestent pas un intérêt démesuré pour l'affaire. Les travées du public sont clairsemées, rapportent les journaux français présents sur place. Il faut dire que les audiences ne sont pas toujours passionnantes. Les témoins défilent à la barre. Tout au long des trois mois que dure ce procès, ils seront 254 à subir les interrogatoires de la cour et des avocats des différentes parties. Sept experts, spécialistes de la propagation du feu, sont aussi amenés à la barre pour de longues explications techniques, dont le seul but et de démontrer que van der Lubbe a bénéficié de l'aide de complices pour embraser le Reichstag. Néanmoins, les démonstrations sont boiteuses. Et dans les esprits, les arguments déployés à Londres lors du contre-procès restent bien gravés. Hermann Göring, invité lui aussi à s'exprimer, se défend une nouvelle fois d'être à la tête d'une machination nazie à l'origine de l'incendie. Le bras droit d'Hitler est très sûr de lui. Devant le tribunal, il manie l'ironie avec délectation, faisant référence au livre brun qu'il accuse.
4: Dans les grandes lignes, le livre brun affirme que mon ami Goebbels m'aurait soumis le plan d'incendier le Reichstag et que je l'aurais joyeusement appliqué. J'aurais regardé l'incendie, je crois, vêtu d'une toge de soie bleue. Il ne manquerait plus que j'ai joué du luth, comme Néron autrefois.
0: Oui, enfin, le ton badin sera de courte durée. Georgi Dimitrov, le principal accusé, celui qui concentre les flèches du tribunal, a décidé de se défendre seul. Il a récusé tous les avocats commis d'office qu'on lui a présentés. Et il se défend sans trembler. Et il défie Göring, jusqu'à lui faire perdre ses nerfs. L'échange entre les deux hommes est l'un des moments clés du procès. Comme si ce dernier se résumait au face-à-face entre les deux théories en présence, celle d'une machination nazie et celle d'une conspiration communiste. Autrement dit, c'est propagande contre propagande.
5: Le 28 février, au matin, Les journaux ont publié une déclaration de M. le ministre-président Göring à propos de l'incendie du Reichstag. Il y était écrit que l'incendie du Reichstag était un acte des communistes. J'aimerais savoir d'où M. Göring tient cette explication.
6: Je ne suis pas venu ici pour que vous m'accusiez de la sorte. Les Allemands le savent, croyez-moi, le peuple allemand sait que votre comportement est scandaleux. Vous venez ici mettre le feu au Reichstag et vous vous permettez une telle insolence ? Vous êtes à mes yeux un vaurien qui mérite la potence.
0: Mais Dimitrov va échapper à la potence. Les juges de Leipzig l'acquittent des chefs de trahison et d'incendie criminel. Ces coups d'éclat au procès lui serviront même plus tard. Il y acquiert une renommée internationale. Quand elle retrace les années de prise de pouvoir par les nazis, Hannah Arendt dit de Dimitrov « Il ne reste qu'un homme en Allemagne, disait-on alors, et cet homme est un Bulgare. » Après la guerre qu'il passe à Moscou, Georgi Dimitrov, lui, retrouve enfin sa Bulgarie natale. Il devient président du Conseil des ministres en 1946 et secrétaire général du comité central du Parti communiste bulgare en 1948. Il dirigera le pays satellite de l'URSS jusqu'à sa mort en 1949. Ses complices, eux, bénéficient du même sort, somme toute clément. Tout comme le député du KPD Ernst Torgler, qui restera toutefois incarcéré jusqu'en 1943. Il ne sortira de détention qu'à la faveur de sa collaboration avec le régime nazi. Le seul condamné du procès de Leipzig est le Hollandais Marinus van der Lubbe. Le jeune homme, visage enfantin aux yeux de plus en plus absents, montre une attitude étonnante tout au long des audiences. Prostré, dans une diction difficile à déchiffrer, il répond à peine aux questions posées. Est-il drogué ? Subit-il des tortures incessantes depuis son arrestation le soir de l'incendie ? C'est en tout cas la proie désignée de tous les côtés. Accablé par l'accusation, il l'est aussi par ses co-accusés. Dans son discours final, avant le verdict, Dimitrov s'emballe. Qui est van der Lubbe ? Un communiste ? Pas du tout. Un anarchiste ? Non. C'est un ouvrier déclassé. C'est une épave rebelle de la société. Une créature dont on a abusé, qu'on a utilisé contre la classe ouvrière. Et il réclame une condamnation de van der Lubbe pour avoir travaillé, selon lui, contre le prolétariat. Que des dommages et intérêts nous soient accordés pour le temps que nous avons perdu ici, conclut-il. Le 10 janvier 1934, deux semaines après le verdict de Leipzig, Marinus van der Lubbe est décapité dans la cour d'honneur du tribunal qui l'a condamné. Le 10 janvier 2008, donc 74 ans plus tard, et de manière évidemment symbolique, cette sentence de mort est déclarée illégale par les services du procureur fédéral allemand.

0: 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Fabrice Drouel.
1: Aujourd'hui, l'incendie du Reichstag. On en parle avec notre invité Miguel Schwecker. Bonjour.
2: Bonjour à vous.
1: Vous êtes auteur d'un ouvrage paru en 2024 aux éditions L'Échappée. Ça s'appelle « La fabrique du complot, de l'usage de l'incendie du Reichstag par les propagandes nazies et communistes ». Donc, dans ce livre, vous exposez en parallèle deux théories du complot, hein, deux propagandes, la théorie nazie du complot communiste et la théorie communiste du complot nazi. Il faut bien retenir une. Vers quelle hypothèse vous penchez, vous ?
2: Ah, moi, je ne retiens ni l'une ni l'autre.
1: Bien.
2: Moi, il s'agit de deux propagandes mensongères, mais d'une certaine façon, les communistes, le KPD, ment beaucoup plus que les nazis, parce que les nazis, c'était facile de... C'est un communiste, Marinus van der Lubbe est un communiste, donc l'accuser de participer à un complot communiste, au fond, c'était logique.
1: Mmh.
2: En revanche, qu'on accuse Marinus van der Lubbe d'être un complice des nazis, là, ça ne va plus du tout, là. C'est ça qui pour moi fait problème. Et ça n'a jamais été prouvé. Personne n'a jamais prouvé que Marinus van der Lubbe était un agent des nazis, manipulé par les nazis, au service des nazis, etc. Personne. Ça n'a jamais été prouvé. Et les gens qui défendent l'idée du complot nazi n'ont jamais apporté une seule preuve dans ce sens. Ça n'existe pas. Les gens s'imaginent qu'il existe des tas de preuves. Pas du tout. Elles n'existent pas, ces preuves. Elles n'existent pas du tout.
1: Alors, van der Lubbe apparaît comme infusible. Mais un fusible de communistes ou de nazis, là encore ? Est-ce qu'on ne sait pas, finalement ?
2: Si, moi je pense que si je peux me permettre,
1: je pense que
2: j'ai prouvé non seulement par des documents, mais par des raisonnements fondés sur des faits probants. Je pense avoir prouvé que ces deux théories du complot sont si fausses l'une que l'autre, et que la seule chose qu'il faut faire, c'est prendre en compte le récit de Marinus van der Lubbe. Parce que je pense que le récit que Marinus van der Lubbe était quelqu'un de... D'abord, c'était un révolutionnaire sincère. Il n'avait aucune raison de mentir. Il n'avait personne à protéger. Il ne connaissait personne dans Berlin. On ne lui a jamais trouvé le moindre complice. On allait les chercher partout. On n'a trouvé nulle part. Moi, je dis dans le livre qu'il y a deux grandes théories du complot. La première, la seconde, c'est celle qui a été défendue par un certain Edouard Kalic, qui était un italo-croate, comme vous disiez, qui a revu le scénario du livre Brun, mais comme il se rendait bien compte que ce scénario ne marchait pas du tout parce qu'il était plein d'approximations, c'est sa façon de parler, en fait, plein de mensonges, c'est-à-dire dans le livre Brun, quelqu'un a dit « Tout est faux, sauf la date de naissance de Marinus van der Lubbe. Tout le reste est faux. » Et moi, je prétends que c'est vrai, c'est tout à fait vrai.
1: Ben, j'en conclus, avec tout ce que vous me dites, que la vérité, c'est un incendiaire isolé, c'est ça ?
2: Ah oui, tout à fait, oui, oui. C'est ce qu'on a coutume d'appeler un loup solitaire.
1: C'est ça. Et alors, pourquoi, toutefois, les communistes qui sont passés en procès ont-ils bénéficié d'un verdict clément ? On aurait facilement imaginé que le pouvoir nazi allait en profiter pour combattre les communistes et les condamner.
2: Ça, c'est difficilement compréhensible. Une certaine Russe Fischer qui a affirmé qu'elle pensait, elle a fait une histoire du communisme, du communisme allemand, dans lequel elle prétend qu'il y avait un accord secret entre les uns et les autres pour que Dimitrov échappe au jugement.
1: Mais c'est un procès totalement politique. C'est pas la justice qui décide, c'est la sphère politique. On est bien d'accord.
2: Bien entendu, oui.

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1: Miguel Schweka, on connaît Goebbels, maître de la manipulation, adepte des coups tordus. Mais parlons quand même presque de son parallèle de l'autre côté, d'un côté communiste, de Münzenberg. Qui est ce Münzenberg qui a un rôle si important dans l'histoire?
2: Münzenberg, à l'origine, il était. Il appartenait à la. C'est quelqu'un qui, lui, vient de la classe ouvrière, la classe ouvrière des Spartakistes, connu pour ce qu'on appelle le Trust Münzenberg.
1: Ouais.
2: Le Trust, c'est un ensemble de médias qui va publier ce chef-d'œuvre de la propagande communiste, qui est le livre brun sur l'incendie Reichstag et la terreur hitlérienne. Münzenberg, donc, est ouvrier. Lui, c'est un personnage absolument essentiel dans la fabrication de l'image de Marinus van der Lubbe. Mais derrière lui, il y a un personnage qui est en réalité la plume, parce que Münzenberg n'écrivait pas du tout, et il avait son plumitif, qui était un certain Otto Katz, qui est vraiment l'inspirateur du livre brun, et qui en est même l'auteur. Et ce Otto Katz va produire énormément de livres de la maison d'édition de Münzenberg, et c'est lui qui va avoir l'idée de faire de Marinus un homosexuel. Puisque homosexuel, c'était évidemment, dans une Allemagne homophobe, c'était forcément quelque chose de très négatif. C'est lui, donc, qui a eu cette idée de faire de Marinus un homosexuel, parce qu'il trouvait que Marinus était un bel homme.
1: Et c'est juste pour cette raison?
2: Oui, aussi étonnant que ça paraisse. Il s'est dit, il est bel homme, Ernst Röhm est homosexuel.
1: Oui, ça on sait, oui, bien sûr.
2: Alors, évidemment, Marinus van der Lubbe ne savait même pas qui était Ernst Röhm. Il connaissait très mal le mouvement nazi, connaissait les grands noms, Göring, Goebbels, et à peine. Il ne savait pas grand-chose, ou à peu près rien. C'est donc Otto Katz qui s'est dit, voilà, on va en faire un homosexuel, et on en fait l'instrument sexuel de Ernst Röhm.
1: D'accord.
2: On explique tout par le fait que van der Lubbe est manipulé par des gens qui lui font faire n'importe quoi, parce que comme homosexuel, il n'a pas de volonté, c'est un pauvre type, etc., etc. Et ça fonctionne parce que justement, le personnage qu'on voit au procès de Leipzig a l'air d'une sorte de Locke, voilà.
1: Alors, on va, pour terminer, parce qu'on arrive à la fin de l'entretien, on va écouter une archive, justement, à propos de Münzenberg. C'était un extrait d'une émission de France Culture, l'émission Profil perdu, c'était en mars 92. Elle était consacrée à ce personnage, Julie Münzenberg, et ce qui est dit dans les propos qu'on va entendre vous donne raison à votre thèse.
3: L'importance du livre brun, c'est bien sûr son importance historique, car c'est le premier grand recueil sur la terreur nazie, dans des conditions spécifiques qui sont l'incendie du Reichstag. Et c'est aussi un livre qui permet d'entrevoir ce qu'il y avait de génial dans le style de Münzenberg. Car le livre brun est finalement un gigantesque coup de bluff. Lorsque Münzenberg vient à Paris, lorsqu'il songe au livre brun, il n'a aucune preuve réelle que les nazis ont incendié le Reichstag. Il a la certitude. Il sait qu'en aucun cas les communistes n'auraient commis cette aberration. Mais au niveau des preuves, il n'y a rien qui soit très tangible.
1: Et bien voilà, ce sera le mot de la fin. Il me reste à vous remercier, Miguel Schweka. Au revoir.
2: Au revoir, merci.
1: C'était Affaires Sensibles aujourd'hui, l'incendie de Reichstag, une émission que vous pouvez réécouter en podcast bien sûr. À la technique aujourd'hui, il y avait Geoffrey Roblin.

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1: Une grève à la SNCF toute la journée de mercredi avec des conséquences sur les rails. Un TGV sur trois annulé, même chose pour un intercité sur deux et de grosses perturbations sur les lignes régionales. Parmi les revendications, l'arrivée de la concurrence, mais pas que, explique Pierre Prodhomme, secrétaire départemental adjoint chez Sudrail.
2: C'est le signe d'un ras-le-bol général, mais c'est en réponse plus particulièrement aux annonces de Castex de vouloir s'attaquer à nos conditions de travail, à notre réglementation du temps de travail plus précisément, c'est-à-dire nous faire travailler plus de jours, revoir nos amplitudes, nos repos quotidiens. Enfin, ça passe pas pour bon nombre de cheminots qui travaillent déjà en horaire décalé, dans des conditions pas souvent faciles, qui voient pas souvent leur famille. C'est lié notamment à l'ouverture à la concurrence. La SNCF prépare les futures filialisations, veut nous rendre plus productifs, plus rentables, alors que la SNCF a déjà fait 1,9 milliard de profits. Donc la grève s'annonce bien suivie. Enfin, moi, là, je travaille en gare d'Orléans, personnellement. Beaucoup de collègues de la gare sont en grève. J'ai les mêmes retours dans beaucoup de services, à la conduite, au contrôle, chez les personnels qui entretiennent les voies. Enfin, partout, ça a soulevé de la colère, quoi, en tout cas.
1: Pierre Prodhomme au micro d'ICI Orléans. Les salariés dénoncent aussi leur souffrance au travail. D'après les syndicats, 13 personnes se sont donné la mort depuis le début de l'année. Patrick Bruel, présenté à un juge ce mercredi matin, le chanteur de 67 ans est en garde à vue depuis lundi. Pendant 48 heures, il a été entendu dans le cadre d'une enquête pour viol et violence sexuelle. À ce stade, elle concerne 13 victimes présumées. Le manque de moyens pour la justice, martelé par l'avocat de la famille de Liana, maître François Rouge. Jean de Boubet s'est exprimé devant la presse depuis Florence, dans le Gers. C'est là que vivait cette collégienne de 11 ans retrouvée morte dans un silo agricole. Et alors que l'affaire émeut la France entière et les milliers de personnes qui se sont rassemblées devant les tribunaux, la parole se libère. Une femme annonce porter plainte contre l'État pour faute lourde. Elle accuse Jérôme Barella, le principal suspect du meurtre de Liana, d'avoir violé sa fille. Elle reproche à la justice de ne pas avoir fait son travail. Jérôme Barella qui est incarcéré au centre pénitentiaire de Mont-de-Marsan. Il a été mis à l'isolement pour des raisons de sécurité et placé là parce que la prison d'Agen où se tient l'enquête ne dispose pas d'un quartier d'isolement. Mis en examen pour meurtre et séquestration, Jérôme Barella est aussi visé par deux plaintes pour viol classées sans suite. Les États-Unis annoncent bombarder l'Iran après l'attaque contre un hélicoptère américain. Des frappes d'autodéfense, déclare Washington. C'est une riposte proportionnée à l'agression injustifiée de l'Iran, écrit le commandant militaire américain pour le Moyen-Orient sur son compte X. De son côté, Donald Trump dit vouloir une riposte très puissante. Le bilan des frappes israéliennes à tir dans le sud du Liban grimpe à 11 morts. L'armée israélienne annonce avoir tué un assaillant qui avait ouvert le feu sur ses soldats. Les habitants de Tyr au Liban ont été appelés à évacuer la zone, y compris, et c'est une première, le quartier chrétien jusque-là épargné. Les Bleus se qualifient pour la Coupe du Monde 2027 au Brésil. Elle domine l'Irlande 1-0 au Stade des Alpes à Grenoble. Les Bleus terminent première de leur groupe de qualification devant les Pays-Bas. Et puis il est le tout premier Européen à prendre part à une mission Artemis. L'Italien Luca Parmitano va accompagner 3 Américains en 2027 pour tester des alunisseurs. Mission préparatoire avant le grand retour des astronautes de la NASA sur la Lune. C'est en tout cas ce qui est prévu pour 2028.
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4: Exception faite du sud-est, qui continue de profiter d'un bel ensoleillement et d'une chaleur toute estivale. Les jours se suivent et se ressemblent ailleurs, sur la plupart des régions. Les éclaircies alternent avec des passages nuageux, parfois accompagnés d'ondées, notamment dans le nord-est, mais aussi près de la Manche et de l'océan, ou sur les reliefs pyrénéens et alpins. Les averses peuvent localement aller jusqu'à l'orage cet après-midi sur les Hauts-de-France et le Grand Est. Météo France prévoit un vent sensible, 50 à 70 km par heure sur le tiers nord du pays, ainsi que sur le pourtour méditerranéen et la Corse. Quant aux températures, elles restent encore fraîches au nord, 7 à 11 degrés au lever du jour, 16 à 21 en journée. La moitié sud se lève entre 10 et 16 degrés et atteindra 20 à 23 degrés, voire 25 à 29 près de la Méditerranée.
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5: un sobrelier. C'est un mot qui me parle, mais que j'utilise pas en réalité, parce que pour moi, c'est un peu galvaudé. Et puis j'aime pas le mot sobre, parce que sobre, ça, c'est, je trouve ça très réducteur. Alors que quand on consomme du sans alcool, c'est au contraire pour s'ouvrir à plein d'autres choses.

0: Bonjour à toutes et à tous, ravi de vous retrouver pour un nouveau numéro de Zoom Zoom Zen, 2 heures chaque après-midi pour décrypter notre époque à travers ses nouvelles tendances, ses nouveaux mots, et aujourd'hui un mot que notre invité a lui-même inventé en réponse à une question, Manon. Et si à table on s'émancipait des traditionnels accords mets vins pour inventer d'autres accords, entre les plats et des breuvages sans alcool pour une expérience tout aussi délicieuse mais libre d'éthanol?
1: Mais j'ai pas compris la question.
0: Oui, quelque part ça ne m'étonne pas Manon, c'est peu dire que le concept vous dépasse. Aujourd'hui on va zoomer sur une nouvelle profession. Vous connaissiez les sommeliers, vous en avez daté un certain nombre. Eh bien, découvrez le métier de sobrelier. Un sommelier qui, comme son nom l'indique, ne propose que des boissons sans alcool, mais toujours avec le souci d'offrir un accord gustatif parfait. Oui, quand vendredi soir, en pleine soirée France Inter, j'ai tenté d'expliquer à Manon le thème de l'émission. Alors qu'elle sortait d'une chenille avec Céline Pigalle et Fabienne Sintès, j'ai senti une certaine réticence, pour ne pas dire un blocage, du côté de celle qu'on appelle la poche à vin de la maison ronde.
1: Mais ça va pas.
0: Horrifiée par ce que je lui racontais, notamment l'existence de boissons sans alcool nommées sobreuvages, suffoquant d'angoisse, plutôt que d'admettre qu'il pouvait exister une alternative à l'alcool, il était 1h15 quand Manon a préféré se jeter dans la Seine. Oui, elle avait mangé beaucoup de mini-burgers ce soir-là. Heureusement, plus de peur que de mal, un zodiaque de la gendarmerie fluviale se porta immédiatement à sa rescousse avec en prime abord un gendarme pas dégueu, dont elle prit le 06.
1: Ouais.
0: Comment ça va mademoiselle? Lui demanda-t-il. Oh, je suis toute mouillée, lui répondit-elle. Mutine, voire chippie, un terme qui lui va si bien. Zoom zoom zen, c'est parti.
1: Vous me gênez.
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0: C'est quasiment ce qui s'est passé à la soirée.
1: Petit détail près.
0: Bonjour Benoît Donofrio.
3: Bonjour.
0: Merci d'être avec nous sur Inter cet après-midi.
3: Merci pour votre invitation.
0: Alors vous êtes sommelier de formation, mais vous êtes surtout devenu le premier sobrelier du monde. C'est même vous qui avez inventé le terme, je l'ai dit. Sobrelier qui propose donc des sobreuvages, des boissons libres d'éthanol, comme vous dites joliment. Vous conseillez des restaurants pour mettre à la carte des boissons différentes qui peuvent s'accorder au plat sans utiliser de vin. On retrouve par exemple vos créations au restaurant d'Alain Ducasse au Meurice et dans un livre qui est très très beau, je le signale, on est en radio, il faut nous suivre en vidéo, Sobrelier, guide pour faire du jamais bu, paru aux éditions du Chêne. Alors, est-ce que le sans-alcool est l'avenir de la gastronomie? À quoi ressemble un sobreuvage? C'est ce que vous allez nous expliquer cet après-midi. Même si vous l'avez compris, Manon sera difficile à convaincre. Pour elle, sans alcool, la soirée n'est pas plus folle.
1: Oh là là.
0: Manon Mariani, bonjour.
1: Bonjour, bonjour à tous.
0: Vous aimez cette archive?
1: Je la déteste, je crois que c'est la pire.
0: Dans votre pièce jointe aujourd'hui?
1: Eh bien, une tendance que je n'ai jamais suivie, malheureusement, enfin du moins pas encore, elle se déroule au mois de janvier et permet à certains et certaines de faire une grosse diète d'alcool.
0: Et vous, seriez-vous prêt à vous priver du vin au restaurant pour tester des alternatives sans alcool? Vos proches vous ont-ils déjà fait remarquer que vous aviez l'alcool mauvais et que, surtout quand vous buviez du blanc, vous répondiez à n'importe quelle question, même la plus anodine?
4: Elle t'emmerde, la Marianoche.
0: Quant à lui, allez vous poser la question, c'est un festival Manon aujourd'hui. Bonjour mon cher Quentin.
5: Bonjour, bonjour à tous, bonjour Manon.
1: Salut Quentin.
5: Ah oui, pardon, excusez-moi.
0: Vous pouvez tout de suite le enchaîner teaser, sur ce qu'on appelle communément le teaser.
5: Ah oui, des fois on fait un bonjour et vous repartez. Donc on a parlé picole.
0: Oh, c'est le rodage, on est qu'en saison 4.
5: C'est la saison 4. Saison.
0: À mon avis, la 5e saison sera la bonne.
5: Autant vous dire que les Français qui souvent rechignent à me répondre dans la rue quand je tends un micro sur la créolisation ou la glottophobie, autant là sur la picole,
0: on a pu
5: discuter. Je vous raconte mes rencontres du jour avant 16h30.
0: À l'instar de notre invité un jour, ils ont dit non à l'alcool et ont choisi la voie de la sobriété. Pour certains, c'était vraiment pas gagné, comme vous allez le découvrir dans notre quiz en mode bio-Tinder d'anciennes stars portées sur la bibine et qui, grâce à leur sain revirement, sont aujourd'hui
6: toujours vivants.
0: Enfin, rassurez-vous. Plus ou moins. Après 17h, restez avec nous, on zoomera sur l'événement de la semaine, le nouveau Steven Spielberg qui débarque en salle mercredi, 50 ans après Rencontre du troisième type. Il sera encore question d'extraterrestres. Notre invité l'a vu, il nous dira ce qu'il en a pensé. Mais d'abord, Benoît Donofrio, on va zoomer sur un extraterrestre des grandes tables, la boisson sans alcool. Proposer un repas gastronomique à la française sans vin, est-ce que c'est pour beaucoup encore une forme d'hérésie?
3: Alors, je crois que ce qu'il convient d'envisager, c'est plutôt de proposer des repas accompagnés de diverses formes de boissons, qu'elles soient alcoliques ou non alcooliques. D'ailleurs, je tiens à ajuster le propos préliminaire à cette émission. Être sobrelier, ça n'est pas simplement proposer des boissons non alcooliques.
0: Ah, il y a les deux.
3: En fait, la sobriété, et je rebondis sur ce que disait une voix off en début d'émission, ça n'est pas un renoncement, effectivement. La sobriété, c'est une question de mesure, une question d'équilibre.
0: Seule la dose est poison, disait Oscar Wilde.
3: Très, très, très, très belle évocation.
7: Je viens de l'inventer.
5: C'est beau. Oui.
0: Mais cultivez-vous, mon vieux. Non, mais ça, c'est très intéressant. Ça veut dire, là, du coup, ça ouvre vraiment toutes les perspectives. C'est-à-dire que vous pouvez proposer les deux, mais ouvrir d'autres perspectives.
3: En réalité, être sommelier, c'est être un vrai sommelier. Un meilleur sommelier. Un sommelier qui sera capable d'offrir un panel de propositions liquides qui permet justement de tempérer sa consommation d'alcool et également de ne pas se laisser aller au risque de la lassitude aussi, puisque boire du vin à longueur de temps, tout au long d'un repas, c'est répétitif et ça peut, on peut frôler l'écœurement.
0: Pardon, mais alors là, il faut être hypermnésique, parce que déjà qu'être sommelier, j'imagine que c'est compliqué avec toutes les références qui existent en vin ou en boisson alcoolisée.
3: On n'en a jamais
0: fait tout. Ajouter à cela toutes les autres boissons dont vous parlez dans le livre, que vous imaginez, et tout ce qui peut se faire, c'est monstrueux, c'est monumental.
3: Alors, il s'agit plutôt d'ajouter d'autres typologies de boissons, pas toutes les boissons existantes. D'ailleurs, une sommelière ou un sommelier qui ferait son travail de façon que l'on envisage plus classiquement, n'a jamais fait le tour au fil de sa carrière de tout ce qui est proposé dans les vignobles à travers le monde.
0: Il n'a encore rien dit de notre sujet du jour, et pour cause, vendredi soir, juste après que Manon a sauté à l'eau pour ne pas entendre parler des sobreuvages, lui, il a carrément tenté de foutre le feu à la péniche qui accueillait la soirée France Inter, obligeant tous les salariés à évacuer les lieux, tout ça donc parce qu'il préférait, je le cite, « mourir debout que boire du jus de tomate assis ». Cyril, si je dis que
1: ça lui ressemble.
0: Vous auriez pu le prononcer.
7: Il n'y avait pas le feu, il y avait une fuite dans le bateau.
0: Ah, c'est une fuite dans la coque,
7: c'est ça ? On a été évacués du bateau.
0: Ah, c'était pas une alerte incendie ?
1: Il y a eu une alarme et tout.
0: Je suis parti trop tôt de cette soirée.
1: Le bateau allait couler, c'était Titanic, voilà, sachez-le.
0: Est-ce que France Inter doit y voir une image ? Je ne sais pas. Cyril, si je dis que cette histoire de sobrelier vous laisse circonspect, c'est un euphémisme, mais vous allez quand même nous raconter, car vous n'avez pas le choix, le sobrelier, d'où ça sort ?
7: Imaginez, vous êtes attablé dans un grand restaurant étoilé, le sommelier vous apporte la carte.
0: Musique.
7: Oui, cette musique, absolument.
5: C'est moderne.
7: Une véritable table Bible pour ces plus grands vins, c'est en tout cas ce que vous pensez en voyant la carte. Mais non, ce n'est pas un sommelier, ce n'est pas une carte des vins, mais une carte où on trouve des infusions, du thé et d'autres excentricités, pas une goutte d'alcool à l'horizon. Bienvenue dans le monde du sobrelier, même si on a compris que ce serait plus large que ça. Sobrelier, contraction du sobre et de sommelier. Cette idée de proposer des accords sans alcool dans la haute gastronomie, ça vient du nord de l'Europe. Nous sommes au début des années 2010, au Noma, souvent élu meilleur restaurant du monde, et c'est au chef René Redzepi qu'on doit l'invention du juice pairing. Son but, prouver qu'on peut offrir une expérience gustative complexe, avec de l'acidité, de l'amertume et de la longueur en bouche, sans avoir besoin de fermentation alcoolique.
0: Et le terme, alors, à qui on le doit ?
7: Eh bien, à un Français, devinez, il est là, dans notre studio, Benoît Donofrio, un ancien sommelier d'ailleurs. Au tournant des années 2020, vous décidez que l'alcool, c'est terminé, et c'est un problème quand on fait votre métier, mais plutôt que de changer de vie, vous décidez de changer la nature de votre métier et vous inventez le terme de sobrelier. Plutôt que de servir de simples jus de fruits ou des sodas à ceux qui ne boivent pas, vous élaborez des macérations complexes, des kéfirs, des infusions à froid, des décoctions d'herbes et d'épices, vous allez nous expliquer. Un coup de génie, alors qu'explose la demande pour d'autres types de boissons et la baisse globale de la consommation de vin chez les jeunes générations. Alors, d'où ça sort ce métier de sobrelier ? Eh bien, d'un expert du vin français qui a voulu rester pertinent, et ce n'est que le début de notre histoire.
0: Merci Cyril. Alors, Benoît Donofrio, moi, ma grande question quand je vous écoute et que je parcours votre livre, c'est effectivement la tendance, elle est née en Scandinavie, et on imagine très bien là-bas, je sais pas, on a l'impression que les gens sont un peu plus ouverts d'esprit, peut-être quand ils sont à table maintenant des grands restaurants étoilés, ils sont ouverts à des découvertes non alcooliques. Est-ce qu'en France, il n'y a pas encore une petite réticence là-dessus ? Est-ce que vous, quand vous proposez ça, on ne vous dit pas « oui, mets-moi plutôt un meursault, ça ira bien ». Où est-ce qu'il y a la curiosité aussi ?
3: Alors, en réalité, je tiens à rappeler que de tout temps, que l'on boive de l'alcool ou que l'on n'en boive pas, mais surtout, lorsque l'on boit de l'alcool, il arrive que l'on n'en boive pas. Et que fait-on justement pour les gens qui boivent de l'alcool et qui souhaiteraient de temps à autre, en début de repas, en fin de repas, entre la poire et le dessert, après une entrée, lever le pied. Pour mieux revenir aux propositions alcooliques, eh bien, il semblerait que jusqu'à il y a très peu de temps, on se soit assez peu soucié de ces propositions qu'on vient de faire pour poursuivre, malgré tout, certes sans alcool, mais dans une logique d'ouverture d'esprit, d'expérience, qui permettrait d'admettre qu'il est possible de prendre du plaisir, d'accéder à un tant soit peu de sophistication, et de faire travailler ses méninges à côté des papilles, lors d'un temps de convivialité.
0: Et alors, qu'est-ce qu'on peut donner comme petit exemple, par exemple, qu'est-ce que vous proposeriez sur en accord, alors j'allais dire mes vins, j'ai tellement dans la bouche que je dis accord mes vins, c'est pas un accord mes vins, mes boissons, ouais. Qu'est-ce qu'on peut proposer d'original, de surprenant ?
3: Il y a des choses très simples, comme ce que j'ai apporté aujourd'hui. Une percolation de graines de courge, le mot peut faire peur, mais la percolation, c'est tout simplement la technique que l'on applique communément au café, à savoir faire passer une solution, en général chauffée, à travers une mouture de graines, ou de quoi que ce soit, mais en général, il s'agit de graines. Et à travers cette mouture, en faisant passer la solution chauffée, on parvient à extraire des agents de texture, d'arôme et de saveur. Et une telle boisson, qui, vous pourrez le constater, je l'espère, développe des aromatiques à la fois lactées, céréalières, cacaotées, avec de léger tanin, une certaine forme d'onctuosité aussi en bouche, permettra, selon moi, et ça a été l'avis aussi partagé par quelques convives qui ont pu y goûter, pourrait accompagner un foie gras mi-cuit, par exemple, un foie gras d'oie mi-cuit.
0: Ah, ok, d'accord. Eh bien, écoutez, je vous propose, on va le goûter, si vous voulez bien nous le faire déguster, pendant qu'on va l'écouter, notre première pause musicale, et on en parlera juste après. Et si, au restaurant, on s'émancipait du vieux réflexe accord mes vins pour découvrir de nouveaux breuvages sans alcool qui s'accordent aussi à merveille avec les plats, on continue de zoomer sur le métier de sobrelier, profession qui inspire beaucoup de respect à Guigui Pop, l'un des rares humoristes non-alcooliques du show business. Guigui, que vous retrouverez juste avant 17h. Pour le moment, on écoute Jean Jasse, le pays de mon père, sur Inter.
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1: En 2026, dans notre rapport à l'alcool, on se pose tous des questions.
2: Une dose de Porto, donc du coup à 5 centilitres, si j'en bois 15 d'affilée.
3: Oh là là.
1: Mais pas forcément les bonnes. Notre invité rebat les cartes. On zoome aujourd'hui sur son métier, celui de sobrelier, le sommelier qui inclut aussi dans son expertise les boissons sans alcool. Benoît Donofrio est avec nous, avec déjà son livre qui est vraiment très très beau, Sobrelier, guide pour faire du jamais bu, avec plein d'idées de recettes pour justement sortir des sentiers battus de l'alcool. Là, on est en train de déguster quelque chose, oui. C'est une percolation de graines de courge, c'est bien ça?
4: De graines de courge torréfiées.
1: Torréfiées, ça fait toute la différence parce que au nez, ça sent presque la noisette.
2: Noisette,
1: délicieux. Et au goût, ma foi, c'est vraiment très bon.
2: C'est vraiment un arrière-goût qu'on sent la courge.
5: C'est goûtu, hein. Ça dure tout.
1: Ça dure tout, n'importe quoi. Est-ce qu'il y a de plus en plus de chefs qui font appel à vous? On parlait du restaurant du Meurice d'Alain Ducasse. Aujourd'hui, est-ce que les chefs sont demandeurs?
4: Oui, il y a de la demande du côté des restauratrices et des restaurateurs. À titre personnel, je ne peux pas répondre à tout le monde, et je ne le souhaite pas tout le temps non plus, mais on constate, ça part d'une réalité, pour justifier justement l'engagement de certaines cuisinières et cuisiniers à aller vers le sans-alcool, c'est qu'il y a une baisse des ventes du côté des boissons.
1: C'est son
4: d'alcoolier. Oui, j'ai l'intime conviction que très souvent, au-delà de l'expérience que l'on souhaite proposer aux convives, c'est plutôt finalement, pour pallier un manque à gagner, qu'il y a ce positionnement vis-à-vis des boissons non alcooliques. En témoigne le type de sélection qui sont opérées dans les établissements. Dans la plupart des établissements, il s'agit de boissons qui sont manufacturées comme des ville produits industriels qui n'ont pas d'identité, qui ne signent pas une expression de terroir et qui sont souvent issus, tout du moins à travers certaines d'entre les étapes d'élaboration de ces boissons, de process empruntés à l'agro-industrie.
2: Mais est-ce qu'il ne faudrait pas trouver un entre-deux, de faire un menu avec du vin, mais aussi, c'est ce que vous disiez tout à l'heure, mais aussi sans?
4: C'est ce que j'ai proposé dès 2022, c'est ce que j'avais, non pas imposé, mais en tout cas, j'avais porté mes convictions et j'avais annoncé que je ne ferais plus mon métier autrement qu'en proposant des accords à la fois partiellement alcooliques et non alcooliques, et également un accord, évidemment, intégralement composé de boissons non alcooliques pour les personnes qui refuseraient ou ne pourraient pas.
5: Parce que vous aviez identifié, vous avez dit tout à l'heure le bon mot, vous avez un écœurement, quoi. C'est-à-dire que quand on a 7 plats et 7 verres de vin qui vont avec, à la fin du repas...
2: C'est trop.
1: Moi, les accords, les accords mes vins, je peux pas.
5: Bah oui,
1: c'est-à-dire
2: qu'à la fin... Vous aimez pas,
1: que ça me gâche mon repas.
4: Même au-delà, justement, de si on doit considérer, finalement, que la sommelière et le sommelier doivent se rendre capable d'une proposition œcuménique, si je puis dire, sur le plan des boissons. Au-delà du vin, même si on se cantonne à une simple proposition de boisson alcoolique, au-delà du vin, il y a les bières, il y a les cidres, les poirées.

0: les spiritueux, les sakés, enfin une foule de propositions liquides qui permettent et qui doivent obliger d'ailleurs les sommelières et les sommeliers à ne pas se cantonner au simple champ des productions vitivinicoles.
1: Mais qu'est-ce que vous pensez en revanche des vins sans alcool, des champagnes sans alcool, ces boissons qui tentent d'imiter le produit?
0: Je pense que la véritable hérésie est là.
1: Ah voilà, c'est intéressant ça, voilà, parce qu'il y a de plus en plus de boutiques où on retrouve le gin sans alcool, le truc qui va ressembler à un spritz, à un apérol, mais il n'y a pas d'alcool. Est-ce que ça n'a pas de sens?
0: Alors, j'envisage que cette proposition a des raisons d'être pour un certain public, à savoir notamment les personnes qui se résoudraient à ne plus jamais consommer de boissons alcooliques et qui, pour se mettre le pied à l'étrier, prendre finalement leur courage à deux mains, pour ainsi dire, et rentrer dans une boutique qui ne proposerait que des boissons non alcooliques, histoire de ne pas non plus se débarrasser de tous ces repères, pourrait commencer par aller vers ce type de boisson. Mais en réalité, ce que l'on oublie, et ce qu'oublient surtout les personnes qui sont responsables de ces propositions, c'est que parmi les personnes qui consomment des boissons non alcooliques dites pour adultes, comme le veut la tendance, ce public-là, à 80%, est composé de personnes qui boivent de l'alcool. Donc en fait, moi je me mets à la place de quelqu'un qui boirait du vin, et disons qu'au moment de l'apéro, pour se ménager, souhaiterait renoncer au petit verre de Chablis qu'on lui proposerait et souhaiterait finalement se lancer dans un autre type d'expérience de dégustation. Si on lui propose un faux vin blanc qui imiterait le Chablis issu de Chardonnay...
1: Il vaut mieux partir sur une autre proposition radicalement différente.
0: C'est ce qu'il me semble.
2: Il va le sentir, mais non, mais il va faire ça.
1: Notre culture nous empêche souvent d'en prendre conscience, mais l'alcool est un fléau. Et ce client du bar La Colombe, au Havre, qui un soir, durant le VG du batteur d'Intérieur Nuit, a porté à sa bouche par inadvertance le verre dans lequel avait préalablement vomi quant à lui, pourrait évidemment en témoigner. Mais on n'a jamais retrouvé cette personne.
2: Ça n'avait pas débordé, en tout cas.
1: Très bien, quelle horreur. Est-ce que, comme lui, après un traumatisme ou pas, vous avez décidé de ne plus boire d'alcool? Êtes-vous prêt à faire appel à un sobrelier? Quentin est allé vous poser la question.
2: Je marche dans un parc parisien, scène de fin de printemps. J'ai de la chance, il ne pleut pas malgré ce mois de juin chelou à Paris. Je tombe sur ces trois copains.
3: Bonjour.
4: Bonjour.
3: On est potes d'études, potes d'enfance.
2: Vous venez d'où?
3: Et on vient tous de Bretagne, vers Rennes, Saint-Malo, Saint-Brieuc.
2: C'est quoi le programme de cet après-midi?
3: On se prépare à aller à Willow of Green pour écouter un peu de musique.
2: Forcément, il découvre le mot du jour de Zoom Zoom Zen.
3: Un sobrelier.
5: Aucune idée aussi, ouais, mais ça va bien avec ce qu'on est en train de boire en ce moment.
2: Bah comment ça? Qu'est-ce que vous buvez là?
3: De la clairette de Die.
5: Et pas de pie, attention, très important.
3: C'est le champagne du pauvre.
2: Alors, pour ceux qui ont goûté la clairette de pie ou de Die, c'est pas très très bon. Voilà, une fois la blague passée, l'un d'eux me dit qu'il a depuis la fac vachement diminué sa consommation d'alcool et qu'il est même assez adepte du sujet.
5: Ouais, bah moi perso, je suis adepte du ginger beer, donc je suis totalement dans cette boboïtude, assumée. Et je pense que c'est pas mal, ouais. C'est un tabou, mais de toute façon, les jeunes, ils arrêtent de boire. Enfin, ils boivent de moins en moins, de ce que je sais. Donc en vrai, tant mieux. On est bretons, on sait bien ce que c'est, les ravages de l'alcool. Donc,
2: pourquoi tu dis ça?
5: Parce que j'ai un historique familial un peu compliqué avec ça.
3: Oui, dans la famille, c'est...
5: ça picole, quoi.
3: Ça picole, ouais.
2: Plus loin, cette jeune femme, chemisier blanc, lunettes de soleil coincées dans ses cheveux, bonjour.
6: Bonjour.
2: Quel est votre prénom à vous?
6: Lucie.
2: Qu'est-ce que vous faites? C'est quoi votre truc dans la vie?
6: Mon truc dans la vie, c'est de faire de l'aviron.
2: De l'aviron?
6: Oui. À Montargis.
2: Comment on appelle les pratiquants de l'aviron?
6: Des rameurs.
2: Ah oui, c'est vrai, c'est aussi bête que ça. Deuxième réaction sur le nouveau mot que décortique aujourd'hui Zoom Zoom Zen.
6: Un sobrelier. Sobrelier, ça fait...
2: C'est un métier, hein?
6: Ah, c'est un métier?
2: Eh oui, la contraction de sobre et sommelier, un mot symbole de la montée du sans-alcool, dans les bars et restaurants, et bien sûr, ça lui parle à Lucie.
6: Tout à fait, je serais un bel exemple pour ça.
2: Pourquoi?
6: Parce que je bois de l'alcool très occasionnellement, que quand j'en ai vraiment envie. Pour aller à l'encontre de la pression sociale, de la limonade, des mojitos sans alcool, du kombucha.
2: Oui, le kombucha, la figue, c'est très bon par exemple. La pression sociale, elle l'a dit, illustrée par un exemple concret à Noël dernier.
6: Bah, le grand-père qui va dire, on sort le saumon, le foie gras et le champagne, et du coup je lui dis, bah, non, ni saumon, ni foie gras, ni champagne. Et il dit, bon, bah, pas la peine de fêter Noël, alors on range tout, on va se coucher, quoi.
2: Eh oui. Là, et pour certains anciens, ça fait beaucoup, quand même. Avant de la laisser filer, je lui demande ce que ça raconte de notre époque.
6: Qu'il est temps d'écouter ses envies à soi-même et de plus écouter ce que la société a envie qu'on boive, mais qu'on boive parce qu'on en a envie et parce qu'on aime ça. Et d'aller en thérapie au lieu de se noyer dans l'alcool.
2: Philippe, lui, marche avec une canne et un sachet de la pharmacie à la main. Il a plus de 75 ans. À son tour de se prêter au jeu...
4: Sobrelier.
2: Ça ressemble à quoi, sobrelier?
4: Peut-être quelqu'un qui est sobre.
2: C'est quelqu'un qui propose des accords mais boissons sans alcool.
4: Ah bon? C'est pas une mauvaise idée.
2: Pourquoi?
4: Pourquoi? Parce qu'à l'heure actuelle, j'ai des problèmes de prostate et ça serait peut-être pas mal pour moi.
2: Alors voilà, bon, c'est le truc avec les anciens, zéro filtre, on est au courant, merci Philippe. On a tous les détails, mais en revanche, il a raison. Pour des raisons de santé, beaucoup de gens passent au sans-alcool. Alors que je laisse filer Philou et sa prostate, je vois cette devanture blanche d'une boutique où l'on peut lire « Cave et bar sans alcool ». Bonjour.
7: Bonjour, je m'appelle Sarah Missaoui et je suis la fondatrice de Déjà Bu, le premier bar cave sans alcool de France.
2: Dernière réaction sur notre sujet du jour.
7: Un sobrelier. C'est un mot qui me parle, mais que j'utilise pas, en réalité. Parce que pour moi, c'est un peu galvaudé. Et puis j'aime pas le mot sobre. Parce que sobre, je trouve ça très réducteur. Alors que quand on consomme du sans-alcool, c'est au contraire pour s'ouvrir à plein d'autres choses.
2: Elle me dit que son concept s'adresse à tout le monde, mais qu'il répond aussi à son vécu.
7: Peu importe ce qu'on a l'habitude de boire. Et je pense que c'est hyper important. Moi, quand j'ai ouvert Déjà Bu, je faisais partie de cette population qui ne boit pas d'alcool et qui, en fait, se retrouve hyper frustrée dans les moments de partage. Et grâce à toutes ces nouvelles boissons, eh ben, en fait, je me sens totalement inclus dans la fête.
2: Elle me dit que ce qui marche en ce moment, c'est le rosé sans alcool. Mais il y a aussi tout un tas d'assemblages.
7: Tout ce qui est infusion à base de plantes, de fruits, d'épices, c'est quelque chose qui fonctionne énormément. Nous, on a aujourd'hui des assemblages de fruits, de plantes, d'épices qui sont hyper complexes et qui plaisent énormément. Par exemple, le Domaine des Grottes nous propose une boisson qui s'appelle Nyctalope, que j'adore. Déjà, j'adore le nom parce que je trouve ça très drôle. C'est fait à base de raisins, de pommes, d'infusions de plantes, de baies de genièvre, de poivre et de curcuma. Donc en fait, en bouche, c'est une explosion de saveurs. On ne sait pas trop à quoi s'attendre, ça ressemble à rien de ce qu'on connaît. C'est pétillant, c'est rafraîchissant, ça peut s'accorder avec un plat, c'est génial.
2: Pendant longtemps, le prestige était dans la bouteille. Aujourd'hui, il commence parfois à être dans le choix. Le choix de boire ou pas, sans avoir à s'expliquer. Le choix de rester à la fête sans forcément finir la soirée. Et quand une personne invente un nouveau mot, c'est souvent qu'elle est en train d'inventer une nouvelle façon de vivre.
1: Merci Quentin. Benoît Donofrio, l'inventeur de ce terme de sobrelier, est avec nous cet après-midi. Je rappelle votre livre « Sobrelier, guide pour faire du jamais bu ». C'est intéressant ce micro-trottoir. Il y a quelque chose qui est assez fort. Il y a une évolution des modes de consommation. On boit moins d'alcool, il y a une prise de conscience. Mais il y a aussi peut-être une évolution de la cuisine en elle-même. L'autre jour, on recevait Alain Passard, qui est passé au tout végétal. Il ne fait même pas du végétarien, il fait du végétalien dans son restaurant. Ça aussi, ça s'accompagne forcément par autre chose que forcément des vins. Les vins étaient là surtout pour les viandes. Et là, avec
0: Passard continue à utiliser du miel.
1: Du miel, oui.
0: Oui.
1: Et ça,
0: ce qui, pour le coup, ne permet pas de dire que la cuisine est végane.
1: Ah, pardon, alors, c'est vrai que le miel, il a gardé le miel, il nous a dit en plus qu'il avait gardé le miel, donc c'est entièrement végane.
0: C'est un tour de force, tout de même, surtout avec la carrière qu'on lui connaît, et arriver à ce moment de sa vie professionnelle, de finalement être celui qui va montrer l'exemple de ce que la cuisine d'aujourd'hui pour demain doit être. Moi, je trouve ça assez intéressant. C'est dommage que plus de trentenaires et de quadragénaires ne lui aient pas emboîté le pas.
1: Mais ce que je veux dire, c'est que cette évolution de la cuisine, elle sert votre propos. C'est-à-dire que certainement plus de végétal appelle plus de boissons autour du végétal et moins des vins.
0: C'est finalement en fait ce qui conviendrait peut-être de dire, c'est que c'est une autre façon d'envisager l'alimentation. En général, qui doit commencer à s'amorcer. Et finalement, une façon d'envisager l'alimentation qui soit beaucoup plus en phase avec les problématiques du moment, d'ordre environnemental, d'ordre économique, d'ordre sociétal, pour le dire de façon plus globale. Ce que je regrette, cependant, je rebondis sur le propos de l'une des intervenantes, la dernière, du micro-trottoir, c'est que l'on remplace une segmentation par une autre. Alors c'est bien de penser aux personnes qui ne boivent pas d'alcool, mais je trouve ça dommage aujourd'hui, en 2026, de rentrer, tandis qu'à une époque, on ne pouvait pas rentrer dans une cave pour aller chercher une bouteille de vin et envisager de sortir avec autre chose, pour également satisfaire aux besoins, aux envies des personnes que l'on aurait conviées chez soi et qui n'auraient pas bu d'alcool, là, en fin de compte, on propose la même chose. Donc il faut...
1: L'inverse, oui.
0: Il faut aller dans une cave sans alcool, puis aller dans une cave qui fait de l'alcool.
1: Oui, c'est compliqué.
0: Mais aujourd'hui, dans un restaurant, moi, ça me semble invraisemblable que l'on soit à Paris,

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1: Oui.
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3: Je rappelle que c'est un bruitage quand même.
0: C'est exactement ce qu'on a entendu en studio. 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
4: vous remplissiez votre
3: bouche.
4: On ne sait comment.
0: Mépris de l'auditeur. 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On continue de zoomer sur la noble profession.
3: Ça s'appelle quand même Manon pisse dans la gourde, ce son.
0: C'est vrai, il est bien intitulé. On continue de zoomer sur la noble profession de sobrelier. C'est sommelier qui vous propose des alternatives non alcoolisées mais séduisantes. À suivre dans Zoom Zoom, le quiz en mode bio-Tinder. Aujourd'hui, vous devrez retrouver ces personnalités qui ont dit non à l'alcool. Le Zoom Zoom test arrive juste après Jack White, God and the Broken Ribs, sur France Inter. Welcome.

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1: Parfois, arrêter l'alcool, ça a du bon, mais pas toujours.
2: Toujours vivant.
1: À la mi-temps de cette émission sur le métier de sobriétaire, je vous propose un petit quiz en mode bio-Tinder. À vous de découvrir ces stars qui ont troqué le Chablis pour le kombucha à travers leur bio-Tinder. Jouons au Zoom Zoom Test. Et on démarre, je dirais bille en tête, parce que c'est une expression de sa génération, avec un premier lover dont je vous lis la bio-Tinder, même si elle aurait eu aussi sa place sur Disons Demain. Hello, slutty you. Si tu aimes les hommes mûrs qui ont encore un gros appétit, tu es tombé sur le bon profil. Si tu es une croqueuse d'hommes, sache que moi aussi, emoji clin d'œil, emoji qui bave.
3: On peut dire quand
1: tu
3: on veut.
1: Tu verras, me séduire n'est pas mission impossible. Fais tomber
3: Tom
1: le masque
3: Cruise.
1: Et je serai doux comme un agneau.
3: Tom Cruise.
4: Jean-Claude Brialy.
3: C'est pas ça.
1: Alors là, je peux pas vous donner beaucoup plus d'indices. Le silence des agneaux, peut-être. J'ai dit que c'était un monsieur.
3: Comment il s'appelle?
4: Anthony Hopkins.
1: Bonne réponse. Effectivement, je crois qu'il a été le plus rapide. Je me demande si c'est pas notre invité qui a été le plus rapide. Oui, c'est notre invité, exactement. Ne le dites pas, surtout vous. Benoît, bonne réponse. Il n'y a pas que les Oscars que Sir Hopkins voyait en double. Une carrière de gros buveur entamée pendant ses années théâtre. Il a avoué conduire parfois en blackout total. C'est en se réveillant un matin dans un hôtel en Arizona, sans savoir ni pourquoi ni comment, qu'il a décidé que le moment était venu d'appeler les alcooliques anonymes. Manon avait eu le même réflexe en se réveillant un jour dans un Ibis Budget de Marseille à côté d'un garçon qui aurait pu être son fils. Oh.

0: Est-ce que vous pouvez m'interner ?
1: Mais bien sûr, madame, c'est par là. Mais attention, on garde les mains sur le buzzer, fut-il imaginaire. Bio Tinder suivante. Prête à te faire vibrer si nous trouvons le bon accord. Si mon bar était toujours plein, mes chansons racontent les vers à moitié vides. Mon cœur n'est pas de pierre, il a battu des deux côtés de l'Atlantique.
2: Véronique Sanson.
1: Véronique Sanson, retrouvons-nous pour l'apéro. Je ne bois rien que de l'eau de pluie, de l'eau de là-haut.
3: Bien sûr.
1: Imitation peut-être.
3: De pluie, l'eau de là-haut.
1: Oh, j'ai presque envie de vous donner. J'ai presque envie de vous donner un point supplémentaire pour cette imitation pas du tout gênante de Véronique Sanson.
3: Allez-y, mettez-le le point supplémentaire.
1: Je vous le mets. L'inoubliable interprète de Rien que de l'eau qui avouait avoir eu beaucoup de mal à arrêter l'alcool, puisqu'on lui doit cette citation qu'on dirait une brève de comptoir de Jean Carmet. Quand tu es alcoolique et que tu te dis que plus jamais de ta vie tu ne boiras de Pétrus, c'est terrible. Terrible en effet. Heureusement, il nous reste le Rosé Garcia qui est tellement léger que c'est presque pas du vin. D'ailleurs, je vous remets une petite dose de Gai Savoir pour la route. Bio suivante. À vous de me dire quel alcoolique repenti se cache derrière cette description. Qui coule les miss. C'est pas la taille qui compte. Et puis ne dit-on pas, homme à lunettes, homme à baguettes. La mienne est magique. Si on connaît la formule, je sais
0: Daniel
1: la faire
0: Radcliffe.
1: disparaître. Daniel Radcliffe, j'ai grandi dans un placard sous un escalier. Les petits espaces, ça m'excite. J'espère que toi aussi. Sinon, du balai. Daniel Radcliffe, effectivement, qui a dû lutter contre deux démons, sa ressemblance avec Pierre Courade, et un alcoolisme très précoce.
0: Pierre est plus beau.
1: Un alcoolisme très précoce pour échapper à la pression démente qu'il a dû gérer avec sa notoriété, arrivant parfois bourré au travail. Autre point commun avec Pierre Courade.
4: Exceptionnel.
1: Tant que ça reste exceptionnel, on ferme les yeux, Pierre. Mais attention, nouvel ancien alcoolique, désormais amateur de matcha. Hello girl, ma drogue maintenant c'est le café. Peut-être toi, qui sait. Globetrotteur de l'amour, j'en ai fini avec les très mauvais voyages. Mais je peux te regarder au matin avec mes yeux tout neufs. Hashtag my botox, my choice. Attraper une capsule et faire couler un expresso, quoi d'autre. Voilà. Tu m'as pris pour un sniper.
0: Julia Roberts.
1: Non, moi ce que je veux c'est une relation durable, de la passion à rendre gaga. Et pourquoi
0: Lady
1: pas
0: gaga.
1: Et pourquoi pas faire naître une étoile entre nous.
0: Ah, une étoile.
1: Bradley Cooper, évidemment, Benoît. Là, heureusement que l'invité est là, Bradley Cooper. Alcool et cocaïne dès la vingtaine, le beau Bradley a longtemps eu une hygiène de vie que les addictologues qualifieraient de marianesque. Qu'est-ce que vous voulez dire, Manon?
0: Non, rien, on voit à travers votre feuille.
1: Voilà. Vous pouvez pas lire la dernière réponse, c'est pas possible. À la différence de notre égérie brouillie, c'est donc vous, Manon, lui, il a décidé d'arrêter grâce à ses amis qui ont réussi à lui faire prendre conscience que ça allait trop loin, chose que nous n'avons jamais réussi avec Manon, qui ne nous entend pas au sens propre à cause de ses problèmes de bouchons dans les oreilles. Enfin, attention.
0: Je me suis fait déboucher les oreilles hier, c'est
1: ça
0: bon,
1: a bien
0: tout
1: marché
0: va bien.
1: Vous m'entendez bien? Très bien.
0: Oui.
1: Dernière bio Tinder d'ancien alcoolique. De toutes mes copines, je suis la plus chippie. Si tu cherches une femme d'expérience, j'ai fait mes classes au Studio 54. À 9 ans, pendant que les autres faisaient leurs devoirs, ce qui explique que j'ai quelques longueurs d'avance sur beaucoup de sujets. Le mariage, déjà donné 3 fois. Mon psy, il a fait un rage quit. Et j'ai fait fondre un extraterrestre. Imagine ce que je peux faire avec un humain.
0: Ah,
1: je suis une drôle de dame.
0: Je suis
1: une drôle de dame et réalise moi-même mes propres cascades. Si tu cherches une déglingo, swipe à droite ou téléphone maison.
0: E.T. Drew Barrymore.
1: Peut-être vous aussi. Effectivement, Drew Barrymore, une longue histoire avec les addictions, commencée à l'âge de... Donc là, je précise que ce n'est pas Drew Barrymore. Hein, ça, c'était vraiment le personnage d'E.T., précisons-le. Drew Barrymore, longue histoire des addictions, commencée à l'âge de 9 ans avec la cocaïne, puis plongée dans l'alcool après son divorce, au point de décourager son psy qui a lâché l'affaire. C'est en lançant son talk show qu'il a fallu qu'elle choisisse la voie de la sobriété pour assurer. Manon, vous savez ce qu'il vous reste à faire. Défaite de l'alcool et victoire de Benoît, notre invité, évidemment. Régis, t'as rien calculé du tout. Victoire de l'invité.
3: Non, victoire de l'invité.
0: Faut que je lance mon talk show, du coup, c'est ça que vous êtes en train de dire.
1: Je suis en train de lancer une idée comme ça.
3: Qu'est-ce qu'a gagné l'invité? Vous partez avec votre bouteille.
1: Il repart avec sa propre bouteille. C'est ça la générosité du service public.
0: Ou sinon, on a une bouteille de vin, mais bon, on vous la donnera après.
1: Le premier sobrelier au monde est avec nous. Benoît Donofrio nous présente son livre Sobrelier, guide pour faire du jamais bu, sorti aux éditions du Chêne. Alors, il faut qu'on revienne sur le sobreuvage qu'on a dégusté tout à l'heure, qu'on termine là actuellement. On se disait qu'il était long en bouche. Je crois qu'il a un nom, c'est le pump coffee, c'est ça?
5: Exactement.
1: Le pump coffee, donc
5: graine de courge torréfiée.
1: Mais comment on le fait? Est-ce que nous, on peut le faire chez nous?
5: Bien sûr.
1: Alors comment?
5: Alors, vous pouvez le mettre au four. Graine de courge, 10 minutes à 180
1: degrés. Ça, c'est la torréfaction.
5: Pour la torréfaction, ça peut se faire à la poêle aussi. À feu moyen, pendant approximativement la même durée de temps.
3: Pas de matière grasse?
5: Rien du tout.
3: Juste enfin,
5: on garde la graine de courge et rien d'autre. Basta. Une fois que les graines sont torréfiées, si vous avez un mixeur, vous pouvez les y introduire, vous les passez au mixeur, elles ressortent en poudre. Sinon, avec un mortier et un pilon, ça demande un peu plus de jouer d'un peu plus d'huile de coude. mais ça fonctionne aussi. le tout dans un filtre à café. Et vous pouvez faire ça à la cafetière électrique ou alors dans une cafetière manuelle. Ah. Et vous passez de l'eau chauffée à 90 degrés sur la mouture, l'eau filtre à travers, et ça ce qui en ressort, c'est ce que nous buvons depuis tout à l'heure.
1: C'est vraiment étonnant, hein ? C'est très bon.
2: Oui, c'est très bon.
5: Et ce que vous signifiez un peu plus tôt, hors antenne, c'est le profil de dégustation est doué de complexité. Une complexité qui n'est pas tapageuse, mais qui est bien palpable. Et on témoigne la longueur en bouche que vous évoquiez, les unes et les autres.
2: Il y a toute une esthétique aussi, j'ai l'impression, là, on voit l'étiquette de ce breuvage. Et ça s'appelle donc Courge de la. Alors, il y a des jeux de mots
5: c'est pas l'étiquette appropriée
1: au c'est pas breuvage. C'est pas le même breuvage.
5: Je l'ai mise pour que ce soit brandé quand même.
2: Ok, d'accord. Mais on joue un peu avec les mots.
5: Je joue avec les mots.
2: Ouais, mais j'ai l'impression qu'il y a d'autres breuvages que je vois, moi, sans alcool, qui jouent un peu avec ça.
5: J'en peux probablement. J'ai pas l'apanage.
1: Vous faites tout seul? Vous faites le marketing aussi? De vos boissons?
5: Marketing, c'est un bien grand mot.
1: Mais oui, quand même, il y a un travail sur l'étiquette.
5: Effectivement, je me charge de travailler à l'habillage et à l'identité des boissons.
0: Et qu'est-ce que vous pensez des cocktails sans alcool, par exemple?
5: Je pense que tout a une raison d'être, et je pense qu'il y a un public pour à peu près tout. Cependant, il y a aussi des moments pour différentes choses, différentes occasions qui appellent différentes typologies de produits, de boissons notamment. Et le cocktail sans alcool a tendance à être un mocktail.
0: Oui.
5: Donc une boisson qui
0: existe déjà et qui
5: va singer finalement les codes d'un mélange que l'on connaît déjà, et on revient à ce que nous disions des simulacres
0: sur
5: un peu plus tôt. Je crois qu'il est plus intéressant, plus judicieux d'ouvrir les consommatrices et les consommateurs d'ouvrir la fenêtre vers des expériences de dégustation innovantes et véritablement inédites.
1: Alors, dans le livre, il y a plein de recettes. Il y en a une qui me fait très envie. Pink is not dead, à base de fraises, de graines de sarrasin et de lavande. Alors ça fait vraiment envie.
5: Oui, pour le coup, on a un profil de boisson ici qui est à la fois fruité, qui développe des parfums de torréfaction, qui offre également une texture nappante, pour pas dire onctueuse, qui développe, puisque l'on travaille la fraise dans son entièreté, avec les queues, les queues comprises, ça permet de conférer à la boisson de légers tanins qui vont venir accrocher le palais, apporter un peu de soutien à ce qui pourrait être mangé en accompagnement de cette boisson.
1: Ça fait envie, ça s'appelle Sobrelier Guide pour faire du jamais bu aux éditions du Chêne. 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L'heure d'ouvrir la pièce jointe de Manon Mariani.
0: Une tendance aujourd'hui, chaque mois de janvier, des millions de personnes décident de ne pas boire une seule goutte d'alcool pendant 31 jours. Ce défi porte un nom, le Dry January, évidemment, on en avait fait aussi une émission. Contrairement à ce qu'on pourrait croire, il n'a pas été inventé par un ministère de la Santé, mais par une Britannique, Emily Robinson. En 2011, cette Londonienne décide d'arrêter de boire pendant un mois pour préparer un marathon. Elle constate rapidement qu'elle dort mieux, qu'elle a plus d'énergie et surtout qu'elle économise de l'argent. Son expérience inspire l'association britannique Alcohol Change UK, qui lance officiellement le premier Dry January en 2013. Au départ, seuls quelques milliers de Britanniques participent, mais l'idée se répand à toute vitesse. Aujourd'hui, le défi existe dans des dizaines de pays. Au Royaume-Uni, plus de 200 000 personnes s'y inscrivent officiellement chaque année, et plusieurs millions le suivent aussi sans s'enregistrer. En France, l'opération arrive en 2020 sous le nom de Défi de Janvier, même si personne ne l'appelle comme ça. Il faut savoir que les pouvoirs publics français ont hésité à la soutenir face à la pression du lobby viticole. Le succès du Dry January s'explique aussi, on l'a dit, parce qu'il répond à une évolution des comportements. Les jeunes générations boivent beaucoup moins que leurs aînés. En France, la consommation d'alcool a été divisée par plus de deux depuis les années 60. Et sur les réseaux, les contenus autour de la sobriété se multiplient de plus en plus. Mais le plus intéressant, c'est peut-être son impact. Plusieurs études menées par l'université du Sussex ont montré que 6 mois après leur Dry January, une majorité des participants continuaient à boire beaucoup moins qu'avant. Ils rapportaient aussi un meilleur meilleur sommeil, une perte de poids et un sentiment de meilleur contrôle sur leur consommation. Le Dry January est donc devenu bien plus qu'une résolution de début d'année. C'est peut-être l'un des rares défis collectifs qui réussit à modifier durablement les habitudes de millions de personnes.
1: Vous essaierez une fois, Manon,
0: verrez. Oui,
1: ça change la vie. À suivre. Vous avez manqué le début de l'émission ou comme Manon, vous avez préféré vous boucher les oreilles. Allez, Pierre Courade arrive pour vous résumer tout ce qu'on s'est dit sur l'art du sobrelier en une minute chrono. Quant à lui, si Zoom Zoom Zen était un bon repas, il en serait le sobrevage, tant il se marie parfaitement avec chaque thème de l'émission, faisant chavirer nos zygomatiques et le cœur de nos auditeurs dans un surprenant accord. Mais Van, il était long ce lancement. Guigui Pop, vous connaissez le concept de sobrelier?
4: Oh, c'est une belle présentation que vous me faites, Mathieu. Vous savez, j'aime me voir comme la cacahuète indispensable à un apéritif sur les quais de Seine. Je n'ai jamais goûté de sobrevage et pourtant ça peut m'intéresser car comme vous, j'ai décidé de suivre la voie de la sobriété. Je vous en parle juste après.
1: La chronique de Guigui Pop, c'est juste après Bibi Tanga et ce titre malicieusement choisi par Djoub, notre programmateur musical, Red Wine sur France Inter.

0: Zoom Zoom Zen, Mathieu Noël sur France Inter.
1: Je rappelle le livre très beau au demeurant de notre invité Benoît Donofrio, Sobrelier, guide pour faire du jamais bu, un livre que notre rédacteur en chef adjoint Pierre Courade a trouvé
2: exceptionnel.
1: Même si visiblement il n'a pas suivi à la lettre toutes les recettes. Pierre, comme chaque après-midi, vous nous résumez tout ce qu'on s'est dit, mais en une minute chrono.
3: Je rappelle que je suis le seul à avoir fait le Dry January autour de cette table.
4: Bah non, j'étais
3: notre invité.
5: L'année dernière,
4: fait, moi aussi.
5: Oui,
3: non, c'est pas vrai.
4: Je l'ai fait cette année.
3: On n'a pas vu le résultat. Notre invité, lui, est inventeur. Il est le premier sobrelier du monde. C'est-à-dire qu'il crée des boissons sans alcool qui peuvent accompagner les plats d'un restaurant gastronomique. Son nom, Benoît Donofrio, ancien sommelier. Il propose désormais des boissons, des sobreuvages qui ne sont pas nécessairement sucrés et qui sont de bonnes alternatives au vin. Alternatives et non pas substituts. Pour Benoît Donofrio, la sobriété n'est pas le renoncement, c'est la mesure. D'ailleurs, un sobrelier est pour lui meilleur qu'un sommelier car il peut proposer toutes sortes de boissons, alcooliques ou non alcooliques. Par exemple, avec le sobreuvage qu'il est venu nous présenter, une percolation de graines de courge torréfiées aux saveurs lactées, céréalières et cacaotées qui se marient très bien avec un foie gras d'oie mi-cuit. On a essayé à la place d'un bon Jurançon par exemple, mais ce qui pourrait réconcilier définitivement notre sobrelier avec les amateurs acharnés de vin, c'est que pour lui, les vins sans alcool, c'est une hérésie. Aujourd'hui, l'alcool en général n'a plus tellement la cote en France, nous a rappelé Manon. Le sobrelier peut faire aimer les bonnes choses en s'adaptant à son époque. Finalement, qu'importe le flacon pour vu qu'on est l'ivresse.
1: Encore une très belle citation qui vous ressemble tellement, mon cher Pierre. Lui, ses gueules de bois sont définitivement, on peut le dire, derrière lui, un peu comme son succès d'ailleurs. Voici Guigui Pop.
6: Oui, salut, c'est Guigui, deux fois Guigui, ainsi que Guy, double Guigui, puis Guy. Quand je dis Guy, vous dites Guy, ok? Guy.
7: Guy.
6: Comment je m'appelle?
7: Guigui.
6: Bonjour Benoît, bienvenue dans l'émission. Vous êtes bien tombé pour parler de sobriété, car à part Mathieu et moi-même, les autres individus autour de cette table sont des véritables cuves, des sacs à vin, des bonnes popoches. Il n'y a qu'à regarder leur trogne. J'en veux pour preuve Cyril Lacarrière qui n'a que 22 ans. Mollo sur la suce, papy grognon. Dans le fond des yeux, il est jaune comme le camion de la poste, faut passer à la Volvic, hein, attention. Alors avant toute chose, je voudrais saluer l'appellation sobrelier, car je suis moi-même adepte de jeux de mots, Benoît. Je me qualifie volontiers d'humoriste, un humoriste qui provoque son lot d'émotions, oui. Vous êtes ému, Benoît?
8: Très.
6: Merci. Même vos réponses sont sobres, c'est tout à votre honneur. Chin-chin. Alors, on a un parcours assez similaire, Benoît. Moi aussi, j'étais dans la musique, je partais en tournée, j'étais voué à un bel avenir dans le show business, mais hélas, j'ai préféré me la coller comme un énorme porc. Et aujourd'hui, me voilà, voilà. Toutes les occasions étaient prétexte à lever le coude. J'ai même déjà prononcé la phrase « Oh les gars, on joue pas tous les jours à Rouen, on peut s'en mettre une ouais. !» Je buvais comme un trou que je qualifierais de normand, je mangeais des kebabs à l'heure où les boulangers se réveillent, et mes selles avaient l'apparence du sol de Willow Green après l'orage. Mais récemment, j'ai trouvé la technique pour tout arrêter et reprendre ma vie en main, et je vous la donne en exclu. Faites un enfant! Voilà, c'est radical. Tu deviens sobre buveur ainsi que sobre baiseur, formule 2 en 1. Ça fait 2 ans que je suis papa, et il ne s'est pas passé une soirée après avoir donné le repas, le bain, lu une histoire, attendu qu'il s'endorme, où j'ai eu envie de sortir boire des shots. Voilà. Même l'envie de sortir, ou même l'envie tout court. Voilà. Maintenant, c'est 21h30, main dans le falzar à ronquer devant l'ordi, c'est magnifique. Plus de gueule de bois, mais une possible utilisation dans les mois qui viennent du bois bandé pour retrouver la magie des débuts. Vous n'avez pas vu ma libido, Benoît? Non? Pas de panique, détective Guigui mène l'enquêquette. Je vous avais dit que j'aimais les jeux de mots. Allez, on enchaîne. Il y a un truc qui me manque avec l'alcool, cependant, c'est le blackout. Oui, c'était bien pratique, ça. Maintenant, en soirée, je me souviens de tout. Je suis obligé de vivre avec cette image de Cyril sur le dance floor à la fête de fin d'année, sur un gros goutte, tentant maladroitement des pas de danse. Enfin, peut-on encore qualifier ça de danse? Andrea Bocelli qui fera une partie de Twister. Ou un automate de pirate à Disney. Catastrophique. Ceci dit, c'est toujours plus facile à regarder que la vidéo de Mathieu qui imite Michael Jackson. Ah ouais. Vous l'avez vu, Benoît? Oh non, Dieu vous en préserve, elle mettrait vos efforts de sobriété à rude épreuve. Ça donne envie de boire pour oublier. Je salue votre démarche de sobriété, Benoît, et je salue aussi le fait que vous n'avez pas appelé vos boissons vin sans alcool, mais sobreuvage, ce qui vous évite le débat ridicule, comme avec les steaks de soja, et avec des gens Paul Boring en commentaire qui disent « Ah ben, un steak, c'est avec de la viande, hein ?» Oui, les mêmes qui vont se plaindre après un tour en bateau mouche que le bateau ne se soit pas envolé. Ah ben, oui, avec les mots sur le bateau. Bah oui, bande de gros cons. Alors, bref, je suis bien content d'être sobre et je suis bien content que les générations futures le soient aussi. Ça me rassure pour mon fiston. Alors, merci de participer à tout ça. Je lève mon verre à la vôtre. Eh bah oui, on fait pas tous les jours une chronique sur un sobrelier.
1: Merci beaucoup, mon cher Guigui Pop.
6: Pour vos applaudissements. Merci
1: beaucoup. Merci. Et j'ai une nouvelle pour vous. Ah. Une nouvelle immense. Depuis 2 ans maintenant.
5: Oh non.
1: depuis deux
6: non,
1: ans.
6: Non, non, attendez.
1: Vous êtes remplaçant dans la bande de Zoom Zoom Zen. Eh bien, la saison prochaine, je suis en mesure non, de vous l'annoncer. Cyril m'en est témoin. Ah non, désolé, on me signale en régie qu'on n'a plus le temps, malheureusement, pour faire des annonces. Il faut annoncer la prochaine heure, malheureusement.
6: Vous avez dit quoi?
2: Les coquins.
6: Ah oui.
1: Les coquins, les coquinous, les chippies.
4: Alors, les chippies, ouais.
5: Moi, j'ai entendu les bâtards, mais bon.
1: Et non, on n'a plus le temps. Vous voyez, que je vous laisse parler comme ça.
4: Vous êtes horrible, vraiment.
1: Oui, c'est vraiment. C'est
4: monstrueux.
1: C'est un peu monstrueux de ma part, c'est vrai, je l'avoue, mais on vous remercie quand même.
4: C'est comme quand il avait fait son intro et que personne répondait, c'était horrible.
6: Ah, oui, c'était le meilleur moment de l'émission.
1: C'était sa meilleure chronique d'ailleurs. Merci Benoît Donofrio, je rappelle que votre livre, que Manon serait heureuse que vous acceptiez de lui dédicacer, Sobrelier, guide pour faire du jamais bu, c'est aux éditions du Chêne. Une dernière petite question, est-ce qu'un sobreuvage, ça peut vieillir comme un vin ou c'est plus éphémère forcément comme boisson?
7: Il y aura une durée de conservation moindre, mais un potentiel d'évolution sur différentes années.
1: Ah, sur plusieurs années quand même.
7: Pour l'instant, j'ai...
1: Ce qu'on a bu, par exemple,
4: la gaufre
7: de non, ça, non ça, parce que ça n'est pas issu d'un travail de fermentation.
1: Ah d'accord,
7: mais
1: tout ce qui est fermenté...
7: les sobreuvages qui sont issus de fermentation, ce qui est le lot commun de tous les sobreuvages, ont un potentiel d'évolution durant plusieurs années. Pour l'instant, j'ai un recul de 2 ans et demi, et je ne compte pas m'arrêter là.
1: On verra comment ça évolue. Donc, merci encore, Sobrelier, guide pour faire du jamais bu. Merci, merci Benoît d'avoir été
7: avec
1: nous.
7: Merci à vous.
1: Vous surtout, vous ne bougez pas. Toute l'équipe revient après le journal 17h pour scanner l'actu de ce 9 juin. Au sommaire, notamment, le roast français de Netflix à son tour dans la sauce. Une personnalité au centre de nombreuses blagues n'a pas apprécié et l'a fait savoir. Le mondial n'a pas démarré que déjà la politique le rattrape, comme les États-Unis n'accordent pas de visa aux Somaliens. Eh bien, un arbitre ne va pas pouvoir s'y rendre. Une candidature de plus à la présidence de la République, celle de Marie de Breuer. Et puis surtout cet après-midi, on zoomera sur l'événement ciné de la semaine, un nouveau Spielberg. Manon espérait E.T. 2, et non, ça sera Disclosure Day. Mais rassurez-vous, il sera aussi question d'extraterrestres.
4: C'est bien dit.
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1: Dans un instant, la suite de Zoom Zoom Zen, on décrypte les tendances qui agitent la société.

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1: Il est 1h, le flash, Emma Steven. Les États-Unis annoncent bombarder l'Iran, des frappes proportionnées selon l'armée américaine. Donald Trump lui dit vouloir une riposte très puissante en réponse à l'attaque d'un de ses hélicoptères dans la nuit de lundi à mardi au-dessus du détroit d'Ormuz. Les deux pilotes qui se trouvaient à l'intérieur sont sains et saufs. La France durcit ses sanctions contre Israël. Le ministre des Finances, Bezalel Smotrich, est interdit de se rendre dans l'Hexagone. Le Quai d'Orsay reproche à cet élu d'extrême droite de promouvoir activement l'annexion de la Cisjordanie. Un autre ministre, Itamar Ben-Gvir, avait fait l'objet des mêmes sanctions le mois dernier. Les actes d'enquête concernant les enfants effectués dans les 3 mois, la réclusion criminelle à perpétuité au lieu de 20 ans de prison pour les violeurs en série. C'est le souhait du Premier ministre Sébastien Lecornu à l'issue d'une rencontre ce mardi avec plusieurs ministres dans le sillage du meurtre de Liana. D'autres mesures sont en cours de finalisation, précise Matignon. Depuis le 1er janvier, 132 animateurs périscolaires de la ville de Paris ont été suspendus. Une cinquantaine d'entre eux pour suspicion de violences sexuelles ou sexistes. Le bilan ce mardi du maire Emmanuel Grégoire qui promet une commission d'enquête indépendante. Une nouvelle plainte contre Patrick Bruel. Elle sera déposée dans les prochains jours pour tentative de viol, selon l'avocate de la femme qui dénonce ces faits. Cette femme, c'est une comédienne de 46 ans qui souhaite rester anonyme. Au total, une quinzaine de plaintes pour viol ou agression sexuelle visent désormais l'artiste. Des véhicules incendiés et des habitants évacués d'un immeuble en feu dans la périphérie de Belfast, la capitale de l'Irlande du Nord, secouée ce mardi soir par des incidents en marge de manifestations anti-immigration. Elles suivent une attaque au couteau imputée à un réfugié soudanais. À 2 jours du mondial de foot en Amérique du Nord, d'importants mobilisations se poursuivent au Mexique. Des milliers d'enseignants bloquent l'accès au stade Aztèque de Mexico qui accueille la cérémonie et le match d'ouverture. Ils demandent, ces enseignants, une augmentation de salaire et l'abrogation de la réforme des retraites. Les joueuses de l'équipe de France se qualifient ce mardi soir pour le Mondial 2027, le Mondial féminin qui aura lieu au Brésil. Elles battent ce mardi soir l'Irlande 1-0 lors de leur dernier match éliminatoire. C'est une décision à rebours des difficultés que connaît le secteur du prêt-à-porter. La marque espagnole Mango annonce ouvrir 45 nouveaux magasins en France d'ici 2 ans et ainsi créer 700 emplois. La semaine dernière, lors du sommet Choose France, la marque avait promis d'investir plus de 66 millions d'euros dans le pays. Alors que la visite de Léon XIV se poursuit en Espagne à Barcelone, on en sait un peu plus sur le programme de sa visite en France fin septembre prochain. Le pape va célébrer plusieurs messes en plein air à Paris et à Lourdes. Il ira ensuite donner une messe à la cathédrale Saint-Étienne de Metz.
2: Personne ne peut se défaire de son enfance, même si on essaye beaucoup. On ne peut pas s'en défaire. On est des enfants tout au long de notre vie. Cette part d'enfance, elle est toujours là quand on en a besoin. Et je pense que c'est ce qui est à l'origine de beaucoup de mes films.
3: Steven Spielberg au micro d'Inter la semaine dernière. Le réalisateur explique à quel point l'enfant en lui l'a aidé au fil de sa carrière, et quelle carrière qui continue avec un nouveau film qui sort demain. On va parler de ce maestro du 7e art avec notre invité. Bonjour Victor Norek.
4: Bonjour.
3: Merci d'être avec nous sur Inter. Vous êtes le créateur de la chaîne YouTube Le Cinématographeur, dans laquelle vous décryptez les blockbusters et réhabilitez d'une certaine manière le cinéma populaire. Vous êtes aussi l'auteur de l'œuvre de Steven Spielberg, L'art du blockbuster, sorti en 2 volumes chez Ford Edition. Vous connaissez parfaitement la filmographie de Spielberg, qui sort demain donc son nouveau film très attendu, Disclosure Day, où il est encore une fois question d'extraterrestres, un thème qui revient dans tout le cinéma de Spielberg. Pourquoi cette passion pour les aliens? Que raconte l'œuvre de Spielberg de notre époque? C'est ce que vous allez nous expliquer. Mais déjà, quand vous entendez Steven Spielberg vanter cette part de l'enfance à l'origine de beaucoup de ses films, qui ne l'a jamais quitté, c'est encore le cas avec ce Disclosure Day. À bientôt 80 ans, Spielberg, c'est encore un enfant.
4: Évidemment, il a toujours été un enfant, et de toute façon, c'est ce que François Truffaut lui avait dit sur le tournage de Rencontre du Troisième Type, et c'est pour ça qu'il a fait E.T. Il a fait, mais pourquoi vous ne faites pas un film sur un enfant? Parce que vous êtes un enfant. Et on se rend compte que, bah, en fait, 80 ans plus tard, non, pas 80 ans après E.T., mais au moins 45 ans après E.T., oui, c'est toujours un grand gamin qui nous fait rêver, qui fait rêver les autres, et qui est peut-être un petit peu naïf, on peut lui reprocher, mais en même temps, au moins, il est premier degré, il n'est pas empreint de cynisme, ça fait plaisir.
3: Et c'est une petite info pour ceux qui ne connaissent pas parfaitement l'œuvre de Spielberg, E.T., on le doit à François Truffaut.
4: Exactement.
3: Vraiment, c'est vraiment ça qui a déclenché le projet.
4: C'est la base de E.T., c'est l'impulsion de François Truffaut, et après la rencontre de la compagne de Harrison Ford, Melissa Mathison, sur le tournage des Aventuriers de l'Arche perdue. Parce qu'il devait faire Rencontre du Troisième Type 2, et en fait, il racontait le scénario à Melissa Mathison entre deux prises, et elle lui a dit, mais en fait, il y a une petite intrigue qui m'intéresse dans ton film, mais en fait, on va en faire un film à part entière, et en fait, résultat, la Rencontre du Troisième Type 2 s'est transformée en la moitié en Poltergeist et l'autre moitié en E.T. Et en fait, ça devait être la suite qui s'est transformée en ces deux films. Il y avait une histoire de maison qui était prise par des extraterrestres, et la maison s'est transformée en celle de Poltergeist qui se retrouve prise en otage par des fantômes, et résultat, le petit enfant qui se lie d'amitié avec le seul des extraterrestres qui était sympa est devenu E.T.
5: Mais Poltergeist, comment est impliqué Spielberg dedans?
4: C'est pas Spielberg qui
5: l'a écrit. Il
4: a écrit, c'est ça. Il a écrit Poltergeist, ouais, et plus ou moins réalisé à moitié.
3: Cyril, vous n'êtes pas en train d'essayer de piéger notre invité?
5: Non, mais j'avais un doute sur l'implication de Spielberg dans Poltergeist.
6: Pas pour mettre mal à l'aise les gens.
3: Non, pas du tout. C'est pas son genre, évidemment.
5: La culture de Victor est infinie.
4: Bah, ça fait partie des quatre films qu'il a écrits, dont Disclosure Day, qui est un des rares films que Spielberg a écrit lui-même.
3: Il a écrit lui-même de
4: A co-écrit Disclosure Day avec David Koepp.
3: C'est le retour d'un des plus grands réalisateurs au monde. Le nouveau Spielberg débarque en salle demain. Notre invité l'a vu en avant-première. Un invité qui connaît tout de Spielberg. On vient de l'entendre. Et notamment, j'imagine, comment a été choisie la voix française d'E.T. Eh bien, c'est très simple. Je vais vous le raconter. Spielberg cherchait une voix à la fois douce mais flippante, complètement éraillée. Mais comme Jeanne Moreau n'était pas dispo, il a commencé à écouter la radio française. Et un jour, au détour d'une de nos émissions, chronologiquement, ça ne tient pas, il a entendu le vocal que Manon avait laissé à Cyril pour justifier de sa soi-disant angine blanche, qui bizarrement tombait un lundi après un week-end de fiesta à Marseille.
7: Petit aperçu pour te faire une idée. Voilà.
3: Voilà, une voix caverneuse à souhait.
8: J'étais mal.
3: Et une capacité à jouer la comédie incroyable, puisqu'on sait maintenant qu'elle n'avait rien. Spielberg s'est dit « I want the Marianoche », qui, faut le dire, joue mieux que dans notre dernière autopromo.
9: E.T. téléphone maison.
3: C'est tout vous, Manon.
8: C'est fou, hein.
3: Avec cette soi-disant angine blanche. Zoom, zoom, zen, c'est parti.

0: Bonjour à toutes et à tous, soyez les bienvenus si vous nous rejoignez dans Zoom Zoom, 2 heures chaque après-midi pour décrypter l'actu sans oublier d'en rire, même si évidemment cette semaine l'ambiance est lourde dans l'open space. Alors que nous avons tout pour être heureux, déjà l'insigne honneur d'organiser le grand concours du meilleur sosie de Michael Jackson, pile un mois après Cyril Hanouna sur W9. Et puis aussi, bien sûr, l'alléchante perspective de ces 9 heures de train aller-retour pour aller ambiancer Annecy. Des logs dont on a tenté de dire à Céline Pigalle qu'elle risquait d'être compliquée par rapport au fait qu'on doit aussi lancer Zoom Zoom Club, la version foot de Zoom Zoom spécial Coupe du Monde. Céline qui m'a répondu que mes problèmes d'orga...
1: Je m'en fous, je n'en ai vraiment rien à foutre.
0: Bref, on avait déjà nos petites contrariétés, mais cette semaine, il nous faut en plus épauler Cyril, qui est en deuil. On a en effet appris que les funérailles de son premier amour, Bernadette Chirac, auront lieu vendredi à Paris. Que va-t-il porter ? Que va-t-il porter ? Son costume Daniel Echter jaune moutarde ? Peut-être un brin trop festif ? Ou le Pierre Cardin lit de vin alors ? Le mieux, il va directement passer un coup de bigot à Claude Chirac, son ex-voisine, pour lui demander ce qui est le mieux.
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3: Ok. Vous avez vécu avec Claude Chirac ?
0: Non, pas avec.
4: J'ai pas vécu
5: au-dessus. Au-dessus de Claude Chirac.
4: J'habitais au-dessus de chez Claude Chirac, son époux et leurs enfants. Son enfant.
0: Vous serez vendredi aux funérailles ?
4: Vendredi, où je serai ? Non, probablement pas.
3: Encore
4: on se remettra de la, soirée karting de jeudi soir.
0: Aussi. Ah, c'est vrai qu'il faut le dire. Il est où ce karting, dis donc, Quentin ?
3: À Villebon-sur-Yvette.
0: Dans Évidemment, très très beau karting. Très belle soirée en perspective. Effectivement, cette séance de team building que j'attends depuis si longtemps.
5: Vous aviez oublié, non, Mathieu ?
0: Non, pas du tout. Je l'ai noté dans mon agenda. Victor Norek, vous allez nous dire ce que vous avez pensé du nouveau Spielberg parce que vous l'avez vu. Juste le temps de vous présenter ceux qui ont grandi avec ces films, à commencer par Manon, notre Indiana Jones des réseaux sociaux. Manon, au programme de votre veille sanitaire aujourd'hui.
5: Eh bien, j'ai regardé pour vous le premier épisode de Dans la sauce, l'émission d'humour de Netflix où des humoristes viennent charrier des anciens joueurs de foot. Et spoiler alert, j'ai pas beaucoup rigolé, notamment parce qu'ils prennent pour cible Zaya Dehar, qui n'a rien demandé. Je vous en parle dans ma veille sanitaire.
0: Lui, il n'a pas vu le dernier Spielberg, mais il a lu Le Trégor, un journal des Côtes d'Armor. C'est Quentin, lui, dont la vie romanesque et fugitive a inspiré à Spielberg le film Arrête-moi si tu peux. Mais entre deux chèques en bois, il lit donc pour nous la PQR.
3: Direction Lannion et les Côtes d'Armor, Mathieu, où se trouve le centre de météorologie spatiale, un lieu dont dépendent nos parapluies, nos barbecues et nos petites conversations d'ascenseur. Sans Lannion ou presque, pas de météo. J'ai lu ça dans la PQR, j'ai trouvé ça génial. Je vous raconte la richesse des régions à 17h30.
0: Côté humour, souhaitant ne pas être la dernière à se lancer, sachant que ce matin sur Inter, même Karim Bouamrane s'est lancé, Marie De Breuer nous annoncera qu'elle est candidate à la présidence de la République. Tout à l'heure, en fin d'émission, Camille Lorente nous rejoindra. Et puis bien sûr, il est au journalisme ce que Spielberg est au cinéma. Ça démarre à la sortie du Bonnot, la péniche où avait lieu la soirée France Inter, n'est d'ailleurs pas sans rappeler la démarche du Triceratops agonisant dans Jurassic Park. Cyril, vous allez nous livrer les 3 infos qu'il ne fallait pas manquer en ce mardi 9 juin. C'est aussi bien foutu qu'un Spielberg, ça s'appelle le Lacar News.
4: Et la cote de popularité de Poutine qui baisse, mais il ne faut pas le dire. La guerre en Ukraine déjà aussi longue que la Première Guerre mondiale et la Coupe du Monde à la sauce Donald Trump a bien commencé. Un arbitre interdit d'entrer dans le pays à cause de sa nationalité.
0: Le Lacar News, ça sera juste avant la demi, mais d'abord zoom sur l'événement cinématographique de la semaine, Disclosure Day. C'est le nouveau Spielberg qui sort donc demain. Victor Norek, auteur de l'œuvre de Steven Spielberg, l'art du blockbuster, est avec nous à cette occasion. Alors, Victor, je le disais, Disclosure Day, c'est encore une histoire d'extraterrestres. Après Rencontre du troisième type, E.T., La guerre des mondes, Indiana Jones et le royaume du crâne de cristal, j'en oublie évidemment plusieurs. D'où vient cette passion des aliens chez Spielberg ?
6: Mais en fait, vous n'en oubliez pas.
0: Ah non,
6: et en plus, Indiana Jones et le royaume du crâne de cristal, ça se discute parce que c'est des êtres interdimensionnels. C'est pas tout à fait des extraterrestres.
0: Soyons précis. Vous avez raison.
6: Donc en fait, en vrai, c'est le 4e film sur les extraterrestres sur 35 ou 36 films, si on compte Poltergeist à moitié. on y revient. Mais justement, c'est aussi le truc, on a collé les extraterrestres à Spielberg, alors qu'en fait, il a fait 2 fois plus de films de guerre.
0: C'est plutôt un cinéaste de guerre que d'extraterrestres.
5: Mais c'est peut-être parce que c'est ceux qui ont le plus marqué, d'une certaine
6: Exactement.
5: Façon.
6: Exactement. Bah après, je pense que la liste de Schindler, le soldat Ryan, tout ça, c'est pas mal. Mais quand même, il est quand même accolé aux extraterrestres parce qu'il est un des rares à y croire dur comme fer. Et en même temps, côté statistique, c'est pas possible qu'on soit seul dans l'univers. Non, mais il faut se dire que rien que dans la Voie lactée, notre galaxie, il y a 2 fois plus d'étoiles, sans compter les planètes, que d'êtres humains qui ont jamais foulé le sol de la Terre. Et imaginez qu'il y a 200 milliards de galaxies dans notre univers. Donc statistiquement, c'est impossible.
0: C'est pas possible
6: même si
0: qu'on soit seul. C'est ce que se dit Steven Spielberg.
6: Exactement.
0: C'est pas possible qu'on soit seul. Donc il en parle. De quoi parle justement Disclosure Day ? Il faut peut-être faire un petit pitch du film.
6: Un petit pitch avant qu'il sorte.
5: Allez. Oui. Sans spoiler.
6: Sans spoiler. c'est vraiment ce qui se passerait si jamais les extraterrestres étaient déjà arrivé sur Terre, mais qu'on vous le cachait.
0: Ah d'accord, c'est un peu Man in Black, mais en version sérieuse.
6: Man in Black en version très très sérieuse.
0: Très sérieuse, ouais.
6: En vrai, c'est l'histoire d'un lanceur d'alerte. Les extraterrestres sont arrivés pendant Rencontre du Troisième Type, en vrai, hein, à peu près à cette époque-là, pendant Roswell, et on va voir des images de Roswell qui sont assez terrifiantes d'ailleurs, qui font un peu penser à celle de la liste de Schindler, justement. Et donc, il y a cette personne, Josh O'Connor, qui va être le lanceur d'alerte et qui va être le seul à comprendre ce langage des extraterrestres que va parler, on le voit sur les bandes annonces, Emily Blunt à la télévision avec cette espèce de voix un peu qui fait...
0: Ah oui, ça va mettre les miquettes.
6: Les miquettes et c'est quelque chose qu'elle a fait entièrement elle-même, aucune aide d'ordinateur, avec des micros qu'on lui a mis à l'intérieur de la gorge, la bouche. Elle est terrifiée par les ordinateurs et l'intelligence artificielle.
3: Victor, vous avez eu de la chance, vous l'avez vu en avant-première, sans langue de bois, vous en avez pensé quoi ?
6: Alors,
3: enchanté en sortant.
6: Enchanté en sortant, avec vraiment un besoin d'aller le revoir, parce que c'est un film somme. On a l'impression que ça fait 50 ans qu'il le porte dans, il le dit, hein, que ça fait 50 ans qu'il le porte dans son cœur. Donc il y a tout son cinéma, ça va très très vite. On se croirait dans, je sais pas si vous avez vu Minority Report, mais c'est vraiment un film qui vous prend au début et qui vous lâche éreinté à la fin. Il y a beaucoup, beaucoup d'informations, beaucoup de choses.
0: Ça donne envie, hein.
6: Oui.
0: À suivre dans Zoom Zoom. Si vous aimez Poutine et les Côtes d'Armor, Donald Trump et les arbitres somaliens, vous allez être gâtés. Je vous explique pas pourquoi, c'est compliqué. Cyril arrive avec son Lacar News, suivi du traditionnel billet de Marie Debreur qui louche sur l'Elysée maintenant. On se retrouve après Yoa, Yao sur Inter.

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1: Que des chefs-d'œuvre, sauf Tintin qui était nul, nous disait Cyril Laurentaine avec ce sens de la nuance qui caractérise notre rédacteur en chef. C'est en tout cas l'événement ciné de la semaine, la sortie demain du nouveau Spielberg Disclosure Day. On est avec Victor Norek qui a écrit sur l'œuvre de Steven Spielberg et qui a créé la chaîne YouTube Le Cinématographeur. Victor, votre biographie, elle s'appelle L'œuvre de Spielberg, l'art du blockbuster. Faire un blockbuster, c'est de l'art.
2: Bah, ça dépend des blockbusters.
1: Lui, on peut dire que c'est de l'art.
2: C'est ça. Bah, c'est toujours mettre une double couche de lecture, mettre sa vie personnelle, relier la petite et la grande histoire. Quand il nous explique que la guerre des mondes, en fait, ça parle des attentats du 11 septembre, quand là, dans Disclosure Day, on s'attend à ce qu'il y ait quelque chose sur la post-vérité, que...
1: Mais oui, sur le complotisme, est-ce que dans le film, sans spoiler, une fois de plus, on n'est pas là pour ça, mais est-ce qu'il prend position? On imagine qu'il n'est pas complotiste, Steven Spielberg.
2: Non, mais il parle des gouvernements qui cachent des choses, des gouvernements qui doivent révéler des choses. Quand on nage en plein dans les dossiers Epstein, ça fait écho. Et tous ces films ont fait écho. Hein. C'est pas pour rien que Minority Report, ça sort en plein pendant Guantanamo, pendant le Patriot Act et tout ça. Enfin, tous ces films, à chaque fois, font écho entre la petite histoire, la
1: grande
2: histoire.
1: C'est des films politiques ?
2: Toujours.
1: Certains. Toujours.
2: Toujours. Mais ça l'a été peu au départ, parce qu'il voulait pas trop se mettre les gens à dos, et maintenant, là, il en a plus rien à faire.
1: Oui, E.T. est moyennement politique, mais...
2: E.T. est moyennement politique, mais ça parle de lui, c'est très autobiographique. Ouais, ouais. Mais là, maintenant, depuis Pentagon Papers, où il dit, oui, clairement, c'est pas Nixon, c'est Donald Trump.
1: Oui, c'est ça, oui.
3: Quelles sont les ficelles de Steven Spielberg pour réussir un grand film, à la fois populaire, blockbuster, qui va plaire à tant de personnes ?
2: D'être toujours premier degré et de jamais prendre son spectateur pour une bille, de toujours parler de son cœur. C'est pour ça on disait que c'est un grand enfant. Oui, ça reste un grand enfant parce que il va parler au petit enfant qui est en chacun de nous.
3: Il y a pas des ficelles de montage scénaristique.
2: Il y a des thématiques qui reviennent, mais c'est des thématiques qui lui sont propres et qui font toujours écho. On parle de ce qu'on appelle la Spielberg face, ces gens qui regardent comme ça,
3: oui.
2: Et la caméra qui viennent, c'est parce qu'il nous implique aussi en tant que public à l'intérieur de ces films. C'est ça qui est super, c'est qu'il ne nous livre pas tout sur un plateau d'argent en nous disant, ben en fait, on voit quelqu'un, on voit immédiatement ce qu'il regarde et on nous enlève tout le suspense. Et là, juste en montrant des gens regarder, il nous fait avoir envie d'arriver au plan suivant. Mmh. C'est vraiment quelque chose...
1: Bah là, on voit le génie Spielberg, je ne sais pas, moi je ne m'y connais pas comme vous, mais juste, je pense à Jurassic Park, le premier, parce que je les ai tous vus là, avec mon fils. Et si les autres sont moins bien, c'est que dans le premier, il y a des trucs très simples qui ne relèvent pas des effets spéciaux, c'est juste la flaque d'eau qui tremble, la flaque d'eau dans la pâte qui tremble.
2: La synecdoque chez Spielberg.
1: Synecdoque, voilà, bon, vous pouvez le dire.
2: C'est les clés chez E.T., qu'on voit que
1: des
2: pendant les trois quarts du film, c'est
1: détails,
2: le méchant.
1: Et c'est ça qui fait la magie de la dramaturgie.
4: C'est quoi pour vous le film qui réunit tout ce qu'on est en train de se dire? Le Spielberg ultime, Victor?
2: Ah, c'est dur à dire. Je vais dire Minority Report, mais la naissance de tout ce qu'on est en train de dire, c'est Les Dents de la Mer. C'est le premier film où il s'est rendu compte que, en fait, il pouvait faire... Il voulait montrer son requin pendant 45 minutes au départ dans le film, et finalement, il est moins de 4 minutes en totalité, en entier. C'est parce qu'il s'est rendu compte qu'il pouvait faire peur avec un aileron, qu'il pouvait faire peur avec
4: la musique.
2: Avec deux notes, avec un ponton qui s'avance et puis qui recule vers un marin. Ça, c'est la synecdoque. C'est là qu'il a appris son cinéma.
1: Et comment on peut définir le style, si tant est qu'il en ait un, le style de Spielberg? C'est quoi le point commun entre Indiana Jones et La Liste de Schindler? C'est difficile de se dire que c'est le même réalisateur.
2: C'est
1: deux
2: dur
1: grands
2: de dire...
1: films, chacun dans son genre.
2: Parce qu'à chaque fois, en fait, il va se poser... C'est là où on peut dire peut-être qu'il n'a pas de style. En fait, s'il en a un, c'est parce qu'à chaque fois, il va se poser la question de quoi parle son film. Il ne va pas avoir quelque chose qu'on plaque. Allez, on va dire des gros mots, on va dire Zack Snyder qui met tous ses trucs en contre-plongée et en ultra-ralenti. Et si vous mettez son film à longueur normale, il fera trois fois moins de temps. Mais Spielberg, à chaque fois, il va se reposer la question. C'était sur Le Pont des Espions. À un moment, il avait arrêté le tournage. Il allait voir son acteur principal et il dit... Mais de quoi parle le film?
1: Ah oui, en plein milieu du tournage.
2: En plein milieu du tournage. Et en fait, ils se sont rendus compte. Mais évidemment, on parle du pont des espions, on parle de la construction du mur de Berlin, alors que en ce moment même, il y a Donald Trump qui est en train de faire politique en disant on va construire un mur entre les États-Unis et le Mexique. Mais voilà de quoi ça parle. Et voilà quel va être le moteur du film.
1: 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À l'heure d'ouvrir le Lacar News et donc de laisser place à l'info avec un grand I, j'ai justement une info pour vous, plus qu'une info, un mea culpa. Depuis plusieurs semaines maintenant, je vous répète sans cesse que Taylor Swift n'a jamais chanté un seul tube.
3: Oh.
1: Eh bien, vous aviez raison de soupirer, Manon, de hausser les épaules. J'ai cherché les internets et effectivement, Taylor Swift a déjà chanté un tube.
5: Oh, baby, give me one more chance.
1: Le soir où on concert à la reprise du Michael Jackson, qui sera, je le rappelle, le thème de notre émission de demain. Voilà donc moyen mea culpa de ma part. Ouais, cette précision étant faite, on peut sereinement passer au Lacar News, les trois infos que vous aurez à nous raconter ce soir à la maison. On démarre, Cyril, par le sondage du jour.
5: Figurez-vous qu'en Russie, il existe un institut qui mesure la popularité de Vladimir Poutine, un métier risqué. Jusqu'ici, il procédait à des sondages ouverts où les gens pouvaient répondre librement, oui, et des sondages fermés où les gens étaient interrogés directement. Bon, eh bien, les enquêtes ouvertes, c'est terminé. Eh bien oui, il se trouve que les Russes ont eu la mauvaise idée de répondre qu'ils font de moins en moins confiance à leur président, moins de 30% d'approbation, le niveau le plus faible depuis le début de l'invasion de l'Ukraine. Moins de 30% pour l'enquête ouverte, mais 73,8% de confiance sur l'enquête fermée, celle où on interroge vraiment les gens face à face. Bizarre tout ça. Donc tout ça, c'est terminé. Désormais, seuls les sondages ou les sondés sont les gens qui disent qu'ils aiment leur président ont le droit de citer. Quant aux autres, ils disparaissent et ça évitera de froisser Vladimir Poutine.
1: Mais ça sera beaucoup plus simple comme ça, Cyril. Oui. C'est le bon sens. Le refusé du jour.
5: C'est le meilleur arbitre africain selon l'équipe, mais il ne pourra pas arbitrer lors de la Coupe du Monde de foot. La raison, les États-Unis ont refusé de lui donner un visa. Et oui, Omar Abdulkadir Artan est somalien et les Somaliens n'ont pas le droit d'entrer aux États-Unis. Ainsi en a décidé l'administration Trump. Le président américain avait même parlé de la Somalie comme, je cite, d'un pays pourri. Selon le ministère des Sports de son pays, Omar Abdulkadir Artan disposait pourtant d'un visa en règle, mais la FIFA a plié aux règles américaines.
1: Oh, Gianni Infantino s'est pas adressé.
5: Et non, justement, elle s'est justifiée la FIFA en disant que c'est le gouvernement du pays hôte qui détermine en dernier ressort qui reçoit un visa et qui est admis sur son territoire. Et effectivement, Mathieu, on imaginait mal Gianni Infantino contredire son copain Donald Trump.
1: J'admire vraiment le courage de cet homme, Gianni Infantino. On n'en parle pas assez. Le chiffre du jour, Cyril.
5: Aujourd'hui, cela fait 1566 jours que la Russie a envahi l'Ukraine. À compter de demain, cette guerre aura duré aussi longtemps que la Première Guerre mondiale. Et comme il est peu probable qu'elle s'arrête demain, elle dépassera donc ce décompte à partir de jeudi. C'est la revue Le Grand Continent qui a fait ce calcul. Si on prend en compte le moment où la Russie a annexé la Crimée, donc en 2014, alors on arrive à un total de 4447 jours de conflit entre les deux pays. C'est plus que la Seconde Guerre mondiale. Les deux conflits qui ont duré le plus longtemps, c'est la guerre du Vietnam, de 7120 jours, et la guerre d'Afghanistan, 7267 jours, en espérant que pour les Ukrainiens, que leur guerre dans leur pays ne batte jamais ce triste record.
1: On l'espère aussi. Merci beaucoup Cyril. Victor Norek, on a parlé de Donald Trump, et puisque vous vivez au Canada, c'est bien ça?
2: Exactement.
1: Je voulais vous demander comment sont les relations entre les deux pays. En ce moment, on parle de cette Coupe du Monde qui est censée jouer aussi au Canada, on ne parle que des États-Unis.
2: On ne parle que des États-Unis. J'étais à Toronto il y a quelques jours et il y a beaucoup, beaucoup de fans là-bas qui se sont amoncelés parce qu'ils ne veulent pas aller aux États-Unis, donc ils en profitent. Ils vont au Canada pour faire. Il y a Toronto et Vancouver. Montréal a refusé parce que ça allait leur coûter beaucoup trop cher. Donc ils se sont dit, bon, on laisse ça aux autres villes. Mais non, avec la menace d'annexion, le 51e État, tout ça, c'est pas folichon. Hein.
1: Non, c'est pas folichon les relations. Retournons plutôt en France. On y est si bien, dans sa France à lui. Direction la Bretagne, mon cher Quentin, les Côtes d'Armor.
4: Je vous emmène à Lannion, Mathieu, une petite ville de 20 000 habitants, pas très loin de la mer. D'ici, on sent presque les embruns qui arrivent de Trégastel. Pourquoi je vous emmène là-bas? Parce que j'ai lu l'hebdomadaire Le Trégor. Avec cette une, pas de bulletin météo sans Lannion. Vous me connaissez, qu'est-ce que c'est que cette histoire, ce chauvinisme breton? Je vais creuser. Eh bien, c'est vrai.
1: Surtout que vous êtes dormant, on le rappelle.
4: Oui, un petit biais, effectivement. Il y a à Lannion le CMS, le Centre Météorologique Spatial, qui reçoit toutes les images satellites utilisées par Météo France. C'est ici qu'arrivent les données envoyées depuis l'espace, celles qui permettent ensuite de suivre les nuages, les tempêtes, les épisodes de canicule ou les orages qui vont traverser le pays. Concrètement, avant d'arriver sur notre appli météo ou dans le bulletin de 20h, une partie des informations passe par cette ville bretonne. L'histoire d'ailleurs est plutôt sympa. Le CMS a été créé en 1963, seulement 3 ans après le lancement du premier satellite météo au monde. La météorologie nationale a choisi la Bretagne parce qu'à l'époque, les perturbations arrivent majoritairement par l'Atlantique. Donc recevoir les images satellites au plus près de l'océan permet d'anticiper l'arrivée du mauvais temps. Depuis, c'est du 24h sur 24, 365 jours par an, le CMS réceptionne, traite et redistribue les données provenant des satellites météo qui observent la Terre.
1: Je ne sais pas pourquoi, mais ça a l'air de vous plaire.
4: Mais ça me plaît. Les régions abritent des infrastructures dont dépend tout le pays sans que personne ne les connaisse. Le bâtiment ne paye pas de mine, il est là. Aujourd'hui, entre 75% et 95% des données utilisées par les modèles météorologiques proviennent des satellites. Donc sans les données traitées par des centres comme celui de Lannion, la prévision moderne s'effondrerait. Et donc chaque matin, 60 millions de Français consultent la météo, mais très peu savent qu'avant d'être un soleil ou un nuage sur l'application du smartphone, cette information passe par une poignée d'antennes installées dans la campagne bretonne. La météo est probablement le service public le plus consulté du pays. Derrière chaque pluie annoncée, chaque barbecue annulé, chaque départ en vacances avancée. Il y a un peu de Bretagne qui veille sur le ciel, ce qui est quand même un comble quand on sait le temps qu'il fait là-bas.
1: Vous étiez obligé de terminer sur une note comme ça. Pour une fois, vous étiez gentil avec les Bretons.
4: C'est les Bretons. Je les aime, mais de loin.
1: Très bien. À suivre, est-ce le grand retour de la satire politique sur France Inter? Mais on dirait bien que oui, car aujourd'hui, Marie De Breuer se projette vers 2027. Bonjour Marie.
6: Bonjour Karim Bouamran, le maire de Saint-Ouen, la star de la lutte contre le délicieux poulet et candidat à la présidentielle. Écoutez, il faut que je vous fasse 100 points sur tous les candidats là.
1: Il y en a vraiment trop. La chronique de Marie De Breuer, c'est juste après Arlo Parks, Senses sur France Inter.

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1: Que vaut le dernier Spielberg ? On en parle avec un spécialiste du Papa Diti qui a eu la chance de le voir en avant-première. Mais pour l'heure, je me tourne vers celle qui est à la République, ce que le moustique qui fait bzzz est au dormeur, qui tente de trouver le sommeil dans son lit. Vous aurez noté la qualité de la comparaison. Marie de Breuer, aujourd'hui, petit point sur l'élection présidentielle et les nombreuses candidatures, surtout à gauche.
2: Je vous l'annonce officiellement sur France Inter, face à vous, je suis candidate à la présidentielle pour devenir présidente de la République française. Eh ouais, foutez-moi. Non, ça faisait pas... Ça faisait fête, quoi.
1: Demande un effet spécial à la régie.
2: Effectivement. Ça démarre en trombe. Non, mais pour de vrai, je suis candidate. Hein. Foutez-moi une salopette et un permis moto. Je suis Coluche, en fait. J'ai réfléchi, je me suis dit, est-ce que ça manquerait pas d'une candidature à gauche, quoi, entre Jean-Luc Mélenchon, Clémentine Autain, Marine Tondelier, Mathieu Pigasse, François Ruffin, le gars, là, que je sais plus son nom, et l'autre, là, qui a été ministre, mais si, et il y a aussi un mec et un autre. Et ce matin aussi, il y a Karim Bouamran qui, quand même, s'est fait connaître grâce à du poulet frit. J'ai eu la révélation, quoi. Pourquoi pas moi ?
1: Alors, hein ? D'accord, Madame de Breuer, mais quel est votre programme, vos convictions ?
2: Mathieu, appelle-moi Marie. C'est pas parce que je suis candidate que tout de suite Madame de Breuer. En plus, ça fait meuf de la haute, les Français n'aimeront pas. Hein, Madame de Breuer, c'est quoi la prochaine étape ? On me fout une couronne avec des pierres, des diams. C'est bête d'idée, non ? Ah putain, une couronne si je suis prise. C'est de droite la couronne ou... Bon, bref. J'ai d'énormes qualités.

0: en slip bleu, blanc, rouge, le point levé. Moi, je trouve ça. Hein, parce que, en tant que femme, en tant que nénette, je saurais user de mes charmes face à Donald Trump, par exemple.
1: Mais qu'est-ce que vous diriez, justement, à Donald Trump?
0: Je vous refais la scène, ok? Je vous la fais. Imaginez-moi face à Donald Trump dans un tailleur épaulette sympa, légèrement trop serré, ok? Hein, imaginez pas trop non plus, Mathieu, vous allez soulever la table. Ok, non, mais attendez, je suis présidente de la France, dans le bureau ovale. 3, 2, 1. Donald, enfin, you stop now, hein. You are like, Détroit d'Ormuze, but it's un peu ta faute aussi. You stop. You stop because if you don't stop, c'est moi qui vais te grab by the pussy to make you shoot. Non, mais oh. Bah alors, vous m'y voyez ou pas? Ouais, c'est pas mal. Sinon, bon, ma solution pour résoudre les conflits partout dans le monde, une bonne quiche. Bah, comment on peut être en colère autour d'une bonne quiche? Avec un peu de salade verte et une vinaigrette à l'ail. Bah oui, un like qui était excellent pour le microbiote. Parce que moi, présidente, le microbiote des Français et des Françaises sera ma priorité.
1: Bien, mais quelles seront vos premières décisions une fois arrivée à l'Élysée?
0: Je change tout de la déco. Voilà, du orange, du rose, du peps, quoi. Moi, je suis beaucoup plus 70s, 80s. Hein, les moulures, les chandeliers, ça dégage. En plus, je peux pas bosser dans un environnement qui me ressemble pas. Hein, je ferais que des décisions de merde. C'est un truc d'énergie, quoi. Et la cour de l'Élysée avec le gravier et trois pauvres arbustes taillés en cône, ça me déprime. Je veux de la tulipe, du rosier, de la pivoine. Peut-être même un bassin avec deux, trois carpes koi. Vous savez, c'est les poissons japonais. Non,
2: ah oui.
0: Bon, je trouve ça sympa. Par contre, si je suis élue, je vous le dis, je ne serrerai pas la main d'Emmanuel Macron à mon arrivée. Voilà, je lui tendrai la main et hop là, je me recoiffe. Je t'ai bien eu, loser. Oh, sérieux, votez pour moi, je suis tellement cool.
1: Bah là, franchement, je crois que c'est clair. Maintenant, à gauche, il n'y a plus qu'une seule option, c'est vous. Merci beaucoup, Marie. Et je rappelle qu'on vous retrouve cet automne au Petit Palais des Glaces, les vendredis et samedis, sauf évidemment la campagne, si la campagne prend trop de place dans votre vie. Normalement, vous y serez les vendredis et samedis à 19h. À suivre dans Zoom Zoom, quand les humoristes de l'émission Dans la Sauce sur Netflix s'en prennent à une femme qui n'était pas invitée de l'émission, oubliant le principe du roast où on se fout de la gueule de quelqu'un qui est présent. Manon vous raconte le bad buzz dans sa veille sanitaire, mais pour le moment, retour à notre sujet fil rouge cet après-midi, le nouveau Spielberg Disclosure Day. C'est demain que ça sort et c'est déjà l'événement ciné évidemment de la semaine. On est toujours avec Victor Norek, qui est un fin spécialiste de Spielberg. À chaque fois qu'on marque une pause dans l'émission hors antenne, vous nous dites des trucs incroyables. Alors, certainement, les fans de Spielberg doivent déjà le savoir, mais j'aimerais que vous nous disiez d'un mot, dans quel film très célèbre Spielberg est impliqué alors qu'on n'en a aucune idée?
3: Ah, plusieurs, mais le plus connu, c'est Interstellar, certainement, de Christopher Nolan.
1: Et qu'est-ce qu'il a fait sur Interstellar,
3: Spielberg? Il a fait toute la pré-production, le tonton Spielberg. Il est resté 6 mois sur le plateau d'Interstellar.
1: C'est parce que c'est lui qui devait faire le film?
3: C'est lui qui devait faire le film au départ. Il est resté 6 mois, il a fait tous les storyboards. C'est lui qui a fait venir Jonathan Nolan pour scénariser le film. Et en fait, il a été obligé de partir parce qu'il avait d'autres films sur le feu et la pré-production prenait beaucoup trop longtemps. Et donc, résultat,
1: c'est Christopher Nolan qui a repris le
3: et c'est le frère, donc Jonathan Nolan, qui a appelé Christopher pour se mettre sur le projet Interstellar.
4: Ce
3: donc
4: qui fait un lien avec ce que vous disiez sur le fait de le voir plusieurs fois. C'était le cas aussi, par exemple, pour certaines personnes, pour Interstellar, de le regarder pour comprendre les scènes. Donc il y a quand même un lien entre ça et...
3: Oui, bien sûr, mais c'est ça qui est intéressant, c'est qu'en fait, ça fait partie de ces films où on sent qu'il y a plusieurs cerveaux derrière, et donc dès qu'on va creuser un petit peu, on retrouve plein d'obsessions spielbergiennes, on retrouve plein d'obsessions de Christopher Nolan, et les deux en même temps, une émulsion, c'est un peu comme AI, intelligence artificielle, où on a deux cerveaux, justement.
1: Et l'autre cerveau est celui de Kubrick.
3: Stanley Kubrick,
1: pour intelligence artificielle. Et ils étaient très proches, Kubrick et Spielberg?
3: Ils étaient très proches, ils se sont rencontrés pendant le tournage de Shining, où en fait Spielberg était venu pour aller regarder les studios de Pinewood en Angleterre, parce qu'il devait tourner dans là où il y a le grand hall de l'hôtel de Shining, là où Jack Nicholson écrit le bouquin. C'est là qu'il tourne le Puits des âmes Les Aventuriers de l'Arche perdue, et donc Spielberg venait faire des repérages, et donc c'est là qu'ils se sont rencontrés, ils se sont liés d'amitié, et c'est une amitié que Spielberg a gardée cachée pendant toute sa vie, et n'en a parlé qu'à la mort de Kubrick.
1: Il y a une approche politique, on l'a dit, de tous les films de Spielberg, aussi une approche très personnelle. Vous dites qu'un film de Spielberg ne vient jamais de nulle part, qu'il est toujours marqué par un contexte personnel, comme par exemple Indiana Jones et la dernière croisade. C'est quoi le contexte personnel de Indiana Jones et la dernière croisade?
3: Mais c'est le moment où Spielberg commençait. Alors si vous connaissez un petit peu l'histoire de Spielberg, ses parents se sont séparés pendant qu'il était jeune, à une époque où personne ne divorçait, il en a beaucoup voulu.

0: à son père. Il lui a pas parlé pendant plus de 10 ans. Et en fait, Indiana Jones et la Dernière Croisade, c'est le moment où Spielberg retrouve son père et se met à lui... il a l'impression qu'il lui ressemble et qu'il est en train de marcher dans ses traces.
1: Et la Dernière Croisade, c'est Harrison Ford, Sean Connery qui joue
0: C'est Sean Connery qui joue le père d'Indiana Jones. Et Spielberg, à ce moment-là, se retrouve exactement comme son père, à plus voir ses enfants parce qu'il travaille trop. Et vraiment, c'est la même chose. Et l'histoire de Indiana Jones et la Dernière Croisade, c'est Indiana Jones qui récupère ce petit bouquin et qui doit suivre les traces de son père pour mieux le comprendre.
2: Spielberg a écrit Disclosure Day en commençant par la fin, comme pour Rencontre du troisième type. Qu'est-ce que ça apporte à sa narration de faire ça ?
0: Alors, c'est un film qui a été très compliqué à écrire. Ça fait 50 ans qu'il travaille dessus. En fait, il explique que depuis Rencontre du troisième type, c'est le film qu'il avait envie de faire et qu'il trouvait juste un moment dans l'histoire où ça aurait une résonance. Et évidemment, maintenant, ça a beaucoup de résonance. Et donc, il a commencé à l'écrire tout seul. Donc, effectivement, en commençant par la fin, parce qu'il avait cette idée très précise que je ne me révélerai absolument pas, mais qui... extrêmement forte et qui laisse les spectateurs vraiment souffler à la fin. Ça m'a beaucoup, beaucoup marqué. Une espèce d'approche mystique. Et donc, il a commencé à discuter avec David Koepp, qui est donc un scénariste avec lequel il avait travaillé sur Jurassic Park, sur La Guerre des Mondes. C'est sa cinquième collaboration avec lui. Et donc, ils ont commencé à le réécrire ensemble. Et au début, ils voulaient seulement des informations de la part de David Koepp. Et puis, David Koepp s'est de plus en plus mis sur ce scénario. Et il est devenu, pareil, le fruit de ces deux pensées-là. Et d'ailleurs, c'est le scénario que David Koepp a le plus réécrit de toute son histoire de scénariste. Il l'a réécrit 42 fois. Il y a 42 versions du scénario.
3: Victor, est-ce qu'il y a un mauvais Spielberg ?
0: J'ai pas le droit de dire ça, j'ai écrit deux livres dessus.
3: Il y
0: en a que j'aime moins. 1941, je pense que... Mais personne le connaît en même temps.
1: Non, là, vraiment, là...
0: Voilà. C'est une espèce de comédie qui se passe pendant la Seconde Guerre mondiale. C'est l'invasion des Japonais sur le territoire américain après Pearl Harbor.
1: En mode comédie.
0: En mode comédie avec... toute l'équipe du SNL. Ah, j'aime un peu moins Le Bon Gros Géant. Même si thématiquement, je trouve ça très, très intéressant. J'aime un petit peu moins. De toute façon, c'est pas compliqué. Regardez dans mes livres les chapitres qui font moins de 5 pages. C'est que je les aime moins.
1: C'est pas le meilleur de Spielberg. Vous écoutez Inter, il est 17h46. L'heure de la veille sanitaire. Et Manon, aujourd'hui, vous nous parlez d'une émission qui cartonne sur Netflix.
2: Elle s'appelle Dans la sauce, elle est française et elle est actuellement le deuxième programme le plus visionné de la plateforme. Son concept vient tout droit des États-Unis, c'est le roast des humoristes charrient une personnalité avec son accord. Le but est d'aller le plus loin possible. Et pour ce premier épisode français, les personnes roastées sont des joueurs de foot, 5 champions du monde de 1998 et 5 champions du monde de 2018. Plusieurs humoristes s'enchaînent au micro, Hakim Djemili, Kairon, Walidia, Pablo Mira. Ils font des blagues sur la blessure de Oumtiti, les enfants illégitimes de Marcel Desailly, le remplaçant Adil Rami, les spots publicitaires de Franck Leboeuf. Les vannes fusent, ça rigole, mais il y a aussi une personne qui se fait vanner alors qu'elle n'a absolument rien demandé, une personne pas présente sur le plateau, qui n'a pas donné son consentement pour que son prénom soit cité une dizaine de fois en une heure et demie d'émission. Et cette personne, c'est Zaya Dehar.
4: Tu étais réputé pour ta technique et ta qualité de passe, un peu comme Zaya. Par contre, on t'a pas mal reproché de simuler. Un peu comme Zaya.
2: Des blagues qui ont blessé la principale intéressée qui a réagi sur Instagram.
1: Qu'est-ce qu'elle dit ?
2: Elle dit qu'elle se sent déshumanisée et rappelle qu'elle était mineure. Au moment des faits, pour elle, ces hommes se permettent de classer les femmes et elle fait partie d'une catégorie où elle n'est pas digne de compassion. Je la cite, « Tant qu'on laissera le patriarcat décider quelle femme coche la case de la bonne victime ou pas, on restera bloqué. » Pour rappel, en 2010, une enquête sur un réseau de prostitution a révélé que plusieurs footballeurs français, dont Franck Ribéry et Karim Benzema, ont eu des relations tarifées avec Zaya Dehar alors qu'elle était mineure. Le scandale fait la une de tous les médias, le prénom Zaya est partout, ses photos aussi. Son nom devient synonyme de blague graveleuse et de réflexion misogyne. Elle est réduite à l'image de la prostituée blonde qui s'est tapée des footballeurs. L'opinion publique oublie qu'on parle d'une gamine de 16 ans qui a été obligée de se prostituer. Elle dira plus tard que cette période l'a plongée dans une profonde dépression avec des idées suicidaires. Depuis, Zaya Dehar a changé de vie, elle est aujourd'hui mannequin, elle a aussi joué dans quelques films, notamment Une fille facile, de Rebecca Zlotowski.
1: Mais malgré tout, son passé la poursuit.
2: Oui, car manifestement, pour certains, Zaya Dehar sera toujours réduite à n'être que l'escorte des Bleus. Je précise qu'en plus, les invités de l'émission n'ont rien à voir avec elle. Il n'y a aucun joueur associé de près ou de loin à elle. Ce n'était pas la même génération, non pas que ce soit une excuse. Ces vannes peuvent s'expliquer de manière assez simple. Les humoristes ne sont quasiment que des hommes qui charrient des hommes devant un public composé majoritairement d'hommes. Il n'y a qu'une seule femme qui vient roaster, c'est Sarah Lélé, et malheureusement, elle fait aussi une blague gratuite sur Zaya dès son entrée sur scène. En fait, on est clairement dans une ambiance de vestiaire où ça parle sperme et escorte pour faire rire les hommes. D'ailleurs, Zaya n'est pas la seule à se prendre des balles perdues, Pamela Anderson aussi, car elle est l'ex d'Adil Rami. Il se fait par exemple applaudir pour avoir réussi à l'avoir eue, comme si elle était un trophée. Et puis on a le droit à la liste des ex de Pamela Anderson, car évidemment, une femme qui a trois ex connus, c'est forcément une salope, c'est vraiment hilarant. C'est assez paradoxal, car il n'y a jamais eu autant d'humoristes femmes qu'aujourd'hui, et pourtant, elles existent encore peu dans les émissions grand public. Dans la dernière saison de LOL qui ressort, elles étaient seulement deux. Là, il n'y en a qu'une. Il serait peut-être temps de se pencher sérieusement sur le sujet pour éviter justement les blagues sexistes et graveleuses qu'on a entendues à peu près 18 fois et qui, pour info, n'ont jamais été très drôles.
1: Eh bien, merci Manon. Et moi, c'était très, très, très engagé aujourd'hui. Un bel édito. Vous avez eu raison de traiter ce sujet. Enfin,
2: merci elle Mathieu.
1: Est... Oui, non, non, parce que moi, je découvre la chronique de Manon à l'antenne.
2: Vous savez, oui, c'est vrai,
1: connais le thème, mais je... J'aime bien la découvrir à l'antenne avec les auditeurs. Enfin, elle est l'insaisissable comète de cette émission puisqu'elle prend plus de congés à l'année qu'il n'y a d'étoiles dans le ciel. C'est sa dernière chronique de la saison, alors profitons avant qu'elle ne nous abandonne pour 90 jours de farniente, plus ou moins méritée. Bonjour Camille Lorente.
5: Plus ou moins, bonjour. Mais avant que je parte, si nous découvrions enfin que nous ne sommes pas seuls dans l'univers, parce que l'émission est à 3 semaines à Calanpet de la NASA, là, qui a tourné autour du pot pendant une heure, là on va enfin avoir des réponses grâce à ce documentaire de Spielberg.
1: Alan Petre, t'as des nouvelles ?
5: Zéro, aucun DM. Alan, si tu m'entends.
1: On se retrouve après Population 2, le thé est prêt.

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1: Parviendra-t-elle un jour à faire ses heures d'intermittence? L'espoir s'amenuit, sachant qu'elle est revenue la semaine dernière d'un mois de vacances pour seulement deux chroniques avant de tirer le rideau et de repartir en vacances. On accueille Camille Laurenté.
2: Et oui, c'est ma dernière chronique de la saison. À peine rentrée du Brésil, je me taille. C'est ciao. Non mais vous allez parler de foot et tout là. Moi c'est sans moi. Moi je préfère le cinéma avec un grand S, comme Spielberg. En plus j'adore la SF. J'adore les extraterrestres. Bon, vous connaissez mon avis sur le sujet, hein, ça reste entre nous, mais on ne nous dit pas tout. Voilà, on ne nous dit pas tout. Ils sont peut-être déjà parmi nous. Laurent Jacobelli, vous voyez son visage ? Bizarre, mais ça se voit qu'il a enfilé un autre gars comme un costume. Ils sont parmi nous, je vous dis. Dans Disclosure Day, l'actrice Emily Blunt parle une langue extraterrestre, soi-disant inventée, qu'on entend dans cet extrait de la bande-annonce.
3: Est-ce que tu comprends ce qu'elle dit ?
4: Car au-delà du foutre.
5: Je l'entends, oui, mais c'est du charabia, je comprends rien du tout.
2: C'est du charabia, on comprend rien du tout. Ils sont parmi nous, Mathieu ! Ils sont parmi nous, regardez Quentin. Vous voyez, on voit dans son visage qu'il y a un truc un peu hybride, non ?
1: C'est vrai, c'est pas faux.
2: Victor, vous avez écrit un livre sur Steven Spielberg. Bon, moi, je suis pas spécialiste, mais je pense que j'ai du goût. Et quand je vois votre top 5 de ces films, Victor, je me demande si on peut vraiment vous faire confiance, en fait. Minority Report, Intelligence Artificielle, La Liste de Schindler, L'Empire du Soleil. Et Jurassic Park, c'est pour les chiens, mais réveillez-vous, Vicky. De toute façon, Victor, non mais je suis à peu près certaine que vous venez d'une autre planète. Hein. Déjà, bon, vous avez le coin de l'œil pointu, ça c'est typique du reptilien. Hein. Puis vous avez eu une vie quand même un peu étrange pour un humain. Enfin, vous avez tenté d'entrer dans une école de cinéma, mais ça n'a pas fonctionné. Alors vous êtes devenu dentiste, tout simplement. Vous, votre plan B, c'est le plan A des gens normaux, en fait. Mais vous savez, pour les vrais humains, Victor, dentiste, c'est le rêve d'une vie. Hein. C'est 10 ans d'études à cracher du sang sur des bouquins. Non, Victor, lui, c'est son petit filet de sécurité. Voilà, bon, la fémis m'a recalé, donc je vais faire un petit doctorat en chirurgie maxillofaciale, ça m'occupera l'après-midi, voilà. Déjà, bon, ça, c'était très chelou. Enfin, moi, si l'humour, ça marche pas, je vais pas devenir médecin, hein. Je vais devenir pauvre. Très, très pauvre. Plus fou encore, donc Victor est dentiste, il décide de devenir youtubeur ciné. Les conseillers d'orientation en PLS. Donc vous, situation en or, dentiste, vous étiez à quoi ? Vous étiez à 5-6K par mois, plaquant les tons, cabinet en marbre. Il lâche la roulette pour acheter un micro sur Amazon et quémander des pouces bleus. Mais Victor ! Victor ! Bah vous venez d'ailleurs, bah dites-le. En fait, vous avez tellement bien réussi votre intégration en tant qu'alien, vous vous prenez limite un peu trop au sérieux dans votre mission. J'ai lu que vous conceviez l'analyse de film comme un effort de retrait de soi. Vous avez dit, j'essaie de me mettre complètement de côté pour tenter de comprendre le réalisateur. Wow, redescends Vicky. T'écris un bouquin sur Spielberg, t'es pas en train de traduire les manuscrits de la mer morte. Je vous vois en position du lotus dans votre salon. Je dois faire le vide et oublier mon ego pour comprendre comment le tyrannosaure savait que le gars était caché dans les toilettes dans Jurassic Park. Bon, mais t'es un génie, Victor, mais oublie pas que t'analyses des films où Indiana Jones est poursuivi par une boule de pierre géante, hein, donc détends-toi, prends un popcorn. Pour Vivi, chaque erreur de Spielberg est un message philosophique caché. Alors, il y a une séquence des dents de la mer pleine de faux raccords. Victor, il nous dit, non, mais en fait, s'il y a des objets qui disparaissent du champ, c'est parce que le héros est en train de faire le vide dans son esprit. Non, Victor ! Les objets disparaissent parce que ça tournait un vendredi et l'accessoiriste et le script sont sortis bourrés de la cantine. Voilà, les réalisateurs font des conneries et 50 ans plus tard, t'as des anciens dentistes canadiens qui écrivent des bouquins de 400 pages pour t'expliquer que c'était une métaphore existentialiste. On est sur quelle planète, là ? Bon, allez, il est temps pour moi de finir cette saison avant qu'un invité porte plainte. Et je terminerai en vous disant qui signifie bien sûr en galactique « Ciao les nazes !» Mais non, ça veut dire bel été à tous. Hein.
1: Ah, j'espère bien. Attention Camille Laurenté. On vous retrouve en spectacle les 11 et 12 juin à Marseille. C'est pas tout à fait des vacances.
2: C'est complet à Marseille.
1: C'est des vacances.
6: Ah, bravo.
1: Bon, donc pas la peine de l'annoncer.
2: Toulon,
1: alors, on s'en fout.
2: Venez
1: Toulon.
2: Toulon,
1: c'est Toulon. Le 13.
7: On connaît des gens.
6: Je viendrai.
1: Manon peut vous emmener une équipe de rugby, si vous voulez. Tout entière, elle va vous rentrer à la salle.
6: Vous, c'est toujours plus. C'est fou quand même.
7: Un rang entier.
1: Pas de problème. La salle sera remplie. On en prend l'engagement.
2: Merci.
1: Et aussi les deux derniers jeudi de juin à la Nouvelle Scène à Paris. Ouais. On vous retrouve, ma chère Camille Laurenté. Ouais. Merci beaucoup, Victor Norek, de nous avoir livré vos premières impressions sur le nouveau Spielberg. Je rappelle votre chaîne YouTube, Le Cinématographeur, et votre livre, L'œuvre de Steven Spielberg, L'art du blockbuster chez Feur d'édition, pour découvrir toutes ces anecdotes dont vous avez partagé quelques-unes d'entre elles avec nous cet après-midi, qui étaient passionnantes. Merci à tous les amis, Manon, Quentin, Cyril, toute l'équipe de Zoom Zoom, Florence Gimala, Claire-Sophie Collet, Pierre Courade, Anatole Garcia, Jade Bellag et Gérald Darnaud. À la réalisation, c'était Ghislain Fontana. À la technique, Guillaume Roux. Demain, soyez prêts. Le grand jour est enfin arrivé. La grande finale de notre concours du meilleur sosie de Michael Jackson. Idée 100% originale. C'est pas comme si Hanouna l'avait fait il y a un mois et qu'on l'a découvert cet après-midi. Bref, échauffez-vous bien, ça va glisser sur le dance floor.
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1: Il est 2h, le flash, Emma Steven. Les bombardements américains menés depuis 21h sur le sud de l'Iran se sont arrêtés selon les autorités du pays. Mais le chef de la diplomatie promet que l'armée ne laissera aucune attaque ou menace sans réponse. Plus tôt ce mardi soir, Donald Trump annonçait une riposte à l'attaque d'un de ses hélicoptères dans le détroit d'Hormuz. À l'issue de sa réunion ce mardi avec plusieurs ministres dans le siège de l'affaire Liana, le chef du gouvernement Sébastien Lecornu propose d'alourdir la peine encourue par les violeurs en série. Elle passerait alors de 20 ans à la réclusion criminelle à perpétuité. Concernant les crimes contre les enfants, elles devront, dit le Premier ministre, être effectuées dans un délai maximum de 3 mois. Patrick Bruel, présenté à un juge ce mercredi matin à l'issue de sa garde à vue, déjà accusé de viol et d'agression sexuelle par une quinzaine de femmes. L'artiste est également visé par une comédienne de 46 ans qui souhaite rester anonyme et qui l'accuse de tentative de viol chez lui en région parisienne en février 2000. Elle va porter plainte dans les prochains jours, annonce son avocate. Un détenu est mort ce mardi dans la prison des Baumettes à Marseille. Cet homme qui présente des troubles mentaux a mis le feu à son matelas. Selon le parquet, deux prisonniers ont également été blessés après avoir inhalé des fumées. À Belfast, la capitale nord-irlandaise, ce mardi soir, des jets de cocktails Molotov, des véhicules et un immeuble incendiés. Les habitants ont été évacués. Incident en marge de manifestations anti-immigration suite à une tentative de meurtre imputée à un réfugié soudanais. Victor Wembanyama réagit à l'agression de plusieurs fans de son équipe à l'issue du troisième match de la finale NBA, la Ligue de basket américaine. Ce lundi, ils ont été violemment pris à partie. Certains ont même été frappés. Des faits inacceptables, dénonce le Français. Ces faits se sont déroulés dans un contexte plus large de violence, notamment dans un jardin public où une fan zone avait été installée. Choose France, la marque espagnole de vêtements Mango, annonce ouvrir 45 nouveaux magasins en France d'ici 2 ans et créer 700 emplois. Décision à rebours de la crise qui frappe de nombreuses enseignes de prêt-à-porter confrontées à la concurrence avec les plateformes en ligne de fast fashion. Je suis honorée du rôle qui m'a été confié, réagit Luca Parmitano. L'Italien va devenir le premier Européen à participer au programme lunaire américain Artemis qui va l'année prochaine tester 2 alunisseurs. Cette mission prépare le grand retour des astronautes de la NASA sur la Lune, retour prévu en 2028. Alors que l'équipe de France masculine s'envole pour l'Amérique du Nord où elle jouera la Coupe du Monde de foot, les Bleus féminins se sont qualifiés pour la leur l'année prochaine au Brésil. Qualification grâce à leur victoire ce mardi soir 1-0 face à l'Irlande lors de la dernière journée des éliminatoires.
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